0: quart de finale Belgique-Allemagne est programmé jeudi à Berlin. Mais avant cela, il y aura le quart de finale d'Alexander Blok à l'US Open de tennis face au Russe Karen Khachanov. Ce sera le troisième match du jour sur le central de New York aujourd'hui. La rencontre devrait démarrer aux alentours de 20h heure belge. Voilà, c'est tout pour l'actu. Je vous souhaite une belle nuit à notre écoute.
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4: Mais Piel, bonjour à vous.
5: Mais dites, oh, un bonjour en français.
4: Un en français, c'est presque devenu une langue.
5: On connaît des auditeurs et auditrices qui vont être déçus. Ils attendent ce rendez-vous.
4: Mais oui, mais de temps en temps en français, c'est bien aussi.
5: Il faut surprendre.
4: Mais oui.
5: Surprendre. Le soleil va se lever, c'est le titre d'une bande dessinée, d'un reportage dessiné sur le deuil. À la plume, on va retrouver l'homme étoilé qui est infirmier en soins palliatifs et qui est parti à la rencontre d'hommes et de femmes qui tentent de réinventer notre rapport à la perte, notre rapport également au tabou.
6: En fait, on est très influencé par la manière dont l'espace public gère le deuil. Et donc, nous, dans nos sphères privées, on est très influencé par ça. Ce qui fait qu'on a tendance à dire que c'est un sujet tabou. Moi, je le vois dans ma pratique. En fait, non. Les gens, ils sont là, ils ont envie d'en parler. Parfois, il y en a. Moi, je leur dis, c'est quoi mon métier? Tout de suite, ils s'accrochent en se disant, ça y est, quelqu'un à qui je vais pouvoir parler de ça.
5: Et cette voix, c'est la voix de Cléo Dupont-Chil, qui sera également notre invitée. Elle est entrepreneuse en pompe funèbre. Alors, c'est quoi, finalement, ce rapport que nous entretenons avec le deuil ou que nous ne désirons pas entretenir avec le deuil? Quels sont les mécanismes du deuil? Comment peut-on être bien accompagné, finalement, dans cette démarche? Il existe aujourd'hui toute une série d'initiatives, toute une série de personnalités qui réinventent ce rapport. On en parlera dans notre dossier du jour.
4: Et pour la question du jour, Cédric, vous avez rencontré vendredi dernier Salomé Sacquet, qui est journaliste, notamment pour le Média Blast, et autrice du livre Résister, paru en 2024, entre autres, évidemment. Et elle intervenait vendredi dans le cadre du Festival des Solidarités.
5: Oui, et elle intervenait autour d'une question ô combien d'actualité.
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5: Salomé Sacquet, bonjour.
7: Bonjour.
5: Alors, question impossible en 8-10 minutes, mais je vais quand même la poser. Comment construire des discours alternatifs face aux fake news?
7: Déjà, en construisant un espace médiatique de qualité qui ne soit pas ultra concentré et qui permette à des journalistes de faire leur travail, tout simplement, et d'enquêter sur une pluralité de sujets. Donc là, je commence évidemment par parler du sujet de la liberté de la presse, du financement de la presse, du financement de l'information, parce que c'est à la base de tout. Et c'est aussi ça qui va construire des discours d'information vérifiés face à la désinformation qui peut être diffusée.
5: Alors, première constatation quand je vous écoute, c'est de me dire, voilà, ça c'est une urgence. Parce que les fake news vont très très vite, refinancer, réfléchir à un financement alternatif de la presse, ça va prendre des années.
7: C'est déjà là. Il y a déjà des modèles indépendants et des modèles différents qui ont été créés. Il y a notamment, moi, le média pour lequel je travaille, qui s'appelle Blast, mais on a aussi des médias comme Mediapart, qui sont déjà un peu plus anciens. Puis on a un autre modèle qui existe déjà en France comme en Belgique, c'est le service public de l'information. Et moi, je crois fortement que ce service public, bien sûr, peut et doit être critiqué. D'ailleurs, que le travail journalistique, de manière générale, est soumis à la critique. Par contre, il répond à cette idée essentielle que l'information est un bien public, qu'elle doit être accessible à toutes et à tous gratuitement, au même titre qu'on a accès à l'éducation, à la santé, en principe en tout cas. Et donc, moi je pense qu'il y a aussi quelque chose à faire du côté de la consolidation de ce qui existe déjà, et notamment le service public, le protéger, le soutenir, faire en sorte de garantir les conditions de son indépendance. Ça, c'est déjà quelque chose qu'on peut faire sans attendre trop longtemps, puisque les structures existent aussi déjà.
5: Vous le dites, le service public, mais aussi les journalistes de manière générale peuvent être critiqués. Aujourd'hui, ils sont attaqués. C'est très différent quand même.
7: Oui, il y a vraiment deux phénomènes. Premièrement, il y a le phénomène de meute, le fait que les journalistes peuvent être ciblés vraiment nommément dans des stratégies de déstabilisation, de diffamation, de dénigrement. Donc on n'est pas dans la simple critique d'un propos. Ensuite, il y a tout simplement les arguments qui vont être utilisés pour décrier une enquête ou souvent un journaliste. C'est bien le problème d'ailleurs, c'est qu'on vise les journalistes et non pas ce qu'ils disent. Et donc, encore une fois, il y a un travail de fait Et on doit pouvoir baser le débat public sur des faits. Et après, on peut être d'accord ou pas d'accord sur des interprétations, sur les recommandations qui vont découler de, je sais pas, la dénonciation de quelque chose dans le cadre d'une enquête journalistique. Mais on ne peut pas commencer à discuter à partir de vérités alternatives.
4: Mais quand elle parle d'autocritique des journalistes, elle veut dire quoi ?
5: Salomé Sakai, elle veut dire évidemment pas mal de choses. C'est vrai qu'on doit pouvoir se regarder dans un miroir, mais elle met surtout en avant, entre autres, le manque de diversité, par exemple, dans la représentativité de certaines catégories de la population dans les médias, en France, mais aussi en Belgique, le fait que les journalistes parlent plus des villes que des campagnes ou des coins oubliés.
4: D'ailleurs, c'est peut-être important de signaler, justement, auprès de nos auditeurs, que la RTBF fait régulièrement, depuis 2 ans maintenant, un travail de screening de la diversité, afin que nous prenions tous conscience, journalistes, animateurs, mais les équipes également, de cette diversité qui est parfois manquante sur les antennes, et de corriger un petit peu le curseur, et je dois dire que ça marche plutôt bien.
5: Oui, c'est intéressant de voir les chiffres et de se rendre compte de, sommes-nous bien représentatifs ou non. Elle va embrayer, on va l'entendre dans cette deuxième partie d'interview, sur un deuxième axe, à savoir ce que l'on peut faire, nous, en tant que citoyens, dans et avec notre entourage.
7: Il y a un changement qui peut advenir dans les repas de famille, autour d'un café, avec ses amis. Il faut qu'on se parle. Et je pense que ça, c'est quelque chose qui est menacé, notamment par le biais des réseaux sociaux, de l'hyper-individualisation, de la consommation de l'information. C'est-à-dire que chacun consomme dans ses bulles, dans son petit écran. Et en plus, comme la société sportive polarise, on a du mal à se parler. Et donc moi, je défends fortement le débat le plus argumenté possible, qui va être très très différent dans le cadre d'un repas de famille que celui qu'on va trouver sur un plateau de télévision. Parce que quand on discute avec ses proches, on discute avec des gens qu'on aime et qui nous aiment. Et donc déjà, le présupposé n'est pas le même. Ensuite, ce sont des personnes qu'on va revoir. Donc c'est des personnes avec qui on peut dire « Tiens, regarde ce documentaire, regarde cette émission. » Et puis on en reparle. On peut comprendre aussi les motivations de la personne en face de nous, même si elle dit des choses fausses. C'est qu'est-ce qui l'a amené à penser comme ça ? Quelles sont les valeurs aussi de cette personne sur lesquelles on peut jouer ? Et puis surtout, c'est aussi un moyen de se rendre compte que peut-être que soi-même, on se trompe. Et peut-être que soi-même, on croit à des choses qui sont fausses. Et je m'inclus moi-même dans le processus.
4: Est-ce qu'elle vous a parlé un peu de l'éducation média à l'école, par exemple, à qui on demande quand même déjà pas mal de choses ?
5: Qui on demande énormément, évidemment. C'est vrai qu'on demande beaucoup aux instituteurs, aux institutrices, aux professeurs également, aux directions. C'est vrai qu'il y a parfois des sujets qui sont abordés en classe et qui passent mal auprès des familles le soir, avec des pressions aussi pour ne plus aborder telle ou telle thématique le lendemain. Mais c'est vrai que quand on parle d'éducation aux médias, ça veut dire beaucoup de choses. Et voilà son regard.
7: Pour moi, clairement, c'est le sujet de l'éducation aux médias et de la méthodologie qui est utilisée. En fait, on va pas dire, et ce n'est pas le rôle, je pense, de l'école, de dire tel média est le bon, voilà, ça, c'est les personnes qu'il faut écouter. Et d'ailleurs, moi, je fais même pas du tout ça, jamais, en tant que journaliste. J'essaie d'expliquer aux gens quelle est la méthodologie qui va faire un bon travail journalistique, à savoir, dans notre cas, le respect de la charte de Munich. La vérification du contradictoire, le fait de reconnaître quand on a fait une erreur, de citer ses sources, des sources primaires, idéalement, d'avoir fait une enquête honnête. En fait, parfois, quand on commence une enquête, on a un présupposé, et puis si on fait vraiment bien l'enquête, parfois on se rend compte que notre présupposé n'était pas le bon. Donc ça, c'est des méthodes qu'on peut repérer, qui sont disponibles aussi sur les sites des médias, où on voit, je prends un journal comme Le Monde ou un journal comme Mediapart, c'est des journaux qui expliquent les techniques d'enquête, qui montrent leurs sources, qui, par exemple, s'ils modifient un article, ils vont expliquer à quelle heure ils ont modifié l'article, qu'est-ce qu'ils ont changé très exactement, pourquoi. Enfin, tout ça, c'est vraiment un exercice de transparence. Donc tout simplement être capable de reconnaître soi-même quels sont les critères qui font qu'un média va diffuser une information vérifiée est quelque chose pour moi qui va permettre de faire face aux fake news, et c'est quelque chose qui peut s'enseigner clairement dans le cadre scolaire, qui doit s'enseigner, ça ne fait absolument aucun doute.
5: Et pour ça, il faut former également les instituteurs, il faut former également les professeurs qui eux-mêmes parfois ont des opinions tranchées, qui n'ont pas spécialement envie d'être formés à ces questions-là, certains ou certaines en tout cas.
7: Je pense que quand même, quand on se lance dans un métier de l'enseignement, on a à cœur le savoir, et il y a peut-être une réflexion collective et de société à avoir sur comment on a produit nos savoirs collectifs, à savoir la science par exemple. Comment est-ce qu'on s'est mis d'accord sur le fait que les scientifiques étaient les personnes qu'on allait plus écouter plutôt que quelqu'un, plutôt que notre voisin qui n'a pas fait d'études scientifiques ? Pourquoi est-ce qu'on fait plus confiance à ces personnes ? C'est une question de méthodologie. En fait, on s'est mis d'accord collectivement sur des méthodes. Et je trouve qu'on a beaucoup à apprendre, énormément à apprendre du débat scientifique. Si vous regardez les scientifiques, ils ne sont pas du tout d'accord. Sur énormément de sujets, ils ne sont pas d'accord. Pourquoi ça fonctionne quand même ? Parce qu'ils doivent rendre des comptes à leur père, ils doivent prouver leur chemin de pensée, leur chemin d'expérience. Qu'est-ce qu'ils ont fait exactement? Et ensuite, on discute des méthodes. Alors, c'est évidemment très complexe dans le cadre scientifique, mais je trouve que l'idée, elle est bonne. On s'est pas mis d'accord sur une doctrine, on s'est pas mis d'accord sur, voilà, c'est ça qu'il faut croire. On s'est mis d'accord sur la manière dont on allait produire les conditions du savoir.
5: Cette interview, je le rappelle, elle a été réalisée vendredi dans le cadre des Solidarités. C'est vrai que Salomé Asaké, cette journaliste, elle était invitée là pour une conférence parce que ben, elle a bien entendu une image, elle a des écrits, elle est l'autrice de ce livre Résister. Et pour elle, eh bien, en tant que journaliste, les valeurs peuvent et doivent être mises en avant.
7: On défend des valeurs, qu'on le veuille ou non, on est positionné dans la société, on n'est pas en dehors de la société. Par exemple, je ne pense pas qu'en Belgique, on discute de si les femmes devraient avoir moins de droits que les hommes. Voilà, on a acté à peu près collectivement, en France en tout cas aussi, que c'est normal d'avoir les mêmes droits, d'avoir une égalité en droit. On n'organise pas des débats là-dessus. Et donc là, je le mets sur un sujet qui est assez consensuel comme le droit des femmes, mais on peut l'appliquer à l'écologie, on peut l'appliquer aux personnes trans, aux personnes de la communauté LGBTQIA+. En fait, poser un débat, c'est déjà faire des choix et c'est déjà s'inscrire dans un certain système de valeurs. Et donc, une autre réflexion qu'on a en tant que journaliste, c'est dans quel système de valeurs on s'inscrit. Et ça, c'est ce qu'on appelle la ligne éditoriale. Et normalement, ces valeurs-là, elles sont souvent assumées, affichées par les médias. Moi, mon but, c'est pas de dire « je suis neutre », c'est de dire « je porte l'honnêteté journalistique, la déontologie, mais je porte aussi une subjectivité, et voici quelles sont mes références. »
4: Pas mal.
5: Vaste débat, évidemment.
4: Que l'on n'hésitera pas à continuer à entamer dans cette émission à travers certains sujets ou certains dossiers.
5: Oui, évidemment. Il se pourrait qu'elle revienne d'ailleurs fin novembre dans nos studios.
4: Voilà. Oh, belle nouvelle. Grande nouvelle. En attendant, on s'écoute Lou Reed.

0: L'Oréal avec Walk on the Wild Side, il est 10h17, dans quelques instants, notre dossier qui s'ouvre.
1: Et on va recevoir entre autres l'homme étoilé, hein, cet infirmier en soins palliatifs qui nous propose une bande dessinée autour du deuil, les questions du deuil, comment bien accompagner évidemment les familles, ceux et celles qui préparent leur deuil, comment ne pas parler de tabou ou éviter le tabou. On en parlera également avec Cléo Dupont-Chel qui est entrepreneuse de pompes funèbres.
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1: On va parler de deuil et ça va être beau, puissant et plein d'humanité et ça tordra le cou à toutes les personnes qui pensent qu'on ne peut pas aborder ce sujet de manière lumineuse. Ces mots, ce sont les vôtres, l'homme étoilé. Bonjour.
4: Bonjour Fabrice.
1: On va s'appeler Xavier hein, pendant cet entretien, si vous le voulez bien.
4: Bonjour Xavier.
1: Et c'est bien entendu eh bien, votre nom. Vous êtes auteur, vous êtes infirmier aussi en soins palliatifs et ces mots, ce sont ceux que vous prononcez un beau jour à votre éditeur en disant « J'ai envie d'écrire un livre, une BD autour du deuil. » Le titre de cette bande dessinée, c'est « Le soleil va se lever », un reportage dessiné sur le deuil. Ça fait quoi, 16-17 tant que vous êtes infirmier en soins palliatifs, le deuil, vous le connaissez, vous le côtoyez tous les jours. Les questions autour du deuil également, vous l'avez souvent raconté d'ailleurs dans vos bandes dessinées ou dans vos dessins, dans des podcasts également. Pourquoi à un moment se dire, je vais donner cette fois, non pas la parole à mon expérience, mais la parole à toute une série de spécialistes, Christophe Fauré, Stéphanie Souna qui est thanatopractice, Sarah Dumont, fondatrice de Happy End qu'on va entendre dans cette émission, une doula de fin de vie, Vanessa Mayer, et puis une médium également, Florence Hubert.
4: Comme je le raconte dans la bande dessinée, tout est né des suites d'un enterrement auquel a assisté ma compagne. Elle revient bouleversée par cette petite dame qu'elle a vue en marge de la famille endeuillée chanter pour apporter son soutien. Et elle comprend très vite en fait que personne ne connaît cette dame, c'est pas une amie de la famille. Et elle revient très émue en me disant... Tu te rends compte comme c'est beau, en fait, d'être là, de s'offrir si généreusement et gratuitement pour accompagner la douleur des autres. Et l'idée fait son chemin dans ma tête et je me dis, mais en fait, il y a plein de personnes comme cette petite dame qui accompagnent les pires moments de notre existence et dont on parle quasiment jamais. Mmh. Ou alors toujours en secret, dans l'ombre. Et je commence à les lister dans ma tête, puis sur le papier. Et là, se fait ressentir l'urgence de les rencontrer, tous et toutes, et de les raconter.
1: Ouais. Ah bah alors je vous présente Cléo Dupont-Chel, qui est avec nous en studio. Bonjour Cléo.
5: Bonjour.
1: Entrepreneuse de pompes funèbres, avec là aussi une démarche qui est particulière. Vous êtes déjà venue à de nombreuses reprises dans cette émission, puisque pour vous, le deuil doit être accompagné, peut être accompagné. Il peut être souriant, le deuil. Vous donnez toute une série d'informations aussi à ceux et celles qui vont vivre le deuil. Cette démarche, elle se rapproche un tout petit peu de celle de Sarah Dumont, que vous avez rencontrée, fondatrice de Happy End. On va l'entendre dans cette émission parce que je lui ai demandé eh bien, pourquoi aujourd'hui c'est à ce point compliqué de parler de deuil, pourquoi c'est un sujet tabou.
6: En fait, une personne qui vient de perdre un proche va au début avoir du soutien, mais va se rendre compte que le silence s'installe très vite en fait. L'entourage peut être très mal à l'aise en fait et se sentir dépourvu, ne pas savoir quoi faire, quoi dire. Et c'est ça en fait qui fait que aujourd'hui le deuil est tabou. On a un peu perdu le mode d'emploi en fait d'accompagnement de la fin de vie. On ne vit plus la fin de vie dans la sphère intime. On délègue nos morts au milieu médico-social. Les personnes mortes majoritairement à l'hôpital et on délègue aussi nos morts aux pompes funèbres. Et en fait on a perdu l'habitude de côtoyer la mort et ça fait que aujourd'hui, on se sent très vite mal à l'aise vis-à-vis de quelqu'un qui a perdu un proche et ça, l'endeuillé le subit en fait dans son chemin de deuil puisque il va sentir une forme d'isolement et un manque de soutien potentiellement en tout cas sur la durée de son entourage et ça fait que le deuil est un chemin très solitaire.
1: Cléo, ça veut dire quoi accompagner le deuil dans votre cas ?
5: C'est une vaste question, accompagner le deuil, parce que ça dépend de qui on parle. Il peut y avoir un accompagnement professionnel, un accompagnement juste des proches. Il peut y avoir aussi une forme d'accompagnement des pouvoirs publics. C'est une question qui est très vaste, l'accompagnement pour le deuil. Mais c'est vrai que je rejoins un peu ce que Sarah disait. En fait, on est très influencé par la manière dont l'espace public gère le deuil. Et donc, nous, dans nos sphères privées, on est très influencés par ça. Ce qui fait que on a tendance à dire que c'est un sujet tabou. Moi, je le vois dans ma pratique. En fait, non. Les gens, ils sont là, ils ont envie d'en parler. Parfois, il y en a. Moi, je leur dis, c'est quoi mon métier ? Tout de suite, ils s'accrochent en se disant, ça y est, quelqu'un à qui je vais pouvoir parler de ça. Et donc, c'est pas vraiment... Moi, j'estime que c'est pas vraiment tabou. C'est juste le cadre dans lequel on vit qui, en sous-titre, nous fait un peu... Tu vas pas trop en parler parce que ça se fait pas. Et donc, on est fortement influencé par ça.
0: Je rejoins un peu ce que vous dites, Cléo, parce que dans le témoignage qu'on entendait, il y a cette notion de on médicalise et on éloigne la mort. En fait, c'est pas on, c'est très compliqué de mourir chez soi, entouré des siens, dans un cadre qui soit bienveillant et où il y a encore des échanges potentiels. Souvent, on est dirigé d'office vers des structures ou ce genre de choses, parfois très éloignées de la famille, et c'est compliqué en fait. Comme vous le dites, c'est la structure autour de nous empêche peut-être d'aborder la question de manière sereine.
5: C'est ça, c'est le fameux « on ». On nous dit qu'il faut mourir à l'hôpital, on nous dit que ce sont les pompes funèbres qui font tout, et en fait, on nous a complètement dépossédés de ce moment-là. Alors que quand on regarde historiquement, ou parfois dans d'autres pays, c'est la communauté qui s'en occupe. Et donc c'est vrai qu'il y a un « on », qui est on va l'appeler le système, qui en fait nous a convaincus que c'était la meilleure manière de faire les choses. Et donc on se retrouve avec des gens qui effectivement, par exemple on a une personne âgée qui a 96 ans, qui est chez elle, elle a envie de mourir chez elle, à un moment elle fait une détresse respiratoire, réflexe on l'amène à l'hôpital, alors que peut-être qu'elle a juste envie de mourir chez elle, entourée des siens, et laissons-la mourir chez elle tranquillement plutôt que tout de suite l'amener à l'hôpital.
1: Xavier, vous êtes, je le rappelle, infirmier en soins palliatifs. C'est vrai qu'ici, vous donnez la parole à d'autres, mais quand même, j'ai envie de vous entendre sur que vous disent les hommes et les femmes en soins palliatifs par rapport à cette notion de deuil, justement. Qu'est-ce qu'ils vous partagent ?
4: Alors, moi, je les accompagne aux prémices de ce chemin de deuil. On va dire que les endeuillés que j'accompagne, ce sont mes patients qui font, quelque part, le deuil anticipé de leur vie, de cette vie qui est en train de s'évanouir et de s'achever. On garde malgré tout contact avec certaines familles qui parfois viennent nous revoir quelques semaines, quelques mois plus tard, quelques années après le décès. Et on constate, cette présence qui est là dès les débuts de ce chemin de deuil et puis qui peu à peu, en fait, se dilue parce que la souffrance de l'autre nous met en difficulté, parce qu'on aimerait pouvoir y trouver une solution immédiate, sauf qu'il n'y a pas de solution immédiate, en fait, il y a juste un espace d'échange, d'écoute, de disponibilité à ouvrir, et c'est justement ce que Sarah Dumont fait avec les apéros de la mort, qu'elle a démocratisé un peu partout en France, maintenant en Belgique aussi, et je crois dans d'autres pays. Elle permet à toutes ces personnes endeuillées de venir déposer ce qu'elles ont à déposer, et de trouver un espace d'échange et d'écoute qui est libre de tout jugement, de toute injonction, de l'injonction à se relever vite, à aller vite mieux, et voilà.
1: Je voudrais qu'on l'écoute d'ailleurs, justement, Sarah Dumont, qui nous parlait de ces apéros de la mort. En Belgique, Cléo, vous appelez ça les cafés mortels, il y a d'autres noms, évidemment, on l'écoute.
6: Alors, ils s'échangent beaucoup de paroles, et chaque apéro est différent en fonction des personnes qui viennent, mais en tout cas, c'est vraiment un moment pour partager tout ce qu'on a sur le cœur, tout ce qui nous passe par la tête, sur la mort en général. Donc ça peut être, on peut partager un accompagnement de fin de vie que l'on vit en ce moment. On peut partager des questions existentielles qu'on se pose sur la mort, ou en tout cas sa peur, panique à l'idée que des proches puissent mourir. Ou alors, on peut aussi partager, c'est ce qui se passe le plus souvent, ses difficultés en tant qu'endeuillé. Et moi, je mesure à chaque fois dans les apéros de la mort le fait que les gens se sentent seuls, en fait, assez isolés dans leur souffrance. Et en fait, c'est vraiment cet endroit où ils vont pouvoir déposer sans être jugés. Ils vont pas entendre dans un apéro de la mort, ça fait 6 mois que ton mari est mort, tu devrais aller mieux maintenant, tu devrais penser à reconstruire ta vie, ou écoute, ton père est mort, mais c'est dans l'ordre des choses. Voilà, c'est pas des phrases qu'ils entendront dans un apéro de la mort, et du coup ils vont vraiment se sentir entendus. Ils vont pouvoir déposer une parole qui est importante et que la société n'est pas toujours en mesure d'accueillir.
1: Cléo Duponchel, quand vous organisez, vous, des cafés mortels, c'est le terme que vous utilisez, vous, que vous disent justement ceux et celles qui viennent après avoir pu échanger, après avoir pu partager, après avoir pu déposer leurs réflexions, leurs questionnements?
5: Il y a comme une forme de poids qui se libère un petit peu, parce qu'il y a, de toute façon, autour de la mort, de manière générale, il y a beaucoup de culpabilité. Souvent, quand on perd quelqu'un, un des premiers sentiments qui vient, bon, il y a la tristesse, puis parfois, il y a la culpabilité. J'aurais dû en faire plus, etc. Et il y a aussi une forme de culpabilité par rapport aux proches, surtout chez des personnes qui ont un deuil qui va durer plus longtemps. Disons qu'ils se trouvent dans un état émotionnel qui ne correspond pas à ce que la norme nous impose. Et donc des personnes qui parfois, au bout de plusieurs années, sont toujours tristes, comme au jour J. Et donc parfois elles culpabilisent ces personnes de dire mais en fait j'arrête pas de saouler mes proches tout le temps avec la même histoire, et elles n'arrivent plus à trouver quelqu'un qui peut vraiment les guider. Et donc dans ces cafés mortels là, l'avantage c'est qu'on est face à des inconnus, donc c'est une page blanche, ils connaissent pas notre histoire et on peut la re-raconter et on peut avoir un œil neuf de quelqu'un qui ne nous a pas déjà dit la même chose qu'un soi ou qui se sent désemparé ou parfois qui a même vécu la même chose que nous, et ça nous permet d'avoir vraiment une vision toute neuve avec des yeux tout neufs, une autre façon de voir les choses. Et donc souvent les personnes se sentent vraiment soulagées. Alors parfois il y en a qui se sentent très émotionné parce qu'il y a des choses qui sont ressorties, mais ça fait vraiment du bien, même si on est triste.
1: On va parler justement dans quelques instants, on va entendre Christophe Horry nous parler de ce processus de deuil qui est ô combien important et de ce phénomène de cicatrisation. Il est psychiatre, ça fait plus de 30 ans qu'il accompagne des familles, qu'il accompagne des proches dans ce phénomène de deuil. Le soleil va se lever, c'est donc le titre de votre bande dessinée L'Homme étoilé, un reportage dessiné sur le deuil.
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1: L'Homme étoilé et Cléo Duponchel sont nos invités pour ce livre Le soleil va se lever, puis ces questions autour du deuil. Xavier, L'Homme étoilé, vous disiez que vous aviez envie tout à l'heure de couper Cléo parce que ça vous parlait. En quoi ça vous parlait le discours de Cléo quand elle parlait des cafés mortels?
4: Je voulais surtout abonder dans son sens parce qu'en fait, c'est très juste ce que tu disais. Finalement, on se rend compte qu'il n'y a pas vraiment de tabou autour du deuil et de la mort. Il y a juste un espace à permettre, un moment à offrir pour en parler. Et rien que le fait que des personnes prennent l'initiative de venir à un café mortel ou à un apéro de la mort. Je ne sais pas comment ça se passe en Belgique, mais en France, c'est souvent des jauges de 15 à 20 personnes. Le fait que 15 à 20 personnes qui ne se connaissent pas décident de se rendre à cet endroit particulier pour déposer tout ce qu'elles ont à déposer sur le deuil et sur la mort prouve bien qu'en fait, non, ce n'est pas si tabou que ça. C'est la société, le système qui rend ça compliqué, tabou, mais y a une vraie volonté finalement d'échanger, et on se rend compte que le deuil, c'est un phénomène qui nous relie plus qu'autre chose. C'est une expérience universelle qui nous concerne tous. Et voilà.
3: Est-ce qu'on est aussi pas dans des générations aujourd'hui qui sont de plus en plus, en tout cas, aptes à s'ouvrir à un dialogue autour du deuil, autour de la mort, qui n'existait peut-être pas avant, ou en tout cas qui existait différemment, et cette volonté aujourd'hui de vouloir sortir de la standardisation du deuil en acceptant justement que certaines personnes vivent un deuil parfois très court, ou le vivent bien, ou en tout cas, il n'y a pas une manière bien ou pas bien de le vivre, mais en tout cas, le vivre peut-être plus sereinement que d'autres, pour qui ça peut parfois durer très longtemps, et qu'on accepterait mieux aujourd'hui, parce qu'on en parle dans les réseaux sociaux aussi, à travers des bandes dessinées, à travers la parole qui est plus entendue de ceux qui côtoient la mort au quotidien, de sortir de cette standardisation qui nous permettrait un espace de dialogue.
4: En tout cas, il y a une volonté d'aller dans ce sens, mais paradoxalement, elle est un petit peu avortée par un élan sociétal qui voudrait qu'on se relève vite et que le deuil soit un problème assez rapide à régler. Et justement, les endeuillés des apparats de la mort le témoignent. Témoignent aussi toutes les injonctions qu'on leur exprime, ce besoin de se relever vite. Et en même temps, quand tu te relèves vite, quand tu as perdu un compagnon ou une compagne et que tu refais ta vie quelques mois plus tard, est-ce que c'est pas un petit peu trop vite? Est-ce que c'est pas un peu trop rapide? Et finalement, les endeuillés se retrouvent coincés comme ça entre ces deux murs d'injonctions. Y a aussi l'idée des arrêts en entreprise. Tu perds un parent, un proche, et puis trois jours plus tard, tu es censé reprendre le boulot. Ces trois jours, généralement, tu les as passés à courir pour organiser les obsèques, à tenir ta souffrance à distance, à accompagner peut-être aussi la souffrance des autres endeuillés, parce qu'on est rarement le seul endeuillé. Et puis voilà, il faut redevenir performant, revenir en entreprise, sans sans trop savoir comment se situent les collègues par rapport à l'expérience qu'on traverse. Qu'est-ce que j'en dis, qu'est-ce que j'en dis pas, comment ça va être accueilli. C'est très complexe tout ça.
1: En parlant d'ouverture, puisque Véronique parlait d'ouverture, vous vous ouvrez aussi à des pratiques différentes. Vous recevez et vous avez rencontré une doula de fin de vie, une médium également. C'est quoi une doula de fin de vie et qu'est-ce qu'elle vous a appris, vous, qui côtoyez le deuil, qui côtoyez l'idée de mort au quotidien en étant infirmier en soins palliatifs?
4: La doula de fin de vie, c'est un métier qui se situe à la croisée de tout un tas de chemins, de l'infirmier, de l'aide-soignante, de la psychologue, de l'assistante sociale. C'est une personne qui est là pour offrir un accompagnement humain, parfois spirituel, qui est là également pour permettre à la personne endeuillée ou au patient en fin de vie de déposer ce qu'il a déposé, ce qui n'est pas toujours facile à faire entendre à ses proches. Donc voilà, c'était un métier qui m'intéressait beaucoup parce qu'en fait, c'est un métier qui est millénaire, on s'en rend pas compte. Il y a toujours eu des doulas de fin de vie, c'est juste qu'en fait, on n'en parle absolument pas. On connaît mieux les doulas de naissance, mais ça reste malgré tout une profession qui est entourée de beaucoup de confusion et de flou. Mais alors, les doulas de fin de vie, quand j'en ai moi-même parlé au cours de l'élaboration de cette BD, il y a quasiment personne qui savait ce que c'était. Et c'était une des raisons pour lesquelles j'avais aussi à cœur d'en rencontrer une. Ouais.
1: Cléo Duponchel, vous qui êtes entrepreneuse de pompes funèbres, croque-madame, hein, c'est pour ceux et celles qui sont intéressés par votre démarche qui est particulière quand même, vous n'êtes pas nombreuses à passer autant de temps avec les familles, à écouter les familles, à proposer et à entendre leurs envies aussi parfois différentes des envies classiques ou de ce que la société attend du deuil. J'ai l'impression que vous écoutant tous les deux depuis maintenant bien une quinzaine de minutes que on est toutes et tous en demande d'aide, de soutien, d'être pris par la main. Ceux et celles qui ont vécu un deuil se disent à un moment, si on avait pu m'accompagner, m'entendre, me dire ça va aller mais je suis avec toi, ça aurait été peut-être plus facile.
5: Bah, c'est vrai qu'il y a cette demande de... En fait, c'est une demande de lien. Les familles endeuillées, elles ont besoin d'avoir un lien avec les personnes qui vont les aider. Et donc là, on remarque qu'il y a une forme d'émancipation, pour revenir un peu sur la question de tout à l'heure, où effectivement les gens ont vraiment envie d'en savoir un petit peu plus, d'avoir le temps de pouvoir parler de ces questions-là et de refuser en fait ce cadre hyper contraignant qu'on leur a imposé. Donc ça, moi, je remarque vraiment dans la pratique une forme comme ça d'émancipation. Et moi, j'invite vraiment les gens à même plus que l'émancipation a une forme de souveraineté dans le sens où, en fait, ces moments de vie vous appartiennent et donc personne n'a le droit de vous les confisquer, même le système ON qui a dit que c'est comme ça que ça marchait, personne n'a le droit de vous l'imposer et ça va vraiment dans cette lignée directe de recréer du lien. Et donc, pour revenir à la question de l'accompagnement, oui, il y a des personnes qui ont besoin qu'on les accompagne et trop souvent, on a confondu accompagner et faire à la place d'eux. Et là, clairement, les pompes funèbres classiques, aujourd'hui, on est dans du faire à la place d'eux. Ici, c'est vraiment accompagner, écouter les personnes, quitte à juste même pas les guider en les tenant par la main, mais être près d'elles en disant « Est-ce que cette démarche-là, vous avez envie de le faire ?» Je prends l'exemple de la toilette funéraire. Est-ce que vous avez envie de participer à la toilette de votre papa ou de votre maman ? Et nous, on est là, on vous accompagne, et quand c'est trop difficile, on prend le relais. Mais vraiment, faire ce pas, de faire ce geste-là vous-même, et moi, les familles que j'ai accompagnées dans les toilettes funéraires, ça a été un moment très fort qu'elles ne regrettent absolument pas.
1: C'était un moment fort pour vous également, j'ai l'impression que Xavier, en lisant eh bien, votre témoignage et votre rencontre dans cette bande dessinée Le Soleil va se lever, vous avez rencontré Stéphanie Sounac, thanatopractrice, qui vous a expliqué, qui vous a montré le geste. Elle va à un moment eh bien, s'occuper d'une vieille dame, etc., lui redonner vie, la rendre belle pour ses proches. En quoi ça vous a marqué, vous, ces gestes, le fait que cette dame va passer de longs moments à rendre cette vieille dame belle?
4: Alors là, en l'occurrence, on n'était pas sur une toilette mortuaire, mais sur un soin de conservation. Mmh. Donc c'est un acte qui va être un peu plus invasif. C'était très, très déroutant, tous ces gestes assez invasifs sur un corps inerte. Je pense qu'il faut y être préparé, mais quelque part, il y avait quelque chose d'infiniment beau, quelque chose que je trouve très mystérieux et magnifique dans ce métier, parce que le métier de Stéphanie Sounac, c'est d'offrir une dernière belle image du défunt à cette famille endeuillée qu'elle ne rencontrera quasiment jamais. Elle ne rencontre quasiment pas les familles en fait des endeuillés, des défunts dont elle s'occupe. Et je me dis waouh, quel engagement. Elle est confrontée quotidiennement à des corps abîmés, à des corps accidentés. Et elle se prend tout ça de plein fouet et elle a à cœur de restituer une dernière belle image pour une famille qu'elle n'accompagnera pas, mais qu'elle accompagne par le biais des soins qu'elle prodigue. Et cet engagement de l'ombre me fascine, en fait. C'est ce que j'avais vraiment envie de raconter à travers cette rencontre.
3: Et quel est votre engagement à vous qui intervenez avant, dans l'accompagnement de la fin de vie? Comment vous avez vu évoluer la manière dont vous appréhendiez votre travail?
4: Mon engagement, c'est déjà de permettre une fin de vie apaisée, sereine et confortable, et pour les personnes, enfin pour les proches des patients que j'accompagne, c'est peut-être de décrire ce qu'il va rester une fois que le décès surviendra. Ces moments-là sont des moments hyper importants parce que ce seront les premiers souvenirs que les familles endeuillées vont porter et vont garder. Donc essayer de recréer du lien avec les familles. On se rend compte que voilà, moi j'avais l'impression d'avoir une famille compliquée, mais j'ai été décomplexé le jour où j'ai franchi les portes de l'hôpital, parce qu'on se rend compte que toutes les familles portent leur histoire confuse et compliquée, leur casserole, et nous on est là pour recréer du lien, pour permettre à toutes les personnes d'exprimer ce qu'elles ont exprimé, et pour écrire les lignes de ces derniers moments de vie qui vont conditionner le deuil à venir.
1: C'est quoi une fin de vie apaisée? C'est une question que je vais vous poser, évidemment, l'homme étoilé dans quelques instants. Et puis, comment cicatriser? C'est la question qu'on a posée à Christophe Fauré. Le soleil va se lever, c'est une bande dessinée publiée chez Le Lombard.

0: Jungle, qui a sorti un nouvel album cet été avec Sunshine, titre éponyme de l'album d'ailleurs. Il est 10h45, on va retrouver nos invités.
1: Ben oui, on va poursuivre ce dossier du jour et cette lecture de cette bande dessinée qui s'intitule Le Soleil va se lever, reportage dessiné sur le deuil.
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1: Comment permettre de cicatriser, comment eh bien passer les différentes étapes du deuil? C'est une des clés, évidemment, et un des questionnements qu'on retrouve dans ce livre, dans cette bande dessinée, Le Soleil va se lever, l'homme étoilé. Vous avez donné cours, en tant qu'infirmier en soins palliatifs, vous avez donné cours à de futures infirmières et infirmiers, et vous parliez de ce processus de deuil que vous comparez, vous lui donnez une image un petit peu particulière.
3: Oui, l'analogie du réveil.
1: Oui.
3: mais pour expliquer, c'est une manière de vulgariser ce processus de deuil. Mais j'explique à mes élèves qu'en fait la première chose qu'on expérimente quotidiennement, c'est un deuil, c'est le deuil dans lequel nous plonge le réveil quand il sonne le matin. La psychanalyse décompose ce processus en 5 phases: le choc, le déni, la colère, le marchandage, la dépression et l'acceptation. Et finalement, en y réfléchissant bien, on se rend compte que le matin, quand le réveil sonne, on passe tous et toutes par ces 5 phases avant d'accepter de se lever et de démarrer la journée. Encore une fois, comme je le disais tout à l'heure, on se rend compte à travers cette petite analogie qui est plus amusante qu'autre chose, qu'en fait, c'est un phénomène qu'on connaît bien.
1: Elle est amusante, mais en même temps, elle est éclairante. Mmh. Parce que je trouve qu'enfin, grâce à cette image, on parvient à comprendre peut-être ces différentes étapes du processus de deuil.
3: Tout à fait. Et Christophe Fauré, justement, le compare à un processus de cicatrisation physique qui s'opère finalement à notre insu sans s'en rendre compte.
1: On va l'écouter justement, si vous le voulez bien, Christophe Fauré, qui est psychiatre et qui accompagne des familles endeuillées depuis 30 ans.
4: Tu te coupes, naturellement, tu vas constater qu'il y a une intelligence et une sagesse fondamentale de ton corps qui sait exactement quoi faire, au-delà de ta raison, ton raisonnement, ta volonté, quoi faire pour réparer cette plaie. Eh bien, cette intelligence du corps, c'est la même intelligence psychique qui sait, quand on a la blessure de la perte de quelqu'un qu'on aime, qui sait réparer, alors que nous, consciemment, mais je vais jamais y arriver, je vais jamais pouvoir le savoir faire ça. Mais c'est pas le deuil, c'est pas le processus qui est douloureux, c'est la perte de la personne qu'on aime. Faut pas se tromper, hein. C'est la perte de mon enfant, par exemple, qui est douloureuse, et le processus de deuil, l'équipe médicale qui est là pour essayer de cicatriser au mieux cette plaie. Il y aura toujours une cicatrice, il y aura toujours un endroit de souffrance. Mais le processus de deuil, il te permet de passer de 100% de souffrance qui envahit complètement ta vie à progressivement mettre cette souffrance à un endroit, mais autour il y aura de la vie.
1: Christophe Fauré, hein, au micro d'Audrey Dana, une interview et une rencontre à retrouver évidemment sur les différents réseaux sociaux. Cléo Duponchel, je vous voyais faire oui de la tête à de nombreuses reprises.
5: Oui, tout à fait, parce que c'est vrai qu'on a tendance à penser que le deuil est une maladie dont on doit guérir, alors qu'en fait c'est une forme de nouveau trait de caractère, et donc le deuil, il est différent chez tout le monde, même niveau temporalité, c'est très différent chez tout le monde, et ça ne disparaît jamais vraiment. Il y a des personnes qui peuvent avoir l'air de, je mets des guillemets, bien vivre leur deuil, et puis 10 ans après, il y a un événement dans une vie qui fait que, rebelote, on se remet de nouveau à être triste ou à y penser, tout simplement parce que ce deuil n'a jamais vraiment disparu. Effectivement, la douleur a été atténuée, mais le deuil, c'est vraiment une valise en plus qu'on a dans le voyage de notre vie.
3: Et c'est ce que Christophe explique aussi, c'est que finalement, à l'image d'une cicatrice physique que l'on porte, ça reste un endroit de vulnérabilité, un endroit qui peut générer une douleur ultérieure dans des moments clés, un anniversaire, une Saint-Valentin, un Noël. Et cette douleur, en fait, s'exprime parce qu'elle est dans la temporalité du temps présent, en fait. C'est le manque qui s'exprime à travers cette douleur. Donc, voilà.
1: Oui. Vous avez rencontré également Florence Hubert, qui est médium. Dès qu'on parle de médium dans le processus de deuil, quand on évoque le deuil, on va avoir évidemment des hommes, des voix et des femmes qui vont se lever en disant « c'est n'importe quoi ce médium », etc. Vous, cette rencontre, qu'est-ce qu'elle a changé dans votre perception à la fois du travail des médiums, mais aussi, là aussi, du deuil, des questions autour du deuil?
3: Alors j'étais pas, je l'ai abordé avec beaucoup de scepticisme moi-même en écrivant cette bande dessinée. La question de la médiumnité s'est invitée régulièrement dans mes conversations avec mes amis et mes proches, et on m'a convaincu en fait d'aller à la rencontre, de partir à la rencontre d'une médium. J'avoue que j'y suis allé avec, avec curiosité et ouverture d'esprit, mais en même temps avec l'angoisse de me dire, est-ce que ça va vraiment servir ce reportage? Est-ce que je vais trouver matière à exploiter? J'avoue que la première heure de notre entretien m'a mis un petit peu en difficulté. Je me suis dit, mais je vais rien pouvoir garder de ça. J'ai le cerveau trop hermétique à la question de la médiumnité. Et puis, finalement, est venu le moment où Florence a pratiqué une séance de médiumnité à partir de deux photos de mes grands-parents que je lui avais apportées et où je me suis laissé un petit peu doucement bercé par tout ce qu'elle me disait, avec beaucoup d'étonnement d'ailleurs. Et j'en suis ressorti sans certitude ni conviction, mais comme je l'écris dans la BD, dans un doux brouillard. Et je me suis dit, si mon cerveau si hermétique à la question de la médiumnité a pu ressentir un tel sentiment de bien-être et de plénitude au moment où elle faisait parler mes grands-parents, j'ose même pas imaginer ce que ça peut apporter à des personnes qui sont plus ouvertes que moi. Et c'est en ça que je me suis dit que finalement elle avait peut-être sa place aussi dans ce reportage. L'idée, c'est pas de faire la promotion de la médiumnité, mais c'est plus de dire que finalement ça fait partie du parcours de certains endeuillés. Et à partir de là, c'était intéressant de pouvoir rencontrer une de ces praticiennes et de raconter comment elle aborde la question de l'accompagnement du deuil.
6: Comment voudriez-vous que le livre soit reçu et par qui?
3: Alors certainement pas comme une anthologie exhaustive du deuil, ni comme un manuel pratique comment bien vivre son deuil, mais plutôt comme une galerie de personnages et de portraits à travers lesquels j'espère que certaines personnes découvriront une aide qui ne soupçonnaient pas forcément, une porte à ouvrir sur ce chemin qui peut être très compliqué, qui est jalonné quand même de beaucoup de souffrances.
6: Et ça montre aussi la diversité des deuils, finalement, parce qu'on parle du deuil, mais peut-être qu'on devrait parler des deuils.
3: Bien sûr, et surtout l'idée c'est pas de se dire que pour bien faire son deuil, je pense qu'on boude tous cette expression, il faut impérativement passer par l'accompagnement d'un psychiatre, d'une doula de fin de vie ou d'une médium, mais c'est plus voilà, réunir le champ des possibles, le soleil va se lever, le premier volet d'un diptyque hein, sur de ce reportage sur la thématique du deuil. Dans le deuxième volet, j'ai rencontré d'autres personnes, une association de photographes d'anges, encore un métier dont on parle assez peu et qui éveille beaucoup de mystères et même d'inquiétudes. J'ai rencontré des spécialistes dans l'accompagnement du deuil animalier, un deuil qui est encore très négligé, voire même méprisé aujourd'hui. Une psychologue spécialisée dans l'accompagnement du deuil des enfants, un deuil dont on parle assez peu et dont on n'a pas trop le mode d'emploi. Comment accompagner un enfant endeuillé, comment un enfant perçoit la mort aux différents âges de la vie. Donc voilà, c'était plus jeter la lumière sur ces personnes, raconter qui elles sont, pourquoi elles ont entrepris ce chemin, quelle est la lumière que eux aussi y trouvent, parce que moi je suis convaincu qu'on peut parler de la lumière, du deuil avec lumière, et l'offrir en fait à mes lecteurs et lectrices, et puis eux jugeront ce qu'il est utile d'en faire ou non.
7: Et on l'a pas dit, et on va pas eh bien s'apesantir hein, là-dessus, parce que c'est un des points très importants de ce livre aussi, le soleil va se lever, c'est que vous allez vous-même vous questionner sur votre existence et le deuil, mais ça c'est un autre chapitre. Je voudrais terminer cet entretien par cette question, vous qui travaillez depuis 16-17 ans en soins palliatifs, qu'est-ce que ces différentes rencontres, le fait d'avoir pu rencontrer ces gens, de les avoir entendus, d'avoir eh bien, proposé un livre, qu'est-ce que ça change, vous, dans votre perception et dans ce que vous allez vivre avec les hommes et les femmes en fin de vie?
3: Je pense pas que ça a changé quelque chose, mais je pense que ça a apporté une coloration nouvelle à la manière d'aborder la thématique du deuil, d'aborder l'accompagnement des endeuillés, avec toutes les jolies métaphores de Christophe Fauré notamment, par exemple. Je pense que ça m'a aussi apporté une conviction que je portais en moi et que ce reportage a confirmé, c'est que toutes ces personnes voient dans le deuil autant de lumière que moi. Toutes ces personnes ne sont pas macabres, morose et triste, elles y trouvent assez de sens pour y consacrer leur quotidien, leur carrière, et j'avais envie de montrer tout ça à mes lecteurs, en fait, de montrer qu'on peut parler du deuil d'une manière différente et positive et lumineuse.
7: C'est vrai, quand on voit le visage de Cléo Duponchet, le croque-madame, on se dit en effet qu'on peut en parler de manière souriante et positive. Le soleil va se lever, c'est donc le titre de cette bande dessinée. On attend évidemment avec impatience le tome 2, parce qu'il y aura encore plein de questions qu'on vous posera, l'homme étoilé Xavier. Merci beaucoup à tous les deux d'être venus aujourd'hui pour nous présenter ce livre.

0: Paraiso, c'est Lost Frequencies pour vous quitter aujourd'hui, mais on se retrouve demain dès 10h, évidemment. On vous parlera de récits de vie dans notre émission de demain.
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0: Il est 3h.
1: Sébastien Remacle avec vous pour ce résumé de l'actualité. La pagaille dans les aéroports du Royaume-Uni ce mardi. Un important opérateur du contrôle aérien a connu un souci technique. Il a entraîné l'annulation de plus d'un millier de vols à Londres, Birmingham, Liverpool ou encore Dublin et Édimbourg. Le souci est désormais résolu, mais de nombreux vols sont encore annulés cette nuit. Chez nous, sur le rail, la circulation est interrompue sur la dorsale wallonne entre Andenne et Stade. Aucun train depuis mardi midi. La faute à une inondation des voies à Ouans, en province de Liège. Selon Infrabel, l'incident serait lié à l'affaissement d'une ancienne galerie de mines à proximité de la ligne. Les dégâts sont importants. Une portion de 500 mètres doit être réparée. Le retour à la normale est espéré pour ce mercredi matin. Des panneaux routiers non conformes à la législation linguistique sur le ring de Bruxelles. C'est ce que dénoncent le MR et le parti Libresse d'Olivier Minguin. Ces panneaux se trouvent sur le territoire de Wemel, une des communes à faciliter de la périphérie bruxelloise. Les deux parties francophones invitent le gouvernement flamand à faire corriger le tir. La ministre flamande de la Mobilité, Annick de Ridder, estime de son côté que le néerlandais suffit. Des heurts ont éclaté ce mardi soir lors d'une manifestation à Tirana, la capitale de l'Albanie. Des centaines de manifestants se sont opposés à la police. Ils protestent contre un vaste projet touristique lié à la famille Trump. Une vingtaine de personnes auraient été interpellées. La contestation dure depuis 101 jours en Albanie, sur fond d'accusations de corruption et de manque de transparence du gouvernement. En football, début de saison manqué pour le FC Bruges en Ligue des Champions. Les Brugeois se sont inclinés pour leur premier match ce mardi soir. Défaite à domicile 2-3 contre les Anglais d'Aston Villa. À la Coupe du Monde de basket, les Belgian Cats joueront l'Allemagne en quart de finale. Les Allemands ont remporté leur match de barrage ce mardi soir contre la Corée du Sud. Le quart de finale Belgique-Allemagne est programmé jeudi à Berlin. Mais avant cela, il y aura le quart de finale d'Alexander Blok à l'US Open de tennis face au Russe Karen Khachanov. Ce sera le troisième match du jour sur le central de New York aujourd'hui. La rencontre devrait démarrer aux alentours de 20h heure belge. Voilà, c'est tout pour l'actu. Je vous souhaite une belle nuit à notre écoute.
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2: Nous sommes en 1924 à Bruxelles. Le comédien, galeriste, cabaretier, poète et empêcheur de tourner en rond, Geert Van Bruan, est en plein bouillonnement. Dans une lettre datée du 27 juillet, il confie son impatience à son ami Albert Danens, qui est directeur de la revue Arrow. Il écrit, Van Bruan, « Nous devons commencer à travailler dur, mon cher ami. Le temps est compté. Invitons tous les artistes philosophes que vous connaissez dans et hors du pays. Il s'agit d'obtenir un résultat, peu importe quand, mais un résultat. » Surnommé Gérard le philologue, ou Gérard le colporteur, ou Gédéon la crapule, Geert Van Bruan est une figure incontournable de la vie bohème et artistique de la première moitié du XXe siècle à Bruxelles. Émerveillé par le dadaïsme, il deviendra l'un des piliers du surréalisme. Marchand d'art, il défendra avec ferveur les premières œuvres de René Magritte. Tout au long de sa vie, il va ouvrir de nombreuses galeries et des estaminets aux noms poétiques, souvent provocateurs. La jambe de bois ou la sauterelle arthritique, le plus mythique restant sans conteste la fleur en papier doré. Un endroit qui va devenir une sorte de quartier général des surréalistes bruxellois et puis plus tard des artistes du mouvement Cobra. Un personnage inclassable qui lui-même prisait peu les classements et qui, aux côtés d'artistes tels que James Ensor, Joan Miró ou Jean Dubuffet, exposait les plus humbles dont il chinait les œuvres, parfois de piètre qualité, au marché aux puces. Nous ne sommes jamais assez, rien du tout, c'est ce qu'il avait écrit sur un carton. Partons sur les traces donc du petit homme du rien.
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3: C'est devant le miroir que l'on pense se connaître un peu de vue. Hommage au sentiment de l'inconstance originelle. Nul ne m'est étranger comme moi-même. Le chef-d'œuvre ne l'est jamais. De la vie même de son créateur. Monsieur le philologue en toute langue, il est permis de se taire. Le silence auguste est le mode d'expression parfait.
2: Voilà, florilège de quelques aphorismes de Geert Van Bruan. C'était dans l'émission Contre l'oubli de Christian Bussy en 1968. C'est une archive de la Sonuma. Et pour évoquer ce personnage finalement assez peu connu, hein, nous sommes en compagnie d'Eric Van Den Abel. Bonjour Eric Van Den Abel.
4: Bonjour.
2: Vous êtes un passionné d'historiographie. Ce qui vous intéresse beaucoup, c'est notre histoire à travers l'image. On se souvient qu'on vous êtes venu ici hein, évoquer Charleroi en plein cœur. Et puis la Belgique dans tous ses états et 400 ans de représentation. Présentation iconographique dans l'imagerie populaire, c'était l'affiche politique, le dessin de presse, etc. Et donc, c'est un ouvrage ici que vous nous proposez, encore avec beaucoup d'illustrations. Ça s'appelle « Le petit homme du rien », Geert Van Bruan, ou « Au cœur du surréalisme bruxellois ». Et c'est paru aux éditions du Cendre, avec la librairie L'Imaginaire à Bruxelles. Alors, Geert Van Bruan naît le 23 juin 1891 à Courtrai. On va revenir sur son terreau familial, mais on en sait peu de choses. Mais peut-être un mot avant cela, Eric Van Den Abel, un mot de cette jeune Belgique, à la fin du 19e siècle. Bruan grandit à une époque de bouillonnement esthétique. Comment ce bouillonnement se traduit-il chez nous ?
4: Alors, c'est une question qui est tout à fait essentielle, parce qu'on ne comprend pas Van Bruan et tous ceux qui l'ont accompagné, qui ont travaillé avec lui, pour lui, après lui, si on ne rejette pas un regard sur cette fin du 19e siècle. Bien sûr, je pourrais citer, sans être trop long, la jeune Belgique, évidemment, autour de Max Waller. Hein, soyons-nous, soyons grands, c'est, je dirais, le mot d'ordre. On n'oublie pas non plus, évidemment, l'avant-garde, les 20, ce qui donnera aussi la libre esthétique, l'essor, Octave Mauss, toute une série de créateurs, pas simplement dans le domaine pictural, dans le domaine littéraire, dans le domaine des arts plastiques. Il y a un bouillonnement extraordinaire dans cette fin du... Ouais. 19e siècle.
2: Je le disais, on sait peu de choses du terreau familial de Geert Van Bruan. On sait qu'il est né de l'union de Hendrik Théophile Van Bruan et de Lulia Collen. À part ça, on sait que c'est une famille nombreuse.
4: C'est une famille nombreuse et je dois dire que Van Bruan a jeté un peu un voile de pudeur sur cette union. Bon, ils se sont séparés, ils ont divorcé. J'ai même voulu avoir des contacts avec la famille, ça n'a pas été possible. Donc voilà, en fait, tout commence finalement avec son état de comédien.
2: Ouais, avance. On sait quand même qu'ils ont aménagé à Scarbeck, en tout cas la maman avec ses six enfants. Et puis, pense qu'il a une scolarité à Schaerbeek là, dès 1909, donc il a fait ses humanités là-bas. Et puis donc il commence, vous le disiez, Eric Van Danabel, une formation de comédien. Il est engagé comme acteur salarié au KVS, le Koninklijk Vlaams Schouwburg. Ça, c'est une expérience formatrice.
4: C'est une expérience tout à fait fondamentale parce qu'on va retrouver ce Geert Van Bruan, hein, ce Zérard, le petit Zérard, comme comédien toute sa vie. C'est un peu un pitre. Il bat les planches, mais il bat aussi les mots, comme on le verra. Il bat les galeries, il bat les cafés, les places, les planchers. Il commence au KVS, vous l'avez dit, et puis il va suivre à l'Alhambra, qui est aujourd'hui un théâtre disparu, qui est tombé sous les coups de pioche. Alors, expérience évidemment difficile, puisque nous nous trouvons pratiquement dans la Première Guerre mondiale, avec évidemment l'occupation allemande, et déjà un premier dilemme pour lui, comme pour Adolphe Clohart, qui est le directeur de l'Alhambra. Que faut-il faire avec les Allemands ? Faut-il leur parler ou pas ?
2: On va revenir à cet aspect des choses, mais vous décrivez aussi l'Alhambra dans votre ouvrage, Eric Van Danabel, comme un endroit où les ambitions artistiques et les revendications politiques se fondent dans une ambiance troublée, justement.
4: Oui, troublé parce que Adolphe Clohart est un flamingant, il faut le dire comme c'est. Il y a évidemment des aspirations très nettes à l'indépendance de la Flandre, ce n'est pas nouveau et c'est encore d'actualité. Et évidemment, l'occupant qui vient ici bouleverse tout cela, et il y a chez certains un calcul qui est de dire, et au fond, si l'occupation allemande n'était pas la possibilité de réussir l'indépendance de la Flandre.
2: Précisons aussi qu'en 1914, Geert Van Bruan a épousé Julia Philomène Maclot, qu'on surnomme Bobonne. Oui. C'est une longue... Enfin, le couple aura des jumelles, Anna et Lise, et puis ce sera un divorce 14 ans plus tard. Alors, par rapport à l'Alhambra, il est fermé de novembre 1918 à avril 1919. Il va rouvrir sous la direction d'Albert Rosel, avant d'être pris par Léon Volterra, qui est le directeur du Casino de Paris, qui va y programmer des revues à grand spectacle. Mais on le disait, donc, il y a ce rôle un petit peu trouble durant l'occupation. Il y a des conséquences pour
4: Alors,
2: Van Bruan.
4: Oui, il y a des conséquences immédiates, puisque j'ai parlé d'Adolphe Clohart, qui est un peu l'idéologue. Hein. Il a une influence forte sur sa troupe. Van Bruan en fait partie, il est influencé, bien sûr. Et il a tellement peur des conséquences qu'il fuit. Il part pour Berlin. Il part pour Berlin fin 1918 et début 1919. Et là, il tombe dans une ambiance que vous connaissez, l'ambiance spartakiste, c'est l'après-guerre, c'est évidemment une situation cataclysmique, mais il tombe avec, je dirais, une recrudescence d'artistes. On pense à Hülsenbeck, on pense à Grosch, qui est un caricaturiste féroce que Van Bruan invitera plus tard dans ses lieux. La révolution allemande est dans la rue. On parle beaucoup d'anti-bourgeoisie, de satire politique, d'attaque frontale contre les survivances militaristes. Et ça va frapper, ça va conditionner, je dirais, tout le devenir, tout l'avenir de Van Bruan.
2: Et on reviendra à Berlin avec lui, en votre compagnie. Il rentre en Belgique en août 1919. Il remonte sur scène à la Vlaams Huis, la maison flamande. On est sur la Grand Place de Bruxelles, au numéro 16. Il va organiser des spectacles chaque mardi. On lit Ibsen, Molière, Bernard Shaw. Il faut quand même souligner, vous avez évoqué donc cette période spartakiste en Allemagne, donc c'est la gauche, l'engagement de comédien de Van Bruan. Il est intimement lié aussi à son engagement politique. Il va écrire, par exemple, une lettre à un membre du Parti ouvrier belge.
4: Oui, et c'est assez curieux, parce que quand on pense flamingant, on pourrait penser immédiatement droite, extrême droite, etc. Ce n'est pas du tout le cas. Van Bruan, avec d'ailleurs son grand complice, le directeur d'Arrow...
2: Danens,
4: Albert Danens, précisément, sont des internationalistes, ce sont des anti-militaristes, ce sont des anti-conformistes, ce sont des gens qui sont proches de la gauche, en réalité. Ils ont été, bien sûr, à Berlin, mis directement dans cette gauche ébullitionnaire, si je puis dire. Et donc, c'est ça qui est leur terreau.
2: Et par exemple, aux membres du Parti ouvrier belge, donc, auquel il écrit une lettre, il va signifier son envie d'amener, parce que s'il veut, c'est de la culture populaire, amener la poésie, au fond, à la maison du peuple, à Bruxelles, à l'époque.
4: Oui. Et je rappelle que la Maison du Peuple, bon, détruite, comme vous savez, détruite en 1965, ouais. si ma mémoire est bonne, était un lieu absolument d'émancipation culturelle, d'émancipation sociale absolument extraordinaire. Et donc, il est animé, je dirais, de cette possibilité d'abord d'amener la poésie, mais aussi d'amener, on va le voir, le théâtre sur les planches, d'amener aussi les marionnettes, le cinéma. J'imagine que ce seront vos questions suivantes en 24 et en 25.
2: Alors, c'est à Berlin, on disait qu'il va fuir juste après la guerre. Est-ce que c'est à Berlin qu'il découvre le mouvement Dada ? Et rappelez-nous ce que c'est que ce mouvement en pleine ébullition aussi, Eric Van Den Haag.
4: Alors, le mouvement Dada, d'abord, c'est une constellation. Dada veut dire... alors, c'est un petit jouet enfantin, hein, le cheval à Dada, qui aurait été trouvé par hasard dans un dictionnaire. Enfin, ça, c'est pour la légende. Pour la réalité, c'est plutôt une constellation de quatre lieux. Il y a d'abord Zurich. Ouais. Hein, avant Berlin, il y a Zurich en 1916, avec quelqu'un de très important qui est Tristan Tzara, qu'on va retrouver à la création du surréalisme avec Breton plus tard, et déjà Hans Arp, qui est un peintre tout à fait important, qu'on va retrouver aussi, bien entendu, sur les Simmes de Van Bruyen. Il y a le deuxième acte, Berlin, 1918-1920, avec une politisation plus forte, une couleur politique beaucoup plus forte, je disais Grosch, Ulzenbeek, Hartfield. Un troisième acte très important pour Van Bruyen, c'est Cologne. Et là, la rencontre de Max Ernst. Il faut bien avoir à l'esprit, Max Ernst et Hans Arp sont deux icônes qui sont absolument indispensables si on veut comprendre le destin de Van Bruyen et même la naissance d'une avant-garde bruxelloise. C'est absolument important. Ouais. Et il y aura bien entendu le quatrième acte qui est... Alors, certains disent, évidemment, outre Quiévrain, le plus important, c'est Paris. 1920-1922, Tzara arrive, Breton est là, Aragon, Soupeau, Picabia, et bien entendu, c'est le lancement du manifeste du surréalisme et le lancement du surréalisme. On a envie de dire surréalisme français. Là, je suis provocateur.
2: On reviendra au surréalisme belge, mais encore dans ce surréalisme belge, il y a le chapitre surréalisme bruxellois. C'est pas tout à fait la même chose. Au début des années 1920, Geert Van Bruyen ouvre une première échoppe qui est dotée d'une inscription où l'on peut lire « Ceci n'est pas de l'art ». On peut pas s'empêcher de voir là quelque chose de prémonitoire, Eric Van Den Haag.
4: Oui, tout à fait. Ceci n'est pas de l'art, ceci n'est pas une pipe. Hein. J'ai essayé de chercher, ce n'est pas documenté, le lien entre les deux. Donc le fait que Magritte se serait inspiré de « Ceci n'est pas de l'art » pour, je dirais, avoir le titre de son tableau de 1929 et 1935, The Treasury of the Images. Donc là, ceci n'est pas une pipe, hein, pour le dire en langage plus populaire. Ce n'est pas avéré, mais on va le voir en filigrane. Van Bruyen va avoir une influence. Ce ne sera pas le seul, bien sûr, Nouget, bien sûr, Skupner, bien sûr, Marianne, sur Magritte.
2: Et on va y revenir avec vous, en compagnie de ce petit homme du rien, Geert Van Bruyen.
5: Aussi étonnant que ça puisse paraître, j'ai connu quelques grands esprits dans ma vie. Il n'y en a pas beaucoup. Mais l'un des plus grands, c'était Gérard Van Bruyen. Un homme extrêmement remarquable. Et d'autant plus remarquable qu'il a fait tout ce qu'il fallait pour qu'on ne s'en rende pas compte. Un tout petit bonhomme qui ressemblait à une pomme ronde, friante, ferme, rubiconte, le petit homme du rien, comme il s'appelait lui-même, qui a passé sa vie à chercher quelques lieux d'aisance où il pourrait être heureux, et qui, avec ses pareils, a débroussaillé le terrain vague où nous meurtrissons nos orteils contre les vases brisés.
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2: Voilà une figure du surréalisme belge, Louis Kuttner, en 1968 au micro de Christian Buzy dans l'émission Contre l'oubli de la RTB à l'époque, archives de la Sonuma, de retour de Berlin. Donc Geert Van Bruyen s'installe en mai 1920 au numéro 9 de la Galerie du Parlement. On est au cœur de ce qu'on appelle le quartier Notre-Dame aux Neiges à Bruxelles, c'est un passage couvert. On est tout près de l'entrée des artistes du Cirque Royal, hein. Je pense que tous les Belges connaissent. On peut peut-être décrire, même si on a peu de choses, enfin si, il y a des descriptions de cette boutique qui donne donne déjà un avant-goût de ce que sera l'itinéraire de Van Bruan, Eric Van Den Abel. À quoi elle ressemble, cette boutique?
4: Alors, elle ne ressemble pas à grand-chose en réalité. C'est un réduit énigmatique aux vitrines obscures. Mais ce qui est intéressant, par contre, c'est que, et ça c'est une découverte, je pense, que j'ai faite en compulsant notamment les almanachs commerciaux, donc les bottins de téléphone, si vous voulez, de l'époque, c'est qu'en réalité, Van Bruan est un coucou. Il va mettre son œuf dans le nid de quelqu'un d'autre. Donc à chaque fois, c'est une boutique alimentaire, une boutique de pneus, c'est Fiat Automobile, c'est une boutique de céramique, c'est les fourrures, c'est Nutricia, une entreprise de alimentaire, etc. Et il va profiter de 2-3 pièces disponibles pour mettre ses tableaux et faire ses happenings.
2: Mais dans ces vitrines, par exemple, là, on voit des livres rares, en effet, on ne s'étonne pas de sa part. On voit un crâne, des fleurs séchées, des presse-papiers, des gravures de James Sansor, Robs, etc. Et puis, des biscuits, des pâtisseries qui sèchent, des douceurs. Donc, il y a une espèce aussi de joyeux bordel chez Van Bruan.
4: Je prends tout de suite le mot joyeux bordel. C'est son empreinte dadaïste qui est de toujours prendre le sérieux par l'autre bout. Et donc, de pouvoir, d'ailleurs, notez bien que dans cette galerie du Parlement, de temps en temps, il sortait avec un bonnet de pâtissier sur la tête. Ouais. Et ceci dit, plus sérieusement, il a mis sur les cimaises James Sansor, Félicien Rops, Eugène Larmans. Alors, James Sansor est tout à fait important. C'est évidemment la génération qui le précède, mais James Sansor, avec ses masques, avec ses caricatures féroces de la bourgeoisie, va avoir un rôle tout à fait important. Et d'ailleurs, James Sansor sera sur ses cimaises, je dirais, assez régulièrement dans l'ensemble de ses 17 ou 20 galeries, selon... Ouais. On les compte dans un certain ordre.
2: En 1921, Van Bruan interprète des rôles au théâtre en plein air à Valkenburg. On est aux Pays-Bas, au sud de la province de Limbourg. Puis il signe un contrat avec une troupe itinérante, celle du théâtre populaire flamand. Et puis, dans les années 22-23, il décide d'abandonner les planches, même si le théâtre, on le verra encore avec vous, est en filigrane tout le temps. Mais pourquoi il décide d'arrêter d'être comédien, au fond?
4: Mais la réponse se trouve dans le titre d'une de ses galeries, Le diable par la queue et La fin des haricots. C'est pas moi qui le dis, ce sont ces galeries. Évidemment, on était payé, je veux dire, au lance-pierre, 20 francs, 100 francs, avec des déplacements importants. Et donc, il a décidé, tant qu'à faire, tant qu'à assumer une vie d'artiste, eh bien, j'assume la vie que j'aime, c'est-à-dire de pouvoir montrer, d'être un peu le passeur. Ouais. Vous l'avez dit d'ailleurs dans votre introduction, être le précurseur, le passeur, le transmetteur, le metteur en lien. Et c'est ce qu'il va être dans son premier cabinet Maldoror. D'ailleurs, cabinet Maldoror, je vous fais remarquer que cabinet, ça sonne très fort, cabinet Neumann, comme à Berlin, et Maldoror, bien entendu, Maldoror, c'est la référence ultime, c'est la référence totem, je dirais, de tout ce que les surréalistes vont devenir après. Hein, nous ne sommes pas encore dans le surréalisme. Ouais. C'est évidemment Isidore Ducasse qui est un poète subversif qui aura une tellement grande importance sur tout ce que va compter le gratin français et belge.
2: Il sait s'entourer aussi, Bruan. Par exemple, à ce cabinet Maldoror, il aura comme collaborateur un certain Michel de Goldrode, alors qu'il n'est pas encore l'homme des lettres reconnu qu'il deviendra, mais remettez-nous un peu Goldrode dans son contexte. C'est quelqu'un qui va compter.
4: Hein. C'est quelqu'un qui va compter. D'ailleurs, Michel de Goldrode, il est né Adhémar Martens. Ouais. Hein, Adhémar Martin, c'est son vrai nom, né en 1898. C'est un écrivain et dramaturge bruxellois qui est francophone, mais c'est un point important, il est nourri de culture flamande. Son théâtre développera, je dirais, un univers baroque, carnavalesque, tiens, comme James Sansor, grotesque, les masques, la mort, les marionnettes, la cruauté, la truculence populaire, le vieux Bruxelles, tiens, l'imaginaire flamand, très important pour Van Bruan. Et donc, ils partagent ensemble le goût du théâtre, le goût du masque, du populaire et du grotesque. Il sera chargé d'affaires pour Van Bruan, mais évidemment, il y a un petit problème qui va se poser assez rapidement, c'est qu'ils sont très proches et peut-être trop proches sur un point majeur, ce sont deux metteurs en scène qui supportent difficilement de jouer les seconds rôles.
2: Eh oui. C'est une période faste pour Geert Van Bruyen, qui va inaugurer un autre espace d'exposition situé à la rue de Reusbroek, qui relie cette rue aujourd'hui, la place de la Justice, à la rue de la Régence. Il va proposer des dessins, des gravures, des estampes. Est-ce qu'il est suivi? Est-ce que, oui, à cette époque, le public suit ce genre d'exhibition, d'exposition, d'événement?
4: Alors, pour être tout à fait franc, non. Je dois quand même dire, au risque de ne pas me rendre populaire, que ça reste quand même, malgré la volonté de Van Bruyen de populariser, mais ça viendra plus tard, ouais, la popularisation, oui, ça viendra plus tard. Pour l'instant, Van Bruyen veut se faire une place, il veut véritablement occuper les lieux. Je dois vous dire qu'il y a des galeries, hein, on n'a pas entendu Van Bruyen, il y a la galerie du Santo, il y a la galerie Giroux, il y a la galerie Sélection, la galerie Louis Manteau, enfin j'en passe, qui sont des galeries établies, qui donnent le goût, qui donnent le bon goût. Mettent aussi mise ce qu'on considère, et que ce que la bourgeoisie aussi considère comme étant le bon goût. Et Van Bruyen arrive avec une idée, je veux dynamiter tout ça, et je veux faire du neuf, je veux être très international, je veux oser un maximum de choses, et donc il va voir du côté, bien sûr, de l'Allemagne, puisqu'il connaît, il a tous ses contacts, du côté des Pays-Bas, même du côté de la France, etc., pour ramener des éléments qui vont bousculer les hiérarchies. C'est un mot-clé, bousculer les hiérarchies, et même plus que ça, les supprimer.
2: Et dans cette volonté de dynamitage, il y a un endroit qui est très important, malgré quand même les difficultés financières, hein, parce qu'il est un peu casse-cou, Van Bruyen, c'est à la Vierge Poupine, donc c'est une autre galerie, rue Namur, et elle est capitale pour comprendre le surréalisme bruxellois.
4: La Vierge Poupine est tout à fait essentielle et capitale pour comprendre. Là, on parle maintenant de la naissance, de l'éveil, de la cristallisation du surréalisme, puisque ça se passe entre 1925 et 1926, avec un homme important, c'est Van Oostuijen, qui est un poète flamand de toute première importance, un poète anversois, hein, Bezetstadt, 1920, écrit à Berlin, qui donc décrit en fait en vers. Et donc ces deux personnages vont donner vraiment les lettres de noblesse, ils vont ramener, comme je l'ai dit, Otto Dix, Hans Arp, Ernst, mais Miro, enfin bon, tout ce qu'il y a de plus grand en Europe vient pratiquement à la Vierge Poupine. Bon, petit problème avec Van Bruyen, ça c'est un point qui va durer jusqu'à la fin de sa vie, c'est qu'il n'est pas très organisé et il s'en mêle un peu les pinceaux dans l'organisation. Donc Van Oostuijen quitte.
2: Ouais. Il y a un personnage aussi qu'il faut évoquer, c'est Mécènes, qui sera capital aussi,
4: oui,
2: dans le
4: parc. Mécènes, tout à fait capital. Ici, c'est bien sûr, on reprend la Vierge Poupine, c'est plutôt Goumans, évidemment, qui sont des amis proches, hein, ouais, ce qu'on appelle le cercle de correspondance, donc ceux qui seront à l'origine de l'émergence du surréalisme. Et malheureusement, ça se termine mal, puisque ça tombe en faillite et Van Bruyen doit même faire face, je dirais, à la justice, et il va être incarcéré quelques mois, injustement, puisque la cour d'appel de Gand va le réhabiliter, mais bon, quelques mois de prison, ça vous blesse un homme, ça vous meurtrit un homme à vie.
2: On voit aussi à travers le personnage de Van Bruyen toute l'importance du cinéma, par exemple. Encore une fois, on est dans une période de bouillonnement en Belgique aussi. Non, au début, dans ces années 20, 30, le cinéma est un art nouveau. Il va savoir l'utiliser, hein.
4: Oui, je dirais, les dadaïstes, si vous regardez Zurich, si vous regardez Berlin, je dirais, les marionnettes et le cinéma sont des marques de fabrique du dadaïsme. Donc, assez logiquement, Van Bruyen reprend, en fait, ce qu'il a vu, ce qu'il a expérimenté. Et il le fait avec, je dirais, beaucoup d'intelligence, je dirais, dans le démarrage de l'activité. Malheureusement, pour les marionnettes, ça fait long feu assez rapidement. Et pour le cinéma, une programmation absolument fantastique. On va peut-être en parler.
2: Allez-y, hein. Il propose des projections de films à l'époque qui comptent, hein, Nosferatu, le cabinet du docteur Caligari, etc.
4: Le Lys brisé, etc., etc. Donc il propose, je dirais, du cinéma d'avant-garde, mais vraiment du top cinéma d'avant-garde. On était en 1924, 25. Et malheureusement, après un mois, ça capote encore une fois, et donc on doit mettre la clé sous le paillasson. Donc voilà, deux expériences absolument prodigieuses qui ont démarré d'une manière éblouissante et qui se terminent, je dirais, d'une pauvre manière.
2: Mais Van Bruyen est un dur, hein, il résiste. En 1928, il expose un peintre naïf autodidacte, Edmond de Crom, et il va signer avec Magritte et quelques autres un texte qui appelle à une intégrité artistique face au marché commercial. Qu'est-ce que ça signifie, ça, au fond, Eric Van Den Abel?
4: Alors ça, là, vous êtes dans le quatrième épisode de ce qui va constituer le surréalisme. J'en vois trois autres. Je vois deux pièces de théâtre qui seront Tam Tam de Géonorge.
2: On va y venir, ouais.
4: Et bien sûr, Les Mariés de la Tour Eiffel de Cocteau, qui sont deux pièces où une certaine poésie qui se pense avant-gardiste, ouais, qui se pense haut du pavé, voilà, est prise à partie par ce que va devenir, ouais, ce que vont devenir les surréalistes bruxellois. Et ensuite, bien sûr, il y a la réconciliation du groupe correspondance Nouget-Goumans avec Mezens Magritte et Souris d'autre part, ouais, correspondance et Magritte et Mezens. Et donc l'ensemble de tout cela, je ne développe pas, fait que on a le ferment du surréalisme bruxellois, je dis bien bruxellois et non pas belge, en octobre-novembre 1926, c'est-à-dire nous sommes pratiquement à 100 ans en 2026, donc en octobre-novembre prochain, nous fêterons le 100e anniversaire de ce que je qualifierais avec Marcel Marienne d'expérience du surréalisme belge, bien que certains le fassent remonter à 24. Je le vois plus une réaction, je dirais, de ces personnages au surréalisme français de Breton. Mais enfin,
2: des ferments en tous les cas qui sont bâtis avec quelques chahuts, vous les avez évoqués, des chahuts artistiques et politiques. On va y revenir sur ces épisodes de Tam Tam et de la Tour Eiffel.
6: La peinture, qu'elle soit figurative ou non figurative, touche assez naturellement à la philosophie humaine. En effet, de tout le règne animal, l'homme seul se donne à la peinture. À l'âge glorieux, où nous constituions un amas imposant de petites saloperies, nous faisions assez nous-mêmes figure non figurative. Un René Magritte, artiste peintre, à la philosophie des sombres constellations, au poète des effets francs de l'intelligence, en ces temps présents, reculés ou à venir, sans étonnement que la vérité, selon le dictionnaire des connaissances humaines, qualité du réel.
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2: Voilà, un texte encore de Geert Van Bruyen dans l'émission radio Contre l'oubli en 1968, l'archive de la Sonuma. Alors, Van Bruyen, le comédien devenu marchand d'art, que ses proches surnomment le petit Gérard ou Gérard la malice, c'est un personnage, on l'a compris, omniprésent dans l'histoire des avant-gardes en Belgique, un trublion et donc qui participe en 1926 à cette perturbation de la représentation théâtrale de la pièce Tam Tam de Géonorge. Ce sera également le cas quelques jours plus tard pour une représentation au théâtre du Groupe Libre à Bruxelles, où c'est là une pièce de Jean Cocteau qui est sur scène. Est-ce qu'il n'y a pas là un peu, quand même, de la part de ces gens-là, une façon de distribuer les bons et les mauvais points? Alors, ils reprochent à ces spectacles d'être un peu bourgeois, mais est-ce que c'est pas...
4: Oui, ce qui se joue ici, c'est vraiment qui va être garant de la contestation. Est-ce qu'on va laisser Tam Tam, Géonorge, et puis dans les Mariés de la Tour Eiffel, Cocteau, avoir le haut du pavé, définir un peu les codes, ou bien, et c'est l'attitude que va prendre Van Bruyen et Magritte et tous les autres, on va leur contester. On va leur contester cela parce que, eh bien, c'est une rupture inauthentique avec l'art bourgeois. C'est plutôt une posture. C'est un exercice de style. Nous, ce que nous voulons, enfin nous, je parle évidemment pour les proto-surréalistes de l'époque, c'est quelque chose de beaucoup plus fort, de beaucoup plus subversif, de beaucoup plus tranchant, de beaucoup plus efficace, dirait Nouget.
2: Alors, on le disait tout à l'heure, bon, c'est quelqu'un qui joyeusement a mis son pied dans la fourmilière, mais quand même, Ce sont des choses qu'ils prennent très au sérieux, des combats qu'ils prennent très au sérieux et qui sont quand même d'une grande brutalité parce que le tract qu'ils vont diffuser donc, à l'occasion de la représentation du Cocteau en 1926, il est brutal. Nous ne pouvons autoriser certaines caricatures répugnantes, des images qui touchent à cette heure l'essentiel de notre vie. Nous vivant, quelque infamie devienne impossible. C'est brutal quand même. Le climat est violent.
4: Le climat est violent et il est à la hauteur de la radicalité que porte le groupe bruxellois. C'est-à-dire on ne veut pas pouvoir compromettre. Mm-hmm. Pas de compromission, il faut être pur. Vous voulez de la subversion, alors il faut aller jusqu'au bout. Et donc c'est cette espèce de volonté d'aller jusqu'au bout qui va d'ailleurs aussi marquer une césure par rapport à Paris, puisque Nouget, notamment, qui est un peu le théoricien de la bande, va trouver qu'il y a beaucoup trop d'aspects de posture, de positionnement, des littérateurs qui s'écoutent parler, là où il faut pouvoir agir. Avec efficacité.
2: Et d'ailleurs, c'est une des revendications de ce groupe, en tout cas de Van Bruan, déjà dans une lettre qu'il avait écrite, il insiste beaucoup sur la sincérité aussi de la démarche.
4: Alors, c'est ce que j'appelle l'esthétique de la sincérité. Ça, c'est le quatrième acte de ce qui va constituer, je dirais, le surréalisme bruxellois. C'est de pouvoir reconnaître, non pas qu'une œuvre est une œuvre parce qu'elle vaut, à la Bourse des Valeurs, elle vaut très très cher, mais simplement parce que son auteur est authentique, sincère. Voilà, et donc ils vont aller jusqu'au bout en prenant, vous l'avez dit tout à l'heure, Edmond de Crome, qui est un illustre inconnu. Mmh. Franchement, en préparant mon livre, j'ai vraiment eu du mal à retrouver, finalement je l'ai retrouvé dans la revue La Nervie en 1927, une image de lui et quelques peintures, notamment un tableau reproduit dans La Nervie qui est une scène de cirque qui franchement ne casse pas trois pattes à un canard. Mais bon, l'objet n'est pas tellement de magnifier une œuvre, de dire que cette œuvre-là est mieux qu'une autre. La question est de dire, cet homme est un autodidacte, c'est un naïf, il est considéré comme un humble, comme un petit, eh bien il a toute sa place à côté des grands noms. C'est ça.
2: Ouais, c'est les hiérarchies qu'il veut
4: abolir. Voilà. Donc on met un Ernst ou un Magritte de la grande époque, peu importe, je ne vais pas faire trop d'anachronisme, et on met un de Crome juste à côté, en fait pour trancher, pour dire, mais au fond, vous dites que la peinture de gauche est beaucoup, beaucoup meilleure, beaucoup plus jolie, pourquoi le dites-vous? Quel est votre standard? Quel est votre critère?
2: Alors, vous l'avez dit, des difficultés financières, la justice qui s'en mêle, quelques mois d'emprisonnement, il rebondit encore, il va se lancer. Parce que c'est ça aussi, il s'adapte à tout, même si effectivement il prend les coups, il s'adapte à tout, Van Bruan, il va se faire encadreur d'art. Ça permet là de faire bouillir la marmite, Eric Van Den Haag.
4: Oui, encadreur, ça fait bouillir la marmite, mais c'est aussi une manière toujours de tenir l'œuvre. Et il va avoir cette formule absolument exceptionnelle qui est de dire, c'est le cadre qui fait l'œuvre d'art. C'est le cadre qui fait l'œuvre d'art. J'ai trouvé absolument exceptionnel parce que Van Bruan est à terre, il a donc fait de la prison, il est un peu démonétisé et en étant encadreur, il parvient à reprendre la main avec cet encadrement et donc de donner une profondeur à la peinture.
2: Alors en 34, donc il va tenter, il multiplie ses expériences, notamment une foire au tableau dans le cadre du salon de l'alimentation et des arts ménagers au palais du cinquantenaire. Ça témoigne, on le disait, de sa capacité à rester inventif malgré l'adversité. Son étoile de galerie, elle s'éternit. Pourquoi est-ce que tout soudainement, enfin, ou petit à petit peut-être, il est moins populaire, on a des choses à lui reprocher?
4: Alors, je dirais les choses autrement. Il décide de devenir plus populaire. Mm-hmm. Il était dans l'avant-garde en bagarre avec savoir qui allait prendre le pas sur qui. Bon, il y a eu cette claque absolument magistrale de se retrouver en prison avec quand même une cinquantaine d'œuvres qui appartiennent à tous vos amis, qui sont vendues pour une bouchée de pain. Donc vous avez évidemment des difficultés avec tous ces peintres. Donc il faut se réinventer autrement. Et donc la question de la naïveté du petit peintre naïf, l'humble, l'autodidacte, etc. Il va prendre ça tout à fait à bras-le-corps et il va créer ce qu'on appelle le salon des proscrits, Hein, et donc, en 45, là, je passe quelques étapes, peut-être, si vous me le permettrez, ce sera dans une lettre qu'il écrit, « Trouvez-moi quelqu'un qui est vraiment le plus moche possible, et on va créer un salon des proscrits. » Donc, on va aller dans l'autre sens.
2: Ouais. Et il est reconnu quand même, malgré tout, puisqu'il recevra le grand prix du comité de l'éducation populaire lors de l'exposition universelle de Bruxelles.
4: Oui, parce qu'il ne fait pas que cela, il revient aux marionnettes, mais alors évidemment avec une ambition bien moindre que celle qu'il avait en 1924 et avec son cinéma en 1925. Quelque chose qui est fait, je veux dire, au niveau des gens, il y a le chant populaire, il y a différentes activités pour les gens du quartier, etc. Et donc c'est sur base de ça qui reçoit le Grand Prix de l'art populaire de 1935.
2: Alors, pendant les années d'occupation, lors de la Seconde Guerre mondiale, il ouvre un estaminet, l'auberge de Hoof, surnommée l'auberge des songes éveillés. Il y en a eu d'autres, l'estaminet Almège Notre-Dame, dans l'impasse des cadeaux. Il continue de faire dialoguer toutes ces formes d'art. Et puis, à la Libération, il a 53 ans, il s'installe à la rue des Alexandriens à Bruxelles, dans une bâtisse traditionnelle du milieu du 17e. C'est tout ce qu'on lit dans votre ouvrage, Eric Van Den Abel, un bâtiment qui est loué par la commission d'assistance publique, c'est pour lui un nouvel élan et il va de nouveau inscrire son nom. Alors, on verra tout à l'heure avec vous, peut-être pas indéfiniment, il va inscrire son nom en tout cas dans cette histoire des avant-gardes à Bruxelles et en Belgique.
7: Coup dur pour les nostalgiques. Ce café était un peu aux Bruxellois ce que le café de Flore était aux Parisiens, fondé par Geert Van Bruan, dont la devise était « On n'est jamais assez rien du tout ».
8: Il lance des petits tracts à la manière surréaliste, il donne un peu son avis sur tout ce qui se passe.
7: Lieu où se mariaient l'humour bruxellois, la contestation, mais aussi la culture. Dans les années 30 et 40, la fleur en papier doré était devenue le rendez-vous des surréalistes.
8: Magritte, Nouget, Skutner, les frères Picret ont été des habitués de ce type d'endroit. Marienne, tout le monde est venu là. Et des gens comme Jean Dubuffet, ils sont venus lorsqu'ils étaient à Bruxelles. Dans la mouvance Cobra, ensuite, qui est quand même un des héritiers du surréalisme, il y aura aussi ce rapport à la fleur en papier doré.
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2: Voilà, un reportage d'Hubert Mestré en 2006, donc à cet estaminet, ce café, la fleur en papier doré, qui était tenu de 1944 à 1964 par Geert Van Bruan et sa compagne, dont le nom m'échappe en ce moment, Eric Van Den Abel.
4: Molleke.
2: Voilà. Et ce café, qui existe toujours, a été classé meilleur bar d'Europe il y a quelques temps. Alors, dans ces nouveaux locaux, donc il y aura d'abord la délicieuse aventure, et puis d'autres encore, la fleur en papier doré, donc en 47. Comment décrire cet endroit, Eric Van Den Abel ?
4: Alors, vous l'avez dit, c'est un peu un endroit, un Capharnaüm, c'est pas moi qui le dis, c'est Irène Amoir, un Capharnaüm avec toute une série de choses, parce que ce ne sont pas que des tableaux, ça peut être une pipe de pêcheur, ça peut être un bol, ça peut être, une croûte qui est dénichée au marché aux puces, plein de choses. Et Van Bruan va se réinventer, il va continuer à, je dirais, faire famille avec des grands de l'avant-garde, mais de plus en plus s'ouvrir à de simples gens et devenir un cabaretier galeriste.
2: Alors, il meurt le 18 juin 1964 à Bruxelles, à l'âge de 73 ans. Il est malade. Comment peut-on décrire sa fin ? Il est resté engagé tout au long de son parcours jusqu'à la fin.
4: Oui, je crois que si, dans ma recherche, ce qui est vraiment ressorti le plus clairement, c'est que ce soit Magritte, Collinet, Nouget, Marienne, tous, Brotars, absolument tous, ont eu cette parole. Van Bruan était probablement celui qui était le plus cohérent, le plus surréaliste d'entre nous.
2: Alors justement, précisément, pourquoi, au fond, son nom ne s'est pas inscrit très profondément dans l'histoire, encore une fois, des avant-gardes, du surréalisme, etc.
4: Oui, c'est une question évidente, parce que tout simplement, c'est quelqu'un qui mettait en relation, qui créait famille, qui ajoutait du lien, mais ce n'est pas quelqu'un qui a comme Magritte, déposé, fait des tableaux, rédigé des textes, mis son nom en dessous d'un manifeste. Enfin, il a signé quelques tracts, mais voilà. Et donc, je crois qu'il fallait L'angle mort du surréalisme et l'angle mort des avant-gardes à Bruxelles, il y avait un manque très important, et cet angle mort, c'était la non-reconnaissance de Van Leeuwen.
2: Ouais. Il a d'ailleurs refusé longtemps qu'on publie ses textes, ses aphorismes par exemple.
4: Mais oui, absolument, c'est Magritte, Maisens, ouais. Nouget, ouais. Marienne, enfin tous les grands surréalistes qui ont vraiment dû, les uns après les autres, dans des courriers que je publie dans mon bouquin, venir presque supplier Van Bruyen en lui disant, s'il te plaît, fais quelque chose, ça rehausserait le niveau généralement médiocre de ce qu'on lit d'habitude. Ouais. Et finalement, bon, allez, d'accord, en 51, il sort une première chose, qui est d'ailleurs, c'est pas non plus tout à fait génial, mais c'était dans le ton qu'il avait généralement l'habitude, dans le ton avec lequel il avait l'habitude de s'exprimer. Mmh. Et puis en 53, il refait quelque chose, 6 petites histoires, voilà, avec des petits récits gentillets, je dirais. Voilà.
2: Qui illustre cet esprit d'insoumission d'une Belgique sauvage, enfin c'est ce que vous expliquez dans votre ouvrage, Eric Van Den Abel, cet esprit-là, il en reste quelque chose aujourd'hui ?
4: Ah, c'est une excellente question. Écoutez, j'aurais envie de dire oui et non. Oui, parce qu'évidemment, bon, le surréalisme, j'espère que je ne vais blesser personne à l'antenne, mais ce surréalisme-là est mort, mais il a été repris. Il y a des tas de mouvements aujourd'hui avec Instagram, les tweets, etc. On refait les aphorismes, je dirais, on peut refaire 5 à la minute. Donc tout ça a été repris, amplifié. Maintenant, ce qui est mort, je pense, c'est cette volonté de subversion, cet esprit de cohérence absolue par rapport à l'art, par rapport à la littérature. Ces écoles qui étaient plus des familles, d'ailleurs, que des écoles, ces générations d'hommes et de femmes qui se mettent ensemble pour réfléchir vraiment sérieusement comment la poésie, comment la peinture, comment la littérature peuvent changer le monde. Je pense que ça, c'est pas fini, mais c'est moins visible en tout cas, beaucoup moins prégnant.
2: Ah bah, une inspiration peut-être à aller chercher du côté de Geert Van Bruyen, le petit homme du rien au cœur du surréalisme bruxellois, c'est votre ouvrage, donc Eric Van Den Abel, qui est paru aux éditions du Cendre, avec la librairie L'Imaginaire, qui se trouve à Bruxelles, c'est important de la citer. Merci beaucoup de nous avoir apporté vos lumières, encore une fois.
4: Merci à vous, Laurent Deus.
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0: Il est 4 heures.
1: Sébastien Remacle avec vous pour ce résumé de l'actualité. La pagaille dans les aéroports du Royaume-Uni ce mardi. Un important opérateur du contrôle aérien a connu un souci technique. Il a entraîné l'annulation de plus d'un millier de vols à Londres, Birmingham, Liverpool ou encore Dublin et Édimbourg. Le souci est désormais résolu, mais de nombreux vols sont encore annulés cette nuit. Chez nous, sur le rail, la circulation est interrompue sur la dorsale wallonne entre Andenne et Stade. Aucun train depuis mardi midi. La faute à une inondation des voies à Ouans, en province de Liège. Selon Infrabel, l'incident serait lié à l'affaissement d'une ancienne galerie de mines à proximité de la ligne. Les dégâts sont importants. Une portion de 500 mètres doit être réparée. Le retour à la normale est espéré pour ce mercredi matin. Des panneaux routiers non conformes à la législation linguistique sur le ring de Bruxelles. C'est ce que dénoncent le MR et le parti Libresse d'Olivier Minguin. Ces panneaux se trouvent sur le territoire de Wemel, une des communes à faciliter de la périphérie bruxelloise. Les deux parties francophones invitent le gouvernement flamand à faire corriger le tir. La ministre flamande de la mobilité, Annick de Ridder, estime de son côté que le néerlandais suffit. Des heurts ont éclaté ce mardi soir lors d'une manifestation à Tirana, la capitale de l'Albanie. Des centaines de manifestants se sont opposés à la police. Ils protestent contre un vaste projet touristique lié à la famille Trump. Une vingtaine de personnes auraient été interpellées. La contestation dure depuis 101 jours en Albanie, sur fond d'accusations de corruption et de manque de transparence du gouvernement. En football, début de saison manqué pour le FC Bruges en Ligue des Champions. Les Brugeois se sont inclinés pour leur premier match ce mardi soir. Défaite à domicile 2-3 contre les Anglais d'Aston Villa. À la Coupe du Monde de basket, les Belgian Cats joueront l'Allemagne en quart de finale. Les Allemands ont remporté leur match de barrage ce mardi soir contre la Corée du Sud. Le quart de finale Belgique-Allemagne est programmé jeudi à Berlin. Mais avant cela, il y aura le quart de finale d'Alexander Blok à l'US Open de tennis face au Russe Karen Khachanov. Ce sera le troisième match du jour sur le central de New York aujourd'hui. La rencontre devrait démarrer aux alentours de 20h heure belge. Voilà, c'est tout pour l'actu. Je vous souhaite une belle nuit à notre écoute.
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3: Et avec toute mon équipe, je suis très heureux de passer la fin de la matinée avec vous. Mon équipe, je vous la présente dans un instant, mais d'abord, je voulais repréciser que toute cette semaine, nous sommes à Dalhem, en province de Liège, une commune dont on apprend à découvrir l'histoire, les initiatives locales, mais aussi tout simplement les habitants. Les habitants et les habitantes, dont une bonne partie d'ailleurs s'est donné rendez-vous ce matin pour nous accueillir. C'est le public dalhémois. Forcément, c'est le meilleur. Ah, je suis ravi moi d'être là toute cette semaine parce qu'on a de belles choses à découvrir. On va les découvrir en jouant. Deux candidates d'ailleurs aujourd'hui vont se faire face, chacune aidée par un capitaine des plus aguerris. Abreuvé d'encyclopédie hein, depuis que vous êtes tout petit, oui. Louise Deneff et Olivier Frépon sont avec nous. Et eux aussi, on peut les applaudir d'ailleurs.
4: Bah oui, tiens.
3: Mais bienvenue les amis.
4: Je vais même m'applaudir. Applaudissez-vous.
3: Bon, mais pas Louise. Je vous mets pas la pression, évidemment. Olivier et Louise, faites votre possible, ce sera déjà bien. Hein. Justement, au côté de qui vous allez faire votre possible, Louise?
5: Eh bien, moi, aujourd'hui, je joue avec Isabelle. Alors, Isabelle qui est logopède et qui a travaillé pendant 30 ans avec des enfants et adolescents sourds, oui. Que bien sûr, on embrasse s'ils nous écoutent. Et alors, Isabelle a une ribambelle de passion, hein, le géocaching chiné. Et alors, elle réalise des bijoux à partir d'assiettes en porcelaine cassée. Ça, voilà. Ça m'a fascinée, c'est impressionnant.
6: Voilà, ce n'est pas très radiophonique, mais je vais en montrer un.
3: Ah oui, il est magnifique.
5: Ouais, voilà. Ouais.
3: Oh, c'est que vous cassez exprès de la porcelaine ou alors c'est...
6: Alors, en général, j'essaie de partir d'assiettes qui sont déjà cassées, mais s'il y a des assiettes dépareillées ou si quelqu'un veut avoir un souvenir du service de sa grand-mère, je peux réaliser.
5: Mais moi, j'adorerais comme atelier, on casse les assiettes, puis on en fait des bijoux. Il y a un business à creuser, je pense.
3: Mais du coup, on hésite un peu à inviter Isabelle chez nous. Alors, en tout cas, bienvenue Isabelle, merci d'être là et puis merci aussi de nous avoir invités, parce que c'est grâce à vous si on est ici, Isabelle. Oui. C'est vous qui avez écrit tout simplement un détour à rtbf.be en disant bah, venez voir Dalem, ça vaut la peine. Alors bienvenue, on vous souhaite le meilleur dans cette partie.
6: Merci.
3: Enfin, je dis ça, mais on va quand même mettre face à vous une autre candidate, juste pour vous empêcher d'aller en finale. C'est votre candidate, Olivier, vous nous la présentez ?
7: Oui, elle s'appelle Antea. C'est
3: oui.
7: Joli, hein ?
3: Antea.
7: J'avais jamais entendu Antea.
3: Ah bah non.
7: C'était un prénom d'origine de...
3: Je sais pas.
7: Antea, toujours est-il qu'elle est étudiante infirmière en spécialisation bloc opératoire.
5: Oh.
7: Métier utile, un vrai métier,
3: oui.
7: Vincent. Donc elle étudie à Bruxelles, donc elle est plus très souvent sur Dalem, mais elle reste très attachée à son village d'origine, puisque et aux événements qui s'y tiennent, notamment les spectacles de la troupe de Mortrou, les Amis du Ridas, et le festival d'orgue dans l'église de Sainte-Lucie. Qui
3: mais
7: sont,
3: non.
7: Je cite... vraiment chouette. Voilà, c'est un peu moins rock'n'roll que les bandas, mais ça a l'air super. Merci.
3: Mais effectivement, merci Antea. Alors, on va pas garder le secret plus longtemps. Vous connaissez bien la candidate d'en face.
5: Oui, bien sûr.
3: C'est votre maman.
5: Bon.
3: Mais oui, voilà. On vient jouer en famille ici. Non, ça vaut vraiment le détour. Et puis, vous allez tout donner. Et vous savez pourquoi vous allez tout donner ? Parce que une place en finale peut vous conduire tout droit à l'écrin d'eau à Spa.
7: Où
3: notre gagnante passera, oui, une nuit pour deux personnes avec petit déjeuner. C'est un hôtel en fait qui a choisi de rester tout petit. 7 chambres seulement dans un ancien chalet style autrichien sur le coteau de Spa avec terrasse.
7: C'est ce qu'on dit souvent, ah, c'est la loose.
3: Non.
7: Moi j'ai choisi de ne pas être connu en France. Je préfère être local.
3: Justement, c'est cette ambiance que, très chaleureuse du coup qu'ils ont su garder. C'est pas un hôtel de 127 chambres quoi. On est loin de l'hôtel où il faut un GPS pour retrouver le buffet du petit déjeuner si vous voulez. Allez voir comme c'est mignon tout plein sur leur site l'écrin-do.be. Alors le prix de consolation pour celle qui n'ira pas en finale, il est mignon tout plein lui aussi. Hein. C'est un chèque commerce d'un montant de 25 euros offert par le collège communal de Dalem.
7: Oh là
3: on remercie
7: là.
3: D'ailleurs, de même que le magnifique tote bag. Ça vaut vraiment le détour. Vous voyez que de toute façon, on repart pas les mains vides. Il y a des tas de choses à découvrir ici à Dalem. Et justement, on va commencer à en découvrir dans notre première manche. Alors, pour préparer cette émission sur Dalem, j'ai ouvert pas mal de guides. Je me suis un peu promené aussi. Et pourtant, il n'y a que vous qui pouvez répondre à cette question. Isabelle, est-ce qu'il y a un coin ici à Dalem, ou quelque part sur la commune, hein, bien sûr, que pas grand monde ne connaît, mais qui gagnerait vraiment à être vu en vrai ?
6: Je pensais justement à l'église Sainte-Lucie et à son orgue remarquable qui a été classé en 1991. Et à son festival d'orgue, qui est effectivement très chouette.
3: Très chouette.
6: D'orgue et de chant.
3: Donc l'église Sainte-Lucie à Mortrou.
6: De Mortrou.
3: Je me retourne vers Antea avec la même question. Un coin ici sur la commune qui gagnerait à être mieux connu ?
5: Je ne dirais pas spécifiquement un coin, mais je parlerais plus des balades et des chemins de trail que la commune a aménagés et a créés. Et je trouve ça tellement agréable en fait, de pouvoir se balader et de découvrir des paysages et des petits recoins, même dans une commune qu'on connaît assez bien.
3: Se promener, c'est déjà découvrir des tas de coins différents.
5: Oui, c'est ça.
3: Vous engager à
7: je vais mouiller le maillot.
3: Par cette,
7: nous sommes ici dans la plus belle région de Wallonie, Vincent.
5: Oh,
3: c'est vrai,
5: là,
3: mais vous ne dites pas ça tout le temps.
7: Je ne le dis pas toujours.
3: Alors, vous savez quoi, on va se mettre à jouer aussi. Hein. Jouer vraiment, je veux dire, avec des questions qui rapportent des points. Et la première manche, elle va faire appel à votre connaissance de votre commune, mais aussi à votre culture générale. Et oui, deux affirmations vont vous être proposées. Et vous devrez à chaque fois me dire si elles sont vraies ou si elles sont fausses. Vos capitaines Olivier et Louise sont absolument incollables. Pas sur ces sujets-là, mais sur d'autres sujets. Mais si vous voulez, ils peuvent quand même vous aider. Hein. Vous donnerez votre avis, hein, les amis.
5: Bien sûr.
3: On va commencer d'ailleurs avec vous, Isabelle et Louise. Mm-hmm. Et cette première question, dans le village de Warsage, pas de chance, c'est pas Mortrou. Sur la commune de Dalem, il y a un arbre. Il y en a plein, mais bon, il y en a surtout un gros, mm-hmm. Tellement gros et tellement vieux qu'il est classé. Il s'agit de l'Applebaum, mais qui en fait n'est pas du tout un pommier. Est-ce que c'est vrai ou est-ce que c'est faux ?
5: Vous voyez de quel arbre
6: classé, certainement, mais un pommier, je ne pense pas.
5: Eh ben, ce n'est pas un pommier. Alors.
3: Vous me dites donc que c'est faux, ça n'est pas un pommier. Très bien. Alors, la deuxième question n'a absolument rien à voir. Plus de la moitié de l'oxygène que nous respirons est produite par les arbres.
5: Ouf.
3: Grâce à la photosynthèse. Est-ce que c'est vrai ou est-ce que c'est faux ?
6: C'est vrai.
5: C'est vrai.
3: Vous me dites que c'est vrai.
6: C'est affirmatif, c'est vrai.
3: Eh bien, écoutez, donc voilà, plus de la moitié de l'oxygène que nous respirons, elle est produite par les arbres.
5: Merci les arbres.
3: Avez-vous suffisamment été approvisionné en oxygène dans cette première manche ? On va le savoir en corrigeant votre questionnaire. Alors, il y a plus de 500 ans, les moines de l'abbaye de Val-Dieu, hein, c'est tout près d'ici, hein, avaient planté un arbre pour délimiter la frontière entre les villages d'Aubel et de Warsage. Et cet arbre, il est toujours là aujourd'hui. Et on sait que traditionnellement, normalement, on s'y réunissait lors d'événements comme la procession vers Fouron-Saint-Martin, par exemple, où l'on sonnait du cor suivi d'un appel à la prière. Cet applebaum s'appelle donc comme ça parce qu'il est l'arbre de l'appel et non pas un pommier. C'est pas du tout un pommier, c'est un tilleul. Excellente réponse, Isabelle. Eh oui, vous avez eu le nez fin là-dessus, hein. Vous vous êtes dit.
5: Mais elle le savait, hein, je pense.
3: Oui. Alors, vous savez, on parle souvent des grandes forêts comme des poumons verts, hein, produisant de l'oxygène grâce à la photosynthèse. Il faut savoir que presque tout l'oxygène respirable de la Terre provient des océans.
5: Ah.
3: Et notamment du phytoplancton, oui. En tout cas, ce n'est pas la réponse que j'attendais. Mais voilà, un point pour commencer cette partie. C'est pas mal, je vais me retourner vers Antea avec votre batterie de questions, Antea et Olivier, bien sûr. Alors, on ne peut pas évoquer d'Alem sans parler de la rivalité folklorique légendaire entre les rouges et les bleus. Ça, vous en avez entendu parler, Antea. Hein.
7: Même pas.
3: Une rivalité légendaire Antea n'a jamais entendu parler. En tout cas, on aura l'occasion d'y revenir, mais au départ, il n'y avait qu'une seule couleur à Dalem, et c'était les bleus. Est-ce que c'est vrai ou est-ce que c'est faux?
5: Je vais dire vrai.
3: On me dit vrai. Ouais. Les bleus étaient là d'abord.
7: Ouais. C'est vrai.
3: Bah, c'est bien complètement noté. On corrigera tout à l'heure. Et j'avais une autre question, genre, en russe, on utilise le même mot pour dire rouge et pour dire beau. Est-ce que c'est vrai ou est-ce que c'est faux?
5: On va dire non.
3: Vous me dites non. Et Olivier est d'accord?
7: Non.
3: Non. D'accord. Mais vous restez quand même sur votre nom.
5: Oui, on va essayer. Ah
3: ben, c'est très bien. Êtes-vous un ancien agent du KGB? La réponse dans un instant. Avant ça, revenons sur votre première question. Alors, les sociétés des Rouges et des Bleus ont toutes les deux été fondées à Dalem au 19e siècle, mais elles animent encore aujourd'hui la commune par de nombreux événements, comme leurs fêtes respectives, hein, la Saint-Louis pour les Rouges et la fête du tunnel pour les Bleus. Mais au départ, il n'y avait qu'un seul groupe, et que l'on appelait la Royale Rouges. Jeunesse Saint-Servais, autrement nommée la Jeunesse des Bleus. Les
7: ouais
3: Bleus étaient donc là d'abord. Félicitations.
7: Ça fait plaisir à Georges-Louis Boucher.
3: Eh oui. Bah, voilà. Qu'on embrasse. Ah non,
7: c'est une blague politique. Ah oui, je suis engagé.
3: Ensuite, on va sur le russe. En russe ancien, rouge se dit krasny. Et vous savez comment on dit beau en russe ancien?
7: Krasno.
3: On dit krasny. Mais aussi, c'est d'ailleurs pour ça que la place rouge de Moscou s'appelle comme ça. En fait, rien à voir avec ces briques rouges ni avec le communisme. Ah. C'est juste qu'au départ, ça voulait dire belle place, tout simplement, la place rouge. Donc,
7: oui, mais
3: on
7: elle
3: dit
7: est...
3: bien de la même manière rouge.
7: Mais elle est rouge quand même.
3: Après coup, ils ont fait des choses en rouge dessus, oui. Mais ils c'est pas pour ça qu'on l'appelle
7: comme
3: ça.
7: Ah, c'est après, en fait.
3: Ah oui.
7: D'accord.
3: Absolument. C'est la réponse que j'attendais.
7: On apprend des trucs. Hein.
3: Mais absolument. Je vais faire un rapide point sur les scores. Et il me semble
7: que...
3: Mais que vous avez fait exactement la même chose. Hein. Ouais. Vous avez répondu à une question sur les deux questions que je vous posais. Mais ça nous fait un bel ex-aequo, ce qui est le meilleur des scores quand on joue en famille. Hein. Vous savez, comme ça, on ne se fâche pas.
5: Oh, ça dépend.
3: Mais en tout cas, les choses vont forcément changer dans un instant, puisqu'on vous propose notre jeu des dictionnaires. On va voir si vous avez du vocabulaire ici à Dalem.
7: Tout à fait.
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3: Et jusque midi, on continue de jouer sur la première. Toute cette semaine, nous sommes à Dalem, en province de Liège, ce qui nous permet de connaître mieux la commune, mais aussi ses habitants, ses sympathiques habitants. Nos candidates en font partie, hein, justement. Il y a Antea et sa maman qui jouent tous les deux, qui s'affrontent depuis tout à l'heure, et pour le moment, un partout. Et malgré les efforts de leur capitaine, hein, Louise Deneff et Olivier Frépon, pour l'instant, voilà, on en est là. Mais tout pourrait changer bien vite.
7: On donne tout. Hein.
3: Mais,
5: on a sorti les rames, là.
3: Cette deuxième manche, je me demandais, Antea, qui est-ce que je dois absolument rencontrer ici à Dalem?
5: La troupe de théâtre et les amis du Ridas.
3: Oui.
5: Ils font une pièce par année, mais c'est toujours assez extravagant, drôle. C'est à voir. Et nous, on en profite justement pour voir nos amis qui habitent plus loin. C'est un petit rendez-vous annuel, on va dire.
3: Et vous faites partie de la troupe ou alors non, vous allez les
5: non,
3: voir?
5: Non, pas du tout. Moi, je vais les voir.
3: Et ça joue en français, ça joue en wallon,
5: Ça joue en français.
3: Ça joue en français. D'accord.
7: Pas tout local.
3: Il y a beaucoup de troupes qui jouent en wallon.
7: Mais oui.
3: Je vais me retourner vers.
7: Je vous taquine.
3: Vers la maman, Isabelle, évidemment. Qui est-ce que je devrais rencontrer selon vous?
6: Eh bien, moi, je pense aux agriculteurs et agricultrices de la commune qui sont des personnes qui travaillent vraiment d'arrache-pied pour nous proposer des produits de qualité. N'hésitez pas à aller dans les fermes, les rencontrer, acheter leurs produits, parce que parfois on peut faire de l'achat local directement à la ferme.
3: En tout cas, moi je vous propose de jouer avec les mots à présent, puisque voici venir notre jeu des dictionnaires, l'occasion d'apprendre de nouveaux mots, souvent, même si pour ça il va falloir trouver la bonne réponse. Évidemment, parmi les définitions qu'on va vous proposer, chacune d'entre vous va se voir assigner un mot bizarre suivi de deux définitions, celle d'un de nos capitaines et la mienne. L'une des deux est peut-être la bonne, mais peut-être que ça n'est aucune des deux. Ça c'est possible, parce qu'il existe aussi une troisième possibilité qu'on appelle la définition mystère. Celle-là, personne ne vous la lit. Vous ne savez absolument pas ce qu'elle raconte, mais si aucune des deux propositions ne vous convainc, bah, vous pouvez décider de jouer la définition mystère. Attention, elle peut parfaitement être la bonne définition. Dans ce cas, beaucoup de poker, mais ça peut aussi être du grand n'importe quoi. Évidemment, on ne vous la dévoile que si vous la choisissez, à l'aveugle. Bref, devant vous, trois possibilités, la définition du capitaine, la mienne, ou le grand saut dans l'inconnu. Et on va commencer eh bien, par votre équipe Antea et Olivier.
4: Oui.
3: Et je suis parti du côté des noms propres. Les amis, à votre avis, qui est ou qui était Roland Thyssen, Louise,
4: dit Roro.
5: Un beau petit nez rose, des yeux bruns, des poils doux, une grande langue et une longue queue. Oui, Roland Thyssen était un chien. Mais pas n'importe quel chien, c'est un des premiers chiens guides de l'histoire. Alors c'est vrai que Roland Thyssen comme nom, par rapport à Médor, Rocky ou Simba, c'est un peu surprenant. Mais il y a une explication. Initialement, on avait pensé que c'était une bonne idée de donner à un aveugle et à son chien le même nom. Comme ça, malin, quand vous en appelez un, les deux suivent. Mais bon, vous imaginez la tête du boulanger quand la femme de Roland commandait un croissant pour Roland, mais pas de petit sucre pour Roland, puisqu'il l'avait mordu la veille et ne le méritait pas. La confusion était telle qu'un jour, Roland a demandé à un ami de mettre sa laisse à Roland et que c'est Roland lui-même qui s'est retrouvé avec la corde au cou. L'idée a donc été abandonnée pour les chiens suivants.
3: Mais oui, et on a bien fait, je pense. Alors, c'était donc Roland Thyssen, le premier chien guide de l'histoire. Je vous propose autre chose, Antea. Roland Thyssen était la doublure cascade du roi Baudouin. Il est né en 1927, Roland Thyssen, et assez vite, on a remarqué une ressemblance frappante avec celui qui n'était encore que duc de Brabant. Il faut savoir que chaque grand monarque a une doublure cascade qui prend sa place lors des moments un peu plus touchy de ses déplacements. Quand il descend des avions, par exemple, c'est jamais eux. Souvent, c'est la doublure qui descend en faisant coucou, et le vrai roi, lui, il descend en Stubbelings une heure et demie plus tard à l'abri des regards. C'est donc Roland Thyssen qui a effectué une bonne partie des déplacements les plus délicats du souverain lors de sa grande tournée au Congo, par exemple en 1955. Chaque fois que vous voyez Baudouin debout dans une voiture décapotable au milieu de la foule, c'est Thyssen, évidemment. C'est pas Baudouin. Baudouin, il était deux voitures plus loin dans une malle fermée à double tour. En revanche, pour les inaugurations de plaques commémoratives, Baudouin tenait absolument à réaliser ses cascades lui-même. En fait, il y avait une règle très simple. Lors des bains de foule, en dessous de 20 personnes, c'était Baudouin. Au-dessus de 20, c'était Thyssen. Et à partir de 500, ils envoyaient un troisième type, mais qui ressemblait même plus à Baudouin. Ils s'en foutaient. Roland Thyssen, il a pris sa pension en 93. Forcément, à la mort du roi. De toute façon, ça faisait déjà quelques années qu'on ne l'appelait plus. Avec l'âge, il ressemblait de plus en plus à Fabiola. Et elle a toujours fait ses cascades elle-même, de toute façon. Alors, à votre avis, Roland Thyssen, est-ce que c'est le premier chien guide de l'histoire? Est-ce que c'est la doublure cascade du roi Baudouin ou, et là ce serait vraiment une grosse surprise, ce serait la définition mystère?
7: Je suis en train de me demander s'il y avait vraiment un truc incroyable ou si vous avez vraiment pas bossé.
8: J'aimerais essayer la mystère.
7: Autant ce serait vraiment fou. Et ce serait pas de notre faute si on ratait. Quoi.
5: Oh. Non.
3: Alors, vous choisissez quelle définition? Celle qu'on n'a pas lue ou alors,
8: la mystère, oui.
3: Voilà, vous tentez le grand saut vers l'inconnu. Eh bien, Roland Thyssen est né à Dahlem. Il était musicien.
7: Mais oui.
3: Et il a accompagné notamment Laurel et Hardy en tournée à Liège.
7: Oui.
3: Et ça, c'est tout à fait vrai. Donc, oui. C'est une bonne réponse. Bravo, Théa.
7: Exactement.
3: Bien joué.
7: Il était organiste.
3: Et ben voilà, il était organiste. Et il jouait de manière très chouette, paraît-il.
7: Oui, oui.
3: Alors,
7: vraiment.
3: Je vais me retourner vers Isabelle et vers Louise avec votre mot à vous. À votre avis, qu'est-ce que l'Orviétan? L'apostrophe O-R-V-I-E-T-A-N. L'Orviétan, Olivier.
7: Alors, je veux bien y répondre, mais d'abord, Vincent, une page de pub.
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11: Orviétan est un médicament. Ne pas administrer à un enfant de moins de 87 ans. Il dit n'importe quoi. Très, très vite, de toute façon, on s'en fout. Personne n'écoute.
7: L'Orviétan, c'est tout simplement le remède universel, composé d'un joyeux foutoir d'ingrédients, des plantes et des épices en tout genre, et parfois même de l'opium.
12: De l'opium ! J'en veux ! Où est-ce qu'on en trouve ?
7: Du calme, Vincent. L'Orviétan était surtout populaire au Moyen-Âge et il n'était pas plus efficace que de la vinaigrette normale, puisque ceux qui le vendaient racontaient des salades.
3: Bravo.
7: Je suis espiègle.
3: Donc vous avez vraiment bossé alors là-dessus. Bravo.
7: Ah oui.
3: Bravo Olivier. Ceci dit, c'est n'importe quoi. C'est n'importe quoi, Isabelle, puisque l'Orvietan, avec un O majuscule, c'est un monstre mythologique. Décrit par Dante dans sa Divine Comédie, on le trouvait dans le cinquième cercle des enfers. Enfin, je dis on le trouvait, mais en fait, on faisait surtout tout pour ne pas le trouver. Hein. Justement, cette horrible créature, imaginez, un corps couvert d'écailles, des griffes tranchantes à chaque patte, un aiguillon venimeux, un souffle rauque et par-dessus tout ça, la tête de Gérard Depardieu. Bon, Dante ne l'écrit pas comme ça, évidemment, hein, mais ça devait ressembler plus ou moins à ça. Le cinquième cercle des enfers, c'était celui réservé aux menteurs et aux maris infidèles, et l'Orvietan, qui leur promettait de souffrir le martyr pour l'éternité, était donc censé dissuader les vivants de tomber dans ses travers. Ça a bien marché, tiens, ça, des menteurs et des infidèles, mm-hmm. plus beaucoup, semble-t-il.
5: C'est vrai.
3: Ou alors ils auraient trouvé une manière d'amadouer l'Orvietan là-bas aux enfers, en lui filant une côte de bœuf. En tout cas, avec Gérard Depardieu, ça marche, ça c'est sûr. Alors, à votre avis, l'Orvietan, qu'est-ce que c'est, Isabelle ? Est-ce que c'est un faux remède universel du XVIIe et XVIIIe siècle ? Est-ce que c'est plutôt une créature mythologique de Dante ? Ou est-ce que c'est la troisième définition ? La définition mystère.
6: Qu'en pense Louise ?
5: Ouh, Louise en pense beaucoup de choses, mais elle pense qu'elle va les garder pour elle et laisser Isabelle...
6: Est-ce qu'on n'essaierait pas la troisième ?
3: Ah oui.
6: Pour le plaisir de l'écouter.
3: Alors, dites-moi, vous choisissez...
6: On va écouter la 3.
3: La définition mystère, oui. Elle est très très courte. Hein. L'Orvietan, c'est un petit tabouret à un pied qui tombe tout le temps. Voilà, donc c'était pas ça, hein, évidemment. Hein. Non, l'Orvietan, c'était un faux remède universel très populaire au XVIIe et XVIIIe siècle. Mais oui,
6: t'avais raison.
3: C'était la proposition d'Olivier. Alors, on va faire un petit point sur les scores en cette fin de deuxième manche. Alors, je sais que Antea a bien répondu et Isabelle un tout petit peu moins.
5: Exactement.
3: Hein. Ça veut dire que pour le moment, eh bien, Antea mène dans cette partie. Antea et Olivier ont pris la tête. Bravo, on vous félicite et je pense qu'on peut Merci. Vous applaudir d'ailleurs. Hein. Ben oui. Alors restez avec nous, hein, parce que la partie continue dans un instant. On y parlera hypothérapie avec une personne qui a fondé une ASBL qui s'appelle Au Pas Vers Soi. Vous allez voir, on va encore apprendre des choses ici à Dalem.
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3: Retour à Dalem, où ça joue, où ça réfléchit, et surtout pour l'instant, eh bien, ça donne deux points pour Antea et Olivier Frépon, et un point pour l'équipe d'Isabelle et de Louise Deneff. Bon, évidemment, rien n'est joué, hein, d'autant qu'il reste deux manches pour faire la différence. Celle-ci aura son lot de questions, mais aussi une rencontre. Et aujourd'hui, eh bien, on va avancer au pas du cheval même, et peut-être un peu au pas vers soi, puisqu'on reçoit Delphine de Monceau, fondatrice de l'ASBL d'hypothérapie Au Pas Vers Soi. Ça se trouve à Warsage, et on peut l'applaudir. Delphine, bonjour.
13: Bonjour.
3: Alors, vous avez créé donc en 2021, c'est il n'y a pas si longtemps, hein, finalement, avec Marie Martin, une ASBL qui propose des séances d'hypothérapie. Alors, on va commencer par dissiper un malentendu. L'hypothérapie, c'est pas mettre quelqu'un sur un cheval et attendre que mystérieusement ça aille mieux. C'est en quoi ça consiste, l'hypothérapie ?
13: L'hypothérapie, c'est de pouvoir promouvoir l'accès au cheval à tout le monde, en fait. Donc, c'est vraiment de pouvoir se dire de créer cette relation entre la personne qui en a envie et le cheval, sans aucune recherche de performance. Donc, on ne recherche pas de l'équitation, évidemment, on ne cherche pas de performance, on cherche un mieux-être via le cheval. Donc, en fait, on va profiter du cheval pour voir ce qu'on peut essayer de réveiller chez la personne, parce qu'on part du principe que la personne a tout en elle, évidemment, pour aller mieux, mais on va essayer de la connecter à ses ressources
3: grâce
13: via le cheval. Grâce au cheval.
3: Votre ASBL, elle s'appelle Au Pas Vers Soi. C'est un joli jeu de mots, évidemment, mais est-ce que le nom dit aussi quelque chose de votre philosophie, c'est-à-dire le rythme auquel vous voulez que ça se passe ?
13: Bien sûr. Au pas, c'est effectivement pour dire on ne va pas courir, on va vraiment prendre le temps, on va ralentir, on va se poser. Donc effectivement, le pas, c'est pas anodin. Et puis alors, le vers soi, ben, c'est ce que je viens de dire juste avant aussi, c'est le fait qu'on amène la personne à aller vers elle, parce que c'est en elle qu'elle aura toutes les ressources pour essayer évidemment d'aller mieux et de trouver un équilibre de vie qui sera chouette pour elle.
3: Et comment vous êtes arrivé là-dedans, vous ? C'était d'abord par le cheval ou d'abord par l'envie d'aider les gens ?
13: D'abord le cheval, on va dire, parce que je suis née dans une ferme, donc depuis toute petite, je suis dans les chevaux avec un papa qui était déjà passionné, donc j'avoue que voilà, ça c'est depuis toujours. Et puis alors, ben, petit à petit, effectivement, cette envie d'avoir envie d'aider les gens, de mettre justement en relation le cheval et justement les personnes qui n'avaient pas cet accès. Donc les personnes qui, socialement parlant, n'ont pas la possibilité d'avoir accès au cheval, les personnes à besoins spécifiques, à mobilité réduite, etc. Et puis il s'est trouvé qu'au final, le public s'est agrandi, parce qu'au final, tout le monde a le droit et parfois l'envie de faire de l'hypothérapie aussi, parce qu'on a tous nos petites sensibilités, notre personnalité parfois un petit peu atypique. Et donc, je trouve que c'est vraiment super chouette. Donc, j'adore.
14: Alors, je voudrais qu'on imagine un peu une première séance. Alors, j'arrive chez vous. J'ai jamais vu un cheval autrement qu'à travers une clôture. Qu'est-ce qui se passe pendant ma première heure?
13: Mais ce qu'on fait souvent, c'est qu'effectivement, on accueille d'abord aussi ce qui est en termes d'émotionnel de la personne qui arrive. Je demanderais avec quelle humeur tu arrives, avec quelle énergie du jour tu arrives, comment tu te sens, ce que tu as envie peut-être de travailler. Voilà, parce qu'on part toujours de la personne d'abord avec ce qu'elle est. On accueille ce qui est. Et puis après.
7: C'est-à-dire pas grand-chose dans votre cas, Vincent.
14: Merci Olivier, je vous attendais là-dessus.
13: Non, c'est vraiment important aussi pour nous, voilà, c'est ça, de pouvoir aussi mettre des mots sur ce qu'on ressent, parce que les émotions, le cheval, de toute façon, il va les sentir.
14: Oui.
13: Et donc moi, j'aime bien qu'avant d'aller vers le cheval, la personne, elle me dépose aussi comment elle se sent et ce avec quoi elle vient. Et donc après, alors, on va peut-être déposer quelque chose qu'on aura envie de travailler, d'améliorer aujourd'hui. Voilà, ça peut être un manque de confiance en soi, ça peut être une envie d'apprendre à dire non, une envie. D'apprendre à mettre ses limites, une envie d'accepter sa sensibilité, toutes des choses qui peuvent être tout à fait différentes. Et puis alors, on ira à la rencontre du cheval et de voir aussi comment l'animal peut nous aider. Donc, on va aller à la rencontre et on va le laisser venir vers nous. On va voir ce que ça suscite en la personne, etc. Donc, effectivement, ça va être beaucoup l'accueil de ce qui est. J'ai envie de dire que ça, c'est vraiment le maître mot aussi, parce qu'il y a le cheval, il y a la personne, et il y a aussi l'environnement tout autour qui fait que la météo et tout ce qui se passe autour, je ne peux jamais savoir à l'avance. Et donc, on va vraiment co-créer avec l'environnement et ce qui se passe pendant la séance. Donc, c'est vraiment très difficile de pouvoir dire à l'avance, la séance va se passer comme ça. Non, il y a toujours quelque chose qui se co-crée avec l'environnement et l'instant présent. Donc, c'est vraiment chaque fois super chouette.
14: Est-ce que vous êtes aussi à l'écoute du cheval? En gros, est-ce que le cheval a le droit de dire non?
13: Bien sûr qu'il a le droit.
14: Il a pas envie.
5: Le consentement, c'est important. Oui.
13: Bien sûr. Et encore plus en hypothérapie, parce que comment est-ce qu'on pourrait essayer d'offrir un bien-être aux personnes, ou en tout cas quelque chose qui va les tirer vers un mieux, si le cheval n'est pas bien lui-même? Je pars du principe qu'à ce niveau-là, on ne peut pas.
7: Il y a des chevaux qui n'aiment pas certains patients.
14: Oh là là, voilà des Gussets qui arrivent.
13: Ça peut arriver, et j'adore, parce qu'on le voit effectivement qu'il y a des chevaux qui peuvent partir et tout, mais alors on va partir sur un autre cheval, on va laisser... Tous nos chevaux vivent en troupeau aussi, donc c'est ça qui est chouette, on va aller chercher le cheval avec les personnes, elles ne sont pas du tout enfermées dans des boxes, parce qu'un cheval n'a pas... Voilà, il n'est pas fait pour vivre en boxe dans 9 mètres carrés. Un cheval, c'est un animal social qui a besoin de bouger, qui a besoin de manger. Mais donc, j'ai envie de dire que non, on va faire attention à ce qu'il pense aussi, à ce qu'il soit bien. C'est super important que le cheval soit d'abord bien dans sa tête, si on veut évidemment qu'il soit bien avec nous.
14: Évidemment. Alors, on va parler d'anatomie du cheval, à présent. Olivier,
7: oui.
14: avec une question, mais peut-être pour Antea ou pour Isabelle. C'est vous qui choisissez, Delphine. Avec qui est-ce qu'on va jouer d'abord?
13: Je pense que je vais la donner à Antea et Olivier.
14: Voilà, Antea et Olivier. Ben justement, Olivier qui disait « ah » tout à l'heure. Et ben on va voir si vous allez encore dire « dans un instant.
7: Sûr.
14: Avant de travailler avec un cheval, il faut d'abord apprendre à le connaître, son caractère, ses réactions, mais aussi son anatomie. Justement, dans quelle partie du corps du cheval peut-on trouver à la fois une mamelle, un bourrelet et une fourchette? Alors évidemment, Delphine le sait, mais elle ne va rien dire. Réponse A, on trouve ça dans le sabot. Réponse B, on trouve ça dans la croupe. Ou réponse C, on trouve ça dans l'oreille du cheval.
7: Est-ce que vous entendez par la croupe?
14: La croupe, c'est ce mot magnifique qui permet de parler de fesses, mais en restant sur la première.
7: Tout à fait.
14: Oui.
7: Le cul, quoi.
14: Oui.
7: D'accord.
14: Et là, paf, on vient de basculer sur une autre radio.
7: Moi, je dirais le sabot. Je ne sais pas pourquoi, je sens le sabot.
8: Je ne connais absolument pas l'anatomie des chevaux, donc je vais te suivre.
7: Oui, mais... Pas d'un,
14: Olivier,
7: pas de...
14: qui m'a l'air bien renseigné sur l'anatomie des chevaux. Alors,
7: exactement.
14: La mamelle, le bourrelet et la fourchette existent bel et bien dans l'anatomie du cheval. Et aussi surprenant que ça puisse paraître, ils sont tous réunis au même endroit pour les trouver. J'adore prendre tout mon temps. Et mon pour les trouver, il faut descendre tout en bas au niveau du sabot. C'est une excellente réponse, Olivier. Oui. Delphine, vous confirmez, hein, c'est bien la
13: question. Oui, je confirme. La fourchette, c'est ça. C'est le milieu du pied, ce qui ressemble à un cœur.
7: Oh.
13: Au milieu du pied, c'est ce qu'on a pris d'ailleurs comme,
5: comme logo.
7: Voilà. Tout le monde fait « Oh !»
14: Ah, mais ça, on apprend quand même des choses.
7: Hein, c'est dingue.
14: L'anatomie du cheval. Ça devrait s'appeler « Sabot vraiment le détour », je trouve, aujourd'hui. On apprend plein de trucs.
7: Alors, un jeu de mots.
14: Combien de chevaux est-ce que vous disposez, vous, Delphine?
13: Alors, nous, on en a 5 vraiment à charge de la SBL. Je vais dire, enfin, 5... qui nous appartiennent. Mais après, on a la chance d'être installés dans une ferme équestre, en fait, à la ferme du Bois du Roi. Oui. Et alors, où là, il y a une 50aine de chevaux qui sont là en pension. Donc, où on peut aussi, pour la plupart, en tout cas, les observer, aller parfois s'en occuper. Il y a d'autres propriétaires qui nous les prêtent, etc. Oui. Donc ça, c'est vraiment super. C'est une grande aide pour nous parce qu'effectivement, une SBL pourrait pas avoir 50 chevaux à charge. Là, je crois qu'on ne s'en sortirait pas. Donc on a vraiment beaucoup de chance d'être dans cette ferme chez Guizen où on peut effectivement alors profiter de l'endroit et de tous ces chevaux. C'est super.
14: Et vous proposez en fait des tas d'ateliers et notamment des ateliers qui s'adressent aux ados. Alors, on sait à quel point c'est parfois difficile d'intéresser des ados à quelque chose. Comment est-ce qu'on fait pour intéresser les ados aux chevaux ?
13: Alors, les ados, effectivement, ça fait 5 ans qu'on existe et on a toujours voulu accrocher les ados. Et il y a 5 ans, on ramait un peu parce que c'était pas évident, j'avoue, ils se disaient les ados, je pense. Et puis, d'année en année, en fait, nos jeunes d'il y a 5 ans ont grandi. Et puis, au final, il se trouve qu'aujourd'hui, on a des groupes ados qui sont complets et qui continuent, qui reviennent. Et ils sont en secondaire, il y en a de 15, 16, 17 qui continuent à venir et qui adorent et qui ne manqueraient pas leur atelier d'hypothérapie pour rien au monde. Et c'est vraiment super pour nous de voir ça. Pourquoi ? Parce qu'ils y font des rencontres, ils savent qu'on parle vrai, ils savent qu'on est simple, on est loin, justement, on n'est pas connecté, mais plutôt, c'est la relation au vivant. Mmh. Et ils y trouvent, je pense, beaucoup plus qu'au travers des réseaux ou autres. Et donc, c'est vraiment super. Et puis après, il y a encore l'avenir où ils peuvent devenir bénévoles chez nous et puis travailler avec nous et tout. Et donc, on a alors d'autres étudiantes aussi alors, qui sont passées alors, voilà, en statut bénévole. Et là, c'est vraiment super.
7: J'ai une petite question. Olivier Frépon, d'Esneux en Belgique. Alors, on comprend bien que vous connaissez très bien les chevaux. Mais pour l'aspect thérapeutique, vous avez été formé, il y a des formations en hypothérapie qui existent ?
13: Oui, il y a des formations en hypothérapie qui se font en fait à la ferme équestre de Louvain-la-Neuve pour ce qui est pratique. Et puis elle a fusionné cette ferme équestre de Louvain-la-Neuve depuis peu avec l'Université de Liège en fait. Mmh. Et donc c'est un certificat en médiation animale et relation à la nature et option médiation équine. Et donc voilà.
5: Et est-ce qu'on fait ça avec d'autres animaux ou c'est vraiment spécifique ?
13: Les chiens, effectivement, nous, dans nos cours, y avait les chiens, effectivement, la cynothérapie. Mais alors, il y en a d'autres avec les petits animaux aussi, les hamsters, les lapins, tout ce qu'on peut amener dans les classes.
7: Mais il paraît que les chats ont des vertus thérapeutiques aussi, calmantes.
13: Effectivement, je vais être honnête, ce n'est plus ma spécialité, mais je trouve qu'à partir du moment où on est relié avec le vivant, dans tous les cas, c'est juste et c'est bien. Je pense que
7: c'est
13: vraiment,
7: beau ce que vous dites. C'est très très beau, ça. C'est en train de tomber amoureux. Alors, on a beaucoup parlé des chevaux et de tout ce qu'ils peuvent nous apporter. Il y en a un qui a laissé derrière lui un héritage assez inattendu. Son nom est même rentré dans l'histoire, figurez-vous. L'une des barres chocolatées les plus vendues au monde porte en réalité le nom d'un cheval. Eh oui, oui, oui, oui, oui. Toute la question est évidemment de savoir laquelle de ces célèbres barres chocolatées doit son nom à un cheval. Réponse A, Snickers. On va admettre que c'est un peu plus vendeur que Bucéphale, quoi.
15: Si vous dites Poulain, franchement, il y aura quand même un indice. Ouais.
14: Réponse B, Kit Kat. Ça fait plutôt chat, bon, enfin, bon, pourquoi pas. Ou réponse C, Red Air. Ça fait pas très pur sang, mais c'est mieux que Twix, déjà.
5: Isabelle a l'air de me dire plutôt la dernière, qui est
14: Red Air.
5: Red Air. Évidemment, je suis Isabelle. Red Air, c'est parti.
14: C'est parti pour Red Air. Bien. Alors, pour retrouver notre cheval, il faut remonter au tout début de l'histoire de la famille Mars. Hein. Évidemment, vous connaissez la famille Mars. Dans les années 1920, la famille fait fortune grâce au Milky Way. On a cité un nombre de marques incroyables. Je me rends compte, mais comme on en a dit plein, ça va.
15: Ça vient du même fabricant.
14: Oui, c'était l'une des premières barres chocolatées commercialisées à grande échelle. Alors, grâce au succès, la famille Mars décide d'acquérir une immense propriété au Tennessee où
5: avec
14: ils élèvent des chevaux. Parmi eux, il y avait le chouchou, un cheval auquel la famille était particulièrement attachée. Et puis le cheval meurt en 1930. Oh. Et juste avant qu'il lance un nouveau produit, ils se sont dit on va donner le nom du cheval au produit. Et ce cheval, il s'appelait Snickers.
5: Oh.
14: C'était la réponse A. Eh oui. Snickers qui aux États-Unis signifie ricanement. En fait,
15: au pluriel,
14: c'est
15: bizarre quand même.
5: C'est basket aussi, sneakers.
14: Alors, au Royaume-Uni, les sneakers s'appelaient aussi les Marathon Bar jusqu'en 1990. Voilà, sneakers, ça sonnait un peu trop comme sneakers. Alors le nom, voilà, ils ont changé de nom au Royaume-Uni. C'était un petit peu moins mignon, mais voilà, c'est la fin de la branche. On va voir ce que donnent les scores dans un instant. Vous n'en savez encore rien, mais avant ça, j'avais envie de remercier notre invitée Delphine de Monceau, hypothérapeute, co-créatrice de l'ASBL Au Pas Vers Soi. On peut encore vous applaudir, évidemment.
13: Merci.
14: Et on trouve toutes les infos que l'on peut trouver et bien sur le site aupasversoi.be. Merci d'être venu nous voir en tout cas. Et puis un petit coup d'œil sur les scores. Je pense que eh bien, Candéa et Olivier ont marqué un point et qu'Isabelle et Louise n'en ont pas marqué. Ce qui fait que score commence tout doucement à sentir le fromage de Herve.
5: Mais c'est bon, hein, le fromage de Herve.
15: Super bon, le fromage de Herve.
5: Avec un peu de sirop.
15: Le fromage de Herve, non, mais salopard.
14: C'est vraiment le coin où je ne pouvais pas faire la blague.
15: Ah bah non.
14: Mais c'est pas grave. En tout cas, ça veut dire qu'Antéa et Olivier mènent et mèneront pour toujours. C'est parti. Ceci dit,
5: c'est un peu dramatique,
14: la la dernière manche de cette partie sera belle, parce qu'elle sera pour l'honneur. Et c'est dans un instant sur la première.
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14: Et on continue de jouer à Dalem. Et pour l'instant, eh bien, légère avantage irrattrapable pour l'équipe d'Antéa et d'Olivier Frépon.
5: Mais oui, voilà, ça va.
14: L'équipe d'Isabelle et de Louise va donner le meilleur.
5: Mais évidemment.
14: Dans cette ultime manche, celle de la grande enquête. Je vais vous donner le point de départ de mon enquête dans un instant. À partir de là, quartier libre. Quartier libre, ça veut dire que vous me posez toutes les questions que vous voulez, que ce soit les capitaines, les candidats, tout le monde peut participer. N'hésitez pas à poser des questions et surtout, aucune courtoisie. Entre les équipes, même si
5: pas
14: on joue entre
5: genre.
14: Mère et fille, voilà, si vos adversaires posent la question qui débloque toute l'enquête et que vous comprenez la réponse avant eux, volez-la, hein, bien sûr, c'est parfaitement autorisé et même assez réjouissant.
15: On va vous briser, maman Isabelle.
14: Voilà, il règne une bonne ambiance sur ce plateau à Dalem. En tout cas, votre enquête du jour, elle va consister en une question que voici. Savez-vous ce que signifient les mots arctique et antarctique? C'est votre enquête, en fait. Et vous avez deux minutes.
15: C'est lié à la glace.
14: C'est lié
15: au froid.
14: À la
15: glace.
14: Pas du tout.
5: Non. Ah ouais, vraiment.
14: Alors bien sûr, les continents s'appellent comme ça.
5: Oui.
14: Mais ça ne veut pas dire le froid.
5: Alors ça a été, on l'a nommé ces continents-là comme ça vers quelle année?
14: Alors là vous me posez une colle. Ceci dit, ça vient du grec, ancien.
15: Antarcticos, bien entendu.
5: Et Articus.
15: Cos aussi.
14: Non.
13: Les noms de Dieu?
14: Non. Restez polis déjà, on ne dit pas de nom de Dieu. Alors, non, ce n'était pas des dieux, mais on pourrait se rapprocher
15: des
14: titans, de manière...
15: Des concepts philosophiques.
14: Non. Arctos.
5: Des
14: ça vient de Arctos en grec, et ça signifie quoi? Et on se rapproche...
15: Des ours polaires.
14: Ah oui, ça veut dire des ours. Mais... Alors, il y a des ours polaires au pôle Nord, en Arctique, mais pas au pôle Sud, en Antarctique.
5: C'est vrai.
14: Et pourtant, c'est pas pour ça que ça s'appelle comme ça. Vous n'avez pas encore trouvé la réponse.
15: Ah, c'est lié à la position des étoiles, grand ours, petit ours.
14: Et voilà, pour s'approcher de la réponse, il faut lever les yeux au ciel. On parle des constellations de la grande ours et de la petite ours qui sont uniquement visibles dans le ciel du pôle Nord et pas celui du pôle Sud. C'est pour ça que ça s'appelle comme ça. Arctos, qui veut dire ours. Et Antarctos, qui veut dire pas d'ours.
5: Pas ours.
14: Voilà.
15: C'est exactement ce que j'ai dit.
14: Voilà, mais en mieux. Alors, en tout cas, nous avons, je crois, notre vainqueur. Nous l'avions déjà avant cette dernière manche. Elle s'appelle Antéa. C'est la fille. Si vous étiez perdu dans la famille, la fille qui jouait contre la mère, vous partez en finale. Antéa, on peut vous applaudir.
13: Bravo. Ma fille.
14: Et j'imagine que vous, Isabelle, la maman est contente.
5: Isabelle qui dit c'est ma fille.
14: Et voilà, elle est fière du parcours de sa fille, c'est très chouette. Votre parcours s'arrête ici, Isabelle, mais vous repartez pas les mains vides, que du contraire. Le trop classe tote bag, ça vaut vraiment le détour, avec dedans un chèque commerce d'un montant de 25 euros offert par le collège communal de Dalem, qu'on remercie et à utiliser dans tous les commerces participants de l'entité. Vous avez passé un bon moment avec nous, Isabelle?
13: C'était trop chouette. Merci.
14: Merci. Trop chouette, comme ce festival d'orgue à Morteau.
13: Tout à fait.
14: Voilà, c'est bien noté. Quant à vous, Antéa, respirez un grand coup.
8: Je respire.
14: Mais voilà, parce que dans un instant, c'est la grande finale qui vous attend. Et elle arrive juste après ceci sur la première.
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14: Antéa, vous avez survécu à cette partie, c'est bien ça déjà, non Antéa?
8: Oui, c'est déjà incroyable.
14: C'est fantastique, bravo. On pourrait s'arrêter là, mais non, on ne va pas le faire, puisque il vous reste plus que la finale.
8: C'est dommage.
14: Ben oui, ceci dit, elle est vicieuse, cette finale, parce qu'à chaque question que je vais vous poser, vous allez devoir répondre à la question d'avant. Vous voyez?
8: Okay.
14: Donc à la première, vous répondez rien, ça n'est qu'à la deuxième, vous répondez à la première, etc. Tout en décalé. Au bout de cette finale, une nuit pour deux personnes, avec petit déjeuner à l'écrin d'eau, à Spa. C'est un hôtel chaleureux, intimiste, idéalement placé pour profiter de Spa et de ses thermes, évidemment. Mais pour l'heure, essayez déjà d'arriver au terme de cette finale.
15: Première question.
14: Ah non, mais ça fuse. Attendez,
15: c'est
14: du
15: maestro,
14: boulot, là, derrière.
15: Maestro, quoi.
14: En tout cas, je vais vous poser cette première question, mais attention, n'y répondez pas tout de suite. Et c'est parti. Dans quelle commune belge, les rouges et les bleus s'affrontent-ils depuis le 19e siècle?
15: Ah, oh, si seulement ça.
14: Quelle actrice française a été révélée dans le film 37.2 le matin? C'est Béatrice...
8: Dalem.
14: Béatrice Dalem. L'œuvre la plus célèbre de Tchaïkovski est un ballet qui a pour titre Casse...
8: Dalle.
14: Casse-dalle, oui. Champollion est entré dans l'histoire en réussissant à déchiffrer la pierre de...
8: Noisette.
14: La pierre de Noisette, bien sûr. Dans Les Misérables, comment s'appelle la petite fille recueillie par les Thénardier?
8: Rosette.
14: Rosette, on vous entend siffler, Olivier. C'est très bien. La petite fille s'appelait Rosette. Dans les années 80, pour écouter de la musique, que fallait-il insérer dans un Walkman? Une...
8: Cosette.
14: Une Cosette, absolument. Quel acteur français a eu son premier grand rôle dans La Haine avant d'incarner au cinéma le bandit Jacques Mesrine? C'était Vincent...
8: Disquette.
7: Cassette. Elle est jeune.
14: Elle est jeune.
8: On s'est pas né à ce moment-là.
7: Ben ouais.
14: On accepte Vincent Cassette, oui. D'une personne à la voix aiguë et criarde, on dit qu'elle a une voix de...
7: Cassel.
14: Une voix de Cassel, oui. Dans quel film de 1963, Fernandel et Bourvil se disputent-ils autour d'un restaurant? C'est la cuisine...
7: Cresserelle.
14: La cuisine Cresselle, bien sûr. Et enfin, quelle application permet de commander une voiture avec chauffeur directement depuis son smartphone?
7: Au beurre,
14: mais bien sûr. Bravo Olivier et bravo Antea qui a suivi hein, quand il fallait suivre, qui a donné les bonnes réponses quand il fallait les donner. C'est une victoire d'équipe. Mais il n'y a quand même que vous qui partez Antea. Une nuit pour deux.
8: Merci, avec merci.
7: Je vous en prie, je pourrais être son père.
14: Les crins d'eau.
7: Comment osez-vous?
14: À vous le calme, à vous le confort, une petite escapade à Spa. Vous voyez, ça valait quand même la peine de souffrir un petit peu avec nous, hein, Antea.
8: Oui, bien sûr.
14: Bien sûr. Alors, en tout cas, merci d'avoir joué avec nous. Vous aussi, hein, Olivier, merci d'avoir joué.
7: Bah, écoutez, avec plaisir.
14: Et surtout d'avoir été l'une de nos guides aujourd'hui à travers Dalem. Et maintenant, c'est peut-être à vous de jouer, vous qui nous écoutez. Nous serons ce jeudi à Genappe, nous serons le 17 septembre à Gèves, le 23 à Lierneux et le 24 à Gouvy. Alors, si vous habitez dans le coin, si vous avez envie de tenter votre chance, rendez-vous sur le site de la première, sur la page de l'émission. L'inscription est toute simple. Et puis, si votre commune n'est pas dans la liste, bah, dites-nous ce qu'il faut absolument y voir, qui il faut rencontrer, ce qu'on ignore injustement de chez vous. Bref, donnez-nous envie de faire le détour et on viendra vous voir avec plaisir. Merci.
7: Évidemment.
14: À nos candidates du jour, Antea et Isabelle, merci. À leur capitaine, Louise Deneff et Olivier Frépon, merci à Muriel Dujac et Carole Baquet, Alexandre Mazoyer, Nicolas Arnaud, Vincent Van Der Venet, Michael Visano et Bawandine. La programmation musicale, c'était Olivier Depri. La production, Xavier Guillet. On se retrouve demain, même endroit, même heure, pour un autre numéro de Ça vaut vraiment le...
18: Détour.
14: À demain.
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0: Il est 5 heures.
1: Sébastien Remacle avec vous pour ce résumé de l'actualité. La pagaille dans les aéroports du Royaume-Uni ce mardi. Un important opérateur du contrôle aérien a connu un souci technique. Il a entraîné l'annulation de plus d'un millier de vols à Londres, Birmingham, Liverpool ou encore Dublin et Édimbourg. Le souci est désormais résolu, mais de nombreux vols sont encore annulés cette nuit. Chez nous, sur le rail, la circulation est interrompue sur la dorsale wallonne entre Andenne et Stad. Aucun train depuis mardi midi. La faute à une inondation des voies à Ouans, en province de Liège. Selon Infrabel, l'incident serait lié à l'affaissement d'une ancienne galerie de mines à proximité de la ligne. Les dégâts sont importants. Une portion de 500 mètres doit être réparée. Le retour à la normale est espéré pour ce mercredi matin. Des panneaux routiers non conformes à la législation linguistique sur le ring de Bruxelles. C'est ce que dénoncent le MR et le parti Libresse d'Olivier Minguin. Ces panneaux se trouvent sur le territoire de Wemel, une des communes à facilité de la périphérie bruxelloise. Les deux parties francophones invitent le gouvernement flamand à faire corriger le tir. La ministre flamande de la mobilité, Annick de Ridder, estime de son côté que le néerlandais suffit. Des heurts ont éclaté ce mardi soir lors d'une manifestation à Tirana, la capitale de l'Albanie. Des centaines de manifestants se sont opposés à la police. Ils protestent contre un vaste projet touristique lié à la famille Trump. Une vingtaine de personnes auraient été interpellées. La contestation dure depuis 101 jours en Albanie, sur fond d'accusations de corruption et de manque de transparence du gouvernement. En football, début de saison manqué pour le FC Bruges en Ligue des Champions. Les Brugeois se sont inclinés pour leur premier match ce mardi soir. Défaite à domicile 2-3 contre les Anglais d'Aston Villa. À la Coupe du Monde de basket, les Belgian Cats joueront l'Allemagne en quart de finale. Les Allemands ont remporté leur match de barrage ce mardi soir contre la Corée du Sud. Le quart de finale Belgique-Allemagne est programmé jeudi à Berlin. Mais avant cela, il y aura le quart de finale d'Alexander Blok à l'US Open de tennis face au Russe Karen Khachanov. Ce sera le troisième match du jour sur le central de New York aujourd'hui. La rencontre devrait démarrer aux alentours de 20h heure belge. Voilà, c'est tout pour l'actu. Je vous souhaite une belle nuit à notre écoute.
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0: Bonjour, bonjour, bienvenue dans Matin Première. J'espère que tout va bien pour vous en ce petit matin du mercredi 9 septembre. Et on va bien commencer la journée en jouant avec toute l'équipe de Ça vaut vraiment le détour et surtout son questionnaire final. Ensuite, l'invité culturel d'Élodie de Célis sera Amélie Nothomb pour son dernier roman, L'adolescence du perroquet. Nous irons aussi dans un bar à Bruxelles, un bar entièrement dédié à la retransmission de sport féminin. Et en ce moment, ce sont les matchs des Cats, nos joueuses de basket qui sont suivi. Et il y a de l'ambiance, Jérôme Durand a pu s'y glisser. Reportage vers 5h20. On entame donc cette journée, cette émission dans la bonne humeur, la nôtre bien sûr, mais aussi celle de l'émission Ça vaut vraiment le détour, émission durant laquelle Vincent Delbusset soumet à ses finalistes un sacré questionnaire. C'est parti.
11: Alors Sabine, félicitations, vous êtes en finale. Si vous remportez l'ultime challenge de cette émission, ça n'est pas une simple nuit pour deux personnes qui vous attend, mais une véritable parenthèse bien-être en formule petit déjeuner et wellness à l'hôtel Azur en Ardennes à Durbuy, parfait pour décompresser par exemple après une finale de Ça vaut vraiment le détour.
13: Par exemple, oui.
11: Mais, voilà. Mais avant de décrocher les clés de votre chambre, vous allez devoir affronter ce défi final. Pour chaque question que je vous poserai, vous devrez répondre à la question précédente. D'accord ? Ça veut dire qu'à la première, vous ne dites rien. À la deuxième question, vous répondez à la première. Respirez, Sabine, inspirez. Et comme je vois que vous êtes prête, c'est parti pour la finale. Quelle commune où il fait spécialement bon vivre a pour code postal 7300 ? Comment s'appelle le journaliste belge, auteur d'un documentaire décrié sur les chômeurs et malades de longue durée ? C'est Christophe de... Boussu.
13: Boussu ?
11: Christophe de Boussu, oui. Lorsqu'on tombe d'un bateau, on dit qu'on passe par-dessus...
14: Borsu.
11: Par-dessus Borsu, oui. À l'opposé du pôle sud, il y a le pôle...
14: Bord.
11: Le pôle Bord, oui. La plupart des westerns se déroulent à l'époque du phare...
14: Phare Nord.
13: Phare Nord.
11: Du phare Nord, oui. Quand on change de camp, on dit par métaphore qu'on retourne sa...
14: On retourne sa ouest.
11: On retourne sa ouest. Vous êtes toujours avec nous, Sabine ?
13: Oui, oui. Il est très rapide pour répondre. Moi, je n'ai même pas le temps de
11: réfléchir. Il est terriblement rapide. Il y en a plein qui s'en plaignent. Alors, il retourne sa ouest, d'accord ? Comment s'appelle la partie parfumée de la peau du citron que l'on râpe souvent en cuisine ? C'est le...
14: Le veste.
11: Le veste, bien sûr. Oui, oui. Et il y a aussi le veste d'Oran.
14: Oui, évidemment.
11: Alors, lors d'un vol en montgolfière, si on veut prendre de l'altitude, il faut lâcher du...
13: Zeste.
11: Du zeste. Bravo, Sabine est de retour. En politique, le candidat principal d'un parti est souvent qualifié de tête de l'Est. Tête de l'Est. Sabine est repartie, mais elle va revenir. En France, quel symbole est associé à la monarchie ? C'est la fleur de...
14: Liste.
11: Liste.
13: Liste.
11: De liste. Mais bravo, Sabine, c'est remporté. Merci.
2: Bravo. 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
0: Voilà, des applaudissements pour Sabine qui empoche le cadeau après avoir réussi donc cette épreuve du train de retard. Rendez-vous tout à l'heure avec toute l'équipe de Ça vaut vraiment le détour entre 11h et midi sur RTBF La Première. Avant de retrouver les oiseaux et le perroquet bavard d'Amélie Nothomb, voici les Beatles.

0: Eleanor Rigby, les Beatles. Paul McCartney a toujours précisé qu'Eleanor Rigby était un personnage fictif, issu de son imagination. Toutefois, dans les années 80, une tombe au nom d'Eleanor Rigby a été découverte dans le cimetière de l'église Saint-Pierre à Woolton, dans la banlieue de Liverpool, à quelques pas du lieu de la première rencontre entre Paul McCartney et John Lennon, hasard ou pas, on ne le saura jamais. Place à l'invité culturel d'Élodie de Sélis, qui, avant de l'accueillir, admet que nous avons menti.
1: Oui, car on leur a dit ces derniers jours que c'était la rentrée. Ah. Or, c'était faux. Car la rentrée n'est normalement officiellement lancée que quand on a en main le dernier Amélie Nothomb et qu'elle est notre invitée. Et c'est donc la rentrée. Aujourd'hui, nous sommes le 8 septembre. Bonjour Amélie Nothomb.
2: Bonjour Élodie.
3: Bonjour.
1: Bienvenue à
2: Bonjour.
1: Vous, merci d'être là pour parler de votre dernier livre sorti donc métronomiquement à la fin août comme chaque année. C'est le 35e, il s'intitule « L'adolescence du perroquet ». C'est une histoire d'amour parental, l'amour que développe Alban, un chroniqueur radio solitaire pour un perroquet, un gris du Gabon qu'il baptise Joe. Joe est d'abord un oisillon tout mignon, mais à mesure que son petit bec se transforme en arme tranchante, il devient un monstre d'ingratitude, de jalousie et de violence. Et ça, c'est le pitch de ce roman. Roman au dos duquel on trouve en quatrième de couverture cette phrase « L'amour n'est pas dû ». Alors, c'est le thème hein, de ce roman, le thème de ne plus être aimé et comment on y survit. Mais avant cela, ça veut dire qu'on a été aimé. Et c'est ce que vous racontez aussi, la magie d'un lien qui se crée, même parental, même avec presque un instinct paternel, mais entre un homme et un perroquet. Est-ce que c'est un lien, alors pas forcément avec un perroquet, mais avec un animal que vous avez déjà connu, expérimenté?
2: Je ne l'ai pas vécu, mais j'ai vu beaucoup de gens le vivre et c'est une chose que je comprends très bien. Personnellement, je me suis déjà prise de passion parentale pour des lecteurs ou des lectrices qui n'avaient absolument pas l'âge ni la physionomie qui pouvait leur permettre d'être mon enfant. Donc je sais que la passion parentale n'est pas quelque chose de logique ni de vraisemblable. Et pourquoi ne pas l'éprouver pour un animal en effet? Et j'ai déjà vu des êtres aimer leur enfant animal, mais de façon parfaitement déraisonnable.
1: Oui, mais oui, parce que c'est ça, l'amour parental. Vous dites vous-même que vous pouvez le ressentir pour un livre, parce que vous dites toujours que vous êtes enceinte de votre prochain roman. C'est la première fois que dans un livre, je pense, vous prenez un animal avec un rôle aussi prédominant. C'est un des deux personnages principaux. Est-ce que ça vous a, enfin, on suppose que ça vous a offert une liberté en fait de pouvoir parler au travers d'un personnage animal. On imagine de différentes choses observées, pas que chez les animaux.
2: J'ai une grande passion pour les oiseaux et le gris du Gabon est particulièrement fascinant puisque c'est un être de langage. Donc, choisir comme interlocuteur un tel animal était en effet une grande liberté et suscitait très fort l'imagination. Par ailleurs, je ne dis pas n'importe quoi. Toutes les répliques que j'attribue au perroquet, toutes les attitudes que j'attribue à mon perroquet, sont des attitudes possibles chez un perroquet. Bon, dans tous mes romans, il y a toujours le personnage cherche toujours quelqu'un qui soit un interlocuteur parfait. Pourquoi ne pas choisir comme interlocuteur idéal un animal ?
1: Oui, surtout un animal qui parle, on va revenir sur cette question du langage, mais aussi un animal domestique, et ça c'est important. Alors ça aurait pu être un chat ou un lapin, on va parler du fait forcément que le perroquet gris du Gabon, vous irez voir sur Google d'ailleurs si vous voyez pas à quoi ça ressemble, peut entretenir un langage. Mais ce qu'on oublie aussi, c'est qu'au-delà du fait que c'est un animal à plumes, et que donc aussi potentiellement il peut voler, c'est un animal qui a sur le visage un outil qui peut enserrer avec une puissance colossale, qui peut lacérer, qui peut déchiqueter. On oublie que ces animaux très très beaux qu'on a domestiqués sont aussi des tueurs potentiels.
2: Un perroquet peut être un tueur. Le gris du Gabon, qui peut être un animal très agressif, a un bec qui lui permet de lacérer. Mais vraiment, je ne vous conseille pas de vous retrouver seul dans une pièce avec un gris du Gabon en colère. Il peut vous tuer, il peut vous crever un œil très facilement. Et ce n'est pas du tout une scène de fiction, ça. Hein.
1: Oui, et Joe en question, il n'est pas ultra sympa au début, il a l'air, mais il va devenir très violent, et pas que violent, il va être aussi pervers. Et vous pensez que les animaux, peut-être les perroquets en particulier, sont capables de perversité, alors que à vue de nez, ce serait une qualité peut-être plutôt humaine là aussi?
2: Écoutez, les grilles du Gabon sont hautement capables de perversité. J'en ai connu quelques-uns qui étaient vraiment pervers. Les relations toxiques, ce n'est pas uniquement avec les êtres humains, ça peut être aussi avec les animaux.
1: Est-ce que, quand vous vous êtes inspiré pour ce personnage de Joe, le gris du Gabon, il n'y a quand même pas eu des personnes réelles, humaines, qui vous ont, dans lesquelles vous n'allez pas nous le dire, peut-être, évidemment, qui ont pu vous fournir quelques idées de caractéristiques?
2: Alors, ce n'est pas comme ça que ça se passe, vous savez. Je suis un être humain normal, il m'est arrivé ce qui arrive à tout le monde. Il est arrivé que je cesse d'être aimée. Donc, évidemment que j'ai puisé aussi dans cette situation-là, dans cette souffrance. Mais pour autant, je n'avais pas besoin de m'inspirer de personnes réelles pour créer le perroquet. J'ai rencontré pas mal de gris du Gabon et vraiment, ils ont tendance... Je ne dis pas qu'ils sont tous comme ça. Il en existe aussi d'extrêmement gentils et d'extrêmement aimables. Mais il y en a qui sont de sacrés rosses. Le perroquet suffisait pour créer un tel personnage.
1: Et vous n'avez pas reçu de réaction déjà de l'amicale des passionnés des gris du Gabon qui se disent peut-être que vous n'en faites pas une publicité ultra positive?
2: C'est-à-dire qu'il s'agit surtout de dire la vérité. Si vous prenez chez vous un gris du Gabon, sachez ce que vous risquez. Là, je le répète, il y a aussi des histoires avec des gris du Gabon qui se passent très bien, mais je connais des gens dont la vie est un enfer parce qu'ils vivent seuls avec un gris du Gabon. Sachez ce qui peut vous arriver.
1: Vous n'êtes pas seul, on entend vos témoignages.
3: Attention. Amélie Nothon, c'est évidemment un roman sur le langage, sur le bavardage. Vous êtes une bavarde, vous, Amélie Nothon, dans la vie quotidienne?
2: Je suis un être épouvantablement taciturne. C'est aussi pour ça que j'écris. On écrit quand on ne parle pas. Et quand je suis en présence d'un gris du Gabon, je me tais encore plus parce que je sais ce qu'un gris du Gabon pourrait faire de ma parole. Et puis justement, j'ai envie de les entendre parler. Ce que raconte un gris du Gabon est absolument extraordinaire. Je n'invente aucune de ces répliques. Hein. Quand les créations verbales du style « bon appétit beaucoup » sont des vraies créations verbales de gris du Gabon.
3: Mais ça veut dire que quand on dit que le langage est le propre de l'homme, c'est pas tout à fait vrai.
2: C'est totalement faux. Mais c'est totalement faux. Moi, je pense que le langage est une invention aviaire, que l'homme a une fois de plus imité l'oiseau en parlant. L'homme croit toujours qu'il a tout inventé, mais je pense que pour ses plus belles inventions, il a imité les animaux et en particulier les oiseaux. D'où un contentieux entre l'oiseau et l'homme qui est... Pourquoi est-ce que l'homme est tellement bizarre avec l'oiseau? Pourquoi est-ce que l'oiseau est tellement bizarre avec l'homme? Parce qu'il y a une relation de jalousie extrême, je pense, entre ces deux espèces.
1: Parce que ce que vous expliquez dans votre roman, ce qu'on comprend et ce à quoi vous croyez, c'est que le perroquet, dans ce cas-ci, ne fait pas que répéter ce qu'il entend, il comprend ce qu'il veut dire et il le place à bon escient. Et ça, c'est vrai que ça va à l'encontre de tout ce qu'on peut imaginer sur les perroquets. Et d'ailleurs, faire le perroquet, oui, ça veut dire répéter un peu bêtement, oui, on va dire. Là, vous expliquez que non, il a très bien compris et il use de ces mots qu'il connaît pour essayer justement de mettre en application son plan pervers.
2: Le perroquet se sert de son ambiguïté. Il sait très bien que les hommes croient qu'il ne sait pas ce qu'il dit. Mais lui, sait très bien ce qu'il dit. Il est un pervers et il place des paroles redoutables juste au moment où elles peuvent faire mouche.
1: Parce que il parle, alors d'abord il imite et puis après on se rend compte qu'il choisit ses paroles et finalement ça nous fait penser à la fois à nous humains, on répète, on imite beaucoup, on essaye quand même de se fondre et de répéter ce qu'on nous dit sans forcément toujours réfléchir, mais aussi ça fait penser forcément à l'intelligence artificielle qui utilise tout ce qu'on lui fournit comme matière pour en ressortir un langage qui paraît effectivement intelligent. Alors c'est très bien, Amélie Nothon, que vous vivez très loin de la technologie, que vous n'avez pas de téléphone portable, vous écrivez à la main, mais vous n'êtes pas non plus aveugle sur ce qui se passe dans notre monde. On utilise l'intelligence artificielle, il y a quand même là aussi matière à réflexion.
2: C'est drôle ce que vous me dites, parce que plusieurs lecteurs m'ont dit ça. En fait, votre perroquet est une métaphore de l'intelligence artificielle. Évidemment, je n'y aurais pas du tout songé, puisque c'est très très loin de moi. Mais en effet, peut-être que le gris du Gabon est la meilleure métaphore de l'intelligence artificielle.
1: Donc voilà,
2: quelqu'un dont on croit qu'il est pur, qu'il parle mécaniquement, et qui en fait comprend tout ce que vous dites et peut vous attaquer.
1: Donc c'est peut-être un livre à lire effectivement parmi tous les essais sur l'intelligence artificielle et sur tous ses dangers. Il y a quand même un mot important aussi dans le titre, c'est l'adolescence du perroquet. Et ce passage très délicat de l'adolescence, à la fois pour la personne qui le vit, mais aussi et surtout peut-être pour les parents. Vous le décrivez finalement, l'adolescence, comme un passage de l'amour au désamour, et c'est ça dont on parlait tout à l'heure, le désamour.
2: Beaucoup d'adolescents réagissent comme ça, cessent d'aimer leurs parents pendant l'adolescence. Bon, dans le cas de l'adolescence du perroquet, qui dure très longtemps, elle dure 15 ans. Je rappelle qu'un perroquet gris du Gabon vit 100 ans, donc pensez à la longueur de son adolescence. Mm-hmm. Bon, si votre perroquet vous une haine corse pendant 15 ans, bon courage. Je pense, somme toute, qu'une adolescence humaine dure moins longtemps, donc on s'en tire mieux entre êtres humains.
1: Donc, il y a beaucoup de choses à trouver dans ce livre, en fait. Il y a des conseils pour les parents, des conseils pour gérer l'intelligence artificielle. Donc, c'est vrai que c'est de nouveau un roman multi-outils que vous nous proposez là, Amélie Nothon, L'adolescence du perroquet, qui est publié, donc, on le rappelle, chez Albin Michel. On n'a plus que quelques secondes. On sait que vous travaillez toujours intensément. Vous avez déjà votre prochain roman qui est prêt, Amélie Nothon ?
2: Il est beaucoup trop tôt pour le savoir. Comme tous les jours de ma vie, j'écris, je suis en train d'écrire mon 115e roman. Donc, je pense que vous aurez encore de mes nouvelles.
1: Voilà, parce que vous ne les publiez pas tous. Et chaque année, on essaye de savoir c'est quoi le suivant. Et chaque fois, évidemment, vous nous laissez dans le mystère. Merci beaucoup, Amélie Nothon. Merci beaucoup à vous. Et à l'année prochaine, bien sûr.

0: Joe Carey, connu pour son rôle de Steve dans Stranger Things, connaît un immense succès musical sous le nom de Joe et avec ce titre, End of Beginning.
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0: L'équipe nationale féminine de basket s'est brillamment qualifiée pour les quarts de finale de la Coupe du Monde. Elles ont battu les joueuses australiennes, les Belgian Cats. Et ce match, une cinquantaine de supporters l'ont suivi à Bruxelles, dans un bar, le premier bar entièrement dédié à la retransmission de sport féminin. Eleven, c'est son nom, comme le numéro 11 d'Emma Messman, la capitaine des Belgian Cats. Objectif de ce bar éphémère, offrir une vitrine au sport féminin et susciter des vocations chez les petites filles. Jérôme Durand y a suivi le match Belgique-Australie.
2: Coup de sifflet final, les Cats sont en quart de finale après un parcours sans faute en phase de groupe.
3: Très contente, oui, évidemment, on se lâchait, mais ils ont fait un énorme match, donc merci les Cats.
2: Maillot de la joueuse Antonia Delard sur le dos, Rouliana Bettencourt est une fan de basket et la cofondatrice de ce projet.
3: On n'a pas un lieu dédié au sport féminin, on galère de trouver un lieu pour les regarder, donc c'était un énorme besoin à nous. Mais on avait vu qu'il y avait aussi des amis, plus des gens qui voulaient les faire. C'est pour ça qu'on s'est dit, on les fait, on essaye.
2: Dans le café, des femmes, bien sûr, comme Hélène.
4: C'est très bien et c'est à faire, parce que déjà pour l'Euro, on a dû chercher les écrans, on ne les trouvait pas.
2: Mais au moins autant d'hommes comme Edwin ou Adèle.
5: Je suis tombé amoureux forcément de l'équipe et tout pendant les JO avec le parcours de fou qu'elles nous ont donné. Donc grand fan des Cats. Et puis pour une fois qu'on a une équipe belge qui gagne, ça fait quand même plaisir quoi. On a une équipe qui gagne des titres, qui a les meilleures joueuses du monde. Médiatiquement, on n'en parle pas assez.
6: C'est assez sympa de trouver un endroit où venir voir le basket féminin qui en a sous la pédale encore.
7: Et l'ambiance, c'est comment?
6: Chouette, détendu.
8: Alors,
2: une ambiance différente des sports bars traditionnels. Maëva Godin le revendique, elle est l'autre fondatrice du lieu.
9: C'est vraiment une ambiance beaucoup plus famille, fraternelle, amicale et conviviale. Et les gens sont justement très intéressés par ça et par l'endroit safe qu'on crée.
2: Et sur les écrans du Eleven, il n'y a pas que du basket, vous verrez aussi du tennis, du volley, du rugby, de l'escalade. Tout ce qui peut inspirer les petites filles.
9: On vient aussi de cette génération-là où le sport, on commençait à pouvoir en faire en tant que petite fille, mais c'était encore très mal vu. Et alors devenir athlète, c'était vraiment pas possible. Les parents, non, mais il faut un travail, il faut que tu puisses gagner ta vie. Et c'est vraiment important aujourd'hui de montrer aux petites filles que oui, il y a des athlètes professionnels. Alors c'est encore compliqué, il leur faut encore du financement et des investisseurs, mais leur montrer que oui, elles peuvent rêver d'être athlètes professionnelles. Et si on pourrait emmener une petite fille vers sa vocation d'athlète, ça serait juste sublime.
2: Installé sur la place Roupe, le bar éphémère ne durera que le temps de la Coupe du Monde de basket, mais Maëva et Rouliana caressent un rêve, en faire un lieu pérenne dès l'année prochaine pour la Coupe du Monde féminine de football.
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0: Au départ, c'était un duo entre Stromae et Pomme, et puis il s'est agrandi avec la collaboration de Coldplay. Voici ma meilleure ennemie pour nous emmener jusqu'au titre de 5h30. Excellent réveil!

0: Bon réveil, il est 5h30. Sébastien Pierre avec vous, bonjour à tous. La grève se poursuit dans les prisons du pays. Les gardiens se croisent les bras depuis dimanche pour dénoncer la surpopulation, le manque de personnel et le piteux état de nombreux bâtiments. Cette grève a un impact sur les policiers puisque de nombreux agents sont réquisitionnés. Une tuile pour les communes bruxelloises qui ont besoin des policiers sur le terrain pour lutter contre le trafic de drogue notamment. De nouvelles frappes cette nuit au Moyen-Orient. L'Iran affirme avoir frappé une base militaire américaine en Jordanie en réponse à des frappes américaines contre des pétroliers iraniens. Conséquence, les prix du pétrole grimpent encore. Le baril frôle les 100 dollars ce mercredi. Donald Trump sur scène. Pendant deux jours, le président des États-Unis va tenter de remobiliser ses électeurs à deux mois des élections de mi-mandat. Une convention des Républicains s'ouvre aujourd'hui à Dallas. La popularité de Donald Trump est en chute libre. Les démocrates sont donnés favoris et pourraient reprendre la majorité à la Chambre et peut-être aussi au Sénat. Donald Trump qui continue de faire la guerre commerciale à son voisin canadien. Il interdit l'entrée de plusieurs produits canadiens sur le sol américain, comme les boissons alcoolisées et les grosses motos. D'autres produits sont frappés de nouvelles taxes, une riposte aux nouveaux droits de douane imposés par le Canada. Le bureau du Premier ministre israélien dément les révélations du journal Haaretz, selon lesquelles Benjamin Netanyahou aurait été mis au courant d'une attaque du Hamas par les Émirats Arabes Unis une semaine avant les attaques du 7 octobre. Les Émirats gardent le silence à ce propos. Ces révélations secouent Israël à quelques semaines des prochaines élections. Le club de Bruges loupe sa rentrée européenne. Les Brugeois s'inclinent 3-2 face aux Anglais d'Aston Villa lors de la première journée de Ligue des Champions. Les Diables Rouges devront se passer de Thibaut Courtois en Ligue des Nations. En accord avec le nouveau sélectionneur, le gardien renonce à la campagne, au risque aussi de perdre sa place de titulaire. Thibaut Courtois précise qu'il ne quitte pas l'équipe nationale. Enfin, tennis, bonne nouvelle pour Alexander Blocks. Ses douleurs aux côtes ont disparu. Le Belge joue ce soir son quart de finale à l'US Open de tennis face au russe Karen Khachkanov. Il est 5h32. Bon réveil à toutes et tous.
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2: Merci Sébastien Pierret pour ces titres qui font l'actualité. Rendez-vous vers 20h pour ce match, je pense, d'Alexander.
0: Ah, je n'ai pas l'heure en tête.
2: Je pense que ce serait vers 20h. On pourra le voir, nous qui nous levons aux aurores.
0: Exactement.
2: On croise les doigts.
0: On espère une victoire.
2: Tout à fait, pour vous annoncer demain matin. Merci, bonne journée à vous.
0: Belle journée.
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2: Mercredi 9 septembre, soyez les bienvenus si vous nous rejoignez à l'instant. Dans cette matinale, on vous propose bien évidemment, vous avez l'habitude, de l'analyse, des invités et de l'actualité, notamment celle vue par Maxime Lampol. Nous prendrons 5 minutes pour comprendre aussi que retenir des résultats PISA, cette étude internationale menée auprès des élèves âgés de 15 ans dans 3 matières, les maths, la lecture et les sciences. Comment évaluer notre enseignement, analyse et réponse avec Daphné Van Hossel. Et puis comme tous les mercredis, ce sera bien sûr la sélection des sorties ciné avec Éric Russon et notamment un documentaire sur le groupe Oasis. Mais avant cela, 5 ans après l'album 95, Angèle s'apprête à sortir son prochain album. Ce sera en octobre avec notamment ce titre, What You Want, en duo avec le groupe Justice. Très bon réveil, très bon mercredi à l'écoute de Matin Première.

0: Jusqu'au bout, Angèle en concert avec la première. Ce sera les samedis 20 et 21 mars prochain. Ce sera à l'ING Arena à Bruxelles. 5h38, voici le regard de Maxime Lampol sur l'actualité avec des éléments qui pourraient finalement aider le gouvernement à boucler son budget.
1: Paul Piff a gagné le IG Nobel d'économie. Vous savez, cette cérémonie alternative au Nobel qui récompense des études scientifiques, qui prêtent à sourire, mais qui poussent à la réflexion. Un peu comme cette chronique, finalement. Ah. Paul Piff, le docteur Piff. Heureusement que c'est pas le vrai Nobel avec un nom pareil. Vous imaginez, François de... Laurent Mat... Maria, non, j'ai pas la moindre idée. Donc, les présentateurs du JT par intérim faisant fonction par les temps qui courent, on doit être à Denis Collard ou à Blabla, quoi. Le docteur Piff, dont je ne me lasse pas de prononcer le nom, a coordonné une étude en 7 parties démontrant que les riches se rendent plus souvent coupables d'avoir des comportements non éthiques. Preuve à l'appui, ce travail démontre que plus les gens ont du pognon, plus ils sont susceptibles de tricher au jeu, de couper la route frauduleusement aux autres voitures et même, puisque le dispositif machiavélique docteur Piff les mettait dans cette situation, de voler les bonbons des enfants.
2: Oh,
1: je vous jure. Et j'avais cette info depuis la veille au soir quand soudain, hier matin, à l'écoute de l'interview politique, Laurent Mathieu a demandé à Adrien Dolimont si le concept d'héritage n'était pas en adéquation avec la doctrine libérale. Et là, Dolimont, c'était le moment pour l'inscrire au concours d'imitation du Brame du Cerf. Il a utilisé quelques arguments tirés par les cheveux, mais il était quand même un peu dans les cordes. Et là, il a dit « Attention, hein !» LFI, ils veulent laisser 10 millions et prendre tout le reste. Mais c'est même pas le bon pays. LFI, c'est en France. Pourquoi ils nous parlent de la situation d'un autre pays? Je sais pas, moi. En Papouasie-Nouvelle-Guinée, peut-être on brasse de l'alcool de coton-tige ayant appartenu à André Rieu. En quoi ça nous concerne? J'invente, François. Confisque-lui son téléphone, Elodie. Il est déjà sur le site de la Sabena à chercher un vol pour vendredi. Dès qu'il y a un truc louche à boire pour se la mettre, il vendrait ses parents, celui-là. Pourquoi est-ce que le ministre-président vient parasiter le débat avec cette histoire hypothétique? Le péril communiste, là. Je peux vous assurer qu'on boira de l'alcool de coton-tige avant que Jean-Luc Mélenchon ne vienne scalper nos héritages. Par ailleurs, les chiffres du ministre-président sont incorrects. Ça n'est pas 10 millions, mais 12 millions par héritier. Soyons tous vigilants, donc. Moi qui ai 3 enfants, les communistes, ils prendraient mon 37e million gagné à la sueur de mon front. Bon, vous, j'ai même pas fait le calcul, François, c'était trop compliqué. Voilà qu'on découvre le Dolimont anthropologue qui nous parle des us et coutumes d'autres contrées. Je suis à ça de lancer une pétition pour qu'il remplace Tanguy Dumortier à la présentation du Jardin Extraordinaire. Le saviez-vous, comme héritage, les Inuits ne se transmettent pas d'argent, mais des kayaks en peau d'Otari. Plus près de nous, dans le Tournaisis, la famille Lampol se transmet la myopie, en bon point, les pieds plats, depuis plusieurs générations. Bah oui. Parlons de moi 30 secondes. J'ai une idée assez précise de à quoi ressemble l'épargne de mes parents. Et spoiler alerte, un boulier suffit pour la calculer. Parents divorcés, grands-parents divorcés, il y a tout le barreau tournaisien qui fait ripaille tous les dimanches midi dans des étoilés avec ce qui aurait dû être mon patrimoine. Enfin, quand je parle de mon héritage, on est 5 enfants. Hein, donc, tout ça pour vous dire que n'attendant aucun copec de parents qui préfèrent arroser des patrons de bistrot et des croisiéristes que de passer l'arme à gauche, je n'avais jamais vraiment réfléchi à cette question. Et Adrien Dolimont, avec son argument des 10 millions, là, je sentais bien qu'il essayait de me prendre à partie de l'autre côté de la radio. Mais pourquoi est-ce qu'on attend de moi et des autres auditeurs de Matin Première qu'on prenne la défense des multimillionnaires? Ceux qui n'ont pas eu une vie facile au point qu'ils cassent leur pipe sur un matelas de plus de 10 millions. Pourquoi est-ce que je suis pris à partie par... Et c'est payé avec mes impôts, la RTBF, là. Pourquoi est-ce que je devrais écouter les discours orientés de ce monsieur dans un micro que j'ai contribué à acheter? Je tape dessus si je veux, arrêtez de beugler dans le casque en régie. Je paye mes impôts. Venez me chercher, les ingénieurs du son. Vous n'êtes même pas des vrais ingénieurs. Il n'y avait personne pour embarquer Adrien Dolimont hier quand il hurlait « 10 millions, vous vous rendez compte ? Les pauvres, on n'a plus rien de nos jours pour 10 millions. » Je soupçonne qu'en plus de tout, Adrien Dolimont, il ne les aura jamais, les 10 millions. Mais qu'il dit ça à la radio pour être gentil envers d'autres gens qui les ont. C'est comme quand, François, vous me dites « Mes 3 Tesla ne rentrent pas dans mon garage » et que je fais semblant d'être en empathie. Je réponds « Ah oui, oh, comme je te comprends. » Oui, on se tutoie, François et moi, quand je me rends dans les beaux quartiers pour les soirées qu'il organise. On boit du vin en écoutant Gunzig lire des extraits de son dernier livre que personne ne comprend. C'est un délire, mais je fais comme tout le monde. Quand il a fini, j'applaudis comme ça. Sur le plat de ma main, comme s'il venait de faire un trou en deux au golf. Je rappelle que si on faisait cette hypothétique ponction, il y a quand même un détail important. La personne est morte, dead. La grande faucheuse a gagné, Balladur style. La personne a dépensé tout ce qu'elle pouvait, littéralement. Il n'y a pas de « oui, mais j'avais besoin de ces 2 milliards parce qu'on ne sait pas de quoi demain sera fait ». Tu es mort. Ton petit bas de laine pour plus tard, il n'y a pas de plus tard, il n'y a même pas d'actuellement. Je ne sais même pas pourquoi je m'égosie pour la convaincre parce que cette personne est morte. De son vivant, elle mangeait les bonbons des enfants. Si on transmet un successeur, Il mangera les bonbons des enfants. Ne serait-il pas temps de mettre fin à ces générations d'assistés incapables d'aller gagner leur propre argent? Ce gouvernement n'a-t-il pas promis de remettre les gens au travail? N'est-ce pas une piste pouvant mener à la somme de 10 milliards? Bon allez, je m'arrête là, c'est pas bon pour ma tension, je vais encore devoir aller chez le docteur, et le seul à qui je fais confiance, c'est le docteur Pif.
0: Bah oui, le fameux docteur Pif. Plus on est riche, plus on risque de tricher, selon Maxime Lampol. À retrouver donc sur Ovio et nos réseaux sociaux, bien entendu.
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0: Une chute généralisée des performances scolaires et la Fédération Wallonie-Bruxelles qui se maintient plus ou moins, ce sont les résultats de l'enquête internationale PISA sur l'enseignement. L'étude, qui a lieu tous les 3 ans, teste en effet les acquis des jeunes de 15 ans en maths, en sciences et en lecture dans 91 pays de l'Organisation de coopération et de développement économique, et c'est toujours bien évidemment une mine d'infos. Alors quels sont les systèmes éducatifs les plus performants? Comment s'en sortent les élèves belges francophones? On va prendre 5 minutes pour comprendre avec Daphné Van Hossel, et on va commencer par nos élèves en Fédération Wallonie-Bruxelles. Est-ce que ça va mieux?
3: Si on veut être un peu optimiste, on peut dire qu'on s'en sort un peu mieux que les autres parce que notre chute est moins vertigineuse, mais c'est vraiment choisir l'option du verre à moitié plein. Pour résumer, on colle désormais dans les 3 domaines testés, maths, sciences et lecture, à la moyenne internationale. En sciences, on se maintient alors que les résultats des autres pays chutent, ce qui fait qu'on est remonté dans le classement. Avant, on était en dessous de la moyenne OCDE, désormais on l'atteint. En maths et en lecture, nos résultats ont baissé, mais moins que ceux des autres.
4: Mais donc, si je comprends bien, le grand enseignement de cette enquête version 2025, c'est que nos pays voisins dégringolent.
3: Oui, alors, au niveau international, les résultats 2025 sont tout bonnement les plus faibles jamais enregistrés. Ceux qui s'en sortent le mieux, ce sont les pays asiatiques, le Japon, la Corée du Sud, les pays baltes, dont l'Estonie, qui est devenu un modèle, et le Royaume-Uni et l'Irlande. Mais pour nos voisins, effectivement, les Pays-Bas, l'Allemagne, la France et la Flandre, c'est la dégringolade, diversement selon les matières, évidemment.
4: Ouais, vous venez de mentionner la Flandre. Les Flamands, on se compare souvent à eux. On les a toujours cités en exemple. Ils sont plus si exemplaires que ça aujourd'hui?
3: Et ils ont en tout cas considérablement chuté dans toutes les matières. Écoutez Ariane B, professeure en sciences de l'éducation à Liège.
5: C'est vrai qu'en sciences, la Flandre perd 33 points, en maths 64, en lecture 68. Ce sont des diminutions conséquentes. Pour donner un ordre de grandeur, dans PISA, on estime que le progrès qu'on fait en une année d'études, c'est 25 points PISA. Comme ça, ça donne une idée de grandeur de ce que peut représenter une chute de 64 points en Flandre, en maths par exemple.
3: Un retard de 2 années et demie en l'occurrence. Alors, comme ils partaient de bien plus haut que nous, leurs résultats en maths et en sciences restent plus élevés que les nôtres et que la moyenne internationale. Mais en lecture, on partage désormais le même score. Il faut noter que, contrairement à d'autres pays, ce n'est pas une chute qui est apparue de manière soudaine au moment du Covid. C'est un effritement auquel on assiste depuis les années 2000 et qui s'est accéléré lors des 2 dernières enquêtes PISA.
4: Si on revient à la Fédération Wallonie-Bruxelles, il y a quand même aussi une note positive, c'est la réduction des inégalités.
3: Oui, tout de même, un petit verre à moitié plein. Notre système éducatif est connu pour être particulièrement inéquitable. Eh bien, on assiste à une réduction de ces inégalités. Depuis 2015, les écarts de performance entre élèves favorisés et défavorisés ont diminué d'un quart. Et ceux entre élèves natifs et élèves issus de l'immigration ont été divisés par 2. Et ce, bien grâce à une amélioration des résultats des élèves défavorisés issus de l'immigration.
4: Ouais, et ça, évidemment, c'est une bonne nouvelle. Comment on explique en fait cette réduction?
3: Ariane B évoque plusieurs pistes, plusieurs hypothèses qui seront donc à confirmer, dont celle du fameux décret inscription destiné à favoriser une plus grande mixité dans les écoles secondaires.
5: On a observé dans les données PISA une mixité sociale qui s'améliorait un peu dans les écoles. On a toujours des écoles qu'on appelle ségrégées, c'est-à-dire que certaines concentrent les élèves favorisés et sans problème, et d'autres les élèves défavorisés avec des parcours scolaires difficiles. Et cette ségrégation sur des critères sociaux ou migratoires diminue un peu chez nous.
3: Et cette légère amélioration de la mixité des écoles pourrait donc être lié au décret inscription. Autre piste évoquée par Ariane B, les plans de pilotage que les écoles ont dû mettre en place dans le cadre du pacte d'excellence. Chaque école a dû se fixer des priorités et 40% des écoles ont choisi la réduction des inégalités sociales. Elles ont donc dû, en principe, mettre en œuvre des mesures qui vont en ce sens.
6: Et il y a une troisième hypothèse, Daphné?
3: Oui, c'est la légère diminution du taux de redoublement. Il y a plus d'élèves qui sont à l'heure en 4e secondaire. La l'année où sont censés se trouver les élèves de 15 ans, les élèves testés pour PISA. Écoutez encore Ariane B.
5: On sait que le redoublement est générateur d'inégalités sociales parce qu'il est plus souvent proposé, imposé à des élèves défavorisés. Il y a un lien entre la performance scolaire, le niveau socio-économique et le fait de redoubler. Et donc, une autre hypothèse est qu'en ayant commencé à limiter le redoublement, on commence aussi à limiter l'impact du déterminisme social sur les résultats.
3: Alors la diminution est toute relative, on reste les champions du redoublement au sein de l'OCDE avec 35% des élèves de 15 ans qui ont doublé, mais le mouvement est amorcé, je vous donne rendez-vous dans 3 ans.
0: Tout à fait, merci Daphné. Daphné Van Hossel de la rédaction de la RTBF sur ces résultats donc du niveau de notre enseignement. Et vous l'avez entendu, elle évoquait bien évidemment les résultats du côté Flandre. On le fera aussi, on décryptera tout ça avec cette comparaison par rapport aux résultats côté francophone avec Baptiste Tupin. Ce sera dans le dossier de la rédaction. Prenez déjà l'heure de rendez-vous, ce sera vers 7h10 avec François Heureux. Je vous rappelle aussi d'ailleurs notre opération Parlons Solutions concernant l'enseignement. Quelles seraient selon vous les solutions pour augmenter nos niveaux, lutter contre la pénurie de profs ou encore les inégalités? N'hésitez pas à nous contacter, à partager vos expériences sur le site RTBF Actu. Il est 5h49. On va faire un petit point météo avec vous, Théo Le Chanu, avant de faire un point sur la circulation. Donc, du côté du ciel, c'est la fraîcheur qui va dominer aujourd'hui, Théo.
7: Eh bien oui, Sophie, tout à fait. Les températures sont un petit peu fraîches ce matin. Comptez de 7 à 14 degrés d'est en ouest. Concernant le ciel, on retrouve encore quelques cumulus ou quelques bancs de nuages bas qui s'étirent de la province de Luxembourg jusqu'à l'est de la province de Liège et du littoral jusqu'à Anvers. Ailleurs, le ciel est bleu et le soleil sera majoritaire pour commencer cette nouvelle journée. Dans le courant de la matinée, une faible zone instable progressera dans l'intérieur des Flandres et ailleurs, des cumulus se formeront de plus en plus, mais les éclaircies resteront tout de même généreuses et majoritaires. Cet après-midi, les ondées sont attendues notamment sur la moitié nord du pays avec des quantités un petit peu plus importantes en Campine. Le tonnerre pourra même y gronder. Et le temps sera plus sec du Hainaut jusqu'à la province de Luxembourg. Concernant les températures, elles sont un petit peu fraîches et sous les normales de saison. Il fera de 16 à 20 degrés au meilleur de la journée.
0: Voilà, on n'oubliera pas de prendre son petit pull. Donc ce matin, on fera un point bien évidemment plus complet juste après votre journal de 6 heures. Et donc, du côté de la circulation, on accueille Olivia Rox. Bonjour Olivia.
8: Bonjour Sophie, bonjour tout le monde.
0: Est-ce que tout est calme pour l'heure?
8: Eh bien non, évidemment. Aïe. Le chantier de Votem qui vous ralentit déjà à cette heure-ci. Donc rendez-vous sur le 40, vous ralentissez surtout en direction d'Aix-la-Chapelle. Ajoutez 5 à 10 minutes à votre temps de parcours. Sinon pour le reste, pour le moment, c'est encore calme. Au niveau du rail, je le rappelle, aujourd'hui également, aucun train ne circule vers et depuis les Pays-Bas. Et puis il y a des trains qui circulent à vitesse réduite, donc des retards possibles entre Andenne et Stadt, mais aussi entre Namur et Liège-Guillemin.
0: Merci Olivia, on vous attend bien évidemment tout au long de cette matinale pour nous guider.
8: À tout à l'heure.
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0: Il est 6h10, mercredi, c'est Éric Russon qui nous propose toujours ses critiques des sorties du jour, les sorties ciné, aux côtés de Jérôme Collin. Et il commence avec un docu qui va faire du bruit.
9: I feel like I'm exercising demons, getting it all out. Rage, just pure anger. I need to calm the down.
10: C'est le docu de la semaine, c'est normal, il n'y en a qu'un. Très attendu évidemment sur les retrouvailles des frères Gallagher, la tournée mondiale d'Oasis qui a marqué en 2025 le retour du groupe après 15 ans d'absence et de tirage de gueule. C'est réalisé par Dylan Sothern et Will Loveless, c'est produit par le même gars Steven Knight qui a fait Peaky Blinders. Ouais. Les deux réalisateurs avaient déjà fait un film sur Blur en 2010, plusieurs autres docus musicaux. Ici, ils ont filmé les répétitions avant la tournée. Puis les concerts, en Angleterre bien sûr, mais aussi aux USA, en Amérique du Sud, en Asie. Ils ont rencontré et interviewé des fans du groupe qui attendaient ce retour avec émotion. Des fans qui, pour la plupart, sont nés avec les chansons, en fait, dans les années 90. Ce qui est très bien même dans le film, ce sont les retrouvailles en coulisses, froides, glacées. Mais Liam fait quand même le job. Puis arrivent les concerts qui semblent dépasser les espérances des deux frangins. Et enfin, le pardon et la réconciliation entre Liam et Noël qui reconnaissent chacun face caméra, les grandes qualités de l'autre. Une des phrases formidables du film est de Noël qui parle de Liam. Lui peut se permettre de mettre son tambourin sur la tête et ne peut plus bouger face au public. Moi, j'aurais l'air d'un con. Ce qui est palpable, c'est aussi l'émotion du public, énorme public qui gagne les spectateurs du film. Ce qui est moins bien, on va dire, c'est d'abord que les interviews ne veulent pas certains poncifs hein, sur la nostalgie, la magie des concerts, C'est ensuite tout le discours du pardon, pardonner. C'est ne pas oublier le passé, mais s'en libérer, qui est quand même extrait d'un prêche dans une église. C'est un choix. Allez le voir comme je l'ai vu, il faut le voir en IMAX. Je l'ai vu en IMAX, le spectacle est tout à fait au rendez-vous, que l'on soit ou non un inconditionnel du groupe.
11: Ok, hein, pour Oasis, le film s'appelle Don't Look Back in Anger, et c'est un documentaire hein, sur les frères Gallagher.
10: Autre film. Oui, c'est le titre d'une chanson
11: semaine.
10: Aussi.
11: Hein, exactement, vie, exact, assez célèbre d'ailleurs. Le film s'appelle Rose.
12: Ich weiß, was ich gesehen habe.
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12: Du hast mir das Maul verboten.
13: Diese Lüge, Lüge, alles Lüge.
11: Film austro-allemand avec la formidable Sandra Hüller.
10: C'est un film de Markus Schleinzer qui a valu à la comédienne, en effet, Sandra Hüller, qu'on a vu hein, dans Anatomie d'une chute, dans The Zone of Interest. Elle a reçu le prix d'interprétation à Berlin et c'est tout à fait mérité. Elle joue une femme qui se fait passer pour un soldat qui revient de la guerre, celle de 30 ans, nous sommes donc en 1648, et qui prétend être l'héritier d'une ferme et d'un Lopenter dans un village protestant. Les gens se méfient. Et Rose va tout faire pour s'intégrer à cette communauté jusqu'à accepter de se marier avec la fille d'un propriétaire terrien voisin. C'est tiré d'une histoire vraie, le film aborde la thématique du genre, évidemment, mais surtout pose la question dans une société qui est soumise à Dieu, ce qui est le cas, évidemment, l'être humain peut-il encore s'inventer différent, devenir qui

0: Mumbai. Mm-hmm. C'est un suspense météorologique. Figurez-vous qui se déroule dans
1: avec les... Pascal Laroche.
0: Non,
1: sans Pascal.
0: Non, pas sans Pascal Laroche. Qui se déroule dans les coulisses du débarquement allié en Normandie. On sait qu'il a eu lieu le 6 juin 44, mais le film raconte comment les meilleurs météorologues ont été sollicités par les forces armées alliées pour décider du bon moment pour débarquer.
1: Ah ouais.
0: Temps clair, tempête. Ou tempête, évidemment, les deux causeraient une hécatombe, ou entre les deux. Deux spécialistes vont s'affronter, qui sont joués par Andrew Scott, formidable comédien, et Chris Messina. Nous, on sait qui a raison, mais Eisenhower, qui est joué par Brendan Fraser, doit choisir s'adapter d'une pièce de théâtre, ça s'appelle Pressure.
1: Et c'est bien.
0: C'est pas un grand film, mais c'est un bon film, tant il nous tient en haleine sur une question dont on connaît la réponse.
1: Mais ouais.
0: Ah ouais.
1: Compliqué.
0: Et c'est vachement bien fait.
2: Eh bien voilà pour les critiques des sorties du jour, Pressure, puis Rose, et bien évidemment Don't Look Back in Anger, le documentaire sur le groupe Oasis. On s'écoute, tiens, titre phare de ce groupe, Go Let It Out, jusqu'à 6h.

Go Let It Out, un titre écrit par le leader guitariste du groupe Noel Gallagher, un des frères Gallagher, pour illustrer bien évidemment le documentaire qui sort aujourd'hui sur le groupe Oasis. Restez bien avec nous puisque dans un instant, ce sera bien évidemment le journal de 6 heures et on retrouvera François Kirsch.

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1: Le gouvernement britannique reconnaît qu'un nettoyage ethnique des Palestiniens est en cours dans certaines zones de la Cisjordanie, raison pour laquelle le Royaume-Uni, avec la France ou le Canada, plaide pour un boycott des produits issus des colonies israéliennes. Ça aurait pu être un bon début, mais c'est un départ raté. Le club de Bruges peut inspirer, battu pour son premier match européen contre Aston Villa. Bonjour à toutes et tous. Israël va fermer le consulat britannique de Jérusalem. Décision prise en représailles à l'annonce de sanctions contre les colonies israéliennes en Cisjordanie. Une douzaine de pays occidentaux se sont prononcés hier pour des mesures comme le boycott de produits issus de ces colonies, Aline Gonsalves.
2: Oui, à la tête de cette douzaine de pays, on retrouve la France, le Canada et le Royaume-Uni. Le ministre britannique des Affaires étrangères a pris la parole hier devant la Chambre des communes. Ed Miliband a rappelé sa fierté d'être lui-même juif, tout en expliquant que ça ne l'empêchait pas de dénoncer la situation à Gaza ou en Cisjordanie.
3: Le gouvernement reconnaît qu'un nettoyage ethnique des Palestiniens est en cours dans certaines zones de Cisjordanie perpétrées par des colons terroristes. Bien trop souvent, le gouvernement israélien a fermé les yeux sur cette situation.
2: Des occupations qui sont illégales et qui compromettent la possibilité d'une solution à deux États. Il est donc logique de ne plus accepter dans nos magasins et nos supermarchés des produits venant des colonies, estiment les 12 pays dans une déclaration commune. La principale organisation représentant des colons israéliens en Cisjordanie occupée dénonce des sanctions antisémites et honteuses. L'autorité palestinienne, elle, souligne une étape importante pour que les autorités israéliennes rendent des comptes.
1: La Belgique s'est déjà dotée d'une législation interdisant l'importation sur son territoire de produits issus des colonies israéliennes illégales. Épisode d'hostilité entre les États-Unis et l'Iran. Les États-Unis affirment que l'Iran a tenté d'attaquer un navire de guerre américain. En représailles, 5 pétroliers iraniens ont été détruits. Riposte iranienne. Les gardiens de la révolution annoncent le lancement de missiles contre une base militaire américaine en Jordanie. L'attaque de 2 navires américains, de 8 pétroliers dans le Golfe et de 10 autres navires dans le détroit d'Ormuz. L'Iran assure par ailleurs que des progrès significatifs ont été faits avec Oman concernant la gestion du détroit d'Ormuz, mais que de toute façon, il n'y aura pas de retour au régime de libre navigation comme avant la guerre. Une panne de système du contrôle aérien au Royaume-Uni continue de provoquer des dizaines d'annulations de vols ce matin, surtout à l'aéroport de Londres Heathrow. Les autorités avertissent que le retour à la normale prendra du temps. La lecture est un plaisir, mais pas sûr qu'elle va le rester. Plusieurs études, notamment en France, montrent une diminution progressive du temps consacré à la lecture. Ouvrir un bouquin, une BD, juste pour se faire du bien. Les écrans font concurrence, et c'est vrai pour toutes les générations, jeunes et moins jeunes. Un diagnostic est nécessaire en Fédération Wallonie-Bruxelles, laquelle a lancé une grande enquête sur les pratiques de lecture. Explication Katharina Le Thor et Thomas Destreille.
4: Lire est-il toujours un plaisir ? L'an dernier, Statbel a établi que près d'un Belge sur trois ne lit jamais, principalement par manque d'intérêt.
5: La lecture, c'est un passe-temps avant tout, qui prend du temps et tout nous prend du temps, que ce soit les jeux vidéo, le streaming ou les réseaux sociaux.
6: Je pense que c'est venu un peu négativement avec l'école, la lecture. J'essaie de trouver des livres qui me plaisent au final.
4: Et les lecteurs confirmés, eux aussi, lisent moins qu'avant. Certains regrettent d'ailleurs que les plus jeunes délaissent les bouquins. C'est le cas de Jean-Michel, 75 ans.
7: La lecture, c'est une forme de discipline de l'esprit. Or, c'est ce plaisir de la lecture qui vous ouvre toute une série d'horizons.
4: En France, le temps consacré à la lecture est en baisse, toutes générations confondues. En Belgique, cette enquête vise surtout à faire ou à refaire de la lecture une priorité. Isabelle Pindavoine est directrice de la direction de recherche à la Fédération Wallonie-Bruxelles.
8: Ce qu'on va essayer de faire autant que faire se peut, c'est effectivement de pouvoir aussi mettre en perspective cette enquête, en tout cas les résultats qu'on va obtenir. Et on pensait effectivement à faire des parallélismes avec cette enquête française.
4: Pour rappel, lire pour le plaisir joue un rôle essentiel dans le développement des compétences cognitives et langagières. indispensable au bien-être individuel et collectif.
1: Et si vous voulez participer à l'étude, les questionnaires sont accessibles jusqu'au 15 septembre, entre autres sur le site de la Fédération Wallonie-Bruxelles. Le premier match des Diables Rouges en Ligue des Nations est prévu en Italie le 25 septembre. Thibaut Courtois ne sera pas là ni pour cette rencontre, ni pour les suivantes dans cette compétition. Il l'a confirmé au Latstenius. Mais le gardien du Real ne met pas un terme à sa carrière internationale. Il s'est arrangé avec le nouveau sélectionneur, Marc Van Bommel. Il pourra revenir pour les éliminatoires de l'Euro, mais sa place de titulaire ne sera pas garantie. Faux départ pour le club de Bruges en phase de Ligue de la Ligue des Champions. Les Brugeois ont été battus à domicile 2-3 par Aston Villa. Ils ont commis trop d'erreurs en première mi-temps. Le défenseur brugeois Brandon Mekele.
9: On voulait gagner aujourd'hui. Hein. C'était pas le meilleur mi-temps qu'on a fait. On a du ballon, mais c'était plus en contrôle. Et on avait le ballon, on a quelques erreurs et ils ont marqué comme ça.
10: Comment vous expliquez ces erreurs? Parce que c'est vrai que c'est des joueurs qui finalement à qui on laisse beaucoup de liberté. Alors que notamment on a vu en deuxième mi-temps Bruges, beaucoup plus agressif dans les duels.
9: Oui, le deuxième mi-temps c'était le Bruges qu'on veut voir. C'était plus agressif. Plus d'agressivité au ballon aussi, et on a créé plus d'occasions comme ça. Donc on doit jouer comme ça, et c'est le Bruges qu'on veut voir.
1: Interview de Thomas van der Linden. Bruges jouera son deuxième match le 13 octobre à l'Inter Milan. Les Belgian Cats, les basketteuses de l'équipe nationale, connaissent leur adversaire pour les quarts de finale de la Coupe du Monde. Ce sera l'Allemagne et ce sera demain à 17h45. Enfin, Alexander Blok va beaucoup mieux. Il ne ressent presque plus aucune douleur aux côtes. Il devrait donc jouer son quart de finale de l'US Open de tennis ce soir face au Russe Karen Khachanov. Très belle journée à toutes et tous.
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2: Ça nous fait beaucoup de rendez-vous de sportifs, ça. Merci François, on vous attend bien évidemment à 6h30 pour le résumé. Rebonjour Théo Le Chanu.
12: Rebonjour Sophie.
2: Du côté de la météo, il faut prendre un petit pull ce matin.
12: Oui, on va se couvrir, il fait un petit peu frais en effet ce matin. Comptez de 7 à 10 degrés dans l'est du pays, 10 à 12 dans le centre et jusqu'à 14 degrés dans l'est du pays. Concernant le ciel, on retrouve quelques nuages bas qui s'étirent pour le moment de la province de Luxembourg jusqu'à l'est de Liège et du littoral jusqu'à Anvers. Sinon ailleurs, le ciel bleu et le soleil seront majoritaires pour commencer cette nouvelle journée. Cet après-midi, on attend quelques ondées sur la moitié nord du pays avec des quantités un petit peu plus importantes en Campine. D'ailleurs ici, le coup de tonnerre pourra gronder et quelques gouttes pourront également déborder sur les hautes. Sinon, le temps sera plus sec du Hainaut à la province de Luxembourg. Les températures sont légèrement sous les normales encore cet après-midi. Il fera de 16 à 20 degrés au meilleur de la journée. Ce soir et la nuit prochaine, le ciel va bien se dégager avec de belles éclaircies nocturnes attendues par endroits. Et la nuit sera encore fraîche, 7 à 12 degrés d'est en ouest. Et on termine par demain, jeudi, avec un temps calme et sec avec une matinée très ensoleillée sur une bonne partie du pays. Et le ciel se chargera à nouveau en après-midi. Concernant les températures, ça repart un tout petit peu à la hausse. On attend entre 18 et 21 degrés.
2: Merci Théo, avec toujours ce yo-yo, hein, typiquement belge.
12: Exactement, une alternance.
2: Voilà, on vous retrouve tout à l'heure.
12: À plus tard.
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2: Mercredi 9 septembre, soyez les bienvenus dans Matin Première. Merci de nous avoir choisis pour vous réveiller, pour vous informer. À mes côtés ce matin, il y a bien évidemment Xavier Mathieu et Thibaut Jacques. Merci aussi à Benjamin Diloro pour la préparation. Le fait du jour, Donald Trump réunit son camp pour 2 jours à Dallas, au Texas. Il veut en effet miser sur sa popularité pour mobiliser les républicains avant des élections de mi-mandat qui s'annoncent difficiles pour la majorité. Explication avec notre correspondant sur place. Beaucoup de journaux commentent encore ce matin l'enquête PISA sur le niveau de notre enseignement. Détail avec Nicolas Vandenskrieg. Et puis dans le tour des régions, nous irons notamment en forêt d'Anlier où Will Houfteau sont nés. Mais avant cela, ce titre qui fait référence à des tas de faits marquants de notre histoire, des bons et des moins bons.

0: Soul Man, Ben l'Oncle Soul, c'était sorti il y a déjà plus de 15 ans. Dans un instant, le fait du jour et la revue de la presse.
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0: Il est 6h13. Place à notre fait du jour à la revue de la presse. Bonjour Nicolas Van Nuskrik.
12: Bonjour Sophie, bonjour à tous.
0: Une presse qui revient sur une certaine enquête, on va voir ça dans un instant, mais tout d'abord, à la demande de Donald Trump, le Parti républicain américain organise aujourd'hui et demain une convention nationale des midterms. Ça se passe à Dallas, au Texas, moins de 2 mois avant les élections de mi-mandat où se joue le contrôle du Congrès. Alors c'est la première fois que le Parti républicain organise cela en vue de ces élections de mi-mandat. D'habitude, ces conventions se tiennent tous les 4 ans avant une élection présidentielle. Au programme, donc, des discours de figures conservatrices américaines, des membres de l'administration et Donald Trump lui-même qui prendra la parole les 2 soirs. L'objectif, galvaniser l'électorat qui, évidemment, veut avoir une réélection de... Enfin, une élection de Donald Trump qui soit assise, donc, mais malgré les politiques impopulaires du président. Les explications d'Edouard Maille, il est sur place à Dallas.
13: 20 000 personnes attendues, des candidats, cadres et militants du Parti républicain. À l'annonce de la tenue de cette convention, Donald Trump avait parlé d'un événement historique. Mais derrière cet enthousiasme se cachent les inquiétudes des républicains en vue des élections de mi-mandat. Car Donald Trump est de moins en moins populaire, conséquence notamment de la guerre menée en Iran qui a provoqué une augmentation du prix de l'essence. Pour les républicains, l'objectif pendant ces 2 jours sera donc d'envoyer un message d'unité et mettre en avant les réussites à leurs yeux de la Maison-Blanche. Un rassemblement qui devrait plus ressembler à un immense meeting de campagne, le tout centré autour de la figure de Donald Trump. Mais l'omniprésence du président est à double tranchant pour ses candidats républicains au Congrès. Il faut se montrer fidèle au président pour séduire sa base électorale, sans pour autant repousser les électeurs indépendants, plus sceptiques des politiques de Donald Trump. Et de nombreux candidats ont décidé de ne pas venir à la convention, invoquant souvent des obligations personnelles ou des événements de campagne chez eux.
0: Voilà pour cette convention nationale donc des midterms à Dallas, au Texas, qui se tient justement aujourd'hui et demain. Coup d'œil sur vos journaux avec vous, Nicolas. Et ce matin, il y a des livres partout en une, des livres et des courbes qui chutent.
12: Eh bien oui, parce que la presse découvre l'ampleur des résultats de l'enquête PISA et donc les très faibles performances des élèves en lecture. Ce qui est frappant, c'est que cette problématique ne semble pas réservée à la seule Belgique francophone. Écoutez les titres. Vous irez les lire après. Hein. La dernière heure, d'abord, les résultats de l'enquête PISA inquiètent, même si la chute est moins forte en communauté française, l'école est en échec, titre l'ADH. École en échec, ce à quoi la Libre répond, génération scolaire en péril, car c'est bien de cela qu'il s'agit. Les problèmes ou les difficultés de lecture sont de plus en plus un problème de jeunes, estime le Nieuwsblad en titre, de jeunes et de jeunes issus de milieux favorisés. Ça, c'est le Standard ce matin qui insiste sur cet aspect. Ce ne sont pas les jeunes en situation de précarité, mais bien ceux qui vivent dans une situation plus aisée qui enregistre le recul le plus net. Fédération Wallonie-Bruxelles, donc, Flandre ensuite, et puis chez nos voisins, aux Pays-Bas, comme en France, le constat est encore le même que chez nous. Le Monde parle du grand décrochage des élèves français, quand Libération écrit « en chute libre ». Non, vous n'avez pas mal entendu ou mal lu, ça s'appelle un jeu de mots, « en chute libre », dit le quotidien, qui montre un gamin avec en main un écran, car il n'y a rien de très surprenant, c'est l'usage des écrans qui est montré du doigt, explique Libé. Et la solution ne semble d'ailleurs pas si complexe que ça, si on revient en Belgique à lire la une du Tate, il ne s'agit pas vraiment d'ingénierie spatiale, il faut juste passer plus de temps à lire, bah oui, et dire qu'il a fallu l'écrire.
0: En une aussi, un coup de pression sur le fameux conclave.
12: Oui, coup de pression sociale.
0: Là, ce sont des chiffres.
12: Et oui, c'est des chiffres. Coup de pression sociale sur le conclave budgétaire. C'est la une du soir qui observe donc que les syndicats ont annoncé une journée de manifestation nationale ce 9 octobre, quotidien qui prévient d'autres actions sont déjà envisagées. Sudinfo, lui, a décortiqué le plan Boucher. C'est écrit comme ça en une. On a décortiqué le plan Boucher. Haha. Et donc, eh bien, 17 milliards d'économies sans hausse d'impôts. Les économistes consultés par le quotidien répondent « ça n'est pas impossible, mais faire cela a un coût économique et sociétal. Identifier à quels endroits faire les bonnes réductions de dépenses prendra du temps. » Dans le détail de l'article, il est ainsi expliqué que si le patient, par exemple, doit lui-même prendre en charge une dépense supplémentaire, certes, l'État peut réaliser alors une économie, mais dans le budget du citoyen, l'argent utilisé pour cette dépense ne sera plus utilisé ailleurs. C'est aussi une diminution de recettes TVA. Bref, on parlait dépenses, le Nieuwsblad signale ce matin que la police a pas mal de retard, elle, dans le remboursement des frais médicaux. Et ce n'est pas tant faute de sous, mais bien plutôt à cause du déménagement du service médical. Oui, les dossiers ont été emballés à l'avance, mis en caisse, puis stockés, puis... Bah, plus rien. Oupsi, on a oublié d'ouvrir les boîtes et de ranger les dossiers pour continuer à les traiter, d'où le retard évoqué ce matin par la presse.
0: Ah, les fameux déménagements, on connaît ça aussi ici. Hein. En une aussi, la presse reparle du budget mobilité.
12: Oui, budget mobilité obligatoire au 1er janvier prochain. Il risque de coûter jusqu'à 1 milliard d'euros, titre le Tate en une. À compter donc du 1er janvier, toutes les entreprises de plus de 50 salariés devront proposer ce budget mobilité à leurs salariés disposant d'une voiture de fonction. Tiens, un scoop aussi, en une de l'avenir et une grande révolution. Une grande évolution. Devinez qui va désormais pouvoir accompagner les marcheurs de la Saint-Feuillin. Des femmes, oui, des femmes marcheront pour Saint-Feuillin. C'est l'avenir qui en fait sa une ce matin. En dessous de la manchette qui évoque le décès d'Yves Brunier, le marionnettiste de Casimir. Mais passons, grande nouveauté, à Fos-la-Ville, deux pelotons exclusivement de femmes prendront donc part à la marche. Ce sera le 27 septembre.
0: Et Casimir ?
12: Casimir, Casimor, c'est le titre de Libération.
0: Voilà, un beau titre de Libération comme d'habitude. Merci beaucoup Nicolas Vandenskrik pour ce premier coup d'œil sur les titres de vos gazettes ce matin. Vous revenez bien évidemment pour l'écho des édutos.
12: Oui, à 7h35.
0: Avec du gloubi-boulga peut-être. On va faire un premier point sur la circulation avec vous, Olivia Rox, à 6h20. Il y a toujours des soucis ?
2: Oui, on prend la direction du ring de Bruxelles avec un accident à hauteur de Woluwe-Saint-Étienne en circulation intérieure, donc en direction de Waterloo. Pour passer cet accident, pour le moment, vous devez ajouter une bonne quinzaine de minutes. Toujours sur le ring de Bruxelles, un camion en panne à hauteur de Strombeek. C'est en direction de Grand-Bigard, mais il n'engendre pas de ralentissement. Pour le moment, sur les axes qui mènent à la capitale, ça se passe bien. Au niveau du chantier de Votem, peu de ralentissement. Par contre, non loin de là, des travaux qui vous ralentissent. Sur le 42, Liège vers Mons, entre Longsaint et l'aéroport de Liège, ajoutez une quinzaine de minutes. Et on termine avec cette information qui concerne le rail. Je le rappelle, aucun train ne circule vers et depuis les Pays-Bas aujourd'hui.
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0: Et place justement à l'actualité de vos régions. Olivia, vous évoquiez le rail. On y reste parce qu'il y a toujours des soucis ce matin pour ceux qui veulent prendre le train entre Namur et Liège. Vous l'avez dit, des quantités énormes d'eau, peut-être 5000 mètres cubes d'eau, ont envahi les voies hier à hauteur de Wans. Le trafic a donc été interrompu entre Landen et De Stadt. Des bus de remplacement ont été mis en place entre ces deux gares. Et pour ceux qui font la navette ce matin entre Namur et Liège, il est plutôt recommandé de faire le détour par Bruxelles. Mais que s'est-il passé en fait là-bas ? Des géologues du service public de Wallonie ont été dépêchés sur place pour essayer de comprendre ces quantités énormes d'eau, d'où venaient-elles ? Une hypothèse, une ancienne galerie de mines qui se serait affaissée. Écoutez Frédéric Sacré, le porte-parole d'Infrabel.
16: Un peu avant 11h, un conducteur de train a signalé que de l'eau commençait à envahir les voies à hauteur de Wans. Nos équipes sont arrivées sur place et ont constaté qu'il y avait d'énormes quantités d'eau qui ruisselaient le long d'un talus qui se trouve en surplomb de la voie et qui vient manifestement d'une ancienne galerie de mines qui aurait été remplie d'eau. Et il y a eu un point de rupture à un endroit et l'eau s'est mise à descendre vers les voies. Les pompiers estiment à au minimum 5000 mètres cubes d'eau qui ont ainsi dévalé le talus. Le risque maintenant, c'est que le ballast, qui est le lit de cailloux sur lequel la voie repose, ait été en partie balayé ou que des poches creuses se soient donc creusées sous les voies. Une fois que l'eau aura évacué toute cette zone, on va pouvoir estimer les dégâts et l'ampleur des réparations.
0: Une interview de Dorine Donati. Une fois l'eau donc évacuée, des analyses devront être réalisées, le temps de s'assurer d'une stabilisation complète de la voie. Après les faillites de Cora, Alice Food et H&M Logistics, on a donc appris aussi cette semaine la fermeture du site de Senef du producteur d'herbicides Syngenta et la possible cessation des activités de Clarebaut à Moucron. Bref, une série noire pour le Hainaut en ce moment. De quoi se poser sérieusement la question, y a-t-il plus de faillites qu'avant? Dans la province du Hainaut, est-elle particulièrement touchée? Thomas Deschamps, vous avez épluché les chiffres.
17: Oui, et à l'échelle du pays, c'est clair, il y a bien eu une vague de faillites en 2025 déjà, pire année en la matière depuis 2013, et puis au premier semestre de cette année, avec des chiffres records dans quasiment toutes les provinces flamandes, mais c'est moins vrai pour la Wallonie et encore un peu moins pour le Hainaut. Les chiffres ne sont pas bons, mais pas exceptionnels, et le nombre des pertes d'emplois dues aux faillites n'a pas non plus explosé, sans doute parce que ce sont surtout les plus petites entreprises qui ont mis la clé sous la porte. Une nuance importante toutefois, vu qu'il y a beaucoup plus de sociétés basées en Flandre et à Bruxelles, c'est assez logique que les chiffres des faillites montent plus vite de ce côté-là, et une fermeture en Wallonie ou dans le Hainaut sera sans doute proportionnellement aussi grave que plusieurs au nord du pays. Dernier bémol, les chiffres de cet été montrent une forte augmentation des faillites dans le Hainaut par rapport à l'année dernière, avec une centaine de fermetures en à peine 2 mois.
0: À noter également que le nombre de créations d'entreprises est récemment aussi reparti à la hausse, particulièrement en Wallonie. Le bourgmestre de Tubize, Samuel Doradio, prend la tête des communes wallonnes. Il vient en effet d'être désigné président de l'Union des villes et des communes de Wallonie. Il représentera donc les 261 communes wallonnes, défendra leurs intérêts auprès des autorités régionales. Samuel Doradio succédera le 6 octobre, donc à Rachel Sobry, la bourgmestre de Thouin, qui, elle, quitte la présidence pour devenir secrétaire politique du groupe MR au Parlement wallon. En parallèle, Samuel Doradio restera bourgmestre de Tubize. Les écoles de devoirs sont en danger. Ce sont des écoles qui sont déjà bien remplies pourtant. Alors que les élèves viennent seulement de rentrer, elles sont nombreuses à tirer la sonnette d'alarme. Les coupes budgétaires les mettent en difficulté. Christian Dangy, les coordinateurs à l'Association des écoles de devoirs en province de Liège, nous explique comment elles sont financées.
18: Donc à ce jour, l'unique subvention structurelle des écoles de devoirs est une subvention octroyée par la Fédération Wallonie-Bruxelles via l'ONE. C'est certes mieux que rien, mais c'est bien insuffisant pour fonctionner avec du personnel salarié et payer tous les frais de fonctionnement, évidemment. Certaines écoles de devoirs peuvent heureusement compter sur des emplois APE, mais ce sont des emplois pour lesquels il faut trouver des cofinancements. Et par ailleurs, on sait qu'il y a actuellement une réforme de ces emplois qui fait craindre pour les emplois dans le secteur. Alors, les écoles de devoirs sont donc obligées de multiplier les appels à projets pour équilibrer leur budget. Et ça représente une très grande charge de travail pour les responsables de SBL et le stress permanent de ne pas être certain d'en obtenir suffisamment pour boucler le budget.
0: Des propos recueillis par Esther de Monceau. A noter qu'il y a 84 écoles de devoirs à Liège et presque 400 en Fédération Wallonie-Bruxelles. Oui, louveteaux sont nés en forêt d'Anlier, en province de Luxembourg. Un couple s'est installé dans le massif forestier et des naissances étaient attendues fin mai, début juin. Ce n'est que la semaine passée qu'un piège photographique placé en forêt d'Anlier a donc apporté les preuves qu'une reproduction a bien eu lieu. Oui, louveteaux ont été filmés en train de jouer, Anaïs Tass.
19: Des jeunes loups qui courent et jouent en matinée sur un sentier. Ces images proviennent d'un piège photographique posé et relevé par Guillaume de Decker, chargé de mission au parc naturel Haute-Sur, forêt d'Anlier.
20: J'ai vu des louveteaux déjà assez grands jouer entre eux, vraiment comme des chiots. C'était vraiment des images assez sympas à voir. et ils attendaient leurs parents qui étaient partis chasser.
19: Au-delà de l'image d'Épinal, la présence d'une nouvelle meute peut inquiéter les habitants de la région. Il n'y a pas de raison d'avoir peur, assure le DNF, le département Nature et Forêt. Patrick Vertet, chef du cantonnement d'Abbé.
4: Ces loups, pour l'instant, ont un comportement parfaitement normal. On ne les observe pas à proximité des villages, on ne les observe pas en journée. Et chaque fois qu'ils ont croisé un humain, ils ont eu peur. Donc, pour l'instant, il n'y a vraiment aucune inquiétude à avoir.
19: Par contre, la présence du loup impacte les éleveurs. La meute d'Anlier n'a attaqué qu'une fois, mais la perte a été conséquente. Une vingtaine de moutons tués.
4: On a pu mettre à disposition du matériel, donc il a pu électrifier des clôtures, sécuriser ces animaux. On espère que ça va suffire.
19: Chaque meute a des comportements qu'elle reproduit. Celle de la forêt d'Anlier s'attaque de préférence au gibier. On estime qu'une meute prélève entre 150 à 200 proies par an.
0: Et pour voir ces images de ce piège photographique placé en forêt d'Anlier, rendez-vous sur notre site et application RTBF Actu. La jeune artiste franco-coréenne Miki continue son ascension avec notamment ce single. Ça pique un peu quand même.

0: Ça pique un peu quand même. C'est ce que l'on s'est dit quand le réveil a sonné ce matin. C'est signé Mickey en concert avec la première le 22 octobre. Ce sera à l'ancienne Belgique à Bruxelles. Dans un instant, l'essentiel de l'actu et puis le journal des sports.
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0: Mercredi, il est 6h30, l'essentiel de l'actualité de ce matin avec vous, François Kirch.
10: Une convention républicaine va s'ouvrir aujourd'hui aux États-Unis, comme avant une élection présidentielle, mais cette convention-ci précède les midterms, les élections de mi-mandat, à l'occasion desquelles les démocrates pourraient reprendre le contrôle du Congrès. Donald Trump veut mettre ses troupes en ordre de bataille, mais certains élus républicains ont trouvé une excuse pour ne pas se montrer à côté d'un président américain dont la popularité s'est effondrée avec la guerre contre l'Iran. À ce propos, iranien et américains ont échangé des missiles visant ou détruisant des navires de guerre, des pétroliers ou une base militaire. Le président Trump a publié hier sur son réseau une carte sur laquelle le drapeau américain couvre l'ensemble de l'Amérique du Nord, le Mexique, les Caraïbes, mais aussi Otilia Ferret, le Groenland, territoire autonome danois, et l'Islande.
11: Si c'est une blague, elle n'est pas drôle. C'est ce qu'a répondu le gouvernement islandais dans la foulée de cette publication, avant de convoquer l'ambassadeur américain à Reykjavik pour lui signifier clairement que cette image était totalement inappropriée. Surtout qu'en janvier dernier, alors qu'il était encore candidat au poste d'ambassadeur, l'américain Billy Long avait déclaré que l'Islande pourrait devenir le 52e État des États-Unis avec lui-même comme gouverneur. Ça avait rendu les Islandais furieux et Long avait été contraint de présenter ses excuses, affirmant qu'il s'agissait simplement d'une blague. Décidément, les deux pays n'ont pas le même sens de l'humour. Le Groenland, lui, est rodé aux menaces de Trump qui menace régulièrement de s'emparer de l'île arctique. La première ministre danoise, Mette Frederiksen, actuellement sur place, répète que l'avenir de l'île est déterminé par les Groenlandais eux-mêmes et qu'ils n'ont aucune envie de devenir américains. Juste avant la publication de cette carte, un accord entre l'UE, le Groenland et le Danemark portant sur des investissements de plusieurs milliards de dollars au Groenland avait été signé.
10: Le Royaume-Uni, à la tête d'un groupe de 12 pays, comme la France ou le Canada, plaide pour un boycott des produits issus des colonies israéliennes en Cisjordanie, parce que, affirme le gouvernement britannique, un nettoyage ethnique des Palestiniens est en cours dans certaines zones de la Cisjordanie. Israël va fermer le consulat britannique de Jérusalem. Près de 200 vols annulés aujourd'hui au Royaume-Uni après les 1300 vols déjà annulé hier, surtout à London Heathrow, à cause d'une panne du système de contrôle aérien. Et un retour à la normale prendra encore du temps.
0: Merci François, on vous laisse regagner la rédaction pour préparer le journal de 8h. Mais avant cela, un renom. Bonjour Christine Anquet.
12: Bonjour.
0: Place au journal des sports et c'est Thibaut Courtois qui renonce, qui ne disputera pas les matchs des Diables Rouges en Ligue des Nations, une compétition qui commencera à la fin du mois déjà.
1: Oui, il l'avait déjà laissé entendre, c'est vrai, après l'élimination de la Belgique en Coupe du Monde, mais cette fois il l'a confirmé à un journaliste du Latest News. Ce qui a changé depuis le Mondial, c'est bien sûr que les Diables ont un nouveau sélectionneur, Marc Van Bommel. Thibaut Courtois s'est entretenu avec lui et les deux hommes sont tombés d'accord. Le joueur du Real accepterait de venir exceptionnellement si Van Bommel était confronté à des problèmes de blessure de ses gardiens. Si ce n'est pas le cas, il ne se remettra à la disposition de l'équipe nationale que pour les éliminatoires de l'Euro. Mais sa place de titulaire ne sera pas forcément garantie. Il devra la gagner à nouveau si jamais un autre gardien a donné satisfaction quand il n'était pas là.
0: La Ligue des Champions maintenant. Le club de Bruges a loupé sa rentrée européenne.
1: Défaite lors de la première journée de la phase de Ligue 2-3 face à Aston Villa. Il y a eu trop d'erreurs de la part des Blauwenzwart. Un échec loin d'être traumatisant pour Nicolo Tresoldi, buteur hier. Il est au micro de Thomas van der Linden.
12: On a le droit de perdre contre le champion de la dernière Europa League. Avec tout le respect que j'ai, nous ne sommes que le club de Bruges, pas le Bayern Munich ou le Real Madrid qui doivent gagner tous leurs matchs. Mais au final, je pense que tout est possible avec cette équipe. On doit surtout ne pas répéter ses erreurs et on pourra avoir une chance de se qualifier.
1: Les Brugeois de moins de 19 ans ont battu Aston Villa, eux, 5-3, lors de leur premier match de Youth League. La saison dernière, ils étaient allés jusqu'en finale de cette Ligue des Champions des Jeunes.
0: On reste toujours dans le football. Retour à la Ligue des Champions classique, cette fois avec les résultats des autres équipes d'Europe. Et il est à nouveau question, tiens, Thibaut Courtois.
1: Oui, pour son 100e match dans cette compétition, il s'est bien mis en évidence. Et ses interventions ont permis à un Real Madrid un peu poussif de s'imposer 2-1 face à l'Inter Milan. Manchester City, de son côté, a gagné à Porto 0-2 grâce à un doublé d'Erling Haaland.
0: Voilà, Thibaut Courtois, toujours un grand gardien, même si, on le rappelle, il renonce à être avec les Diables Rouges en Ligue des Nations. Le Ballon d'Or sera attribué le 26 octobre. Hier, le nom des nommés a été dévoilé. Et tiens, qui voilà ? Thibaut Courtois.
1: Oui, on reparle de Thibaut Courtois, pas parce qu'il figure dans la liste des 30 candidats au titre de meilleur joueur de la planète. Non, il n'y est pas. Et aucun Belge d'ailleurs n'y figure. Cristiano Ronaldo n'y est pas non plus. Mais Lionel Messi est bien là, comme Erling Haaland et Harry Kane, et comme 9 joueurs qui évoluaient au Paris Saint-Germain la saison dernière, plus 6 Espagnols. Mais Thibaut Courtois fait bien partie de la liste des 10 joueurs retenus pour le titre de gardien de l'année. Vincent Kompany est parmi les 5 finalistes pour le trophée de meilleur entraîneur. Et puis, il y a Tessa Hulaert, première Belge nommée pour le Ballon d'Or féminin. La capitaine des Flames a cartonné en club la saison dernière avec l'Inter Milan. Et puis, elle a cartonné aussi en équipe nationale. Lise Burion l'a contactée.
13: Je crois qu'en tant que petite Belge, entre guillemets, c'est difficile de figurer sur cette liste. La plupart des nommés jouent soit dans une équipe de Ligue des Champions, soit dans une équipe nationale qui va au bout des grandes compétitions. Donc c'est un immense honneur de pouvoir représenter la Belgique dans cette liste. Après, quand on regarde les statistiques des dernières années et de la dernière saison, je mérite d'y figurer, je pense. Le plus grand nombre de passes décisives et de buts en une saison dans l'un des 5 meilleurs championnats européens, bah oui, il n'y a quand même pas beaucoup de joueurs qui ont fait ça avant moi. Sans compter les 100 buts en équipe nationale aussi, c'est tout de même quelque chose d'unique. Donc oui, quelque part, je pense que c'est mérité. Et bien sûr, je suis très heureuse.
0: Allez, qui sait, peut-être un ballon d'or du côté belge. On ne sait jamais. Le tennis, avec une image qui restera comme l'une des plus marquantes de l'US Open 2026.
1: Oui, l'Américain Alex Mikkelsen en pleurs, qui craque dans les bras de son adversaire, qui est aussi son vainqueur, son compatriote Francis Tiafoe. Il venait de perdre son quart de finale cette nuit, après avoir pourtant servi pour le match dans la troisième manche. Mais le joueur entraîné par le Belge Christophe Ligen a fini par perdre moindre qualification de Tiafo au super tie-break du 5e set. Chez les dames, Arina Sabalenka s'en est sortie de justesse au super tie-break du 3e set face à Linda Noskova. En demi-finale, elle sera opposée à Jessica Pegula. Et puis Elise Mertens s'est qualifiée pour les demi-finales en double. Des nouvelles d'Alexander Blok qui jouera ce soir son quart de finale contre le russe Karen Khachanov. Et de très bonnes nouvelles, en 8e, il avait été à deux doigts d'abandonner à cause de douleurs aux côtes. Et bien après une bonne nuit de sommeil, il n'avait plus mal.
0: C'est ce qu'on appelle une nuit réparatrice. Wout Van Aert a une fois de plus fait preuve d'un grand esprit d'équipe hier au Tour d'Espagne.
1: Il a encore magistralement lancé Matthew Brennan dans le sprint. C'était lors de la 16e étape et le Britannique a gagné. Peut-être va-t-il tenter de s'imposer pour la 5e fois aujourd'hui parce que le parcours sera plat. Pour le savoir, rendez-vous à 14h50 sur RTBF Typique et sur Ovio. En tout cas, Wout Van Aert ne lève pas le pied avant les championnats du monde. Le porteur du maillot vert a encore des objectifs, il l'a dit à Christophe Delstanche.
14: Surtout, je veux porter ce maillot à Grenade le dernier jour. C'est le but ultime et il reste aussi des étapes qui me plaisent, donc oui.
1: En basketball, les Belgian Cats savent maintenant qui elles rencontreront en quart de finale de la Coupe du Monde féminine. Elles seront opposées à l'Allemagne, le pays organisateur, et ce sera demain à 17h45.
0: Voilà, mais avant cela, il y aura du cyclisme et du tennis. Merci beaucoup Christine Anquet pour ce journal des sports. 6h39, Théo Le Chanu, la météo, il fait frais, mais il fera lumineux.
15: Oui, voilà, on va bien se couvrir ce matin. 7 à 14 degrés d'est en ouest attendu. Mais en effet, quelques belles éclaircies, notamment sur le centre du pays pour ce matin, avec un ciel bleu bien présent au réveil. Alors sinon, ailleurs, on va retrouver quelques cumulus, notamment donc entre la province de Luxembourg et de Liège, ainsi qu'entre le littoral et Anvers. Et on attend également quelques ondées qui pourraient apparaître sur l'extrême nord-ouest du pays en courant de matinée. Cet après-midi, on aura toujours quelques ondées attendues sur la moitié nord du pays, avec des quantités un petit peu plus importantes en Campine. C'est d'ailleurs ici que le tonnerre pourra gronder dans le courant de l'après-midi. Et on attend quelques gouttes également qui pourront déborder sur les Hautes-Fagnes. Ailleurs, le temps sera plus sec du Hainaut à la province de Luxembourg. Pour les températures, eh bien, elles seront encore un petit peu fraîches cet après-midi, de 16 à 20 degrés au meilleur de la journée. Ce soir et la nuit prochaine, on va avoir un vent qui va se calmer. Le ciel va également se dégager de plus en plus avec de belles éclaircies attendues. Et la nuit sera à nouveau fraîche, 7 à 12 degrés au maximum. Et puis pour la journée de demain, jeudi, le temps sera plus calme, plus sec également, avec là encore une matinée bien ensoleillée. Et en après-midi, eh bien, le ciel se chargera à nouveau avec des nuages un petit peu plus imposants en après-midi. Concernant les températures, ça va légèrement repartir à la hausse. On sera tout pile de saison de 18 à 21 degrés.
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0: Mercredi 9 septembre, merci de nous suivre en radio sur RTBF La Première, sur OVIO et puis en télé sur RTBF La 3. Elle marque souvent le début de l'été. C'est la fraise de Wépion, bien rouge, charnue. Elle s'est forgée en bord de Meuse une réputation. Mais voilà, son avenir est menacé. Par qui ? Par la fraise flamande, cultivée en serre, qui inonde les supermarchés. Alors pour sauver ce patrimoine, les derniers fraisiéristes, ce Wépionnais, sont prêts à tout pour garder du goût. C'est l'enquête d'investigation de ce soir. C'est signé David Brichard et il sera avec nous dans un instant. Une question dans notre séquence est arrivée près de chez nous. Quel avenir pour le canal du Centre à la Louvière ? Pour des raisons d'économie, la province du Hainaut n'est plus gestionnaire de cette attraction qui abrite un ensemble d'ouvrages hydrauliques uniques au monde. Et donc, ça n'attire plus vraiment les visiteurs. Explication avec Arnaud Montero. Et puis dans l'actualité musicale, Lost Frequency qui sort son nouveau single. À écouter juste avant 7h. Ce soir, dans Investigation, on va parler de la fraise, mais pas n'importe laquelle. La très réputée fraise de Wépion. Bonjour David Brichard.
3: Bonjour.
0: Vous avez mené cette enquête, l'enquête intitulée « Fraise de Wépion, le choc des cultures ». Pourquoi tout d'abord avoir décidé de vous pencher sur cette fierté, il faut le dire, du patrimoine wallon ?
3: Eh bien en fait, nous ne sommes pas arrivés tout de suite à la fraise de Wépion. Au départ, comme notre période d'enquête coïncidait avec la saison de la fraise entre avril et juin, on s'est dit que c'était une bonne occasion d'enquêter sur ce secteur. On a très vite imaginé confronter les fraises belges aux fraises d'Espagne, d'aller à Huelva en Andalousie, où sont concentrées les cultures intensives de fraises. Mais au fur et à mesure de nos recherches, on a compris que s'il y avait bien une fraise que la plupart des Belges connaissent, eh bien, c'est la fraise de Wépion. Plus surprenante, nombreuses personnes avec qui on a discuté du sujet sont persuadées que c'est la meilleure fraise, celle qu'on a envie de croquer pour son goût et sa qualité. Alors on s'est dit, eh bien, on va creuser.
0: Et à partir de là, vous avez donc passé du temps à manger des fraises, à Wépion, donc on le rappelle, en région namuroise. Et qu'est-ce que vous y avez trouvé alors ?
3: Bien, on a découvert que la fraise de Wépion est une institution, une histoire de près de 150 ans. Wépion a même son musée de la fraise. Alors, nous sommes allés à la rencontre d'un premier producteur qui nous a parlé de la tradition de la culture en pleine terre, l'importance du terroir de ce village en bord de Meuse. Wépion, en fait, serait l'endroit idéal pour cultiver une fraise au goût inégalé. C'est en tout cas l'avis de Pierre-Alexandre Canivet, producteur à Wépion depuis 12 ans, et je vous propose de l'écouter.
4: C'est le sol qui a toute son importance, un sol rocheux, bien drainant. C'est les ensoleillements avec les coteaux et, qui sont orientés vers la Meuse. Et c'est la proximité de la Meuse qui va générer un peu un microclimat, donc déjà une température un peu différente, et qui va créer une humidité très intéressante pour le développement du fruit.
0: Voilà pour l'explication de ce fameux goût de la fraise. En poursuivant vos recherches, David, vous allez pourtant vous rendre compte que l'avenir de cette fraise de Wépion, eh bien, il est menacé.
3: Effectivement, il reste en 2026 moins de 10 producteurs de fraises de Wépion. En comparaison, dans la première partie du XXe siècle, il y en avait plus de 200. On a donc cherché à savoir pourquoi un tel déclin. Premier élément, la fraise telle que cultivée à Wépion est un travail saisonnier qui ne permet pas aux producteurs de vivre toute l'année. Des producteurs qui doivent aussi faire face à bien plus d'aléas climatiques. Nous avons rencontré par exemple Luc Warnet, c'est le plus connu des producteurs de fraises à Wépion. Sa famille cultive de la fraise depuis 80 ans et on a découvert un homme pour qui les affaires vont mal en fait. Sa société a même été déclarée en faillite en 2022 et pour lui, une des causes principales de sa détresse, eh bien, c'est le climat, on l'écoute.
5: En 2021, j'ai eu 20% de l'exploitation qui était partie avec des trombes d'eau. Donc, plantes et tout parti. L'agriculture change énormément à cause du climat. Donc, on peut travailler 11 mois sans rien gagner, avec tous les investissements qu'on a faits. Donc, les banques nous lâchent parce que le climat change.
0: Et David, se protéger alors du climat, c'est quelque chose là que la Flandre a mis en place, elle, depuis longtemps.
3: Oui. Le nord du pays produit 50 000 tonnes de fraises par an. C'est aujourd'hui 90% du marché belge. Et pour arriver à de tels volumes et se protéger du climat, eh bien les producteurs ont opéré depuis 25 ans un choix stratégique. La culture hors du sol et sous serre. Pour se l'imaginer, eh bien, les fraises poussent dans des bacs à 1,50 m du sol et sont nourries en quasi-permanence avec de l'eau et des engrais chimiques. C'est clairement une production intensive et industrielle qui permet de produire de la fraise toute l'année. Et je peux vous dire qu'on est bien loin de la culture en pleine terre vue à Wepion. Je vous propose d'écouter Hans van der Halen, c'est le directeur de la marque bien connue Oxstraten.
1: Autrefois, plus de 50% des fraises Oxstraten étaient cultivées en pleine terre. Aujourd'hui, ce chiffre est tombé à 15-20% et ce chiffre continue de baisser. Grâce à ces structures, on peut bien mieux contrôler le climat que lorsque les plants sont simplement en plein champ. Ici, le produit est protégé.
0: Voilà, les fraises flamandes Oxstraten, il y a aussi Bellorta, ce sont les fraises que l'on retrouve le plus en supermarché, et encore d'ailleurs en ce moment, mais c'est aussi le nom de deux grandes coopératives maraîchères.
3: Effectivement, c'est ça l'autre secret du modèle flamand. En fait, la quasi-totalité de la production de fraises flamandes est amenée dans les grandes coopératives du pays, chez Bellorta ou Oxstraten par exemple. Et une fois déposés, eh bien, les fruits sont inspectés, triés et classés en fonction de leur qualité et de leur calibre. L'exigence est très forte. Les fraises sont ensuite vendues lors d'une grande criée qui rassemble plus de 500 acheteurs. Et pour pouvoir vivre de la fraise, eh bien, les producteurs savent qu'ils sont liés vraiment à ces coopératives. C'est le cas de Christophe Meckers qui produit pour Bellorta.
6: Cette initiative est née des producteurs. Pour les producteurs, par les producteurs et en collaboration avec les négociants.
3: Et sans coopérative,
6: fin de l'histoire. Fin de l'histoire. Sans coopérative, c'est la fin de l'histoire des producteurs belges. Un producteur individuel n'est pas assez fort pour vendre lui-même sa production.
0: On peut se poser alors la question, pourquoi Wepion n'a pas créé sa propre coopérative alors pour écouler ses fraises?
3: Vous verrez ce soir qu'à Wepion, en 1964, une criée est inaugurée et les fraises vendues viennent de toute la Wallonie. D'ailleurs, son ouverture chaque année en début de saison est pendant longtemps un rendez-vous incontournable, largement couvert par la RTBF. Oui. Vous vous en souvenez? Mais dans les années 2000, en fait, la coopérative va mal, les producteurs y déposent de moins en moins de fraises, et derrière ce constat, il y a d'énormes tensions entre les producteurs de Wepion et ceux du reste de la Wallonie. En fait, cette criée, c'est un peu le rendez-vous manqué des producteurs wallons. Alors, juste une petite chose par rapport au reportage de ce soir, sachez que comme nous parlerons uniquement de fraises belges, eh bien, nous avons concocté une bande-son avec des artistes 100% belges. C'est un petit challenge que l'équipe d'investigation s'est donné.
0: Et ce sera aussi à déguster, comme les fraises, à découvrir donc dans le magazine Investigation ce soir, juste après le JT. Merci David Richard d'avoir été avec nous ce matin.
3: Merci.
0: Olivier Rox, on va faire un petit point circulation puisqu'il est déjà 7h10. Alors ça roule?
7: Eh bien, plusieurs petits soucis sur le ring de Bruxelles. Alors tout d'abord, une bonne nouvelle. On avait un accident à hauteur de Woluwe-Saint-Etienne. Il est terminé. Il faut que les fils se résorbent. C'était en direction de Waterloo. Dans l'autre sens, non loin de là, à hauteur de Zaventem. Second accident, c'est en direction cette fois de Grand-Bigard. Pour passer cet accident, des fils jusque Krainem, ajoutés près de 25 à 30 minutes pour passer cet accident. Donc beaucoup de patience. Entre Grand-Bigard et Zaventem, vous devez ajouter une bonne trentaine de minutes. Ensuite, on quitte la capitale pour un accident à hauteur de Wetteren sur l'E40 quand vous quittez Bruxelles en direction de Gand avec des ralentissements. Une bonne dizaine de minutes pour passer cet accident. On poursuit avec des chantiers qui vous ralentissent, notamment sur l'E42 Liège-Vermont, entre Loncin et Grasselogne, plus 15 minutes. Et au niveau du chantier de Votem, vous ralentissez dans les deux sens, aussi bien vers Aix-la-Chapelle que vers Liège, ajoutez 5 à 10 minutes.
0: Olivia, est-ce que vous aviez évoqué, j'ai été un peu distraite, le trafic qui a pu reprendre ce matin entre Namur et Liège concernant les trains?
7: L'information vient de tomber.
0: Voilà.
7: Ça c'est une excellente nouvelle.
0: Eh bien voilà, le trafic a pu reprendre après l'inondation, on en parlait dans le tour des régions, l'inondation des voies survenue à Bassoa. Eh bien, le gestionnaire du réseau Infrabel annonce ce matin que le trafic a pu reprendre entre Namur et Liège, mais il est limité à 40 km à l'heure.
7: Merci Sophie.
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0: Place à notre séquence, est arrivée près de chez nous. Et cette question, quel avenir pour le canal du Centre à La Louvière ? L'été a été particulier et pour des raisons d'économie, la province de Hainaut n'est plus le gestionnaire de cette attraction touristique. La région Wallonne souhaite qu'un partenaire privé reprenne l'exploitation. Mais voilà, l'appel d'offres n'est toujours pas rédigé. Alors en attendant, ce sont les centres touristiques de La Louvière et de Reux qui gèrent ce canal du Centre depuis le mois d'août. Et le premier bilan chiffré est tombé, 1700 visiteurs sur 5 semaines, soit 170 personnes en moyenne par week-end. Que penser de ce bilan ? Arnaud Montero s'est posé la question.
14: Plus de 100 mètres de haut, visible à plusieurs kilomètres à la ronde, l'ascenseur à bateau de Strépy attire forcément le regard. Et au pied du gigantesque édifice, les quelques touristes semblent tout petits, mais ils sont unanimes.
15: C'est un miracle de technique.
16: Je trouve ça magique.
17: Oh, c'est quand même assez impressionnant. C'est même bien plus qu'impressionnant, c'est monstrueux.
18: Quand on a l'occasion d'assister à un passage de bateau, c'est

0: pour monter dans l'ascenseur. Ce n'est pas dans les attributions d'une maison du tourisme, mais résultat, il n'y a que 160 visiteurs par week-end. On est loin, très loin, de l'affluence record de 100 000 visiteurs annuels. C'était à la fin des années 90, quand Jean-Pierre Gallier proposait des croisières sur l'ancien canal historique du Centre avec la SBL, la compagnie du canal du Centre.
1: Malheureusement, la province n'a pas réussi à reprendre le flambeau d'une façon dynamique et anticipative. C'est pas croire que le canal du Centre fonctionne et que du jour au lendemain, on va atteindre 100 000 visiteurs par an. L'entreprise qui pourrait remettre une offre dans cet appel d'offres doit savoir que ce ne sera pas automatique, que c'est quelque chose dans lequel on doit s'investir.
0: Le canal du Centre historique est une vraie mine d'or. Tous ceux qui viennent s'y promener en sont conscients. Reste à trouver un ou plusieurs opérateurs privés qui pourront le mettre en lumière tout en préservant le patrimoine.
2: Oui, préserver donc cet ouvrage hydraulique unique au monde.
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2: 6h57, dans l'actualité musicale, Lost Frequency sort son nouveau single et il nous emmène un petit peu au soleil avec Paraíso, un nouveau single en collaboration avec la brésilienne Marie Froisch, un titre solaire, parfait tiens, pour prolonger un petit peu l'été.

0: Paraiso, le nouveau titre de Lost Frequency en collaboration avec Marie Fraisse. De quoi bien débuter la journée. Bonjour François Heureux.
1: Bonjour Sophie, bonjour tout le monde. On vous emmène ce matin, Sophie, dans un lieu qui vous passionne, je le sais. Un lieu sans gravité, sans oxygène, sans limite. Un lieu où personne ne vous entend crier. Ça, c'était le slogan du film Alien. Direction l'espace, donc. L'espace devenu un terrain de bataille géopolitique où Américains et Chinois se disputent la première place et où les Européens essayent de s'en faire une de place à côté, notamment du géant SpaceX d'Elon Musk. Un sommet se tient aujourd'hui et demain à Paris, et on va vous détailler les enjeux de cette conquête des étoiles pour nous, Européens, avec un expert, c'est Xavier Pascaud, directeur de la Fondation pour la Recherche Stratégique à Paris, interview donc à 7h45. On va revenir en attendant sur Terre pour le journal de 7h, il vous est présenté par Sarah Hendricks. Bon réveil à vous.
2: Le Royaume-Uni plaide comme d'autres pour un boycott des produits israéliens. Le ministre britannique des Affaires étrangères dénonce le nettoyage ethnique des colons en Cisjordanie. Des policiers pour remplacer les agents pénitentiaires pendant la grève dans les prisons, certains.

0: dénonce le principe, notamment à Saint-Gilles. Et puis entrée ratée pour le club de Bruges en Ligue des Champions, les Blauw en Zwart se sont inclinés 2-3 face à Aston Villa. Bonjour à toutes et à tous. Plusieurs pays occidentaux durcissent le ton face à Israël. Le Royaume-Uni, la France et le Canada vont sanctionner le commerce avec les colonies israéliennes en Cisjordanie occupée, des colonies considérées comme illégales au regard du droit international. Le ministre britannique des Affaires étrangères a aussi accusé le gouvernement israélien de fermer les yeux sur un nettoyage ethnique perpétré par les colons en Cisjordanie. Pour Ed Miliband, ces occupations illégales mettent en danger la solution à deux États. Il s'est exprimé à la Chambre des communes hier.
1: Je suis fier de mon identité juive. Mon soutien à l'État d'Israël est inébranlable et il n'y a aucune contradiction entre cela et mon soutien à l'État de Palestine. La solution à deux États repose sur la conviction que la seule voie vers la sécurité pour les deux peuples consiste à vivre côte à côte dans une coexistence pacifique, dans la liberté, la sécurité et l'autodétermination. Le gouvernement estime que le caractère illégal de l'occupation de la Cisjordanie doit se refléter dans les relations économiques que nous choisissons d'entretenir avec les territoires occupés. Nous prendrons donc des mesures contre des entreprises et des individus qui fournissent des services pour l'extension des colonies. Alors à ceux qui financent ou facilitent des colonies illégales, je veux dire ceci, vous subirez toute la dureté des sanctions britanniques.
0: Et en réaction, Israël a annoncé la fermeture du consulat britannique à Jérusalem. Toujours au Royaume-Uni, près de 200 vols ont encore été annulés ce matin. Depuis hier, une panne technique complexe impacte l'ensemble du trafic aérien. Le retour à la normale prendra du temps, préviennent les autorités. 1300 vols ont déjà été annulés hier, ce qui concerne des dizaines de milliers de voyageurs. Aux États-Unis, c'est une première pour les Républicains. Le parti de Donald Trump organise une grande convention nationale à l'approche des élections de mi-mandat. Au programme, aujourd'hui et demain, des discours de figures conservatrices américaines, de membres de l'administration et de Donald Trump lui-même. Objectif, mobiliser les troupes après les politiques impopulaires du président américain, notamment la guerre menée en Iran, un conflit qui connaît un regain d'hostilité ces derniers jours. Et parmi les mesures controversées du président Trump, il y a les expulsions de ressortissants sans étrangers en situation irrégulière vers des pays tiers dont le Libéria. Depuis le 20 août, ce pays d'Afrique de l'Ouest accueille 15 personnes expulsées par les États-Unis, principalement originaires d'Amérique du Sud. Les déportés sont actuellement logés dans un hôtel de Marshall, une ville située à 50 km de la capitale Monrovia. Notre correspondant au Libéria, Théodore Laurent, est allé à leur rencontre.
2: Rassemblés autour de la piscine de l'hôtel, ils cherchent à aller de l'avant. Mais pour Ernesto, difficile d'oublier ce qu'il vient de lui arriver.
3: Le vol vers le Libéria a été horrible. Nous ne savions pas où nous allions être amenés. Nous avons été menottés pendant toute la durée du trajet parce qu'ils nous traitaient comme des criminels.
2: Ernesto espère désormais pouvoir émigrer vers l'Europe. Il ne veut plus entendre parler des États-Unis. De son côté, Carlos, un autre réfugié et père d'une petite fille de 5 mois, n'entend pas se laisser faire.
4: Je considère ma déportation comme totalement injuste. Je suis un père de famille, une personne honnête, qui consacre la majeure partie de son temps à travailler. Mon avocat a entrepris une procédure judiciaire et des démarches juridiques sont en cours.
2: Dans le cadre des accords signés avec les États-Unis, le Libéria pourrait accueillir jusqu'à 1200 personnes expulsées dans les prochains mois.
0: Théodore Laurent, notre correspondant au Libéria. Chez nous, troisième jour de grève sur 5 dans les prisons du pays, avec, c'est une nouveauté, des réquisitions opérées dès le début du mouvement, chez les agents, mais aussi les policiers, quand c'est nécessaire. À Saint-Gilles, en région bruxelloise, cette notion passe mal. Des renforts policiers avaient justement été demandés pour lutter contre le trafic de drogue. Les explications de Clara Wirtz.
5: 16 policiers le jour et 8 autres la nuit. Voilà les moyens demandés à la zone de police midi. Une situation qu'Anthony Tura décrit comme tendue. Il est permanent CSC, responsable du groupe police.
6: Pour les travailleurs des services de police, ce n'est pas toujours quelque chose d'évident, dans le sens où ce n'est pas leur corps de métier principal. Et donc, ils se retrouvent parfois dans des situations compliquées qu'ils n'ont pas l'habitude de gérer, avec des détenus qui, eux, se retrouvent dans une situation aussi différente de celle d'habitude. Et donc, ils peuvent se retrouver confrontés à des situations plus tendues.
5: Les policiers ne seraient pas encore déployés dans les différentes prisons, selon lui. Dans son bureau, le bourgmestre PS de Saint-Gilles, Jean Spinette, lit la réquisition reçue.
7: Il y a une expression comique. C'est comment ? C'est l'apport d'effectifs suffisant. C'est une réquisition du dimanche 6 du 9 au vendredi 11 du 9, de 22 à 22. et donc non-stop.
5: Alors qu'il y a deux semaines à peine, 40 policiers fédéraux étaient envoyés en renfort à Saint-Gilles, cette réquisition d'effectifs passe mal auprès du bourgmestre.
7: On demanderait juste de pouvoir être parfois immunisé, vu qu'on a un peu, comme qui dirait, une urgence importante qui est de mener une lutte acharnée.
5: La grève dans les établissements pénitentiaires se terminera vendredi soir, mais pour le bourgmestre, ce type de scénario se reproduira forcément.
0: La rentrée se prépare dans les universités et écoles supérieures. L'année débutera lundi prochain dans la plupart des établissements. Dans les écoles d'art, l'heure est encore aux examens d'entrée. Exemple au Conservatoire de Bruxelles, Marie Miquil s'est intéressée à un instrument plutôt rare, la harpe.
8: On sent le stress dans les couloirs du conservatoire. Edith Joss, jeune harpiste française déjà diplômée de Bordeaux, décompresse enfin après un examen de 10 minutes devant un jury.
9: Donc je suis contente de ce que j'ai joué, mais le corps est toujours un peu fébrile du stress qui vient de se passer.
8: La harpe est un instrument rare, comptez environ 20 000 euros pour une harpe d'étude et le double pour une harpe de concert. Les étudiants, le plus souvent, viennent travailler sur la harpe du conservatoire. Annie Lavoisier enseigne la harpe et elle constate que très peu de Belges passent l'examen d'admission.
10: Les académies de musique n'ont pas une classe de harpe partout. Ça diminue déjà la potentialité d'avoir des élèves belges. Et puis en plus, le système de l'académie, qui est extraordinaire pour tout le monde parce que c'est la musique pour tous, il n'y a peut-être pas cette exigence suffisante, parce qu'il faut travailler beaucoup. Un instrument de musique, c'est énormément de contraintes, c'est tous les jours. Et s'il n'y a pas cette conscience que nous sommes des artisans et qu'il faut travailler les gestes, ça ne mène pas à vouloir en faire son métier.
8: L'an dernier, le Conservatoire de Bruxelles comptait 48 nationalités différentes. Une réelle richesse pour les échanges, un niveau élevé et une rude concurrence pour les étudiants belges qui voudraient intégrer le Conservatoire.
0: En sport, football, le club de Bruges a raté son entrée en Ligue des Champions. Il s'est incliné 2-3 face à Aston Villa hier soir. Un résultat qui ne reflète pas les habitudes de Bruges dans cette compétition, Thomas van der Linden.
11: Depuis 2 ans et la nouvelle formule de la Ligue des Champions avec la phase de la Ligue, le club de Bruges n'a été battu que 2 fois à la maison, contre Dortmund et contre Arsenal. Cette défaite face à Aston Villa fait donc un peu tache dans le bilan récent des Brugeois, surtout que défensivement, les champions de Belgique ont inquiété. Sur les 2 premiers buts, la défense Blauw-en-Zwart a été extrêmement passive. Et sur le 3e but, c'est le nouveau et pourtant expérimenté gardien Yann Sommer qui a commis l'erreur. Clairement, ce n'était pas le visage habituel affiché par les Brugeois en Ligue des Champions ces dernières saisons. Et il faudra vite se ressaisir car c'est un déplacement à l'Inter de Milan au menu des gazelles brugeoises pour la 2e journée début octobre. Un match très compliqué sur papier et qui le sera encore plus si le club offre autant de cadeaux à ses adversaires.
0: C'est une première pour une joueuse belge de football. Tessa Hulaert a été retenue parmi les 30 candidates au Ballon d'Or féminin. Thibaut Courtois figure, lui, dans la liste des 10 meilleurs gardiens. Vincent Kompany dans celle des meilleurs entraîneurs. Résultat à Londres le 26 octobre prochain. Les Belgian Cats connaissent l'identité de leur adversaire en quart de finale à la Coupe du Monde de basket. Les joueuses belges affronteront l'Allemagne, le pays organisateur. Match à suivre demain à 17h45. Enfin, un mot de cyclisme avec cette 4e victoire du Britannique Matthew Brennan sur la Vuelta hier. L'Espagnol Enric Mas reste premier au classement général. L'étape du jour est à suivre sur RTBF Tipeee et sur Ovio dès 14h50. Voilà qui termine ce journal. Merci de vous informer avec nous.
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13: Merci beaucoup Sarah Hendricks pour ce journal de 8h. Je sais pas si vous avez jeté un œil au une des journaux français ce matin. Ils reviennent tous sur l'enquête PISA en France, la dégringolada, certains le disent comme ça, la chute livre, titre Libération. Et en Flandre, c'est le même constat. On va tenter de comprendre pourquoi l'enseignement flamand chute si fort ces dernières années dans cette enquête PISA. Aussi à suivre dans un instant. Et tout d'abord, la météo du jour avec vous, Théo Le Chanu. C'est encore une belle journée ensoleillée aujourd'hui, non, Théo ?
14: Bonjour François, eh bien oui, en tout cas en matinée en effet. Donc pour ce matin, on retrouve en effet pas mal de ciel bleu, pas mal de soleil sur une bonne partie du pays. On a tout de même quelques bandes nuages bas qui s'étirent de la province de Luxembourg jusque l'est de la province de Liège et du littoral jusque Anvers. Pour les températures ce matin, par contre, il fait un petit peu frais, de 7 à 14 degrés d'est en ouest. Et pour cet après-midi, eh bien on va retrouver par contre quelques ondées sur la moitié nord du pays. Les quantités seront assez faibles dans l'ensemble. On pourra avoir un petit coup de tonnerre en Campine notamment. Et sinon, le temps sera plus sec, du Hainaut à la province de Luxembourg. On alternera entre passages nuageux et éclaircies. Pour les températures, on restera sous les normales de saison, de 16 à 20 degrés. Ce soir et la nuit prochaine, le ciel va bien se dégager avec quelques belles éclaircies nocturnes attendues. Il fera encore frais cette nuit, de 7 à 12 degrés. Et un petit point pour demain, le temps sera assez calme et assez sec avec une matinée très ensoleillée. Et le ciel se chargera à nouveau en nuages dans le courant de la journée. Les températures repartent à la hausse. Il fera de 18 à 21 degrés.
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13: Bonjour à toutes et tous, bienvenue dans Matin Première. Il est 7h10, nous sommes le mercredi 9 septembre. Comment le bon élève de la classe est en train de devenir un cancre? La Flandre dégringole dans le classement PISA. Pourquoi une telle chute dans l'enseignement flamand? Et que faire maintenant? Analyse et réaction dans un instant. C'est la chute aussi un peu partout, en France, en Allemagne, aux Pays-Bas. Même si elle est moins marquée en Belgique francophone, la presse s'inquiète du niveau des élèves. On revient donc sur cette enquête PISA dans la revue de la presse. Et puis dans votre rendez-vous Écho, les assureurs qui vont fixer leurs tarifs pour 2027. Et paradoxe, après une année marquée par les incendies, les comptes sont bons, les caisses ne sont pas vides, ce qui ne veut pas dire que vos primes vont baisser. Explication à 7h20 avec Diane Burgel-Vernet. Voilà pour votre menu. On vous souhaite un bon réveil. Merci à vous de vous informer avec la première.
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13: Et à 7h12, donc, après avoir décortiqué hier les résultats pour la Fédération Wallonie-Bruxelles, on va se pencher ce matin sur le résultat de l'enquête PISA en Flandre. Résultat en chute libre. Les résultats des élèves flamands restent meilleurs que ceux des élèves francophones en mathématiques et en sciences. La Flandre qui rejoint le niveau francophone en lecture. Mais en 20 ans, quelle que soit la matière, cela représente une véritable dégringolade pour l'enseignement flamand. Et la ministre flamande de l'enseignement, la NVA, Zuel Demir, ne peut que le constater.
21: Non, ce n'est pas bon et c'est très grave. Nous avons trop peu d'élèves performants, il y en a moins qu'avant. Et nous avons trop d'élèves qui n'ont pas le niveau de base en néerlandais ou en maths. Pourtant, ils ont besoin de ces compétences, pas seulement à l'école, mais aussi pour faire partie de la société. Ça signifie qu'on doit clairement y travailler. Le recul n'est pas une fatalité, on a pris des mesures, on peut inverser la tendance.
13: Voilà, quand même un coup de massue donc, pour la ministre de l'enseignement en Flandre, Zuel Demir. On va décortiquer tout cela avec vous, Baptiste Supin, bonjour.
22: Bonjour.
13: Bon, Zuel Demir, elle dit inverser la tendance, obtenir de meilleurs résultats. Comment est-ce qu'elle compte s'y prendre en Flandre?
22: Alors, pour les nationalistes flamands, c'est clairement devenu une priorité, une nécessité politique. Cela fait longtemps que les performances des élèves flamands sont en baisse. La NVA occupe le poste de l'enseignement depuis 7 ans maintenant, avec des résultats PISA en baisse en 2022, en baisse en 2025, et vous l'avez entendu, Zuel Demir a lancé une réforme en ce sens, réforme appliquée à partir de cette rentrée dès la première primaire.
13: Bon, concrètement, comment ils font? C'est un pacte d'excellence à la flamande?
22: Alors, pas exactement, mais l'idée est quand même de repartir des bases, de réformer l'enseignement de la première à la dernière année, en travaillant notamment sur les connaissances minimales à acquérir en maths, en lecture, en écriture dès les primaires. Ces exigences minimales ont été revues à la hausse l'an dernier, votées au Parlement. Elles sont d'application depuis le 1er septembre. La ministre insiste particulièrement sur la maîtrise de la langue, priorité pour la NVA évidemment, mais aussi parce que c'est en lecture que la baisse des performances est la plus nette. Et à la fin de l'année scolaire, Zuel Demir a désigné 30 écoles primaires qui sont appelées les Inspiracy School.
13: Bon, les Inspiracy School, des écoles qui doivent donc inspirer les autres,
22: oui.
13: Voilà, servir d'exemple. J'ai quand même étudié mon irlandais, oui.
22: Exactement, 30 écoles primaires qui s'illustrent par de bons résultats généraux ou des méthodes novatrices. Et l'idée, c'est effectivement que les autres écoles puissent s'inspirer de ces 30 établissements pour améliorer les compétences de base des élèves.
13: Bon, vous avez visité, Baptiste, une de ces 30 écoles. Elle avait quoi de particulier ?
22: Alors, je vous emmène dans une école communale de County. On est entre Malines et Anvers, une école primaire de 200 élèves environ. À première vue, dans la cour de récréation, rien de bien spécial, ça joue, ça crie, mais c'est au moment où la sonnette retentit, lorsque les élèves reviennent en classe, qu'on voit la différence. Vous imaginez une bande de 27 enfants de 5e primaire, bien excités par la récré. En classe, après quelques secondes, l'institutrice dit 3, 2, 1, et tous les élèves sont prêts à travailler dans un silence absolu, c'est assez bluffant.
13: Oui, ça tient presque du miracle.
22: Un peu, oui.
13: C'est quoi la recette, Baptiste ? C'est une discipline de fer ?
22: Eh bien non, au contraire, c'est pas ce que ressentent les élèves. Et hier, j'ai vu des enseignants plutôt protecteurs, plutôt doux à l'égard des élèves. La discipline est un terme qu'on n'utilise pas dans cette école, qui compte une enseignante référente pour toutes les questions de comportement et de gestion humaine. Elle s'appelle Inge Obdebeek.
1: La discipline n'est pas le bon terme, selon moi. On est attentif au comportement et nous l'abordons de manière positive. On essaie d'avoir des changements de comportement positifs. Et nous remarquons que nous pouvons désormais encourager les élèves en permanence dans leur changement de comportement parce qu'ils savent ce qu'on attend d'eux. Nous passons des accords très clairs avec eux et ces accords sont très respectés parce que ces règles de comportement sont d'application dans toute l'école. Donc, de 2 ans et demi à ses 12 ans, chaque enfant applique les mêmes routines qui ont tout un seul objectif, faciliter l'apprentissage. Donc si on met une routine en place, c'est pour gagner du temps d'apprentissage.
22: Vous l'entendez, il parle de routines, des consignes qui sont écrites partout, littéralement dans l'école, avec des pictogrammes. Et quand un enfant ne respecte pas la consigne, pas question de le punir. L'école part du principe que cet enfant n'a pas compris la consigne, n'en a pas saisi l'intérêt, comme s'il n'avait pas assimilé une matière. Il participe alors à une discussion en sous-groupe sur le comportement, une sorte de cours de rattrapage. Le comportement est d'ailleurs considéré ici comme une matière à part entière, quelque chose qu'il faut donc apprendre.
13: Mais donc, cette école mise sur le comportement irréprochable en classe, hein, pour ne pas perdre de temps d'apprentissage,
22: c'est
13: une des clés. Il y a d'autres recettes pour augmenter les performances dans cette école qui, on le rappelle, doit inspirer les autres écoles en Flandre.
22: Oui, au niveau pédagogique, ils insistent sur l'apprentissage de la langue, la participation en classe. Pendant le cours de maths que j'ai suivi hier, j'ai été plutôt étonné d'entendre énormément de calculs à voix haute et de répétition des termes essentiels, comme un petit retour en arrière dans le temps. Un cours de 5e primaire donné en chœur par Hélène Dentenir.
3: Quand les élèves répètent les termes, on va pouvoir mieux les fixer dans leur mémoire à long terme. En les faisant répéter, on attend d'eux qu'ils soient constamment à l'écoute des exercices. Et puis c'est aussi une façon pour nous de vérifier qu'ils ont compris.
13: Bon, question évidemment, Baptiste, est-ce que ça fonctionne cette méthode centrée sur le comportement et la répétition ?
22: Manifestement oui, le directeur est formel. C'est lui qui, à son arrivée, a décidé d'imprimer ce changement. Ils ont imaginé cette méthode en équipe, avec des pédagogues aussi. Ils se sont inspirés de ce qui se fait ailleurs, en Grande-Bretagne notamment, souvent cité en exemple par la ministre de l'Enseignement en Flandre. Et aujourd'hui, 5 ans plus tard, le directeur Martin Meyer voit la différence.
4: Si on prend par exemple l'orthographe, on participe à des examens standardisés. Avant, 15% de nos élèves se situaient dans la tranche des meilleurs résultats. Depuis lors, la diversité de nos élèves est devenue plus importante. Nous avons plus d'élèves qui ne parlent pas le néerlandais chez eux. Et aujourd'hui, entre 50 et 60% des élèves obtiennent les meilleures notes. Nous sommes donc passés de 15 à près de 60% de nos élèves qui se situent dans la zone de résultats supérieurs, malgré le fait que les connaissances de base qu'ils ont acquises chez eux sont plus limitées.
13: On entend donc de meilleurs résultats avec une population d'élèves qui maîtrise a priori moins le néerlandais. Cette école est donc le modèle qu'ils veulent suivre en Flandre.
22: En tout cas, elle fait partie de ces 30 écoles sélectionnées par la ministre de l'Enseignement pour inspirer les autres. Il s'agit d'une des voies possibles pour atteindre les connaissances de base plus élevées votées au Parlement flamand, mais aussi réduire les inégalités très fortes révélées par les études PISA d'année en année. Ces 30 écoles ont reçu un budget qui leur permet de partager leur expérience avec les autres écoles primaires en Flandre. Et l'espoir, c'est évidemment d'accélérer l'acquisition des nouvelles compétences de base. Zualdemir se donne 10 à 15 ans pour voir une amélioration significative dans les résultats des enquêtes internationales comme PISA.
13: Voilà, la Flandre qui, on le rappelle, a dégringolé donc dans cette enquête PISA, mais qui est toujours au-dessus de la Fédération à l'ENU Bruxelles, en tout cas en sciences et en maths, en lecture.
22: Et de 1 point en lecture, oui, mais voilà, bon, c'est identique.
13: Avant, elle était bien loin devant et elle était considérée comme le modèle à suivre. On voit que ça a changé. Ce n'est plus le cas maintenant, mais on verra ce que donnent les résultats et les réformes impulsées par Zualdemir, la NVA, ministre de l'Enseignement en Flandre. Merci beaucoup pour ce dossier, Baptiste Tupin.
22: Bonne journée.
13: Accident sur le ring de Bruxelles a signalé ce matin Olivia Rox.
2: Exactement François, à hauteur de Zaventem en direction de Grand-Bigard, c'est la voie de gauche qui est neutralisée pour passer cet accident. Ajoutez une bonne trentaine de minutes. Dans l'autre sens, quelques ralentissements bien entendu entre Grand-Bigard et Zaventem. Ajoutez une quinzaine de minutes. Et puis si vous tentez de rejoindre Bruxelles, vous ralentissez surtout depuis le 40, depuis Liège, plus 25 à 30 minutes. Des chantiers bien entendu qui vous ralentissent, notamment à hauteur de Votem. Vous ralentissez aussi bien en direction de l'Allemagne que de Liège. Ajoutez de 10 à 15 minutes. Et quelques ralentissements également dans ce chantier sur l'E42 vers Mons, entre Loncin et Grasselogne. Ajoutez une quinzaine de minutes. On termine avec cette information qui concerne le rail. Quelques retards à hauteur de Philippeville. Et puis je le rappelle, la circulation des trains est perturbée. Aucun train ne circule vers et depuis les Pays-Bas.
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0: Et on va parler assurance à 7h24 dans l'économie sans détour avec vous, Diane Burgel-Vernet. Bonjour Diane.
1: Bonjour François.
0: Tous les ans, à Monaco, depuis 1957, c'est la même chose en septembre, les assureurs et réassureurs du monde entier négocient les contrats pour l'année suivante. À l'issue des discussions, aujourd'hui, les conditions tarifaires pour 2027 seront donc fixées. Alors Diane, ça s'annonce comment, ces discussions ?
1: Alors, d'abord vous dire, François, que les prix fluctuent selon la fréquence et la gravité des catastrophes naturelles. Une année calme permet de réduire les tarifs et inversement, bien sûr. Vous dire encore que les compagnies d'assurance, qu'elles soient spécialisées en habitation ou en automobile, ne supportent pas seules tous les risques. En cas de catastrophe majeure comme un ouragan, des inondations, elles transfèrent une partie de leurs risques à des réassureurs spécialisés. Munich Re, Swiss Re, Hannover Re. L'Europe abrite 5 des 6 plus grands réassureurs du monde, ce qui fait du continent un centre névralgique de cette industrie stratégique. L'assureur primaire, c'est celui qui vous couvre directement votre habitation, votre voiture, votre commerce. Le réassureur, lui, il ne traite jamais avec un particulier. Il l'assure. L'assureur. Enfin, vous dire que les tarifs de réassurance ne réagissent pas à l'intensité des catastrophes, mais au montant des sinistres effectivement indemnisés. Et ces deux choses-là, elles divergent de plus en plus.
0: Bon, vu la situation un peu partout dans le monde, Diane, on pourrait imaginer que la facture s'annonce élevée cette fois-ci.
1: Eh bien, paradoxalement, ce ne sera pas forcément le cas. Et tout aussi paradoxal, une détente en réassurance, vous allez comprendre, peut freiner la hausse des primes, mais pas la stopper. Cette année en est une belle illustration. Sur le papier, 2026, c'est déjà une année climatique sévère. Incendies, sécheresses, etc. Mais au premier semestre, les dommages assurés liés aux catastrophes naturelles se sont élevés à peu plus de 40 milliards de dollars dans le monde. C'est 16% de moins que la moyenne des 10 dernières années. Et le paradoxe, il s'explique en grande partie par la nature des sinistres. Une large part des surfaces forestières partie en fumée n'est tout simplement pas assurée. Les feux de forêt, ils laissent derrière eux des centaines de maisons détruites et des dizaines de milliers d'hectares de végétation brûlée, mais ils ne sont pas ou très peu couverts. Notez que l'Écho expliquait cet été que face au risque d'ailleurs d'incendie, l'assurance des forêts privées en Belgique gagne du terrain où la moitié des 700 000 hectares de forêt que compte notre pays appartient à des propriétaires privés. Mais pour en revenir aux réassureurs, le coût des dégâts liés aux événements climatiques de ces derniers semestres ont donc été inférieur à ce qui avait été évalué aux estimations.
0: Bon, c'est effectivement contre-intuitif, mais donc ça veut dire que les réassureurs ont des réserves là bien remplies aujourd'hui.
1: Oui, le secteur détient aujourd'hui une capitalisation record. Cette abondance de capitaux en chiffres, ça donne 800 milliards de dollars auxquels s'ajoutent des capitaux dits alternatifs. Ce sont en fait des titres qui permettent à des investisseurs de prendre directement une part du risque climatique. Donc, logique, plus il y a de capital disponible pour couvrir un même risque, plus la concurrence entre réassureurs et vives, et donc plus les prix baissent.
0: Bon, on vient à ce qui intéresse toutes celles et ceux qui nous écoutent ce matin. Diane, à savoir, est-ce que nos assurances vont coûter moins cher dans les mois à venir ?
1: Alors, on suppose que c'est là-dessus que les assureurs vont capitaliser à Monaco pour fixer les prix. Cette détente sur les prix, hein, au niveau des réassureurs, elle pourrait, c'est vrai, alléger la pression sur les assureurs, mais pas forcément sur les primes des assurés, car les aléas climatiques ne sont pas les seuls à entrer dans le calcul des primes d'assurance que paient les particuliers.
0: Donc, pour nous, Européens, Diane, l'été 2026 avec canicule, sécheresse, incendie, ça va quand même peser dans la balance des prix.
1: Oui, un petit peu, mais surtout sur les comptes des assureurs primaires, donc pas sur ceux des réassureurs. Alors, on l'a dit, une détente sur les prix de la réassurance, ça peut freiner la hausse des primes pour les assurés, mais pas absolument la stopper. En revanche, pour les réassureurs, le principal risque, il vient des cyclones, ouragans, typhons, et là, la saison dans l'Atlantique entre dans sa phase la plus sensible. Un seul cyclone américain peut coûter plusieurs dizaines de milliards de dollars en quelques heures et rebattre les cartes.
0: Bon, globalement, rien n'indique que les risques de catastrophes diminuent.
1: Ah non, le risque climatique sous-jacent ne baisse pas. Les modèles évaluent désormais à plus de 170 milliards de dollars les pertes assurées moyennes que les catastrophes naturelles pourraient provoquer chaque année dans le monde, et jusqu'à 300, 500 milliards lors d'une année exceptionnelle.
0: Ouais, donc nos primes ne vont pas baisser, quoi, si je vous comprends bien et si j'ai bien compris.
1: On va peut-être freiner la hausse.
0: Voilà. On va
1: le dire comme ça,
0: donc on va pas
1: mais
0: baisser.
1: On ne va pas baisser.
0: Voilà, merci beaucoup pour cette réponse très claire. C'était Diane Burgel-Vernet.
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0: La première, 7h31. Voici le rappel de l'actu du jour avec Sophie Brems.
17: Avec les prix du pétrole qui grimpent encore ce matin pour frôler les 100 dollars le baril, conséquence des frappes au Moyen-Orient encore cette nuit, l'Iran affirme avoir visé une base militaire américaine en Jordanie en réponse à des frappes américaines contre des pétroliers iraniens. Donald Trump sur scène pendant deux jours. Le président des États-Unis va tenter de remobiliser ses électeurs à deux mois des élections de mi-mandat. Une convention des républicains s'ouvre en effet aujourd'hui à Dallas. La popularité de Donald Trump est en chute libre. Les démocrates sont en effet donnés favoris et pourraient reprendre la majorité à la Chambre et au Sénat. Près de 200 vols encore annulés ce matin au Royaume-Uni. Depuis hier, une panne technique complexe impacte l'ensemble du trafic aérien là-bas. Le retour à la normale prendra du temps, préviennent les autorités. 1300 vols ont déjà été annulés hier, ce qui concerne des dizaines de milliers de voyageurs. Chez nous, la grève se poursuit dans les prisons. Les gardiens se croisent les bras depuis dimanche pour dénoncer la surpopulation, le manque de personnel et le piteux état de nombreux bâtiments. Alors cette grève a un impact sur les policiers puisque de nombreux agents sont réquisitionnés. Une tuile pour les communes bruxelloises qui ont besoin des policiers sur le terrain pour lutter contre le trafic de drogue, notamment à Bruxelles. Mais aussi, c'est difficile pour les policiers, car la situation n'est pas idéale pour eux. C'est ce qu'explique Anthony Tura, il est permanent CSC Police.
18: Pour les travailleurs des services de police, ce n'est pas toujours quelque chose d'évident, dans le sens où ce n'est pas leur corps de métier principal. Et donc, ils se retrouvent parfois dans des situations compliquées qu'ils n'ont pas l'habitude de gérer, avec des détenus qui, eux, se retrouvent dans une situation aussi différente de celle d'habitude. Et donc, ils peuvent se retrouver confrontés à des situations plus tendues qu'ils ne sont pas habitués ou formés à gérer.
17: Des propos recueillis par Clara Weertz. Sachez que la grève des prisons se poursuit jusqu'à vendredi soir. En sport, le club de Bruges a loupé sa rentrée européenne. Les Brugeois s'inclinent 3-2 face aux Anglais d'Aston Villa lors de la première journée de Ligue des Champions. Les Diables Rouges devront se passer de Thibaut Courtois en Ligue des Nations. En accord avec le nouveau sélectionneur, le gardien renonce à cette campagne au risque de perdre quand même sa place de titulaire. Thibaut Courtois précise qu'il ne quitte pas l'équipe nationale. Et puis en tennis, bonne nouvelle pour Alexander Blok. Ses douleurs aux côtes ont disparu. Le Belge joue ce soir son quart de finale à l'US Open de tennis face au Russe Karen Khachanov.
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0: Et pour vous accompagner dans Matin Première jusqu'à 8h, la fin du régime des voitures de société. La mesure serait dans la liste, en tout cas sur la table du gouvernement de Wever pour trouver 10 milliards, mais elle sera vite évacuée. Pourquoi cela reste un tabou? Une ligne rouge en Belgique, analyse avec Bertrand Haine dans vos coulisses du pouvoir à 7h40. Où en est l'Europe dans la course à l'espace? Grand sommet international aujourd'hui et demain à Paris, consacré à la conquête des étoiles. Et c'est désormais au-dessus de nos têtes que se joue aussi la bataille géopolitique avec une Europe coincée entre États-Unis et Chine. Analyse ce matin avec Xavier Pascaud, directeur de la Fondation pour la recherche stratégique à Paris. Il est notre invité à 7h45. Une belle matinée avec pas mal d'éclaircies et de ciel bleu ce matin et puis un ciel plus couvert cet après-midi pour la météo du jour.
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0: La revue de la presse à 7h37 avec vous, Nicolas Vanhoenskri. Bonjour Nicolas.
30: Bonjour François, bonjour à tous.
0: Bon, on revient, en tout cas les journaux reviennent en abondance sur les résultats de l'enquête PISA. Ils sont mauvais et ils sont donc partout dans la presse ce matin.
30: Oui, et vous avez raison de dire partout parce que ça déborde vraiment des unes jusqu'aux éditos en passant par les caricatures, les reportages, partout dans notre petite communauté française, jusqu'en Flandre, aux Pays-Bas et même en France. Commençons alors peut-être pour une fois par l'essentiel, la solution donnée en un titre par le Tate qui littéralement tue le game, les problèmes de lecture, ça n'est tout de même pas de l'ingénierie spatiale, écrit le quotidien, il suffit d'y consacrer plus de temps. Ben oui, voilà, fallait y penser. Pour s'améliorer en lecture, ça ne coûte pas grand-chose, il faut juste lire. Merci, au revoir, à demain.
0: Bon, à demain. Sauf que, bien entendu, Nicolas, il y a encore beaucoup d'autres observations. Oui. Et certaines, d'ailleurs, sont assez intéressantes.
30: Oui, on sait que nos résultats, Fédération Wallonie-Bruxelles, comme on lit dans la presse, nos résultats chutent, mais chutent globalement moins vite que les autres. Ce que la presse souligne chez nous, c'est de 1, l'échec de l'école, et de 2, la génération scolaire en péril qui en découle. Lisez La Libre, par exemple, pour qui ce dernier rapport PISA devrait nous faire trembler, bien plus que n'importe quel autre classement. L'éditorialiste salue alors la réaction de nos ministres, francophones Glatini comme flamand d'Émir, qui n'ont rien minimisé et ont reconnu la tendance préoccupante, voire honteuse, car derrière ces courbes, rappelle La Libre, il y a des ados qui devront demain comprendre le monde, y vivre et y travailler. Il ne serait pas acceptable qu'il soit la première génération à moins bien apprendre que la précédente. Les jeunes méritent tout de même bien mieux que des excuses, poursuit alors l'avenir. Des excuses ou des réformes d'ailleurs, non. Ils méritent que l'on ait enfin le courage de mesurer ce qui marche, de corriger ce qui échoue et d'exiger des résultats. Bizarrement aussi, le sujet inspire ce matin beaucoup de jeux de mots à vos journaux. La DH titre son édito « Dégringolada ». Le Figaro, pas toujours le plus souple, hein, le Figaro pour jouer avec sa titraille, il écrit ce matin « De mal en PISA ». Oui, Joli. Ça ne vole pas très très haut. Enfin, regardez, ou plutôt lisez le titre de Libé, en chute libre, voilà, qui résume aussi tout le problème de cette jeunesse. Les 15 ans en difficulté, écrit le quotidien français, en chute libre quand il s'agit de mobiliser leur attention, celle nécessaire pour se plonger dans un bouquin, en comprendre le sens et en dégager les nuances. Pour Libé, c'est bien là tout le problème, et il est sérieux, puisque la fin de la lecture risque de signer la fin de la pensée complexe. Lecture qui jusqu'ici constituait donc ce socle par lequel se développe la compréhension du monde, indispensable dans les études, dans la vie sociale ou dans la vie citoyenne. Qu'est-ce qui cloche alors, demande l'éditorialiste. Au risque de paraître un peu technophobe, Libé répond: impossible de ne pas corréler cette info, la dégringolada de la DH, au développement de la consommation des écrans et des réseaux sociaux. Plus simple à comprendre peut-être la phrase qui suit: à force de vivre perfusé à Instagram et à TikTok, la capacité d'attention collective se réduit. Le Monde insiste alors sur ce point. Là où le niveau des élèves très performants chute fortement, c'est dans la réalisation des tâches complexes, la réflexion, la lecture de textes longs. On ne saurait relativiser ces résultats, dit le quotidien français, d'autant qu'ils viennent appuyer d'autres observations. Il y a quelques jours, le Courrier international se demandait, avant même la publication du rapport PISA, si nous n'étions pas tous en train de collectivement devenir plus stupides. La réponse est un peu douloureuse dans les colonnes de cet hebdo, puisque pour la première fois depuis un siècle, les résultats au test de QI sont désormais en baisse. Ouais.
0: Après le smartphone qu'on accuse de tous les maux, Nicolas, il n'a pas tué le livre non plus.
30: Non, c'est vrai, mais la presse n'y croit plus trop à la coexistence des deux modèles, hein, la lecture sur le temps long et le matraquage infini des réseaux. Ainsi Libé qui conclut ce matin: le marché de l'édition est en baisse, les librairies ferment, les journaux perdent des lecteurs, et prenons tout de même sur nous la part de responsabilité. Si les ados sont greffés au smartphone et si les petits sont fascinés par les écrans, c'est aussi parce que nous, parents, leur renvoyons cette image. Le défi est donc collectif de faire vivre cet étrange miracle de parvenir à donner le goût de lire à un enfant.
0: Et donc il faut prendre le temps pour apprendre à lire et apprendre le plaisir de la lecture. Et tout le temps qu'on passe sur un petit écran comme celui du smartphone, bah, c'est du temps qu'on n'occupe pas à lire un livre, évidemment. Merci beaucoup Nicolas Van Neuskrieg pour cette revue de la presse. Bonjour Bertrand Hen.
1: Mais bonjour.
0: Avant d'en venir à vos coulisses du pouvoir, hein, consacrées ce matin aux voitures de société en Belgique, vous nous parlez des baptêmes étudiants. C'est un article qui a attiré votre regard ce matin dans la presse du jour.
1: Oui, car la Libre se demande, baptême étudiant, quand gant, pardon, serre la vis, et du côté francophone, point d'interrogation. Alors, quel lien avec les animaux, me direz-vous? Eh bien, figurez-vous que les associations étudiantes gantoises ont annoncé un renforcement des règles sur les baptêmes, et les nouveaux étudiants doivent pouvoir dormir au moins 6 heures d'affilée chaque nuit, ne pas être contraints de rester à genoux pendant de longues périodes, et c'est là qu'il y a le lien, il y a toujours un lien, ne plus consommer d'aliments destinés aux animaux. Mmh. Si vous avez fait votre baptême, vous savez que c'est assez courant, hein, nourriture pour chat ou pour chien. Et donc ce sera désormais déconseillé, voire interdit à Gand. Pas que la nourriture pour animaux, figurez-vous, l'ail aussi ne doit plus être consommé en quantité susceptible de provoquer des irritations. Je ne savais pas qu'on mangeait de l'ail, mais bon, bref. Les cris intimidants prolongés et les épreuves visant à causer de la douleur ou un inconfort. Vous savez, les fameux gueulantaires, par exemple. C'est fini à Gand, en tout cas. Voilà. Les étudiants ne sont pas des animaux, si je puis dire.
0: Effectivement, après le bien-être animal, le bien-être étudiant, c'est à lire dans la presse du jour, dans la Libre Belgique, c'est bien ça,
1: oui.
0: Bertrand?
1: Oui.
0: Allez, cette question dans vos coulisses du pouvoir à 7h42. Faut-il toucher aux voitures de société afin de réaliser les fameuses économies et les 10 milliards d'euros que cherche l'Arizona? L'idée revient dans l'actualité. Elle est déjà rejetée par plusieurs partis autour de la table du gouvernement de Weaver. Un tabou, Bertrand, ces voitures de société. Tabou qui n'est pas prêt de disparaître.
1: Oui, et vous le savez bien, certainement d'ailleurs. Comment gâcher un dîner de famille? Bah, vous pouvez essayer de défendre l'œuvre de Céline Dion, vous pouvez dénoncer papy qui a vendu du charbon aux Allemands, pendant la guerre bien sûr, mais vous pouvez aussi compter sur la valeur sûre, les voitures de société, c'est certain, ça va partir en quille. Rue de la loi, c'est un peu la même chose. Si vous voulez gâcher une discussion budgétaire, vous avez le choix, mais les voitures de société sont un bon moyen de toucher à un tabou politique, un tabou pour des partenaires qui ont ce mot d'ordre, justement, de réformer sans tabou.
0: Ouais. Mais donc, qui lance cette idée de réformer ou de mettre fin au régime des voitures de société ?
1: qui est le fou qui a osé proposer ça, eh bien, c'est le ministre du Budget, Vincent Van Petegem, CD&V, dans une interview au Morgen, il y a quelques jours. C'est passé un peu inaperçu au début, mais il a suggéré de réduire certaines niches fiscales et de rendre l'impôt sur le revenu plus simple et plus équitable. Parmi les pistes, il n'a pas cité que ça, mais les voitures de société. Il a suggéré que cette piste figurait même dans la fameuse farde de propositions d'économie que Bart De Wever garde secrète. Il y aurait beaucoup de propositions là-dedans, dont celle de toucher, réduire, limiter la niche voiture de société. Du coup, la VRT s'est posé la question à bien lire le rapport du Bureau du Plan, qui contient lui aussi toute une série de pistes d'économie, eh bien, le régime fiscal de la voiture de société coûterait entre 3 et 6 milliards d'euros par an à l'État. Alors c'est une fourchette très large, c'est normal, ça tient compte de la difficulté de mesurer l'impact d'une éventuelle suppression, de savoir par exemple combien de salariés achèteraient une voiture ou pourrait s'en passer, ce qui aurait un impact fiscal important.
0: Évidemment. 3 à 6 milliards d'euros donc par an d'économies potentielles pour l'État. Mais donc, à cette question, ouverte par la VRT, Bertrand, la réponse, c'est non, ça niette.
1: Oui, la VRT a été voir les quelques présidents de parti, pas tous. Unbestrickbar, pas discutable pour Sami Mahdi, président du CD&V, oui, du même parti que Vincent Van Petegem qui lui ouvre la discussion. Allez comprendre, c'est donc une contradiction. Pas une bonne idée, dit Valérie Van Pel, présidente de la NVA. Les autres n'ont pas été interrogés. Alors cette idée est donc ressortie, on le voit, pour mieux être enterrée aussi vite.
0: Ça veut dire qu'on ne touchera pas aux voitures de société ?
1: Je crois qu'on peut dire que non, pour plusieurs raisons. Politique d'abord, ce serait un coup porté à l'électorat des partis au pouvoir, sauf peut-être Voreuth qui est dans une situation un peu différente, mais NVA, CD&V, MR et Engagé ont en commun d'avoir un électorat plutôt diplômé, avec des diplômes plus élevés, et des revenus plus élevés que la moyenne. Un électorat où se concentrent les voitures de société, justement. Et puis, pour la même raison, ce gouvernement s'est engagé à mieux rémunérer le travail. Bah, ce serait un symbole trop négatif, contre-productif. L'autre raison, c'est que la réforme du régime a déjà été changée, il y a eu une réforme en 2021, et cette réforme, elle a permis l'électrification massive du parc automobile en Belgique. Et ça, c'est un objectif que tous les pays européens essayent d'atteindre. Bon, on y arrive via ce mécanisme, mais donc ça voudrait dire si on le supprime, il faudrait d'autres mécanismes, ça coûterait de l'argent aussi. Enfin, dernière raison, et c'est peut-être la plus importante au fond, la voiture de société, c'est plus qu'un avantage, comme par exemple un chèque repas. Pour beaucoup, c'est un symbole social, c'est un aboutissement. Et leur enlever la voiture serait vécu comme un déclassement et pas seulement comme une simple augmentation d'impôts. La voiture de société n'est pas une niche fiscale comme les autres, non. C'est un peu une prison dorée. On n'en sort pas facilement. Et donc, pour toutes ces raisons, sauf surprise, hein, évidemment, c'est toujours possible, mais le régime des voitures de société ne connaîtra pas d'évolution majeure. Vous pouvez donc garder ce sujet pour les repas de fin d'année.
0: Toucher les symboles, c'est encore plus compliqué que toucher le portefeuille,
1: oui.
0: Bertrand Hen.
1: Et quand ça touche les deux en même temps, c'est le sommet.
0: Voilà, exactement. On gardera donc le sujet pour les repas de fin d'année. On n'en parlera pas sans doute autour de la table du gouvernement fédéral. Merci beaucoup, Bertrand Hen, pour ses coulisses du pouvoir. 7h47. Olivier Rox, quels sont les soucis, justement, avec les voitures sur les routes ce matin?
2: Eh bien, on prend la direction du ring de Bruxelles. Particulièrement compliqué. Une bonne nouvelle, l'accident hauteur de Zaventem en direction de Grand Bigard est terminé. Il faut que les fils se résorbe, ajouté toujours tout de même une bonne vingtaine de minutes. Nouvel accident sur le ring de Bruxelles, c'est à hauteur de Halle en direction de Grand Bigard, plus 15 minutes pour passer cette perturbation. Et puis on a un accident quand vous quittez Bruxelles en direction de Gand à hauteur de Wetteren. Et là aussi, vous ralentissez, vous devez ajouter 30 minutes pour passer cette perturbation. Et puis bien entendu, des chantiers qui vous ralentissent à hauteur de Votem en direction de Liège et d'Aix-la-Chapelle, plus 20 à 30 minutes. Sur le 42 à hauteur de Bierzet en direction de Mons, ajoutez une bonne vingtaine de minutes.
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0: Et à 7h48, direction les étoiles avec aujourd'hui à Paris un grand sommet international sur l'espace qui débute donc aujourd'hui, qui se poursuit demain, organisé à l'initiative du président français Emmanuel Macron. Sommet boycotté par des entreprises américaines comme SpaceX d'Elon Musk, symbole des tensions internationales autour de l'espace. On va en parler ce matin avec Xavier Pascaud, spécialiste en géopolitique spatiale. Il est votre invité, Laurent Mathieu.
5: Bonjour à toutes et tous. L'Europe est-elle en train de perdre la nouvelle course à l'espace? Une course qui n'est plus seulement une question de voyage sur la Lune ou sur Mars. Les enjeux économiques, militaires, géopolitiques sont gigantesques. On vous donne les clés ce matin pour les comprendre avec Xavier Pascaud, directeur de la Fondation pour la recherche stratégique à Paris.
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5: Bonjour Xavier Pascaud.
7: Bonjour.
5: Alors ce sommet est organisé à l'initiative d'Emmanuel Macron et symbole des tensions géopolitiques autour de l'espace, des acteurs clés du secteur ont annoncé un peu en dernière minute qu'ils ne viendraient pas.
7: Oui, oui, c'est effectivement un aspect très symbolique en réalité, qui témoigne aujourd'hui d'abord de l'importance de plus en plus grande prise par l'activité spatiale dans son caractère industriel. On connaît ces grands acteurs qui ne viendront pas à Paris, SpaceX. SpaceX détient aujourd'hui la majorité des satellites en orbite. Et on a le sentiment que bien, c'est une manifestation... je dirais à la fois politique, mais surtout symbolique, en plus de cette administration particulière, qui est celle de Donald Trump, qui veut montrer, alors à la France, mais surtout à l'Union européenne, qui est en train de préparer une loi spatiale, ce qu'on appelle le Space Act, et qui veut comme ça essayer d'organiser la gouvernance de l'espace, qui veut montrer que les États-Unis souhaiteraient aussi écrire les règles, en fait. Donc il y a un peu un aspect d'affrontement symbolique. Je pense en même temps que ce sommet va rassembler vraiment beaucoup d'acteurs, y compris américains d'ailleurs, et que tout le monde est bien conscient qu'il faut de toute façon une discussion internationale sur ces sujets.
5: Mais ce sera sans SpaceX, sans Blue Origin aussi, la firme de Jeff Bezos. Il y a une semaine, il s'est passé ceci.
8: À tous de DDO. Attention pour décompte final. 5, 4, 3, 2, 1, top. Allumage des ESR et décollage.
5: Donc l'Agence spatiale européenne a réussi à envoyer dans l'espace, grâce à sa fusée Ariane 6, un satellite qui doit mieux prévoir les tempêtes en Europe. Où situer l'agence spatiale européenne et sa fusée Ariane 6 dans la course à l'espace par rapport à de grands concurrents comme SpaceX, par exemple?
7: Alors, je pense que vous prenez un très bon exemple précisément de la spécificité européenne. Alors, on parle beaucoup d'industrialisation du spatial, de ces constellations de milliers, voire de dizaines de milliers de satellites que SpaceX en particulier met en orbite. Et l'Europe, évidemment, est sur un champ un peu différent et a toujours insisté sur la notion d'espace utile. Et l'exemple que vous donnez est particulièrement frappant de ce point de vue-là. C'est qu'effectivement, le satellite météorologique qui a été mis en place est de dernière génération et doit contribuer à un suivi finalement du climat, des prévisions météorologiques de plus en plus fines. Et je dirais que c'est un peu la spécificité de l'Europe de faire ça, et notamment par exemple par ces grands programmes, notamment Copernicus.
5: Justement, les Européens développent ce type de satellite et on voit par exemple que les Américains et SpaceX développent des satellites plutôt à usage militaire qui ont un impact immense sur le conflit par exemple entre l'Ukraine et la Russie. Est-ce que là, les Européens ne sont pas un peu en retard ou dépendants des Américains?
7: Alors, oui, bien sûr, Musk, clairement, a un impact essentiel sur la dynamique du conflit, ça c'est clair. Alors après, les Européens maîtrisent ces technologies, ils n'ont pas développé ces programmes, par absence en tout cas, de modèles d'affaires pour faire que ces programmes constituent une véritable économie. C'est ça la différence. Alors on a quand même OneWeb en Europe, qui est une constellation de satellites un petit peu plus, à une altitude plus élevée que Starlink, et qui peut, et qui d'ailleurs amène des services pour l'Ukraine, et peut avoir au fil des mois et des années un intérêt important. Mais ça fait partie des questions auxquelles l'Europe aujourd'hui se confronte. Il y a un programme qui est en construction, ça s'appelle Iris Carré, qui est un programme là pour le coup plus gouvernemental. Là encore, c'est pas des milliers de satellites, c'est pas des dizaines, c'est plutôt des centaines de satellites. Mais on est en train de voir que l'Europe est en train de se construire là-dessus. Mais j'allais dire, là on rentre dans le domaine défense et on sait que l'Europe a besoin toujours d'un accord politique compliqué sur les systèmes de défense. Donc ça fait partie un petit peu du lot, quoi.
5: On va écouter un son qui doit parler à tout le monde.
9: That's one small step for man.
5: Donc c'est Neil Armstrong, en juillet 1969, premier homme sur la Lune. Dans votre livre « Le nouvel âge spatial de la guerre froide » ou « New Space », vous écrivez que l'espace vit l'une des mutations les plus profondes depuis des décennies. Qu'est-ce qui a le plus changé depuis les années 60? C'est le fait qu'on a des grands acteurs privés qui sont leaders du secteur?
7: Alors oui, d'une certaine manière, et de manière peut-être encore plus profonde, en fait, c'est le fait qu'on passe d'une ère, je pense, qui était un peu l'ère des pionniers, avec une forme de romantisme qui était attachée à ça, une communauté spatiale extrêmement particulière, avec aussi un imaginaire qui est là. Et on passe de cette ère pionnière, finalement, à une ère de l'industrialisation. La figure aujourd'hui prééminente dans le spatial, c'est plus le savant, c'est l'ingénieur. Et donc, on banalise un peu, finalement, l'espace, je dirais même en termes symboliques. L'espace, c'était ce qui était un peu inaccessible. Et d'ailleurs, deux seuls pays y accédaient à ce qui était du domaine des dieux, finalement, depuis l'Antiquité, et faisaient office de messager pour l'as de l'humanité. Quand Armstrong va sur la Lune, quelque part, il représente l'humanité. Donc, il y a cet aspect aussi, qui était très politique, d'ailleurs, de tenir le rôle de messager, de l'intercesseur finalement entre bien la terre, le bas et le haut sacré. Ce caractère sacré a un peu disparu. Désormais, on peut accéder à l'espace de manière beaucoup plus économique, voire de manière beaucoup plus industrielle. Et ça conduit à une banalisation et donc à un changement de la nature des relations entre nos sociétés et l'espace. C'est presque un changement de dimension anthropologique. Ça, je pense que c'est au fond ce qui est le plus frappant. Alors après, ça se décline sous des formes économiques, sous des formes industrielles et sous des formes militaires. Pour les militaires, l'espace devient, non pas un champ de manœuvre comme un autre, mais un milieu où ils peuvent mener des actions. Et c'est ce qu'on voit depuis quelques années, que ce soit aux États-Unis, que ce soit en Chine, mais que ce soit aussi en Europe, avec la France elle-même, qui a publié une stratégie spatiale de défense en 2019. Il y a cette idée que, il va falloir se protéger en orbite, il va falloir mener des opérations de l'espace vers l'espace. Et ça, c'est tout à fait nouveau, et ça correspond à cette banalisation.
10: Et ça veut dire quoi, ça, concrètement? Est-ce que ça veut dire

0: dernière nouvelle dans ce domaine, la Chine a procédé à un test de destruction d'un de ses satellites par un missile. Et puis, 2008, il y a eu la même chose faite par les Américains, alors pour des raisons, disent-ils, de protection, mais bon, il y avait aussi un message vers la Chine. Et puis, 2019, l'Inde, 2021, la Russie, qui s'est réactivée là-dessus. Donc, on voit bien qu'effectivement, aujourd'hui, ce qui a changé, c'est que les satellites peuvent devenir des cibles. Et donc, il y a effectivement des tentations, finalement, de passer à un autre stade de la militarisation de l'espace. Elle a toujours existé depuis les années 50, mais l'espace, c'était pour regarder ce qui se passait, pour faire des télécoms, des télécommunications. Et là, on pense à des opérations. La technologie évolue, c'est moins cher. Donc, on voit bien qu'on, là encore, on banalise un petit peu les choses.
1: Alors, vous parlez beaucoup d'industrialisation de l'espace. Je pense qu'il y a un peu moins de 20 000 satellites en orbite autour de la Terre aujourd'hui. SpaceX veut en envoyer des milliers d'autres. À quel point est-on proche d'une forme de congestion spatiale avec des risques de collision? On lit ça parfois, qu'à terme, les satellites vont se cogner les uns sur les autres, qu'il y aura des débris, que ce sera ingérable. Est-ce que c'est vraiment le cas?
0: Oui, on y prend de plus en plus garde, parce qu'en fait, effectivement, on a à peu près entre 15 et 20 000 satellites aujourd'hui en orbite. Il faut se rappeler qu'entre 1957 et 2017, on avait seulement lancé 8 000 satellites. Et maintenant, on en lance plus de 4 000 par an. Et sur certaines orbites seulement, notamment 400 km, un peu 800 km aussi pour l'observation de la Terre. Et sur certaines orbites, on pourrait effectivement avoir une densité qui conduise à ce que des collisions se fassent. Et si des collisions se font, ça crée des débris qui eux-mêmes vont générer d'autres collisions, etc. Donc, on ne veut pas cet effet de cascade, mais il y a effectivement un vrai sujet qui conduit aujourd'hui à ce que des discussions existent sur ce qu'on appelle le contrôle du trafic spatial.
1: Alors, et qui, en anglais, contrôle c'est le space. Qui contrôle ça?
0: Alors, personne, c'est bien ça le problème. Aujourd'hui, finalement, les gouvernements ont chacun un petit peu leur avis sur la question. Ces débats se passent un peu dans les enceintes liées aux Nations Unies, que ce soit à Vienne, à New York ou à Genève, dans le cadre un peu plus militaire. Mais aujourd'hui, il y a des désaccords sur la manière de faire ça, la manière de procéder aux vérifications aussi, pour savoir si tout le monde s'y conforme, etc. Et pour l'instant, on n'avance pas beaucoup sur ces questions. Pourtant, on le sait, il faudra nécessairement adopter un code de la route, j'allais dire spatial, oui, commun, ne serait-ce que pour éviter les collisions et coordonner les manœuvres. Alors aujourd'hui, la difficulté, c'est qu'il y a un acteur sur les 15 000 satellites dont je vous parlais, il y en a 12 000 qui appartiennent à Musk. Donc un acteur industriel domine vraiment et serait tenté, lui, d'imposer un petit peu ses règles.
1: Alors, au-delà de l'aspect militaire et de l'aspect satellite, quelles sont les nouvelles frontières aujourd'hui? On sait que les Américains et les Chinois veulent retourner sur la Lune d'ici 2030. C'est ça la nouvelle conquête spatiale?
0: Alors, en tout cas, c'est un récit. C'est un récit aux États-Unis, en fait, qui s'est mis en place depuis le début des années 2000 avec... la montée de la Chine au début des années 2000, l'accident de la navette spatiale en 2003. La présidence Bush, à l'époque, avait été la première à relancer l'idée de retourner sur la Lune, cette fois-ci pour s'y installer, etc. Et puis, il y a eu des fluctuations, ça n'intéressait pas beaucoup Barack Obama. Et puis Trump, évidemment, dans un jeu de ping-pong politique, en quelque sorte, a remis ça au goût du jour. Alors après, il y a tout un narratif autour de ça, c'est-à-dire qu'effectivement, il y a cette idée de retourner sur la Lune. On explique qu'on va peut-être exploiter des ressources sur la Lune, voire même de l'hydrogène qui permettrait à des fusées de partir depuis la Lune vers Mars, puisqu'il y a cet objectif martien qui est aussi celui d'Elon Musk. Donc il y a tout un récit, un narratif, comme on dit aujourd'hui, un récit qui s'est construit autour de ça. Bon, après, je pense que si on est un peu plus prosaïque, ce dont on se rend compte, c'est qu'il y a beaucoup d'argent derrière ces programmes. Et évidemment, ça intéresse beaucoup les industriels, parce que cet argent va irriguer des technologies qu'ils vont pouvoir utiliser dans plein d'autres domaines. Et la Chine, de son côté, eh bien, est le deuxième pays qui a ce même objectif lunaire, qui lui correspond pour la Chine à un aspect symbolique fort, qui consiste à dire, bien finalement, on va cocher cette case-là aussi, finalement. Et on a une forme de compétition qui s'est installée. Alors, ça s'est vu comme une compétition du point de vue américain, sans doute plutôt que du point de vue chinois. Mais inévitablement, on repart d'une course à la Lune.
1: Course à la Lune, course à Mars aussi. On entend Elon Musk nous dire qu'un jour, on va coloniser Mars. Est-ce que c'est crédible ou c'est n'importe quoi?
0: Alors, le fait qu'on emmène un jour un équipage sur Mars, c'est sans doute quelque chose qu'on fera. De là à penser qu'on ira coloniser Mars, non, sans doute, on ne colonisera pas Mars. Évidemment, l'idée de Musk, c'est de créer une colonie d'un million de personnes là-bas. On sait qu'aujourd'hui, rien que le voyage, technologiquement, est très très compliqué, notamment avec les radiations qui pourraient tuer les gens qui sont dans les vaisseaux spatiaux. Et une fois sur Mars, on est quand même sur Mars, sur l'endroit qui est pire que le pire des endroits sur Terre, finalement, pour survivre. Donc, il faudrait être sous 30 mètres de Terre, vivre dans des tunnels, etc. On ne voit pas comment ça peut être un vrai plan B. C'est un peu ça, la difficulté du vol habité aujourd'hui et de cette vision de l'exploration et de l'extension de l'homme dans l'espace. Bien, aujourd'hui, dans le système solaire, avec les technologies qu'on connaît, on ne peut pas aller bien loin. Et là où on irait, ce ne serait pas le paradis.
2: Merci beaucoup Xavier Pascaud. Je rappelle que vous êtes directeur de la Fondation pour la Recherche Stratégique à Paris, Paris qui accueille donc ce grand sommet international consacré à

0: à l'espace aujourd'hui et demain au Grand Palais. La première, il est 8h. Et à la une ce matin, des milliers de morts supplémentaires dans les attentats du 11 septembre.
1: Durant les 25 années qui ont suivi, les attentats des New-Yorkais sont morts par milliers parce qu'ils ont inhalé trop de poussière chargée d'amiante ou de métaux lourds. Le maire de New York publie des documents qui prouvent que les autorités savaient et qu'elles n'ont pas averti la population. C'est dans l'air du temps, les populations de par le monde sont nostalgiques des dictatures du passé. Ainsi, les jeunes Chinois puisent en Mao une source d'inspiration. 50 ans après la mort du grand timonier responsable de la mort de dizaines de millions de Chinois. Une Belge figure sur la liste des nommés au Ballon d'Or. Tessa Wulaert est donc dans le gratin du football mondial et s'y sent à sa place.
0: La météo de ce mercredi avec Théo Le Chanu.
2: De belles éclaircies attendues pour ce matin avec des températures assez fraîches de 7 à 14 degrés. Cet après-midi, les ondées concerneront le nord du pays. Au sud, on restera au sec avec une alternance entre passages nuageux et éclaircies. Côté température, il fera de 16 à 20 degrés.
0: Et votre journal de 8h vous est présenté par François Kirsch. Bonjour François.
3: Bonjour.
0: Dans deux jours, les États-Unis vont commémorer les 25 ans des attentats du 11 septembre.
1: Et c'est le moment qu'a choisi le maire de New York, Zoran Mamdani, pour autoriser la publication de dizaines de milliers de documents qui révèlent, selon lui, des informations sur la toxicité de l'air après les attaques. La ville avait connaissance des risques sanitaires, Aline Gonsaves, mais elle a préféré les dissimuler.
4: Oui, ces documents sont restés secrets jusqu'ici. Ils seront mis en ligne progressivement et accessible au public dans un souci de transparence, dit le maire de New York, et comme le réclamait aussi une organisation de victimes. L'effondrement des tours a généré en réalité des mois de pollution et de poussière résiduelle qui ont provoqué des cancers dont les New-Yorkais souffrent encore aujourd'hui. Et selon le maire de New York, la ville savait.
5: Ces documents montrent ce que la ville savait de la toxicité de l'air autour de Guangzhou, à quel moment elle l'a su et comment elle a agi pour limiter sa responsabilité juridique.
4: Des documents qui pourraient mettre en cause des responsables de l'époque, comme Rudy Giuliani, le maire républicain en poste au moment des attaques, même si Zoran Mamdani ne le cite pas nommément.
5: 25 ans plus tard, les maladies liées aux attentats ont fait plus de morts que le jour même de l'attaque. Des gens ont été malades parce que les responsables en qui ils avaient confiance leur ont menti et leur ont dit qu'ils pouvaient respirer un air toxique.
4: Près de 3000 personnes sont mortes le jour des attaques, le 11 septembre 2001, mais plus de 9000 autres ont perdu la vie après des suites de maladies liées à leur exposition aux attentats, selon des chiffres officiels.
1: Épisode d'hostilité entre les États-Unis et l'Iran. Les États-Unis affirment que l'Iran a tenté d'attaquer un navire de guerre américain. En représailles, 5 pétroliers iraniens ont été détruits. Riposte iranienne, les gardiens de la révolution islamique annoncent le lancement de missiles contre une base militaire américaine en Jordanie, l'attaque de 2 navires américains, de 8 pétroliers dans le Golfe. L'Iran assure par ailleurs que des progrès significatifs ont été faits avec Oman concernant la gestion du détroit d'Ormuz, mais que de toute façon, il n'y aura pas de retour au régime de libre navigation dans ce détroit comme avant la guerre.
0: Cette guerre contre l'Iran, elle plombe la cote de popularité de Donald Trump.
1: Alors que les élections de mi-mandat, les midterms approchent, c'est pour le début du mois de novembre. Selon les sondages, les démocrates pourraient reprendre le contrôle du Congrès. Pour tenter d'inverser la tendance, une convention républicaine va s'ouvrir aujourd'hui à Dallas, comme avant une élection présidentielle. Mais certains élus républicains ont trouvé une excuse pour ne pas se montrer à côté d'un président valet noir. Le président Trump, qui a publié hier sur son réseau une carte sur laquelle le drapeau américain couvre l'ensemble de l'Amérique du Nord, le Mexique et les Caraïbes, mais aussi où il y afférait le Groenland, territoire autonome danois, et l'Islande.
6: Si c'est une blague, elle n'est pas drôle. C'est ce qu'a répondu le gouvernement islandais dans la foulée de cette publication, avant de convoquer l'ambassadeur américain à Reykjavik pour lui signifier clairement que cette image était totalement inappropriée. Surtout qu'en janvier dernier, alors qu'il était encore candidat au poste d'ambassadeur, l'américain Billy Long avait déclaré que l'Islande pourrait devenir le 52e État des États-Unis avec lui-même comme gouverneur. Ça avait rendu les Islandais furieux et Long avait été contraint de présenter ses excuses, affirmant qu'il s'agissait simplement d'une blague. Décidément, les deux pays n'ont pas le même sens de l'humour. Le Groenland, lui, est rodé aux menaces de Trump qui menace régulièrement de s'emparer de l'île arctique. La première ministre danoise, Mette Frederiksen, actuellement sur place, répète que l'avenir de l'île est déterminé par les Groenlandais eux-mêmes et qu'ils n'ont aucune envie de devenir américains. Juste avant la publication de cette carte, un accord entre l'UE, le Groenland et le Danemark, portant sur des investissements de plusieurs milliards de dollars au Groenland, avait été signé.
1: Le Royaume-Uni à la tête d'un groupe de 12 pays comme la France ou le Canada plaide pour un boycott des produits issus des colonies israéliennes en Cisjordanie parce que, affirme le gouvernement britannique, un nettoyage ethnique des Palestiniens est en cours dans certaines zones de ce territoire palestinien. Israël va fermer le consulat britannique de Jérusalem en représailles. La Belgique a déjà légiféré pour ce type de boycott. Une panne de système du contrôle aérien au Royaume-Uni continue de provoquer des dizaines d'annulations de vols ce matin, surtout à l'aéroport de Londres Heathrow. Les autorités avertissent que le retour à la normale prendra du temps. 1300 vols ont déjà été annulés hier. Cela fait 50 ans aujourd'hui que Mao Tse-Tung est mort. Un héritage encombrant pour le gouvernement chinois. Pourtant, sur les réseaux sociaux, la figure de Mao séduit les plus jeunes générations. Reportage à l'occasion des commémorations de notre correspondante en Chine, Anna Bernard, sur la place Tiananmen à Pékin.
3: Ils sont venus en famille, toutes générations confondues, pour rendre hommage au grand timonier. Des milliers de visiteurs se pressent place Tiananmen où se dresse encore le portrait géant de Mao Tse-Tung. Et pour cela, il faut avoir pris ses billets à l'avance et franchir les nombreux barrages de police qui mènent à la place et au mausolée situé non loin de là. Dans la foule, des personnes âgées se souviennent encore de l'ancien président.
7: Je pense que le président Mao était un grand homme, profondément aimé par le peuple. Je me souviens qu'en septembre 1976, lorsqu'il est décédé, j'ai beaucoup pleuré. Pour moi, il représentait le début d'une nouvelle époque pour la Chine.
3: Une vision partagée par Mei, une jeune trentenaire qui n'a pourtant pas connu la Chine de Mao.
8: Pour notre génération, Mao Tse-Tung est une figure historique extrêmement importante. Notre génération n'a pas vécu cette époque directement. Nous le connaissons surtout à travers des livres, des films et d'autres œuvres artistiques.
3: Mao est mort il y a 50 ans, mais son image revient sur les réseaux sociaux chinois. Sur Douyin, certains jeunes disent même le regretter en voyant en lui un symbole d'égalité et de lutte contre les privilèges. Mais son héritage reste sensible. Les réseaux sont très contrôlés. Les critiques de Mao et du grand bond en avant y sont peu visibles. Encore moins ici, place Tiananmen, ce mercredi.
1: Le grand bond en avant, lancé en 1958 pour industrialiser le pays à marche forcée, a provoqué une famine qui a fait, selon le consensus des historiens, des dizaines de millions de morts. Quelques années plus tard, la révolution culturelle a plongé le pays dans 10 ans de violence politique, de purge et de destruction du patrimoine culturel.
0: Retour chez nous à 8h09 avec certaines écoles de devoirs qui sont en danger.
1: Il y en a près de 400 en Fédération Wallonie-Bruxelles. Pour des milliers d'élèves, c'est une solution. Parlons solution sur les médias de la RTBF. Les écoles de devoirs sont déjà bien remplies alors que les élèves viennent seulement de rentrer, mais des coupes budgétaires les mettent en difficulté. C'est le cas à la SBL Graines de Génie, une école de devoirs à Serein. Là-bas, une quarantaine d'enfants de 5 à 13 ans sont inscrits.
9: Vous pouvez calmement aller à vos places.
10: Il est 16h30, l'école est terminée et pourtant ici, on redéballe déjà les plumiers.
11: On fait nos devoirs.
10: Vous travaillez sur quoi là ?
11: Sur un journal. Vu que cette année j'ai le CEB, ça va m'aider.
10: Des cours bien utiles pour ces élèves. Pourtant, cette école de devoirs pourrait disparaître. En partie subsidiée par l'ONE, l'Office de la naissance et de l'enfance, les coupes budgétaires pourraient avoir des conséquences sur l'emploi des encadrants.
12: Ici, on a une coordinatrice. Il y a des bénévoles.
10: Michel Toussaint, bénévole à l'école de devoirs de Serein.
12: Si la coordinatrice n'est plus là, il n'y a plus personne pour coordonner les bénévoles. L'école ferme. Et donc, ça fait aller 45 enfants à la rue.
10: D'autres économies gouvernementales pèsent sur ces associations partout en Fédération Wallonie-Bruxelles. Alors, elles tentent de trouver des solutions ailleurs.
13: Et beaucoup d'associations se tournent donc vers des fondations, comme la Fondation Roi Baudouin, ou vers d'autres sources de financement alternatives.
10: Christian Dangis, coordinateur à l'Association des écoles de devoirs en province de Liège.
13: Mais qui dit plus de demandes que reçoivent ces fondations ou ces autres sources de financement, dit aussi beaucoup de déçus ou des montants moindres pour chacun.
10: En Wallonie et à Bruxelles, près de 17 500 élèves sont inscrits dans une école de devoirs.
1: Un reportage d'Esther de Monceau, l'opération Parlons Solutions, consacrée à l'école, sur les médias de la RTBF. Nous attendons vos réflexions, témoignages sur rtbf.be/solutions.
0: Les cancers de la peau sont en nette augmentation en Belgique.
1: Et le délai avant d'obtenir un rendez-vous chez un dermatologue se compte souvent en mois. Cherchez l'erreur. L'hôpital Saint-Jean à Bruxelles, comme d'autres établissements, commence à mettre en place des consultations rapides. Le docteur Hugues Fierens, chef du service de dermatologie à Saint-Jean.
14: Et on a des délais de minimum 3 mois, ça peut monter jusqu'à 6 mois chez certains médecins et dans certaines régions.
15: 3 à 6 mois, c'est beaucoup trop dans certains cas ?
14: C'est trop long, parce qu'au plus vous allez prendre ce type de cancer tôt, au plus il va être traité, guéri, au plus on le prend tard, au plus il y a un risque d'envahissement des tissus. Donc on a ouvert ce qu'on appelle la consultation One Spot, le but étant de pouvoir favoriser un dépistage rapide de lésions cancéreuses chez les patients. Alors on va pouvoir proposer un rendez-vous dans les 15 jours aux patients et il pourra être vu de façon ciblée, 10 minutes, sur la lésion qui change.
1: Et des consultations rapides auxquelles on pourra avoir accès après un premier rendez-vous avec son médecin traitant. C'était une interview de Véronique Fievet. Le premier match des Diables Rouges en Ligue des Nations est prévu en Italie le 25 septembre. Thibaut Courtois ne sera pas là ni pour cette rencontre, ni pour les suivantes. Dans cette compétition, il l'a confirmé au Latitanius. Mais le gardien du Real ne met pas un terme à sa carrière internationale. Il s'est arrangé avec le nouveau sélectionneur des Diables, Marc Van Bommel. Il pourra revenir pour les éliminatoires de l'Euro, mais sa place de titulaire ne sera pas garantie.
0: Le Ballon d'Or sera remis le 26 octobre au meilleur joueur et à la meilleure joueuse du monde.
1: La liste des nommés a été dévoilée. Il n'y a pas de Belge parmi les 30 hommes retenus, mais pour la première fois, il y a une Belge. Tessa Hulaert, la capitaine des Red Flames, a cartonné en club la saison dernière avec l'Inter Milan et avec l'équipe nationale.
16: Je crois qu'en tant que petite Belge, entre guillemets, c'est difficile de figurer sur cette liste. La plupart des nommés jouent soit dans une équipe de Ligue des Champions, soit dans une équipe nationale qui va au bout des grandes compétitions. Donc c'est un immense honneur de pouvoir représenter la Belgique dans cette liste. Après, quand on regarde les statistiques des dernières années et de la dernière saison, je mérite d'y figurer, je pense. Le plus grand nombre de passes décisives et de buts en une saison dans l'un des 5 meilleurs championnats européens, bah oui, il n'y a quand même pas beaucoup de joueuses qui ont fait ça avant moi. Sans compter les 100 buts en équipe nationale aussi, c'est tout de même quelque chose d'unique. Donc oui, quelque part, je pense que c'est mérité. Et bien sûr, je suis très heureuse.
1: Tessa Hulaert, l'attaquante des Red Flames, interrogée par Lise Burion. Thibaut Courtois fait partie des 10 candidats au titre de gardien de l'année et Vincent Kompany pourrait recevoir le trophée du meilleur entraîneur du monde. Mauvais départ pour le club de Bruges en phase de Ligue de la Ligue des Champions. Les Brugeois ont été battus à domicile 2-3 par Aston Villa. Les Belgian Cats, les basketteuses de l'équipe nationale, connaissent l'identité de leur adversaire. En quart de finale de la Coupe du Monde, ce sera l'Allemagne et ce sera demain à 17h45. Enfin, notre champion de tennis Alexander Blok va beaucoup mieux. Il ne ressent presque plus aucune douleur aux côtes. Il devrait donc bien jouer son quart de finale de l'US Open en bonne condition physique ce soir face au Russe Karen Khachanov.
0: Merci beaucoup François Kirsch pour ce journal de 8h. À 8h30, en débat, une affaire qui sera sur la table du Conseil des ministres ce vendredi. 13 étudiants et chercheurs palestiniens qui ont obtenu des bourses dans des universités belges. Que le gouvernement belge doit faire évacuer de la bande de Gaza. Mais pour l'instant, le dossier est bloqué, notamment par la NVA, qui craint ce qu'elle appelle un effet domino. Alors, faut-il permettre à ces étudiants gazaouis de venir étudier ou chercher ou même donner cours ici dans les universités en Belgique? Que craint le gouvernement? Qu'est-ce que ça donne comme match gauche-droite ou nord-sud au sein de l'Arizona? On va débattre de tout cela à 8h30. Vous posez vos questions sur WhatsApp 0 471 200 500. Un accident sur le ring de Bruxelles, encore un autour de Halle, a signalé ce matin Olivier Rox.
17: Exactement, c'est en direction de Grand-Bigard et pour passer cet accident, vous devez ajouter une bonne trentaine de minutes sur les axes qui mènent à la capitale. Quelques ralentissements, surtout si vous arrivez depuis le 40, depuis Liège. Ajoutez encore 25 à 30 minutes. Bien entendu, des ralentissements dans les axes, dans les chantiers. Sur le 40, à hauteur de Vautem, vers Liège, mais aussi vers Aix-la-Chapelle, vous pouvez ajouter une trentaine de minutes. Sur le 42, à hauteur de Bierzé en direction de Mons, une quinzaine de minutes supplémentaires. Et on vient de me signaler qu'il semblerait qu'il y ait un accident sur le 411 direction Namur, à hauteur de Rosières. L'entrave est inconnue. Une équipe de la police se rend sur place.
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0: Un peu de soleil, un peu de nuages aussi au menu météo du jour avec vous, Théo Le Chanu.
2: Eh bien oui, le ciel est bleu et le soleil est majoritaire, notamment sur le centre du pays pour commencer cette nouvelle journée. Ailleurs, on retrouve quelques cumulus et quelques bancs de nuages bas, notamment de la province de Luxembourg jusqu'au Liège et du littoral jusqu'à Anvers. Les températures sont un petit peu fraîches ce matin, comptées de 7 à 14 degrés. Et dans le courant de la matinée, une faible zone instable va venir progresser à l'intérieur des Flandres, avec donc quelques gouttes attendues. Et ailleurs, les cumulus se formeront de plus en plus, mais les éclaircies resteront tout de même généreuses et majoritaires sur une bonne partie du pays. Cet après-midi, les ondées sont attendues sur la moitié nord du pays avec des quantités un petit peu plus importantes en Campine. Le tonnerre pourra même y gronder. Concernant le temps au sud du pays, il sera plus sec du Hainaut jusqu'à la province de Luxembourg. Les températures seront légèrement sous les normales de saison. Il fera de 16 à 20 degrés au meilleur de la journée.
18: 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François
0: Hervé. Et on débat ce matin, 13 étudiants Gazaouis qui attendent une évacuation qui ne vient pas. La NVA bloque leur arrivée, craint un effet domino. Ces 13 Palestiniens ont une bourse dans des universités belges, universités qui mettent la pression sur le gouvernement. La Belgique doit-elle demander l'évacuation urgente de ces étudiants palestiniens? Y a-t-il des tensions au sein de l'Arizona sur la politique migratoire? Après les accolades de Bart De Wever et l'italienne Giorgia Meloni, on en débat ce matin. Vos questions sur WhatsApp 0 471 200 500. Bonjour Élodie de Sélis.
19: Bonjour François, bonjour tout le monde.
0: On va parler de justice réparatrice avec votre invitée ce matin.
19: Exactement, mon invitée, une chercheuse, Magali Besson, qui a publié un livre qui s'appelle Que devons-nous à Haïti. Alors ça parle d'Haïti, ça pourrait bien nous parler aussi, François.
0: Oui, effectivement, interview à 8h45. Et puis on parle de guerre et de météo dans les sorties ciné avec vous, Hugues Daillé.
20: Oui, avec le film Pressure qui aborde le D-Day, le débarquement en Normandie, sous un angle totalement inédit et très très peu connu au cinéma.
0: Merci à toute l'équipe de Matin Première, Fabien Detienne, Benjamin Diderot, Thibaut Jacques, Xavier Mathieu et Paul Michel.
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0: Mercredi matin, voici le billet de Thomas Gunzig. Bonjour Thomas.
27: Mais bonjour François, bonjour tout le monde. Les États-Unis d'Amérique, cette grande et fière nation qui nous a donné Toni Morrison, Joyce Carol Oates, Sylvia Plath, Mark Twain, Edgar Allan Poe, Herman Melville, Jack London et Stephen King. Quand j'étais petit, je voulais être américain parce que tout ce qui était génial était américain. Spielberg, Scorsese, Coppola, Hitchcock, Lubitsch et George Lucas. Tout ce qui était cool venait de là. Eminem, Prince, Michael Jackson, Madonna, Whitney Houston et Britney Spears. Je vous jure que le fait d'être né belge, je prenais ça pour la plus grande malchance du monde pendant que la jeunesse californienne conduisait des corvettes décapotables à 200 à l'heure en direction de Malibu. Moi, je prenais le bus 43 pour aller à l'école sous la pluie. Ce goût des États-Unis ne m'a d'ailleurs jamais quitté par une étrange distorsion de ma perception du réel. Si un type joue faux ou écrit comme une fesse, il suffit de me dire qu'il est américain pour que je dise finalement, c'est pas si mal. Vous voyez, je pars toujours d'un a priori positif pour tout ce qui vient de ce pays sans lequel vous, François, vous parleriez allemand et moi, je ne serais pas là parce que mon ascendant aurait terminé sa route à Treblinka. Malgré tout ça, malgré toute cette bonne volonté, malgré ma disposition absolument positive à l'égard des États-Unis, peut-être que doucement, dans le fond de mon cœur, pourtant patient, lorsqu'on m'évoque Bill White, l'ambassadeur des États-Unis en Belgique, je sens à l'intérieur de moi une démangeaison qui, prenant sa source au niveau de mon foie et se propageant d'organe en organe jusqu'à ma moelle épinière, porte, je pense, le nom d'irritation. Je me suis aperçu de cette irritation il y a quelques jours lorsque j'ai vu son tweet, une vilaine image de Frank Vandenbroek, notre ministre de la Santé, qui veut que l'on indique sur les bouteilles d'alcool « nuit gravement à la santé ». Une moche image générée par IA avec la question « Qui est le plus grand loser de Belgique ?» Mais enfin, d'où cet ambassadeur vient-il moquer un de nos ministres ? Moquer les ministres belges est une prérogative belge. Il s'agit d'une activité qui ne peut être pratiquée que si vous les avez côtoyés, ces ministres. Je dirais d'ailleurs plutôt subi durant de longues années. La pratique de la moquerie du pouvoir est un précieux artisanat pour lequel le Belge utilise un esprit spécifique et singulier dans lequel se mêle grivoiserie, sens de la formule et imaginaire poétique hérité autant de Gaston Lagaffe que de Bob et Bobette. De Frank Vandenbroek, nous avons le droit, sans doute même le devoir, de dire quelle clète se paye. Mais personne n'est certainement pas un ambassadeur américain qui n'a rien d'ambassadeur dans la mesure où ce poste fut plus acheté que reçu en échange de 5 millions de dollars donnés pour la campagne de Donald Trump. Et voilà qu'après avoir été convoqué par Maxime Prévost suite à ce tweet, il déclare qu'il aime bien Maxime Prévost, mais qu'il continuera à dire ce qu'il veut, exactement comme le ferait l'élève dysfonctionnel qui, convoqué par la direction de l'école après avoir martyrisé un camarade, demande avec arrogance « Vous savez qui est mon père ?»« Je continuerai à m'exprimer », dit-il, une envie qu'il partage avec son président, plus qu'une envie, je dirais d'ailleurs un besoin. En cela, on pourrait dire qu'il se soulage plus qu'il ne s'exprime, et comme dès lors, il s'agit d'une parole venant plus de l'estomac que de l'esprit, elle est principalement composée de gaz à défaut de pensée. Et le voilà qui agite ensuite quelques breloques devant nos yeux, juste pour qu'on se taise comme on donnerait un biscuit à un chien qui grogne. La promesse d'une ristourne sur une centrale nucléaire et la proposition d'un fast-pass pour les Belges désirant se rendre aux États-Unis sans faire la file et qu'il termine son message d'un « Et si vous disiez merci, monsieur l'ambassadeur ?» Dans cette alternance du crachat et de la caresse, nous reconnaissons bien la parfaite définition de la relation toxique. Mais surtout, souvenez-vous, le 28 juin, en pleine canicule, alors qu'à cause de la chaleur, on mourait à Bruxelles à un rythme supérieur de 60% à la normale, l'ambassadeur avait insisté pour faire le plus great, biggest show à l'occasion du 250e anniversaire de l'indépendance des États-Unis. Un show à 3,6 millions de dollars payé, nous dit la presse, par des investisseurs privés, dont la FNRstal. Ah tiens, la FN n'est-elle pas détenue par la région Wallonne ? Mais alors ce n'est pas un investisseur privé, mais alors la région Wallonne a financé une partie du show de l'ambassadeur à Bruxelles, de l'argent offert aux gros clients, comme le limoncello servi aux habitués de la pizzeria après un bon repas. Un show durant lequel fut tiré, dans un rugissement d'enfer, un feu d'artifice qui endommagea une partie du site et décima les colonies de Martinet Noir. Tout cet argent, tout ce vacarme, cette volonté de faire jaillir devant tout le monde des choses avec brutalité révèle, n'en doutons pas, un esprit au lexique réduit qui a besoin de mots, qui, faute de mots, a besoin de bruit. Et d'où le terme consentement est probablement absent. S'en était suivi, souvenez-vous, des séances de selfie, où certains de nos élus et de nos élus avaient posé en compagnie de l'ambassadeur qui, écarlate de plaisir, dressait vers le haut un pouce aux allures de cervelas. Pour eux, il semblait naturel d'être là, ils étaient inconscients du malaise produit par la situation. Au contraire, il y avait dans leurs yeux l'expression du plaisir simple des animaux faisant leurs besoins en étant indifférents à celui qui les observe. En conclusion, citons Emmanuel Kant dans sa métaphysique des meurs. Si tu te fais ver de terre, ne te plains pas d'être écrasé avec le pied à la semaine prochaine. Bon,
0: en gros, vous n'avez pas la concurrence que vous fait Bill White, quoi, Thomas Gunzik. Si
27: moyennement.
0: Voilà. Allez, n'essayez pas de voyager aux États-Unis dans les prochains mois ou les prochaines années. Merci Thomas Gunzik. On vous retrouve sur Ovio et sur les réseaux sociaux de La Première. 8h25, les sorties ciné du jour avec vous, Hugues Daillé. On commence avec ce film intitulé Pressure, avec Andrew Scott.
3: Oui, et le film nous reporte en Angleterre 3 jours avant le D-Day organisé, prévu par le général Eisenhower et ses troupes. Et 3 jours avant, c'est-à-dire le D-Day est prévu le
20: 5 juin 1944. Et c'est alors que débarque un météorologue, James Stagg, qui a été mandaté par Winston Churchill, recommandé par Churchill, pour aider à affiner les prévisions météo. Quel temps va-t-il faire le 5 juin 1944 ? Et un météorologue qui a vraiment américain, qui a l'oreille de Eisenhower, dit « Pas de problème, il va faire magnifique. » James Stagg, qui est plus rigoureux, « Non, mes prévisions ne correspondent absolument pas, ça va être la catastrophe. » Et voilà cet homme qui a raison, seul contre tous, et seul face à la logique militaire, parce que le militaire dit, le temps presse, l'ennemi nazi, plus on attend, moins on a de chances de réussir ce débarquement. Et donc commence alors une formidable partie de bras de fer psychologique entre ce James Stagg et le staff d'Eisenhower. Alors, sous le papier, on se dit, bon, tout le monde sait que le débarquement a eu lieu le 6 juin 44. Mmh. On va se retrouver devant un huis clos avec des batailles entre météorologues, avec arguments techniques à l'appui. Difficile d'en faire un film. Au départ, c'était une pièce de théâtre. Eh bien, miracle, le réalisateur australien Anthony Maras tire le maximum de ce matériel et en fait un film passionnant de bout en bout, parce que effectivement, deux logiques s'affrontent. Quelque part, une logique quasi scientifique, et puis à côté de ça, une logique militaire, et c'est pour ça que ça dépasse simplement la reconstitution d'époque. Et Andrew Scott, qu'on a vu entre autres jouer Moriarty dans la série Sherlock, qu'on a vu réinventer le personnage de Ripley, le célèbre personnage de Patricia Highsmith, dans une formidable mini-série, eh bien Andrew Scott tient à bout de bras ce rôle de James Stagg face à Brendan Fraser, qui est revenu dans la course depuis le film The Will et qui incarne Eisenhower. Donc voilà, sur le papier on avait peur, et puis il y a une maestria qui fait que c'est passionnant de bout en bout. Donc franchement, Pressure est mon film de la semaine.
4: Waouh, bon, les débats météo donc avant le débarquement. Et puis il y a cette arrivée sur grand écran du chanteur Eddie de Préto dans le film intitulé Vigilante.
20: Oui, film belge dans lequel il incarne un ouvrier dans un casse de voiture la journée, mais qui le soir est vigilante et vigilante, c'est-à-dire justicier. Il déguise son identité, il se fait passer pour une jeune adolescente et traque les pédophiles. Et une fois qu'il rencontre le pédophile, il le filme et il diffuse ses images sur les réseaux sociaux pour détruire sa réputation. Donc cette espèce d'auto-justicier, évidemment, irrite profondément la police, qui dit mais ce ne sont pas des méthodes acceptables. Laissez-nous travailler. Et ce Vigilante n'est pas seul, ils sont trois, et considérés comme trois véritables cow-boys dans la ville. Alors, le film, c'est un vrai sujet, hein, le sujet est vraiment intéressant pour ce film de genre d'Olivier Perroux. C'est parfois traité avec la finesse du rouleau compresseur. Les personnages féminins sont esquissés de manière extrêmement hâtive, mais il faut bien dire que Eddie de Préto, dans le rôle de cette espèce de petit voyou qui a grandi avec une enfance difficile, on le découvrira dans le film, fait le job, et c'est plutôt la bonne surprise du film.
4: Bon, et puis 30 secondes, Hugues, sur Practical Magic 2, avec deux actrices iconiques, Nicole Kidman et Sandra Bullock.
20: Oui, suite d'un film de 1998 dont j'avais oublié l'existence.
4: Moi aussi.
20: Famille de magiciennes, il y a une malédiction dans la famille. Dès qu'elle tombe amoureuse, les hommes sont promis à un destin funeste et elles vont tenter de rompre cette malédiction. Alors, si vous n'avez pas l'occasion d'aller au musée Grévin ou chez Madame Tussaud, il n'y a pas de souci, vous avez le musée Grévin avec Nicole Kidman et Sandra Bullock, qui ont tellement abusé du bistouri qu'elles sont... Non, mais elles sont méconnaissables, c'est-à-dire que ce sont des masques de cire, il n'y a plus aucune espèce d'expression dans leur visage, et ce qui est triste dans ce film, qui est dégoulinant de sucreries, qui donne même des caries rien qu'à le regarder, c'est que c'est signé par Suzanne Bier, qui était une cinéaste danoise de très très très grand talent, qui a signé des films en Europe formidables et qui, là, se laisse avaler par le marshmallow hollywoodien.
4: Bon, évitez donc Practical Magic 2 si vous faites attention à votre taux de glycémie.
20: Oui, donc c'est le Botox Contest.
4: Ouais, exactement. Il y a aussi la sortie du film 10%.
20: Oui, et je signalerai que... Interview d'Andrew Scott sur RTBF Actu. Longue interview passionnante sur le film Pressure.
4: Bon, merci, Udé.
20: Avec plaisir.
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0: On vous rappelle l'actu du jour avec Sophie Brems.
31: Et face à la crise du logement, l'Union européenne s'apprête aujourd'hui à dévoiler un plan pour soutenir les villes qui veulent limiter les locations de courte durée de type Airbnb. Ce plan entend offrir en effet aux villes des bases maintenant juridiques pour encadrer les locations de courte durée dans les zones touristiques où il devient de plus en plus difficile et cher de se loger. Le logement n'est pourtant pas dans les prérogatives de l'Union européenne habituellement, mais voilà, Ursula von der Leyen assure faire de cette crise sociale une priorité. À la demande de Donald Trump, le Parti républicain organise aujourd'hui et demain une convention nationale des midterms à Dallas, au Texas. Une telle réunion avant les élections de mi-mandat, les midterms, c'est une première. D'habitude, ces conventions se tiennent tous les 4 ans avant une élection présidentielle. Au programme, des discours de figures de l'administration et Donald Trump lui-même qui prendra la parole les 2 soirs. Objectif, galvaniser les troupes vu une cote de popularité en baisse pour Donald Trump. L'Europe entend défendre sa place dans l'espace. Un premier sommet international s'ouvre en effet aujourd'hui à Paris, mais il est boudé par les géants américains comme SpaceX, un acte délibéré pour Xavier Pascaux, spécialiste de la géopolitique de l'espace.
32: C'est une manifestation à la fois politique, mais surtout symbolique, en plus de cette administration particulière, qui est celle de Donald Trump, qui veut montrer... Alors à la France, mais surtout à l'Union européenne, qui est en train de préparer une loi spatiale, ce qu'on appelle le Space Act, et qui veut comme ça essayer d'organiser la gouvernance de l'espace, qui veut montrer que les États-Unis souhaiteraient aussi écrire les règles, en fait. Donc il y a un peu un aspect d'affrontement symbolique. Je pense en même temps que ce sommet va rassembler vraiment beaucoup d'acteurs, et que tout le monde est bien conscient qu'il faut de toute façon une discussion internationale sur ces sujets.
31: Xavier Pascaux, spécialiste de la géopolitique de l'espace, invité de Laurent Mathieu dans la matinale. Merci pour tout. La Norvège fait aujourd'hui ses adieux au roi Harald V, décédé le 28 août dernier à l'âge de 89 ans. Ses obsèques dans la cathédrale d'Oslo vont réunir têtes couronnées et dignitaires étrangers. Au terme de l'office religieux, le cercueil sera descendu dans la crypte du mausolée royal et posé dans un sarcophage à 1,7 million d'euros, dont l'apparence reste à ce jour secrète. Et puis en tennis, va-t-il monter sur le court à 100%? En tout cas, les douleurs aux côtes d'Alexander Blok sont disparues. De bon augure donc pour le joueur belge qui dispute, faut-il le rappeler ce soir, donc son quart de finale à l'US Open.
0: Et à 8h34, c'est 13 étudiants et chercheurs palestiniens qui risquent d'empoisonner les prochains jours au gouvernement fédéral. 13 Gazaouis qui disposent d'une bourse au sein d'une université belge et qui attendent d'être évacués de la bande de Gaza pour introduire une demande de visa en bonne et due forme. Certains patiente depuis 2 ans, mais la ministre en charge de l'asile et de la migration, la NVA Annelien van Bosseuyt, est réticente. Elle met en garde contre l'effet domino que pourrait provoquer l'évacuation de ces 13 Palestiniens.
1: Het gaat hier over 13 mensen uit Gaza, maar waarom zou dat dan niet gelden voor mensen uit Jemen, uit Soudaan? Daar zijn er ook conflicten. Waarom geen Afghaanse meisjes die willen studeren? Enfin, dus het gaat om het grotere plaatje. En ik vind het mijn taak als minister van Asiel en Migratie om te waarschuwen voor dat domino-effect.
0: Voilà, c'est mon devoir de mettre en garde contre l'effet domino, dit Annelien van Bosseuyt. On fait comme s'il ne s'agissait que de 13 personnes, mais ces Palestiniens pourraient ensuite demander l'asile en Belgique, solliciter un groupement familial et d'autres personnes se trouvant dans d'autres pays comme le Yémen, le Soudan ou l'Afghanistan pourraient demander d'être traités de la même manière. Les recteurs et rectrices des universités belges ont écrit à la ministre de l'Asile et au ministre des Affaires étrangères pour réclamer cette évacuation. La question sera inscrite à l'ordre du jour du prochain comité ministériel, le Cairn. Alors pourquoi ces réticences pour évacuer ces 13 Palestiniens de la bande de Gaza? La Belgique doit-elle permettre à ces Gazaouis de rejoindre les universités qui les ont invités? Pourquoi ce dossier devient-il un affrontement entre partenaires de l'Arizona? On va en débattre ce matin. Vous posez vos questions sur WhatsApp 0 471 200 500. On vous répond avec Wouter Voskeld. Bonjour.
2: Bonjour.
0: Journaliste politique, auteur de la newsletter quotidienne W16 ou WZST. Je ne sais pas si je dois le dire...
2: Oui, Zestine.
0: Voilà, on va le dire comme ça, c'est mieux. Oui, Zestine. Et Alain Gerlache, bonjour.
10: Bonjour.
0: Journaliste, traducteur officiel de François Heureux et chroniqueur donc à la RTBF et au Morgan. Bon, trêve de plaisanterie. On a déjà pas mal de réactions sur WhatsApp ce matin. Marianne nous dit bonjour, bien sûr qu'il faut les accueillir, ces 13 Gazaouis, surtout si c'est ce qui avait été prévu. Pourquoi ce blocage? Au nom de quoi? Quel scandale? J'ai honte pour mon pays. Un autre auditeur nous dit franchement, on parle de 13 personnes, alors qu'à Gaza, nous avons regardé, laissé faire, sans rien dire. J'ai honte également. Voilà pour les quelques réactions que nous avons ce matin sur WhatsApp. Wouter Voskeld, qui dit niet à la table du gouvernement, et pourquoi est-ce que Annelien van Bosseuyt refuse d'accueillir ces 13 étudiants et chercheurs gazaouis?
2: Bah, d'abord, il faut peut-être dire que hier, quand j'ai parlé avec des ministres de NVA dans le gouvernement, ils étaient un peu en choc, parce qu'ils disaient « Est-ce qu'on n'a pas le droit de juste dire ce qu'Annelien a dit ?» Il trouve en fait qu'elle n'est pas du tout provocatrice, elle n'est pas du tout quelqu'une qui cherche le conflit. Qu'est-ce qu'elle a exactement dit dans ce cas-ci? C'est juste, elle a un peu souligné le fait qu'il y aura peut-être un effet domino. Et c'est quoi? Qu'est-ce qu'elle veut dire avec ça? C'est juste pour dire, écoute, le moment qu'ils arrivent ici, les Gazaouis, ils peuvent tout de suite demander réunification familiale, c'est-à-dire leur famille peut venir, la chance qu'ils peuvent retourner dans un an quand ils ont obtenu leur diplôme, c'est très très peu. Beaucoup plus de chances qu'ils vont demander une demande d'asile. Et d'ailleurs, soulignent les responsables d'NVA, on est en train d'accueillir en Belgique déjà un immense montant de Palestiniens. 53% de toutes les demandes d'asile pour l'Europe était pour la Belgique. Alors ils disent c'est faux de dire qu'on nous faisons rien, et à la fin ils m'ont ajouté on n'a pas vraiment exprimé un veto, mais ça sera à discuter vendredi.
0: Ouais. Mais donc ils sont invités par les universités qui leur ont libéré des bourses. Il y a Élise qui nous dit ce matin sur WhatsApp, et elle est elle-même à Lulliège, donc elle est chercheuse qualifiée, professeure associée à Lulliège. Donc Élise nous dit, petite précision, en plus de ces 13 étudiants, il y a un professeur qui a été sélectionné pour venir faire un contrat de recherche à l'université de Liège. Il y a plus de 2 ans, il attend lui aussi d'être évacué. Il a un visa pour lui-même et pour sa famille, ainsi qu'un permis de travail en règle, et rien ne vient. Donc, les ministres NVA et les membres de la NVA sont choqués qu'on soit choqués. Alain Gerlache, quel est votre point de vue sur cette histoire?
13: C'est l'application stricte des règlements. Et même s'ils devaient demander le regroupement familial, c'est l'application aussi de la loi. Cela dit, il faut quand même rappeler qu'ils disent tous, ces étudiants et ces chercheurs, que leur volonté, c'est de se former ici pour retourner après dans leur pays, pour participer à la reconstruction de la Palestine. C'est un engagement, mais enfin, il l'exprime quand même clairement. Oui. Moi, je pense que c'est quand même assez incroyable de voir qu'il y a des milliers de gens en situation irrégulière qui traînent dans les rues de Bruxelles, mais que le Cairn va se pencher sur la situation de 13 étudiants et chercheurs qui sont totalement en règle avec les dispositions légales, qui sont soutenus et accueillis par des universités qui disposent d'un visa. Quel est le problème fondamental? Eh bien, je pense que ce contraste entre les gens dans les rues et la situation de ces étudiants, c'est symptomatique de la difficulté que nous avons tous collectivement dans nos pays et aussi en Belgique de gérer l'immigration illégale. Parce qu'il y a des milliers de gens, et la secrétaire d'État à l'immigration et à l'asile ne parvient pas, c'est le cas un peu partout, enrayer ce problème, eh bien on se focalise alors sur des gens qui, eux, sont totalement légitimes à demander de venir dans nos pays. C'est le problème fondamental. À cause de la situation ingérable de l'immigration illégale, on ne parvient pas à définir une immigration motivée, contrôlée, choisie, qui est pourtant réclamée par les universités, mais aussi par les entreprises, par exemple.
4: Wouter Voskel, on a bien compris que la NVA est contre l'arrivée de ces 13 étudiants, parce qu'elle craint l'effet domino, vous l'avez expliqué, une brèche ouverte qui permettrait à d'autres étudiants dans d'autres pays en guerre de venir chez nous. C'est quoi le match alors au sein du gouvernement fédéral? Qui est pour, qui est contre?
2: C'est comme toujours, et il faut ajouter peut-être l'élément Gaza, le moment que ce mot tombe, c'est déjà tout de suite raté, parce que il y a toujours les mêmes camps, c'est-à-dire à droite il y a la NVA, mais aussi MR, qui sont contre toute cette idée, et à l'autre côté il y a Voret, il y a CDMV, un peu moins, mais aussi les engagés fortement, parce que c'est Maxime Prévost, le ministre des Affaires étrangères, qui prend l'initiative ici et qui veut préparer le dossier. Et là c'est peut-être intéressant à suivre, parce que je constate quand même que la NVA, avec Premier ministre Barthe-Weber, a toujours essayé de garder les lignes ouvertes avec les engagés, avec Prévost. Et je sens dans ce dossier-ci aussi que peut-être ça ne sera pas tellement la grande confrontation, la grande déclaration avant, parce que je me répète, Van Bossert a dit on a le droit de dire, il faut signaler l'effet domino, mais elle n'a pas tout de suite dit non pour que les 13 viennent. La porte est ouverte, on peut dire. Mais en même temps, il faut répéter que, par exemple, ils disent, on a déjà accueilli 500 Palestiniens de Gaza avec des évacuations, parce qu'ici, on parle quand même des évacuations active, Alain. Il faut aller les chercher. Oui, c'est-à-dire, oui, oui. L'État belge doit organiser le voyage et tout. Et ça, c'est l'élément peut-être un peu sensible ici, parce que c'est quand même, c'est de l'argent public.
4: Oui. Alain Jolache, est-ce qu'on peut faire un lien avec cette histoire et la visite de Barthe-Weber, qui a été très commentée aussi, en Italie, aux côtés de Giorgia Meloni, qui est un peu le symbole d'une immigration durcie et de la fermeture des frontières européennes. Barthe-Weber est allé dire que Giorgia Meloni était sa grande amie, qu'il y avait une filiation politique avec Giorgia Meloni. On peut faire un lien? Ça veut dire que la NVA affiche clairement le durcissement de la politique migratoire?
13: On peut faire un lien tout à fait immédiat, parce que Giorgia Meloni, elle a accueilli des étudiants et chercheurs de Gaza. Donc voilà, il pourrait au moins suivre son exemple. Ah ben oui, l'Italie les a acceptés. Bon, ou en a accepté en tout cas. Bon, c'est vrai qu'il y a des convergences sur ces questions. Bon, on sait qu'ils font partie du même groupe au niveau du Parlement européen, même si les groupes au Parlement européen sont quand même plutôt disparates. Mais enfin, il y a quand même un certain nombre de valeurs communes. Et c'est vrai aussi que sur la question de l'immigration, bon, la NVA se positionne sur la ligne dure. Ça, c'est évident. C'est un sujet sensible. C'est un sujet d'autant plus sensible en Flandre, où il y a la concurrence du Vlaams Belang, évidemment. C'est ça qui fait que le sujet est beaucoup plus délicat en Flandre qu'il ne l'est, par exemple, du côté francophone. C'est la personnalité de Meloni qui fracture quand même aussi même le mouvement socialiste. On voit que la première ministre du Danemark, Mette Frederiksen, est très proche de Meloni sur la question de l'immigration, au grand dam de Paul Magnette qui lui a écrit une lettre. Elle a répondu, ça va être discuté au niveau de l'internationale socialiste européenne. Bon, ben voilà, on voit bien que c'est un sujet délicat qu'on ne peut pas régler en mettant tout le monde dans le même sac d'un côté ou d'un autre.
4: Oui. Intéressant ce que vous dites, Alain Jolache, sur le positionnement de la NVA, durcissement sur l'immigration, parce que derrière, il y a le Vlaams Belang qui vient concurrencer la NVA. D'accord avec cette analyse, Wouter Voskel?
2: Tout à fait. Et quelle était la promesse que l'Arizona a fait au début, c'est-à-dire une politique migratoire la plus sévère qu'on a jamais eue en Belgique? C'est ça, littéralement, qu'ils ont promis. Et maintenant, on constate quoi? Il y avait à l'époque, avec Maggie de Bloch, une politique qui était complètement inconnue, qui est devenue hyper populaire. La même chose avec Théo Franken quand même. Et quelqu'un me disait, un membre du gouvernement, imagine que c'était Théo Franken encore à l'asile. Tu pourrais t'imaginer comment il aurait réagi avec ce dossier de 13 Palestiniens. On considère peut-être que même dans le parti, que Annelien Van Bossert est peut-être un peu pas assez dure dans ce dossier.
4: Alain Jolèche.
13: Oui, mais rappelons quand même aussi qu'ici, on est dans un cadre universitaire. Les universités ont une fonction aussi d'ouverture vers le monde, ont une fonction aussi de construction de ponts avec les étrangers. Ceux qui ont étudié ou travaillé ici dans les universités, ils conservent après des liens. Et je rappelle aussi que nos universités sont très fières d'avoir accueilli quelques professeurs qui viennent des États-Unis où ils ne peuvent plus continuer leurs travaux. Alors là, il n'y a pas de problème. Mais pour des Gazaouis, il y en aurait.
4: Voilà, match gauche-droite donc qui s'annonce davantage qu'un match nord-sud ce vendredi au Caire, au Conseil des ministres, sur cette question des 13 étudiants et chercheurs à évacuer de la bande de Gaza. Merci beaucoup, Wouter Voskeld. Merci à vous, Alain Jolèche.
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4: En quelques secondes, Olivia Rox, quels sont les soucis sur les routes ce matin?
18: Bon, on va prendre la direction du ring de Bruxelles. Hein. C'est vraiment le gros point noir avec cet accident à hauteur, je le rappelle, de Hal en direction de Grand Bigard. Vous devez ajouter une trentaine de minutes à votre temps de parcours avec des répercussions sur le 429 quand vous venez depuis Tournai, plus 30 minutes. On nous signale également un accident à hauteur de Aupin. C'est la voie de gauche qui est neutralisée. C'est en direction de Waterloo, mais pour le moment, pas de ralentissement.
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4: 8h48, Élodie de Sélis pour accueillir votre invité. Une question ce matin, que devons-nous à Haïti?
24: Alors peut-être pas nous, Belges précisément, quoique. Car notre invité, Magali Besson, est professeure de philosophie à Paris et s'interroge dans son livre sur une justice réparatrice pour les anciennes colonies. Alors française dans le cas de Haïti, mais ce concept de réparation peut évidemment amener une discussion belge aussi, évidemment en raison de notre histoire. Alors son livre s'intitule « Ce que nous devons à Haïti, réflexion philosophique sur la justice coloniale ». Il est publié aux éditions de La Découverte. Bonjour Magali Besson.
27: Bonjour.
4: Bonjour.
24: Bienvenue à vous. Alors, je dois faire un petit rappel historique des faits quand même. Haïti était une colonie française très riche, hein, car productrice des deux tiers du sucre mondial. Sauf que son économie se basait sur l'exploitation de centaines de milliers d'esclaves. Et ce sont justement ces esclaves qui, portés par le vent de la Révolution française, vont vouloir se libérer du colonisateur. Ils vont y arriver et faire de Haïti la première nation moderne à gagner son indépendance. Alors, vous avez entendu parler de la Révolution française. Ça veut dire que ça arrive il y a plus de deux siècles, en 1804. À ce moment-là, la Belgique n'existe même pas et ne s'offrira des colonies que 100 ans plus tard. Mais la particularité de Haïti, c'est que pour reconnaître le pays, la France avait réclamé aux Haïtiens 150 millions de francs en guise de dédommagement des colons français. Alors, en droit international, on parle de dette odieuse, car Haïti a mis plus d'un siècle à rembourser cette dette au prix d'emprunts colossaux à des banques française. Un étranglement qui a paralysé l'île, qui l'a empêché de prendre une autonomie politique, de développer ses infrastructures avec des conséquences aujourd'hui encore. Voilà pour l'état des lieux. Mais là, on est là aussi pour voir l'avenir avec vous, Magali Besson. Et ce concept de réparation, qu'est-ce que vous entendez par réparation ?
3: Bonjour, alors merci de l'invitation. Je voudrais juste revenir sur ce que vous venez de présenter rapidement parce que c'est utile pour comprendre le concept de réparation. Vous l'avez dit, mais c'est vraiment, il faut absolument insister là-dessus, Haïti a gagné son indépendance par les armes, c'est-à-dire qu'Haïti a vaincu la France napoléonienne et les troupes napoléoniennes à la bataille de Vertières en 1803 et a obtenu son indépendance. Et en effet, c'est seulement en 1825, donc plus de 20 ans après, que la France accepte de reconnaître cette indépendance en échange de, vous l'avez dit aussi, cette indemnité de 150 millions qui est non seulement... utile pour rembourser en quelque sorte les pertes des anciens colons, des anciens planteurs, mais qui s'accompagne aussi d'une chose intéressante qui est la première clause de l'ordonnance de 1825 imposée par Charles X à Haïti, qui est ce qu'on appelle la clause de demi-droit, c'est-à-dire le fait que la France s'arroge une préférence dans le commerce des biens avec Haïti, de telle sorte que tout commerce avec la France ne bénéficiera de 50% de remise sur les droits de douane, tant à l'importation qu'à l'exportation. Donc il s'agit, et je reviens par là à la question de la réparation, il s'agit non seulement pour la France de 1825 d'une certaine manière effacer la révolution haïtienne en rétablissant les colons, disons, au sommet d'une sorte de hiérarchie politique et sociale, mais il s'agit aussi pour la France d'assurer pour l'avenir un bénéfices dans le commerce avec celle qui était jusqu'à la fin du XVIIIe siècle la perle des Antilles, c'est-à-dire une colonie qui est considérée, qui est représentée comme extrêmement riche, alors que c'est beaucoup moins le cas en réalité au début du XIXe siècle. Mais voilà, donc pour la France, Haïti est une manière de s'assurer d'abord, une source de financement, une source de matières premières, coton, café, sucre, indigo, etc. Mais aussi une manière de prendre le pas sur les Anglais, notamment dans la zone Caraïbe au XIXe siècle. Et ce qu'on doit réparer aujourd'hui, c'est le fait que la France s'est enrichie et a continué à imposer une forme de domination politique, économique et sociale sur son ancienne colonie, pourtant indépendante, au détriment de la dite colonie qui, vous l'avez rappelé, pour arriver à payer cette dette qui était colossale au regard de ses revenus en 1825, a dû s'endetter et s'endetter auprès, naturellement, de banques françaises qui ont été extrêmement heureuses de proposer des prêts à des taux prohibitifs, de telle sorte qu'Haïti, non seulement a intégralement payé la dette ramenée à 90 millions de francs en 1838, mais également les intérêts, les arriérés de l'emprunt, et c'est ce qu'on appelle la double dette. Donc c'est cette double dette qu'il s'agit aujourd'hui de réparer.
24: La double dette qui en sert aujourd'hui encore cette île de Haïti, mais vous expliquez bien qu'il ne faut pas confondre remboursement et réparation. La réparation, c'est plus global, c'est-à-dire on ne s'occupe pas seulement de l'économique, même si évidemment c'est un facteur très important. Il y a un montant qui a été estimé à rembourser, mais il y a aussi tout l'aspect symbolique.
3: Tout à fait. Là encore, en juin 2025, donc au moment du bicentenaire de l'anniversaire de ce qu'on appelle l'ordonnance ou l'indemnité, l'Assemblée nationale française a voté à l'unanimité une résolution dans laquelle l'Assemblée nationale appelle le gouvernement à considérer, et je cite là les mots de la résolution, la reconnaissance, le remboursement et la réparation de la dette haïtienne. Donc, ce qui veut dire qu'en effet, on peut distinguer ces trois éléments. La reconnaissance, c'est l'idée que cette histoire est très largement encore oubliée, voire délibérément passée sous silence en France. Hein. Peu de je ne sais pas ce qu'il en est en Belgique, mais en France en tout cas, peu de gens connaissent véritablement l'histoire coloniale qui unit la France et Haïti au point qu'il y a encore, enfin, début du 21e siècle, un président de la République, le président Jacques Chirac, pouvait dire que Haïti n'avait jamais été une colonie française. Je veux dire, on est quand même à des degrés de méconnaissance de l'histoire qui sont assez faramineux, et ça, c'est un moment important, un élément fondamental, c'est la reconnaissance.
24: Mais,
3: et donc, ensuite, en effet, oui.
24: Oui, donc on est quand même, c'est parce que malheureusement le temps file, on est quand même dans une peut-être au début d'une nouvelle ère. Alors il y a le cas de Haïti pour la France, forcément ça nous fait réfléchir en tant que Belge, et d'ailleurs à partir du cas haïtien, votre réflexion se poursuit sur une réparation, une justice réparatrice internationale. Et c'est là qu'on peut aussi se dire, en tant qu'ancien pays colonisateur, comment on peut réparer.
3: Oui, la question des réparations pour les injustices coloniales, c'est en effet une question qui intéresse très largement de nombreux pays de l'Union européenne, la France, la Belgique, mais aussi le Royaume-Uni, les Pays-Bas, l'Allemagne, et on voit bien qu'il y a en ce moment, depuis une dizaine d'années au moins, une espèce de mouvement en faveur de la justice réparatrice.

0: ethnographie, notamment en Belgique, sur la manière de, d'une part, présenter les collections qui viennent des anciennes colonies comme précisément des collections dont la provenance demande à être véritablement explicitée, mais aussi peut-être parfois de restituer un certain nombre de ces œuvres lorsqu'elles sont demandées par les anciennes colonies.
1: Et ça, c'est toute la question en Belgique, et ça stagne un petit peu sur la restitution des biens, des œuvres d'art, d'objets qui appartenaient au Congo ou au Rwanda. Mais vous dites, faut pas se contenter de ces objets, d'un donné pour un rendu, même si il n'y avait eu ce système de dette pour la Belgique. Il y a aussi effectivement la connaissance, toute la conception finalement du monde que la colonisation a instauré et qui perdure encore aujourd'hui.
0: Oui, on vit encore sur justement, enfin, l'exemple haïtien, ce que j'appelle le cas haïtien est symptomatique, mais c'est à ce titre-là qu'il peut en effet nous servir à penser au-delà de ce cas. Il est symptomatique d'un oubli ou d'une méconnaissance ou d'une silenciation, si on peut dire comme ça, de ce passé colonial. Et ça frappe nos esprits. C'est-à-dire qu'on a du mal, nous, anciennes puissances coloniales, à reconnaître que nous sommes peut-être, nous sommes vraisemblablement nés sur des injustices massives qu'il s'agit de réparer.
1: Oui, et donc forcément, on pourrait encore en discuter très longtemps avec vous, Magali Besson, mais j'invite les auditeurs à lire votre livre « Ce que nous devons à Haïti, réflexion philosophique sur la justice coloniale », publié donc aux éditions de La Découverte. Merci beaucoup, Magali Besson.
0: Merci à vous.
2: Merci à vous, Elodie. On vous retrouve dans quelques minutes pour une autre invitée.
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2: Une tornade dans Matin Première avec vous, Elodie de Sélis.
1: Sans transition,
2: bah oui.
1: Notre invité sera Adrien de Viveur pour son spectacle La Tornade qui reprend au Théâtre de la Toison d'Or, victime, entre guillemets, de son succès.
2: Et puis on revient dans les clés d'Arnaud Reusson. Bonjour Arnaud.
9: Bonjour François, bonjour à tous.
2: Sur la victoire de l'AFD en Allemagne.
9: Effectivement, et on va essayer de comprendre comment ce parti qui, quand il est né, était d'ailleurs appelé le parti des professeurs. Il était beaucoup plus profilé sur les questions économiques, qui est devenu un parti d'extrême droite. Très radicale, hein, xénophobe, même vu comme trop radicale par certains autres partis d'extrême droite européens.
2: C'est par le RN, par exemple.
9: Et comment est-ce qu'il s'est imposé à cette vitesse-là en Allemagne?
2: On voit tout cela avec vous après le journal présenté par Sarah Isolix.
10: Une convention nationale pour mobiliser les troupes. Donald Trump donne rendez-vous aux républicains dès ce soir en vue des élections de mi-mandat aux États-Unis. Les producteurs de fraises de Wépion écrasés par la concurrence flamande, c'est l'enquête du magazine Investigation ce mercredi. C'est en quelque sorte la réunion de la dernière chance. À la demande de Donald Trump, le Parti républicain organise aujourd'hui et demain une convention nationale à Dallas, au Texas, moins de 2 mois avant les élections de mi-mandat où se joue le contrôle du Congrès. C'est la première fois que le Parti républicain organise une telle convention en vue des midterms. Elle ne s'organise en temps normal que tous les 4 ans avant une élection présidentielle. L'objectif, galvaniser l'électorat après les politiques impopulaires de Donald Trump. Les explications de notre correspondant Edward May sur place. À Dallas.
11: 20 000 personnes attendues, des candidats, cadres et militants du Parti républicain. À l'annonce de la tenue de cette convention, Donald Trump avait parlé d'un événement historique. Mais derrière cet enthousiasme se cachent les inquiétudes des républicains en vue des élections de mi-mandat. Car Donald Trump est de moins en moins populaire, conséquence notamment de la guerre menée en Iran qui a provoqué une augmentation du prix de l'essence. Pour les Républicains, l'objectif pendant ces deux jours sera donc d'envoyer un message d'unité et mettre en avant les réussites à leurs yeux de la Maison-Blanche. Un rassemblement qui devrait plus ressembler à un immense meeting de campagne, le tout centré autour de la figure de Donald Trump. Mais l'omniprésence du président est à double tranchant pour ses candidats républicains.

0: républicains au Congrès. Il faut se montrer fidèle au président pour séduire sa base électorale, sans pour autant repousser les électeurs indépendants, plus sceptiques des politiques de Donald Trump. Et de nombreux candidats ont décidé de ne pas venir à la convention, invoquant souvent des obligations personnelles ou des événements de campagne chez eux.
1: Edward May, notre correspondant à Dallas. Et parmi les politiques impopulaires de Donald Trump, il y a la guerre avec l'Iran. Les hostilités ne faiblissent pas. Cette nuit, l'Iran a attaqué une base militaire américaine en Jordanie. Une réponse aux frappes des Américains qui ont détruit 5 pétroliers iraniens hier. La Jordanie confirme que 20 missiles ont été tirés sur le pays, dont 18 ont été interceptés et 2 sont tombés dans des zones désertes. La Norvège rend hommage à Harald V aujourd'hui. Les obsèques du roi défunt se dérouleront à partir de midi ce mercredi. Sont annoncés sur place le président ukrainien Volodymyr Zelensky, le prince William, le couple royal belge ou encore les premiers ministres français et thaïlandais. Près de 3000 policiers et 3500 soldats sont mobilisés pour sécuriser l'événement. Chez nous, un grave incendie ce matin dans un immeuble à appartement de l'avenue Louise à Bruxelles. Le feu est éteint, mais les pompiers sont encore à la recherche d'éventuelles victimes. Un périmètre de sécurité est toujours en place. Le parquet de Bruxelles doit donner plus de précisions dans la matinée. Le trafic des trams temporairement perturbé a pu reprendre normalement. La fraise de Wépion, véritable institution, est aujourd'hui menacée. Elle doit faire face à la production industrielle flamande qui représente 90% du marché belge. Dans la cité mosane, rares sont les producteurs qui vivent de leur activité, alors que le nord du pays développe un modèle beaucoup plus rentable. David Bréchard a mené l'enquête pour le magazine Investigation.
2: Pierre-Alexandre Canivet est producteur de fraises de Wépion depuis 12 ans. Chaque saison, sur sa parcelle de 40 hectares, il cultive ce fruit en veillant à respecter la tradition wépionnaise de la fraise en pleine terre. Un savoir-faire qui ne lui permet pas de vivre exclusivement de cette activité.
3: J'ai un travail, je veux dire, sur le côté, j'ai d'autres diversifications. Mais si on veut vraiment en vivre, alors là, il faut vraiment être un très gros producteur et plutôt favoriser la quantité et vraiment se focaliser uniquement sur la fraise.
2: S'assurer de gros rendements, c'est ce que la Flandre a fait en opérant un choix stratégique. Depuis 25 ans, les producteurs du nord du pays se sont tournés vers la culture hors sol et sous serre. Ce modèle intensif permet de faire de la fraise toute l'année et en quantité. Cela peut rapporter financièrement, mais vu les millions d'euros d'investissement, la pression est là. Hans van Loon, producteur pour la marque Hoogstraten.
4: Les investissements dans les terres, les installations et les cultures sont très importants. Les risques sont donc énormes. De plus, nous ne bénéficions d'aucune subvention.
2: À Wépion, un seul producteur vit uniquement de la fraise, mais la raison est simple, la majorité de son exploitation est basée sur le modèle flamand.
1: Fraise de Wépion, le choc des cultures, c'est une enquête du magazine Investigation à voir ce soir à 20h20 sur RTBF, la Une. Le premier train de nuit reliant Milan et Bruxelles partira à 16h45 de la ville italienne ce mercredi. Arrivée prévue à Bruxelles midi demain, peu avant midi. Un train qui s'arrêtera aussi à la gare de Verviers. La ligne opérée par la compagnie belgo-néerlandaise European Sleeper circulera 3 fois par semaine dans les 2 directions. En sport, Alexander Blok jouera ce soir son quart de finale à l'US Open de tennis face au Russe Karen Khachanov. Et les nouvelles sont bonnes. En 8e de finale, le numéro 1 belge avait failli abandonner à cause de douleurs aux côtes. Mais cela va beaucoup mieux, comme l'a confirmé son entraîneur Ruben Bemelmans.
5: Il a bien récupéré, il s'est remis au travail juste après le match. La situation s'est améliorée en cours de match et les tests effectués après la rencontre étaient positifs. Il ressentait encore une légère gêne qui pouvait encore provoquer une certaine douleur, mais il a indiqué qu'elle avait fini par disparaître et qu'elle n'était pas revenue. Il est réaliste d'envisager qu'il soit totalement rétabli et prêt à jouer.
1: Une interview transmise par la Fédération belge de tennis. Se sont d'ores et déjà qualifiés pour les demi-finales à New York Francis Tiafoe, Arina Sabalenka et Jessica Pegula. C'est 2-7 partout entre Carlos Alcaraz et Ben Shelton. Et puis les Belgian Cats affronteront l'Allemagne en quart de finale à la Coupe du Monde de basket. Les joueuses belges rencontreront donc le pays organisateur. Ce sera demain à 17h45. Voilà qui termine ce journal. Merci de vous informer avec nous.
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1: Et la suite de Matin Première, c'est avec vous, Élodie de Sélis.
7: Et normalement, Xavier Van Bugenhout qui arrive, je l'ai trouvé près de l'imprimante il y a quelques minutes. Merci beaucoup Sarah Hendricks, on se retrouve à 9h30 pour les infos. Et c'est l'inforoute maintenant avec Olivia Roch. C'est apparemment un accident sur le ring de Bruxelles. Olivia, bonjour.
8: Bonjour Elodie, bonjour tout le monde. Effectivement, alors tout d'abord une bonne nouvelle. L'accident autour de Halle est terminé. Les fils sont quasiment résorbés. On a un second accident, c'est à hauteur de Hopin. Voie de gauche neutralisée en direction de Waterloo. Par contre, lui n'engendre pas de ralentissement. Une bonne nouvelle. Quelques ralentissements habituels entre Expo et Vilvoorde en direction de Zaventem. Ajoutez une quinzaine de minutes. Vous ralentissez encore si vous tentez de rejoindre la capitale depuis Liège, depuis le 40, une quinzaine de minutes supplémentaires avant de rejoindre le ring. On quitte Bruxelles, on prend la direction du chantier de Votem, où vous y ralentissez toujours, E40 à Votem, 15 minutes supplémentaires, aussi bien direction d'Aix-la-Chapelle que de Liège. Et puis ce chantier également sur le 42, non loin de là, entre Longsaint et Liège, en direction de Mons, ajoutez une dizaine de minutes. Je termine avec cette information qui concerne le rail. Aucun train ne circule aujourd'hui vers et depuis les Pays-Bas.
9: Avec le train passé de...
10: à l'arrêt dans les fils.
9: Ah.
10: Je l'ai avancé dans ma série.
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7: Bienvenue à vous si vous nous rejoignez sur la première, et notamment Xavier qui nous rejoint sur la première. Bonjour Xavier.
18: Bonjour Élodie, bonjour à toutes et tous.
7: Sur la première et sur la 3 et sur Ovio, dans un instant notre invité sera Adrien Deviveur pour son spectacle La Tornade qui reprend au TTO, victime de son succès à 10%. Le film moins insigné, Isarelli cherchera la femme à l'agence ASK et trouvera Camille Cotin. On parlera également du Moshin Festival. On remercie Paul-Michel Pommy qui est avec nous ce matin, Milan Lé qui est avec nous comme tous les jours, Brigitte Delval et Arnaud Reussen qui nous rejoint pour la question clé. La question clé avec vous, Arnaud. Vous essayez de comprendre aujourd'hui comment l'AFD, le parti d'extrême droite, est parvenu à s'imposer très rapidement dans le paysage politique allemand.
19: Oui, car l'AFD, Alternative für Deutschland, traduction alternative pour l'Allemagne, est née seulement en 2013. Et paradoxalement, ce n'est d'ailleurs pas tout de suite avec sa rhétorique xénophobe qu'il s'est fait remarquer, ce parti. Le point de départ, c'était une opposition à la politique menée par la zone euro à l'époque, pour sortir de la crise des dettes souveraines, hein, souvenez-vous, notamment la crise grecque. D'ailleurs, à l'époque, l'AFD était même surnommé le parti des professeurs, parce qu'on trouvait parmi ses membres fondateurs des professeurs d'université en économie, en finances publiques et en droit. Leur vision était déjà nationaliste, mais surtout sur un plan économique. Ils trouvaient qu'il fallait arrêter de vouloir faire tenir ensemble une zone euro avec des pays très différents, avec des performances économiques très contrastées, et qu'il valait mieux avoir des petits ensembles monétaires plus homogènes, sous-entendu les bons élèves ensemble, hein, les bons élèves dont l'Allemagne, et les mauvais élèves ensemble aussi. Ça, c'était un peu le point de départ de l'AFD.
18: Ouais, et rapidement, ce parti va rencontrer un certain succès.
19: Oui, 6 mois seulement après sa création, on est alors en septembre 2013, il est déjà à 2 doigts d'entrée au Parlement allemand. Il récolte sur l'échelle de l'Allemagne plus de 2 millions de voix, donc c'est déjà vraiment beaucoup. 4,7% des suffrages, mais c'est insuffisant pour passer donc le seuil des 5%. L'entrée au Parlement, ce sera un peu plus tard, en 2017, aux législatives suivantes, où là, l'AFD va aller chercher plus de 12% des voix.
7: Et ce qui va changer entre 2013 et 2017, c'est que le parti va se profiler beaucoup plus sur les questions migratoires.
19: Oui, 2015 notamment est un tournant. Hein. Souvenez-vous, en 2015, l'Europe est confrontée à un afflux de candidats réfugiés très important qui fouille la guerre en Syrie, plusieurs conflits en Afrique également. Une période où l'Allemagne va se distinguer en Europe avec sa politique d'accueil, hein, le fameux Wirtschaften das d'Angela Merkel, qui tente de convaincre sa population qu'il faut accueillir une part importante de ses réfugiés. Que le pays arrivera à réussir cet accueil, que c'est même dans l'intérêt de l'Allemagne, tout ça c'est dans le Wirtschaften das.
18: Ouais. Mais voilà, l'AFD ne voit pas du tout les choses de la même manière.
19: Non, c'est le moins qu'on puisse dire, et une partie importante des Allemandes non plus, et des Allemands non plus d'ailleurs. Et c'est chez ceux-là, chez celles-là, que l'AFD va construire son électorat progressivement. Entre-temps, le parti s'est beaucoup plus profilé sur ces questions migratoires en particulier, avec un discours très dur, anti-migration, anti-islam, une ligne nationale conservatrice de plus en plus ferme aussi, ce qui va attirer vers le parti des membres de groupuscules très radicaux, y compris des néo-nazis, certains prônant carrément la déportation des étrangers. Certains membres fondateurs du tout début vont d'ailleurs quitter le parti progressivement, ils se sentent dépossédés de l'idée de départ vers un parti qui est de plus en plus infréquentable, avec une évolution qui interpelle d'ailleurs. Là où d'autres partis d'extrême droite en Europe ont tendance à vouloir lisser leur image, on peut penser au RN par exemple en France, l'AFD est en train de faire l'inverse, avec une radicalisation assumée, de plus en plus forte, si bien que même le RN, je ne sais pas si vous avez vu ces dernières heures, tente de prendre un peu ses distances en disant l'AFD, non, on n'est quand même pas nous tout à fait comme ça. Et ça marche pourtant en Allemagne, cette ligne très radicale. 44% des voix en Saxe-Anhalt donc ce week-end. Alors dans les clés, on va essayer de comprendre pourquoi ce parti semble rencontrer un tel électorat aujourd'hui. Qu'est-ce que ça nous dit aussi pour la suite? Quid aussi de son succès en particulier dans l'ex-Allemagne de l'Est? On va essayer de comprendre tous ces enjeux-là donc tout à l'heure dans les clés à 12h30.
7: Ça fait beaucoup de questions clés, Arnaud.
19: Oui, effectivement. Quelles
7: il va falloir répondre. Mais bon, on sait que vous en êtes capable, bien évidemment. La question clé, c'est donc tout à l'heure à 12h30 sur la première et en podcast quand vous voulez, sur RTBF Ovio également. On va écouter le dernier, l'escope, ça s'appelle Couleur. Et voilà le petit commentaire de notre programmateur Olivier Depris. C'est du l'escope comme on l'aime, minimaliste, hypnotique et terriblement chic.

0: l'heure, on écoutait l'Escope sur la première. Et dans un instant, Xavier, on va recevoir un collègue.
1: Oui, présentateur télé, radio qu'on connaît bien, Adrien Deviver, qui reprend son spectacle La Tornade, c'est à voir au théâtre de la Toison d'Or. Spectacle dans lequel il raconte son TDAH, trouble du déficit de l'attention, avec ou sans hyperactivité, pour être tout à fait complet, qu'on lui a diagnostiqué à l'âge adulte.
0: Et on en parle dans un instant, puis on retrouvera Cynthia aussi pour Chercher la femme. Et je le disais tout à l'heure, forcément, il y a l'événement cinéma plateforme de la semaine, c'est 10% le film. Et donc, Chercher la femme sera consacré à Camille Cotin. À tout de suite.
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0: Une bourrasque folle vient de souffler sur ce studio. Nos folles feuilles se sont envolées. Les bonnettes des micros sont devenues des projectiles. Xavier a failli perdre l'équilibre alors qu'il a un gainage de fou. Parlons même pas de mon brushing. Mesdames et messieurs, une tornade vient d'entrer dans ce studio. Bonjour Adrien Deviver.
17: Bonjour à vous deux, bonjour à toutes, bonjour à tous.
0: On vous connaît bien sûr, Adrien, ici, si vous êtes des fidèles de la RTBF, animateur, présentateur du Grand Cactus, notamment chroniqueur en radio, en télé, tout ça. Mais On m'appelle la tornade, c'était le titre de votre livre sorti en 2020 et qui révélait votre vie et racontait ce qu'est la vie quand on a un TDAH. Alors pour ceux qui étaient très distraits ces dernières années ou qui n'ont pas de compte Instagram, un TDAH c'est donc un trouble du déficit de l'attention avec ou sans hyperactivité. C'est un mal aujourd'hui reconnu avec des outils pour aider les personnes diagnostiquées TDAH. Et désormais, la tornade est également un spectacle, un seul en scène qui a connu un tel succès que de nouvelles dates démarrent après-demain jusqu'au 3 octobre au Théâtre de la Toison d'Or à Bruxelles. C'était déjà un projet fou, Adrien.
17: Adrien, c'est en dehors de l'antenne.
0: Adrien, ce projet de seul en scène, c'est complètement fou. Est-ce que vous aviez imaginé que non seulement il y aurait une première salle, vu qu'il était un petit peu un pari, un challenge, mais que ça continuerait jusqu'à présent?
17: Mais non, pas du tout. En fait, moi, je me lançais un peu dans l'inconnu, surtout qu'à la base, quand j'avais contacté Nathalie Huffner et qu'on avait échangé à ce propos...
1: Directrice de Théo et metteuse en scène.
17: Oui, voilà, exactement, merci de le préciser. À ce propos, l'idée c'était plutôt de mettre quelqu'un qui allait jouer mon rôle, et donc j'adaptais le livre, mais j'étais pas comédien, donc il n'était pas question que je monte sur les planches. Et puis il m'a dit ce serait 1000 fois plus authentique, évidemment. Donc clairement, ça a été un super challenge très compliqué à mettre en place. Je traversais une période de ma vie privée un peu complexe aussi, donc ça me permettait justement de m'investir dans un challenge et de changer un peu les idées. Et en fait, j'ai pris beaucoup de plaisir à le faire, j'ai pris beaucoup de plaisir à travailler avec Achille Ridolfi, qui est le metteur en scène de cette pièce.
1: Achille Ridolfi, j'ai dit que j'étais Nathalie Huffner, bien sûr.
17: Non, oui, Achille Ridolfi. Et donc, on a bossé énormément là-dessus pour préparer quelque chose qui semblait tenir la route. Et Achille est tout à fait un caractère et un tempérament qui est tout à fait à l'opposé du mien, c'est-à-dire qu'il est très posé, très calme. Et donc, il parvenait très régulièrement à me remettre un peu les pieds sur terre et à rationaliser un peu le travail qu'on était en train d'effectuer.
0: À vous cadrer. Mais qu'est-ce qui a fonctionné pandémie, qu'est-ce qui a touché les gens d'après vous?
17: Je pense que, bah voilà, comme on l'a dit, hein, le TDAH, c'est un trouble dont on parle de plus en plus. Et ça, on pourra peut-être y revenir parce que ça peut parfois provoquer justement des.
0: Une des questions suivantes.
17: Voilà, bah on parlera après. Mais donc, pourquoi ça marche? Je pense que c'est parce que c'est authentique d'une part. Deuxièmement, parce qu'il y a beaucoup d'autodérision dans ce spectacle et c'est un trouble qui, je trouve, mérite de l'autodérision. Si on parvient à s'en amuser, si on parvient à en rire, tout en gardant évidemment le côté médical et le côté thérapeutique aussi qu'il faut parfois mettre en place, bah, ça permet de dédramatiser un peu les choses. Et ça permet, je pense, aux parents, aux élèves, aux instituteurs et institutrices qui viennent me voir, les psychologues aussi, bah, de comprendre un petit peu mieux le système de fonctionnement. Et alors, le troisième point qui, je pense, est important et qui a bien fonctionné dans le livre aussi, c'est que je donne la parole à pas mal de gens qui m'entourent, tant au niveau privé qu'au niveau professionnel. Et donc, je pense que ça permet aussi aux personnes de se sentir un peu moins seules, même si elles n'ont pas le trouble, mais qu'elles vivent avec quelqu'un qui a un trouble. Je pense que ça leur permet de se sentir un peu moins seules.
3: On associe souvent le TDAH aux enfants, parce que c'est comme ça que ça permet de détecter des problèmes d'inattention en classe, etc. Vous, il a été diagnostiqué assez tard, c'était à l'âge de...
17: Bah, c'est à 10 ans, c'était à l'âge de 35 ans.
3: Voilà. Et en fait... et c'est la visite d'un petit garçon lors d'une émission que vous enregistriez avec Gérald Watley.
17: En fait, plus précisément, c'est la maman d'un petit Nathan qui avait 9 ans à l'époque qui m'a envoyé un message sur mes réseaux sociaux pour me dire que son fils avait été interdit de visite de la RTBF par son directeur d'école. Parce qu'en fait, son côté hyperactif, son TDAH, le directeur estimait qu'il allait trop perturber en fait, le reste du groupe. Et donc, moi, j'ai bypassé en fait, l'école et j'ai proposé à la maman de venir avec Nathan directement sur les enregistrements de l'émission Un gars, un chef que je faisais avec Gérald Watley. Et en fait, à ce moment-là, il a commencé à courir dans tous les sens, il a posé plein de questions, il ouvrait les yeux énormes. Et quand je l'ai regardé, je me suis dit, mais c'est vraiment moi en tout petit, quoi. Et à ce moment-là, je me suis rendu compte qu'il fallait que je prenne les choses en main, non seulement pour moi, mais aussi pour l'impact que je pouvais éventuellement apporter aux familles, aux enfants qui sont en détresse à cause du trouble. Parce qu'il y a 10 ans, on n'en parlait pas du tout autant que maintenant, on va y venir. Et donc, je trouvais que c'était important voilà, de m'associer à l'association TDAH Belgique et de me faire diagnostiquer.
0: Et il y a 10 ans, et quand on était petit, encore moins. Donc en fait, il y a tout un tas d'adultes qui découvrent ça maintenant.
17: Dont ma mère.
0: Mais il y a une part d'hérédité.
17: Oui, tout à fait, il y a une part d'hérédité. Donc effectivement, à un moment, dans un premier temps, quand j'ai commencé à faire toutes les séances d'introspection, d'exercice avec le psychiatre spécialisé dans le TDAH, bah, elle voyait ça un peu d'un œil bizarre. Et puis au moment où le diagnostic est tombé, elle s'est dit ah, bon ok. Et puis finalement elle s'est dit tiens mais en fait ça me parle quand même beaucoup tout ce qui est en train de se passer là. Et donc effectivement c'est ce dont on se rend compte maintenant quand je parle beaucoup avec les professionnels de la santé qui diagnostiquent le TDAH, me disent bah, les parents ils viennent pour leur enfant et puis finalement ils ressortent eux aussi avec un diagnostic parce que ils sont en train de mettre des mots sur un malaise qu'ils ont ressenti depuis des années. Donc voilà, ça c'est quand même le bon côté des choses.
3: Il y a eu déjà le spectacle a eu je dirais une vingtaine
17: de représentations.
3: Ouais, de représentations. Est-ce qu'il y a des gens qui après avoir vu votre spectacle sont venus vous dire ah mais purée
17: ça me parle.
3: Ça me parle, j'ai compris qu'effectivement moi aussi je suis concerné par cette neuroatypie.
17: Oui, c'est ça. C'est des gens qui, comme moi, en fait, avaient déjà eu la puce à l'oreille via de l'entourage qui avait déjà été diagnostiqué et qui se sont dit tiens, il y a quand même des symptômes qui correspondent aux miens et qui viennent voir et qui se disent bon, bah oui, là, effectivement, ça commence à se confirmer. Attention, je précise toujours qu'effectivement, je ne suis pas médecin, je ne suis pas psychologue, je ne suis pas neuropsy. Donc, moi, je ne suis pas là pour diagnostiquer les gens. Je suis juste là pour expliquer comment je vis ce trouble, comment j'essaie de m'en sortir et comment les gens qui m'entourent essaient de s'en sortir. Mais effectivement, si je peux, en tout cas, donner ce coup de fouet pour que les gens aillent se faire diagnostiquer et si ça peut les aider, bah tant mieux.
0: Voilà, mais vous n'êtes pas soignant, sauf que forcément, on imagine que les gens viennent vous voir, vous parler. On dit que ça doit quand même créer une forme de pression après de recevoir tous ces gens et d'essayer de les aiguiller.
17: Ouais, les aiguiller, bah, c'est une des raisons pour lesquelles j'essaie de régulièrement les renvoyer vers mon livre, parce que dans le livre, il y a pas mal de personnel, de personnes des soins de santé qui interviennent et qui donnent des éléments techniquement et scientifiquement prouvés. Et donc, ça leur permet en tout cas de les aider de manière rationnelle. Après, moi, c'est ce que je dis aussi aux gens, c'est que si vous avez l'impression d'avoir un TDAH parce que vous voyez autour de vous des choses qui se passent pas tout à fait normalement ou en tout cas que vous identifiez à des personnes qui sont diagnostiquées, mais si vous arrivez à vivre avec ça sereinement, si vous êtes bien, si vous êtes heureux, bah c'est pas spécialement nécessaire de se faire diagnostiquer. Si on parvient à mettre des cheminements en place, bah tant mieux en fait.
3: Mais la parole d'expert, elle est aussi dans le spectacle.
17: Hein, bien sûr,
3: En fait, c'est un spectacle qui mêle de la conférence, je vais dire, du one man show, il y a de l'humour, enfin
17: c'est une sorte de docu un peu fourre-tout, bah c'est un peu le TDAH quoi en gros, c'est ce qu'il y a dans mon cerveau. Oui. Il y a un peu de tout n'importe comment, n'importe quand. Et donc effectivement, ouais, il y a le docteur Oswald qui intervient et puis il y a aussi des collègues, il y a Cody notamment qui intervient dans le spectacle. L'objectif c'est vraiment de montrer comment est-ce que ça se passe une journée avec un TDAH quoi.
0: et que c'est pas grave.
17: Non, pas du tout.
0: Mais malgré tout, avec les écrans, les smartphones, les réseaux sociaux, on a l'impression parfois qu'on est un petit peu tous TDAH.
17: Ah, voilà.
0: Et que, évidemment, et on en vient à cette fameuse question, à force de communiquer sur le sujet, mais tant mieux que ça, on communique, mais à force de communiquer, qu'il y ait beaucoup de choses sur Instagram, qu'il y ait des tests pour savoir si on est TDAH, des choses parfois un petit peu ludiques, est-ce que finalement, il n'y a pas un effet pervers de décrédibiliser d'une certaine façon la cause TDAH.
17: Le pire ennemi du TDAH, c'est la surexposition qui existe pour le moment. Alors ça n'est évidemment pas un ennemi pour les personnes qui en souffrent, parce que justement ça leur permet d'écouter des témoignages, de découvrir des choses qui sont mises en place par les personnalités qui en parlent de plus en plus. Mais en revanche, les gens qui ne connaissent pas le TDAH, qui n'ont pas quelqu'un dans leur entourage ou qui ne sont pas TDAH, eh bien ils vont en avoir marre qu'on parle de ça. Les algorithmes, c'est partout sur les réseaux sociaux. Si par malheur, effectivement, vous avez une fois regardé une vidéo sur le TDAH, vous allez avoir des vidéos qui vont circuler non-stop dans votre feed, et donc ça va poser un problème. Et c'est ce qu'on est en train de découvrir, moi je le vois aussi sur mes réseaux sociaux, des gens qui disent c'est bon, on arrête avec cette histoire, c'est un effet de mode, il utilise voilà, le TDAH pour pouvoir faire un spectacle. Bon voilà, ça c'est des commentaires qu'on trouve régulièrement sur les réseaux sociaux.
3: Ah oui.
17: Le problème c'est qu'en fait le TDAH il est parfois invisible, je prends des gros guillemets pour le dire. Mais par exemple, quelqu'un qui va venir s'exprimer sur sa vie en chaise roulante, il y aura nettement moins de haters qui vont venir dire « on en a marre de voir des vidéos sur des personnes qui viennent s'exprimer en chaise roulante ». Ici, en l'occurrence, il y aura peut-être encore 2-3 imbéciles qui mettront des commentaires là-dessus. Mais en l'occurrence, ici, l'objectif, c'est vraiment d'essayer de montrer que, comme ce trouble est parfois invisible, eh ben, il est encore plus nécessaire d'en parler et de sensibiliser.
0: C'est un handicap invisible.
17: Voilà.
3: Il y a une petite musique aussi autour de petites blagues et de moqueries de manière générale, de dire oui, oui, son enfant est TDAH, oui, en fait, il est juste difficile.
17: C'est ça, exactement. Il est mal éduqué. En fait,
3: oui, c'est vraiment quelque chose c'est le contre-feu d'avoir mis en visibilité TDAH en réalité.
17: Bah, en fait, c'est aussi, ça provient aussi de l'ancienne génération, de nos parents, etc., à qui on disait ça, en fait. Moi, dans mes rapports scolaires, c'était tout le temps ça. Il perturbe la classe, il jette des bics par la fenêtre, il est impoli avec les profs, il peut pas s'empêcher de sortir alors qu'on est en train de donner cours. Et donc, en gros, comme il n'y avait pas de balises, comme on ne comprenait pas, comme il n'y avait pas de cadre, bah forcément, bah voilà, lui, c'était un enfant mal éduqué. Et du coup, bah, ça a impacté mes parents qui ne comprenaient pas pourquoi on disait qu'ils éduquaient mal leurs enfants alors qu'ils faisaient tout ce qu'ils...
0: Oui, mais pourquoi vous jetez des bics par la fenêtre aussi
17: Ouais, ça, j'en ai fait quelques-uns quand même.
0: Alors, il y a cet aspect scène quand même. Or, vous côtoyez dans le Grand Cactus des tas de comédiens humoristes qui, eux, dont la scène est le métier. Alors, est-ce qu'ils vous ont donné des conseils, ou est-ce qu'au contraire, c'est pas un peu une pression de vous aussi monter sur scène avec vos pères qui sont là prêts à faire une petite blague.
17: Pour la première de la première saison, on m'a dit que Jérôme Dewarze était dans la salle, donc vous imaginez un peu la pression.
0: Il s'est caché.
17: Il s'est pas vraiment caché, je l'ai vu assez rapidement. Forcément, je me suis empressé d'aller demander son débrief à la fin de la pièce. Il m'a dit que c'était très bien, je sais pas s'il m'a menti ou pas. Mais clairement, en fait, ici, et ça j'essaie de très souvent le rappeler, je suis pas là pour faire une prestation scénique. Moi, je suis là pour donner mon témoignage, pour expliquer en fait ce qu'est le TDAH et comment j'en vis. Et je le fais à travers effectivement les codes du théâtre. Mais si quelqu'un veut venir voir une pièce de théâtre techniquement impeccable avec un comédien qui est remarquable, il ne faut pas venir voir La Tornade. C'est quelqu'un qui a envie d'en prendre un peu plus sur le trouble et qui a envie de voir un mec qui s'amuse un peu de ce qu'il vit, quoi.
3: Et la scène, il faut en parler, parce que là aussi, maintenant, vous faites des tournées avec le Grand Cactus. Vous avez fait Forêt Nationale, vous avez fait des Zéniths en France.
17: L'ING Arena.
3: L'ING Arena, c'est un truc c'est un peu dingue, là.
17: C'est juste hallucinant, en fait, de faire ça. Et en fait, pour moi, c'est un excellent exercice, parce que je me retrouve à l'ING Arena devant 9000 personnes, et puis après, je vais au TTO devant 200. La pression est un peu rabaissée. Ouais. Mais donc, c'est vraiment très chouette, parce que je découvre un univers que je connaissais pas du tout à travers mon métier de présentateur télé. Et animateur radio, on a parfois effectivement des lives à faire avec le public, mais pas autant. Et donc là, on se retrouve vraiment confronté à un mur devant nous qui est là et qui, parfois, on a l'impression qu'il scrute la moindre erreur possible et imaginable. Donc c'est parfois un peu complexe, ouais.
0: Mais est-ce que ça vous donne pas envie, justement, de mener une carrière sur scène pour d'autres sujets, non ?
17: Je suis trop mauvais pour ça. Franchement, je suis pas un bon comédien. Moi, j'ai vraiment envie de transmettre, en fait, des choses. Et donc, en gros, oui, c'est chouette si je peux le faire devant plus de personnes. Là, en l'occurrence, le 16 mars, je vais me retrouver devant le mur du Trocadéro à Liège. Ça, c'est quand même une belle pression aussi. Et donc, c'est chouette, c'est hyper challengeant, c'est beaucoup de montée d'adrénaline. Et ça, on sait à quel point les personnes qui ont un TDAH ont besoin de sentir ça et de ressentir ça dans les veines. Et donc, voilà. Mais je n'ai pas la prétention de remplir des zéniths et des...
0: On ne sait pas jusqu'où ça peut aller. Mais en attendant, ça commence au TTO à partir du 11 septembre, donc ce vendredi jusqu'au 3 octobre, au Théâtre de la Transondor. Et puis, visiblement, une petite petite tournée.
17: Petite tournée en Belgique, hein, bien sûr.
0: Merci beaucoup Adrien de Viveur, ça s'appelle La Tornade. Merci beaucoup à vous. Il est 9h30, c'est le rappel des titres avec Sarah Hendricks.
13: Bonjour à tous. Une personne est décédée dans l'incendie d'un immeuble à appartement sur l'avenue Louise, selon les pompiers de Bruxelles. Le feu qui ravageait le bâtiment ce matin a été éteint par les pompiers, mais ils cherchaient encore des victimes. Le bourgmestre d'Ixelles est sur place. La commune fournit une assistance aux habitants évacués en attendant qu'ils puissent réintégrer leur logement ou qu'une solution alternative soit trouvée. On ignore encore l'origine du sinistre. La grève dans les prisons se poursuit. Elle a démarré dimanche soir à 22h et s'achèvera vendredi à la même heure. Un mouvement qui impacte aussi les policiers potentiellement réquisitionnés. Et pour les bourgmestres de la zone de police midi en région bruxelloise, ça ne passe pas. Il y a 2 semaines, des moyens supplémentaires leur ont été alloués pour lutter contre le trafic de drogue. Aujourd'hui, 16 policiers le jour et 8 la nuit pourraient être déployés dans les prisons. Écoutez Jean Spinette, bourgmestre PS de Saint-Gilles.
15: On sollicite la zone sur laquelle la prison se trouve pour prendre des policiers. Alors il a fallu que j'ai des fusillades, que je pleure à la télévision pour qu'on me donne 40 hommes, qu'on nous donne 40 hommes, à nos concitoyens et pas à moi. Et puis donc, à peine 10 jours plus tard, mais c'est un peu un sketch reproduit, hein, puisqu'on avait déjà eu ça les fois précédentes, vous avez des renforts, dans les 10 jours qui suivent, on reprend les gens. Et donc, on a reçu 40 hommes en renfort, mais on va en sortir au minimum 8 la nuit, avec toutes les heures de récup que ça représente, donc vous pouvez faire x2, et 16 en journée. Et donc, effectivement, c'est des gens qui ne seront pas sur le terrain.
13: Des propos recueillis par Clara Wirtz. Savez-vous ce qu'est la pénalité maternelle? Pour le Haut Conseil à l'égalité en France, c'est la rupture durable provoquée par la naissance d'un enfant dans le parcours des femmes. La maternité affecte leurs revenus, leurs perspectives de carrière et leur autonomie financière. Selon le rapport de l'institution française, un seul remède face à cette situation, faire de la parentalité une responsabilité collective entre les femmes et les hommes, mais aussi les employeurs et les pouvoirs publics. Aux États-Unis, les républicains se réunissent à l'approche des élections de mi-mandat. Selon les sondages, les démocrates pourraient reprendre le contrôle du Congrès. Alors, pour tenter d'inverser la tendance, une convention républicaine s'ouvre aujourd'hui à Dallas, comme avant une élection présidentielle. Mais certains élus républicains ont trouvé une excuse pour ne pas se montrer à côté du président. Et puis en tennis, bonne nouvelle, Alexander Blok va beaucoup mieux. Il ne ressent presque plus aucune douleur aux côtes. Il devrait donc jouer son quart de finale de l'US Open ce soir face aux Russes. Karen Khachanov.
0: Coucou Sarah Hendricks pour ce rappel des titres. 9h33 sur la première. Dans un instant, ce sont les bonnes colonnes avec Nicolas Manonskrik. Bonjour Nicolas.
18: Bonjour Elodie, bonjour à tous.
0: Nicolas, c'est mercredi, oui. C'est la chronique littéraire.
18: Oui, on parle d'un livre. Mais quel livre? Alors, le tsar en personne. Une enquête, hein, un livre enquête, disons, sur le dernier tsar encore en vie, Vladimir Poutine, bien entendu.
0: Lui-même, c'est juste après ceci.
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0: Les bonnes colonnes avec Nicolas Vandenskri qui en évoque avec vous un ouvrage colossal. Une enquête journalistique publiée sous forme de livre, 800 pages pour raconter les mensonges de Vladimir Poutine.
18: Oui, et on ironiserait presque en disant qu'il a fallu serrer un peu l'écriture pour les faire rentrer tous dans ces 800 pages, les mensonges. Le tsar en personne, c'est une enquête signée par deux journalistes d'investigation russes, Mikhail Roubin et Roman Badanin, deux hommes qui ont longtemps enquêté sur place à Moscou, mais qui finalement ont dû s'exiler hors de Russie et qui publie donc cette somme qui doit chez nous sortir le 17 septembre.
1: Alors l'ouvrage est déjà sorti en Russie, il a été traduit en suédois et là c'est quoi? C'est la publication en français pile à temps avant les élections du 20?
18: Voilà, oui, le week-end du 20 septembre il y aura, on peut appeler ça des élections en Russie. Elles sont évidemment gagnées d'avance par le Kremlin, écrit le Monde des Livres, mais cela ne nous empêche pas de feuilleter avec le quotidien français les meilleures pages de cette enquête, parce qu'au fond l'accumulation de tous ces mensonges de Poutine dessine une chose, explique le quotidien français. Pour comprendre les 26 ans au pouvoir de cet homme, les phobies, les obsessions de Poutine, il y a un mot surgit des temps soviétiques, c'est Vissiak. Vissiak qui littéralement désigne tout ce que le régime compte d'affaires non résolues, suspendues pour que la vérité ne vienne jamais éclabousser ni le régime, ni surtout le président Poutine. Ce qu'explique encore les deux journalistes russes, c'est cette forme d'accumulation pour couvrir chacun des crimes, chacun des assassinats du FSB jusqu'à la guerre de Tchétchénie ou ses atrocités. Vladimir Poutine a dû à chaque fois commettre de nouveaux crimes, de nouvelles exactions. Ce livre raconte donc l'histoire d'une fuite en avant.
0: Et c'est une autre dimension de l'ouvrage. Le mensonge ne concerne pas que la politique ou la manière de gérer l'État. Ça, c'est votre côté people, Nicolas. C'est aussi la vie privée de Vladimir Poutine qui est marquée par le mensonge.
18: Exactement. Ça pourrait ne relever que de la chronique des potins, mais au fond, ça va beaucoup plus loin, explique Le Monde. Depuis 2013 et depuis son divorce, le Kremlin prétend que Vladimir Poutine n'a entretenu de relations avec personne. Ni relations platoniques, ni physiques, ni rien. Sauf que, en détail, les deux journalistes russes racontent les diverses liaisons, les descendances multiples et autres coucheries, les maîtresse, ce qui ne serait d'aucun intérêt si l'homme, Vladimir Poutine, ne prétendait pas publiquement imposer à tous un carcan traditionnaliste, une sorte de course aux valeurs traditionnelles. Et donc là encore se trouve démontré combien ce président russe n'est pas un homme de conviction, mais bien un menteur guidé par le calcul, le plus froid, le cynisme et l'intérêt personnel. À cela, le sinistre portrait ajoute deux traits de caractère hérités de ses années de fonction au KGB, les complexes matériels et puis une cruauté sans limite. Le tsar en personne, ou cette donc collection de mensonges de Vladimir Poutine pour éclairer d'une lumière inédite les origines, les mécanismes et les failles de la dictature Poutine.
0: C'était les bonnes colonnes de Nicolas Vandenskri. J'ai une question, Nicolas. Est-ce que vous aviez donné votre sujet à notre programmateur Olivier Depri?
18: Même pas.
0: Eh bien, alors, c'est un pur hasard que nous écoutions à présent Bad Guy de Billie Eilish.

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1: On écoutait Billie Eilish avec Bad Guy, et de Bad Guy, on va passer à Good Girl avec non seulement Cynthia Isarelli, bonjour.
2: C'est pas ça.
1: Bonjour. Mais en plus, la personne dont vous allez nous parler dans un instant, à savoir Camille Cotin, à l'occasion bien sûr de la sortie du film 10%, mais aussi pour sa carrière qui n'est pas que 10%.
2: Tout à fait, qui est 100% pop, même sous ses airs de Bad Girl. On va voir à quel point sa trajectoire est exemplaire et inspirante.
1: À tout de suite dans Matin Première.
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16: On est tous un peu fatigués, on entre dans l'hiver là. Tu vas prendre la gelée royale? Viens au bureau à vélo. Va voir, ça va te donner de la force.
17: Non, je te jure que là, si je m'éloigne pas pour de bon, je risque de m'en prendre à toi, physiquement.
16: Désolée. Non mais attends, c'est comme ça que tu me remercies? Je t'ai formé, moi, pendant des années. Je t'ai présenté tout Paris.
17: Attends, non, c'est pas possible, je veux plus entendre tout ça, ok? Je veux juste partir.
16: C'est pas toi qui pars, c'est moi qui te vire. T'es viré!
17: Comment je vais faire, moi, sans assistant, maintenant? Ça vous intéresse, une promotion?
18: Non.
1: 10%, le film sort demain sur Netflix, un retour attendu par les millions de fans de la bande d'Andrea Martel, agent de cinéma envers et contre tout. Le moment semble donc parfaitement choisi pour braquer le projecteur sur l'inspirant parcours de celle qui lui prête ses traits, Camille Cotin.
2: Camille Cotin qu'on vient d'entendre dans le premier épisode de 10%, c'était en 2015, le temps file effectivement, et elle est devenue en une dizaine d'années, Camille Cotin, une valeur sûre du cinéma français, mais pas seulement, un visage aussi de plus en plus familier de l'autre côté de l'Atlantique à Hollywood. Alors beaucoup de choses ont bougé depuis 2015, beaucoup de choses ont évolué, parfois en bien, parfois pas, et sa trajectoire aujourd'hui, dézoomée, elle peut sembler parfaitement maîtrisée, elle est pourtant faite de débuts laborieux, d'un succès arrivé plutôt tardivement, et de choix méticuleux, et surtout d'une règle à laquelle elle semble ne jamais déroger, cette actrice, c'est-à-dire ne pas se laisser enfermer dans la première case venue.
7: Ouais, c'est un départ statistiquement tardif pour celle qui se rêvait actrice depuis toujours.
2: Oui, depuis toute petite, la petite Camille qui grandit entre Paris et Londres, parfaitement bilingue, formée au théâtre. Mais voilà, les rôles ne viennent pas. Pendant plusieurs années, elle est prof d'anglais le jour, elle joue le soir devant des salles parfois presque vides. On connaît l'histoire, on connaît la galère. Elle enchaîne les petits engagements, les publicités et puis surtout beaucoup, beaucoup de castings refusés. Et alors, de son propre aveu, sa carrière commence réellement autour de 30 ans. Parce que, nous dit-elle, la maternité va lui apporter finalement une forme de lâcher-prise. Et c'est au moment où elle arrête de mettre finalement le focus sur cette carrière artistique qu'elle commence à avoir des oui dans ses auditions. Et pourtant, une de ses auditions, c'est celle qu'elle va rater, qui va lui amener sa première vraie opportunité. C'est une audition qu'elle passe pour Camille Chamou, qu'on aime beaucoup aussi, qui l'écarte au premier tour, mais qui la rappelle pour un projet dont elle entend parler, un fameux projet de caméra cachée pour Canal+. Elle pense immédiatement à la blonde Cotin, et ce projet deviendra ce qu'on sait, c'est-à-dire connasse.
18: Je voudrais essayer ce pantalon.
19: Oui, je vais regarder. Quelle est votre taille?
18: C'est à vous de me dire, je ne vais pas faire tout le boulot non plus. Non, mais c'est pas la peine de me regarder avec votre air supérieur. Hein. Vous non plus, vous n'êtes pas cliente. Vous êtes en vente privée en ce moment?
19: Pas du tout, madame.
18: Ah non, mais il y a des gens qui achètent encore à ce prix-là alors qu'il y a des ventes privées.
20: Vous voulez une paire de chaussures qui va avec le pantalon? Qui t'en dit, c'est qu'un escarpin.
18: Pourquoi il est si mal coupé que ça?
20: Non.
18: En fait, je voulais savoir combien coûtait cette valise.
21: Vous avez coûté là 790€.
18: Vide ?
21: Ah oui, vide.
2: Là, c'était une petite pastille dans un magasin de luxe, mais vous connaissez peut-être le concept ou alors vous le découvrez. 70 pastilles diffusées entre 2013 et 2015 dans lesquelles l'actrice traverse des lieux publics, donc boutiques de luxe, pharmacie, métro, etc. en incarnant une Parisienne odieuse, privilégiée, sans gêne et totalement dépourvue de filtres. C'est très très drôle, les réactions des passants et passantes sont réelles. Les textes, eux, sont écrits par Noémie Salio et Héloïse Lang. Le projet devient un phénomène. En 2015, Connasse, princesse des cœurs, le long métrage transpose donc le personnage au cinéma, l'envoie à Londres, où elle entreprend d'épouser le prince Harry, toute une entreprise. Le film est moins convaincant, mais vaut à Camille Cotin néanmoins une nomination au César du meilleur espoir féminin et la positionne dans une case encore assez rare, celle de l'anti-héroïne.
1: Et grâce, non,
2: pas du tout.
1: Pas du tout.
2: Et c'est vrai que cette anti-héroïne, effectivement, n'est ni sympathique ni séduisante. C'est une femme qui ne cherche pas l'approbation, qui ne s'excuse jamais d'occuper l'espace. Et Camille Cotin, c'est aussi qu'un personnage spectaculaire. Ça peut devenir une prison. Elle va donc commencer à choisir ses rôles avec soin. Pas de faire-valoir décoratif, pas de caricatures répétées à l'infini. Et dans cette logique, le personnage d'Andrea Martel semble taillé sur mesure pour elle. Ça arrive aussi en 2015, 10% qui débarque sur France 2 avec une équipe de tête encore moyennement connue, mais qui est surtout tractée, on se souvient, par des containers de vedettes venues jouer leur propre rôle. Idée géniale, montrer les coulisses d'une agence artistique où les stars sont capricieuses, mais où les agences révèlent plus romanesques encore. C'est un rôle brillant, autoritaire, une femme homosexuelle, ouvertement à l'aise avec sa sexualité, mais qui n'est pas le centre finalement du personnage, une femme parfois cruelle, souvent débordée. Bref, un personnage de pouvoir, de désir. Camille Cotin la décrit volontiers comme un don juan au féminin, avec tous les défauts, toute la liberté et toute la puissance narrative qui a longtemps été réservée aux hommes. La série va connaître le succès qu'on connaît, regardée dans plus de 150 pays, adaptée, annoncée, récompensée par l'Emmy International de la meilleure comédie, ça c'était en 2021. Et ça va lancer ou relancer toute la distribution qui est éclatante, on en reparlera sans doute dans d'autres chroniques. Et surtout, ça popularise un métier jusque-là largement invisible. Alors, j'ai pas trouvé de chiffres permettant d'affirmer que 10% a créé une génération d'agentes ou de productrices, mais la série va s'installer durablement dans l'imaginaire collectif avec des femmes comme Andrea, Arlette ou Camille, plus seulement devant la caméra, mais au centre des négos, des décisions et des rapports de pouvoir.
1: Et grâce à Netflix, Camille Cotin passe alors à la vitesse supérieure et pose un premier pied aux États-Unis.
2: Oui, la plateforme rebaptise la série Call My Agent, exposition mondiale. Camille Cotin, qui est bilingue, on le rappelle, tourne désormais en anglais. Elle est excellente aussi plus tard dans un film, Stillwater, face à Matt Damon, un drame marseillais sous tension que je vous recommande, où elle incarne une actrice de théâtre qui héberge un père américain qui vient innocenter sa fille dans une histoire de meurtre supposée. Elle est très belle aussi dans Mystère à Venise, élégante, mystérieuse, elle rejoint l'univers d'Agatha Christie. Et même dans le difficile House of Gucci, elle parvient quand même à exister au milieu de Lady Gaga, Adam Driver, Al Pacino et Jared Leto. Elle retrouve encore Jodie Comer dans Killing Eve, une série britannique, et puis elle va décrocher pas mal d'autres rôles en anglais, un parcours international qui efface pourtant pas ses engagements en France. Camille Cotin, elle est membre du collectif 50-50, qui œuvre pour l'égalité et la diversité dans le cinéma. Elle va créer la société Malmö Productions avec Shirley Cohn, destinée à développer des récits liés aux droits des femmes, aux droits LGBTQIA+, à l'égalité des chances. Et enfin, elle était maîtresse de cérémonie, on se rappelle, au Festival de Cannes en 2024, et elle a présidé encore en février dernier la cérémonie des Césars, la 51e, dans un discours d'introduction dont on se souvient, où elle a défendu avec humour et pédagogie un cinéma qui ne peut pas être jugé uniquement à ses résultats commerciaux, mais elle a surtout rappelé une réalité souvent mal comprise, celle que chaque billet propose un véritable pouvoir d'achat politique.
0: Alors vous ne le savez peut-être pas, vous qui nous regardez ce soir, mais quand vous allez au cinéma, quand vous achetez un ticket de cinéma, vous financez de futurs films français. Vous devenez acteur de la création. Et quand vous allez voir Dune, eh bien vous financez l'histoire de Suleyman. Ce modèle, c'est l'une de nos fiertés nationales, comme la gastronomie, la mode et la sécurité sociale.
2: Commencer tard, échouer longtemps, connaître le succès et puis repousser progressivement les murs, Camille Cotin, c'est tout ça. Et plus encore, une actrice à suivre donc.
1: Merci beaucoup Cindy Isarelli pour cette Chercher la femme à retrouver, comme d'habitude en podcast sur Rovio. Pour le replay, dans un instant on parle de Mochine, le festival des refusés.
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1: 9h53, on parle ce matin de Mochine, le festival des refusés. Deux jours de scène et un cinéma. Art vivant, cinéma, stand-up, concert, DJ set qui rassemble les projets artistiques recalés. Ça se passe à la Vallée, à Molenbeek. C'est vendredi 11 et samedi 12 septembre. On en parle ce matin avec Salah Galateri, DJ Nola. Bonjour.
3: Bonjour.
4: Bonjour, bienvenue dans Matin Première. Je vais vous lire le texte de présentation qui se situe sur le site du Mochine Festival. Vous allez tout de suite comprendre où est-ce qu'on se situe et quel est le principe du festival. Vos demandes de collaboration se perdent dans les boîtes mail des programmateurs et programmatrices, producteurs, productrices. Les soirées de networking ne donnent rien, mis à part un problème d'alcool grandissant. Votre travail n'intéresse personne, vous êtes fait pour le Mochine. Voilà, c'est ça le principe du festival des refusés, des recalés, des projets qui soit n'ont pas trouvé de financement, soit n'ont pas pu être sélectionnés, ou qui manquent simplement de visibilité. C'est une très chouette idée, c'est une très chouette initiative qu'on avait envie d'évoquer ce matin. C'était quoi le point de départ? Qu'est-ce qui vous a donné l'énergie d'organiser ce festival?
3: Bah, sans surprise, nous étions nous-mêmes refusés. En fait, on est nous-mêmes des moches, comme on dit entre nous. Ouais. Et donc, ouais, on est des sortants d'école, de l'IAD essentiellement. Et donc, on a voulu créer un projet, un collectif qui s'est fait refuser de partout. Et donc, de fait, un peu en coup de gueule, on s'est dit, bon, bah, on va créer notre propre espace de diffusion, on va créer un festival et on va rassembler tous les refusés, tous les moches avec nous. Donc voilà.
4: Et donc vous lancez un appel à projet à toutes celles et ceux qui ont eu des projets refusés. Comment ça se passe? Alors il y a plein de projets qui arrivent et puis il faut les sélectionner.
3: Ouais, tout à fait. Donc nous on a décidé de faire le refus un critère de sélection.
4: Ouais.
3: Et donc d'abord on a fait un appel à projet, on a reçu pas mal de projets, une centaine quand même. Et après il fallait constituer un comité de sélection. C'est ce qui fait la particularité de ce festival, c'est que on avait envie aussi d'ouvrir les portes de la culture et puis poser la question, mais qui est légitime d'accepter, de refuser un projet, qu'est-ce que ça signifie? Et donc on a fait un appel à bénévoles pour constituer ce comité de sélection qui est fait donc de monsieur et madame tout le monde, de tout parcours différent, de tout âge. Et donc c'est ça qui fait la diversité de cette programmation.
4: Oui, ce ne sont pas nécessairement justement des professionnels ou des programmateurs professionnels.
3: Non, pas du tout.
4: Ou l'inverse.
3: Non. Il y a des gens qui ont déjà une connaissance artistique dedans, mais pas spécialement. On a envie de... Voilà, qui est plus légitime de donner un avis sur une œuvre artistique, sachant qu'un public en soi est fait de tout le monde, donc voilà.
4: Bien sûr, et puis c'est des questions qui touchent le monde de la culture, et notamment dans les financements du cinéma, des arts de la scène, évidemment. C'est une manière, ce festival, pendant deux jours, de donner de la visibilité à des projets qui ont été refusés, mais c'est aussi la possibilité, peut-être ensuite, de trouver un accompagnement.

0: Nous, on est super contents et c'est aussi un espace de dialogue. Donc, c'est pas quelque chose qu'on promet, en tout cas aux artistes, de notre part, quoi.
1: Ouais. Mais si ce sont des projets qui ont été refusés, qui ont été recalés, qui n'ont pas nécessairement reçu le financement, alors ça veut dire que ce sont des projets qui ont été en partie financés ou qui ne sont pas totalement finis, sont des étapes de travail. Alors, il y a un peu de tout, hein, parce qu'il y a du cinéma, il y a des courts-métrages, il y a du documentaire, il y a du stand-up, il y a du théâtre. Donc, ce sont des projets qui sont à différentes étapes de travail
0: ou... Oui, tout à fait. Alors, la majorité sont quand même plus ou moins terminés, mais on voulait aussi ouvrir justement la porte à des étapes de travail voilà, puis aussi pour éviter de mettre des freins dès le départ, d'avoir un dossier, pas besoin de subsides, pas besoin de dossier, pas besoin d'avoir un projet fini. Voilà, juste venez, montrez. Et on en voit ce qu'on en fait, quoi.
1: Ouais, on va en pointer deux, trois. Hein, par exemple, des choses qui sont ici en plein dans le sujet. Un documentaire intitulé « Où sont passés les futurs artistes ?»
0: Tout à fait.
1: Qui est là, un film documentaire format classique, je pense 40-50 minutes.
0: Oui, mais justement aussi, du côté cinéma, on a un peu tout. On a des moyens-métrages, on a des courts-métrages, on a des documentaires, on a de l'animation. Donc voilà, et notamment ce documentaire-là est vraiment dans le sujet, puisque nous sommes tous des sortants d'école, donc...
1: Oui.
0: Voilà.
1: Ouais. Il y a le Guy d'Azépan, manuel de survie en langue française. C'est l'histoire d'une jeune réfugiée ukrainienne qui vient d'arriver en France. Donc c'est qui raconte des histoires, des récits d'immigration, des étapes. Il y a Misophone qui là est un spectacle qui s'intéresse à la misophonie. Vous savez, c'est intolérance qu'on peut avoir vis-à-vis de toute une série de sons. Donc ça part vraiment dans tous les sens. Ça se passe donc ce vendredi 11 et ce samedi 12 septembre, c'est à la Vallée à Molenbeek, à un prix très démocratique, et toutes les infos, vous les trouvez sur le moshinfestival.be.
0: Tout à fait.
2: Merci beaucoup Sarah Galateri DJ Nola d'être venue nous en parler ce matin dans Matin Première qui se termine déjà. Sniff, ça passe vite hein, quand on s'amuse. Merci beaucoup Cynthia Isarelli, avec Xavier. Plaisir. On se retrouve demain bien évidemment. Merci à Paul Michel, à Milan Lé et à vous bien sûr qui nous écoutiez. Bonjour Véronique Thibarguien et Cédric Wautier, on vous laisse en de bonnes mains.
3: Bonjour, et vous parliez d'immigration, c'est aussi le sujet qu'on va aborder aujourd'hui pour battre les clichés liés à l'immigration. Rien de tel que d'écouter les principales concernées. Et ici, il s'agira de femmes, de 10 bruxelloises issues de l'immigration, qui partagent leur parcours dans un livre dont on vous parlera, avec notamment deux des protagonistes de cet ouvrage qui seront avec nous.
4: Bonjour, une personne est décédée ce matin dans un incendie d'un immeuble à appartement de l'avenue Louise dans le centre de Bruxelles. Le feu est désormais éteint, l'origine du sinistre n'est pas connue. Plus d'une demi-tonne de cannabis saisie en provenance du Canada. La police fédérale communique ce matin à propos de cette saisie qui date d'il y a plus de deux semaines. La drogue est arrivée par avion sur deux palettes censées contenir des vêtements. Quatre personnes ont été placées sous mandat d'arrêt. Les funérailles du roi Harald de Norvège aujourd'hui. La procession funéraire quittera le palais royal à midi. Le roi Philippe et la reine Mathilde sont présents à Oslo. Le roi Harald décédé il y a deux semaines, il avait 89 ans. Les États-Unis et l'Iran poursuivent leurs échanges de frappes militaires et de ripostes. L'armée américaine a détruit 5 pétroliers iraniens après des tentatives d'attaque contre l'un de ses navires de guerre. Et réponse de l'Iran ce matin, les gardiens de la Révolution disent avoir attaqué 2 bateaux américains, 8 pétroliers et une dizaine d'autres navires. Une base militaire américaine en Jordanie a également été visée. L'Ukraine, elle, a massivement visé la Russie cette nuit, qui dit avoir abattu quelques 600 drones, des attaques qui ont fait 4 morts, dont un enfant, selon les autorités russes. Tout au bout de la nuit new-yorkaise, Carlos Alcaraz a été éliminé de l'US Open de tennis. C'était il y a une petite demi-heure, à 3h35, heure de New York, le match le plus tardif de l'histoire du tournoi. Carlos Alcaraz, l'Espagnol tenant du titre, battu par Ben Shelton au super tie-break du 5e set. Et tout à l'heure, Alexander Blox, lui, jouera son quart de finale face au Russe Karen Khachanov, 50e joueur mondial. À 21 ans, Blox pourrait devenir le troisième joueur belge de l'histoire à atteindre une demi-finale de Grand Chelem après Philippe de Wulff en 1997

0: et Xavier Malis. C'était en 2002. On rappelle aussi que le club de Bruges a manqué son entrée européenne hier soir en Ligue des Champions, battu à domicile 2-3 par les Anglais d'Aston Villa. Parmi les affiches du jour de cette Ligue des Champions, il y aura Naples face à Arsenal. L'Atlético Madrid ira à Liverpool. Voilà pour l'info. Belle matinée avec nous.
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4: Et Vozolek.
5: Ah, mais voilà, on retrouve les bonnes habitudes. Quelle langue?
4: Hongrois.
5: D'accord.
4: Je crois.
5: Hongrois toutes et tous.
4: Merci d'être avec nous pour cette heure de Tendance Première. Une heure que nous allons consacrer notamment à l'idée de donner du sens à travers le récit et l'écriture. Ancrer le sens avec un E. Ce sont 10 Bruxelloises issues de l'immigration qui racontent leurs histoires et celles de leurs aînés.
6: Paragraphe, ça a été une aventure. Je les ai rencontrés par hasard. Même si on dit qu'il n'y a pas de hasard, j'ai rencontré Paragraphe dans un moment qui était très difficile dans ma vie. Je me suis lancée dans le projet parce que, quelque part, l'écriture, loin derrière moi, c'est quelque chose qui me faisait rêver. Je suis arrivée chez Paragraphe pleine de colère qui devait sortir. Paragraphe m'a apporté beaucoup de choses. Une paix intérieure que j'avais pas. Paragraphe m'a donné aussi un espace où ma colère pouvait être entendue, où mon passé intéressait des gens. Ça m'a permis de rencontrer des femmes non seulement géniales, intelligentes, avec qui on a tellement de choses en commun, alors que, en fait, si on se croise dans la rue, on ne se serait pas parlé. Paragraphe, c'était une élévation.
4: Celle que vous entendez, c'est Rita. Rita qui nous rejoindra. Elle fait partie de ces 10 Bruxelloises, issues de l'immigration, qui racontent donc cette histoire et leurs histoires. Des récits qui donnent à voir des corps déracinés, des identités en mouvement, des silences transmis de génération en génération, mais aussi une formidable capacité à créer, à s'adapter, à se réinventer et à réinventer sa place également. On vous parle de ce livre, de cette opération organisée par l'ASBL Paragraphe, et qui aujourd'hui prend corps à travers cet ouvrage, mais c'est aussi évidemment l'histoire de l'immigration. Migration que l'on va vous conter aujourd'hui dans notre émission.
5: Au travail, faut-il porter un masque pour tenir? Eh bien, c'est la question du jour posée aujourd'hui par Jean-Olivier Collinet.
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5: Au travail, faut-il porter un masque pour tenir? Bonjour Jean-Olivier Collinet.
7: Bonjour.
5: Je suis un peu déçu, je m'attendais à vous voir arriver aujourd'hui en Peggy la cochonne ou en Albator.
7: Exactement.
5: Vous adorez. Et vous êtes venu avec votre
7: En Peggytor, je suis venu.
5: Vous êtes venu en Peggytor. Pourquoi cette question? Évidemment, on ne va pas parler des masques de carnaval aujourd'hui, mais plutôt des masques, c'est l'image du masque, hein, c'est d'arriver le matin en disant « Bonjour, tout le monde va bien ?» en souriant alors qu'on ne va pas bien.
7: Oui, ce qu'on appelle l'ajustement social, en fait. On se dit bah, « Tiens, quand on arrive au bureau le matin, est-ce qu'on remet ses vêtements bien comme il faut, etc. » Non, en fait, on remet en fait notre posture, notre façon d'être, notre manière de socialiser avec les personnes. Et donc, je me suis posé cette question ce matin. Est-ce que pour tenir dans le monde du travail, en cette rentrée aussi, est-ce qu'il faut porter ou pas un masque? Et ce masque qu'on porte au travail, est-ce qu'il nous protège ou est-ce qu'il finit peut-être par nous épuiser?
5: Il y a des études très sérieuses qui se sont évidemment posées sur cette question, études dont vous allez eh bien, nous livrer les résultats.
7: Oui, alors c'est intéressant de voir les petits phénomènes qu'on fait tous les matins. Le fameux « Salut, tu vas bien ?»
5: ouais.
7: Où on répond avec un grand sourire même si on ne va pas bien. La blague du chef qu'on trouve absolument pas drôle, l'air concentré qu'on affiche en réunion alors qu'on pense tout à fait à autre chose. Hein, Véro ? Le désaccord qu'on prend alors que pour ne pas faire de vagues, en fait, c'est pour effectivement rester bien lisse et poli dans cette situation-là. Toutes ces petites choses-là, on les fait au quotidien et ça crée un négatif. Alors ce phénomène, on l'appelle le masking, le fait de porter un masque social qui avait été développé dans les années 80 par une psychologue par rapport aux personnes qui étaient TDAH, qui avaient des troubles de l'attention, qui pour eux, la plus grande source d'épuisement, c'était de s'adapter aux autres et en fait que les atypiques paraissent typiques. Et la plus grande source d'épuisement, c'était effectivement de chaque fois porter ce masque au quotidien. Ils arrivaient chez eux le soir en se disant, mais tiens, qu'est-ce qui s'est passé? Qu'est-ce qui était le plus dans ta journée? C'était ça.
5: Est-ce que tout le monde porte le masque aujourd'hui dans l'entreprise?
7: Alors, à titre personnel, je dirais que oui. Alors, une étude a été portée par Deloitte, où ils ont interrogé des milliers de personnes, donc 3000, en se demandant, est-ce que vous portez ou pas le masque? Donc oui, 2/3 des personnes portent le masque au quotidien, tout aussi bien les hommes que les femmes. Alors les hommes le portent parfois plus par une logique d'ego, je ne veux pas montrer que je ne vais pas bien, et la femme le porte autrement, c'est que je dois montrer que je vais toujours bien. Donc c'est un petit peu les deux différentes postures. Et donc c'est intéressant de se dire que ce masque est porté en permanence, et donc c'est plutôt un phénomène de société. Alors il y a des manières de le porter, par rapport au faux self ou au vrai myself.
5: Est-ce que ce masque, il va plutôt protéger celui ou celle qui le porte, ou est-ce qu'il va l'épuiser? Parce que c'est vrai que parfois, dans des situations très compliquées, eh bien, on aura tendance à se dire, oh là, je ne vais pas en faire des tonnes, je ne vais pas faire de vagues, c'est déjà très compliqué, l'entreprise vit une situation très compliquée, je ne vais pas montrer un peu un mauvais côté, quoi.
7: Alors, le premier élément, c'est que porter le masque, ce n'est pas grave. C'est un mécanisme de protection, c'est un mécanisme naturel.
4: Ce n'est pas mal.
7: Ce n'est pas mal de porter un masque avec 3 A. C'est pas honteux parce qu'en fait, on n'est pas la même personne exactement chez soi qu'au bureau. On n'est pas la même personne à la machine à café en fonction d'une personne avec qui on est proche ou pas proche. On est différencié en fonction des collègues, etc. En fait, devant un client. Donc, porter le masque est tout à fait naturel. Le deuxième élément, c'est que le masque est aussi un mécanisme de protection. Je n'ai pas toujours envie de montrer mes sentiments à toute personne que je croise. Et ne pas de montrer ses sentiments, c'est aussi une manière de les garder pour soi et de pouvoir gérer son émotion. Donc, c'est important de dire que le masque n'est vraiment pas un problème.
5: Ouais. Vous venez de parler de relations aux clients. On prend justement l'exemple typique d'un commerçant ou d'une commerçante qui se trouve face à un client, entre guillemets, chiant. Oui. Insupportable, etc.
7: Alors, il y a une étude qui a été portée justement sur des hôtesses de l'air qui étaient dans les années 80 sur le fait qu'elles devaient en permanence sourire et combien est-ce que ça leur coûtait. Et c'était assez fatigant parce qu'elles avaient, entre guillemets, un taux de burn-out très important puisqu'elles devaient en permanence être en faux self. On viendra après sur la définition du faux self. Elles devaient sourire en permanence et donc après, à chaque voyage, en fait, c'est très lourd pour elles à porter.
4: Mais c'est épuisant.
7: C'est épuisant. Et c'est aujourd'hui, on le voit aussi dans le monde de l'Horeca, etc., autres, où les cuisines sont ouvertes. Mmh. On demande, j'avais vu une émission sur une plateforme d'un grand chef anglais, où il allait dans tous ses restaurants et il demandait à chaque chef, chaque commis, de sourire en permanence. Oh. Et je pense que dans une logique de parce que la cuisine est ouverte, et le client doit sourire à nos plats. Et ça m'avait choqué aussi, ce qui est aussi l'intérêt de dire, mais en fait, comment pouvons-nous vivre en étant en permanence, en sourire permanent? En psychologie, on appelle ça le faux self. J'adore cette logique-là. C'est qu'on a un faux nous-mêmes, qui n'est pas négatif par rapport à ça. Puis on a le vrai self, qui est ce qu'on est nous-mêmes. Et la question qu'on peut se poser, c'est que dans l'entreprise, comment est-ce qu'on peut trouver l'équilibre entre les deux?
5: Oui, parce que j'allais le dire, parallèlement à ça, on peut aussi se retrouver face à un collègue qui tire la tête tout le temps, qui râle sur tout, qui lui aussi devient insupportable à vivre.
7: Alors ça, ce sont les codes d'entreprise qui sont parfois plus complexes. C'est clair qu'il faut trouver en tout cas des règles de bon vivre et de bien vivre, et que exprimer ses émotions négatives en permanence n'est pas un bon élément global. Mais quand on analyse la logique du masque, en entreprise, je pense qu'on peut créer des moments pour le déposer. Mmh. Un élément intéressant, c'est en réunion, de dire, nous consacrons 5 minutes à faire une météo, à faire un tour de table, où je peux temporairement déposer mon émotion sans pourtant qu'on y rentre dedans.
4: Ouais, franchement, personne ne le ferait.
7: Ben, je pense que quand c'est animé, en tout cas, il y a pas mal de moments ou de réunions dans le cadre. Si le cadre le permet, que ça devient une de ses coutumes, le principe, c'est que je dépose le fait que j'ai eu une rentrée très compliquée, que c'était compliqué avec mes enfants ce matin, par exemple. Oui. Je l'ai déposé, ça ne demande aucune réaction par rapport à ça. C'est déposé, j'ai pu déposer mon masque, j'ai pu en fait dire pourquoi est-ce que je ne vais pas bien et introduire une relation beaucoup plus authentique.
4: Mais ce que je veux dire, c'est qu'on le fera peut-être plus volontiers avec un collègue qu'on connaît bien à la machine à café qu'en réunion avec des collègues qu'on n'a pas forcément choisis, avec qui on s'entend souvent bien, mais il y en a avec qui on s'entend moins bien, on n'a pas envie de commencer à parler de sa vie.
7: Alors l'idée, c'est pas parler de sa vie, c'est de parler justement son état d'esprit. Ça peut être, je suis très fort fatigué, j'ai passé un trajet compliqué. Donc l'objectif, c'est pas de rentrer dans les détails. Et celui qui anime ce moment de collectif, évidemment, on ne doit pas dire « Et pourquoi ?» Ah bon, ça se voyait hein, ce matin. Ton ouais. « ça va », c'était plutôt un « ça va » quoi.
4: Une sale tête aujourd'hui.
7: Enfin, une sale tête, hein. Bon, pas qu'aujourd'hui d'ailleurs. Donc, nous devons être une entreprise bienveillante. Bas les masques. Non, mais je trouve ça intéressant de se dire, c'est que oui, 2/3 des personnes portent des masques en entreprise et ça fait partie de ce qu'on est.
4: En fait, le problème, c'est quand ça devient épuisant. On parlait de cet épuisement tout à l'heure chez les hôtesses de l'air, mais ça peut être ressenti chez d'autres personnes. Porter ce masque en permanence, ne pas s'autoriser justement à être parfois un peu moins bien, on imagine que ça nourrit aussi des situations de burn-out ou de pré-burn-out.
7: Alors ça nourrit fortement, en tout cas dans les personnes neuroatypiques, dans quasiment 80% des cas de burn-out et neuroatypiques, c'est cette raison-là.
4: Ouais.
7: C'est ça qui m'a choqué. Parce qu'elles doivent surcompenser pour pouvoir être typiques dans un environnement classique. Et donc, ça nous touche nous aussi, parce que les neuroatypiques touchent 6% des jeunes et 3% des moins jeunes. Nous avons, nous, en tant que personnes peut-être pas neuroatypiques, on est aussi dans cette dynamique-là de fatigue importante à devoir paraître bien ou de paraître d'aller bien. Et c'est intéressant. Donc, en fait, être pleinement soi coûte cher. Mmh. Et être pleinement pas soi devant quelqu'un d'autre coûte cher aussi. Et l'équilibre entre les deux est important. Et j'ai une phrase que j'aime bien, c'est que la formule que j'aime beaucoup, c'est quand les gens passent toute leur énergie à travailler leur identité, au lieu de travailler tout court, tout le monde y perd. Et donc, c'est aussi à l'entreprise à créer des moments où on peut être plus authentique.
5: Oui, mais Jean-Olivier, vous pouvez vous retrouver aussi parfois face à des hommes, des femmes qui ne peuvent pas laisser tomber le masque parce qu'ils vivent avec le masque depuis 40 ans. Et c'est extrêmement compliqué de fissurer la carapace du masque.
7: Oui, et donc ça veut dire d'abord d'accepter qu'il y ait des masques, c'est déjà un point important. Ouais. Et c'est intéressant de voir, ça m'a réussi aussi au niveau culturel, il y a des pays asiatiques où le masque fait partie inhérente des éléments, on ne montre pas ses émotions. D'autres pays plus anglo-saxons, on montre des émotions très exubérantes, mais qui peuvent parfois manquer d'authenticité. En fait, connaître les codes, savoir qu'ils existent, aussi une façon de respecter l'autre, et de se dire aussi de ne pas aller chercher à casser le masque de l'autre, est aussi une forme de respect. De se mettre un masque aussi soi-même, donc n'est pas une absurdité. Et donc je pense que c'est important, c'est de normaliser le masque pour qu'il soit moins tabou dans l'entreprise.
5: Mais je prends l'exemple de la discussion du matin avec la météo intérieure de tout un chacun. Est-ce que ça n'amène pas justement après des débordements à la machine à café en disant « Oui, il est de nouveau de mauvaise humeur » ou « Il est de nouveau de mauvaise humeur, c'est comme tous les jours, blablabla, blablabla, blablabla » et on est reparti dans les cancans.
7: De nouveau, tout dépend du cadre que l'on met dedans. S'il n'y a pas de cadre, ça peut vite partir dans tous les sens, c'est clair. Mais je crois qu'aujourd'hui, le rôle d'entreprise, c'est de mettre un cadre qui permet aussi aux personnes, à certains moments, d'enlever leur masque, de partager leur moment. Donc, c'est créer des moments. Et typiquement, changer d'environnement professionnel est des choses compliquées. Changer de bureau peut être compliqué aussi. Et donc, de pouvoir déposer tout ce qui peut paraître compliqué est une manière de mieux fonctionner.
4: Me semble-t-il que vous avez fait, il y a quelque temps de cela, une chronique sur le fait que bitcher, c'était pas mauvais pour le moral des personnes en entreprise.
7: Donc oui.
4: C'est pas du cancan.
5: Comme par hasard, vous l'avez retenu.
7: J'avais retenu, j'avais fait des trucs supra-scientifiques, et là, bitcher, vous avez retenu.
4: Mais non, j'ai renvoyé nos auditeurs, évidemment, sur Ovio, à cette chronique que vous aviez réalisée, pour expliquer à quel point ça nourrissait aussi la vie d'une entreprise et que...
5: Et à quel point vous avez les yeux qui brillent quand vous en parlez.
4: Mais oui, parce qu'on s'était rendu compte, dans la chronique que vous aviez fait, que le fait de bitcher, ce n'était pas forcément ressentir de l'animosité pour les personnes, et c'était parfois aussi justement pour les personnes qui portent un masque, la possibilité de, cette façon d'être parfois un peu méchant avec ses collègues, de pouvoir exprimer son mal-être et son malaise.
7: Oui, donc je pense que c'est des choses. En tout cas, nous sommes des animaux sociaux, il faut l'accepter. Et le monde de l'entreprise est un monde aussi où on sociabilise, où on communique.
5: À condition que ce soit entendu aussi, que ce mal-être soit à un moment entendu, parce que si on brise le masque, si on fissure le masque et que ce qu'on dit n'est pas entendu.
7: Et n'est pas respecté,
5: ça devient encore pire.
7: Donc en tout cas, on peut laisser tomber le masque, on peut l'entrouvrir à condition que ce soit cadré. Et le dernier élément, c'est que faisons attention aussi au coach minute où on dit toujours, être toi-même, sois authentique, enlève ton masque. Ce que je veux comprendre aussi, c'est que notre masque, c'est aussi notre environnement qui nous oblige à le mettre parfois.
5: Et quel était votre environnement intérieur ce matin?
7: Très positif, figurez-vous. Du coup, j'ai mis un masque souriant aujourd'hui, même si parfois on peut un peu tirer la tête sur une même journée avec un masque souriant.
5: Eh bien, revenez mercredi, non pas prochain, mais dans 15 jours. Jean-Olivier Collinet, merci beaucoup.
7: Belle journée.
4: Et en attendant, on vous offre des fleurs.

0: Des fleurs, évidemment. C'était au vélo, Stromae. Dans quelques instants, notre dossier du jour, dossier auquel vous allez pouvoir réagir, si vous le désirez, en partageant, pourquoi pas, votre propre parcours, votre propre histoire, au 0471 200 500. 10 Bruxelloises issues de l'immigration qui racontent leurs histoires et celles de leurs aînés. C'est tout l'objet de cet ouvrage dont on va vous parler dans quelques instants. Un ouvrage initié par l'ASBL Paragraphe et qui permet à des femmes dont la trajectoire n'a pas toujours été très linéaire, issus de l'immigration de première, deuxième, voire même de troisième génération, de venir déposer des récits de ces corps déracinés, des identités en mouvement, de ces silences transmis de génération en génération, mais aussi de cette formidable capacité à créer, s'adapter et inventer sa place. Un livre qui se prolonge d'ailleurs en lecture scénique, et on vous donnera les dates de ces lectures scéniques à ne pas rater. Il est publié aux éditions Academia et on est ravis aujourd'hui de donner la parole à quelques-unes de ces femmes issues de l'immigration, parce que c'est souvent en leur donnant la parole aussi que l'on se rend compte à quel point fragilité et force font bon ménage dans ces parcours, mais comment en sortir, comment s'en libérer, et surtout en les écoutant, on s'aperçoit que nous sommes encore tous pétris de clichés vis-à-vis de cette immigration. Alors on va leur donner la parole dans quelques instants dans cette émission, on vous la donne aussi au 0471 200 500. Vos messages sont les bienvenus, qu'il soit écrit ou bien que vous enregistriez un petit vocal. On s'organisera évidemment pour le diffuser pendant l'émission.
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0: Ancrer le sens, c'est ce récit dont nous allons vous parler dans cette émission, un travail réalisé à la base par l'ASBL Paragraphe qui n'en est pas à son premier coup d'essai.
20: Je pense que c'était une décision les plus dures pour ma maman de partir. Elle avait toute sa famille au Congo, elle n'était jamais venue en Europe, elle n'avait jamais pris l'avion même pour aller à la capitale Kinshasa. Et je pense que ça a été une des premières raisons de nous envoyer en Europe, c'était l'éducation.
21: Et nous, tes enfants, nous avons grandi comme des enfants de blanc. Des enfants rois, on avait tout. On était dans l'abondance, on vivait dans un une parcelle qui avait la taille d'un terrain de football. On était tout le temps dehors. On courait dans la nature, on allait nager dans les rivières. C'était juste incroyable. Malheureusement, les signes du déclin ont commencé à se faire sentir. Le niveau scolaire baissait, la santé aussi, la justice. Et vous avez pris cette décision de nous emmener en Belgique. Du jour au lendemain, tu t'es retrouvée dans un pays inconnu, avec des gens inconnus, un pays qui n'était pas le tien, avec des gens que tu ne connaissais pas.
0: Cette voix fragile, c'est celle de Juliette Berguet, que l'on connaît bien dans l'émission, fondatrice de l'ASBL Baob, qui accompagne des personnes atteintes de cancer et que l'on retrouvait ici dans Grand-mère en lumière, où 8 femmes déjà transmettaient l'histoire de leurs aînés afrodescendantes et maghrébines. Et c'était un livre et un ouvrage paru aux éditions Malmström Révolution, qui était déjà aussi à l'initiative de l'ASBL Paragraphe. Bonjour Manuela Varasso.
2: Bonjour.
0: Bienvenue dans cette émission. Vous êtes autrice et formatrice à l'ASBL Paragraphe, sur laquelle on va bien sûr revenir parce que le travail que vous réalisez à travers l'écriture est un travail extraordinaire. Avec nous également Leïla Elmaï, bonjour.
2: Bonjour.
0: Vous êtes-vous poétesse, experte en interculturalité, formatrice en récit de vie à l'ASBL Paragraphe, et grâce au travail que vous effectuez, vous deux, mais aussi vos collaboratrices, parce que vous n'êtes pas seule à l'ASBL Paragraphe, et bien des personnes comme Rita Baruzier et Latifa Benhamed, qui sont avec nous. Bonjour à toutes.
2: Bonjour.
0: Les deux.
2: Bonjour.
0: Bienvenue. Ont pu déposer leur récit, comme 8 autres Bruxelloises issues de l'immigration, qui racontent leurs histoires et celles de leurs aînés. Manuela Varasso, on va revenir sur le fonctionnement de l'ASBL Paragraphe, avec un F pour ceux qui vous recherchent, notamment sur les réseaux sociaux, parce que c'est un travail, c'est plus que de l'apprentissage d'écriture. On est au-delà de cela, puisque vous permettez à des femmes de pouvoir peut-être parfois se redécouvrir complètement à travers l'écriture.
2: Oui, tout à fait. Nous utilisons l'écriture de soi, donc l'écriture autobiographique ou le récit de vie, comme un levier pour redonner de la voix et du pouvoir aux femmes que l'on dit invisibilisées, qui ont en tout cas des histoires que l'on entend trop rarement, mais qui sont très nombreuses à Bruxelles. Et donc, c'est vraiment d'utiliser l'écriture de soi comme outil d'empowerment, de capacité à se réinventer, avancer autrement et se réapproprier son parcours de vie.
0: Qui n'est pas forcément évident pour toutes celles qui font ce parcours avec vous. Il y a quelque chose qui revient, me semble-t-il, dans leur témoignage, c'est ce sentiment de n'avoir pu jusque-là qu'aligner des mots et de ne pas forcément pouvoir y mettre ou trouver ou découvrir le sens qu'elles auraient voulu y mettre. Et Leïla, c'est aussi tout un travail de pouvoir presque réaliser un accouchement.
19: C'est clairement un accouchement parce que ça a pris plus ou moins 9 mois, même pas un an en vrai. Donc on peut parler d'accouchement effectivement. Et l'idée, c'était de les accompagner en atelier d'écriture, mais aussi de leur offrir du temps en individuel pour pouvoir justement questionner l'avancement de l'écriture, de pouvoir les interroger sur ce qu'elles ressentent, sur ce qu'elles comprennent et comment elles avancent. Et donc c'est vraiment un travail minutieux qui a demandé du collectif, mais aussi de l'individuel.
0: Pourquoi avoir parlé ou choisi ce terrain de l'immigration en particulier, Manuela?
2: J'ai choisi avec l'ASBL Paragraphe et Leïla pour le projet, le terrain de l'immigration parce que les femmes d'origine immigrée ont beaucoup moins d'opportunités dans l'expression de leurs paroles, mais aussi dans l'éducation, la formation, l'emploi. Et j'ai porté des projets de femmes depuis très longtemps, et à Bruxelles notamment dans le domaine de l'insertion socio-professionnelle, et je réalisais que la première chose à faire, c'était de les écouter et de valoriser leur histoire, de valoriser leurs compétences, et que si même elles avaient eu des parcours de vie empêchés, elles étaient riches de tas de qualités, d'ingéniosité, c'est un mot que j'aime bien. Et donc, oui, c'est pour donner la parole à des femmes qui n'ont pas nécessairement l'accès à l'écriture et à la technique du récit de vie que l'on focalise, ce n'est pas exclusif, mais que l'on priorise dans les gros projets comme celui-ci, les femmes de l'immigration. Oui.
0: En ayant découvert des choses en particulier à travers des parcours d'immigration, en ayant pu mettre en avant ou des choses qui vous ont vous-même, ou vous, Leïla, surprise, peut-être même touchée particulièrement.
19: Il y a aussi le fait qu'en fait, c'est des histoires qu'on entend peu, comme l'a dit Manuela, on ne les voit pas dans les manuels d'histoire. Et pour certaines immigrations, ça fait très longtemps qu'il y a des populations d'immigration qui sont sur le territoire belge. Et c'est important, en fait, de connaître mieux, mais aussi de sortir des clichés, d'aller aussi plus loin, d'aller en avant aussi pour comprendre ses départs et ces mouvements vers la Belgique. Et en se connaissant mieux, en connaissant mieux nos différentes populations, on crée une meilleure cohésion sociale.
0: Mmh. Ouais. Rita, vous, c'est pleine de colère.
2: Oui, tout à fait.
0: Et c'est le début de votre récit commence comme ça, où vous exprimez le fait qu'aujourd'hui vous êtes apaisée, mais que c'était pleine de colère que vous êtes arrivée dans ce parcours avec la SBL Paragraphe.
3: Oui, c'est exactement ça. Je suis arrivée avec de la colère et j'ai pu déposer ma colère, être entendue et en fait ça m'a vraiment aidée parce que aligner des mots,
0: ouais,
3: c'est une forme de thérapie. En fait, je suis arrivée comme on a dit en colère et allonger les mots, les partages, oser aller explorer son passé, mais parce qu'il y a des choses qu'on pensait qui sont fixées, mais en fait elles ne sont pas fixées. Avec un regard, je regardais la petite fille que j'étais avant, les contraintes qu'ont eu mes parents, et ça aide aussi à l'apaisement.
4: Colère par rapport à quoi, si on peut sans peut-être rentrer dans des éléments que vous n'avez pas envie de raconter ici, mais puisque vous dites j'étais pleine de colère, c'était quoi cette colère?
3: En fait, cette colère, elle venait de... Donc, je venais d'une séparation qui était houleuse. Et en fait, ce que cette séparation a révélé, c'est que, en fait, les clichés n'étaient pas morts. Et je me retrouvais vraiment dans une espèce de cliché de, finalement, ma couleur de peau allait avant tout, que le matériel était avant tout, alors que dans mon parcours de vie, j'ai vraiment cru ce qu'on m'avait éduqué, que nous étions tous égaux, que l'honnêteté, toutes ces valeurs-là que j'avais crues s'effondraient. Et j'avais l'impression que la société trouvait ça normal. Et c'est vraiment pour ça que j'étais en colère contre la société. Genre, m'aurait-on menti?
0: Vous êtes arrivée de la République démocratique du Congo, qui à cette époque-là s'appelait le Zaïre, en 1990. Vous allez faire plusieurs allers-retours, d'ailleurs, entre votre pays et la Belgique, qui deviendra votre pays, mais effectivement, avec pas mal de difficultés, en rencontrant des gens à la fois bienveillants et d'autres qui vont profiter. Alors, vous dites dans votre récit de votre naïveté. Moi, je dis qu'ils ont profité tout court de vous en tant qu'être humain, et que vous n'étiez pas naïve en réalité, et que vous avez dû tricoter avec une histoire qui n'était pas facile. Je vous propose de revenir sur cette histoire dans quelques instants, et bien sûr aussi de revenir sur l'histoire de Latifa, qui n'en est pas moins aussi aventurière et aventureuse, pleine d'obstacles que vous avez dû surmonter. On en reparle juste après ceci.
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29: Je suis professeure à l'université publique à Mexico. Et alors, comme j'étais en train d'apprendre le français, et la France est un pays qui me touche beaucoup, et j'ai décidé de venir pour terminer d'apprendre le français. Et alors, c'était un mouvement privilégié, non? Et la majorité de la population latino-américaine n'a pas les mêmes conditions. Mais même comme ça, je ressens un peu de vulnérabilité pour le fait d'être migrant, d'être une femme latino-américaine. En fait, les femmes latino-américaines, il y a l'idée, non, que nous sommes très exotiques, très sexuelles, très... On dit, ah non, moi, je suis professeure, j'ai une vie académique, je ne sais pas danser...
0: Aujourd'hui, elles sont des centaines, heureusement, à laisser leur témoignage, à partager aussi leur parcours et à montrer à quel point, et démontrer aussi à quel point ces parcours de l'immigration, surtout lorsqu'ils sont vécus par des femmes, sont multiples, divers et différenciés. Vous avez ici entendu, par exemple, un extrait du podcast d'Arte Radio, un podcast à soi, migrante et combattante, que je vous invite vraiment à aller découvrir si vous ne l'avez pas encore fait. Il y a des récits qui sont absolument fabuleux, édifiants, et on s'enrichit d'écouter ce genre d'histoire, tout comme on s'enrichit de lire les histoires de l'ASBL Paragraphe à travers ce livre Ancré le sens. Je le disais il y a quelques instants, alors Latifa, vous aussi, votre parcours, il est jalonné de gens bienveillants, de gens qui ne le sont pas, et vous avez aussi été victime du fait d'être une femme, d'être migrante, et avec des gens qui ont profité de cela, et puis des gens qui ont vraiment voulu vous accompagner aussi dans ce parcours. Vous êtes née en Tunisie, vous arrivez en Belgique la première fois à l'âge de 15 ans, et votre parcours n'est absolument pas linéaire, mais ce qui m'a frappée et ce qui m'a touchée dans ce que vous dites et dans votre histoire, c'est l'envie de montrer à votre fils d'où vous venez, mais quand vous parlez de où vous venez, vous parlez aussi d'où il vient et d'où viennent vos parents.
30: Oui, tout à fait. J'ai voulu montrer à mon fils qui était sa maman, sachant que j'ai un enfant très très intelligent, qui me surveille beaucoup.
0: Qui vous protège.
30: Il a une forme de protection qu'il a eue très jeune, vu le contexte dans lequel il a vécu. Et il me juge beaucoup. Et je n'avais pas envie qu'il me juge sur le présent, les moments où je suis faible, où je suis malade. J'avais envie de lui dire, ben voilà, ce que j'ai fait, les expériences, le travail que j'ai effectué avant, quand j'étais plus jeune, pour qu'il soit quand même fier de moi, et que je lui rappelle les belles choses que j'ai vécues, et aussi le prévenir, sans me rendre compte, c'est une forme de protection envers mon fils, pour lui dire, parler de mes obstacles, mes problèmes, pour que peut-être qu'il peut les éviter quand il sera plus grand et il se protège mieux que moi.
4: Parce que c'est plus compliqué de parler, d'exprimer les choses. Quand vous ne parliez pas de ça, c'était essentiellement pour le protéger, pour ne pas qu'il se rende compte de ça ?
30: J'en sais rien, en fait. C'est, on n'est pas vraiment dans la parole tous les jours, parce qu'il y a des moments où il y a autre chose, il y a d'autres choses qui sont là et qui ne me laissent pas le temps d'être à l'aise et d'être bien éveillée pour mon fils, pour lui expliquer les choses, au fait. Et c'est pour ça que je me dis que si jamais j'oublie quelque chose ou que je raconte mal ce que j'ai vécu, peut-être qu'il va interpréter autrement, ou peut-être que d'autres personnes vont lui raconter une autre version de sa maman, et qu'il va prendre cette image que j'ai vécue avec des années avant, pour acquis, et dire, voilà, ça c'est ma maman, je voulais surtout pas ça.
0: Sans dévoiler tout le fondement de votre histoire, lorsque vous arrivez chez un oncle qui va vous demander avec sa femme de s'occuper de leur dernier enfant né, et du coup cela va vous éloigner du parcours scolaire, il y a des gens autour qui vont quand même s'en inquiéter, mais vous allez faire des allers-retours aussi avec la Tunisie, revenir comme jeune fille au père auprès d'une famille qui veut vous aider, mais on sent aussi toute la maladresse derrière cette aide qu'elle veut vous apporter. Un mariage qui n'est pas un mariage d'amour et qui n'est pas un mariage où vous pouvez vous construire, que vous allez devoir fuir quelque part. Et tout cela pour pouvoir aussi construire un avenir pour vous et pouvoir, si pas réaliser vos rêves parce que vous avez dû y renoncer très tôt, en tout cas pouvoir vous sentir plus apaisé aussi par rapport à ça.
30: Oui. Oui, c'est d'ailleurs, quand j'ai rencontré Manuela, c'est grâce à une amie en commun, Juliette, qui est passée chez vous. Donc, c'était dans le cadre d'un autre sujet que j'ai rencontré Juliette. Et elle m'a parlé de Manuela, qui, voilà, elle m'avait dit qu'elle va m'aider pour un petit peu extérioriser, voilà, mes sentiments, mon vécu, que ça va me faire du bien. Et ça va me sortir un petit peu d'un quotidien qui est bien, bien fermé, structuré. Et à la base, j'ai voulu donc laisser une trace à mon fils et raconter un petit peu des choses que j'ai presque pas racontées ou beaucoup de gens, même mon entourage, ignoraient. Et me dire, ben voilà, c'est l'occasion de le mettre sur couché sur papier et en même temps m'apaiser. Mmh. Mais je me rendais pas compte de le travail que ça a été derrière, c'est l'apaisement que je ressens. Oui. En fait, c'est voilà, je me sens vraiment apaisée, chose que je n'avais pas depuis de très longues années.
0: Mais j'ai trouvé des parallèles dans vos histoires avec vous, Rita, aussi, parce que j'ai eu l'impression que vous aussi, vous êtes maman. Hein, oui. Et vous avez aussi cette envie de laisser à vos enfants cette trace qui est la leur, c'est de reconstruire finalement leurs racines aussi et de pouvoir les ajouter à leur propre parcours et à leur propre vie sans qu'ils en ressentent le poids. Parce qu'il y a ce poids de la transmission. Mais j'ai eu l'impression que tout comme Latifa, il y avait une manière aussi de se réconcilier avec ses parents, ses grands-parents, cette génération qui vous avait bercé d'illusions, qui vous ont rattrapé de manière très violente.
1: C'est tout à fait ça. Et en fait, c'est avec cette écriture que j'ai pu faire le lien entre ce que j'avais reçu. Finalement, les contes, j'ai tant été bercée par les contes de Disney que les contes de ma grand-mère. Et en fait, tout au long de l'écriture, je me suis rendu compte que les contes de ma grand-mère ne finissaient jamais bien. Il n'y en avait que très peu qui ne finissaient bien. Et les contes que je pouvais lire ou que je pouvais regarder à la télé, ils finissaient toujours très bien. Ce qui fait que finalement, j'ai été chercher mon prince charmant, parce que dans les contes,
0: il y a un prince charmant.
1: Voilà. Dans ceux de ma grand-mère, il n'y en avait pas, mais dans les contes qui m'ont versé, il y avait un prince charmant. Et c'est vrai aussi que parfois, l'amour que j'ai ressenti, par exemple, là, pour ma grand-mère, a été vraiment plus mis en lumière, et d'où ça vient, et comment tout le lien.
0: Et vous faites le parallèle entre deux contes, un conte occidental, un conte que votre grand-mère vous racontait, et j'ai eu le sentiment que vous réconciliez ces deux façons
1: tout à
0: de
1: fait.
0: Raconter, parce qu'à travers les contes, on raconte la vie, quelque
1: tout à
0: part.
1: Fait. Oui, c'est exactement ça. Et c'est drôle parce qu'avant, je n'avais jamais fait la comparaison. J'avais reçu d'un côté, j'avais reçu de l'autre. Et avec ces ateliers, ben, j'ai fait le lien. Et c'est vrai que la question se pose, est-ce que finalement, c'est mieux de nous faire rêver avec des contes qui finissent bien, ou est-ce que c'est mieux d'être dans cette réalité abrupte, quoi?
4: Et réponse.
1: Mais la réponse, c'est que les deux sont... Les deux sont compatibles.
0: Ouais.
1: Et que finalement, ce que j'ai appris après coup, c'est que les contes que ma génération a reçus qui finissaient bien, leur origine ne finissait pas bien non plus.
0: C'est ça.
1: Oui. Ils ont été
0: transformés. Ils ont été transformés. Et tout comme l'écriture vous a un peu transformé toutes les deux, on va en reparler dans quelques instants. Ce sera après Ben Harper.

0: Ben Harper avec Diamonds on the Inside. Il est 10h46.
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0: Ancrer le sens, c'est le titre de cet ouvrage publié aux éditions Academia avec ces bruxelloises issues de l'immigration qui racontent leurs histoires et celles de leurs aînés. Elles sont à Bruxelles depuis une, deux ou trois générations. Leur parcours s'ancre en Belgique, au Congo, en Italie, au Maroc, en Tunisie, mais aussi en Arménie, comme l'histoire de Zana.
2: J'ai trouvé paragraphe sur Instagram. Ça m'est arrivé comme par magie. J'écrivais déjà depuis quelques années, quotidiennement. Je ressentais que dans mon écriture, c'était de l'écriture automatique. Je commençais à raconter des histoires quand même. De là, je me suis dit, mais ce serait bien que je raconte mon histoire. Et en fait, le projet est venu à moi. Pour moi, le projet, c'était vraiment important qu'il soit collectif, qu'il soit qu'entre femmes et qu'il entre aussi dans mon intériorité à moi. À travers ma maman, je me rends compte qu'il y a beaucoup de choses qui se connectent entre moi, ma mère, mon histoire, la grande histoire. Tout se connecte, tout se tisse en fait. J'ai tout tissé. J'ai vraiment été accompagnée de A à Z par des formatrices incroyables. Manuela et Leïla ont été vraiment là. J'ai été aussi beaucoup soutenue par les autres co-autrices. Pour moi, c'était une expérience incroyable, vraiment. Ça m'a apporté de la paix, clairement de la paix que je ressens d'ailleurs dans mes tripes. Je l'ai d'ailleurs écrit dans le récit. C'était comme si j'avais transformé quelque chose, un vécu, mon vécu, notre vécu, à la société, à ma famille, à mes futurs enfants, à l'histoire en fait, à la grande histoire. C'est comme si j'avais transformé mon histoire à moi en quelque chose de matériel qu'on peut toucher, qu'on peut lire.
0: Zana, avec cette capsule issue de votre compte Instagram, de l'ASBL Paragraphe, sur lequel on peut retrouver d'autres histoires, des rendez-vous à ne pas rater aussi. Quels sont les différents intervenants de l'ASBL Paragraphe? Donc, Paragraphe écrit avec un F, attention, et au pluriel. Et n'hésitez pas à aller voir le compte Instagram et puis le site aussi de Paragraphe, parce qu'il y aura d'autres rendez-vous qui seront proposés pour des ateliers d'écriture. En attendant, le livre dont on vous parle, Ancrer le sens, aura une prolongation lecture scénique, comme celle que l'on a entendue avec Juliette Berguet en début d'émission. Lecture scénique donc à la formidable Maison des Cultures et de la Cohésion Sociale de Molenbeek, qu'on aime beaucoup aussi dans notre émission. Cette lecture, elle aura lieu les 17 et 18 septembre de 13h30 à 15h30 pour les associations et les écoles. Et pour le tout public, ce sera le 18 septembre à 19h. Donc n'hésitez pas à aller pousser les portes de la Maison des Cultures et de la Cohésion Sociale de Molenbeek. Je voulais revenir sur la manière dont vous avez agencé ce livre aussi, Manuela et Leïla. Il y a dans leur écriture, il y a deux formes d'écriture finalement, que vous avez voulu mettre en avant. Expliquez-nous un peu ça et pourquoi ce choix.
3: Alors, nous utilisons l'écriture autobiographique où les femmes racontent leur propre histoire, comme Latifa et Rita, et le récit de vie où les femmes recueillent le récit de vie d'une aînée. C'est Leïla qui a accompagné ce groupe-là. Et là, on présente cinq histoires autobiographiques et cinq récits de vie. Dans les deux cas, c'est une histoire qui parle d'elle-même, parce qu'elles vont rechercher dans leur passé, dans leurs origines, des éléments de leur parcours qui les ont construites. Par exemple, Rita a parlé de ses grands-mères, et ça, c'est venu dans l'écriture. Mais c'est deux formes différentes qui s'adressent à toutes les femmes, mais c'est des techniques un peu différentes. Raconter, parler de soi, ben, la matière, c'est soi-même. Ouais. Ses ressentis, les épisodes de sa vie. Par contre, aller recueillir la parole d'une autre, ça, c'est un peu plus complexe parce qu'il faut aller chercher, faire des entretiens ou aller dans sa mémoire avec des sources diverses. Mais ça, c'est une autre technique. Mais au final, le résultat, c'est se réapproprier le sens de son parcours, en fait.
0: Se réapproprier son histoire aussi, Leïla.
4: Tout à fait. Et par exemple, dans le groupe Nos récits, donc c'était mon récit et nos récits, le fait d'aller interviewer sa mère ou sa grand-mère, c'était ben, justement se réapproprier son histoire, familiale, mais aussi la grande histoire, sociale. Historique, sociale. Donc il y a vraiment une double dimension qui fait sens, surtout quand on ne retrouve pas, encore une fois, son histoire dans les manuels d'école. Donc c'était hyper important aussi pour les autrices d'avoir cette double dimension. Et elle s'est faite vraiment au fur et à mesure de l'écriture, en se disant, je veux en savoir plus sur ma mère ou ma grand-mère. En fait, on apprend plus sur notre histoire globale. Mm-hmm. Et c'est ce qui est super riche, en fait, parce que ça nourrit tout le monde.
0: Mm-hmm. Il y a la notion de pardon, hein, revient oui. régulièrement dans les récits aussi.
3: Mm-hmm. Oui, mais on dit souvent que l'écriture de soi a quatre bénéfices principaux. Bon, il y a le bénéfice émotionnel, on en a parlé ici, vraiment s'alléger, se libérer. Le bénéfice relationnel, justement, pardonner et raconter, ce n'est pas trahir. Donc le pardon est très présent, même s'il y a de la culpabilité à parfois parler de proches. Et puis il y a le bénéfice, on en a parlé aussi, historique, c'est-à-dire qu'on va contextualiser son histoire. Les histoires racontées avec paragraphes sont toujours des histoires intimes, mais qui se relient au contexte social politique. Et donc on aime bien dire, d'ailleurs c'est comme ça que le nom de paragraphe est né, chaque histoire est unique, comme chaque paragraphe, mais tous les paragraphes et toutes les histoires uniques sont reliées à l'histoire collective.
0: Je voulais vous demander, Rita et Latifa aussi, évidemment, vous avez des enfants, ont-ils lu vos histoires aujourd'hui ?
5: Aujourd'hui, j'avoue que je me suis fait très discrète par rapport à mes proches. Je pense que tous ceux qui sont proches ne sont pas au courant. Et s'ils le sont, ce sera par la force des choses. J'en ai vaguement parlé à mon fils, parce que je ne suis pas sûre de pouvoir totalement lui partager. Tôt. Voilà, c'est ça. C'est trop tôt et c'est ce que je lui avais dit. Voilà. J'ai écrit quelque chose.
6: Mais si c'est trop tôt pour votre fils, pourquoi est-ce que c'est compliqué d'en parler aux proches aujourd'hui ? Qu'est-ce qui vous fait peur dans le fait que des proches puissent lire ce que vous avez mis sur papier ?
5: Ah non, je n'ai pas peur que les proches puissent le lire. Je n'ai juste pas partagé avec des proches. Voilà, à part mon fils où voilà, j'ai écrit quelque chose, mais il est peut-être un peu trop tôt pour toi à rentrer dedans.
0: Pour comprendre, mais en tout cas, la trace est là.
5: Mmh. Voilà, c'est ça.
0: Et lorsqu'il le... C'est une volonté, vous avez envie qu'il le lise quand même un jour ?
5: Oui, un jour. Ouais. Oui, évidemment, si on laisse une trace, c'est pour que ce soit vu, oui.
0: Mmh. Et y va.
7: Ah, moi, c'est carrément autre chose. Parce que mon fils, il a voulu lire, il a pris le livre, il m'a dit « Oui, j'ai pas envie que tu racontes ça à mes copains, ils vont dire... » Ma maman, elle n'a pas fini ses études, elle est pauvre.
3: Oh.
7: Donc,
3: il est jeune, hein.
0: Mais elle est autrice.
3: Il a quel âge ?
0: Il a 10 ans.
3: Quel âge ?
7: Il a 10 ans, mais il est...
0: 10 ans, ah ouais.
7: C'est mon binôme.
0: Ça n'est que le début.
3: Mais il peut dire, ma maman, elle est écrivaine et elle va sur la scène. Ce n'est pas toutes les mamans qui font ça.
7: Voilà, donc, oui, on en a parlé. Il connaît l'histoire.
0: Oui, parce qu'ils apprendront un jour que c'est aussi pour eux que vous avez fait ce parcours. En plus de le faire pour vous-même, de pouvoir laisser ces traces. Je le disais, ces 10 histoires, moi, elles m'ont beaucoup touchée parce qu'elles ont donné chair et corps à des choses que j'observe dans la rue, mais avec lesquelles je ne suis pas en lien. Elles ont donné chair et corps aussi à la diversité de ces parcours de l'immigration, parfois choisie, parfois subie, de l'immigration de première, deuxième génération, avec les conséquences que cela peut avoir aussi, l'histoire que l'on traîne parfois avec soi comme un boulet dont on aimerait se séparer, mais avec lequel on se réconcilie, et puis l'histoire dont on est fier aussi pour certaines. C'est une fierté qu'elle porte à travers ces récits. Et ça donne surtout l'envie, finalement, d'ouvrir son cœur à sa propre histoire, Manuela, parce que ce sont des récits de l'immigration, mais ce sont des récits de femmes avant tout.
3: Oui, oui, et je crois qu'on ne peut pas accompagner ce travail sans avoir fait le travail sur soi-même. Donc, moi, je l'ai fait il y a plusieurs années sur les lignées féminines. Je suis en train de le faire sur mes lignées masculines. Et Leïla le fait aussi par la poésie. Donc, oui, c'est un travail très, très intérieur. Oui. Qui demande à être vraiment connecté aux réalités des femmes. Et ça ne veut pas dire qu'on ne peut pas accompagner des femmes si on n'est pas soi-même immigrée, mais il faut avoir fait le travail sur soi.
0: Oui, c'est ça. Oui, oui. En tout cas, je vous invite à aller voir le site de l'ASBL Paragraphe, avec un F, l'ASBL Paragraphe, mais aussi d'aller pousser les portes de la Maison des Cultures et de la Cohésion Sociale de Molenbeek le 18 septembre, à partir de 19h, pour ces lectures et ce partage, surtout, que vous aurez l'occasion de faire avec ces Bruxelloises.
3: Je voudrais peut-être vous dire que le 18, le soir, c'est complet.
0: Ah, c'est complet.
3: Oui, c'est complet.
0: Mais il faudrait une deuxième, alors.
3: Il y en a trois, il y en a deux qui sont complètes, mais on invite vraiment les auditrices et les auditeurs le vendredi après-midi. Là, il reste encore de la place.
4: 13h30 pour les intéressés qui peuvent se libérer.
0: Oui. 13h30. C'est noté. Merci à toutes les quatre pour ce partage et surtout ce partage dans l'écriture, ce partage ici avec nous et avec nos auditeurs et cette envie d'aller plus loin parce que on a.

0: en province de Liège et retrouver toute l'équipe de Ça vaut vraiment le détour et tous ceux qui encadrent et entourent aujourd'hui Vincent Telpucet qui est parti déposer ses valises là-bas depuis lundi. Mais pourquoi finalement cette commune en particulier ?
1: Mais parce qu'elle coche toutes les cases, hein, un patrimoine remarquable, de beaux paysages et surtout des habitants qui connaissent leur commune sur le bout des doigts. Enfin, on va quand même vérifier ça tout de suite.
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0: Bonjour à toutes et tous. Un recours va être introduit dans les prochains jours devant la Cour constitutionnelle contre la réforme des droits d'auteur des journalistes. C'est une annonce de l'Association des journalistes professionnels. Avec la Société des droits d'auteur des journalistes, elle conteste la suppression du forfait des frais de 50% appliqué aux revenus de droits d'auteur. Selon l'AJP, cette mesure revient concrètement à doubler la taxation de ces revenus, désormais imposée à 15% sans déduction de frais. Les éditeurs de presse quotidienne francophone se joindront au recours. Un recours similaire a déjà été introduit en Flandre. Google annonce un investissement d'au moins 13 milliards d'euros en Finlande au cours des deux prochaines années. Il s'agit, selon le groupe, de son plus important investissement en Europe. Les fonds serviront notamment à développer des centres de données destinés à l'intelligence artificielle ainsi que des projets d'énergie propre. Google prévoit également de financer des initiatives en faveur de la biodiversité, de l'éducation et de la recherche. Le gouvernement finlandais salue une décision qui devrait stimuler l'innovation et l'économie numérique du pays. La Fédération française de football doit se prononcer demain sur son soutien à Gianni Infantino, candidat à nouveau à un nouveau mandat à la présidence de la FIFA. Sauf surprise, la Fédération devrait retirer son soutien au dirigeant italo-suisse, selon une source proche du dossier. Infantino est de plus en plus contesté en Europe, notamment après son projet finalement abandonné de créer une société commerciale ouverte à des investisseurs privés pour gérer les recettes de la Coupe du Monde. La Belgique, la Suède, l'Écosse et l'Italie ont déjà retiré leur soutien au président de la FIFA. L'actualité sportive sur le terrain, grosse surprise à l'US Open. Le tenant du titre Carlos Alcaraz a été éliminé en quart de finale par l'Américain Ben Shelton. L'Espagnol s'est incliné au terme d'un marathon de 4h28 minutes en 5-7, 6-7, 6-1, 6-3, 1-6, 7-6. Shelton, 23 ans, atteint ainsi les demi-finales pour la deuxième fois à New York. Il y affrontera son compatriote Frances Tiafoe, qui a également remporté son quart de finale. Et puis tout à l'heure, en Belge, Alexander Blok jouera son quart de finale. Il sera opposé au Russe Karen Khachanov, 50e joueur mondial. Ce sera vers 17h. L'actualité, c'était dans votre Flash Info. Merci de nous suivre.
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0: 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Vincent Delbusset.
1: Et ne changez rien, vous êtes au bon endroit pour passer une excellente fin de matinée. On vous la promet, pleine de rires et de découvertes. La découverte d'une commune située en province de Liège et qui depuis lundi nous déroule tous ses charmes. Cette commune, elle a un long passé historique et tout un patrimoine qui le prouve. Mais elle a aussi un folklore des plus croustillants. Cette commune, c'est Dalhem. On va jouer ce matin avec deux candidates et pour les soutenir, tout un public qui s'est réuni ici dans la salle des mariages de la commune. Faites-vous entendre, les amis. Eh oui, vous savez qu'on a, marié des stars ici à Dalhem.
2: Oh, hein, non,
3: c'est ça.
2: Qui
3: ah oui. Non,
1: en fait,
3: des noms.
1: En fait, j'en sais rien. Mais si ça se trouve, oui.
2: Brad Pitt et Angelina Jolie.
1: Peut-être. Non. Peut-être. En tout cas, des stars, nous en avons déjà ramené deux. Elles seront les capitaines de nos équipes du jour. Merci d'accueillir Louise Deneuf et Olivier Frépon. On peut aussi les applaudir, évidemment.
2: T'as requeux, hein.
1: Ouais.
2: Et
1: en plus, vous habitez tous les deux la province de Liège, donc vous devez, connaître Dalhem comme votre poche.
3: Bah, bien sûr. À peu près, une très grande poche alors.
1: On va avoir l'occasion de s'en rendre compte dans cette partie. Une partie lors de laquelle vous allez soutenir chacun, chacune, un candidat. Présentez-nous la vôtre, Louise.
3: Eh bien, j'ai le plaisir de jouer avec Ariane. Alors, Ariane m'a envoyé la liste de ce qu'elle faisait. C'est long, hein. Ah. Elle nage, elle lit, elle aime les chevaux, l'équitation, l'Italie. Et surtout, c'est une grande fan d'Indochine. C'est ça, Ariane ?
1: Mais ça n'a rien à voir.
3: Bah oui, elle est...
4: J'ai presque honte, mais oui.
3: Non, il ne faut pas avoir parfait. Honte.
1: Oui, voilà. Bienvenue, en tout cas.
4: Merci.
1: Et merci, Ariane, de nous rejoindre dans cette émission. On va apprendre à connaître Dalhem grâce à vous. Vous savez ça, hein,
4: J'espère. En tout cas, moi, j'aime beaucoup Dalhem. Le connaître, je ne sais pas, mais je l'aime beaucoup.
1: Eh bien, voilà. On espère que vous l'aimerez tout autant à la fin de cette émission, et quelle qu'en soit l'issue. Je me retourne vers l'autre équipe, puisque face à vous, nous avons placé une autre équipe, comme ça, juste pour vous embêter, hein, pour vous empêcher d'aller en finale. Et c'est l'équipe qu'Olivier va tenter de mener jusqu'en finale. Qui est votre candidate, Olivier?
5: Oui, alors bonjour déjà.
1: Alors bonjour, Olivier.
5: Alors ma candidate, elle a un prénom qui va vous plaire, enfin qui va plaire aux drogués que vous êtes, puisqu'elle s'appelle Marie-Jeanne.
1: D'accord.
5: Et elle est conseillère ici, elle est née à Dalhem, mais elle est conseillère, donc elle a fait rejouer les relations hein, pour pouvoir candidater. Petite collectionniste de canards. Je ne sais pas si c'est des canards vivants, je ne pense pas.
6: Non. Il y en a en bronze, il y en a en faïence, il y en a en graines.
3: Mais pas en plastique.
6: Pas de plastique.
1: Pas de plastique.
5: Jamais de plastique.
1: Et où est-ce que vous rangez tous ces canards?
6: Ah, mais je les ai vus sur ma table.
1: Ah, ils sont sur votre table.
6: Et alors, de TV en dessous.
5: Elle conserve aussi, et ça c'est assez intéressant, ses brassières tricotées. Ils sont rangés dans une valise au grenier. Elle ne les expose pas.
1: Vous ne les mettez pas aux canards?
5: Des brassières alors.
6: En son temps, donc, il y a un certain temps, parce que j'ai 5 garçons, l'aîné qui est même dans la salle...
5: Qui porte des brassières.
6: De me soutenir. Non, j'ai tricoté toutes mes brassières bébés. Oh, voilà, en souvenir de tous mes bébés. Je ne sais pas.
5: Fallait préciser, parce que...
6: Oui, c'est vrai que j'aurais dû ajouter.
5: Vous ne saviez pas que vous alliez être avec moi, mais...
6: Non, maintenant vous savez.
5: Ça va, ok, c'est tout. C'est tout pour nous.
1: En tout cas, maintenant qu'on sait avec qui vous jouez, voyons un petit peu pourquoi vous auriez intérêt à gagner ce matin. Notre finaliste s'offrira une nuit pour deux personnes, petit déjeuner compris, à l'Écrin d'eau à Spa. Et ce que j'aime bien dans cette adresse, c'est qu'on n'est pas dans un énorme complexe hôtelier. 7 chambres, pas une de plus, aménagées dans un ancien chalet style autrichien, un grand salon avec bibliothèque, des terrasses, de jolies chambres, ton chaleureux, et tout autour, Spa et l'Ardenne bleue, hein, comme on l'appelle. En résumé, 7 chambres, mais il n'y en a qu'une à gagner, évidemment. Et pour l'instant, vous êtes encore plusieurs dessus, hein, je ne vous le cache pas, on verra bien qui la remportera. Et si vous ne la remportez pas, sachez que vous repartez quand même avec quelque chose. Le tote bag, ça vaut vraiment le détour, de même qu'un chèque commerce d'une valeur de 25 euros, offert par le collège communal de Dalhem, qu'on remercie bien évidemment. Alors voilà, ça c'est pour la vitrine cadeau, et maintenant, eh bien, ça va être à vous de briller, hein, peut-être déjà d'ailleurs dans la première manche. Alors dans cette partie, il y aura des questions qui rapportent des points, puis d'autres tout à fait gratuites, qui nous permettront plus de découvrir votre Dalhem à vous. Et vous, justement, Ariane, vous qui aimez tant Dalhem, comment est-ce que vous décririez les gens d'ici à quelqu'un qui ne connaît pas?
4: Ils sont fiers, mais pas fiers dans le sens prétentieux. Ils sont fiers de leur commune, de leur village, de leur quartier, de leur rue. de leur appartenance à toutes les confréries, les groupes folkloriques, etc. Les rouges, les bleus, c'est toute une affaire.
1: Oui,
4: on
1: va avoir l'occasion d'en parler. Chaque Dalémois est forcément rouge ou bleu ? Comment ça se passe ?
4: Non, on n'est pas obligé de choisir.
1: On n'est pas obligé.
3: Vous êtes quoi, vous, Ariane ?
4: Moi, je ne suis rien du tout, parce que je ne suis pas née à Dalém, et donc je ne saurais pas choisir.
3: Mais si vous deviez choisir, quelle couleur est la meilleure ?
1: Attention,
4: je vais me faire des ennemis chez les voisins. Je choisirais les rouges, parce que j'ai l'impression qu'ils font plus de choses pour les enfants, mais c'est une impression.
1: Eh bien, voilà, la pique est lancée. En tout cas, voilà, les gens sont fiers ici, et fiers de leur folklore, de leur patrimoine. Je me retourne vers Marie-Jeanne avec la même question. Comment vous décririez les gens d'ici, vous ?
5: Et surtout, en tant que bleu, qu'est-ce que ça vous fait d'en avoir rien à cirer des enfants ?
6: Et comment voyez-vous dans mon regard que je suis bleu ?
5: Je n'en sais rien.
6: Justement, je suis rouge.
5: Ah, oh. Voilà.
6: Non, je suis rouge depuis la 4e génération et il y en a deux, mes enfants et mes petits-enfants poursuivent. Et comme dit Ariane, les rouges font, à la fête à Dalém en octobre, ils font, c'est vrai, un beau cortège de ballonnets pour les enfants. Mais les gens de Dalém, moi, je les trouve accueillants. Ils aiment faire la fête et surtout les deux sociétés qui rythment le village en octobre. Voilà, les rouges et les bleus.
1: Oui. À découvrir, en tout cas.
6: À découvrir.
1: Et on les aime tous les deux.
6: Et c'est vrai qu'il y fait bon vivre à Dalém.
1: Voilà, absolument. Surtout chez les rouges. Alors, dans la première manche, on a fait simple. Vrai ou faux, ce sont les deux seules réponses possibles aux affirmations que je vais vous poser juste là dans un instant. Elles concerneront bien sûr la commune de Dalém, mais pas que, sinon c'est pas rigolo. À vous de faire parler vos souvenirs, votre culture ou votre capitaine, hein, je vous le rappelle, qui est là pour vous aider. Coucou. On va commencer avec vous, Ariane et Louise. Et cette première question, Dalém est aussi la ville natale de Francis Rion. Francis Rion, joueur de foot international belge qui a disputé la Coupe du Monde en 1978 en Argentine. Est-ce que c'est vrai ou est-ce que c'est faux ?
4: Je sais qu'il y a des footballeurs célèbres à Dalém, donc je vais dire vrai.
3: Allez.
1: Vous me dites vrai. Alors, mon autre question concerne encore le football. Le plus grand écart de score officiel de l'histoire de football est de 149 buts à zéro. Est-ce que c'est vrai ou est-ce que c'est faux ?
4: Ça peut. Moi, je dis faux.
3: Eh bien, c'est faux.
1: C'est
3: un peu trop.
4: Je n'aurais pas voulu que ce soit vrai si j'étais dans l'équipe perdante.
1: Ça, c'est vrai. Ça, c'est vrai que ça doit faire mal. Et votre score à vous, tiens, à quoi ressemble-t-il ? Ce sera au minimum 2-0. Hein. Revenons d'abord sur votre première question. Francis Rion, il est né à Dalém en 1933. C'est une légende, figurez-vous, du football belge international. Et il était bel et bien à la Coupe du Monde en 1978 en Argentine. Mais pas comme joueur.
3: Oh là là.
1: C'est comme arbitre qu'il aura officié lors du match Italie-Autriche.
3: C'est terrible ce qui s'est passé ici.
1: C'est super vache. Alors, la deuxième question concernait le plus grand écart de score officiel de l'histoire du football. Alors, on joue au foot à Madagascar et on va revenir donc sur un match disputé le 31 octobre 2002 par l'AS Adema et le Stade Olympique de Lémyrne. Score final, 149 buts pour l'AS Adema contre 0 pour le Stade Olympique de Lémyrne. Mais alors, je vais vous expliquer. En fait, il a été atteint volontairement par les joueurs de l'équipe de Lémyrne qui ont décidé de marquer 149 buts contre leur camp pour protester contre une décision arbitrale dans un match qui avait lieu avant. Bon, en tout cas, vous ne marquez pas de points dans cette première manche, mais on ne sait jamais, l'autre équipe pourrait lamentablement se planter.
3: C'est ce qu'on leur souhaite.
1: Croisez les doigts. Je vais me retourner vers Marie-Jeanne. Et vers
5: vous avez misé sur le bon cheval, Louise.
1: Absolument. D'ailleurs, football toujours.
5: Ah
1: oui. Le roi Pelé, la légende brésilienne, est venu boire une bière ici à Dalém.
5: Est-ce que Pelé n'était pas ami avec...
6: Pelé venait quand même de loin.
5: Oui, mais on ne sait pas, ils n'ont pas joué...
6: Dalém vraiment, Dalém Village.
5: Il est venu jouer un match amical contre le Standard et pouf, boire une bière avec le petit Léon.
6: Le petit Léon, oui, c'était le petit Léon.
5: Et oui, le petit Léon. Oui.
1: Donc vous me dites, il n'est pas venu. Ou vous me dites qu'il est venu ?
6: Non, je dis
1: il n'est pas venu. C'est bien noté. Alors c'est précisément Pelé qui détient d'ailleurs le record de buts marqués en match officiel avec 1279 buts. Est-ce que c'est vrai ou est-ce que c'est faux, ça, Marie-Jeanne ?
7: Non, ça a été battu.
6: Il en a...
5: Les carrières maintenant, les joueurs jouent jusqu'à 40 ans, des Cristiano Ronaldo, Messi et tout ça, je crois qu'ils ont dû battre ces records-là, non ?
6: Je vais dire oui, parce que je sais qu'il en a marqué beaucoup.
1: Très bien, écoutez,
5: allez,
1: c'est bien noté.
6: Allez,
1: alors,
5: je note bien que vous ne suivez pas mes conseils, Marie-Jeanne.
1: Eh bien, en tout cas, on va voir ce que ça donne en corrigeant votre questionnaire. En 1974, Pelé, la légende du football brésilien, est en Europe pour signer un contrat de sponsoring important. Alors, la personne qui a rédigé le contrat est en Belge et originaire de Feneur, figurez-vous, sur la commune de Dahlem. Lui présente qui ça ?
6: Le
1: Francis Rillon, vous savez l'arbitre.
7: Non !
1: Bien sûr.
7: Mais non !
1: Et qu'est-ce qu'il invite à faire, Francis Rillon ?
7: Boire une bière à Dahlem !
1: Boire une bière au Café des Rouges ! À Dahlem, bien sûr, parce qu'on sait recevoir ici à Dahlem. C'était donc vrai. Pelé est venu boire une bière ici à Dahlem.
2: Chez les Rouges ou chez les Bleus ?
1: Ben, c'était le Café des Rouges.
6: Chez les Rouges, alors.
1: Voilà.
2: Alors, je sais qui j'ai choisi, moi.
1: Alors, je vais vous donner la réponse à la deuxième question. Pelé, c'est une légende, il a marqué beaucoup de buts dans sa carrière. On lui attribue en match officiel, ça veut dire que les matchs amicaux ne comptent pas, 770 buts. Mais c'est, comme vous le disiez très bien, Olivier, Cristiano Ronaldo qui détient le record actuellement avec 960 buts. C'est donc pas Pelé qui a marqué le plus de buts dans sa carrière et encore moins 1279. C'était donc faux, c'est pas la réponse que j'attendais.
3: Ah non, mais oh, est-ce qu'il faut vraiment parler ?
7: Marie-Jeanne, je suis fâché.
1: Je crois.
7: Je suis fâché.
1: On est vraiment motivé ici à Dahlem pour ne marquer aucun point. Hein.
3: On est fair play.
1: Pour donner le meilleur dans la suite. Voilà, personne n'a marqué de points, mais ça va forcément changer dans notre jeu des dictionnaires qui arrive dans un instant. Restez bien avec nous sur la première. Allez, on remet les compteurs à zéro, mais en musique. Uniquement retour à la case départ avec Suarez.

0: Casse départ, c'était Suarez, les Belges de la sélection du jour.
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0: Vous êtes toujours bien sur la première, ne changez rien parce que jusque midi, on apprend à connaître mieux la ville et la commune de Dalhem en province de Liège grâce à nos deux candidates, évidemment que sont Ariane et Marie-Jeanne, pour les, alors deux candidates qui brillent de mille feux hein, depuis tout à l'heure, et leur capitaine aussi, Olivier Frépon et Louise Deneuve, que des bonnes réponses pas trouvées. ça va forcément changer dans un instant, mais avant ça, Marie-Jeanne, je me demandais, votre carte postale personnelle de Dalhem, elle ressemblerait à quoi? Qu'est-ce qu'on y verrait?
19: Elle verrait d'abord le château qui appartenait à M. Henri Francotte. Elle verrait aussi le tunnel qui a été réfectionné, on a fait l'inauguration en 2020. Elle verrait la place Carabin. Nous avons eu des centenaires, c'était Joseph et Caroline Carabin. Et alors, il y avait aussi la résidence Émile Nizet. Et il y a une pierre commémorative aussi. Là. C'est des logements sociaux. C'est une très belle résidence Émile Nizet.
0: D'accord, bah, c'est une grosse carte postale.
19: Oui. Oui, alors il y a aussi bien sûr l'église et la vieille ville.
0: Ah bah oui. Et alors sur la tranche, qu'est-ce qu'on mettrait alors? Parce qu'il y a encore un peu de place. Hein. On s'arrête là. Je vais me retourner vers Ariane avec la même question. Votre carte postale à vous?
20: À moi, ce serait un paysage.
0: D'accord.
20: Parce que je suis une fille de la campagne. J'ai peur de la mer et j'ai peur de la montagne, donc la campagne, ça me va très bien.
0: Flipette.
20: Et donc j'adore les paysages ici, donc ce serait des bocages, donc des prairies entourées de haies. Et puis il y aurait sûrement une vache hein, dans le paysage, parce qu'il y a quand même pas mal de vaches ici. Un lièvre, peut-être un chevreuil au loin, et alors des arbres têtards. C'est des arbres qu'on coupe au sommet du tronc pour avoir plus de branches, et les branches servaient soit pour nourrir les animaux, soit pour faire du feu, etc.
0: D'accord.
20: C'est très caractéristique. Et le tout ensemble, les bocages, les animaux, les arbres têtards,
21: je m'y vois.
20: Charmant, très bucolique. J'adore me balader dans la commune de Dalhem.
0: Ah oui, une carte postale très verte alors. On va maintenant vérifier votre vocabulaire, mais aussi votre niveau de méfiance, hein, puisque notre jeu des dictionnaires arrive dans un instant, et à chacun je vais donner un mot rare, mais parfaitement authentique, accompagné de deux définitions, hein, celle d'un capitaine et la mienne, forcément. Et puis, peut-être là, vous allez vous dire, oui, ça ne me convainc pas du tout. Heureusement, il y a, enfin ou malheureusement, il y a une troisième possibilité, celle qu'on appelle la définition mystère. Alors vous pouvez la choisir, mais si vous la choisissez, ça veut dire que voilà, on ne la lira qu'à ce moment-là, évidemment. Alors on va commencer avec, eh bien avec l'équipe de Marie-Jeanne et d'Olivier. Avec ce mot, à votre avis, qu'est-ce que l'ataraxie ? Elle apostrophe ataraxie. Louise.
11: Ah, eh ben voilà une bonne question, Vincent.
0: Merci.
11: Mais je vais plutôt vous dire ce que ce n'est pas. L'ataraxie. Alors, l'ataraxie, ce n'est pas un groupe de 8 enfants à qui on annonce qu'il ne reste plus qu'un seul paquet de biscuits mini-prince. Ce n'est pas un quai de gare quand la SNCB annonce que le train prévu avec 72 minutes de retard n'arrivera finalement pas. Et ce n'est pas un groupe WhatsApp familial quand on demande ce qu'on va faire à Noël. L'ataraxie, ce n'est pas non plus Olivier Frépon face au match Belgique-Sénégal en Coupe du Monde. Et ce n'est définitivement pas ma maman quand elle rentre à la maison et qu'elle voit que je n'ai pas sorti le poulet du congélateur alors qu'elle m'a téléphoné 3 fois et envoyé 2 SMS. Bref, comme vous aurez peut-être compris, l'ataraxie, c'est une absence de trouble. C'est un calme absolu et quelque chose dont on manque souvent.
0: Oui, effectivement, oui. Vivement l'ataraxie.
11: Mais oui, oui, exactement.
0: Alors, ceci dit, vous en faites pas parce que l'ataraxie, Marie-Jeanne, c'est une raideur de la mâchoire, temporaire ou permanente, qui entraîne souvent un déplacement du maxillaire inférieur vers l'avant. Celui ou celle qui en souffre affiche souvent des problèmes de prononciation des voyelles ouvertes, principalement les A et les O, qui ont tendance à se raidir un petit peu. Alors, on ne naît pas avec une ataraxie, on se la chope. Comment ? Mystère. Mais la raison pourrait être géographique. Il semble qu'aux alentours de Lannes et de Genneval, le climat soit propice au développement de l'hétérexie qui déformerait la mâchoire.
16: Incroyable.
0: Et alors, bonjour les dégâts. A priori, l'ataraxie n'est pas contagieuse, mais comme on n'est pas tout à fait sûr, on demande aux personnes atteintes de cette raideur de porter un signe distinctif, comme un polo rose posé sur les épaules ou encore des mocassins à glands, histoire d'être tenu au courant, vous savez, de cette malformation et de pouvoir s'en tenir à l'écart.
16: C'est comme les petites clochettes sur les lépreux.
0: Voilà,
16: ça on sait.
0: Après, il n'y a pas de règle. Moi, j'ai vécu pendant des années à Rhodes-Saint-Genèse et je me porte comme un chérim, quoi.
16: Incroyable.
0: Donc, à votre avis, Marie-Jeanne, c'est quoi l'ataraxie ? Est-ce que c'est une absence de trouble et un calme absolu ? Est-ce que c'est une raideur de la mâchoire ? Ou est-ce que c'est la définition mystère ? Donc, vous choisissez, Marie-Jeanne ?
19: La première.
0: La première. L'absence totale de trouble et le calme absolu. C'est une excellente réponse. Bravo !
11: Oui !
0: C'est ça, l'ataraxie. Et oui. Alors, évidemment, il y avait une définition mystère. Et que je ne vous donnerai pas, hein, puisque vous ne l'avez pas choisi. Voilà, alors je vais me retourner vers...
16: Comme ça, il travaille moins la prochaine fois.
0: Exactement.
16: Alors,
0: je vais me retourner vers l'équipe de, eh bien, d'Ariane et de Louise, avec un verbe cette fois. À votre avis, que signifie le verbe étarquer ? Étarquer, Olivier.
21: Habitant de Dalhem, feu Henri Lamborel avait une définition bien à lui du verbe étarquer. Raciste, homophobe, buveur, fumeur, Henri avait ceci en plus de Vincent Delbusset, qu'il était aussi misogyne. Vincent, lui, ne l'est pas.
0: Non.
21: La preuve, il possède une compagne. Alors, bon. Lorsque Henri commençait à voir les dents du fond qui baigne, chargé à balles de guerre, appuyé sur le comptoir de la Biture, célèbre café du village, il lâchait toujours un truc du style... Les gonzesses, elles sont bonnes qu'à étarquer les cuisses. Ces mots, pour le moins regrettables, furent d'ailleurs ces derniers, puisque Henri Lamborel, dit Riton Lessigramme, est décédé, étouffé dans ses propres glaires un matin d'automne, où il aurait normalement dû se réveiller avec une gueule en chêne massif. Ce jour-là, l'humanité a perdu une âme, mais l'humanité a aussi gagné en humanité. Petit paradoxe qui ne surprendra aucun Dalhémois ayant connu ce cher Henri. On n'est pas plus surpris d'ailleurs qu'il était aussi à côté de la plaque sur sa définition du mot étarquer. Élaguer, sarcler, fendre la bûche, si ces mots sont bel et bien devenus des catégories sur YouPorn, ils font avant tout partie du champ lexical du bûcheron. Étarquer désigne l'action de briser une bûche d'un coup sec lorsqu'une sciure assez profonde le permet. C'est trop tôt peut-être dans la saison.
0: C'est trop tôt dans la journée.
16: Ouais, aussi.
11: On fera ça vendredi.
16: Sorry.
0: Alors, bon, écoutez, Ariane, étarquer, c'est pas du tout ça, c'est exactement l'inverse. Décourter, Étarquer, c'est faire durer un moment, beaucoup plus longtemps que prévu. Hein, on a tous déjà étarqué une soirée chez des amis. Ça vous est déjà arrivé, ça quand même. Il est 22h30 quand vous annoncez, bon, on va plus trop tarder, nous. Mais 23h12 quand vous vous extirpez enfin du canapé en disant, allez, cette fois, on y va. Mais voilà, 25 minutes plus tard, vous faites encore semblant de débarrasser, vous retrouvez votre téléphone, etc. Et puis finalement, il est minuit et demi quand vous rentrez chez vous. C'est ça, étarquer, c'est sympa, mais seulement quand ça vient de vous. Évidemment, parce que quand votre boss étarque une réunion un vendredi à 17h55, là, évidemment, c'est les 5 minutes d'étarquage représentent à peu près trois quarts d'heure en langage humain. Plus. Ouais. C'est ça, étarquer. Ou bien, c'est la troisième
20: définition. Mystère. Ah, je l'ai mauvaise parce que l'ataraxie, je le savais.
0: Ah oui, ça c'est la règle, on connaît toujours la réponse de l'équipe d'en face.
3: Moi franchement ça ne me dit rien, ni l'un, ni l'autre, ni la mystère. Mais bon, si on veut aller vers Olivier Frépon, pourquoi pas, hein.
20: Oui.
0: On va vers Olivier.
20: Oui, sa définition.
16: C'est jamais très engageant d'aller vers moi, mais parfois ça porte ses fruits.
0: Sarclé, élagué, a-t-il dit. Alors, c'était pas la bonne réponse, malheureusement. C'était la définition mystère, c'est-à-dire tendre au maximum une voile de bateau. Et voilà.
3: Mais si on l'avait su, on aurait su que c'était celle-là.
0: Et voilà. En fait, la prochaine fois, je vous le dirai, comme ça, vous le saurez.
3: Exemple, bah oui.
0: Ah, j'oublie tout le temps. Alors, en tout cas, on va faire un petit point sur les scores. Eh bien, c'est l'équipe de Marie-Jeanne, en fait, qui a marqué tout simplement son premier point de la partie.
16: C'est vrai ?
0: Eh oui, tout à fait.
16: Ah. Oh là là.
0: C'est peut-être pas le dernier, et il pourrait venir de l'autre équipe, d'ailleurs. Hein. Tout est encore possible. Dans un instant, on va parler du château de Dahlem. Vous savez avec qui ? Avec son propriétaire.
16: Bon, oh,
0: pourquoi pas ? Bah, attendez.
16: Oh. On a des châtelains.
3: La classe.
0: Exactement.
16: Alors.
3: Oh là là.
0: C'est dans un instant sur la première, restez avec nous.
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0: Et nous sommes évidemment toujours à Dalhem, là où coulent deux rivières, mais où coule aussi le Herve, quelquefois, puisque nous sommes ici dans le pays de Herve. Et nous sommes toujours avec Marie-Jeanne et Ariane, respectivement aidées par Olivier Frépon et Louise Deneff. Et après deux manches, notre score est de 1 point pour Marie-Jeanne. Voilà, et de pas encore 2 points pour
3: Ariane. Ça arrive.
0: Mais ça arrive dans un instant, peut-être dans la troisième manche d'ailleurs. Hein. Ceci dit, on va aussi parler dans cette troisième manche du château médiéval de Dalhem. Enfin, du château, disons qu'il a connu des jours meilleurs, hein, mais aujourd'hui, plutôt que de regarder les ruines du château de l'extérieur, on a carrément invité celui à qui elles appartiennent. Son propriétaire actuel est avec nous, il s'appelle Geert Lemoine, on peut l'applaudir. Bonjour Geert.
5: Ah bonjour.
0: Alors vous êtes l'actuel propriétaire du château médiéval de Dalhem, ça c'est la grande classe quand même. Comment est-ce qu'on se réveille un matin pour se dire tiens si j'ai acheté les ruines d'un château médiéval, comment ça a commencé cette histoire?
5: Ben c'était pas l'idée d'acheter un château, ben, une maison. Donc nous avons cherché une maison dans un environnement calme, vert, pas trop loin de, d'où nous sommes. Nous sommes de 25 km d'ici, un peu de caractère c'était un peu important pour nous et pas trop de travail, mais ça on a laissé tomber. Donc, oui.
0: Mais vous aimez l'histoire, vous connaissiez l'histoire de ce château avant de l'acquérir ou vous vouliez juste vous la maison qui avait à côté?
5: C'était vraiment pour la maison, j'aime bien l'histoire, je connaissais pas du tout l'histoire de Dalhem, le comté de Dalhem, rien comme ça. Mais maintenant, oui, je l'aime bien, donc j'ai fait mes recherches, oui.
0: Ah oui, vous avez fait vos recherches. Alors, une bonne partie du château est en ruine, hein, ça, je ne vous apprends rien. Et comment est-ce qu'on achète un château dont, justement, il ne reste plus de château? C'est tout un domaine, en fait, que vous achetez ou...
5: Ben, ce sont, au total, je pense que ce sont 11 parcelles cadastrales, donc... oui. Mais c'était annoncé comme... construit avant 1975 ou quelque chose comme ça. Donc, oui.
0: Ah, ils ont annoncé
5: donc,
0: ça.
5: Donc c'était correct.
0: Oui. Oui, c'est vrai, c'est vrai, c'est vrai. Oui, oui. Vous vous souvenez de la toute première fois que vous avez mis les pieds ici à Dalhem?
5: Bien sûr, bien sûr. Monter la rue Généraltis, ben, c'est déjà formidable. Donc oui. Oui, j'aimerais le moment-là et je l'aime chaque fois que je retourne. Donc, oui, oui.
0: Et votre entourage, quand vous avez annoncé que vous alliez acheter un château, qu'est-ce qu'ils ont dit?
5: Qu'est-ce qu'il fait maintenant? Qu'est-ce qu'il fait maintenant?
0: On ne peut pas vous laisser 2 minutes.
5: Non, c'était froid. Un peu mixte, un peu de tout. Oui.
0: Un peu de tout. Alors j'imagine que vous avez découvert beaucoup de choses depuis votre achat. C'est ça qui est chouette quand on achète un château en ruine, vous découvrez des tas de choses.
5: Ah oui, oui, oui. Oui. Pas le trésor.
0: Comme...
5: Pas le
0: trésor.
5: Pas encore. J'ai déjà trouvé 2 charnières Ikea et...
0: Très bien, ça.
5: Écoutez, donc ça commence.
0: C'est le début de la fortune, bien sûr. Alors, quand on devient propriétaire des vestiges d'un château qui a traversé plusieurs siècles d'histoire, j'imagine qu'on réfléchit quand même à deux fois avant de donner un coup de pelle dans le jardin, quand même. Parce qu'ici à Dalhem, certains l'ont fait avant vous, figurez-vous, et ils sont tombés sur une petite surprise. Et c'est précisément le sujet de la question que je vais poser à l'une de nos candidates. Est-ce qu'on va jouer avec Marie-Jeanne ou avec Ariane?
5: La voisine.
0: La voisine, Ariane, c'est-à-dire qui va pouvoir peut-être marquer son premier point dans cette partie, justement, en 1929, hein, lors de fouilles effectuées à proximité des vestiges du château de Dalhem, quelle découverte pour le moins surprenante a-t-on faite? Réponse A, une fosse remplie de centaines de dents humaines. Et soudain, la petite souris prend une dimension beaucoup plus inquiétante. Réponse B, 6 squelettes humains. Et si Xavier Dupont de Ligonnès était en fait Dalhemois? Ou réponse C, un coffre rempli de rats momifiés.
20: C'est fou parce que si les rats c'est pas vrai, comment est-ce que vous avez imaginé cette réponse là quoi?
0: Oui.
3: 6 squelettes humains, ça me paraît plus probable.
20: Moi aussi. Ça me
3: mais
20: paraît plus plausible.
3: Ça
20: ne
3: veut
20: les
3: pas
20: rats,
3: dire
20: c'est
3: que
20: marrant.
3: C'est pour ça. Je vous laisse le dernier mot alors.
20: Les rats.
3: Les rats. Et ben c'est les rats.
20: Les rats.
0: Pour reprendre vos mots, parce que c'est plus rigolo. Hein, c'est,
3: oui,
0: c'est,
3: oui, oui,
0: c'est,
3: oui, voilà.
0: Alors forcément, quand on commence à creuser autour d'anciennes fortifications, on s'attend à retrouver quelques traces du passé, des pierres, des objets, quelques vestiges. Mais en 1929, quand on effectue des fouilles pour permettre l'extension d'une partie de la maison du Huichet, eh ben, ce qu'on voit progressivement apparaître sous terre est autrement plus inquiétant, puisqu'on a retrouvé 6 squelettes humains.
3: Et oui.
0: C'était la réponse B.
20: La plus plausible.
0: Oui, oui. Évidemment, la question qu'on se pose, c'est mais qui étaient ces 6 personnes et qu'est-ce qu'elles faisaient là?
16: Non, bien, la question qu'on se pose, c'est comment est-ce qu'on invente une réponse où il y a 6 rats momifiés dans...
0: En tout cas, près d'un siècle plus tard, le mystère demeure. Oh. Et puis pour la question des rats, le mystère demeurera lui aussi. Alors, Geert, vous êtes le propriétaire de ce château. Est-ce qu'on est vraiment propriétaire d'un endroit qui était déjà là plusieurs siècles avant vous? Alors, est-ce que vous vous sentez dépositaire de...
5: Oui, je pense... dans le grand livre de l'histoire de Dahlem, c'est à nous d'ajouter quelques lignes et après nous, ça continue, juste comme avant.
0: Ben oui, j'imagine. Et c'est compliqué, j'imagine, de, quand il y a une pierre qui tombe, vous ne pouvez pas faire tout ce que vous voulez, vous ne pouvez pas faire comme moi, vous mettez un peu de mortier, vous la remettez, non ? C'est classé.
5: Oui, le mur extérieur est classé, mais c'est pour ça que je fais tout moi-même. Donc c'est pour ça que la maison était vendue avec une nacelle élévatrice. Donc,
0: ah oui, ça aide, c'est compliqué. Ça aide. Oui. Et vous avez une idée du PEB du château ?
5: En effet, oui. C'était toute une procédure normale. Comme toutes les maisons, et c'est le niveau G.
3: Mais il n'y a rien en dessous, hein, j'ai l'impression.
5: Non, il n'y a rien en dessous.
0: Est-ce qu'il y a des choses que vous rêveriez de restaurer, mais auxquelles vous ne pouvez pas toucher ?
5: Non, pour nous, c'est vraiment c'est notre maison. Et le reste, je veux garder le reste. Garder ce qu'il y a maintenant, oui. Ça suffit, je pense.
0: Vous êtes propriétaire donc de cet endroit qui a survécu à des seigneurs, à des guerres, à plusieurs siècles d'histoire. Qu'est-ce que vous aimeriez qu'on dise de votre passage à vous, dans 100 ans ?
5: Quel artisanat ? Qu'est-ce qu'ils ont fait ? Ah oui, regardez ce gyproc qui est ici déjà 100 ans, tout droit, quelque chose comme ça, oui.
0: Que vous avez fait du beau travail, en tout cas, pour entretenir ce château. Alors, finalement, en étant propriétaire de ces vestiges et en veillant à leur préservation, en racontant leur histoire, vous êtes devenu un peu le gardien du patrimoine d'Allemagne, vous savez ça. Vous êtes un peu le Stéphane Bern wallon. Justement,
16: belge plutôt. Hein.
0: Oui, justement, Marie-Jeanne, puisqu'on parle de Stéphane Bern, figurez-vous qu'avant de consacrer sa vie au château et aux têtes couronnées, il a commencé sa carrière plus modestement.
16: Il a bu un verre avec Pelé. Allez, Léon Sémin.
0: À votre avis, quel étonnant job d'été Stéphane Bern a-t-il exercé lorsqu'il était adolescent ? Vous connaissez Stéphane Bern ?
19: Oui.
0: D'accord. Eh bien,
16: Personnellement,
0: Il a fait comme job d'été, il a été ouvrier chez Lu, préposé à la fabrication des princes. Ça ne s'invente pas quand même. Réponse B, il était préposé à l'entretien des toilettes, mais au château de Versailles. Déjà fasciné par les trônes. Ou bien, réponse C, il était employé dans des pompes funèbres.
16: Ça lui irait bien.
0: Préposé à la fabrication des couronnes, mortuaires, mais quand même.
19: Allez, je vais dire les petits princes, Lu.
0: Les petits princes de lui. Eh bien, écoutez, avant de devenir l'un des plus célèbres spécialistes des têtes couronnées, animateur TV et défenseur du patrimoine français, Stéphane Bern avait déjà passé une partie de sa jeunesse dans le faste, puisqu'à l'âge de 17 ans, il était effectivement chargé de l'entretien des toilettes du château de Versailles, à figurer.
19: Mais mon Dieu, bah on en apprend.
0: Oui.
16: C'est ça, la tête de brosse à chiottes.
0: Non, c'est une sacrée ascension, on peut dire, quand même.
16: Oui,
0: incroyable. Alors, c'est la fin de cette manche. On va voir, hein, dans un instant ce que donnent les scores. Mais avant ça, je voulais quand même remercier notre invité, Geert Lemoine, actuel propriétaire du château médiéval de Dahlem, qui est en bonne main, on l'aura compris. On peut encore vous applaudir. Alors, les scores jusqu'ici, eh bien, en fait, n'ont pas vraiment évolué, me semble-t-il, puisque personne, comme à votre habitude, presque, hein,
3: oui.
0: N'a remporté de points. Ça veut dire que
16: c'est pas fou.
0: Non, c'est pas fou. Ça veut dire que c'est toujours Marie-Jeanne qui mène d'un point à zéro. Mais ça veut dire aussi que tout est rattrapable. Le
3: suspense
0: est insoutenable.
3: On n'en peut plus.
0: Par contre, tout va se régler dans la manche qui va suivre, celle de la grande enquête, qui commence dans un instant. Un sourire qui cache quand même quelques petites griffes. Voici Lily Allen avec Smile.

0: Lily Allen et ce smile faussement innocent. Vous êtes sur la première.
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0: Et oui, nous sommes toujours à Dalhem, en province de Liège. Pour la suite de Ça vaut vraiment le détour, petit coup d'œil à notre partie avant de poursuivre. Eh bien, c'est Marie-Jeanne, l'équipe de Marie-Jeanne et d'Olivier Frépon qui mène d'un petit point face à l'équipe d'Ariane
10: et
0: de Louise
10: Delève. Pas de petit point.
0: Oui, oui, mais attendez.
10: Ça arrive.
0: Il reste une manche et tout pourrait se passer dans cette manche qu'on appelle la grande enquête. Alors le principe, c'est que je vous pose une question assez mystérieuse à laquelle tout le monde va tenter de répondre. Comment ? Eh bien, en me posant toutes les questions qui vous passent par la tête, d'accord ? Enfin, pour essayer de faire avancer le schmilblick, évidemment. Tout le monde joue, tout le monde cherche. Écoutez bien, évidemment, aussi les réponses, mes réponses, déjà. Et puis les réponses, les avancées de l'autre équipe, elles pourraient vous mettre sur la voie. Et la première équipe qui trouve la réponse à cette enquête remporte un point très, très, très, très précieux. Deux minutes, et voici votre enquête qui consiste ce matin en une question toute bête. Qui sont Slats, Jackie, Léo, Kofi et George? Vous avez deux minutes.
10: Est-ce que ça a un rapport avec la Deuxième Guerre mondiale?
0: Non, non, non.
10: C'est des humains?
0: Ce ne sont pas tout à fait des humains, non.
10: Ah. C'est des personnages fictifs?
0: Ah non, ils sont bien réels.
10: Ah, ils sont réels. Est-ce que ce sont les six corps qu'on a retrouvés au château?
0: Ah non, ce ne sont pas eux. Non, non.
11: Ce sont des souris?
0: Ce ne sont pas des souris.
11: Des rongeurs?
0: Non, ce ne sont pas des rongeurs, mais ce sont des animaux.
10: Hein. Ah, ce sont des animaux qui servent d'expérimentation?
0: Non, on ne peut pas dire ça comme ça. Non, non, pas vraiment.
11: Ils ont un rapport avec la science?
0: Pas avec la science, non, non. On n'a jamais pu les voir en même temps. Ils se sont succédés.
10: Ah, c'est une dynastie, par exemple. C'est des rois chiens et l'un après l'autre.
0: Ah non, non, non, ils ne sont pas de la même famille. Ah.
11: Mais c'est un rapport avec la noblesse?
0: Pas avec la noblesse, non.
11: Ce sont les chiens de la reine d'Angleterre?
0: Non, non.
10: Ce sont des animaux de compagnie?
0: Non, pas du tout. Ce sont
10: des
0: plutôt des animaux sauvages.
10: Il y en a en Belgique?
0: Il n'y en a pas en Belgique.
11: Ce sont des animaux symboles d'un parc naturel?
0: Alors, ils sont symboles, effectivement.
10: Ils sont pas en voie de disparition?
0: Ils ne sont pas en voie de disparition.
11: Des mascottes?
0: Oui, en quelque sorte. Ils se sont succédés. Ils ont été le symbole de quelque chose.
10: Ah, d'un pays?
0: Pas d'un pays, non.
11: Dans un cirque?
0: Non. Pas dans un cirque, non. Slats, c'était le premier en 1924. Il était muet.
11: Sauf
10: un animal muet?
0: Muet, oui.
11: Est-ce que c'est pas anormal que l'animal soit muet?
0: Non.
11: Des perroquets?
0: Non.
10: Un animal muet mascotte?
0: Oui, oui, oui.
10: D'une équipe de sport?
0: Alors, c'est-à-dire qu'il était muet, on ne l'entendait pas.
10: Ah.
11: Ah, parce que c'était... Ah, c'est le... Ah, je l'ai.
0: Vous l'avez.
11: C'est le lion Olivier. De Metro Goldwyn Mayer, c'est ça? Les lions de Metro Goldwyn Mayer.
0: Eh bien, écoutez, oui, effectivement...
10: C'est pas vrai.
0: Slat, c'était le premier, il était muet. Venu Jackie en 1928, il n'était plus muet. Il y a eu Kofi, Tanner, George, je ne vous les cite pas tous. Le dernier s'appelait Léo, ce sont des animaux intimement liés au monde du cinéma. Et il s'agit bel et bien des différents lions emblèmes de la Metro-Goldwyn-Mayer, vous voyez, ceux qui rugissent comme ça dans
10: mais
0: le cercle.
10: Mais qui ne rugissent pas, du coup.
0: Et qui ne... Bah, le premier ne rugit pas.
11: C'est ça qui m'a mis la puce à l'oreille.
0: Rugit. Ah ben, c'était la bonne réponse à trouver au bon moment. Et c'est l'équipe de Marie-Jeanne et d'Olivier qui l'a eu. C'est là, bravo, félicitations. Vous êtes notre finaliste. Bravo. 2 points pour Marie-Jeanne et pas encore de points, mais tout pourrait changer. Ah non, c'est vrai, pardon, tout ne peut changer. Ariane, merci en tout cas d'être venue nous voir. Votre parcours s'arrête ici. Vous ne repartez pas les mains vides, hein. Que du contraire, vous avez le super tote bag, ça vaut vraiment le détour. Et puis, dedans, qu'est-ce qu'il y a? Il y a un chèque commerce d'un montant de 25 euros offert par le collège communal de Dalhem, qu'on remercie à utiliser dans tous les commerces participants de l'entité. Vous avez passé un bon moment avec nous, Ariane?
12: Oui.
0: Eh bien, écoutez, on sentait que vous étiez fière d'être dalémoise.
12: Oui.
0: Et ça faisait plaisir de vous avoir.
12: Et je suis contente pour Marie-Jeanne.
0: Et vous êtes encore mieux. Même. Vous êtes belle joueuse. Alors, quant à vous, Marie-Jeanne, ne relâchez pas encore la pression. Ah, Dieu, attention, vous faites déjà la fête. Là, je vous avais déjà débouché le champagne. Attendez.
11: Non, elle a roulé un pétard. Non,
0: vous êtes à deux doigts du gros lot. Et la dernière ligne droite, la grande finale, elle commence dans un instant sur la première. Il y a des choses qu'on accepte volontiers de faire encore une fois. Écoutez Orelsan et Yamé, par exemple, leurs deux univers qui se rencontrent sur ce titre, encore une fois, sur la première.
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0: encore une fois. C'était Orelsan et Yamé sur la première. Orelsan qui sera en concert avec la première le 12 novembre prochain. Ce sera à l'ING Arena de Bruxelles.
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0: Ah, Marie-Jeanne. Marie-Jeanne. On arrive au moment où je vais volontairement essayer de vous embrouiller. Eh oui, mais en fait, je fais ça un peu pendant toute la partie de toute façon. Mais ici, c'est avec le questionnaire décalé. Alors, comment ça marche? Je vous pose une question et à chaque fois, vous répondez à la question précédente. Alors, en fait, c'est super simple à expliquer et c'est aussi simple à expliquer que difficile à réaliser. Mais votre capitaine Olivier Frépon peut vous aider. Parce qu'on n'est pas des monstres non plus, hein, évidemment. Je rappelle que vous jouez quand même pour une nuit, pour deux personnes, à l'écrin d'eau, à Spa.
2: Mais je vous rappelle qu'on est deux.
0: Et vous êtes... Petit déjeuner compris, une adresse élégante et tranquille, à proximité des thermes, des chambres confortables, une atmosphère apaisante et un accueil personnalisé qui vous attendent, du moins si vous parvenez au bout de mon terrible questionnaire qui commence par cette première question à laquelle vous ne répondez pas tout de suite donc. Quelle commune, qui vaut vraiment le détour, est traversée par deux cours d'eau, la Berouine et le Bolan?
2: Ah, il y a peut-être une astuce, faites attention.
0: Quel peintre surréaliste du XXe siècle était connu pour sa personnalité fantasque? C'était Salvador...
3: Dalem.
0: Salvador Dalem. De quel pays la ville de Bamako est-elle la capitale? C'est le...
3: Dali.
0: Le Dali. Cette célèbre race de poules belges est réputée pour sa grande taille. C'est le coucou de...
2: Mali.
0: Le coucou de Mali, oui. Quel opéra italien est l'une des salles les plus prestigieuses au monde? C'est la Scala de...
3: Malines.
0: La Scala de Malines. Complétez ce célèbre adage sur la persévérance. Rome ne s'est pas faite en...
3: Milan.
0: Ne s'est pas faite en Milan, oui. Si on se fie à Jean de La Fontaine, rien ne sert de courir, il faut partir...
2: Un jour.
0: Partir un jour, c'était comme les to be free. On continue avec les proverbes et dictons, c'est connu. La vengeance est un plat qui se mange...
3: Ouais.
0: À point.
3: À point. Ouais,
0: tout à fait. En général, les contes pour enfants commencent tous par la même phrase. Il était une...
2: Froid.
0: Il était une froid. Et enfin, à cause du vin de messe, les hommes d'église sont sujets aux crises de...
2: Foi,
0: aux crises de foi, mais bien sûr, bravo à l'équipe de Marie-Jeanne et d'Olivier. Bravo Marie-Jeanne, surtout vous remportez votre nuit pour deux avec petit déjeuner à l'écrin d'eau à Spa, ça méritait bien ça hein, quand même.
3: Oui, merci beaucoup.
0: Soulagée Marie-Jeanne?
3: Oh oui, soulagée.
0: Oh oui, que ce soit.
3: Mais heureuse d'avoir participé.
0: Mais voilà.
3: Et avec Ariane, c'était super.
0: Oh, bah écoutez, vous vous entendez encore mieux qu'au début de la partie, j'ai l'impression. Est-ce qu'il y a un moment dans cette finale où vous vous êtes dit, oh là là là, je suis mal?
3: Oui, avec Pelé et Francis Rion, je dois dire, j'aurais dû pas le savoir, mais la mémoire...
4: Ça, oui. Mais vous le savez maintenant.
3: Vous le savez maintenant, oui.
0: C'est le plus important. En tout cas, merci d'être venu jouer avec nous et puis de nous avoir raconté à votre manière un petit bout de Dalem. Et pour ceux qui nous écoutent et qui se disent depuis une heure, ben, franchement, moi j'aurais été meilleur. Excellente nouvelle, vous allez peut-être avoir l'occasion de le prouver. Nous serons demain à Genappe, nous serons le jeudi 17 septembre à Gèves, le 23 à Lierneux et le 24 à Gouvy. Et puis vous pouvez déjà vous inscrire évidemment sur le site de la première, sur la page consacrée à l'émission. Et si vous pensez plutôt, oui mais pourquoi est-ce qu'ils viennent jamais chez moi, là aussi, on a prévu le coup. Vous nous écrivez sur détour au singulier @rtbf.be, vous nous dites où vous habitez et pourquoi votre commune vaut le déplacement.
2: Et pourquoi vous y allez? Parce que franchement... Oui.
0: En tout cas, on viendra vous voir avec plaisir. Merci à nos candidates du jour, Marie-Jeanne et Ariane. Merci à leur capitaine, Louise Deneff et Olivier Frépon. Merci à Muriel Pujaquet, Carole Paquet, Alexandre Brazoli, Nicolas Hanot, Vincent Van Der Venne, Mickaël Vizano, Bawandil. La programmation musicale, c'est Olivier Depuis, la production Xavier Guilloux. On se retrouve demain, même endroit, même heure, pour un autre numéro de Ça vaut vraiment le...
1: Détour.
0: À demain. Bon, je sais pas vous, mais moi j'ai une furieuse envie d'écouter de la musique. Ça tombe bien, la voici qui arrive sur la première.

0: Restez branchés, l'info arrive dans un instant sur la première.
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7: Bonne journée à tous. Cet après-midi, les ondées seront confinées à la partie nord du pays, avec des quantités un petit peu plus importantes en Campine. Le tonnerre pourra gronder sur l'extrême nord du pays. Quelques gouttes pourront également déborder sur les Hautes-Fagnes et le temps sera plus sec du Hainaut à la province de Luxembourg. Les températures seront légèrement sous les normales de saison. Il fera de 16 à 20 degrés au meilleur de la journée. Ce soir et la nuit prochaine, le ciel va bien se dégager avec de belles éclaircies nocturnes attendues par endroits. La nuit sera à nouveau fraîche. Les minima s'étaleront de 7 à 12 degrés d'est en ouest. Et pour demain, jeudi, le temps sera calme et sec avec une matinée très ensoleillée. Les nuages viendront prendre l'ascendant en après-midi.
8: Bonjour à toutes et tous. 4 nouveaux cas de salmonellose ont été recensés en Belgique, portant à 318 le nombre de personnes malades après avoir consommé des œufs contaminés. Des informations de Cienzano. L'épidémie n'est donc pas encore terminée, même si le nombre de nouveaux cas diminue progressivement. Les œufs concernés étaient vendus notamment chez Carrefour et Aldi. Ils ne doivent pas être consommés et peuvent être rapportés au magasin pour remboursement. La production de l'exploitation concernée à Hell est reste suspendu. Le Conseil d'État ne s'oppose pas au principe du pass qui permettrait à certains automobilistes bruxellois de continuer à circuler avec un véhicule polluant, moyennant paiement. Mais il demande au gouvernement bruxellois de mieux justifier certains choix du dispositif. C'est une indication de la secrétaire d'État à l'environnement, Hans Persoons. La réforme de la zone de basse émission sera maintenue selon le calendrier prévu à partir de 2027. Un pass annuel de 350 euros sera proposé aux automobilistes dont le véhicule est interdit à Bruxelles, renouvelable pendant 5 ans. Le tarif sera ramené à 200 euros pour les personnes à faible revenu domiciliées dans la région. La barre des 100 dollars de nouveau atteinte pour le baril de Brent, première fois depuis juillet. Conséquence de nouvelles frappes aussi bien américaines qu'iraniennes, ciblant entre autres des pétroliers dans le détroit d'Ormuz et des installations stratégiques chez les pays producteurs de la région. Les gardiens de la révolution, l'armée idéologique de l'Iran, ont revendiqué hier l'attaque d'une base militaire des États-Unis en Jordanie, mais aussi celle de 2 bateaux américains, 8 pétroliers et 10 autres navires. En réponse à des frappes américaines, l'armée avait annoncé détruit 5 pétroliers dans la région du Golfe. 2 personnes ont été tuées, 3 autres blessées dans une attaque de drones russes contre le poste frontière ukrainien à la frontière avec la Moldavie. Le poste a été endommagé, son activité suspendue. Le premier ministre moldave dénonce une intensification des attaques. 17 drones ont touché le territoire moldave en août, davantage que durant toute l'année dernière. L'actualité sportive en cyclisme, l'Espagnol Enric Mas est toujours en tête du Tour d'Espagne. Le Britannique Matthew Brennan, lui, multiplie les victoires au sprint. 4e victoire hier, toujours aidé par Wout van Aert. L'étape du jour sera disputée sur du plat, à suivre sur RTBF Typique et sur Ovio à partir de 14h50. Voilà pour ce flash d'information. Excellente journée à notre écoute.
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7: Bienvenue sur La Première à midi 4, vos infos continuent avec l'invité du jour dans un instant et aujourd'hui une plongée au cœur de la géopolitique spatiale. Il se trouve qu'aujourd'hui et demain, il y a à Paris un grand sommet international sur l'espace, c'est à l'initiative d'Emmanuel Macron, un événement qui est boycotté par des géants du secteur comme SpaceX. Alors plusieurs questions, hein. Où en est l'Europe dans la course à l'espace? À quoi ressemble aujourd'hui la course à l'espace? Quels sont les impacts économiques et militaires pour le continent européen? Est-ce qu'on doit s'attendre prochainement à des actions militaires dans l'espace? Jusqu'où est-ce qu'on va aller? Eh bien, on va en parler dans quelques minutes avec Xavier Pascaud, qui est directeur de la Fondation pour la Recherche Stratégique à Paris. Il sera au micro de Laurent Mathieu. À midi 20, Bertrand Hen et les coulisses du pouvoir. On va revenir avec lui sur les fameux 10 milliards hein, que doit encore trouver notre gouvernement fédéral. Des économies donc à réaliser encore, et pourquoi pas du côté des voitures de société. Ensuite, à midi 30, les clés avec Arnaud Reusen et le score faramineux de l'AFD aux élections régionales de ce week-end dans une partie de l'Allemagne. Arnaud Reusen, bonjour.
8: Bonjour Vanessa, bonjour à tous.
7: Alors 43% pour l'AFD en Saxe-Anhalt. Le parti est mené par Ulrich Siegmund. AFD, c'est littéralement Alternative für Deutschland, donc l'alternative pour l'Allemagne. Un parti d'extrême droite et un parti relativement récent.
8: Oui, relativement récent. Il a 13 ans d'existence et il s'est très vite imposé en fait sur la scène politique allemande. Ce qui est étonnant, c'est que au départ, c'était pas forcément un parti qu'on aurait classé dans l'extrême droite xénophobe. On peut dire que c'était plutôt un parti nationaliste économique qui trouvait qu'il fallait trouver d'autres solutions face à la crise des dettes souveraines, que l'Allemagne devait être moins solidaire de pays comme la Grèce, etc. C'est sur cette idée-là au départ que le parti s'est lancé et puis assez rapidement. Rapidement, au tournant de 2015, lors de la crise migratoire en Europe, il s'est saisi de la question migratoire, de la méfiance d'une bonne partie des Allemands par rapport à la politique d'ouverture d'Angela Merkel à l'époque. Il s'est rapproché aussi d'un mouvement, alors là, pour le coup, très radical, très violent et xénophobe, qui s'appelle Pegida. Et c'est un peu cette fusion des deux qui crée aujourd'hui Alternative für Deutschland, qui, pour le coup, maintenant, est considéré comme un parti d'extrême droite très dur, en fait, parmi les partis de ce même type en Europe.
7: Un parti qui a donc rapidement gagné des électeurs. Est-ce que quelque part les Allemands, les Allemandes attendaient ?
8: Alors, ça, c'est difficile à dire, évidemment, mais en tout cas, ils ont l'air d'occuper une place qui avait été laissée libre par d'autres pour capitaliser sur le mécontentement par rapport au parti traditionnel, sur une angoisse, et en particulier dans un land comme celui-là, une angoisse sur les questions démographiques. C'est des zones de l'Allemagne où, eh bien, il y a une dénatalité très, très importante. Ils ont su surfer aussi en Saxe-Anhalt sur une forme de nostalgie aussi par rapport à l'ancienne Allemagne de l'Est. Donc il y a toute une série d'éléments. Hein. L'extrême droite, en général, c'est pas seulement sur un ou deux points qu'elle va capitaliser, c'est aussi en arrivant à fédérer toute une série de mécontentements comme plein d'autres partis du même genre aujourd'hui en Europe. Mais la question qu'on va se poser, c'est comment est-ce qu'il faut classer l'AFD? Jusqu'à quel point est-ce que c'est un parti qui pourrait s'imposer durablement et fortement même sur la scène politique allemande de manière générale? Voilà, on va essayer d'y voir clair sur tout ça tout à l'heure.
7: Ce sera à 12h30. Dans les clés sur la première. À tout à l'heure, Arnaud.
8: À tout à l'heure.
7: L'Europe est-elle en train de perdre la nouvelle course à l'espace? Car oui, il y a une nouvelle course à l'espace. Il ne s'agit plus uniquement de planter son petit drapeau sur Mars ou sur la Lune. Se tient à Paris aujourd'hui et demain un grand sommet international spatial. Il a été mis sur pied tant bien que mal par le président français, mais boycotté par certains acteurs comme SpaceX, l'entreprise spatiale américaine fondée par Elon Musk en 2002. On peut clairement parler de nouveaux enjeux économiques, militaires et géopolitiques liés à l'espace. Et on en parle avec notre invité Xavier Pascaux. Il est spécialiste en géopolitique spatiale et il est au micro de Laurent Mathieu sur la première.
0: Bonjour Xavier Pascaux.
9: Bonjour.
0: Alors ce sommet est organisé à l'initiative d'Emmanuel Macron et symbole des tensions géopolitiques autour de l'espace, des acteurs clés du secteur ont annoncé un peu en dernière minute qu'ils ne viendraient pas.
9: Oui, oui, c'est effectivement un aspect très symbolique en réalité, qui témoigne aujourd'hui d'abord de l'importance de plus en plus grande prise par l'activité spatiale dans son caractère industriel. On connaît ces grands acteurs qui ne viendront pas à Paris, SpaceX. SpaceX détient aujourd'hui la majorité des satellites en orbite. Et on a le sentiment que bien, c'est une manifestation, je dirais à la fois politique, mais surtout symbolique, en plus de cette administration particulière, qui est celle de Donald Trump, qui veut montrer... Alors à la France, mais surtout à l'Union européenne, qui est en train de préparer une loi spatiale, ce qu'on appelle le Space Act, et qui veut comme ça essayer d'organiser la gouvernance de l'espace, qui veut montrer que les États-Unis souhaiteraient aussi écrire les règles, en fait. Donc il y a un peu un aspect d'affrontement symbolique. Je pense en même temps que ce sommet va rassembler vraiment beaucoup d'acteurs, y compris américains d'ailleurs, et que tout le monde est bien conscient qu'il faut de toute façon une discussion internationale sur ces sujets.
0: Mais ce sera sans SpaceX, sans Blue Origin aussi, la firme de Jeff Bezos. Il y a une semaine, il s'est passé ceci.
10: À tous de DDO, attention pour décompte final. 5, 4, 3, 2, 1, top. Allumage des ESR et décollage.
0: Donc l'Agence spatiale européenne a réussi à envoyer dans l'espace, grâce à sa fusée Ariane 6, un satellite qui doit mieux prévoir les tempêtes en Europe. Où situer l'agence spatiale européenne et sa fusée Ariane 6 dans la course à l'espace par rapport à de grands concurrents comme SpaceX, par exemple?
9: Alors, je pense que vous prenez un très bon exemple précisément de la spécificité européenne. Alors, on parle beaucoup d'industrialisation du spatial, de ces constellations de milliers, voire de dizaines de milliers de satellites que SpaceX en particulier met en orbite. Et l'Europe, évidemment, est sur un champ un peu différent et a toujours insisté sur la notion d'espace utile. Et l'exemple que vous donnez est particulièrement frappant de ce point de vue-là. C'est qu'effectivement, le satellite météorologique qui a été mis en place est de dernière génération et doit contribuer à un suivi finalement du climat, de prévisions météorologiques de plus en plus fines. Et je dirais que c'est un peu la spécificité de l'Europe de faire ça, et notamment par exemple par ces grands programmes, notamment Copernicus.
0: Justement, les Européens développent ce type de satellite, et on voit par exemple que les Américains et SpaceX développent des satellites plutôt à usage militaire, qui ont un impact immense sur le conflit par exemple entre l'Ukraine et la Russie. Est-ce que là, les Européens ne sont pas un peu en retard ou dépendants des Américains?
9: Alors, oui, bien sûr, Musk, clairement, a un impact essentiel sur la dynamique du conflit, ça c'est clair. Alors après, les Européens maîtrisent ces technologies, ils n'ont pas développé ces programmes, par absence en tout cas, de modèles d'affaires pour faire que ces programmes constituent une véritable économie. C'est ça la différence. Alors on a quand même OneWeb en Europe, qui est une constellation de satellites un petit peu plus, à une altitude plus élevée que Starlink, et qui peut, et qui d'ailleurs amène des services pour l'Ukraine, et peut avoir au fil de finalement des mois et des années un intérêt important. Mais ça fait partie des questions auxquelles l'Europe aujourd'hui se confronte. Il y a un programme qui est en construction, ça s'appelle IRIS-Carré, qui est un programme là pour le coup plus gouvernemental. Là encore, c'est pas des milliers de satellites, c'est pas des dizaines, c'est plutôt des centaines de satellites. Mais on est en train de voir que l'Europe est en train de se construire là-dessus. Mais j'allais dire, là on rentre dans le domaine défense et on sait que l'Europe a besoin toujours d'un accord politique compliqué sur les systèmes de défense. Donc ça fait partie un petit peu du lot, quoi.
0: On va écouter un son qui doit parler à tout le monde.
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0: Donc c'est Neil Armstrong, en juillet 1969, premier homme sur la Lune. Dans votre livre « Le nouvel âge spatial de la guerre froide » ou « New Space », vous écrivez que l'espace vit l'une des mutations les plus profondes depuis des décennies. Qu'est-ce qui a le plus changé depuis les années 60? C'est le fait qu'on a des grands acteurs privés qui sont leaders du secteur?
9: Alors oui, d'une certaine manière, et de manière peut-être encore plus profonde, en fait, c'est le fait qu'on passe d'une ère, je pense, qui était un peu l'ère des pionniers, avec une forme de romantisme qui était attachée à ça, une communauté spatiale extrêmement particulière, avec aussi un imaginaire qui est là. Et on passe de cette, de cette ère pionnière, finalement, à une ère de l'industrialisation. La figure aujourd'hui prééminente dans le spatial, c'est plus le savant, c'est l'ingénieur. Mmh. Et donc, on banalise un peu, finalement, l'espace, je dirais même en termes symboliques. L'espace, c'était ce qui était un peu inaccessible. Et d'ailleurs, deux seuls pays y accédaient à ce qui était du domaine des dieux, finalement, depuis l'Antiquité, et faisaient office de messagers pour le reste de l'humanité. Quand Armstrong va sur la Lune, quelque part, il représente l'humanité. Donc, il y a cet aspect aussi, qui était très politique, d'ailleurs, de tenir le rôle de messager, de l'intercesseur, finalement, entre bien la Terre, le bas et le haut sacré. Ce caractère sacré a un peu disparu. Désormais, on peut accéder à l'espace de manière beaucoup plus économique, voire de manière beaucoup plus industrielle. Et ça, ça conduit à une banalisation et donc à un changement de la nature des relations entre nos sociétés et l'espace. C'est presque un changement de dimension anthropologique. Ça, je pense que c'est, au fond, ce qui est le plus frappant. Alors après, ça se décline. Ça se décline sous des formes économiques, sous des formes industrielles et sous des formes militaires. Pour les militaires, l'espace devient, non pas un champ de manœuvre comme un autre, mais un milieu où ils peuvent mener des actions. Et c'est ce qu'on voit depuis quelques années, que ce soit aux États-Unis, que ce soit en Chine, mais que ce soit aussi en Europe, avec la France elle-même, qui a publié une stratégie spatiale de défense en 2019. Il y a cette idée que, il va falloir se protéger en orbite, il va falloir mener des opérations de l'espace vers l'espace. Et ça, c'est tout à fait nouveau, et ça correspond à cette banalisation.
0: Et ça veut dire quoi, ça, concrètement? Est-ce que ça veut dire qu'on pourrait avoir, dans les années qui viennent, des batailles dans l'espace? On peut pas le dire autrement, où on essaierait d'abattre des satellites ennemis, ça semblait de la science-fiction il y a encore quelques années. Est-ce que ça va arriver?
9: Alors, il y a toujours eu, même depuis la guerre froide, ce qu'on appelle des programmes anti-satellites. Il y a eu des tests pendant la guerre froide, notamment soviétiques, à vrai dire, où des satellites explosaient à proximité d'autres satellites. Alors, soviétiques, c'était des tests, mais pour montrer qu'on pouvait abattre des satellites. Et puis, ça s'était calmé parce que l'espace, finalement, entre les États-Unis et l'URSS, ils n'avaient pas intérêt à ce que ça dégénère. Est-ce qu'en orbite, on crée des débris qui feraient que le milieu serait inutilisable? Et puis, en 2007, et ça avait vraiment été le lancement d'une ère nouvelle dans ce domaine, la Chine a procédé à un test de destruction d'un de ses satellites par un missile. Et puis, 2008, il y a eu la même chose faite par les Américains, alors pour des raisons, disent-ils, de protection, mais bon, il y avait aussi un message vers la Chine. Et puis, 2019, l'Inde, 2021, la Russie qui s'est réactivée là-dessus. Donc, on voit bien qu'effectivement, aujourd'hui, ce qui a changé, c'est que les satellites peuvent devenir des cibles. Et donc, il y a effectivement des tentations, finalement, de passer à un autre stade de la militarisation de l'espace. Elle a toujours existé depuis les années 50, mais l'espace, c'était pour regarder ce qui se passait, pour faire des télécoms, des télécommunications. Et là, on pense à des opérations. La technologie évolue, c'est moins cher. Donc, on voit bien qu'on, là encore, on banalise un petit peu les choses.
0: Alors, vous parlez beaucoup d'industrialisation de l'espace. Je pense qu'il y a un peu moins de 20 000 satellites en orbite autour de la Terre aujourd'hui. SpaceX veut en envoyer des milliers d'autres. À quel point est-on proche d'une forme de congestion spatiale avec des risques de collision? On lit ça parfois, qu'à terme, les satellites vont se cogner les uns sur les autres, qu'il y aura des débris, que ce sera ingérable. Est-ce que c'est vraiment le cas?
9: Oui, on y prend de plus en plus garde, parce qu'en fait, effectivement, on a à peu près entre 15 et 20 000 satellites aujourd'hui en orbite. Il faut se rappeler qu'entre 1957 et 2017, on avait seulement lancé 8 000 satellites. Et maintenant, on en lance plus de 4 000 par an. Et sur certaines orbites seulement, notamment 400 km, un peu 800 km aussi pour l'observation de la Terre. Et sur certaines orbites, on pourrait effectivement avoir une densité qui conduise à ce que des collisions se fassent. Et si des collisions se font, ça crée des débris qui eux-mêmes vont générer d'autres collisions, etc. Donc, on veut pas cet effet de cascade, mais il y a effectivement un vrai sujet qui conduit aujourd'hui à ce que des discussions existent sur ce qu'on appelle le contrôle du trafic spatial.
0: Alors, et qui, contrôle c'est le space. Qui contrôle ça?
9: Alors, personne, c'est bien ça le problème. Aujourd'hui, finalement, les gouvernements ont chacun un petit peu leur avis sur la question. Ces débats se passent un peu dans les enceintes liées aux Nations Unies, que ce soit à Vienne, à New York ou à Genève, dans le cadre un peu plus militaire. Mais aujourd'hui, il y a des désaccords sur la manière de faire ça, la manière de procéder aux vérifications aussi, pour savoir si tout le monde s'y conforme, etc. Et pour l'instant, on n'avance pas beaucoup sur ces questions. Pourtant, on le sait, il faudra nécessairement adopter un code de la route, j'allais dire spatial, commun, ne serait-ce que pour éviter les collisions et coordonner les manœuvres. Alors aujourd'hui, la difficulté, c'est qu'il y a un acteur sur les 15 000 satellites dont je vous parlais, il y en a 12 000 qui appartiennent à Musk. Donc un acteur industriel domine vraiment et serait tenté, lui, d'imposer un petit peu ses règles.
0: Alors, au-delà de l'aspect militaire et de l'aspect satellite, quelles sont les nouvelles frontières aujourd'hui? On sait que les Américains et les Chinois veulent retourner sur la Lune d'ici 2030. C'est ça, la nouvelle conquête spatiale?
9: Alors, en tout cas, c'est un récit. C'est un récit aux États-Unis, en fait, qui s'est mis en place depuis le début des années 2000 avec... la montée de la Chine au début des années 2000, l'accident de la navette spatiale en 2003. La présidence Bush, à l'époque, avait été la première à relancer l'idée de retourner sur la Lune, cette fois-ci pour s'y installer, etc. Et puis, il y a eu des fluctuations, ça n'intéressait pas beaucoup Barack Obama. Et puis Trump, évidemment, dans un jeu de ping-pong politique, en quelque sorte, a remis ça au goût du jour. Alors après, il y a tout un narratif autour de ça, c'est-à-dire qu'effectivement, il y a cette idée de retourner sur la Lune. On explique qu'on va peut-être exploiter des ressources sur la Lune, voire même de l'hydrogène qui permettrait à des fusées de partir depuis la Lune vers Mars, puisqu'il y a cet objectif martien qui est aussi celui d'Elon Musk. Donc il y a tout un récit, un narratif, comme on dit aujourd'hui, un récit qui s'est construit autour de ça. Bon, après, je pense que si on est un peu plus prosaïque, ce dont on se rend compte, c'est qu'il y a beaucoup d'argent derrière ces programmes. Et évidemment, ça intéresse beaucoup les industriels, parce que cet argent va irriguer des technologies qu'ils vont pouvoir utiliser dans plein d'autres domaines. Et la Chine, de son côté, eh bien, est le deuxième pays qui a ce même objectif lunaire, qui lui correspond pour la Chine à un aspect symbolique fort, qui consiste à dire, bien finalement, on va cocher cette case-là aussi, finalement. Et on a une forme de compétition qui s'est installée. Alors, ça s'est vu comme une compétition du point de vue américain, sans doute plutôt que du point de vue chinois. Mais inévitablement, on repart d'une course à la Lune.
0: Course à la Lune, course à Mars aussi. On entend Elon Musk nous dire qu'un jour, on va coloniser Mars. Est-ce que c'est crédible ou c'est n'importe quoi ?
9: Alors, le fait qu'on emmène un jour un équipage sur Mars, c'est sans doute quelque chose qu'on fera. De là à penser qu'on ira coloniser Mars, non, sans doute, on ne colonisera pas Mars. Évidemment, l'idée de Musk, c'est de créer une colonie d'un million de personnes là-bas. On sait qu'aujourd'hui, rien que le voyage, technologiquement, est très très compliqué, notamment avec les radiations qui pourraient tuer les gens qui sont dans les vaisseaux spatiaux. Et une fois sur Mars, on est quand même sur Mars, sur l'endroit qui est pire que le pire des endroits sur Terre, finalement, pour survivre. Donc, il faudrait être sous 30 mètres de Terre, vivre dans des tunnels, etc. On ne voit pas comment ça peut être un vrai plan B. C'est un peu ça, la difficulté du vol habité aujourd'hui et de cette vision de l'exploration et de l'extension de l'homme dans l'espace. Bien, aujourd'hui, dans le système solaire, avec les technologies qu'on connaît, on ne peut pas aller bien loin. Et là où on irait, ce ne serait pas le paradis.
7: Les enjeux donc de la nouvelle course à l'espace. C'est Xavier Pascaud, le directeur de la Fondation pour la Recherche Stratégique à Paris, qui était au micro de Laurent Mathieu. Son prochain invité demain matin à 7h45 dans Matin Première. 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Ovio, il est midi 20, on va écouter les Supremes, le groupe Diana Ross avec Where Did Our Love Go. Et puis c'est Bertrand Hen qui nous rejoint sur la première pour les coulisses du pouvoir.

0: What did I love? Go les Supremes 1964, vous êtes sur la première. Midi 22, Bertrand Hain et les coulisses du pouvoir. Cette question, faut-il toucher aux voitures de société pour essayer de réaliser une partie, en tout cas, des fameux 10 milliards d'économies recherchées par l'Arizona? C'est une idée qui revient dans l'actualité. Elle est déjà rejetée par plusieurs parties autour de la table. Ces voitures de société, Bertrand, c'est un tabou qui n'est pas prêt de disparaître.
1: Oui, et vous le savez bien, certainement d'ailleurs. Comment gâcher un dîner de famille? Vous pouvez essayer de défendre l'œuvre de Céline Dion. Vous pouvez dénoncer Papy qui a vendu du charbon aux Allemands, pendant la guerre bien sûr, mais vous pouvez aussi compter sur la valeur sûre, les voitures de société. C'est certain, ça va partir en quille. Rue de la Loi, c'est un peu la même chose. Si vous voulez gâcher une discussion budgétaire, vous avez le choix, mais les voitures de société sont un bon moyen de toucher à un tabou politique, un tabou pour des partenaires qui ont ce mot d'ordre, justement, de réformer sans tabou.
2: Ouais. Mais donc, qui lance cette idée de réformer ou de mettre fin au régime des voitures de société ?
1: Qui est le fou qui a osé proposer ça ? Eh bien, c'est le ministre du Budget, Vincent Van Petegem, CD&V, dans une interview au Morgen, il y a quelques jours. C'est passé un peu inaperçu au début, mais il a suggéré de réduire certaines niches fiscales et de rendre l'impôt sur le revenu plus simple et plus équitable. Parmi les pistes, il n'a pas cité que ça, mais les voitures de société, il a suggéré que cette piste figurait même dans la fameuse farde de propositions d'économie que Bardo Ever garde secrète. Il y aurait beaucoup de propositions là-dedans, dont celle de toucher, réduire, limiter la niche voiture de société. Du coup, la VRT s'est posé la question, à bien lire le rapport du Bureau du Plan, qui contient lui aussi toute une série de pistes d'économie, eh bien, le régime fiscal de la voiture de société coûterait entre 3 et 6 milliards d'euros par an à l'État. Alors c'est une fourchette très large, c'est normal, ça tient compte de la difficulté de mesurer l'impact d'une éventuelle suppression, de savoir par exemple combien de salariés achèteraient une voiture ou pourraient s'en passer, ce qui aurait un impact fiscal important.
2: Évidemment. 3 à 6 milliards d'euros donc par an d'économie potentielle pour l'État. Mais donc, à cette question ouverte par la VRT, Bertrand, la réponse, c'est non, ça niette.
1: Oui, la VRT a été voir les quelques présidents de parti, pas tous. Hans Bespreekbaar, pas discutable pour Sami Mahdi, président du CD&V, oui, du même parti que Vincent Van Petegem qui lui ouvre la discussion. Allez comprendre, c'est donc une contradiction. Pas une bonne idée, dit Valérie Van Peel, présidente de la NVA. Les autres n'ont pas été interrogés. Alors cette idée est donc ressortie, on le voit, pour mieux être enterrée aussi vite.
2: Ça veut dire qu'on ne touchera pas aux voitures de société ?
1: Je crois qu'on peut dire que non, pour plusieurs raisons. Politique d'abord, ce serait un coup porté à l'électorat des partis au pouvoir, sauf peut-être Voreuth qui est dans une situation un peu différente, mais NVA, CD&V, MR et Engagé ont en commun d'avoir un électorat plutôt diplômé, avec des diplômes plus élevés, et des revenus plus élevés que la moyenne. Un électorat où se concentrent les voitures de société, justement. Et puis, pour la même raison, ce gouvernement s'est engagé à mieux rémunérer le travail. Ce serait un symbole trop négatif, contre-productif. L'autre raison, c'est que la réforme du régime a déjà été changée, il y a eu une réforme en 2021. Et cette réforme, elle a permis l'électrification massive du parc automobile en Belgique. Et ça, c'est un objectif que tous les pays européens essayent d'atteindre. Bon, on y arrive via ce mécanisme, mais donc ça voudrait dire que si on le supprime, il faudrait d'autres mécanismes, ça coûterait de l'argent aussi. Enfin, dernière raison, et c'est peut-être la plus importante au fond, la voiture de société, c'est plus qu'un avantage, comme par exemple un chèque repas. Pour beaucoup, c'est un symbole social, c'est un aboutissement. Et leur enlever la voiture serait vécu comme un déclassement et pas seulement comme une simple augmentation d'impôts. La voiture de société n'est pas une niche fiscale comme les autres, non. C'est un peu une prison dorée. On n'en sort pas facilement. Et donc, pour toutes ces raisons, sauf surprise, évidemment, c'est toujours possible, mais le régime des voitures de société ne connaîtra pas d'évolution majeure. Vous pouvez donc garder ce sujet pour les repas de fin d'année.
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28: Bonjour à toutes, bonjour à tous et bienvenue dans Les Clés pour un numéro consacré à l'AFD, Alternative für Deutschland, le parti d'extrême droite allemand qui vient de remporter près de 44% des voix dans le Land allemand de Sachsen-Anhalt, proche de Berlin. Un succès écrasant pour un parti xénophobe, anti-immigration, anti-islam et qui fait trembler tous les partis traditionnels allemands. Alors on va prendre le temps d'essayer de décrypter et de comprendre son succès en commençant par revenir sur cette victoire donc à l'échelon régional.
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28: Dimanche 6 septembre, il est 20h20 à l'Altestheater de Magdebourg et Ulrich Siegmund, le chef de file de l'AFD en Sachsen-Anhalt, est accueilli sur scène par des centaines de militants qui scandent son prénom. Devant cette assistance chauffée à blanc, qui fête déjà la victoire, il peut savourer son triomphe.
29: Chers amis, cette soirée est historique. Nous avons écrit l'histoire. La reprise en main de notre pays commence ici, en Sachsen-Anhalt, avec pratiquement 45% des voix.
28: Dans la foulée, il accueille sur scène la présidente de son parti au niveau national, Alice Weidel.
30: 45% dans l'état actuel des choses, c'est un mandat pour gouverner. Et ça ne vaut pas seulement pour la Sachsen-Anhalt, ça vaut pour chaque land. Et surtout, pour les prochaines élections fédérales.
28: Un discours ponctué par l'hymne allemand repris en chœur par tous les ténors du parti. Au décompte final, Alternative für Deutschland, parti d'extrême droite dure, remporte 43,8% des voix en Saxe-Anhalt. La CDU, le parti conservateur allemand, parti du Premier ministre et du ministre-président sortant de la Saxe-Anhalt, perd plus de la moitié de ses électeurs et tombe à 17%, du jamais vu pour ce parti central dans la politique allemande. Quant à la gauche, elle est dans les cordes, que ce soit les sociodémocrates, les Verts ou le parti de gauche radicale Die Linke, ils sont tous autour de 8 à 9%. L'AFD a visiblement su capter un grand ras-le-bol des partis traditionnels, une méfiance vis-à-vis des étrangers et une profonde angoisse pour l'avenir dans une région en pleine crise démographique. Écoutez cet électeur de l'AFD, interrogé sur place par Sandro Calderon.
0: Il faut que les choses changent maintenant. On ne peut pas continuer comme ça. Ce pays court à sa perte et comme je l'ai dit, le plus important, ce sont les enfants, qu'ils soient protégés, qu'ils aient tout ce dont ils ont besoin et un avenir sûr. Parce que ça ne peut pas continuer comme ça. Il faut un changement de gouvernement. C'est très simple. Il n'y a qu'un seul parti qui a trouvé la bonne voie ou qui montre la voie. À voir s'il la mettra ensuite en œuvre. Nous l'espérons tous, mais nous verrons bien.
28: Mais face aux espoirs de ceux-là, il y a la peur sourde de beaucoup d'autres de voir demain leurs droits menacés, la démocratie attaquée, comme cette maman lesbienne dont le fils souffre du trouble du spectre de l'autisme.
1: Ce qui m'effraie surtout, c'est que mon fils, qui a besoin d'une approche inclusive, ne bénéficie plus de cette inclusion. Il est autiste, ce qui signifie qu'il ne présente pas de handicap physique classique. Son handicap n'est pas visible. On pourrait, à première vue, supposer qu'il n'a rien, mais il a besoin d'inclusion sur le plan social, émotionnel. Il a simplement besoin de père et d'autres enfants autour de lui qui l'acceptent tel qu'il est, là où il en est. Et c'est là que réside la grande crainte que ce ne soit plus le cas, qu'il soit mis à l'écart, qu'il ait encore plus le sentiment d'être différent. Et en même temps, je me pose la question suivante. Dans quelle mesure suis-je à l'abri des hostilités, voire des agressions physiques avec ma compagne lorsque nous nous montrons en ville, en faisant les courses ou lors d'événements? Et dans quelle mesure mon enfant est-il à l'abri des hostilités à l'école s'il dit qu'il a deux mamans?
28: À voir maintenant si Alternative für Deutschland accédera au pouvoir dans ce land ou si les autres partis parviendront à maintenir une digue démocratique, un cordon sanitaire. Cette élection est d'ores et déjà un électrochoc pour toute l'Allemagne. Comment un parti avec des franges ouvertement néo-nazis a-t-il pu faire 44% des voix dans ce land de Saxe-Anhalt? Quels sont les ingrédients de son succès? Cela annonce-t-il une même dynamique pour l'ensemble du pays? C'est tout cela que nous allons maintenant explorer. Et avec nous pour cela, il y a notamment depuis Berlin, Franceline Beretti. Bonjour.
2: Bonjour.
28: Vous êtes journaliste, vous êtes notre correspondante sur place à Berlin. La première question que j'ai envie de vous poser, c'est est-ce qu'on doit ici analyser un succès de l'AFD en Saxe-Anhalt, avec d'ailleurs un leader bien spécifique qui a mené une campagne très efficace dans ce land, ou est-ce qu'il faut regarder ça comme une avancée forte de l'AFD dans toute l'Allemagne? Est-ce qu'il y a des spécificités régionales, selon vous, qu'on doit regarder pour expliquer un tel score de 44%?
2: Oui, alors il y a une spécificité en Saxe-Anhalt, hein, vous en avez parlé un peu, il y a une crise démographique profonde dans ce land, c'est un land anciennement d'Allemagne de l'Est, donc avec ce passé communiste qui a beaucoup compté dans la campagne électorale. En même temps, le succès de l'AFD, on le voit, il est au niveau national maintenant, même dans les lands anciennement à l'Ouest, eh ben, il y a un succès de ce parti, peut-être pour d'autres raisons, pour d'autres ressorts. Mais ce qui est clair, c'est que avec ces élections régionales, l'AFD veut faire un laboratoire et prouver qu'il est ensuite capable de gouverner au niveau fédéral.
28: Un petit mot quand même sur le leader charismatique de l'AFD en Saxe-Anhalt, Ulrich Siegmund. Sa personnalité, la façon dont il a mené campagne, a compté dans la façon dont ce parti a pu fédérer une part très importante des électeurs?
2: Oui, Sigmund, ça a été un très très bon candidat. Il est jeune, il a 35 ans, il maîtrise parfaitement les codes des réseaux sociaux et on voit que dans ses campagnes maintenant, ça fait une énorme différence dans les petites vidéos qu'il fait, dans son contact avec les gens, dans ses contacts avec les gens qui sont toujours repris sur les réseaux sociaux. Vraiment, c'était un bon candidat et qui contrastait avec son principal opposant qui était de la CDU, qui lui ne maîtrise absolument pas ses codes. Et il y a eu notamment une polémique en Allemagne parce que Sigmund a été invité d'un YouTuber pendant 4 heures. Ça a fait grosse polémique en Allemagne parce que pourquoi ce YouTuber donnait autant de visibilité au candidat de l'AFD. Et après, le YouTuber expliquait qu'il avait aussi invité le candidat de la CDU mais qui n'a pas voulu venir. Donc voilà, ça montre un peu en quoi Sigmund de l'AFD a parfaitement compris comment mener campagne aujourd'hui.
28: Un petit mot sur l'enjeu que vous pointiez, une crise démographique dans cette partie de l'Allemagne où la population diminue de manière assez rapide. Ça, c'est quelque chose qui, pour vous, a beaucoup pesé dans cette campagne là-bas en Saxe-Anhalt.
2: Mais en tout cas, quand on lit le programme de l'AFD pour la Saxe-Anhalt, la première, ce qui est mentionné en premier, c'est cette crise démographique avant l'immigration. Il faut soutenir les familles, il faut soutenir la natalité, c'est ça vraiment qui revient en premier. Et c'est vrai que la Saxe-Anhalt a particulièrement souffert depuis la réunification. Elle a perdu 25% de sa population, un quart de sa population depuis le début des années 90. Et donc on imagine tout ce qui suit, les fermetures des écoles, les fermetures des crèches, une population vieillissante, c'est un réel traumatisme pour la population.
28: Oui, et donc ça, visiblement, ça a pesé beaucoup. D'ailleurs, quand on entendait les témoignages de ceux qui ont voté pour l'AFD, c'était un des arguments qui revenait souvent en premier lieu. Un mot alors aussi sur une autre spécificité. La Saxe-Anhalt, c'est un land qui se trouve dans l'ex-Allemagne de l'Est. Et on sait que l'AFD a joué aussi sur cette corde-là, sur ce qu'on appelle là-bas l'ostalgie, donc l'idée de la nostalgie de l'Allemagne de l'Est. Et ça d'ailleurs, on va le voir avec Sarah Pousset, à quel point le parti s'est saisi aussi de cet enjeu-là.
3: C'est l'une des raisons avancées par les spécialistes pour expliquer cette montée de l'AFD. Une partie des Allemands regretterait la période communiste de la RDA qui s'est étalée de 1949 à 1990. En tout cas, ce qui est objectivement sûr, c'est que l'Est de l'Allemagne est le parent pauvre du pays. Aujourd'hui encore, de très nettes inégalités sociales subsistent. Les Allemands de l'Est sont presque absents des postes en vue du pays, des familles les plus riches, des médias ou des profs d'université. La chercheuse Elisa Goudin, spécialiste de l'Allemagne de l'Est, rappelle ainsi la promesse de convergence des niveaux de vie des deux côtés lors de la réunification. Or, en pratique, les habitants de la RDA, qui avaient connu le plein emploi, se sont retrouvés livrés à eux-mêmes dans un contexte de chômage de masse avec une dépréciation globale de leur niveau de vie et de leur diplôme. Pour eux, le modèle démocratique n'a pas tenu ses promesses, ce qui explique leur adhésion plus faible à la démocratie. Et aujourd'hui, eh bien, il persiste un certain désir de revanche dans la population face à la souffrance subie par leurs parents, par leur entourage. Et l'AFD s'empare de cette histoire pour mobiliser une certaine nostalgie. La tête de liste, Ulrich Sigmund, en est l'incarnation. Il se déplace en mobylette bleue Simpson, un modèle culte en RDA fin des années 60. Il a chanté l'hymne de la République démocratique allemande, tout en déclarant aussi qu'à cette époque, le peuple était uni et en sécurité. Il vend le souvenir fantasmé d'une meilleure qualité de vie où les citoyens étaient pris en charge. Ce qui est paradoxal, c'est que ce trentenaire n'a même pas connu la RDA. Et bien sûr, les souffrances de la dictature, la répression et la surveillance de masse sont effacées de la mémoire. D'ailleurs, cette nostalgie s'accompagne d'un changement de position face à la Russie. Nation désormais voisine avec qui il convient de renouer les relations, le programme de l'AFD propose d'enseigner le russe à l'école et d'envoyer de jeunes Allemands à Moscou en voyage scolaire.
28: Alors un mot là-dessus, Franceline Beretti, sur à la fois la convocation de ce passé, de cette nostalgie, mais on imagine de certains éléments de nostalgie, l'idée n'est pas de ressusciter la RDA quand même dans le discours d'un parti comme l'AFD.
2: Non, et c'est ça qui est très déstabilisant, c'est que d'un côté, il y a des clins d'œil à ce passé communiste, à l'ancienne Allemagne de l'Est, et de l'autre côté, c'est aussi clairement l'ennemi, hein, c'est toujours la gauche et évidemment l'ennemi de l'AfD, mais aussi une référence à la chute du mur. Donc cette élection au Sachsen-Anhalt, ce serait une nouvelle chute du mur, à savoir bon, une histoire qui recommence, un moment historique quand même très important. Et en fait, moi je l'explique plutôt par un besoin de rassurer d'un point de vue de l'identité. En fait, je crois pas que les habitants de Sachsen-Anhalt soient nostalgiques de la dictature. En revanche, l'idée que bah oui, c'est leur histoire, on la reconnaît, c'est leur passé, qu'ils ont cette expérience-là et qu'on reconnaisse ça, qu'on le dise, bah ça permet à la fois de convoquer certains éléments de la RDA et d'autres éléments dans le programme qui font clairement référence à l'extrême droite.
28: Voilà, donc pour l'analyse qu'on peut faire avec vous, Franceline, très rapide, hein, mais de ce qui s'est joué là, avec les spécificités de ce land de Sachsen-Anhalt. Mais on va dézoomer un peu maintenant et essayer de comprendre quel est ce parti, l'AfD, qui fait trembler beaucoup de partis traditionnels aujourd'hui en Allemagne de manière plus générale. Et pour cela, on va accueillir François Debras. Bonjour.
4: Bonjour.
28: Vous êtes-vous chargé de cours en sciences politiques à Lumons, enseignant aussi à la Haute École Elmo. Vous suivez en particulier... Hein, ces partis populistes, ces partis d'extrême droite. D'abord, comment est-ce qu'il faut le qualifier pour vous, ce parti AfD, qui est un parti relativement jeune, hein, ça fait 12-13 ans en fait, qu'il est apparu, et aujourd'hui, il prend une place centrale.
4: Oui, c'est un parti assez jeune, puisqu'il a été fondé en 2013, et historiquement, il a été fondé par des professeurs de droit et des professeurs d'économie, qui étaient plutôt issus de la CDU, donc plutôt la droite, et qui étaient ces professeurs assez critiques de la politique économique menée par Angela Merkel, notamment vis-à-vis de la gestion de la crise euro avec la situation en Grèce. Très vite, le parti va être rattrapé et va se rapprocher, en fait, à l'époque, depuis en 2014, on va voir le mouvement Pegida. Pegida, donc, c'est les Européens patriotes contre l'islamisation de l'Occident, qui vont organiser différentes manifestations, différentes marches dans plusieurs endroits d'Allemagne. Et on va observer des rapprochements et une intégration des thèmes identitaires au sein de l'AfD. Toute la question de l'identité allemande, le rejet de l'immigration, le rejet des personnes de confession musulmane, et de plus en plus de tensions qui vont apparaître vis-à-vis de l'histoire allemande, ou en tout cas de la mémoire telle qu'elle peut être transmise en Allemagne, pour qu'aujourd'hui, tous les observateurs, observatrices et politologues qui travaillent sur l'AfD considèrent l'AfD comme un parti politique d'extrême droite. Ça peut se vérifier, notamment avec le concept qui va être mis en avant de remigration. Donc cette idée, la remigration, que des Allemands issus de l'immigration, mais de première, deuxième ou troisième génération, même s'ils sont allemands, doivent en fait quitter le pays et retourner dans le pays, soit de leurs parents, de leurs grands-parents ou de leurs arrière-grands-parents, parce qu'ils ne seraient jamais véritablement allemands. Et là, on observe un véritable racisme biologique, au sens où en fait, il y a une appartenance à l'Allemagne qui se transmet par le sang, par l'identité. On fait partie de l'Allemagne ou on ne fait pas partie de l'Allemagne.
28: Et ça, ça se traduit par à la fois des discours ouvertement xénophobes, et puis parfois aussi par des allusions. Je voyais certaines affiches de campagne où il n'y a pas tout à fait un salut nazi, mais on comprend qu'on veut rappeler à un moment donné à une frange de l'électorat cette mémoire du nazisme. Est-ce qu'on doit parler d'un parti néo-nazi? Comment est-ce qu'il gère cette relation à ce passé terrible de l'Allemagne?
4: Oui, effectivement, on va avoir plein de clins d'œil avec le passé nazi qui vont être formulés, voire parfois plus que des clins d'œil. En 2020, par exemple, Christian Lutz, qui était le porte-parole du groupe parlementaire, va réclamer ses origines arienne, par exemple. On a effectivement des affiches de campagne qui vont jouer en fait sur des proximités de son, où, comme on l'a vu dans le reportage, la présidente du parti, Alice Weidel, et on va rejouer sur Alice für Deutschland, qui est un clin d'œil donc également à un slogan nazi qui va être à certains meetings repris par des membres. Et là, je tiens quand même à rappeler que en Allemagne, ces slogans, que ce soit nazi ou même des logos logo ou la croix gammée sont interdits par le code pénal. Donc il y a toute une interrogation à avoir sur un parti effectivement d'extrême droite, et puis il y a cette interrogation sur l'aspect néo-nazi, et là on a un vrai débat au sens juridique du terme. C'est-à-dire qu'en Allemagne, pour bien comprendre, on a ce qu'on appelle la loi fondamentale, qui est vraiment l'ossature de l'Allemagne, qui va organiser en fait les institutions politiques allemandes, mais aussi qui va dresser un ensemble de droits fondamentaux. Cette loi fondamentale date de 1949, donc elle est empreinte de l'histoire et de la lutte contre le nazisme, et on va retrouver dans son article 21 alinéa 2 la possibilité en fait d'interdire, voire de surveiller ou de contrôler des organisations dont les buts ou les comportements de certains des membres seraient contre l'ordre constitutionnel libéral et démocratique. En suivant cette logique-là, l'Office fédéral de protection donc de la Constitution va en mai 2025 classer l'AFD comme extrémiste avéré, ce qui sous-entend donc que les services de renseignement peuvent contrôler, interroger en fait l'AFD, voire potentiellement à terme l'interdire. L'Office fédéral de la protection de la Constitution considère qu'en fait l'AFD dévalorise des groupes entiers de la population allemande et porte atteinte à la dignité humaine, et considère que l'AFD n'est pas compatible avec l'ordre démocratique fondamental. L'AFD bien sûr va critiquer cette appellation et va se retourner devant le tribunal administratif de Cologne, qui va rendre un avis en février 2026, et c'est toute la question de la généralisation. En fait, le tribunal administratif de Cologne va effectivement stipuler qu'il y a certaines tendances qui sont hostiles à la Constitution allemande, qu'il y a de forts soupçons, mais le tribunal va également rappeler qu'il y a une difficulté à globaliser ou à généraliser à l'ensemble du parti, et qu'aucune décision ne peut être également anticipative, c'est-à-dire qu'on ne peut pas interdire anticipativement. Pourquoi ? Parce qu'on se retrouve avec une procédure de protection de la démocratie, mais qui potentiellement peut aussi être liberticide, au sens où c'est une interdiction d'une liberté d'association et d'expression. Mmh. Donc on est vraiment entre deux eaux comme ça.
28: Oui, et là on sent tout le malaise dans des institutions, vous l'avez dit, qui ont été construites après la Seconde Guerre mondiale, sur l'idée du plus jamais ça, et on va mettre des outils de droit pour pouvoir interdire à un moment donné des mouvements qui seraient contraires à les démocraties et aux libertés fondamentales qu'on a voulu consacrer à l'époque. Et en même temps ici, on a des mouvements qui ont grandi, qui sont devenus tellement grand, tellement présent, qui joue aussi, on l'imagine parfois, sur des ambiguïtés, que ça devient très difficile, au risque de les doper encore, de venir à un moment donné dire non, c'est fini, vous ne pouvez plus vous exprimer. Ça, c'est une question qui traverse pas mal de démocratie. Comment est-ce qu'on peut maintenir les libertés fondamentales dans une démocratie et en même temps la protéger contre ceux qui utilisent ces libertés-là pour justement éventuellement renverser la démocratie?
4: Tout à fait, effectivement. Et dans le cas de l'Allemagne, il y a eu deux partis qui ont été interdits historiquement. Le Parti Socialiste du Reich, qui était l'héritier en fait du Parti Nazi et qui va être interdit en 1952, et le Parti Communiste, qui va être interdit en 1956, en tout cas dans l'Allemagne de l'Ouest. Il y a eu plusieurs tentatives aussi d'interdire le NPD, qui est aujourd'hui le Parti Heimat, notamment en 2003 et en 2013, avec cette difficulté qui a été aussi présentée. Effectivement, il y a toute une interrogation à avoir sur cette interdiction, mais les juges ont plutôt décrété que c'était un problème plutôt de l'ordre de la police vis-à-vis de la violence de certains des membres, et que ce n'était pas une affaire qui justifiait l'interdiction du parti. Donc c'est un trop petit parti, et on va plutôt le laisser à la police par rapport à des comportements de violence physique. Et aujourd'hui, on a une réflexion par rapport à un trop gros parti, et comment est-ce qu'on interdit une formation politique sans contrevenir à ses propres valeurs et à ses propres droits fondamentaux, la liberté d'association.
28: Justement, Francine Beretti, si on dézoome sur la politique allemande dans son ensemble, comment est-ce qu'on vit en Allemagne aujourd'hui le fait d'avoir un parti qui ne fait pas mystère de certaines propensions de ses membres à ressusciter le passé nazi, ou des allusions en tout cas à ce passé nazi, dans une République fédérale qui s'est construite dans ses institutions justement avec ce souvenir-là, et en essayant de tout faire pour que ça ne puisse plus jamais arriver?
2: Il y a évidemment une très grande inquiétude de la part des médias, de la classe politique, mais ce qu'on observe, c'est justement l'impuissance, en fait. Voilà, vous venez d'évoquer le débat, faut-il interdire ou pas l'AFD ? Ça fait des années qu'en Allemagne, on se pose la question, voilà, il y a les pour, il y a les contre, on ne sait pas vraiment. Et vraiment, comment traiter l'AFD, c'est une question à laquelle personne ne sait répondre. Par exemple, il y a quelques semaines, il y a l'hebdomadaire Der Spiegel qui a fait sa une avec la photo de Ulrich Stickmund, donc celui qui a gagné les élections régionales en Sachsen-Anhalt, en titrant « L'homme le plus dangereux d'Allemagne ». Et il y a eu beaucoup de réactions en disant qu'en fait, on fait le jeu de l'AFD qui récupère ça, en disant que voilà, il est stigmatisé, que les élites ne comprennent pas ce que veut le peuple. Et les militants de l'AFD eux-mêmes se sont arrachés l'exemplaire du Spiegel pour aller se le faire signer pendant les meetings par Ulrich Stickmund, en fait. Donc, c'est surtout l'impuissance aujourd'hui en Allemagne et personne ne sait comment faire face à cette vague de l'AFD tout en constatant que c'est extrêmement dangereux.
28: Oui. Oui, et on a l'impression que ça renvoie à des débats dans pas mal d'autres démocraties européennes hein, aujourd'hui sur comment réagir face à ces partis-là. Justement, un petit mot rapide, François Debrac, comment est-ce qu'on doit classer l'AFD par rapport à d'autres formations d'extrême droite en Europe? On peut penser au RN en France, au parti de Giorgia Meloni, par exemple, en Italie. On a vu, c'était assez frappant ces derniers jours, les ténors du Rassemblement National français prendre un peu des distances en disant quand même nous, on n'est pas tout à fait comme eux, ce qui montre que quoi, l'AFD serait encore plus radical que le Rassemblement National, par exemple.
4: Mais en fait, au sein du Parlement européen, il n'y a pas un, il n'y a pas deux partis politiques d'extrême droite, il y en a trois. Historiquement, effectivement, le Rassemblement National en France et l'AFD étaient dans la même formation politique qui s'intitulait Identité et démocratie, jusqu'au jour où un des députés de l'AFD, notamment soupçonné d'espionnage par la Chine, mais aussi avec des financements avec le Kremlin, mais avait déclaré à l'époque, en 2024, qu'un SS n'était pas automatiquement un criminel. Et ça mettait à mal la logique de banalisation ou de modernisation du Rassemblement National qui avait souhaité s'en distancier. Et donc on a d'un côté les conservateurs et réformistes européens, avec Giorgia Meloni notamment, on a les patriotes pour l'Europe avec le Rassemblement National, et on a l'Europe des Nations Souveraines, l'AFD, mais pour faire un équivalent, en France, on retrouve Reconquête d'Éric Zemmour, par exemple.
28: Mmh. Là-dessus, Franceline Beretti, c'est vrai qu'il y a un phénomène quand même assez étonnant. On a l'impression que si on regarde la France, quelque part aussi l'Italie, ces partis d'extrême droite ont tendance plutôt aujourd'hui à vouloir lisser leur image. Ici, l'AFD, on a presque l'impression que c'est le mouvement inverse, parti d'un parti qui n'était pas d'ailleurs ouvertement d'extrême droite et xénophobe au départ, et qui l'assume aujourd'hui de plus en plus et de manière de plus en plus forte dans le débat public.
2: Oui, l'AFD mène une stratégie opposée en fait à celle du RN qui se dédiabolise et qui a expurgé tous les militants les plus contestables, on va dire. Donc vraiment la mouvance extra-parlementaire d'ultra-droite, la RN a essayé de purger ces gens-là. L'AFD ne veut pas se séparer de ses soutiens, de ses militants, et fait au contraire le pari qu'elle va gagner les élections en allant dans l'extrémisme, en fait. C'est une des idéologues du parti qu'il a exprimé, Béatrice von Storch. En fait, il faut créer le combat fondamental entre la droite et la gauche, l'extrême droite et l'extrême gauche, et l'AFD pourra conquérir des électeurs plus modérée de droite si elle va dans la confrontation avec cette gauche. Et donc, il faut polariser, en fait. Il faut défendre les positions extrêmes et surtout pas chercher à se lisser et à se dédiaboliser comme l'ont fait d'autres partis.
28: Voilà, pour cette stratégie donc un peu à contre-courant. En très bref, François Debrac, il y a évidemment toutes les questions qu'on peut se poser sur est-ce que ce parti devrait être interdit ou non. Mais il y a aussi évidemment la réponse politique. On a l'impression aujourd'hui que les partis traditionnels peinent à répondre à ces partis-là, mais aussi à répondre à toute cette angoisse d'électeurs qui, aujourd'hui, ont l'impression que c'est toujours un peu la même chose avec les partis traditionnels et cherchent, en fait, d'autres voies.
4: Oui, peut-être deux erreurs qui ont été formulées. C'est, on voit les partis du gouvernement, notamment la CDU, qui ont essayé de rassurer l'électorat de l'AFD ou de le séduire en durcissant le ton, notamment sur la question de l'immigration, sur la question du droit d'asile, et qui courent après l'AFD. Et ce que l'on observe, c'est que dans tous les cas, que ce soit en Allemagne mais ailleurs, à courir après l'extrême droite, sur le moyen et le long terme, c'est l'extrême droite qui gagne. Après, comme on l'a dit en introduction, la situation de l'Allemagne et de l'Allemagne de l'Est est tout à fait particulière, avec énormément de désindustrialisation, un sentiment de déclassement. Et là, le gouvernement en place va jouer aussi sur des logiques de dérégularisation. On va casser dans les assurances maladie et dans les retraites. Et tout ça, en fait, renforce un sentiment d'insécurité économique et sociale à laquelle l'AFD va donner une réponse à ses peurs. Et c'est la question de l'immigration.
28: Eh bien, merci en tout cas, François Debras, pour ce décryptage. Merci aussi à Franceline Beretti avec nous depuis Berlin. C'est Valentine Gourdange qui réalisait pour vous cette émission des clés aujourd'hui, à retrouver bien sûr sur vos plateformes et sur Ovio. Dans un petit instant, c'est le journal de 13h. Merci de nous suivre.
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5: Y a-t-il eu des erreurs d'appréciation et ont-elles mené à l'incendie dans les Fagnes? Que faire aussi pour mieux gérer ce genre de catastrophe? La Wallonie ouvre une enquête administrative à propos de l'incendie dans les Fagnes. Comment mieux se préparer aussi aux futurs étés chauds, très chauds? La Belgique dévoile les grandes lignes d'un plan chaleur. Tenant du titre, mais éliminé à l'US Open, Carlos Alcaraz a été battu en quart de finale, battu par l'Américain Ben Shelton. Bonjour, quand l'incendie dans les Hautes-Fagnes sera-t-il complètement éteint, sans reprise de feu? Hier, 150 pompiers étaient encore mobilisés. Cet incendie a éclaté il y a presque un mois, le 14 août. Le parquet de Liège a annoncé il y a deux semaines l'ouverture d'une information judiciaire pour déterminer les causes et d'éventuelles responsabilités. Mais le gouvernement wallon, lui, ouvre une enquête administrative. Rudy Hermans, vous avez suivi la conférence de presse. Le but est-il ici de trouver un coupable ?
6: Non, disons que s'il devait y avoir l'un ou l'autre responsable du déclenchement de ce dramatique incendie, c'est le volet judiciaire qui devra le dire. Car oui, la thèse privilégiée, c'est un départ de feu causé par un engin agricole chargé de faucher une parcelle à la demande, semble-t-il, d'un agent du DNF, le département de la nature et des forêts. Mais ici, ce que veut identifier le gouvernement régional, c'est plutôt la responsabilité collective pour améliorer ensuite les processus de décision.
7: Je ne veux plus que ce soit comme ça.
6: Anne-Catherine Dalk, ministre wallonne de la nature.
7: On constate une hétérogénéité sur le terrain. Certains agents disent qu'eux ne l'auraient pas fait. Voilà, donc moi je constate qu'il y a une interprétation différente de la norme, que les choses ne sont pas claires. C'est le cas aussi pour d'autres prises de décision, pour les remises de dérogation, pour les permis, etc. Et donc moi je veux que ce soit beaucoup plus clair pour harmoniser toutes les pratiques, toutes les procédures au sein du DNF.
6: Et dans la recherche de cette responsabilité collective, le DNF n'est pas le seul qui fera l'objet de l'enquête administrative. La ministre voudrait aussi que soit évaluée la façon dont sont suivis ou pas les constats et recommandations de la cellule d'expertise activée en cas de crise. Anne-Catherine Dalk attend aussi un état des lieux du matériel utile pour la prévention et l'intervention, et bien sûr un bilan des dégâts environnementaux.
5: Merci Rudy Hermans pour ces explications. Un été sec, caniculaire et qui a provoqué une surmortalité importante. Et là aussi, il faudra en tirer des leçons. Les contours d'un plan d'action et de prévention ont été présentés aujourd'hui par Frank Vandenbroek, le ministre de la Santé, en collaboration avec les experts. Ce plan doit nous permettre d'être mieux préparés, d'être prêts pour l'été 2027. Écoutez Frank Vandenbroek, le ministre fédéral de la Santé.
8: La leçon est claire, il faut non seulement un plan en termes de définition de phase, de communication générale, il faut être prêt avec des mesures opérationnelles, un menu d'initiatives qu'on peut prendre, il faut être prêt avec des messages beaucoup plus ciblés vis-à-vis des parents d'enfants jeunes qui sont vulnérables, vis-à-vis des sportifs qui doivent être avertis, vis-à-vis des personnes âgées. Toutes les autorités politiques doivent être mobilisées dans tous les secteurs et, entre autres, les pouvoirs locaux, prévoir de façon systématique des zones ombragées, des zones de rafraîchissement. C'est un élément clé pour l'avenir et ça se trouve aussi clairement dans les recommandations de nos experts.
5: Une interview réalisée par Thomas Destrait et Eric Wathieu. L'homme armé d'une Kalachnikov arrêté la semaine dernière à la gare du Midi à Bruxelles, cet homme a comparu ce matin devant la chambre du Conseil. Audience rapide, son avocat ne réclame pas de libération. Le suspect a 23 ans et il est en séjour irrégulier. Pour son avocat, cette arme a été découverte en France lors d'un déménagement et un proche du suspect l'aurait

0: alors convaincu qu'il pouvait facilement la revendre en Belgique. Un second suspect a lui aussi comparu devant la chambre du conseil. L'audience s'est déroulée à huis clos. Et à Ninove, en Flandre orientale, une fabrique illégale de cigarettes a été découverte. 4,5 millions de cigarettes ont été saisies et 11 suspects interpellés. Le Vlaams Belang perd une bataille juridique. Il y a 4 ans, lors d'une campagne contre l'immigration, le parti d'extrême droite a utilisé le nom et le visuel de la marque IKEA. Mais la justice européenne y voit une atteinte importante aux intérêts du géant suédois de l'ameublement. Sandro Calderon, rappelez-nous en quoi consistait cette campagne de l'extrême droite.
1: Alors d'abord, elle s'appelait Plan IKEA. C'était une campagne du Vlaams Belang pour promouvoir ses idées contre l'immigration irrégulière. Puis, on y voyait des petits personnages ressemblant très fort à ceux qu'on retrouve sur les plans de montage des produits de la marque suédoise. En utilisant ainsi la renommée d'IKEA, le parti d'extrême droite cherchait à renforcer son message. IKEA s'était opposé à cet usage de sa marque et de son identité visuelle et avait porté plainte pour contrefaçon. Alors avant de se prononcer, le tribunal de l'entreprise de Bruxelles, en charge du dossier, a posé une question à la Cour européenne de justice. Il s'agissait de savoir si, dans ce cas bien précis, la liberté d'expression du Vlaams Belang primait sur les intérêts d'IKEA. Et la réponse vient donc de tomber. La justice européenne estime qu'il y a un préjudice important à la réputation et aux intérêts d'IKEA, notamment parce que la campagne du Vlaams Belang pouvait laisser croire que la marque suédoise partageait ses idées.
0: Merci Sandro Calderon pour ses explications et la décision de la justice européenne ouvre donc la voie à une condamnation du Vlaams Belang. La Norvège fait ses adieux aujourd'hui au roi Harald, mort à 89 ans il y a une dizaine de jours. Devant la cathédrale d'Oslo, des Norvégiens patientent depuis des heures. Vers midi, le cercueil recouvert du drapeau norvégien a quitté le palais royal, installé sur un affût de canon. Après la cérémonie religieuse, le cercueil sera descendu dans la crypte du mausolée royal au château d'Akershus. Le roi reposera enfin dans un sarcophage valant 1,7 million d'euros et dont l'apparence a été gardée secrète. Un tout gros match en quart de finale de l'US Open de tennis. Un combat de 4h30 entre Ben Shelton et Carlos Alcaraz, l'Américain contre l'Espagnol tenant du titre. Et c'est l'Américain qui s'est imposé lors d'un super tie-break du 5e set. Il signe l'une des plus belles victoires de sa carrière. Il était 3h30 à New York à la fin de la rencontre et malgré sa défaite, c'est un Carlos Alcaraz serein qui s'est présenté devant les micros.
2: Je l'avais dit avant le tournoi, mon objectif c'était d'être là et d'être compétitif, de jouer ce genre de match en me sentant bien physiquement et franchement ça a été très serré, donc je suis évidemment un peu déçu de ne pas avoir gagné à la fin, mais je suis quand même content et fier de moi, fier de la façon dont je me suis battu, j'ai trouvé le moyen de me dépasser un peu, et j'affrontais un vrai monstre, vous savez, Shelton est un joueur incroyable. Incroyable, puissant. Il a réussi à très très bien jouer dans toutes les situations, donc bravo à lui. Mais vraiment, je quitte le court heureux, je quitte le court avec le sourire, en bonne santé, et c'est ce dont j'avais besoin.
0: Et le Belge Alexander Blok se jouera en soirée son quart de finale contre le Russe Karen Khachanov. S'il fallait comparer, ce serait l'Oscar Wallon, décerné au meilleur boulanger et pâtissier de Wallonie, un par province. Pour la 6e année consécutive, les clients ont voté pour leur artisan préféré. Cette année, ils étaient plus de 600 à s'être inscrits. Camille Fiorucci remporte le prix pour la province de Namur. Dans sa boulangerie dégueusée, elle défend une fabrication de pain naturelle et artisanale.
3: Chez nous, on travaille sans améliorant, sans adjuvant. C'est des pâtes en fermentation longue. On respecte le produit au maximum. On repart en fait aux fondamentaux et on utilise toutes les techniques qu'on peut connaître actuellement. Les gens ont le droit de savoir ce qu'ils mangent. C'est très important quand vous allez acheter du pain quelque part. C'est bête, mais en fait, les gens ne savent pas ce qu'il y a dans leur pain. On se dit toujours c'est de la farine, de l'eau et de la levure ou du levain. Mais il y a plein de pains où il y a beaucoup d'autres choses que ça, où c'est plein de produits qui ne sont pas nécessaires au pain. Et c'est ça, à nous, on veut repartir à ça. On veut quand les clients ils viennent chez nous, il y a quoi dedans? On peut leur dire de A à Z la liste. C'est surtout grâce à eux qu'on a ce prix-là.
0: Une interview au micro de Serge Autier. Ce prix vise à mettre à l'honneur l'artisanat, la proximité et la qualité. Et c'est une initiative de la Fédération francophone de la boulangerie-pâtisserie et de l'Agence Wallonne pour la promotion d'une agriculture de qualité. Voilà donc qui referme ce journal. Bon appétit si vous êtes à table.
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5: 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Un jour dans l'histoire et quelques autres, c'est dans deux minutes.
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2: Nous sommes en Europe occidentale, il y a environ 20 000 ans, au bord d'un abri sous roche où des chasseurs-cueilleurs entretiennent un foyer. Quelques membres du groupe reviennent d'une expédition avec un renne, tandis que d'autres rapportent des végétaux récoltés au fil de la journée. Le partage de ce repas préhistorique qui renforce les liens sociaux couronne une longue épopée de l'alimentation intimement liée à l'évolution du vivant. Une aventure qui a commencé plus de 3 milliards d'années plus tôt avec des cellules microscopiques puisant leur énergie dans les minéraux. Nous allons assister plus tard à l'émergence des premiers prédateurs mobiles, ce qui va déclencher une course aux armements de protection, comme le squelette. Bien plus tard encore, ce sont les mammifères à sang chaud qui vont devoir développer la mastication dentaire pour combler leurs besoins énergétiques élevés. Puis ce sont les primates qui vont s'adapter à la vie arboricole grâce à une vision performante des couleurs, ce qui va faciliter la recherche de fruits qui leur apporte l'énergie. Variations climatiques, inventions technologiques des outils de pierre, maîtrise progressive du feu vont révolutionner notre anatomie en facilitant la digestion et en augmentant l'énergie assimilée par la cuisson. Homo sapiens va perfectionner les moyens d'abattre le gibier à distance, sécurisé. En diversifiant ses ressources, Cro-Magnon va élever la cuisine au rang d'une culture technique complexe. Et c'est ainsi qu'en se libérant pas à pas de la contrainte alimentaire, l'humain va progressivement sculpter son cerveau et façonner les premières sociétés. Vous l'avez compris, nous allons revenir sur tout ce qu'il a fallu d'évolution pour enfin se mettre à table.
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3: On voit par exemple qu'il y a un reste de pied de rhinocéros,
4: ouais.
3: une phalange de bœuf musqué,
4: ouais.
3: Ça, une molaire d'un bœuf musqué également,
4: ouais.
3: Une molaire de cheval.
4: Il mangeait du cheval donc.
3: Il mangeait du cheval, il mangeait du mouflon, puisqu'on a la trace de sa mandibule. Ouais. Encore du cheval, par exemple, la dernière phalange qui porte le sabot.
4: On est dans la cuisine de l'homme de Tatabel alors?
3: Probablement.
2: Voilà, un extrait du magazine « C'est pas sorcier » de France TV dans la Cône de l'Arago, sur la commune de Tautavel, dans les Pyrénées-Orientales, en France. Et pour évoquer donc cette longue épopée qui va nous amener à la table de Cro-Magnon, nous sommes en compagnie de Pierre Leclerc. Bonjour, Pierre.
5: Bonjour.
2: Toujours historien de l'alimentation, toujours collaborateur scientifique à l'ULG, responsable du Petit Lancelot, où on va pouvoir retrouver toutes les coordonnées concernant les conférences repas que vous proposez, Pierre. Cette fois à la table de Cro-Magnon, chasser, cuire, partager aux origines de la cuisine. Le 16 septembre, Wine Bar des Marolles, rue Haute à Bruxelles donc. Le 23 septembre, à mercredi, à la Maison de la Presse à Liège. Le 24, le lendemain, au resto du Préhisto à Flémal. Et de nouveau, à la Maison de la Presse à Liège, le 25 septembre. Toutes les informations pour vous inscrire sont donc sur le site du Petit Lancelot. Alors on va revenir au béaba de cette histoire, hein, l'alimentation qui est l'ensemble des processus par lesquels les êtres vivants prélèvent dans leur environnement la matière et l'énergie nécessaires à leur existence. Donc on parle de matière et d'énergie, il y a une différence.
5: Oui, nous tirons de notre alimentation à la fois la matière qui forme notre corps, hein, mm-hmm. qui est absolument indispensable, et puis l'énergie qui est nécessaire pour faire fonctionner ce corps, pour nous permettre d'interagir avec notre environnement, et aussi pour nous reproduire, ce qui est absolument fondamental pour la survie de l'espèce.
2: Alors, contrairement aux végétaux, l'homme et l'ensemble des animaux sont hétérotrophes. Et hétérotrophes, je dis bien. Qu'est-ce que ça signifie ?
5: Ça veut dire que nous ne savons pas produire nous-mêmes mm-hmm. notre matière vivante. Nous devons la prélever dans notre alimentation. C'est ce qui nous différencie de la toute première forme du vivant,
2: ouais.
5: Qui, comme vous l'avez très bien dit tout à l'heure, hein, date au moins de 3,5 milliards d'années, peut-être plus longtemps. Maintenant, on ne va pas rentrer dans les débats mm-hmm. très très complexes sur les origines de la vie. Mais il y a 3,5 milliards d'années, là, on en est absolument certain. La vie est sur Terre. La vie est sur une Terre qui nous serait absolument fatale, hein, n'est pas du tout hospitalière pour notre forme de vie à nous. Il n'y a pas d'oxygène déjà dans l'air, de dioxygène dans l'atmosphère. La Terre est formée d'océans, de roches et d'une atmosphère chargée en CO2, chargée en vapeur d'eau, enfin, des tas de choses qui pour nous ne sont absolument pas bonnes. Et Pourtant, c'est une forme de vie s'est déjà développée dans les océans de cette Terre. Il s'agit d'unicellulaires, comme vous l'avez dit, d'unicellulaires qui ne se mangent pas entre elles et qui va puiser dans leur environnement des éléments minéraux. Ce sont des autotrophes et non pas des hétérotrophes, des éléments minéraux qu'elle va parvenir grâce à l'énergie qu'elle va tirer de transformations chimiques qui se déroulent en son sein, qui va réussir à transformer ces éléments minéraux, dont le CO2 qui est indispensable pour le carbone notamment, en matière organique afin de créer sa propre matière organique.
2: Dans toute cette évolution que vous venez de raconter, il y a l'apparition d'une petite molécule qui s'appelle l'ATP. Qu'est-ce que c'est ?
5: L'ATP, c'est ce qui permet de transporter l'énergie, ce qui est absolument fondamental pour pouvoir faire fonctionner un organisme vivant.
2: La photosynthèse est aussi très très importante.
5: La photosynthèse est très importante. Là, nous étions, il y a 3,5 milliards d'années, des centaines de millions, même 1 milliard d'années plus tard, il y a 2,5 milliards d'années, certains de ces organismes unicellulaires, les cyanobactéries, vont parvenir à utiliser la lumière du soleil justement pour créer leur propre matière organique à partir de la matière minérale. Elles ne vont donc plus recourir aux réactions chimiques comme les autres cellules. Et là, le petit miracle qui se déroule à ce moment-là, c'est que ce processus aboutit à éjecter dans les océans, dans l'atmosphère, du O2. Ce O2, au départ, personne ne va l'utiliser, mais au cours des centaines de millions d'années qui suivent, certaines bactéries vont apprendre à utiliser cet O2 justement pour retirer de l'énergie des éléments minéraux qu'elles ingèrent en elles. Et ça, ce processus-là va être extrêmement performant, beaucoup plus performant que la chimiosynthèse précédente. Et c'est ça qui va être vraiment le point de départ de l'extraordinaire diversité des formes de vie qui va surgir au cours des centaines de millions d'années plus tard. Tout cela, évidemment, ne se fait pas du jour au lendemain.
2: Avec cette étape très très importante, vous disiez donc ces cellules ne se mangent pas entre elles, mais va arriver justement le moment où une prédation va se développer.
5: Oui, exactement. Là, on est entre 1 et 2 milliards d'années. Et là, il y a un gain d'énergie qui se fait à partir du moment où certaines grosses cellules vont véritablement engloutir des plus petites cellules et vont profiter de cette matière organique qui est déjà formée. Donc là, il y a un gain d'énergie à ce niveau-là, mais d'un autre côté, on vient là de créer la prédation avec un prédateur, avec une proie. Et ce gain d'énergie, évidemment, est assez important, mais il exige de l'énergie supplémentaire, car le prédateur va devoir trouver sa proie, et la proie va commencer à vouloir s'échapper au prédateur. Mais ce qui est important, c'est toujours d'avoir en tête le rapport qu'il y a entre l'énergie qu'on dépense pour trouver et manger nos aliments et l'énergie procurée par les aliments. Donc, si ce type d'évolution a fonctionné, c'est parce que le rapport a été positif.
2: On va revenir à cette évolution donc très très lente. Il y a 540 millions d'années, l'intensification des relations trophiques, c'est-à-dire les relations alimentaires entre les êtres vivants, va déclencher une formidable accélération de l'évolution. C'est ce que l'on va observer aujourd'hui avec Pierre Leclerc.
6: Très vite, on a compris que le feu mangeait tout ce qu'on lui donnait et que plus on le nourrissait, plus il grandissait. Quand on soufflait dessus et quand le vent le touchait, il se mettait en colère. Mais on n'avait plus peur. C'est bien plus tard, par hasard, qu'on a découvert la cuisson. On lui a donné une bête à manger. Et l'odeur qui s'est répandue nous a plu. Ça a été difficile de lui reprendre un morceau, mais pour nous tous, ce fut une énorme récompense.
7: Écoutez.
6: Après, on a continué à lui donner des animaux. Pour le goût et aussi pour le ventre. La viande cuite faisait moins mal quand elle passait dans le ventre.
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2: Voilà, un extrait de ce documentaire devenu un classique à l'Odyssée de l'espèce, réalisé par Jacques Malater, une histoire racontée par l'acteur Charles Berling. Alors, il y a 540 millions d'années, donc, Pierre, les êtres vivants vont multiplier, vont intensifier leurs relations alimentaires. Ça va passer notamment par tout un système sensoriel qui évolue.
5: Oui, exactement, et ça va aller très rapidement. Hein. Parce qu'il y a 550 millions d'années, là, on est dans ce qu'on appelle la faune d'Ediacara. Ce sont encore des animaux très primitifs. Ce sont les premiers animaux qu'on connaît. Certains sont encore attachés au fond des océans. Peut-être que d'autres se meuvent déjà pour trouver leur nourriture. Et puis, quelques dizaines de millions d'années à peine, hein, plus tard. Mais là, les ordres de grandeur sont beaucoup plus petits qu'auparavant. On parlait de milliards d'années. Quelques dizaines de millions d'années plus tard, là, on a des animaux qui correspondent déjà beaucoup mieux à ce que nous connaissons aujourd'hui, avec un corps qui s'est formé avec une entrée, la bouche, pour faire entrer les aliments. Les aliments qui ont été perçus par des yeux. Qui apparaissent ces yeux, qui sont absolument fondamentaux, qui sont tout près de la bouche d'ailleurs, c'est plus facile pour faire entrer les proies dans la bouche, avec des organes préhensibles qui sont capables d'aller chercher la proie. Là, on est dans une véritable course à l'armement entre les prédateurs et les proies. Également une carapace qui permet de se défendre des prédateurs. Et puis un système digestif qui désormais est tout à fait capable de tirer tous les nutriments nécessaires au fonctionnement du corps dans la proie qui vient d'être ingurgitée, et les déchets sont ensuite éjectés. Donc là, on a des formes animales il y a 530-520 millions d'années qui sont déjà tout à fait complexes.
2: Avec cette étape aussi qui est fascinante, vous avez dit donc la nécessité de se protéger va amener finalement la formation des carapaces, du squelette, mais c'est un squelette qui est lourd à transporter. Et on va encore, enfin, les animaux vont encore s'adapter à ce poids.
5: Oui, parce que on se meut moins bien avec une très très grosse carapace. Et certains animaux vont développer un squelette interne qui, lui, va rendre ces animaux beaucoup plus agiles. Ce sont les ancêtres des poissons. Donc là, on est véritablement dans notre lignée à nous. Alors, c'est moins bon pour se protéger d'un prédateur, mais c'est bien meilleur pour s'échapper, parce qu'on est beaucoup plus rapide, beaucoup plus agile avec ce squelette interne.
2: Autre évolution capitale, c'est l'apparition de l'endothermie. Alors, rappelez-nous ce que c'est et quel est l'intérêt.
5: Et là, ça, c'est une étape extrêmement importante dans notre lignée qui apparaît à partir du moment où nous sommes sortis de l'eau. Ça, il y a environ 370 millions d'années. À ce moment-là, sur la Terre, il y a déjà des ressources. Entre 500 et 400 millions d'années, les végétaux, les ancêtres des insectes ont déjà gagné le sol. Donc, quand les premiers poissons, mais sont plus tout à fait des poissons, leurs nageoires se sont progressivement transformées en membres, en membres soutenus justement par ce squelette interne, ont permis de sortir de l'eau pour aller chercher toute cette manne de nourriture qui se trouve sur Terre. Et ces animaux-là, au départ, sont dits à sang froid. Ça ne veut pas dire que le sang est froid, ça veut tout simplement dire qu'ils ne parviennent pas à réguler la température de leur corps. Ce qui veut dire que lorsqu'il fait plus froid, l'activité de ces animaux-là va baisser. Et une branche, les ancêtres des mammifères, nos ancêtres à nous, commencent à développer cette capacité à réguler la température du corps. Et là, on revient à notre rapport dont on parlait tout à l'heure, entre l'énergie nécessaire à trouver la nourriture et l'énergie qui est fournie par cette alimentation. devoir réguler la température du corps, c'est bon pour trouver son alimentation, ouais. Parce qu'on va être en activité pendant que la concurrence ne l'est plus, la nuit, mm-hmm. par exemple. En revanche, c'est toute une machinerie qu'il faut constamment alimenter.
2: Ouais, donc ça demande de l'énergie.
5: Voilà, et ça demande beaucoup d'énergie, mais voilà, comme on l'a dit tout à l'heure, apparemment, le rapport est bon parce que ce système va fonctionner.
2: Et donc, le fait que ça demande plus d'énergie, ça va nécessiter encore des adaptations, notamment au niveau crânien.
5: Oui, ça aussi, c'est extrêmement important. On est encore une fois, il y a environ 300 millions d'années, lorsque ces pré-mammifères apparaissent. D'une part, il y a le cerveau qui augmente de volume, et on sait combien le cerveau est un organe énergivore. Donc là, encore une fois, il faut pouvoir l'alimenter. Et puis, très intéressant, c'est au niveau de la mâchoire, au niveau de la dentition. Ce ne sont plus les mêmes dents qui poussent sur la mâchoire. Il y a une différenciation, et notamment des dents qui vont être capables de déchiqueter les proies qui ont été attrapées. Et ça, c'est intéressant pour la digestion. La digestion, elle aussi, elle est très énergivore. Et plus on va préparer les aliments à la digestion, moins d'énergie cela va demander au corps pour la digestion.
2: Au Crétacé, c'est-à-dire entre 145 et 66 millions d'années, on va assister à une expansion fulgurante des plantes à fleurs. Et là, ça va transformer aussi en profondeur les ressources qui sont sur Terre.
5: Oui, exactement. Là, nous sommes au Crétacé, c'est ce qu'on appelle le règne des dinosaures. Mais pendant ce règne des dinosaures, d'autres animaux que les dinosaures ont vécu, notamment les mammifères, qui ont vécu dans des biotopes qui n'étaient pas occupés par les dinosaures. Donc, ils ont pas mal vécu pendant cette période-là. Ils étaient beaucoup plus petits qu'aujourd'hui, ces mammifères. Et ils jouissaient d'une nourriture assez variée. Certains se sont spécialisés, certains déjà vers une nourriture plus végétale, d'autres vers une nourriture plus d'origine animale. Et ceux qui se nourrissent de végétaux, ils vont pouvoir bénéficier des plantes à fleurs qui, elles, apparaissent entre 200 et 100 millions d'années, les plantes à fleurs qui donnent des fruits. Ouais. Et les fruits, eux, sont très riches en sucre, le sucre qui est absolument indispensable comme nutriment, notamment pour donner de l'énergie. Donc ça va être un grand avantage pour les mammifères que l'apparition de ces fruits, et les fruits en plus qui attirent les insectes qui, eux, vont être exploités par d'autres mammifères.
2: Alors, l'époque des grands dinosaures, ce Crétacé, vous le disiez, dinosaures donc, qui vont disparaître, hein, il y a environ 66 millions d'années, ce qui va libérer de l'espace, au fond, pour les autres animaux, et là, ça va être intéressant aussi.
5: Exactement, les mammifères survivent à la grande catastrophe d'il y a un peu plus de 60 millions d'années, ce météorite qui tombe sur la Terre et qui va faire disparaître les dinosaures, hormis les oiseaux, parce qu'on sait maintenant que les oiseaux sont des descendants de ces dinosaures. Les mammifères, eux, vont profiter de l'événement, et quelques millions d'années plus tard, il y a environ 55 millions d'années, apparaissent les premiers primates qui, eux, vivent très bien dans le milieu arboricole. Et les grandes forêts équatoriales, se sont développées à ce moment-là, avec dans les arbres, et ces premiers mammifères ont des membres préhensibles qui leur permettent de bien circuler dans les arbres. Ils trouvent absolument toute la source de nourriture dont ils ont besoin. Les parties tendres des plantes, ce sont des feuilles tendres, les fruits bien entendu, les insectes. Certains vont plus vers les insectes, d'autres plus vers les plantes. Certains sont omnivores. Et ils trouvent là absolument tout ce dont ils ont besoin pour vivre.
2: Autre évolution majeure, c'est une évolution qui concerne la vue. On est à l'Oligocène, qui s'étend d'environ 40 millions à un peu plus de 23 millions d'années avant notre ère. Alors qu'est-ce qui se passe au niveau de la vue ?
5: La vue s'améliore. Elle s'améliore dans la branche des singes. On voit bien qu'ils ont une vue bien meilleure qu'auparavant, une ouïe un peu moins bonne qu'auparavant. Donc on voit qu'ils sont beaucoup mieux adaptés à la vie diurne qu'à la vie nocturne. On est là dans notre branche qui continue à avancer. Et cette vue, bien entendu, va être très utile pour repérer les proies. Et peut-être, les proies et les divers végétaux qu'on consomme, et peut-être déjà aussi pour développer des comportements sociaux avec une reconnaissance faciale. Et là, on ne sait pas encore, évidemment, beaucoup de choses sur les sociétés de cette époque-là, mais ça va avoir beaucoup d'importance pour la suite.
2: Il y a 15 millions d'années, le climat s'assèche, fragmente les forêts équatoriales. Il faut encore s'adapter, comme on va le voir avec Pierre Leclerc.
8: Je pense que nous ne sommes pas tellement éloignés de Cro-Magnon. Moi, mon métier, qui est la cuisine, j'ai toujours utilisé les produits simplement. Après, je me suis beaucoup intéressé au phénomène de disette pour essayer de faire quelque chose de différent dans ma cuisine. Et Cro-Magnon a forcément eu des périodes de disette. Et qu'est-ce qu'il mangeait quand il n'avait plus rien, quand son renne était fini, quand les saumons avaient fini de migrer? Eh bien, il mangeait beaucoup de plantes, beaucoup d'orties, de choses comme ça, de baies, de racines. Et ça m'a permis d'étoffer ma cuisine.
9: Et quand Cro-Magnon devait faire ses courses, il allait au plus près. Notre repas préhistorique ne sera donc évidemment composé que d'ingrédients trouvés sur place.
10: Ça mord ?
11: Pas beaucoup, hein.
10: Pas beaucoup. Ah, ben il y en a quand même.
12: Ah, ben oui.
10: Donc on a le plat principal.
12: Exactement.
8: Maintenant, je pense qu'il faudrait ramasser 2-3 galets pour faire cuire tout ça.
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2: Bon, on y arrivera tout à l'heure à l'importance de la cuisson, bien sûr, en compagnie de Pierre Leclerc. Ici, c'est un extrait de l'émission de France 3. Faut pas rêver, on est en 2019, en tout cas pour l'émission, bien sûr. Régis Gagnadre et Philippe Gougler découvrent un Périgord préhistorique. Alors, à partir du Miocène moyen, c'est-à-dire vers 15 millions d'années, le refroidissement et l'assèchement progressif du climat commencent à transformer les paysages. Dans certaines régions, les forêts se fragmentent, elles laissent davantage de place à des milieux boisés plus ouverts, et puis à des variations saisonnières qui deviennent plus masquées, plus marquées. Il faut s'adapter. Donc, Pierre, quels sont les principaux faits d'adaptation ?
5: Et c'est là où on voit vraiment la grande importance de pouvoir diversifier son alimentation, car il y a certains milieux où toutes ces parties bien tendres des plantes qu'on mange avec délectation se raréfient. Donc il faut tout doucement se tourner vers des ingrédients un peu moins intéressants, un peu plus difficiles à manger, peut-être un peu moins énergétiques. Et on voit qu'à cette période-là, il y a 15 millions d'années, que la mâchoire continue à se développer chez ces primates et permet de broyer avec ses molaires qui se sont développées également, permet de broyer une alimentation très coriace, très fibreuse. Donc ces végétaux fibreux, ces végétaux durs, ont les fruits à coque, qui sont, eux, remplis de lipides, les lipides qui sont pas toujours très faciles à trouver dans la nature d'ailleurs, deviennent une source alimentaire intéressante, mais évidemment, il faut pouvoir y accéder, et cette mâchoire puissante, elle permet désormais d'accéder à cette source.
2: Et c'est aussi les mailles des dents qui se renforcent pour pouvoir justement...
5: Oui, exactement, les mailles des dents, et qui va être très utile d'ailleurs aux scientifiques d'aujourd'hui, qui pourront tirer beaucoup de conclusions grâce à cela.
2: Alors, autre adaptation, elle apparaît au cours donc de cette période, le Miocène moyen, 15 millions d'années. Les chercheurs ont démontré que bien avant l'invention de la bière ou du vin, alors on parlait des fruits tout à l'heure, ben nos ancêtres sont déjà adaptés à la consommation de fruits qui sont naturellement fermentés.
5: Oui, et cela fait, en fait, c'est une découverte assez récente.
2: Ouais.
5: Cela fait vraiment longtemps, plus de 10 millions d'années, que dans notre lignée, on supporte beaucoup mieux la consommation de l'alcool, ce qui est un grand avantage, ce qui permet d'élargir encore le panel des ingrédients qu'on peut manger, car un fruit qui est tombé, qui a fermenté, qui est très énergétique, on peut le consommer. Et quand on voit... on a peut-être vu dans des documentaires des éléphants d'aujourd'hui qui consomment des fruits qui ont fermenté. On voit que l'éléphant, qui a tout de même une masse corporelle assez importante, qui a mangé 2-3 de ces fruits, est complètement ivre. Donc on voit que lui, dans son métabolisme, il ne parvient pas à bien supporter cette petite dose d'alcool. En revanche, on dirait qu'il la recherche parce qu'il mange tout à fait intentionnellement ces fruits-là. Mais nous, cela fait longtemps qu'on le supporte mieux. Bah, pas complètement non plus. Hein. On sait que les lendemains de veille ne sont toujours pas très faciles à supporter, mais on les supporte beaucoup mieux que les autres espèces.
2: Alors, on l'a vu, hein, donc c'est un héritage important qui nous amène à notre table d'aujourd'hui, comme on le verra tout à l'heure. Mais il faut aussi encore remarquer que parmi donc, cette évolution, des homininés vont dépasser le simple cadre de leur capacité anatomique, c'est-à-dire qu'ils vont inventer des processus, des espèces d'extension de leur corps, au fond.
5: Oui, alors ça c'est vraiment, encore une fois, une étape extrêmement importante dans notre lignée. On a vu qu'on n'a jamais cessé d'améliorer ce rapport, comme on l'a dit, entre l'énergie nécessaire pour trouver notre alimentation et l'énergie que procure cette alimentation. On n'a jamais cessé d'améliorer ce rapport grâce à des évolutions biologiques. Et à partir très probablement déjà d'Homo habilis de manière absolument certaine, peut-être déjà d'Australopithèque, les changements de comportement et puis la technologie vont permettre d'améliorer grandement ce rapport. Dans les changements de comportement, il y a déjà les comportements de groupe. Australopithèque, probablement, déjà, descend de l'arbre. Ça ne veut pas dire qu'il vit sur le sol, c'est toujours un arboricole, mais il descend de l'arbre pour aller chercher des sources de nourriture qu'on ne trouve pas ailleurs, notamment sous sol, notamment des racines, des tubercules qui sont très riches en amidon. L'amidon, c'est du sucre lent, ça donne beaucoup d'énergie et en plus, c'est une source qui n'est pas nécessairement accessible à la concurrence. Donc encore une fois, on élargit le panel par de nouveaux comportements et ensuite, on vit probablement en groupe, on ne sait pas grand-chose encore de ces sociétés d'Australopithèque, mais probablement en groupe qui vont se déplacer sur un terrain assez étendu et cela demande une bonne connaissance. Donc on a ces capacités cognitives développées par ce cerveau qui ne cesse de grandir et qui ne cesse de demander de l'énergie. Grâce à ce cerveau, à ces capacités cognitives, on connaît de mieux en mieux son environnement. On transmet ses connaissances aux générations futures. On sait quand il faut se déplacer. Il va y avoir une coordination entre le groupe pour se déplacer d'un endroit à un autre parce qu'on sait que dans cet autre endroit, on va trouver la source de nourriture qu'on attend. Donc, ces changements de comportement sont très importants. Et puis, avec Homo habilis, c'est peut-être déjà plus tôt, l'outil.
2: Ouais.
5: L'outil intervient. Lui, il est très important. L'outil, c'est d'abord un éclat de pierre tranchant. Éclat de pierre tranchant qui permet d'aller chercher de la viande, par exemple, dans une carcasse.
2: Ouais.
5: Là, nos ancêtres ne sont pas encore des chasseurs, ils ne sont pas du tout faits pour cela. Ils sont essentiellement végétariens, comme on dirait aujourd'hui, même s'ils mangent également des insectes. Mais une carcasse de viande, c'est énormément d'énergie qui est là à disposition. Un silex tranchant permet d'aller chercher cette viande, probablement aussi de la partager. On voit les comportements qui sont en train d'évoluer et beaucoup de préhistoriens pensent d'ailleurs que ce partage de cette nourriture qui a été trouvée est au fondement même de notre humanité. Le repas serait au fondement même du début de cette grande aventure humaine.
2: Ouais.
5: Et donc, comme nous ne sommes pas très bien outillés pour dépiauter une grande carcasse de viande, l'outil, lui, il est très intéressant pour cela. Et peut-être déjà, ça on n'en a pas de preuves archéologiques, mais c'est possible, avec un simple bâton fouisseur, aller chercher ses tubercules, aller chercher ses racines sous sol.
2: Mais en ce qui concerne les animaux, l'absorption d'une chair animale, donc vous l'avez dit, la carcasse est là, donc on la dépiaute, et puis après, il va arriver ce qu'on appelle une chasse opportuniste, c'est-à-dire qu'on va aller chercher la viande.
5: Oui, alors là, il y a beaucoup d'hypothèses qui ont cours. On pense que peut-être déjà chez Australopithèque, Homo habilis, on a pratiqué ce qu'on appelle le charognage actif. Charognage passif, c'est celui où, tiens, on tombe opportunément sur une carcasse de viande, on va la consommer. Charognage actif, on a repéré un prédateur qui vient d'attraper une proie et on va harceler ce prédateur pour lui chipper sa proie. Pourquoi pas ? Ce pourrait être un premier comportement de chasse qui nécessite d'ailleurs une bonne coordination au sein du groupe pour harceler ce prédateur. Et puis, peut-être déjà chez Homo habilis, une chasse de petits animaux par des jets de pierre, par exemple. Mais là, on parle de petits mammifères. On n'est pas encore dans cette chasse des grands mammifères qu'on connaîtra bien plus tard.
2: À quand remonte l'association entre l'homme et le feu ?
5: C'est encore une fois une très grande question. Il y a beaucoup d'hypothèses qui existent. Certains le font remonter à très longtemps, à 1 900 000. Mais là, c'est sans preuve archéologique, c'est du raisonnement. D'autres sont plus prudents et se basent uniquement sur les preuves archéologiques. On en a qui datent d'un million d'années, mais elles sont extrêmement rare. Et là, on peut dire qu'il y a peut-être déjà une exploitation d'un feu sauvage. Il y a 750 000 ans, là, on est au Proche-Orient, on a retrouvé sur un même site des traces répétées de feu, de cet usage de feu. En plus, pour cuire du poisson. Donc là, c'est très intéressant. Il y a 750 000 ans, on voit que certains de nos ancêtres exploitent des ressources aquatiques et les fait cuire. Mais il faut tout de même attendre 500 000, 400 000 ans pour voir que là, au sein de notre lignée, on a une... même en dehors, même certains de nos cousins maîtrisent parfaitement le feu et là, entre dans véritablement dans la cuisine, c'est-à-dire la cuisson des aliments.
2: Et ça, cet impact, l'impact de la cuisson, il est majeur.
5: Il est absolument majeur. Il est absolument majeur. D'ailleurs, un théoricien, Richard Wrangham, à la fin des années 2000, a avancé une hypothèse qui a fait beaucoup de bruit à l'époque, qui est peut-être difficile à certifier, mais qui est assez intéressante. Ce serait donc cette cuisson qui, et ça c'est certain, la cuisson permet à notre organisme de digérer les aliments en y mettant beaucoup, beaucoup moins d'énergie. Ce qui fait que notre système digestif va être beaucoup moins énergivore. Ça économise beaucoup d'énergie et cette énergie aurait été utilisé par le cerveau, qui lui est très énergivore. Et d'après cette théorie, cet extraordinaire développement du cerveau au cours de cette période, entre, on va dire, 2 millions pour les plus optimistes à 500 000, serait essentiellement dû à la cuisson de la viande. Manger uniquement de la viande ne suffit peut-être pas, mais cuire la viande en plus, ça dégage énormément d'énergie.
2: On évoquait ces prémices de la chasse, donc une chasse peut-être opportuniste pour des petits animaux. On va voir que cette technique, les techniques de chasse vont aussi évoluer et ce sera une étape également importante que nous allons évoquer avec Pierre Leclerc.
12: Cuire à l'eau, que ce soit au néolithique, que ce soit aujourd'hui, la viande, elle se comporte pareil. Donc je vais le laisser cuire plusieurs heures, minimum 3 heures. Parce que, quelle que soit l'époque, la viande, il faut le même temps pour que le collagène se décompose et que la viande ne soit pas dure. Puis avec le bouilli, on va avoir les mélanges aussi, la cuisine mélangée, avec ce mélange de légumes et de viande, ce mélange de liquide et de solide. Tout ça, on ne l'avait pas au paléolithique, on n'a que le grillé. Je pense que ces associations changent énormément les apports nutritifs et puis la façon de vivre aussi.
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2: Voilà Anne Flouest, qui est docteur en paléoclimatologie. C'est un documentaire d'Arte qui s'intitule « Dans les cuisines de la préhistoire ». Alors, on évoquait ces prémices de la chasse. Et puis, il y a toujours des adaptations anatomiques, comme l'aptitude à la course de fond, la thermorégulation par la transpiration. Homo erectus va pratiquer une chasse à l'épuisement. Ça consiste en quoi, Pierre ?
5: C'est ce qu'on pense. Encore une fois, c'est une hypothèse, car c'est quelque chose qu'on observe chez les chasseurs-cueilleurs de l'époque moderne. Donc, peut-être a-t-elle eu lieu déjà à une époque très ancienne. Là, on est effectivement chez Homo erectus, qui a une bien meilleure aptitude à la course et surtout qui transpire. Et cette transpiration permet de réguler la température du corps, ce qui fait que on va dire, au moment de la journée la plus chaude, hein, on va dire qu'on est en Afrique, ils vont commencer, les membres d'un groupe d'Homo erectus, à poursuivre une proie. Elle ne sait pas réguler ainsi la température de son corps, elle va devoir s'arrêter plus rapidement pour haleter et pour se refroidir, et les hommes qui courent derrière vont pouvoir la rattraper assez facilement, et lorsqu'elle est complètement épuisée, pouvoir l'achever. Donc c'est peut-être aussi une des premières formes de chasse qui a existé.
2: Néandertal sera, lui, un chasseur exceptionnel. Il va perfectionner les outils.
5: Voilà, bien plus tard, des centaines de milliers d'années plus tard, là, on se rend compte que dans cette lignée Homo, on a perfectionné les armes de chasse pour aller carrément à la chasse aux grands animaux. Alors, au départ, et là, on est il y a 500 000, 400 000 ans, on va attaquer des grands animaux avec, par exemple, un grand épieu dont on a durci la pointe au feu. Mais ça, c'est quasiment du corps à corps. Mm-hmm. On sait que certains de ces primates se sont attaqués à des très grands animaux pour une chasse extrêmement dangereuse. Et puis, au cours du temps, on va réussir à augmenter la distance entre le chasseur et sa proie, notamment par des armes de jet. Mm-hmm. Et on sait que Néandertal, lui, il associe déjà les matières. Il va associer une branche d'arbre, du bois, ouais, avec une pointe en silex taillée. Ça va donner une sorte de javelot, une sagaie, ouais, qu'il peut lancer à distance. Donc là, déjà, ça permet de mieux assurer son coup et de pratiquer une chasse un petit peu moins dangereuse. Ouais.
2: Alors, on est sorti de l'eau, là, tout à l'heure, avec nos minuscules organismes. On va y retourner. Quelle est la place de la pêche, justement, dans cette quête de nourriture?
5: Donc, comme on l'a dit, on a déjà trouvé, il y a 750 000 ans, des traces d'une consommation régulière de produits de la mer, et notamment de poissons, qu'apparemment, on était tout à fait capable d'attraper. On ne sait pas encore très bien comment. Donc, on a tout au long de cette période, depuis 700 000 ans, on a pas mal de restes de poissons sur des sites. Mais il est difficile de dire si c'est vraiment une consommation régulière ou si c'est véritablement opportuniste. Chez Néandertal, chez Cro-Magnon, au cours des 100 dernières mille ans, là, on a déjà des consommations beaucoup plus importantes. Et notamment chez Cro-Magnon, on est en 30 et 40 000 ans. Ça, c'est assez intriguant. On est en Asie du Sud-Est. Mmh. On a retrouvé beaucoup de restes de thon. Le thon, c'est un poisson de haute mer. Mais c'est un poisson aussi qui s'approchent des côtes. Donc, on imagine qu'ils n'ont pas été attrapés quand ils étaient en haute mer, mais plutôt proches des côtes. On en a également des restes au Japon. On ne sait pas très bien comment ils ont été attrapés, mais là, il s'agit très probablement déjà d'une pêche un peu plus sophistiquée. En Europe aussi, on commence à avoir ce type de témoignages. Et puis, surtout, à partir de 20 000 ans, là, les techniques s'améliore. On a retrouvé des hameçons, donc le hameçon qui entre dans la gueule du poisson et qui ne peut plus en sortir. On a même retrouvé des hameçons avec une ligne. Donc la pêche à la ligne, elle est déjà très ancienne. On va également utiliser le harpon, qui est aussi utilisé à la chasse, avec cette pierre taillée au bout, avec des crans qui vont dans le sens contraire au sens de la flèche, et qui va donc, une fois qu'il est dans le poisson ou dans l'animal, est beaucoup plus difficile à retirer et assure beaucoup mieux la capture de cette proie. Et puis, il y a environ 10 000 ans, là, on en a des traces en Amérique du Nord. On a retrouvé, cette fois-ci de manière certaine, des poissons qu'il a fallu aller chercher loin des côtes. Donc là, on a déjà une pêche à partir d'embarcations.
2: Alors, il consomme, Cro-Magnon, vous le disiez, donc il pêche, mais aussi il récolte d'innombrables végétaux qui sont riches en glucides, l'orge, le blé, les glands, les tubercules, etc. Et il a des techniques pour les moudre, les broyer.
5: Oui, et encore une fois, on en arrive à l'économie d'énergie. Ouais. Au lieu d'utiliser ces mâchoires pour aller broyer des ingrédients difficiles à consommer, on va utiliser l'outil, on va utiliser la meule. La meule qui va permettre de réduire des glands, par exemple, ainsi que des graminées, ainsi que des racines, des tubercules, et puis l'orge, l'engrain, l'amidonier. Là, on est au Proche-Orient, et on voit qu'il y a un peu plus de 20 000 ans, on les exploite déjà beaucoup, on commence à les réduire en farine, et là, on est bien avant l'agriculture qui va arriver, mais on consomme déjà ces ingrédients qui vont être au cœur de la prochaine révolution néolithique.
2: On terminera par cette révolution néolithique. Juste encore préciser que Cro-Magnon connaît plusieurs types de cuisson aussi. La cuisson, c'est importante.
5: Oui, on imagine bien souvent l'homme de Cro-Magnon assommer ou tuer un mammouth et puis manger goulûment cette chair de mammouth. Mais en fait, il maîtrise déjà pas mal de méthodes de cuisson. Il maîtrise la cuisson au feu direct, le rôtissage. On peut également chauffer des pierres dans la braise et puis les utiliser à la manière des pierrades qu'on fait encore aujourd'hui. Alors, on pense bien souvent aussi que la cuisson à l'eau n'est possible qu'avec la poterie qui est apparue bien plus tard, vers 7000 avant notre ère. Mais Cro-Magnon savait déjà cuire à l'eau. On creuse un trou, on met une peau dans ce trou, on la remplit d'eau et puis on va mettre des pierres incandescentes dans cette eau, ce qui va la faire bouillir, et quand on y a mis des os, par exemple, ça va donner un bouillon nutritif. Il y a également des trous de combustion à la manière des fours polynésiens qu'on connaît encore aujourd'hui. Ces trous de combustion consistent à y mettre des aliments sur un feu et à boucher ce trou, à attendre 2-3 heures, et ensuite tout est parfaitement cuit, à cuisson lente. Hein. Et donc, on voit bien que l'homme de Cro-Magnon était déjà un assez bon cuisinier.
2: Alors, c'est au terme de cette longue épopée que nous venons de parcourir qu'émerge cette révolution néolithique. En quelques mots, comment la décrire ? On va terminer là-dessus, Pierre Leclerc.
5: À partir du moment où se produit ce réchauffement climatique, on est entre 20 000 et 10 000 ans, certaines régions du monde, notamment au Proche-Orient, en Chine, en Amérique, permettent une prolifération assez extraordinaire de sources naturelles d'alimentation, notamment végétales. Ça permet à certaines populations de se sédentariser, et une fois qu'elles sont sédentarisées au Proche-Orient, va commencer ce long processus de la domestication des plantes. Et là, on entre véritablement dans l'ère moderne de l'humanité.
2: Nous aurons vraisemblablement l'occasion d'y revenir. Pierre, merci beaucoup. On se donne rendez-vous donc pour vos repas, conférences, mercredi 16 septembre au Marolles, à Bruxelles, rue Haute, au Wine Bar, le 23 septembre et le 25 septembre à la Maison de la Presse à Liège, et le 24 septembre au Resto du Préhisto à Flémal. Toutes les informations sont disponibles sur le site du Petit Lancelot que vous animez. Pierre, je rappelle que vous êtes un historien de l'alimentation, collaborateur scientifique à l'ULG. Merci beaucoup de nous avoir apporté vos lumières
5: avec
2: aujourd'hui.
5: Avec plaisir.
2: On va se pencher avec Lucille Poulain sur une série britannique, Peaky Blinders, série qui est diffusée depuis 2013, qui nous emmène dans les coulisses de la pègre de Birmingham au début du XXe siècle. Ce sera l'occasion de revenir sur ces gangs qui font peur et qui fascinent tout autant. Rendez-vous après les infos.
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2: Le point sur l'actualité, c'est avec Sophie Léonard.
3: Bonjour à toutes et tous. Après plusieurs reprises de feux dans les Hauts-de-Fagne, la ministre wallonne de la Nature, Anne-Catherine Delk, reconnaît que l'autorisation de fauchage donnée par le département de la Nature et des Forêts pourrait être une piste dans l'enquête sur l'incendie. Elle insiste toutefois, l'enquête judiciaire est toujours en cours. La ministre a ordonné une enquête administrative pour faire toute la lumière sur cette décision et revoir la chaîne décisionnelle au sein du DNF. Elle veut notamment harmoniser les pratiques afin que l'interprétation des règles ne dépendent plus de décisions individuelles. Des moyens techniques supplémentaires pour lutter contre les risques d'incendie sont également à l'étude. La Norvège a observé ce matin une minute de silence lors des funérailles du roi Harald V, mort le 28 août dernier à l'âge de 89 ans. Son fils et successeur Haakon VIII, ainsi que de nombreux dignitaires étrangers, dont le président ukrainien Volodymyr Zelensky, le prince William, étaient présents à Oslo. La dépouille du roi a été transportée à travers la capitale où des milliers de Norvégiens sont venus lui rendre hommage. L'homme accusé de viol et du meurtre de Loana à 10 ans en 2023 à Sedan a été condamné à 30 ans de réclusion criminelle par la cour d'assises des Ardennes. L'homme avait reconnu les faits de manière très partielle au début de son procès. Enfin, l'épidémie de rougeole qui sévit depuis mars au Bangladesh a dépassé le millier de morts. Selon les autorités, plus de 1000 enfants sont décédés et près de 180 000 cas ont été recensés. Plus de 18 millions d'enfants ont été vaccinés dans le cadre des campagnes d'urgence, mais environ 4 millions ont échappé à la vaccination. Le Bangladesh est également confronté à une importante épidémie de dengue. 9 personnes sont mortes et plus de 1500 ont été hospitalisées pour cette maladie au cours de la seule journée d'aujourd'hui. Depuis janvier, le pays compte 130 décès et plus de 45 000 cas de dengue. Voilà pour ce flash d'information. Excellent après-midi à notre écoute.
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2: Merci Sophie Léonard. Rendez-vous à 15h sur RTBF La Première.
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2: Des gangs de raquettes, des lames de rasoir, des vestes cintrées, un accent à couper au couteau, voilà une partie du décor proposé par la célèbre série britannique Peaky Blinders. Bonjour Lucille Poulain.
6: Bonjour Laurent.
2: Et cette série, vous l'aimez, hein, série diffusée depuis 2013, qui a été encensée par la critique, qui a fait naître un regain d'intérêt du grand public pour un pan assez méconnu au fond de l'histoire, les coulisses de la pègre de Birmingham au début du XXe siècle. On est entre mythe et réalité avec un coup de projecteur aujourd'hui avec vous sur ces malfrats donc, et ces petites frappes qui suscitent encore de la crainte mais aussi de l'admiration, il faut bien le dire.
7: Je réquisitionne cet argent volé par ordre des Peaky Blinders.
8: Quartier de Small Eve, Birmingham, 1919. Le ténébreux Tommy Shelby débarque à l'aube de son destrier, accru évidemment, dans le quartier chinois pour y faire bénir son cheval, entre guillemets, par une jeune diseuse de bonne aventure. Détail qui a son importance, les rues ont été désertées avant son passage. Personne ne veut prendre le risque de se trouver sur le chemin du chef des Peaky Blinders. De facto marginalisé puisque gitan, issu de la classe ouvrière de surcroît, la famille Shelby veut plus, la famille Shelby veut tout. Pas à n'importe quel prix, mais à celui qu'il fixe arbitrairement à coup de système de protection, entre guillemets, avec les commerces de leur territoire, à coup d'yeux crevés par leurs lames de rasoir, de bastons spectaculaires, de menaces et de vols à grande échelle. Leur ambition n'aura aucune limite, un seul mot d'ordre, la conquête, Laurent.
2: Le décor est planté avec une mise en scène qui tout de même prend pas mal de liberté, il faut le dire, avec les faits pour la licence poétique sans doute de la série, hein, Lucille.
8: Alors avant toute chose, oui, le gang des Peaky Blinders a bel et bien existé. Avec quelques rectifications à faire, en effet, Laurent, a commencé par cette histoire de quartier chinois au cœur de Smallheath à Birmingham, dont la présence va prendre de l'ampleur au fil de l'histoire et qui, bien entendu, n'existe pas encore à l'aube des années 20. Il faudra attendre un peu plus de 40 ans, dans les années 60 donc, pour voir arriver la première vague d'immigration.

0: migration de Hong Kong et qu'une communauté chinoise s'installe véritablement, qui plus est dans une toute autre zone de la ville. Mais soit, pourquoi pas, ça donne du relief. Aussi, les personnages masculins de la famille Shelby cachent dans la visière de leur casquette des lames de rasoir cousues, accessoires incontournables de leur violence tranchante envers leurs rivaux, Peaky pour la casquette et Blinders qui rend aveugle. Sauf que voilà, les véritables Peaky Blinders ont en réalité sévi dans les rues bien plus tôt, entre 1880 et 1910 environ. Et à ce moment-là, la lame de rasoir jetable n'est absolument pas commercialisée, elle est à peine brevetée et n'est accessible qu'aux classes aisées dans le meilleur des cas.
1: Et s'il s'appelait déjà ainsi à la fin du 19e siècle, c'est avant tout une question de style.
0: Et on n'est pas si loin de l'accessoire de rasage, car tout commence avec une coupe de cheveux, Laurent. Le terme vient d'abord d'une frange longue qui cache un œil, une sorte de crête rabattue sur une partie du visage et qui donne cet effet mystérieux. Pour se dissimuler, le côté blinder aux yeux des passants et de la police, un effet qui est renforcé encore par le port de la casquette plate en laine, d'où le terme Peaky, incliné sur le côté donc. Concrètement, leur quotidien se déroule en commettant de la petite délinquance, des agressions et des rackets de quartier. Ils sont donc intimidants par la nature de leurs actions, mais aussi par leur apparence. Vous parliez de style. Et quel style ! Ils portent des pantalons évasés, qu'on pourrait comparer à des pantalons à pattes d'éléphant, qui viennent de la Royal Navy britannique, les marins de la reine Victoria. À la base, question pratique, c'est pour pouvoir mieux retrousser son pantalon sur le pont sans le mouiller. Et à cette époque, le surplus militaire de la marine inonde les ports et les villes industrielles britanniques. Les jeunes des classes populaires y ont accès pour trois fois rien. Ils sont parfaits pour nos voyous, qui peuvent cacher couteaux, matraques et armes de poing glissées dans leurs lourdes bottes de cuir. Leurs chemises et gilets sont boutonnés très haut, au niveau du cou, pour protéger le torse lors des bagarres. Et les ceintures sont le plus larges possible, ornées de grosses boucles dont ils se servent pour frapper leurs ennemis. Pour compléter la panoplie, écharpes en soie et boutons de nacre achetés au marché noir ou issus de vols de cargaison, veste cintrée à l'extrême chez le petit tailleur du coin, de quoi accrocher le regard et intimider par tous les moyens.
1: Les Peaky Blinders, avant d'être un gang, c'est surtout une sous-culture de la jeunesse rebelle, peut-être même la première en Angleterre, Lucille, bien avant ceux qu'on appelait les mods au début des années 60, l'abréviation de modernists, ou les punks au milieu des années 70, un terme qui, on le rappelle, désigne à l'origine un voyou, un vaurien ou une personne qui se prostitue.
0: Finalement, la tenue de ce gang, c'est une arme au sens littéral, parce qu'elle sert leur criminalité, mais aussi une arme sociale, parce que se parer ainsi, c'est une manière pour eux de reprendre leur destin en main. Comme l'explique l'historien Carl Chin, grand spécialiste du sujet, ce détournement des codes bourgeois pour remettre en scène la jeunesse de la classe ouvrière, où l'on refuse d'être couvert de suie, d'être sale ou en haillons, c'est un moyen pour ces jeunes délinquants de dire au monde même opprimés par la pauvreté, c'est nous les seigneurs de la rue.
1: Alors la série, on le comprend, repose donc sur un anachronisme en transposant une partie de l'héritage culturel de ce gang dans le Birmingham de l'entre-deux-guerres. Alors qui était en réalité beaucoup plus calme et respectueux des lois qu'à la fin du siècle précédent, ce quartier ?
0: Oui, en fait, dans les années 20, les véritables Peaky Blinders n'existent plus depuis quelques années déjà. Ils ont tout simplement été balayés. Avant même que la Première Guerre mondiale n'éclate, par l'urbanisation poussée un cran encore au-dessus d'une part, par l'ouverture de clubs de jeunesse d'autre part, notamment des clubs de boxe, et surtout par une police complètement remaniée.
1: Et la corruption policière qui avait été favorable à cette jeunesse gangrénée va s'arrêter presque net en 1899 et contribuer ainsi à l'extinction des Peaky Blinders avec l'arrivée d'une figure qui s'appelle Sir Campbell dans la série et qui n'est autre que l'Irlandais Sir Charles Rafter dans la vraie vie, Lucille.
0: Oui, il est recruté par la municipalité, complètement dépassé par les gangs. Il effectue une purge de la police de Birmingham, recrute des agents plus grands et plus athlétiques et impose une politique de tolérance zéro.
2: Les Peaky Blinders, le plus vicieux, le plus impitoyable des gangs. Eh bien, vous êtes pire que ces hommes. Ceux d'entre vous qui ferment les yeux, que Dieu vous maudisse pour avoir souillé votre uniforme. Voici les nouvelles recrues qui viendront renforcer vos rangs. Des hommes bons, issu de familles pieuses. Que Dieu ait pitié de ceux qui nous feront obstacle.

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1: Red Right Hand, comme dit Nick Cave and the Bad Seeds, les Bad Seeds, les mauvaises graines, donc. Et c'est un morceau de 1994, inspiré du poème Le Paradis Perdu, écrit par John Milton. C'est une mélodie entêtante qui est devenue emblématique de la série Peaky Blinders, revisitée donc par de nombreux artistes tout au long des 6 saisons. Et cette série, qui se déroule, on le rappelle donc, hein, Lucille, dans l'Angleterre des années 1920, elle s'inspire tout de même en grande partie d'une réalité historique, notamment à travers des figures comme Billy Kimber ou Kimber, on va dire ça.
2: Vous qui êtes parti de rien, vous avez fondé un véritable empire. Ce serait pour moi un grand honneur de travailler avec vous, monsieur.
3: Personne ne travaille avec moi. Les gens travaillent pour moi. Moi, je suis Billy Kimber. C'est moi qui dirige les courses. Et comme vous en avez truqué une, je vais devoir vous faire fusiller contre un poteau.
4: On ne rigole pas avec Billy Kimber, Laurent. C'est le véritable parrain de la pègre à Birmingham à cette période. Et la boucle est bouclée, c'est un ancien Peaky Blinder. Après l'étouffement des gangs, lui va comprendre que l'avenir du crime, si on peut le nommer ainsi, n'est pas dans la petite violence de rue, mais dans l'argent des courses de chevaux. Lui et ses hommes, surnommés les Birmingham Boys par la police, un terme argotique pour dire les gars de Birmingham tout simplement, vont racketter les bookmakers dans les hippodromes de tout le pays, seuls endroits où le pari d'argent est légal. En fait, il a l'idée de créer une sorte de monopole national en vendant des badges obligatoires aux bookmakers indépendants et protégeant ses propres bookmakers des autres gangs et en contrôlant de surcroît les trains qui mènent aux courses avec évidemment un petit billet à glisser avant de monter. Tout ceci accompagné de barres de fer et de lames de rasoir, les fameuses qui, pour le coup, cette fois-ci, sont bien réelles. Bref, Kimber et ses gars finissent par amasser une fortune considérable en un temps record. Cette conquête ne se fait pas sans heurts, évidemment. Ces petits gars de Birmingham vont percuter Londres de plein fouet et fatalement s'y piquer aussi, notamment au gang italien de Clerkenwell, dirigé par leur redoutable Charles Darby, appelé aussi Sabini, surtout Sabini. Une guerre de territoire sanglante pour le contrôle du sud du pays s'engrange et atteint son point culminant lors de l'Epsom Road Battle en 1921, à l'occasion de la course hippique de la Coronation Cup à Ewell. Une violence inouïe va s'abattre sur la route qui mène à la course, à coups de marteaux, de haches et de briques.
1: Cet affrontement très médiatisé à l'époque entre la bande de Billy Kimber donc, et celle qui aurait dû être celle de Sabini va favoriser cette dernière à cause d'une méprise. Les Birmingham Boys, comme vous le disiez, s'attaquent à un groupe de bookmakers de Leeds en les prenant pour leurs rivaux.
4: Oui, en fait, ils sont dans un taxi et ils foncent sur une cargaison de bookmakers en pensant que c'est une bande de gang rivales, mais pas du tout. Ce qui va laisser justement l'occasion à Sabini de garder la main mise sur tous les hippodromes de Londres et ses alentours. Finalement, Billy Kimber va s'en tenir à sa zone de confort, faire un petit tour aux États-Unis pour se faire quelque peu oublier, puis finir tout de même par revenir en Angleterre et devenir le président de l'association des bookmakers du Devon et de Cornouaille, ce qui va bien sûr contribuer à faire mousser la légende autour de sa réussite. Et contrairement à ce qu'on pourrait imaginer, il finit sa petite vie tranquille, riche comme Crésus, et meurt assez paisiblement dans son lit en 1945.
1: Et pendant que cet ancien Peaky Blinder de Billy Kimber se rue sur les courses de chevaux, donc la pègre britannique des années 1920, en partie dépeinte dans la série, vous le disiez, Lucille, eh bien cette pègre, elle va se conjuguer aussi au féminin.
5: Allez, debout, espèce de sale petite vermine.
6: Polly, je suis désolé. Mais vraiment, je suis désolé.
5: Écoute, élever 4 gamins sans une femme à la maison, c'est dur, mais moins que mon coup de pied au cul. Suis-moi, on est en retard.
4: De nombreux analystes du show estiment d'ailleurs que c'est le personnage de Polly Gray ou Tante Polly que l'on vient d'entendre et non pas Tommy Shelby qui tire véritablement les ficelles de leur empire. Quoi qu'il en soit, icône de pouvoir à l'aura mystérieuse, cette figure évoque à merveille les gangs de femmes qui sévissent à l'époque. Celui qui fait trembler l'Angleterre se nomme les 40 Elephants, autrement dit les 40 éléphants ou les 40 voleuses. Oui, Ali Baba n'a qu'à bien se tenir. Originaires du quartier de Elephant and Castle à Londres, d'où elles tirent leur nom, elles opèrent dans chaque grande ville, y compris Birmingham, bien entendu, au diable, le petit racket de rue ou les paris clandestins, elles visent le grand luxe. On est en plein âge d'or des grands magasins, avec vitrines étincelantes et haute joaillerie à portée de main. Elles vont inventer une véritable industrie du vol à l'étalage en établissant une structure incroyable.
1: Et on retrouve chez les 40 Elephants la même ingénierie du vêtement d'ailleurs que chez les Peaky Blinders pour commettre leur larcin, mais elle est poussée à l'extrême.
4: Oui, en fait, elles intègrent des couturières dans la bande qui remanient totalement leur garde-robe. Lourde cape édouardienne, longue jupe avec poche intérieure géante, chapeau à double fond, pinces secrètes, des fentes aussi pour cacher les pinces coupantes dissimulées dans des manchons en fourrure. En fait, elles peuvent, en quelques minutes chrono, ressortir d'un magasin avec parure de diamant, montre en or par dizaines, robe en soie, fourrure, bouteille de champagne et j'en passe. Si une partie du butin est évidemment recelée à travers toute l'Europe, ce qui est fascinant, c'est qu'elles utilisent tout ce qu'elles volent pour mener la grande vie. Elles louent des palaces, elles roulent en voiture de sport, organisent des fêtes somptueuses hein, qui éclipsent même la haute bourgeoisie londonienne, se parent des bijoux volés dans les rues. Bref, les princesses des bas-fonds vivent comme des reines.
1: Alors à la tête de ces 40 Elephants, il y a une tête pensante, redoutable, qui se nomme Alice Diamond, qui est baptisée, étrangement par la police de la presse de l'époque, Diamond Annie.
4: Oui, c'est une femme qui impose le respect dans un monde criminel, a priori mené par les hommes. Hein. Du coup, de son haut du 1m80, hein, 1m80 pour une femme à l'époque, c'est extrêmement grand, et munie de ses bagues en diamant qu'elle utilise comme poing américain, elle dirige le gang d'une main de fer. En interdisant à toutes les filles de boire de l'alcool en mission, par exemple, tout en ayant un code d'honneur aussi, hein, puisque chacune est obligée de reverser une part du butin pour la cagnotte qui sert à payer les avocats de celle qui se ferait prendre par la police. Elle est évidemment féroce dans les bagarres, redoutée par les hommes de Billy Kimber, hein, qu'on mentionnait tout à l'heure, et qui évite soigneusement de marcher sur ses plates-bandes d'ailleurs. Diamond Annie va ancrer son leadership sur la loyauté absolue des membres et même instaurer une filiation héréditaire de leur délit. C'est d'ailleurs ce qui contribue largement à la longévité de leur existence et à leur capacité à échapper constamment à la police. On parle d'un gang qui a fleuri et survécu de 1870 environ jusqu'aux années 50, Laurent. On peut presque parler de record gangesque ici.
1: En effet, sans doute, sans tout dévoiler pour ceux et celles qui seraient tentés de regarder cette série inspirée par ces criminels, rois d'hippodrome et braqueuses de diamants. Le créateur de la série, Steven Knight, offre à ses personnages hauts en couleur des intrigues avec des enjeux internationaux.
4: Oui, des marchés conclus avec Churchill, par exemple, des combats contre le fascisme, etc. Il y a du mysticisme également. Bref, c'était un autre pan de la série. Des airs de tragédie grecque, finalement. Et ça veut dire faire de nombreux pieds de nez à l'histoire. C'est vrai, il y a beaucoup d'anachronismes, d'invraisemblances. Quelque part, on est dans la légende urbaine. Aussi parce que le créateur s'est beaucoup inspiré des récits de ses propres parents, ayant vécu enfant à cette époque. Dans les yeux de qui, ces petits délinquants, ces petites frappes, sont devenus des géants élégants, riches et terrifiants, évidemment. Quelque part, il change presque tout, mais ne touche à rien. Il fait le choix de sublimer cette sous-culture, certes avec des ralentis iconiques sur la crasse industrielle, une bande-son rock, hein, comme on a pu l'entendre avec Nick Cave, ultra-moderne, tout en gardant l'essentiel, l'histoire d'une jeunesse ouvrière marginalisée qui refuse de subir sa misère en silence. Les véritables Peaky Blinders sont donc bel et bien disparus dans les cartons poussiéreux des archives de Birmingham, mais à l'écran, ils sont désormais devenus immortels.

0: Do I Wanna Know Arctic Monkeys, c'est issu de la bande originale de la série Peaky Blinders, 6 saisons, 36 épisodes, n'est-ce pas ma chère Lucille?
1: Exactement, sans surprise, je vous la conseille évidemment, ne serait-ce que pour aller comparer les mythes et la réalité historique, hein, voilà. Bien sûr.
0: Et la véritable histoire de ces gangs de Birmingham, vous la retrouvez sur OVIO, racontée par Lucille Poulain. Merci Lucille.
1: Merci.
0: 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Alors que seules quelques dizaines d'espèces de mammifères sur plusieurs milliers connaissent des violences perpétrées par les mâles envers les femelles, l'espèce humaine constitue une tragique exception. Et pour comprendre cette tragédie, il faut remonter à la naissance culturelle et historique du patriarcat au néolithique. C'est ce que nous allons voir demain avec l'anthropologue Pascal Pic, qui démontre que si cette domination a été construite par l'histoire, eh bien elle peut être défaite. Bel après-midi sur RTBF La Première. N'oubliez pas de chanter, c'est la playlist.
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1: Bonjour, bon après-midi, merci d'être à l'écoute d'RTBF. La première, ça se passe donc en musique avec cet après-midi des invitations pour un concert, un rendez-vous, un événement exclusif avec la chanteuse française Camille. Un événement qui aura lieu à Beaux-Arts le 16 septembre. Je vous en dis plus dans quelques minutes, mais d'abord, un jeune homme dont on entend beaucoup parler et je vous promets que ça n'est pas terminé. Chaussures roses, c'est Teddy Bear que voici et qu'on écoute avec beaucoup de plaisir.
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Love is on my mind, extrait de Wild Swim, c'était Jay Bernhardt. Je vous le disais, on vous offre des places pour le concert exclusif de Camille à Beaux-Arts. Ce sera le 16 septembre à Bruxelles. Camille investit Beaux-Arts pour une expérience inédite autour de son nouvel album The Sound of Milk, qui sortira le 18 septembre, un triptyque autour de la naissance, de l'enfance et de l'adolescence. Un projet mûri depuis plus de 15 ans qui explore la maternité, la transmission et la création. En avant-première, vous pourrez découvrir Naissance, le premier volet du triptyque à travers une installation sonore immersive, un voyage aux sources du son où voix, souffle, berceuse et mélodie se mêlent comme une montée de lait. Un geste intime de soin, de création et de transmission. Une soirée qui va se poursuivre par un échange avec Camille, un échange modéré par Régine Dubois et un showcase acoustique exclusif. Si vous aimez Camille, que vous êtes intéressé et libre, ça se passe le 16 septembre, mercredi 16 septembre prochain. Eh bien, nous attendons le code de Camille par SMS au 6031, suivi de vos noms, prénom et adresse mail, 1 euro par participation. Si vous êtes parmi les gagnants, vous recevrez vos places personnellement par mail. Vérifiez donc vos spams. Si tu souris aux anges, précisément extrait de The Sound of Milk, voici Camille. Et vous êtes donc, je vous le rappelle, nos invités pour cette soirée exclusive à Beaux-Arts le 16 septembre. Le code c'est Camille, suivi de vos noms, prénoms et adresse mail. 1 euro par participation.

deuxième album studio de la chanteuse anglaise Olivia Dean, The Art of Loving. On écoutait Baby Steps. La jeune artiste liégeoise Rory, à présent, extrait de Miroir, voici Plus Jamais.

Passenger, c'était Alex Warren, extrait de Wild Child, et voici Georgia Smith, la divine autrice, compositrice et interprète britannique qui revient avec ce single I Lied, You Lied, extrait de son troisième album What Are The Odds, sorti en août. Georgia Smith, ne la manquez pas, sera en concert avec la première le 29 mai 2027 à l'ING Arena. 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

0: Le quintet britannique Editors, extrait du 8e album Surface Echo and Sound. On écoutait The Rush. J'espère que tout se passe bien pour vous. Je vous souhaite une très belle après-midi à l'écoute d'RTBF La Première et de Jean-Louis Lahaye dans un instant pour l'heure H.
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0: cigarettes par jour. Ces cigarettes contrefaites étaient destinées notamment aux marchés belges, français, danois et britanniques. Toujours chez nous, quatre nouveaux cas de salmonellose ont été recensés, portant à 318 le nombre de personnes malades après avoir consommé ces œufs contaminés, données de Sienzano. L'épidémie n'est donc pas encore terminée, même si le nombre de nouveaux cas diminue progressivement. Les œufs concernés étaient vendus notamment chez Carrefour et Aldi, ne doivent pas être consommés et peuvent être rapportés au magasin pour remboursement. La production de l'exploitation concernée à Kiel reste suspendue. À l'international, le Premier ministre israélien Benjamin Netanyahou annonce qu'il va poursuivre en diffamation le quotidien Haaretz. Le journal affirme qu'il avait été prévenu avant l'attaque du Hamas du 7 octobre 2023 d'une offensive de grande ampleur préparée par le mouvement islamiste. Selon Haaretz, cette information aurait été transmise à Netanyahou lors d'un entretien téléphonique avec le président des Émirats Arabes Unis. Le cabinet du Premier ministre a démenti ces accusations. Netanyahou affirme de son côté qu'aucun entretien n'a eu lieu entre les deux hommes. Entre début septembre et le 7 octobre 2023, Haaretz maintient ces informations. L'Espagne a connu cet été le plus chaud depuis le début des relevés météo en 1961. La température moyenne a atteint 24,5 degrés, soit 3 dixièmes de plus que lors du précédent record établi en 2025. L'Agence météo nationale a recensé 4 vagues de chaleur pour un total de 61 jours contre 41 en 2022. Plus de 5000 décès attribuables à la chaleur ont par ailleurs été enregistrés entre juin et août, un record pour cette période. Les fortes chaleurs ont également favorisé les incendies dans le pays. Près de 296 000 hectares ont brûlé en Espagne depuis le début de l'année. Voilà pour les infos. Merci de nous suivre.
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2: Merci pour ce point info. Nouveau rendez-vous tout à l'heure à 16h. Le 3 novembre 1957, Laika devient le premier être vivant envoyé en orbite autour de la Terre. Cette petite chienne errante des rues de Moscou est choisie par l'URSS en pleine course à l'espace face aux États-Unis. Aujourd'hui, dans leur H-1957, Laika, premier être vivant en orbite. Programmation musicale Alexandra Vassen, coordination Zoé Boss.
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1: Cosmodrome de Baïkonour, dans le Kazakhstan soviétique. Il fait un froid glacial, un froid de steppe, mordant, qui s'insinue jusqu'aux os et transforme chaque souffle en nuage blanc. La journée commence. Et là, sur le pas de tir, la fusée R7 se dresse. 34 mètres de métal et de carburant, flanqués de 4 propulseurs coniques, avec au sommet le satellite Sputnik 2, celui qui doit confirmer la suprématie soviétique dans l'espace. Tout autour, les techniciens s'affairent. Ils vérifient les systèmes pour la dernière fois, sous le regard des militaires qui montent la garde. Tout le monde retient son souffle. Il y a quelque chose dans l'air ce matin qui ne se dit pas. Une tension, un malaise diffus. Personne ici n'a encore vécu ça. Envoyer un être vivant en orbite autour de la Terre. Un être vivant en orbite autour de la Terre, mais c'est du jamais vu ça. Il y a une passagère dans l'habitacle du satellite. Oui. Une petite chienne qui ne comprend rien aux calculs des ingénieurs, aux ambitions des dirigeants soviétiques ou à la course à l'espace. Elle s'appelle Laïka et elle ne sait pas ce qui l'attend ce 3 novembre 1957 quand le décompte final commence. 3, 2, 1. Les moteurs montent en puissance dans un rugissement assourdissant. La fusée s'arrache du sol. Nous sommes le 3 novembre 1957. Il est 7h30 et 42 secondes. Et c'est l'heure H de mon histoire. Dans quelques instants, Laïka deviendra le premier être vivant à tourner autour de la Terre. Et pourquoi elle, me direz-vous? Pourquoi cette chienne se retrouve-t-elle au sommet de cette fusée? Pour le comprendre, je vous embarque dans l'Union soviétique de 1957. À cette époque, le monde est coupé en deux. Moscou face à Washington. C'est le choc de deux empires que tout oppose. L'économie, la politique et même la vision du monde. Le communisme contre le capitalisme. La guerre froide se joue partout. Dans les laboratoires, les usines, les services de renseignement, les universités, les discours politiques et même les manuels scolaires. Qui est le plus puissant? Qui possède les meilleurs scientifiques? Qui maîtrise les technologies de demain? Qui incarne l'avenir de l'humanité? Chaque camp veut prouver que son système est supérieur à celui de l'autre. Et depuis le début des années 1950, un domaine concentre toutes les ambitions. Les fusées. Parce que les fusées ne servent pas seulement à explorer l'espace. Elles servent aussi à transporter des armes nucléaires. À cette époque, la peur atomique est partout. Hiroshima et Nagasaki sont toujours dans les esprits. Le monde vit sous la menace permanente d'une catastrophe qui pourrait anéantir des millions de personnes en quelques heures. Alors, lorsqu'on parle d'espace, on parle de puissance, de prestige. Cette course a un nom. La conquête spatiale. Et dans cette conquête, l'Union soviétique vient de remporter une victoire spectaculaire. Le 4 octobre 1957, 6 semaines avant notre histoire, depuis le cosmodrome de Baïkonour, une fusée R7 décolle dans le ciel du Kazakhstan soviétique. À son sommet se trouve un petit satellite sphérique de 58 cm de diamètre. Son nom? Sputnik 1. Quelques dizaines de kilos de métal, 4 antennes, un émetteur radio, rien de plus. Mais lorsqu'il atteint l'orbite terrestre, il devient instantanément l'objet le plus célèbre de la planète. À son bord, aucun instrument scientifique révolutionnaire, aucune caméra, aucun secret militaire, non. Seulement un signal radio, des bips. Un son simple, presque ridicule. Pourtant, ce bip est entendu dans le monde entier. Des radioamateurs le captent depuis leur jardin. Des scientifiques l'écoutent dans leur laboratoire. Des journalistes l'enregistrent. Des gouvernements le surveillent. Et chaque bip répète le même message. L'Union soviétique est arrivée la première. Aux États-Unis, c'est un choc, un coup de tonnerre. L'humiliation est totale. Depuis la fin de la Seconde Guerre mondiale, beaucoup d'Américains considèrent leur pays comme technologiquement invincible. Soudain, ils découvrent qu'un adversaire vient de les dépasser dans l'un des domaines les plus prestigieux de la science moderne. Les journaux parlent de « crise Spoutnik ». Les responsables militaires s'inquiètent. Les politiciens s'affolent. Si les Soviétiques sont capables de placer un satellite au-dessus des États-Unis, ils sont capables d'envoyer autre chose. Une bombe nucléaire, par exemple. Le satellite lui-même ne menace personne. Mais la fusée qu'il a placée en orbite démontre quelque chose de beaucoup plus inquiétant. L'URSS possède désormais un lanceur suffisamment puissant pour atteindre pratiquement n'importe quel point du globe. Du jour au lendemain, les océans ne semblent plus protéger l'Amérique. L'URSS est forte, très forte, et ce constat ravit son dirigeant. Le monde entier parle de son pays. Le monde entier admire sa technologie. Le monde entier découvre que l'URSS peut battre les États-Unis sur leur propre terrain. Alors à Moscou, Nikita Khrouchtchev se met à rêver encore plus grand. Il veut frapper une deuxième fois, plus fort, plus vite. Pour ça, il convoque Sergueï Korolev, l'homme qui a rendu Spoutnik possible. Officiellement, presque personne ne connaît son nom. Son identité est tenue secrète par les autorités soviétiques. Mais dans les coulisses du programme spatial, Korolev est un dieu vivant. C'est lui qui dompte le feu des fusées. Lui qui dirige des milliers d'ingénieurs. Lui qui transforme les décisions politiques du Kremlin en réalité technique de titane et d'acier. Khrouchtchev le regarde dans les yeux et lui donne un ordre aussi simple qu'impossible. Le prochain satellite devra être en orbite le 7 novembre 1957. Pas dans un an, pas dans 6 mois, non, dans 30 jours. Le chronomètre est déclenché. Et la date n'est pas choisie au hasard. Le 7 novembre, c'est le 40e anniversaire de la Révolution d'octobre. La fête sacrée du calendrier communiste. Le jour où l'URSS affiche sa puissance militaire sur la place rouge. Khrouchtchev veut un trophée politique pour l'occasion. Un trophée capable de galvaniser le peuple soviétique. Et cette fois, une simple sphère d'acier qui fait bip bip ne suffira pas. Non, il veut du sang, du souffle, il veut de la vie. Il veut envoyer un être vivant là où personne n'est jamais allé. Face aux dirigeants, Korolev accuse le coup. 30 jours. 30 jours pour dessiner les plans, fondre le métal, assembler les circuits et tester un engin spatial d'une complexité inédite. Il faut inventer à toute vitesse un système d'alimentation en oxygène, une régulation thermique pour que l'habitacle ne devienne pas une fournaise, des distributeurs automatiques de nourriture gélifiée et des dizaines de capteurs biologiques pour surveiller un cœur à distance. Il faut fabriquer une cabine étanche capable de résister aux vibrations dantesques d'un décollage. En 1957, relever un tel défi en un mois, c'est pas difficile. C'est techniquement insensé. C'est du suicide scientifique. Et Korolev le sait. Il le dit à Khrouchtchev, avec la diplomatie tendue de ceux qui ont entendu parler du goulag. Mais la réponse du Kremlin est un mur. Faites-le quand même. Le parti regarde. Alors Korolev s'exécute. Il n'a pas le choix. Puisque l'impossible devient une obligation d'État, il retourne à ses bureaux, réveille ses équipes et lance une course contre la montre frénétique. Les ingénieurs vont dormir sous leur bureau, travailler 20 heures par jour. Mais au-delà du métal, il y a une urgence absolue. Il faut trouver le candidat, le passager de Spoutnik 2. Les critères sont drastiques, éliminatoires. L'élu doit être minuscule pour se glisser dans une capsule de seulement 80 cm de diamètre. Il doit être d'un calme olympien pour ne pas mourir d'un arrêt cardiaque dès l'allumage des moteurs. Il doit être d'une constitution de fer pour encaisser des entraînements destructeurs. Et surtout, il doit être disponible immédiatement. Pas le temps d'élever ou de dresser un animal. C'est alors qu'une idée surgit. Une idée purement soviétique. La solution ? Les chiens errants de Moscou. Oui, c'est là, dans le froid mordant de la rue, que le destin d'une petite chienne sans histoire va basculer à tout jamais.
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0: Monkeys, Gorillaz. Et le sujet de leur H cet après-midi, c'est la petite chienne Laika 1957, Laika, premier être vivant en orbite.
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2: Aujourd'hui dans leur H, je vous plonge dans l'espace. L'histoire vraie, intime et vertigineuse de cette petite chienne anonyme, devenue malgré elle, le premier être vivant à être mis en orbite autour de la Terre. Une immense prouesse technique pour l'humanité, mais un aller simple pour elle. Mais pourquoi cette chienne et pas une autre ? Qu'avait-elle de si particulier pour que les plus grands esprits du programme spatial soviétique scellent son destin à tout jamais ? C'est ce que nous allons découvrir maintenant, en poussant les portes blindées des laboratoires soviétiques. Depuis 1951, le programme spatial soviétique travaille avec les chiens abandonnés dans la rue. Un choix qui s'explique simplement. Pour survivre à l'hiver russe, ces chiens ont déjà développé une résistance hors du commun. Ils sont robustes, habitués au stress, à la faim, au gel. Ce sont les candidats parfaits pour endurer l'enfer de l'espace. Plusieurs dizaines d'entre eux ont déjà été envoyés dans l'atmosphère. À chaque fois, ce sont des femelles. La raison est pratique, presque comique dans ce contexte. Une chienne n'a pas besoin de lever la patte pour uriner. Elle prend moins de place. Dans une capsule de 80 cm, chaque centimètre compte. Alors, pour Spoutnik 2, il faut trouver une chienne. Des hommes en uniforme parcourent les rues de Moscou. Ils cherchent. Et dans ces rues, il y a un petit animal qui erre depuis des semaines, peut-être des mois. Elle fouille les poubelles. Elle dort dans les entrées d'immeubles quand le froid devient insupportable. Elle connaît la ville comme les chiens errants la connaissent, par les odeurs, par les habitudes des passants, par les endroits où on peut trouver quelque chose à manger sans se faire chasser. Les hommes en mission remarquent immédiatement sa taille. Petite, légère, parfaite pour la capsule. Ils observent aussi son comportement. Elle n'est ni agressive, ni craintive. Et elle ne cherche pas à mordre. Elle ne panique pas lorsqu'on l'approche. Elle se montre curieuse, attentive, étonnamment calme pour une chienne qui a passé sa vie dans les rues de la capitale. Bref, elle coche toutes les cases. Alors ils la capturent. Son nom est Kudryavka, la petite bouclée. D'autres la connaissent sous le nom de Limonchik ou de Yuchka. Comme souvent avec les chiens errants, plusieurs personnes lui ont probablement donné plusieurs noms au cours de sa vie. Pour la mission, elle en aura un autre, Laika. Un mot qui désigne une race de chiens nordiques, mais qui signifie aussi, dans le langage courant, celle qui aboie. Un nom court, facile à retenir, facile à prononcer dans toutes les langues. Un nom parfait pour les communiqués de presse que le monde entier lira bientôt. Laika. Mais la petite chienne n'est pas seule à ce moment-là. Avec elle, il y a deux autres candidates, Albina et Mouchka. Albina est la vétérane du programme spatial soviétique. Elle a déjà effectué deux vols suborbitaux à bord de fusées-sondes et a survécu aux deux missions. Les scientifiques lui font confiance. Elle est la doublure officielle, celle qui doit remplacer Laika au moindre problème. Et puis, il y a Mouchka, le chien de contrôle. Plus calme encore, elle ne partira jamais dans l'espace. Son rôle est différent. Elle sert à tester les équipements au sol, les systèmes de survie, les capteurs et les procédures techniques. Trois chiennes donc. Mais une seule va entrer dans l'histoire. L'entraînement pour elle commence immédiatement. Il est obsessionnel et impitoyable. À la tête du programme se trouve Oleg Gazenko, médecin militaire et spécialiste de médecine spatiale. Sa mission est simple à énoncer, mais extrêmement complexe à réaliser. Déterminer si un organisme vivant peut supporter un voyage orbital. Personne ne connaît la réponse. Aucun être vivant n'a jamais tenté une telle aventure. Tout est expérimental. Tout est incertain. Les ingénieurs avancent à l'aveugle, pressés par le tic-tac obsessionnel du chronomètre du Kremlin. Pour Laïka et ses compagnes, le calvaire commence immédiatement. La première étape est peut-être la plus éprouvante psychologiquement. C'est l'épreuve de l'enfermement. Pour les adapter à l'espace ridicule disponible dans la capsule de Sputnik 2, les scientifiques les placent dans des cages de plus en plus étroites. Au début, elle est juste petite. Puis, de semaine en semaine, elle devient minuscule. À la fin, l'espace est si réduit que Laïka ne peut même plus se retourner. Elle peut à peine lever la tête. Des jours, puis des semaines entières passées dans l'obscurité et l'immobilité la plus totale. Cet enfermement progressif brise la résistance des autres candidates. Elles paniquent, griffent les parois, cessent de se nourrir. Mais pas Laïka. Dans sa boîte de métal, la petite chaîne des rues reste d'un calme olympien. Elle endure, elle s'adapte, et par là même, valide son ticket pour l'espace. Les chercheurs prennent des notes. Ils mesurent tout, le poids, la respiration, la pression sanguine, le moindre signe de stress. Ensuite viennent les centrifugeuses, d'immenses machines tournantes destinées à reproduire les accélérations du lancement. Lorsque le moteur d'une fusée s'allume, le corps est brutalement plaqué contre son siège. Les organes sont comprimés. La respiration devient difficile. Les scientifiques veulent savoir si les chiennes peuvent résister à ces contraintes. Alors les machines tournent, encore et encore. Puis viennent les vibrations. Des plateformes mécaniques secouent les capsules d'entraînement dans tous les sens. Les ingénieurs reproduisent les secousses du décollage, les tremblements, les résonances, les chocs. Les bruits sont eux aussi simulés. Des haut-parleurs diffusent des rugissements assourdissants. Le vacarme des moteurs, les grondements métalliques, les vibrations acoustiques qui accompagneront le départ. Les chiennes y sont exposées pendant des heures. Il faut qu'elles s'y habituent, ou du moins qu'elles apprennent à les supporter. On travaille également sur l'alimentation. Et là encore, tout est à inventer. Dans l'espace en apesanteur, impossible d'utiliser des gamelles traditionnelles. Les croquettes flotteraient dans l'habitacle. Les chercheurs mettent donc au point une nourriture spéciale. Une innovation totale pour l'époque. Une pâte nutritive hautement gélifiée. C'est un concentré de protéines, de matières grasses, de vitamines et surtout d'eau. Indispensable pour éviter la déshydratation. Une sorte de ration spatiale avant l'heure. Pendant des semaines, Laïka et ses compagnes doivent apprendre à se contenter exclusivement de cette gelée administrée par un distributeur automatique. Pas de viande, pas de friandises, juste cette pâte artificielle au goût métallique. Car une fois en orbite, à des centaines de kilomètres de la Terre, il n'y aura rien d'autre pour survivre. Enfin, il faut concevoir ce qui ressemble à une combinaison spatiale canine. Un harnais complexe fixé à l'intérieur de la capsule. Des sangles maintiennent le corps. Des électrodes surveillent le rythme cardiaque, la respiration et la pression sanguine. Un système de collecte récupère les déchets. Tout est pensé pour permettre aux scientifiques d'observer leurs passagères sans jamais ouvrir la cabine. Mais ce dispositif a un prix. La chienne ne peut ni courir, ni se retourner complètement, ni s'allonger librement. Elle doit apprendre à vivre presque immobile, jour après jour, semaine après semaine. Une situation évidemment difficile. Et pourtant, au milieu de tous ces tests, de toutes ces contraintes et de tous ces appareils, Laïka conserve ce qui avait attiré l'attention des recruteurs dans les rues de Moscou. Cette étrange tranquillité. Elle observe, elle écoute, elle attend. Les techniciens commencent à la connaître. Certains lui parlent, d'autres la caressent avant les essais. Peu à peu, l'animal cesse d'être un simple sujet d'expérience. Elle devient une présence familière, une compagne de travail, peut-être même davantage pour certains. Et c'est précisément là que réside toute la tragédie de son histoire. Car tandis que l'attachement grandit, une vérité demeure. Tout le monde sait déjà que la mission est sans retour. Oui, les ingénieurs le savent. Les médecins le savent. Les responsables politiques le savent. Le vaisseau n'a pas été conçu pour la ramener sur Terre. Les scientifiques n'ont pas eu le temps pour ça. Des lettres au courant. Spoutnik 2 n'a pas de bouclier thermique. Pas de moteur de freinage, pas de parachute, pas de capsule de récupération. Rien qui permette de revoir Laïka. C'est décidé, accepté, acté. Et ça, pour certains scientifiques, c'est dur à accepter. Encore plus dur à vivre quand vient le moment de la placer dans la capsule. Le 31 octobre 1957, Laïka monte dans Spoutnik 2. Elle a 72 heures pour s'y habituer. Mais 3 jours, c'est long. Quand on est confiné dans 80 cm de métal et de parois rembourrées. Pendant 3 jours, Laïka doit rester immobile, harnachée, reliée à des dizaines de fils et de capteurs. 3 jours interminables, avec de temps en temps de la visite. 2 assistants se relaient pour la surveiller, la nourrir et vérifier ses constantes. Oui, il fait si froid à Baïkonour que les techniciens ont introduit un tuyau, relié à un radiateur dans son habitacle, afin de lui envoyer un peu d'air chaud. Ce petit geste-là, ce tuyau, cet air chaud dans le froid du Kazakhstan, dit quelque chose des hommes qui sont là. Ils savent que la chienne ne reviendra pas. Ils lui envoient quand même de l'air chaud. Laïka regarde. Elle ne sait pas ce qui l'attend. Ce 3 novembre 1957, quand les techniciens ouvrent une ultime fois sa cabine. Quelques heures avant la mise à feu, ils vérifient les systèmes de survie. Les conduites d'oxygène, puis ils appliquent une solution d'alcool iodé sur les zones de son pelage où seront fixées les électrodes chargées de transmettre ses constantes biologiques vers la Terre. Chaque détail compte, même si personne ne sait ce qui va exactement se passer. Les hommes présents autour de la petite chienne le savent mieux que personne. Ils sont en train de pénétrer un territoire totalement inconnu. Alors ils vérifient tout, pour l'histoire. Et puis, juste avant de fermer la trappe, ils lui parlent doucement, une dernière fois. Selon plusieurs témoignages, l'un des assistants prend même le temps de l'embrasser sur le museau avant de quitter la cabine. Laïka est à présent seule, définitivement. À ses côtés se trouvent des réserves de nourriture sous forme de gel nutritif, des cartouches d'oxygène, un système de ventilation, des capteurs destinés à suivre le moindre de ses mouvements. Une caméra reliée à un petit hublot permet aux scientifiques de l'observer pendant le vol. Les parois sont rembourrées afin d'absorber une partie des vibrations du décollage. Tout a été pensé, calculé, testé, amélioré. Les ingénieurs ont travaillé jour et nuit pour offrir à leurs passagères les meilleures chances possibles de survie dans un environnement qu'aucun être vivant n'a encore connu. Tout est prévu pour qu'elles vivent, au moins quelques jours. Le temps nécessaire pour recueillir les données scientifiques que Moscou attend. Le décollage est maintenant imminent. Autour du pas de tir, les techniciens ont évacué la zone. Les derniers véhicules se sont éloignés. Les ingénieurs observent leurs instruments. Les militaires regardent la fusée sans parler. La R7 est prête. 34 mètres d'acier, de kérosène et d'oxygène liquide dressés vers le ciel du Kazakhstan. Dans sa petite cabine pressurisée, Laïka attend. Les électrodes collées à sa peau transmettent en permanence son rythme cardiaque, sa respiration et sa pression sanguine vers les stations de contrôle au sol. Tout est prêt. Les moteurs s'éveillent à 7h30, dans un rugissement gigantesque. D'abord une vibration, puis une secousse, puis une explosion de lumière. Sous la fusée, les flammes s'étendent sur des dizaines de mètres. Le sol tremble, l'air lui-même semble se déchirer sous la poussée des moteurs. Et lentement, presque lourdement, la R7 quitte le sol. L'humanité vient d'envoyer une passagère orbiter autour de la Terre. Et cette dernière est une petite chienne errante des rues de Moscou. Dans la capsule, les capteurs enregistrent tout. Le rythme cardiaque de l'Aïka bondit immédiatement. Avant le décollage, il était d'environ 103 battements par minute. Quelques secondes après l'allumage des moteurs, il dépasse les 200, puis atteint près de 240 battements par minute, plus du double. Son corps est écrasé contre son harnais. L'accélération augmente à chaque seconde. Le vacarme est assourdissant. Les vibrations traversent la structure métallique de la fusée et se propagent jusque dans la cabine. Rien, dans son entraînement, n'a réellement pu reproduire une telle violence. Les scientifiques soviétiques observent les données arrivées en temps réel. Ils voient son cœur s'emballer, ils voient sa respiration devenir irrégulière. Ils savent qu'elle est vraisemblablement terrifiée. Mais ils voient aussi qu'elle tient, minute après minute, kilomètre après kilomètre. Puis survient un phénomène qu'aucun être vivant n'a encore jamais expérimenté en orbite terrestre. L'apesanteur. Brusquement, les contraintes disparaissent. Le poids du corps s'évanouit. Plus de pression vers le bas, plus de sensation d'appui, plus de haut ni de bas. La capsule entre en orbite. L'Aïka est dans l'espace. Première créature vivante à accomplir un tour complet autour de la Terre. À près de 28 000 km par heure, à environ 300 km d'altitude. Un tour de la planète toutes les 103 minutes, du jamais vu dans l'histoire de l'humanité. Pendant ce temps, à Moscou, les responsables soviétiques exultent. À Washington, les services de renseignement analysent chaque information disponible. À Londres, Paris, Berlin, Tokyo, les radios interrompent leur programme. Les journaux préparent déjà leurs éditions spéciales. Partout sur la planète, le même constat s'impose. L'Union soviétique vient de réaliser un nouvel exploit historique. Après le premier satellite artificiel, voici le premier être vivant en orbite. Mais à bord de Sputnik 2, quelque chose déraille et ses conséquences sont considérables.
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0: 1957, Laïka, premier être vivant en orbite, c'est le sujet de leur H. Cet après-midi sur RTBF, la première, on écoutait d'ailleurs la chienne de Baïkonour. C'était Géronimo en 2002. La suite de ce récit arrive, mais d'abord on s'informe comment ça se passe sur les routes cet après-midi.
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3: On commence tout d'abord par un accident sur le 411, Luxembourg-Bruxelles, à hauteur de Vorez, en direction de Bruxelles. On n'a plus trop de nouvelles. Apparemment, les choses se passent bien, mais soyez tout de même vigilants. Des ralentissements sur le 40, Liège-Aix-la-Chapelle, à hauteur de Vautem. Il y a un chantier là-bas, dans les deux sens, donc vers Bruxelles, 15 minutes perdues, vers Aix-la-Chapelle également. Le 411, Bruxelles-Luxembourg à Vierdre, un nouveau chantier qui va nous embêter pendant tout le mois de septembre. Vers le Luxembourg, vous perdez une dizaine de minutes. Des travaux aussi sur le 25, autour de Sprimont, 10 minutes perdu, c'est en direction de Liège. Et puis une perte de chargement, ce sont des blocs de béton sur la N5 Charleroi-Couvin, à hauteur de Yves-Gomzet, c'est en direction de Couvin. Prudence donc, puisque c'est la bande de droite qui est concernée par ces blocs de béton.
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16: Aujourd'hui dans l'heure H, je vous raconte l'histoire de Laïka, la petite chienne mise en orbite autour de la Terre grâce à Sputnik 2. Que s'est-il exactement passé après le décollage de la fusée? C'est ce que nous allons voir maintenant, en rejoignant le cosmodrome de Baïkonour. Lors de la mise en orbite, une partie du système censée se détacher de l'étage central est restée accrochée au satellite. L'anomalie passe d'abord presque inaperçue. Puis, les ingénieurs commencent à comprendre. Le système de contrôle thermique vient probablement d'être compromis. Or, dans l'espace, la température est une question de survie. Sans régulation correcte, l'intérieur de la cabine peut rapidement devenir un four. Comment Laïka va-t-elle supporter ça? Les premières heures semblent encourageantes. Les données montrent que la petite chienne est toujours vivante. Son rythme cardiaque reste élevé, mais commence à diminuer. Sa respiration se stabilise progressivement. Elle survit. Et mieux encore, elle semble capable de s'adapter. Pour les scientifiques soviétiques, ces informations sont précieuses. Avant cette mission, personne ne savait réellement comment un organisme vivant réagirait à un vol orbital prolongé. Les premières données suggèrent qu'un être vivant peut supporter le décollage, peut survivre à l'apesanteur, peut continuer à respirer, à maintenir ses fonctions vitales et à rester conscient en orbite. Mais au fil des heures, les chiffres changent. Quelque chose se dégrade. Dans la capsule, la chaleur augmente, d'abord lentement, puis de plus en plus vite. Les capteurs thermiques enregistrent une hausse inquiétante. Les ingénieurs surveillent leurs écrans, les médecins, les constantes biologiques, et celles-ci commencent à se détériorer. Le rythme cardiaque remonte, la respiration s'accélère, les signes de stress réapparaissent. Dans l'habitacle, la température atteint 41 degrés, puis 43, peut-être davantage. Certaines estimations suggèrent même des valeurs encore supérieures. Pour un animal enfermé dans un espace minuscule, incapable de se déplacer librement, la situation est intenable. Laïka halète. Son organisme tente désespérément d'évacuer la chaleur. Mais il n'existe aucun refuge, aucune zone plus fraîche, aucune possibilité de fuir. Seulement quelques dizaines de centimètres de métal chauffés par le soleil et par les systèmes de bord. À Moscou, les données continuent d'arriver. Pouls, respiration, pression sanguine, température, les courbes défilent sur les écrans. Les médecins les examinent en silence. Puis, après quelques heures de vol, probablement entre 5 et 7 heures selon les reconstructions les plus admises, les signaux cessent. Brutalement. Plus de rythme cardiaque. Plus de respiration. Plus aucun signe biologique. Le silence. À des milliers de kilomètres de la Terre, Laïka est morte. Non pas après plusieurs jours, non pas après une semaine, non. Elle est morte lors de son premier jour dans l'espace. Quelques heures seulement après avoir quitté la Terre, victime de la surchauffe, de l'épuisement et du stress provoqués par une mission conçue dans l'urgence. La première voyageuse de l'histoire spatiale vient de mourir seule en orbite. Probablement après avoir perdu connaissance. Probablement après avoir souffert bien davantage que ce que les responsables soviétiques admettront pendant des décennies. Et tout cela, lors de ses premières orbites autour de la Terre. Pendant que sous elle, les continents défilent dans le silence du vide spatial. À Moscou, les autorités connaissent la situation. Les responsables du programme savent aussi. Mais le monde, lui, n'est pas mis au courant, pas encore. Officiellement, Laïka est toujours en vie. Elle mange, elle dort. Les communiqués soviétiques se veulent rassurants, optimistes, triomphants même. La mission est un succès. La chaîne supporte les conditions du vol orbital. Les expériences se déroulent comme prévu. Et le monde les croit. Comment pourrait-il en être autrement? À des centaines de kilomètres au-dessus de la Terre, personne ne peut voir ce qui se passe réellement dans la capsule. Alors les jours passent. Et partout sur la planète, des millions de personnes pensent à Laïka. Ils connaissent son nom. Ils ont vu sa photographie dans les journaux. Ils savent qu'elle était une chienne errante des rues de Moscou. Ils savent aussi qu'elle est devenue le premier être vivant à tourner autour de la Terre. Chaque nuit, lorsque Spoutnik 2 traverse le ciel, comme un point lumineux filant parmi les étoiles, des hommes, des femmes et des enfants lèvent les yeux. Ils imaginent la petite chienne là-haut, seule dans son habitacle, emportée à près de 28 000 km par heure autour du globe. Des scientifiques discutent de ce que son voyage nous apprend sur les effets de l'espace sur le vivant. Des journalistes racontent son histoire. Des associations de protection des animaux manifestent leur indignation. Car une chose, elle, est publique depuis le premier jour. Spoutnik 2 n'a aucun moyen de revenir sur Terre. Même ceux qui admirent l'exploit technique ne peuvent ignorer cette réalité. La question devient de plus en plus difficile à éviter. Jusqu'où peut-on aller au nom du progrès? La guerre froide divise le monde en deux camps. Mais cette question-là traverse les frontières. Elle traverse les langues, les idéologies. Le malaise grandit. Est-ce qu'on a le droit de faire ça? La réponse officielle soviétique est simple. Oui, la science exige des sacrifices. Le progrès a un prix. Et puis après tout, ce n'est qu'un chien. Mais quelque chose résiste dans cette phrase. Ce n'est qu'un chien. Quelque chose accroche, quelque chose dérange. Parce que Laïka, n'est déjà plus seulement un chien dans l'imaginaire collectif. Elle est bien davantage qu'un animal de laboratoire. Elle est devenue un personnage, un symbole, une héroïne. Une petite chienne avec un nom, une histoire et un visage. Il faudrait protester pour elle. Mais en Union soviétique, le système ne tolère pas la contestation. Alors on se tait. Et Sputnik 2 continue sa route, jour après jour, semaine après semaine, mois après mois, pendant 5 mois. Le satellite accomplit plus de 2500 révolutions autour de la Terre. 2570 fois, selon les estimations les plus couramment retenues. Et pendant tout ce temps, Laïka est toujours à bord. Le 14 avril 1958, Spoutnik rentre dans l'atmosphère terrestre au-dessus de la région des Antilles. La chute est inévitable. Des astronomes amateurs observent ces derniers instants et parviennent à les photographier. Sur les clichés, on distingue une série d'arcs lumineux. Les traces laissées par les rotations du satellite sur lui-même pendant sa descente. 15 secondes environ. Puis la lumière devient intense. Et puis, il n'y a plus rien. Le satellite se désintègre. Les structures métalliques fondent sous l'effet de la chaleur. Les instruments et l'habitacle disparaissent, Laïka aussi. 163 jours après son lancement, après avoir parcouru environ 100 millions de kilomètres autour de la Terre, Laïka cesse d'exister physiquement. Il ne reste rien. Pas de corps, pas de cendres, pas de lieu où se recueillir, seulement un nom. Et une histoire. Pendant des décennies, la version officielle tient bon. Laïka aurait survécu plusieurs jours dans l'espace. Elle aurait rempli sa mission. Elle serait morte paisiblement après avoir servi la science soviétique. Son sacrifice aurait permis de faire progresser l'humanité. Cette version est fausse. La vérité n'est révélée publiquement qu'en octobre 2002. Lors du congrès mondial sur l'espace à Houston, 45 ans après les faits. C'est le docteur Dimitri Malachenkov, spécialiste russe de médecine spatiale, qui brise le tabou. Il présente les données conservées depuis l'époque soviétique. Les documents montrent que Laïka n'a pas survécu une semaine. Elle n'a pas vu la Terre depuis l'espace pendant des jours. Ça n'est pas vrai. Elle est morte quelques heures après le décollage, dans la chaleur et la panique, seule, à cause de la surchauffe provoquée par une défaillance du système thermique après la séparation incomplète du satellite et de son lanceur. C'est ça, la vérité. Et cette vérité, un homme la connaissait depuis le premier jour. Oleg Gazenko, le médecin militaire qui a dirigé l'entraînement des cosmochiens. Gazenko avait sélectionné Laïka. Il l'avait entraînée avant de suivre en direct les données biologiques transmises depuis l'orbite. Il avait vu son rythme cardiaque s'emballer. Il avait vu les chiffres devenir de plus en plus inquiétants, puis s'interrompre. Mais pendant 40 ans, Gazenko n'a rien dit, parce qu'il ne pouvait pas. L'URSS ne permettait pas ce genre d'aveu. La vérité était un secret d'État. Et les secrets d'État, dans le système soviétique, on ne les révèle pas. On ne les regrette pas publiquement. On les porte en silence. En continuant à travailler, en continuant à se lever le matin, avec quelque part dans un coin de la tête, le visage de Laïka. C'est comme ça. C'est dur, mais il faut faire avec. Quand l'URSS s'effondre en 1991, Gazenko reste encore silencieux. Ce n'est qu'en 1998 que le scientifique prend la parole publiquement. Il a 80 ans et il regrette. Travailler avec des animaux, dit-il, est une source de souffrance pour nous tous. Nous les traitons comme des enfants dénués de parole. Plus le temps passe et plus je le regrette. Nous n'aurions pas dû faire ça. Nous n'avons pas appris assez de choses avec cette mission pour justifier le sacrifice de ce chien. Cette phrase frappe les esprits. Parce qu'elle vient d'un scientifique. Parce qu'elle vient d'un homme qui était là. Parce qu'elle ne remet pas en cause les faits. Elle remet en cause leur justification. Alors qu'a-t-on appris grâce à Laïka ? C'est la question que pose Gazenko lui-même. Et c'est peut-être la plus difficile de toutes. D'un point de vue scientifique, la mission a fourni des informations précieuses. Elle a montré qu'un être vivant pouvait survivre à un lancement orbital, que l'apesanteur ne tue pas immédiatement. Elle a permis de recueillir des données physiologiques inédites. Et ces résultats ont contribué, parmi beaucoup d'autres recherches, à préparer le vol de Youri Gagarin en avril 1961. Le premier homme dans l'espace, qui lui reviendra vivant. Tout comme les 11 autres chiens utilisés dans les vols spatiaux soviétiques entre 1957 et 1966. La plupart sont rentrés sur Terre. Seul Laika aura été envoyé sciemment, sans aucun espoir de retour. Mais Gazenko dit « ce n'était pas suffisant pour justifier ça ». Et c'est une phrase extraordinaire dans la bouche d'un scientifique. Elle dit qu'il y a des limites. On a transformé une décision prise dans l'urgence politique de la course à l'espace en légende héroïque, une légende qui inspire. Laika est reprise partout, sur des timbres-poste soviétiques des années 50, dans des bandes dessinées, des romans, des films, même des musiques. Elle apparaît dans les comics Marvel, comme Cosmo, le chien au pouvoir télékinésique des gardiens de la galaxie. Les groupes Arcade Fire et Mécano lui ont dédié une chanson. Et puis, elle a une stèle en France. Le 24 avril 1958, un monument est érigé en son honneur au cimetière des animaux de Villepinte. On y lit « À Frisette et ses semblables, mort sans sépulture, martyr de la science ». En 2008, une nouvelle statue est inaugurée, cette fois à Moscou, près du complexe de recherche militaire où elle a été entraînée. Laika est représentée debout sur une fusée, petite, fière, regardant vers le haut. Il aura fallu 51 ans pour qu'on lui érige un monument dans la ville où elle errait. Voilà pour ce récit que j'ai eu le plaisir de partager avec vous grâce à la plume de Nadia Salmi et à la collaboration des équipes de LDV Productions.
0: L'heure H. Jean-Louis Lahaye. Bon après-midi avec Entrée sans frapper dans un instant. Mais d'abord, le journal de 16h et un point météo. L'heure H sera de retour demain à 15h02. Et puis, quand vous le souhaitez, sur vos applications de podcast, dont évidemment Ovio. Bon après-midi, merci pour votre écoute.
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20: Bonjour tout le monde. Après une matinée lumineuse, les nuages sont plus nombreux cet après-midi, avec même des averses, notamment du côté de la région d'Anvers ou sur le Limbourg. Ailleurs, ça devrait rester sec, avec par moments de belles éclaircies. Le vent est modéré de secteur ouest et les températures maximales vont s'échelonner entre 16 et 20 degrés. Cette nuit, on retrouve un temps sec partout, avec un ciel peu nuageux. Attention, fin de nuit, il pourrait y avoir formation de quelques bancs de grisailles, notamment en Ardennes. La nuit sera fraîche, avec des minima de 7-8 degrés sur les hauteurs, ailleurs 9 à 12. Degrés. Demain jeudi en matinée, on va retrouver quelques bancs de brume, de brouillard, principalement sur les provinces de Liège et de Luxembourg. Pour les autres régions, un ciel peu nuageux, un soleil parfois généreux et puis progressivement un petit peu plus de nuages à partir de l'ouest. Et au fil des heures, on va retrouver donc ce temps sec avec une alternance éclaircie, passage nuageux sur toutes les régions et des températures maximales comprises entre 18 et 21 degrés.
21: Bonjour à toutes et tous. Après plusieurs reprises de feu dans les Hautes-Fagnes, la ministre wallonne de la Nature et l'Agriculture, Anne-Catherine Delque, reconnaît que l'autorisation de fauchage donnée par le département de la Nature et des Forêts pourrait être une piste dans l'enquête sur l'incendie. Elle insiste toutefois, l'enquête judiciaire est toujours en cours. La ministre a ordonné une enquête administrative.

0: travers la capitale où des milliers de Norvégiens sont venus lui rendre hommage. La barre des 100 dollars de nouveau atteinte pour le baril de Brent, première fois depuis juillet. Conséquence de nouvelles frappes aussi bien américaines qu'iraniennes, ciblant entre autres des pétroliers dans le détroit d'Hormuz et des installations stratégiques chez les pays producteurs de la région. Les gardiens de la révolution, l'armée idéologique de l'Iran, ont revendiqué hier l'attaque d'une base militaire des États-Unis en Jordanie, mais aussi celle de deux bateaux américains, 8 pétroliers et 10 autres navires. En réponse, l'armée américaine avait annoncé à détruire 5 pétroliers dans la région du Golfe. Google annonce un investissement d'au moins 13 milliards d'euros en Finlande au cours des deux prochaines années. Il s'agit, selon le groupe, de son plus important investissement en Europe. Les fonds serviront notamment à développer des centres de données destinés à l'intelligence artificielle ainsi que des projets d'énergie propre. Google prévoit également de financer des initiatives en faveur de la biodiversité, de l'éducation et de la recherche. Le gouvernement finlandais salue une décision qui devrait stimuler l'innovation et l'économie numérique du pays. Voilà pour l'info. Merci de nous suivre.
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3: Il est 16h03, c'est entrée sans frapper. Il y a Eve, Marie-Agnès, Laurent, Nelly Sen à la réalisation aujourd'hui dans ce studio. Un très bel exemplaire de Sébastien Ministru, bonjour.
4: Je dirais même un exemplaire unique.
3: Exactement.
5: Bonjour Jérôme,
3: tout
5: bonjour tout le monde.
3: Aussi bel exemplaire de Xavier Van Bugelot. Bonjour Xavier.
6: Bonjour à toutes et tous.
3: C'est bagarre dans la discothèque.

0: bagarre dans la discothèque.
1: Que cela soit pour parler d'amour, de désir, de chagrin, quelle chanson contient dans ses paroles une comparaison complètement disproportionnée? Xavier. Joker. Lequel?
2: On balance le x3, les amis.
1: D'accord.
2: Ah, oui.
3: Oh, mais ne me regarde pas comme ça, tu ne me fais pas peur.
2: Non. Mais écoutez, moi j'ai choisi le chagrin. C'est mon côté mélancolique.
1: Ouais.
2: Évidemment, une magnifique chanson qui contient une analogie très très forte. Et une analogie, vous le savez, ça passe très souvent par une comparaison. Et cette comparaison, elle apparaît très rapidement dans la chanson, extrait du premier couplet.
4: J'ai un chagrin plus fort qu'une armée.
2: J'ai un chagrin plus fort qu'une armée.
1: C'est une comparaison disproportionnée.
2: Oui, là on est sur du costaud. Hein, et le couplet s'ouvre avec une autre belle comparaison puisqu'il dit « Mon cœur est grand comme un aéroport
3: ». Et alors
2: mais... Quoi ?
3: Moi aussi.
2: Il est modeste celui-ci. Ici, le chagrin plus fort qu'une armée, il y a évidemment quelque chose à la fois totalement disproportionné,
1: oui.
2: Mais en même temps, ça traduit bien le côté dévastateur, violent, destructeur que peut avoir le chagrin. Et puis, il y a autre chose, il y a aussi l'idée que le chagrin n'est pas nécessairement quelque chose de passif, subi, que ça peut être une espèce de force. Mais dans le cas de cette chanson, moi je comprends la comparaison ici pour évoquer plutôt l'aspect destructeur. Et elle est très très parlante, hein, quand même, un chagrin plus fort qu'une armée. Elle est très bien trouvée, cette comparaison, et comme beaucoup de textes de Jean-Louis Murat, qu'on n'écoute pas suffisamment d'ailleurs, ça ferait tellement plaisir.
1: Le livre Nos Chagrins de Xavier Van Bugenhout, qui est une étude sur le ou les chagrins, sortira en septembre prochain,
2: à peu près.
3: La rentrée littéraire de
1: Nos Chagrins, virgule, désarmés. Oui. Ça va s'appeler, ça va être un très beau livre. Sébastien Ministru, quelle chanson contient dans ses paroles une comparaison complètement disproportionnée?
3: Écoutez, moi, il y a une comparaison dans une chanson qui m'a toujours beaucoup fait rire, et que je trouve à la fois abusée et très restrictive. Ça me fait rire déjà. C'est Nicole Croisy qui balance cette vérité vraie à propos des hommes de la botte.
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3: Tu étais gay comme un Italien quand il sait qu'il aura de l'amour.
1: Ça ne veut rien dire.

0: mais ça ne veut rien dire. Non mais attends, si ça c'est pas une comparaison exagérée, stéréotypée, une femme avec toi, donc de Nicole Croisi.
1: Tu es gay.
0: Tu étais gay comme un Italien quand il sait qu'il aura de l'amour et du vin. Voilà. Alors, figurez-vous que la chanson qui s'appelle « Une femme avec toi » de 1975 est l'adaptation en français d'une chanson italienne d'une chanteuse qui s'appelle Mia Martini, « Donna con te », ce qui signifie « femme avec toi ». Jusque-là, tout va bien. Mais dans la chanson originale, il n'est jamais question d'être gay comme un Italien quand il sait qu'il aura de l'amour et du vin. Never, never. Mia Martini chante « Tu chantais comme chante un enfant, tu étais juste et différent, tu étais vif et tu me donnais quelque chose en plus. » Vous l'entendez, il n'est jamais question de vin et d'italien. Et c'est Pierre Delanoë qui invente cette phrase. Il se dit, bah voilà, tranquille, moi je vais résumer le statut de l'homme italien, pépouze, quelqu'un qui aime bien le vin et l'amour, tant qu'à faire. Je veux dire, Nicole Croisi aurait mieux fait de chanter « Tu étais gay comme un Italien quand il sait qu'il aura de l'amour et du vin, et des pâtes, et des tomates, et du pecorino, et des pizzas margherita. »
1: Ça aurait pu être le thème de la chanson.
0: Et des t-shirts Armani.
1: La gaieté, selon Nicole Croisi.
0: Oui, et des Alfa Romeo. C'eût été beaucoup plus complet, mais bon, voilà.
1: Allez, on y va. Nicole Croisi. Ça fait moins deux pour Xavier d'entrée. C'est pas simple.
0: Donc écoutez bien, tu étais gay comme un Italien quand il sait qu'il aura de l'amour et du vin.

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1: Oh, il y en a plein, hein. Des comparaisons complètement disproportionnées sur la page Facebook de La Première où on vous invite à participer à Bagarre dans la Disconnect. Visiblement, Johnny Hamlet a l'idée, a dit « Je suis fou comme une tomate, je ne tiens plus sur mes pattes ».
2: Oui, mais il y a beaucoup fou dans comme le une tomate,
1: c'est vachement bien. Évidemment, il y a Gainsbourg hein, dans Love on the Beat, hein, une décharge de 6000 volts vient de gicler de mon pylône. C'est quand même une belle comparaison. Hein. On est bien d'accord et c'est relativement exagéré. Richard Berry dans La Femme de Los Angeles, nous dit-on, c'est Arnaud. Je pense à toi si fort dans l'espace que les vaisseaux spatiaux se cassent. Mais peut-être qu'on est très fort chez Francis Cabrel, dans Sarbacane. Hein. Les paupières lourdes comme des bouteilles de butane. C'est une comparaison disproportionnée. Et il y en avait un très fort, évidemment, dans Quand ton corps sur mon corps, oui. Lourd comme... un cheval mort.
3: Un
1: cheval mort, c'est plus lourd c'est qu'un cheval vivant. Tout le monde le sait.
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1: Je pense que c'était la meilleure. C'était
3: oui, peut-être.
1: Vous avez un point, Sébastien, vous avez moins de points, Xavier. Quelle est la meilleure chanson dont l'instrument le plus mémorable dans la chanson n'est ni une guitare, ni un piano, ni une batterie, Sébastien?
3: Est-ce que...
1: Oh, ah oui, Joker,
3: j'ai oublié mon Joker. Merci, Lolo. C'est un fois trois aussi.
1: Oh,
3: l'amour du risque, moi, c'est comme ça, quoi. Est-ce que vous connaissez, mes amis, le groupe anglais des années 70, Chicory Tip?
1: Non.
6: Ouh là là.
3: C'est normal. Voilà, il faut être un peu anormal pour connaître. C'est-à-dire qu'il faut être moi. Et c'est pas un cadeau. En 1972, Chicory Tip sort ce morceau qui s'intitule Son of My Father, qui devient un tube sensation numéro 1 dans les charts, compris en Belgique, numéro 1. C'est un titre sensation parce qu'il met en évidence un instrument qu'on ne connaît pas, qu'on n'a jamais entendu. C'est un instrument venu de l'espace et qui sonne ainsi.
1: Évidemment.
3: Entendez, évidemment, le gars va commencer à chanter. Hein. Vous entendez le son électronique produit par ce qu'on appelle un mini-moog.
1: Eh oui.
3: C'est un des tout premiers synthétiseurs donc utilisé, vous venez de l'entendre, dans la musique pop. Alors à l'époque, en 1972, on regarde devant, derrière, en haut, en bas, pour essayer de comprendre d'où sortent ces sonorités qui, de base, ressemblent quand même à des coin-coin de canard ou à des bruits de moteur. Mm-hmm. Mais on le sait peu aussi, Son of My Father est un morceau historique puisqu'il s'agit d'une des toutes premières compositions de Giorgio Moroder.
1: Ah ouais ?
3: C'est Giorgio Moroder qui a composé Son of My Father, et ça s'entend d'ailleurs, 2 ans avant le début de sa collaboration avec Donna Summer. Donc voilà où se trouve la scène initiatique du travail, de l'œuvre de ce compositeur et producteur de génie qui, avec ce tube de Chicory Tip, Son of My Father, ouvre la petite porte de la grande histoire de l'électro. Love to love you, baby, ça vient de là.
1: Je sens beaucoup d'amour dans cette chanson, dans cette émission. Xavier Van Bugenhout, quelle est la meilleure chanson dont l'instrument le plus mémorable n'est ni une guitare, ni un piano, ni une batterie, ni un mini-moog? On exclut maintenant le mini-moog.
6: Oui, mais bon, voilà, écoutez, c'est pas compliqué. Moi, j'ai choisi le saxophone et tout simplement la ligne mélodique de saxo la plus célèbre de l'histoire de la pop, c'est celle-ci.
1: Ouais, c'est vrai. Il est vrai que l'instrument le plus mémorable du morceau n'est ni une guitare, ni un piano, ni une batterie.
6: C'est incroyable. Je rappelle l'histoire de ce morceau qui est quand même hallucinante. George Michael, il a écrit ce morceau, il avait 17 ans, en 1981, puis il compose avec son ami Andrew Ridgeley, avec qui il forme Wham, évidemment. Ils font une démo à la guitare à l'origine, et puis ils vont aller aux États-Unis pour enregistrer le morceau, une version un peu plus élaborée, avec le producteur Jerry Wexler. Ça vous dit probablement rien, mais si, c'est Atlantique. Évidemment monstre sacré, immense producteur de R&B. Il a fait Aretha Franklin, ouais. Respect, c'est lui. Solomon Burke, Everybody Needs Somebody to Love, c'est lui. Dusty Springfield, Son of a Preacher Man,
1: c'est lui.
6: Donc je veux dire, Jerry Wexler, voilà, c'est quand même du costaud. Eh bien, George Michael, il sort du studio, il dit « Non, je ne suis pas content du résultat, ça ne m'arrange pas. Mm-hmm. » C'était une version avec des cordes, et donc il retourne à Londres, il décide d'ajouter cette ligne de saxo avec le saxophoniste Steve Gregory, et là, ben voilà,
1: boom.
6: L'histoire, on la connaît, bingo, succès international, le premier grand tube solo de George Michael, et il fallait quand même avoir un sacré culot pour snobber, entre guillemets, la version de Jerry Wexler pour le faire à sa manière, et il a bien fait de suivre
1: et
6: son
1: George
6: instinct.
1: Et George Michael avait du culot. Et alors, on ne va pas écouter Chicory Tip, alors que moi, j'avais envie. Mais si on écoute Chicory Tip, vous avez trop de points.
6: Oui.
1: Et Xavier, on a vraiment pas assez, quoi. Et je relance le jeu pour remettre un petit peu de... d'inattendu, de possibilité. Voilà. Et donc, on écoute George Michael et cette formidable ligne de saxophone.
3: Donc, c'est Pizza Pepperoni.
1: Qui est un instrument qui a fait beaucoup de mal à la pop musique, par ailleurs.
3: Franchement, mais c'est un instrument.
6: C'est moi, il a bien vieilli
3: café soluble.
6: Moi, je trouve qu'il a bien vieilli ce morceau.
1: Oui, celui-là, oui.
3: Alors, on va danser.
1: On ferait bien une émission spéciale sur tous les saxophones mal utilisés dans la pop et il y en a beaucoup.
3: Hein.
1: Oh là là, c'est horrible.
3: Oh, oh, oh.

0: Xavier a un point. Non.
1: Si.
0: Xavier a un point. Séba a un point aussi, ouais. Parce que vous en perdez deux. Oh, dites donc, c'est égalité, ça m'arrange.
2: Non. J'ai moins un point.
3: Il a moins un parce qu'il avait moins trois.
0: Mais il a joué son joker, là.
3: Ben oui.
2: Non, et maintenant, il a gagné. C'est Sébastien qui a joué son joker.
3: Non, c'est moi qui ai joué mon joker.
2: Ah oui.
3: Bon, on s'en fout.
0: Vous avez moins un tous les deux.
3: Oui, alors. Oui, on a moins un tous les deux.
0: En tout cas, c'est égalité. Et je fixe. Vous avez moins cinq tous les deux.
3: D'accord.
0: Et c'est moi
3: je
0: qui décide.
3: Je t'ai dit, c'est pizza,
0: et on reprend derrière avec la troisième question.
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0: J'ai décidé, c'est moins 7. Xavier à moins 7, Séba à moins 7.
3: Voilà.
0: Xavier, vous passez au contrôle technique avec votre voiture. Quelle chanson diffusez-vous l'air de rien à travers votre autoradio pour influencer le contrôleur? Parce que vous savez qu'il y a quand même un petit quelque chose qui cloche dans cette bagnole.
2: Même s'il n'y a rien qui cloche, franchement, vous mettez le doigt sur une grosse angoisse pour moi.
0: Oui, c'en est une.
2: On dit que le moment le plus stressant dans une vie, ben, numéro un, c'est le décès d'un proche. Numéro deux, c'est un déménagement. Et en trois,
0: c'est le contrôle technique.
2: Je
0: suis d'accord.
2: C'est un classement qui a été publié sur Doctolib. D'après un questionnaire, vous savez, envoyé automatiquement et auquel vous étiez obligé de répondre pour obtenir une réponse à une question que je me posais en allant sur Internet, à savoir si je devais m'inquiéter de la petite tache brune apparue sur mon épaule, qui était, selon Doctolib, soit un mélanome ou pas. Donc on reste en suspens. Alors je résume tout ça pour vous dire que c'est ce classement n'a aucune valeur scientifique, mais le passage au contrôle technique, moi c'est pareil que pour un contrôle de police ou un contrôle aléatoire à la caisse self-scanning du supermarché. Mm-hmm. Même si je passe avec une voiture neuve qui sort de chez le concessionnaire, j'ai quand même des sueurs froides.
0: Je comprends.
2: J'ai quand même de la tachycardie. Et donc il faut un truc cool qui rende la relation avec le contrôleur fluide et confraternelle. Take it easy, my brother Charles. Vas-y, mollo. Cool, mon frère.
0: Ouais.
2: Le
0: bien.
2: Tout enrobé dans un mélange de samba, soul, funk, musique brésilienne. Ça fait un bon petit lubrifiant social pour qu'il me dise au final, c'est bon, c'est en ordre, monsieur.
0: C'est en ordre, monsieur, vous pouvez circuler. Sébastien, vous passez au contrôle technique. En tout cas, Sergi passe au contrôle technique, évidemment. Quelle chanson diffusez-vous, l'air de rien, à travers votre autre radio pour influencer le contrôleur?
3: Évidemment, moi, déjà, au contrôle technique, c'est une dystopie.
0: Oui.
3: Je veux dire,
0: ça n'arrive
3: puisque
0: pas.
3: Je ne conduis pas. Et dystopie, ou peut-être même film catastrophe. Car il faut bien l'avouer, ne pas conduire, c'est sans doute ma plus grande contribution à l'amour de l'humanité. Mmh. Vous pouvez me dire merci, car moi, à 18 ans, j'ai très vite compris que ce monde n'avait pas besoin d'ajouter de la douleur à la souffrance, ni des accidents de la route. Donc, je ne conduis pas. Et je peux donc vous dire que j'ai passé ma vie à sauver beaucoup de vies, à commencer par la mienne. Il n'empêche, je vais répondre à votre question, pour influencer le contrôleur du contrôle technique, eh bien, je vais diffuser, je pense, simple, efficace, et on ne sait jamais malin, je vais diffuser ceci. Relax, baby, be cool.
11: Autour de nous, le
0: Relax baby, be cool. Relax bébé, sois cool. Voilà. Serge Gainsbourg.
3: Extrait de l'album, reggae de 1979. On pourrait peut-être s'interroger aujourd'hui sur l'appropriation culturelle de l'entreprise de Gainsbourg. Aujourd'hui, parce qu'hier, on s'entendait vraiment le coup.
0: Oui, exactement. On écoute Jorge Benior. Take it easy, my brother Charlie. Ça sonne, hein? Oui, Seba. Il a -6, vous avez -7.

0: Take it easy, my brother Charlie. Ben oui, vas-y, cool, allez, c'est bon, monsieur, vous pouvez y aller, c'est bien, 72 euros.
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0: 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Vous pouvez rouler pour les 10 mois qui restent.
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0: Quelle est la meilleure chanson dont le titre pourrait être la dernière phrase d'une dispute de couple? Celle-là, j'adore, parce que je pourrais la replacer de temps en temps. Quelle est la meilleure chanson dont le titre pourrait être la dernière phrase d'une dispute de couple, Seba?
2: D'abord, je déteste les disputes de couple, mais en même temps, je ne sais pas qui peut dire « Ah, mais moi, j'adore les disputes de couple. »
0: Moi, voilà. J'aimais bien.
2: Mais je sais qu'il y a des gens qui, sur une dispute de couple, prennent un énorme plaisir, un kiff énorme à tirer la gueule à son conjoint ou à sa conjointe pendant une semaine, quoi.
0: Voilà. Ouais, une semaine.
2: Mais bon, non, mais il y en a, c'est vraiment... Bon, moi, si je me dispute avec ma moitié, la dernière phrase de la dispute serait plus que probablement celle-ci.
0: Ah, c'est beau. Heaven knows I'm miserable now, c'est les Smiths.
2: Bah oui, Dieu sait que je suis malheureux maintenant, les Smiths en 1984.
0: Bon,
2: voilà, tout simplement parce que y a rien qui me rend plus triste et plus misérable qu'une dispute avec mon conjoint. Mais bon, j'ai de la chance, je vis avec une personne qui inspire tout sauf des disputes.
0: C'est vrai.
2: Et c'est vrai.
0: C'est vrai. Ce qui est notre cas aussi, hein, Xavier. Quelle est la meilleure chanson dont le titre pourrait être la je m'embrasse si elle m'écoute. Quelle est la meilleure chanson dont le titre pourrait être la dernière phrase d'une dispute de couple?
3: La dernière phrase d'une dispute de couple, elle doit se terminer sur une résolution, parce que ça, c'est même une bonne dispute entre guillemets. On peut pas rester avec un dossier en suspens, ça va intéresser personne, ça va arranger personne. Donc une bonne dispute, c'est une discussion, c'est un échange de points de vue, d'écoute, pour permettre d'arriver à une compréhension mutuelle, de se dire que c'est pas pour rien qu'on aime la personne avec qui on peut avoir de temps à autre un petit différent. Et donc, dans ce cas, je dirais que la dispute vient presque cimenter le couple et permet même de relancer quelque chose. Alors, la phrase finale de la dispute pourrait être celle-ci.
0: Oh, c'est joli.
3: Come closer,
0: viens plus près, viens près de moi. Oh,
3: après la dispute, le rapprochement physique, la dispute a mis une petite distance entre nous, et là, ce come closer, c'est la résolution parfaite, c'est le rapprochement des corps qui serait le plus court chemin vers la compréhension de l'autre.
2: Mais après combien de jours?
3: Non, on règle ça au minute.
0: Oui, il fait ça à la minute, comme les...
2: comme le haché,
0: ouais,
2: comme le filet américain.
0: Comme les petits gâteaux, là, une tarte à la minute, il fait. Les Smiths. Heaven knows I'm miserable now. Pourquoi? Parce que les Smiths. C'est aussi simple que ça. Et c'est une très belle égalité. Moins 6 pour vous, Sébastien. Ouais. Moins 6 pour vous, Xavier Van Bugelhout. Et on parle de Céline Dion aujourd'hui.

0: Even though I'm miserable now, c'était les Smiths. Il y a Xavier, il y a Sébastien, avec une très belle égalité. Il y a Eve, Marie-Agnès, Laurent, Nelly Sénécan, en quelques instants. Bah oui, elle sera sur scène hein, à Paris ce samedi. Et c'est un événement, quoi qu'on en dise, spécial Céline Dion.
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0: Il est 16h30, Eve, Marie-Agnès, Laurent Nélissen, Sébastien Ministru, on va filer dans votre chambre.
18: Oui, dans ma chambre, cette semaine, on fera un zoom sur les autocollants qui se trouvent sur la porte de ma garde-robe. Ah. Et ça ira de Disney à des choses plus engagées.
0: Vous étiez déjà engagé, enfant. Ah, les autocollants sur l'armoire, ça j'aime beaucoup. Xavier Van Bugenhout avec vous, c'est les sorties bande dessinée.
19: Oui, avec un prix Pulitzer dans les sorties BD aujourd'hui, Art Spiegelman, qui publie une réédition de sa BD à l'ombre des deux tours, qui avait été publiée, vous le savez, dans le sillage des attentats du 11 septembre à New York. Et on commémore le 25e anniversaire de ces attentats ce vendredi.
0: Exactement, merci Xavier. Spéciale Céline Dion, hein, ce samedi 12 septembre, elle remonte sur scène à Paris. Hein, ça va être un événement mondial, bien évidemment. Et on se refait la carrière de Céline Dion. Tout ce qu'elle a essayé, elle a réussi.
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0: Et oui, plaisir coupable ou plaisir honnête ? Premier ou second degré, ridicule ou flamboyant, profonde ou lisse? C'est quand même des grandes questions hein, qui nous habitent concernant Céline Dion, qui a vendu 220 millions de disques au bas mot. Et c'est incroyable comment la vie de Céline Dion et de René Angélil, bien évidemment, hein, a été une suite d'épreuves, de tentatives qui ont été souvent, si pas tout le temps, couronnées de succès. Et on va analyser ça avec notre invité du jour, Valentin Grimaud. Bonjour Valentin.
20: Bonjour.
0: Vous avez déjà publié Homo et le reste, un livre sur Maria Carré, Castadiva, sur Janet Jackson, La dernière des Jackson. Vous aimez les chanteuses à voix et la pop culture. Et là, vous publiez Homo et le reste, Céline Dion, Vestale. Vestale, alors rappelez-nous d'abord ce qu'est une Vestale, parce que vous avez décidé d'affubler hein, Céline Dion de cette caractéristique-là, et pourquoi ?
20: Alors, dans l'Empire romain, les Vestales sont des prêtresses qui officient dans les temples de Vesta, qui est la déesse du foyer et du forum. Ce sont des images de jeunes filles populaires qui mettent de côté leur vie pour s'occuper de nourrir le feu sacré. Donc, il y a cette image à la fois de religiosité, cette image de vie pour le culte. Et ce sont des jeunes femmes qui devaient rester chastes. Donc il y a aussi l'image de la naïveté, de la jeunesse, de la virginité, qui, je crois, collait bien avec le début de carrière de Céline Dion. Et après, ce que je décris, c'est le passage de la Vestale à peut-être Vesta, la déesse elle-même.
0: Alors, la déesse elle-même, on y est hein, aujourd'hui. Elle remonte sur scène samedi, après des années hein, d'absence. Sa maladie, hein, dont elle a évidemment parlé, dont on parlera aujourd'hui. Et donc, on fonce parce que c'est une longue carrière. Elle naît le 30 mars 1968 à Charlemagne, près de Montréal, hein, au Québec. Elle est la dernière des 14 enfants de Thérèse Tanguay et Adhémar Dion, famille modeste, mais famille extrêmement catholique et musicale, puisque les parents, ils ont un piano-bar et tous les enfants vont chanter, bien évidemment. À 12 ans, elle écrit une première chanson avec sa maman Thérèse et son frère Jacques. Ça me fait toujours dire, son frère Jacques. Une maquette est envoyée à René Angélil, hein, qui est un mec qui a une petite carrière dans la musique, mais qui est devenu impresario, qui est en grosse difficulté professionnelle. Il entend cette chanson, il hypothèque sa maison, il dit « je vais produire le premier album de cette jeune fille ». Et il y a hein, tout de suite sur cette voix du bon Dieu. Premier album Céline Dion en 1981 s'appelle quand même La voix du bon Dieu. Cette fameuse chanson écrite à 12 ans, ce n'était qu'un rêve.

0: Et après, on va s'étonner qu'elle va chanter pour Disney. Tout est déjà là, dans cette attaque de chansons. Évidemment, on va s'emparer d'elle, que ce soit Renée Angélil ou d'autres, en fait, Valentin, pour faire d'elle la petite chanteuse qui ne sait pas encore, évidemment, quel désir elle a, quelle femme elle va devenir. Une chanteuse adolescente, c'est ça, ce deuxième album, tellement j'ai d'amour, où on retrouve, par exemple, on va écouter quelques secondes, de d'amour ou d'amitié, justement. Il est si près de moi et pourtant je ne sais pas comment l'aimer. On sait qu'elle est très jeune et que Renée Angélil est déjà dans les parages, vu que c'est son manager. C'est quoi cette période? C'est quand même un peu étonnant, évidemment, vu de 2026, Valentin.
1: Oui, on peut maintenant douter et se demander qui était le garçon ou l'homme dont elle parle dans la chanson, mais ce sont des paroles qui ont été écrites par Eddy Marnay, qui est un parolier français, qui a écrit pour Edith Piaf, et c'est à cette époque un véritable biographe pour Céline. C'est lui qui lui écrit ses chansons en se mettant dans son point de vue. Et comme c'était une personne qui vivait pas grand-chose, puisque dès 12 ans, elle a quand même mis la vie de côté, un peu comme une vestale, pour s'adonner à sa carrière... Parfois, il y avait une forme d'artificialité dans ce qu'elle pouvait raconter. Donc, d'amour ou d'amitié, on se demande bien à l'époque, avec le train de vie qu'elle avait déjà, si elle pouvait voir des garçons ou les séduire ou les connaître. Donc, il y a cette première partie, sa carrière québécoise, où il y a des textes qui parfois peuvent être maladroits parce que ce sont des textes qui sont écrits pour une adolescente et pas pour une adulte. Mmh. Et d'ailleurs, c'était pour cette raison que la mère a écrit « Ce n'était qu'un rêve » pour sa fille, parce qu'elle ne voulait pas que sa fille chante des chansons d'adultes, ça aurait sonné faux.
0: Bien sûr.
1: Donc on est dans une première carrière vraiment adolescente.
0: Alors cette chanson, elle va permettre à Céline Dion déjà de quitter le Québec et d'avoir un succès en France. Et on l'a dit, Renée Angélil est déjà là. Renée Angélil, c'était plutôt le genre de mec à avoir des grandes idées et de mettre les moyens pour les réaliser. Et en fait, ce qu'il va faire, alors qu'elle n'est qu'au début de sa carrière, il va faire disparaître Céline Dion pendant quelques années, parce que ça c'est 82, et le retour ce sera 87, 5 années, à un moment où elle aurait dû exploser. En fait, on va redessiner Céline Dion. Elle va se refaire les dents, on va la faire s'habiller autrement, on va attendre qu'elle devienne une femme et qu'elle puisse chanter Incognito. C'est une métamorphose. Le titre est signé par Luc Plamondon, star québécoise, évidemment, avec Star Mania. Et puis, derrière, il va y avoir, juste derrière Incognito, le grand passage, la première grande explosion de la carrière de Céline Dion, c'est Ne partez pas sans moi.

0: Elle gagne l'Eurovision en 1988 pour la Suisse avec ce morceau. En quoi c'est important pour la carrière qui va suivre, Valentin ?
1: Ah, c'est un tremplin vers l'international. Donc l'Eurovision, il y a des enjeux de représentation, de géopolitique, et donc ça l'a fait connaître parce qu'elle était une forme d'outsider. Elle représentait la Suisse. Alors la règle est que la chanson prenne la et la chanteuse prenne la nationalité du compositeur. Donc c'est pour ça qu'elle représentait la Suisse. Et donc d'emblée, ça l'a. Elle est un peu hors nation parce que elle vient du Québec, mais elle représente la Suisse. Donc, on voit déjà qu'elle est soluble dans d'autres pays, dans d'autres cultures, et ça lui prépare ce profil international. Et d'ailleurs, René Angélil s'est servi de cette victoire-là comme d'un levier pour négocier avec Sony Canada un contrat pour des albums anglophones. Voilà. Et suite à l'Eurovision, il a réussi à avoir tout le budget qu'il demandait, budget illimité pour cette star qui venait en fait de cimenter son assise et son futur.
0: Voilà. Il y a la Suisse, il y a le Canada, il y a la France, où elle est extrêmement populaire, et puis il y a l'Eurovision qu'elle gagne. Et ça, René Angélil, il voit un continent. Ce continent, c'est évidemment l'Amérique. Il veut que Céline Dion soit à la fois une chanteuse francophone de variété française, et qu'elle soit, non pas en même temps, mais par ailleurs, une vedette, une pop diva absolument internationale. Et ce qu'il va préparer en 1990, il l'a fait redisparaître une fois de plus. Après, c'est terrible, après l'Eurovision, elle va redisparaître un an, parce qu'en fait, il lui fait apprendre l'anglais. Elle fait 8 heures d'anglais par jour, 5 jours par semaine, pour arriver au top, parce qu'évidemment, chez les Dion Angélil, on faisait rien au hasard et on se donnait les moyens de ses ambitions. Et cet album, il va s'appeler Unison, c'est sa première entrée dans le Billboard 100 américain avec Where Does My Heart Beat Now.

0: Est-ce que tout cela est conscient, Valentin, que Angélie Léel décide de faire un peu d'Amérique, un peu de France, un peu d'Amérique, un peu de France? On va voir, parce que juste après Where Does My Heart Beat Now, il y aura Ziggy, par exemple.
1: Ziggy,
0: ça, c'est sur Dion, chante Plamondon. Est-ce que c'était conscient d'avoir deux artistes, une diva pop internationale et une chanteuse francophone, Valentin?
2: C'est plus que conscient. Je pense que c'est la manière dont ils ont construit sa carrière et sur cette alternance constante entre les publics. Donc d'abord, une première œuvre pour le pensée pour le Québec, puis une œuvre pensée pour l'Amérique du Nord, puis une œuvre pensée pour la France. À ce moment-là, D'amour ou d'amitié a bien marché en France, mais Céline Dion n'est pas une grande star en France avant justement l'album de 95 et Ziggy est son deuxième grand succès. Donc finalement, le marché qu'elle a eu le plus de mal à conquérir, c'est celui français. Mmh. Donc il y a toujours comme une sorte de respiration entre des genres différents, des manières de chanter différentes, et aussi, je pense personnellement, une manière de se réaliser en chantant des répertoires très différents.
0: Mmh. Très très différents. Et ce qui est marrant, c'est que tout a l'air préparé. On ne fait pas 15 tentatives, on en fait une, mais elle a été préparée au millimètre. C'est Ocean's Eleven, en fait, la carrière de Céline Dion à chaque fois. Par exemple, elle va chanter une fois pour Disney, parce qu'il faut breaker aux États-Unis et que l'album Unison n'a pas breaké aux États-Unis. Elle s'est fait un nom, mais ça n'a pas été numéro un. Et donc, qu'est-ce qu'on fait? On va frapper chez Disney.

0: De Beauty and the Beast, hein, La Belle et la Bête, Oscar de la meilleure chanson, Grammy de la meilleure performance pop par un duo. Là, par contre, ça devient quoi, une superstar aux États-Unis, Valentin, ou pas encore?
1: Ça commence. Là, c'est le début de ce que j'appelle dans le livre le grand chelem,
0: oui.
1: Qui culminera avec la chanson du Titanic. Mm-hmm. En fait, René Angélil, qui a la science du jeu, qui a la science du pari, à ce moment-là, il coche toutes les bonnes cases pour lui faire monter les marches du succès et arriver à un statut absolument incontournable d'ubiquité mondiale que sera Céline Dion à la fin de la décennie.
0: Ouais.
1: Donc, c'est une première marche vraiment significative.
0: Parce qu'à la fin de la décennie des années 90, la vérité, c'est que vous allez voir ce qui vient est absolument terrifiant pendant 5 ans. Ça sera la plus grande vedette de la variété internationale anglophone et ce sera la plus grande vedette de la variété francophone. Vraiment, les 6 ans qui viennent dans la suite de notre histoire sont fou, fou, fou.
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0: Jean-Marc Strel, dites-nous tout.
4: Je vous parle de Le 40 Liège, Aix-la-Chapelle, hauteur de vos thèmes, avec des files dans les deux sens, comme chaque jour, vers Bruxelles 20 minutes, vers Aix-la-Chapelle 30 minutes. Il faut s'armer de courage et de patience, ce n'est pas évident, évidemment, dans les files courage. Le 411 Bruxelles-Luxembourg à Vierde, vers le Luxembourg, vous perdez une bonne dizaine de minutes. Pour le reste, c'est assez calme, y compris sur le ring de Bruxelles. On jette toujours un petit côté SNCB, transport commun, ça se passe bien aussi.
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0: Ça, c'est la note bleue de Céline. Et évidemment, elle sera sur scène. Hein. Le 12 septembre, c'est un événement mondial. Céline Dion remonte sur scène après des années maintenant d'absence. Et on essaye de voir avec ce très bon livre de Valentin Grimaud, Céline Dion, Vestale, ça paraît au mot et le reste. Hein. Vraiment, le personnage vous intéresse, vous allez apprendre des tonnes de choses. Mais on voit comment ce couple Dion-Angélil, quand même, ce qu'ils ont essayé, ils l'ont extrêmement préparé. Et comme ils l'avaient extrêmement préparé, la plupart du temps, ils l'ont réussi. Beauty and the Beast. Paf, c'est l'Oscar. C'est pas numéro 2. Elle ne perd pas aux Oscars, elle gagne aux Oscars. Et c'est toujours comme ça, en fait, avec Céline Dion. Et on verra que la suite va être encore pire. Parce qu'il se dit, tiens, on vient d'avoir un Oscar, Valentin Grimaud. Il faut tout de suite, évidemment, capitaliser sur les États-Unis. C'est pour ça qu'il va y avoir cet album, The Color of My Love, qui est très important. C'est en 1993. On rappelle que René Angélil et son manager depuis 1981-82, donc ça fait 11 ans, 12 ans qu'il est là. C'est dans The Color of My Love qu'elle va avouer dans les notes de pochette hein, que René Angélil est l'homme qu'elle aime. Elle va bientôt se marier avec lui d'ailleurs. Et là, elle fait une reprise de Jennifer Rush qui va être son premier numéro 1 aux États-Unis. Tiens, encore réussi.

0: Phil Collins aimait beaucoup la batterie de ce morceau. Alors, c'est la reine, et vous en parlez, hein, Valentin, de ce qu'on appelle les ballades, mais voire même plus, des power ballades. C'est quoi la power ballade à la Céline Dion?
1: Alors c'est une ballade qui va construire au fur et à mesure de la chanson la montée en puissance jusqu'à l'explosion finale. Là on l'a bien entendu, hein, c'est pas juste une ballade d'émotion, c'est vraiment la prise de pouvoir à la fois vocale mais aussi avec la montée progressive des instruments. Donc ce sont des ballades qui vont être un peu en dents de scie avec des moments de recueillement avant, justement pour maximiser l'ouverture finale. Et donc il y a une forme de très grande puissance dans ces ballades-là et qui emporte l'auditeur, et c'est devenu sa spécialité. Et même parmi les chanteuses états-uniennes, elle fait figure de référence à ce moment-là, et elle est encore aujourd'hui révérée pour ça.
0: Alors, c'est la reine des United States, hein, à ce moment-là, je dirais, elle est numéro un, c'est une hyperstar aux États-Unis, et on pourrait se dire, y a un plus grand marché anglophone. Elle va maintenant faire une carrière uniquement américaine. Sauf que, évidemment, elle va s'adresser au parolier et au compositeur le plus célèbre de France, au plus populaire, qui est la personnalité préférée des Français depuis des années et encore pour longtemps, c'est Jean-Jacques Goldman, et on se dit, elle va se planter à un moment. Sauf que l'album s'appelle 2 et il y a ceci dessus.

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1: On disait hyperstar américaine et hyperstar francophone. Valentin, là cet album 2 hein, avec Goldman, c'est la totale.
2: Il est mythique et pour des raisons tout à fait justifiées. Pour vous dire, c'est Jean-Jacques Goldman qui a trouvé Céline Dion avec les idées de chansons. Mm-hmm. Donc ça n'est même pas une volonté de René Angélil et de Céline Dion de se dire on va maximiser notre impact en France. C'est lui qui est inspiré par elle et qui se dit il n'y a pas de grandes voix francophones, ou en tout cas pas de grandes voix en France, où c'est pas vraiment la culture du chant. Donc il se dit, on va essayer de trouver un entre-deux, où Céline Dion va arriver avec sa technique vocale fabuleuse, et Goldman ne tarit jamais d'éloges sur sa musicalité, sur son oreille absolue, sur le fait qu'elle est capable de proposer tout le temps de nouvelles lignes mélodiques, et donc elle a un vrai talent d'interprétation, mais il lui propose ses paroles qu'il a écrites sans elle, et il vient la voir avec un album entier. Et deux, et le premier et peut-être un des seuls albums de Céline Dion que je dirais sans filler, sans remplissage, sans chansons pour augmenter l'album, chacune des chansons est importante et c'est un vrai album concept autour de l'identité de Céline Dion, une personne toujours sur les routes, une personne qui est folle amoureuse de son manager et donc il a vraiment en biographe, il a vraiment senti qui était Céline Dion et je pense que c'est pour ça que ça a vraiment marqué, ça parlait d'elle.
1: Et là, on va rentrer dans la période de Jeux Olympiques de Céline Dion, pas encore sur la Tour Eiffel, hein, mais dans la côté performance, parce qu'évidemment, elle est numéro un. Mais maintenant, il faut s'inscrire dans l'histoire de la musique, parce qu'en fait, évidemment, elle est un peu snobée par plein de milieux. Donc, il va falloir qu'elle prouve que non seulement c'est la plus talentueuse, avec le plus grand don vocal, mais aussi que c'est elle qui bosse le plus. Et donc, elle va sortir un album qui s'appelle Falling Into You, hein, en 1996, juste un an après deux de Jean-Jacques Goldman, sur lequel elle fait une reprise du All By Myself de Eric Carmen. Et je suis certain, Valentin, vous allez nous confirmer ou pas après, que ça, c'est fait exprès et qu'elle sait que ça va marquer.

0: Est-ce que vous pensez que c'est conscient, Valentin, qui se dit il faut un moment comme ça dans l'album parce qu'il faut entrer dans l'histoire?
1: Je pense, oui, c'est une note mythique et où la violence de l'émotion va jusqu'à l'écorchement, sa voix de poitrine là est dans la sphère la plus aiguë qu'elle peut atteindre en voix de poitrine. Donc c'est vraiment un sommet. Et pour la petite histoire, David Foster voulait qu'elle chante cette chanson, lui a indiqué la note au piano et elle lui a dit je peux pas, c'est trop haut. Et lui aurait dit dans le studio d'à côté, il y a Whitney Houston, on va voir si elle peut le faire. Et donc Céline Dion est allée dans le studio, a fait la note, a regardé tout le monde dans le studio en disant « voilà, je l'ai fait » et est partie en claquant la porte.
0: C'est une belle histoire. Évidemment, après cette note-là, que reste-t-il à conquérir ? Ben, le cinéma mondial et en 1997, enfin vraiment, chez Céline Dion, 94, 95, 96, 97, dites donc.

0: Là, le game est définitivement plié pour toutes les autres chanteuses du monde, hein, évidemment, après cet enchaînement sur 4 ans. Et la vérité, Valentin, c'est que cette chanson, elle en a rien à foutre. C'est une démo pour James Cameron de Titanic. C'est Angélique qui lui dit, écoute, chante cette chanson-là. C'est une démo, elle y va un peu en pantoufle. Elle fait ça, elle repart. Et en fait, ils ne vont pas la réenregistrer. On va utiliser la voix de Céline Dion de la démo pour convaincre James Cameron de enregistrer cette chanson pour Titanic. C'est assez fou, hein, sur cette musique de James Horner.
1: Bah de se dire que c'est la première et unique prise. Ouais. En plus, elle l'a considérée ratée parce qu'elle venait de boire du café, et le café stresse les cordes vocales. Donc pour elle, il y a des défauts en fait dans l'interprétation. Et bah pourtant, ça suffisait pour ce succès global.
0: Alors ensuite, il va y avoir un retour, hein, chez Jean-Jacques Goldman. Bah oui, on ne s'arrête pas, hein, s'il suffisait d'aimer.

0: Puis il y a un truc très important, c'est cette chanson-ci. On ne change pas. Parce qu'elle va être utilisée en 2014 dans le film de Xavier Dolan qui s'appelle Mommy. Avec beaucoup de respect dans une famille où l'enfant est compliqué. Et c'est une chanson d'amour familial malgré les difficultés. Et je trouve que c'est peut-être la première fois que Céline Dion est prise totalement au sérieux par Xavier Dolan. Et c'est quelque chose, je pense, qui va rester. Et aujourd'hui, on doit prendre Céline Dion au sérieux parce que personne ne fait 45 ans de carrière à ce niveau-là sans avoir un petit quelque chose en plus. Et elle remonte sur scène. Hein, donc ce sera ce samedi. Et qu'on le veuille ou non, c'est un événement et respect total, bien sûr. Merci beaucoup Valentin d'avoir été notre invité. Je rappelle votre livre, merci. Il s'appelle Céline Dion, Vestale. Lisez-le si vous voulez découvrir des choses sur l'ami Céline. Xavier, vous êtes là, Sébastien.
1: Oui.
0: Vous êtes là aussi. Ah, et oui. Il y a Ève, il y a Marie-Agnès, il y a Laurent Nélissen et nous allons nous informer parce que c'est très important. Et nous informons avec un immense plaisir chaque jour dans Entrée sans frapper avec Hélène Maquet.
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16: Bonjour, le ciel moutonné de cet après-midi s'accompagne d'averses par endroits, notamment de la région d'Anvers jusqu'à Hasselt. Ailleurs, on reste au sec avec de belles éclaircies par moment. Un vent modéré de secteur ouest et des températures de 16 à 20 degrés. Cette nuit, les dernières averses s'évacuent. On retrouve un ciel peu nuageux. Attention, la nuit sera fraîche, des minima compris entre 7 et 12 degrés. Puis, il pourrait y avoir déjà quelques bancs de grisaille en Ardennes. Demain, jeudi, en matinée, on retrouve par endroits un petit peu de brume ou de brouillard, principalement en province de Liège et de Luxembourg. Ailleurs, un soleil généreux. Et puis progressivement, des nuages vont arriver à partir de la côte. Au fil des heures, ils vont gagner toutes les régions. Et donc, on va passer la journée sous un ciel partagé entre nuages et éclaircies, un temps sec, un petit vent de secteur sud et des maxima qui seront compris entre 18 et 21 degrés.
17: La forme même des pyramides d'Égypte montre que, déjà, les ouvriers avaient tendance à en faire de moins en moins. Pierre Dac.
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0: 17h, Ève, Marie-Agnès, Laurent Nélissen, Sébastien Ministru, on va filer dans votre chambre, nous sommes mercredi.
17: Oui, dans ma chambre, on fera un zoom sur les autocollants collés sur la porte de ma garde-robe et il y aura, je vous promets, du Walt Disney, mais aussi des choses beaucoup plus engagées.
0: Xavier Van Bugenhout, les sorties bande dessinée.
1: Oui, avec la réédition d'À l'ombre des deux tours à l'occasion de la commémoration pour le 25e anniversaire des attentats de New York. Ouais. Et puis la calvitie, peut-être le plus grand complexe des hommes, vu à travers le regard sarcastique de Florence Dupré-Latour. Attention, chauffe devant.
0: Ah, dites donc, c'est bien ça. Chauffe devant, c'est très très bon.

0: Manière de dire que nous ne sommes pas prêts, que la population n'est pas suffisamment protégée, mais que faire et comment? Vous verrez que les choses ne sont pas très claires en ce 9 septembre.
1: Cette journée du 9 septembre, justement, Hélène Maquet, vous nous la racontez.
0: Ce matin, comme tous les jours depuis un mois, des dizaines de pompiers sont sur leur garde dans les fagnes. Les sols calcinés partent encore en reprise de feu et les questions restent en suspens. Comment l'incendie a-t-il pu se produire et comment éviter à l'avenir un tel drame? Une des hypothèses est celle d'engins de fauchage interdits dans d'autres provinces qui auraient provoqué l'incendie. Après la justice, on apprend ce matin que la Wallonie va mener sa propre enquête, une enquête administrative pour comprendre comment, au niveau global, l'incendie a pu se produire. C'est ce que dit Anne-Catherine Dalcq, la ministre wallonne de la Nature.
2: On constate une hétérogénéité sur le terrain. Certains agents disent qu'eux ne l'auraient pas fait. Voilà, donc moi je constate qu'il y a une interprétation différente de la norme, que les choses ne sont pas claires. C'est le cas aussi pour d'autres prises de décision, pour les remises de dérogation, pour les permis, etc. Et donc, moi, je veux que ce soit beaucoup plus clair pour harmoniser toutes les pratiques, toutes les procédures au sein du DNF.
0: L'enquête administrative doit donc permettre de faire la clarté, mais pas de mener à des sanctions.
1: En Norvège, les funérailles du roi Harald démarrent.
3: Devant la cathédrale d'Oslo, des Norvégiens patientent depuis des heures. Vers midi, le cercueil recouvert du drapeau norvégien quittait le palais royal.
0: Pendant ce temps-là, le prix du pétrole grimpe. La barre des 100 dollars est de nouveau atteinte pour le baril de Brent. C'est la première fois depuis le mois de juillet. Conséquence de la reprise des hostilités entre les États-Unis et l'Iran autour du détroit d'Ormuz. J'en profite pour vous dire que le prix européen du gaz est au plus haut depuis 2022. 79,1 euros par mégawatt-heure en cours de journée avant de redescendre un tout petit peu. C'est reparti, j'ai envie de dire.
1: La journée n'est pas terminée, Hélène. Le tennisman Alexander Blok va tenter l'exploit ce soir à l'US Open.
0: Mais oui, en quart de finale face au Russe Karen Khachanov. Et les nouvelles sont bonnes. En huitième de finale, le numéro 1 belge avait failli abandonner à cause de douleurs aux côtes. Mais ça va beaucoup mieux, comme l'a confirmé son entraîneur Ruben Bebelmans.
4: Il a bien récupéré. Il s'est remis au travail juste après le match. La situation s'est améliorée en cours de match et les tests effectués après la rencontre étaient positifs.
0: Oh, j'adore ce nom et je le rate. Ruben Bemelmans.
1: Bemelmans.
0: Match autour de 20h-20h30.
1: Exactement, et on croise les doigts. C'était le fil info de la journée. C'est assez fou, mais plus les jours passent, plus l'ampleur de la canicule de cet été se dessine.
0: 3000 morts en plus sur tout l'été, 2112 décès supplémentaires en moins d'un mois, entre le 18 juin et le 12 juillet. C'est une surmortalité de plus de 31% par rapport à une année entre guillemets normale. Chiffre révélé aujourd'hui par Sienzano, l'Institut de santé publique. C'est plus que ce à quoi les autorités belges s'attendaient, a reconnu le ministre de la Santé, Frank Vandenbroek.
5: Est clair, il faut non seulement un plan en termes de définition de phase et de communication générale, il faut être prêt avec des mesures opérationnelles, un menu d'initiatives qu'on peut prendre, il faut être prêt avec des messages beaucoup plus ciblés.
0: Frank Vandenbroek annonce la préparation d'un plan chaleur d'ici 2027 parce que là, la Belgique est loin d'être au point.
1: Alors, qu'est-ce qu'il faut faire concrètement face aux canicules, Hélène ?
0: Eh bien, en fait, on ne sait pas encore très bien. On peut quand même relever 3 points dans les nouvelles données qui ont été présentées par le ministre de la Santé et par Sienzano aujourd'hui.
1: Certaines zones sont plus touchées que d'autres.
0: 3 en particulier, beaucoup plus précises que ce qu'on savait jusqu'ici, révèle aujourd'hui Sienzano. Liège se distingue avec 322 décès supplémentaires et une surmortalité sur le mois dont il est question de 80%. La Louvière avec une surmortalité de 60% et Virton avec une surmortalité de 56%. Ce sont peut-être des zones sur lesquelles il va falloir travailler spécifiquement, comprendre ce qu'il s'est passé.
1: Deuxième chose, c'est les causes de la surmortalité.
0: Oui, parmi les hypothèses avancées aujourd'hui par l'Institut de santé publique, il y a les températures élevées, bien sûr, mais aussi l'ozone et surtout l'accumulation de nuits tropicales qui expliquerait en partie cette surmortalité. D'autres éléments pourraient toutefois avoir joué un rôle, comme l'état de santé ou la situation socio-économique des personnes concernées, l'isolement aussi de ces personnes. Mmh. Tout ça rejoint la question des zones concernées qu'on évoquait à l'instant.
1: Troisième chose, c'est la question de la clarté.
0: En fait, aujourd'hui, on ne sait pas qui doit faire quoi, qui doit décider quoi en cas de canicule. C'est ce qu'explique Bertrand Drake.

0: Agué, le président du groupe d'experts et d'autorités sanitaires du pays.
1: C'est ça qui est extrêmement compliqué dans ce domaine-là, c'est que les compétences au niveau fédéral, régional, entre secteurs santé, entre les autres secteurs, sont quand même, c'est pas évident, c'est vraiment pas facile et il y en a beaucoup. Et donc il faut avoir une clarté sur les rôles et les responsabilités. Qui fait quoi dans ce type d'événement ?
0: C'est ça qui doit être prêt pour l'été prochain, l'été 2027. Qui fait quoi ? Mieux coordonner ? Quand est-ce qu'on démarre une phase d'alerte ? Ce sont des questions qui doivent être réglées très rapidement.
2: C'était un sujet préparé par Thomas Destrey. Attention, un drôle de truc va se passer dans quelques secondes. Et ce drôle de truc, c'est que nous allons lancer un avis de recherche.
0: Ah, et c'est une chouette histoire à raconter. Vous connaissez Geneviève Damas, l'autrice.
2: Oui, Jackie.
0: Jackie, son roman Trace vient de sortir. Elle est aussi comédienne. Pour comprendre cette histoire, il faut revenir le 20 août dernier. Attendez, non seulement on est le 20 août, mais on va se mettre un petit tapis d'ambiance. Potentiellement belle histoire. L'été est à son maximum de chaleur à Spa, où Geneviève Damas est en représentation théâtrale. Elle va monter sur scène quand tout à coup...
3: Il y a une dame qui est arrivée, qui m'a dit « J'ai des photos de votre famille pour vous ». Donc elle m'a tendu cette enveloppe que j'ai ouverte, j'ai regardé les deux photos, et j'ai dit « Mais où avez-vous eu ces photos ?» Et elle m'a dit « Ces photos appartenaient à ma mère, et ma mère a été cachée chez vos arrière-grands-parents dans votre famille pendant la Deuxième Guerre mondiale ».
0: Geneviève Damas n'avait jamais entendu parler de cette histoire d'enfants cachés, d'enfants qui, sans cela, auraient pu être déportés par les nazis. Dans la fameuse enveloppe, il y a une des photos qui a été prise à Vieuxville, près de Ferrières. On y voit une dame relativement âgée, les cheveux bruns repris dans un chignon sur le sommet de son crâne, et un jeune enfant, c'est l'arrière-grand-mère et le parrain de Geneviève Damas. L'autre photo montre le grand-oncle et la grande-tante de l'autrice le jour de leur mariage. Mais Geneviève Damas, elle a reçu son enveloppe et elle doit commencer la représentation de théâtre.
3: Après, la représentation a commencé, j'ai donné l'enveloppe au régisseur, la dame est allée s'asseoir, et après, je pense que j'étais sûre qu'à l'intérieur de l'enveloppe, il y avait quelque chose, et en fait, il n'y avait rien, donc je ne pouvais pas retrouver cette dame.
0: Aujourd'hui, Geneviève Damas cherche à retrouver cette dame, peut-être seule à connaître un pan méconnu de sa famille, c'est pourquoi elle lance un avis de recherche. Tout ce qu'elle sait, c'est que le nom de famille de cette dame, c'est De Failly, elle vient probablement de la région liégeoise. Si vous nous entendez, si vous la connaissez, qu'elle sache que quelqu'un la cherche. C'est Perrine Hubinon qui a rencontré Geneviève Damas.
2: Oh, Jung, c'est bien les avis de recherche dans cette émission. C'est merci beaucoup, Hélène Maquet.
0: Avec plaisir.
2: Le prochain 17h, c'est demain.
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2: Est-ce qu'on accueille Julie Morel, Sébastien Ministru ?
5: Oui, on accueille Julie.
2: Eh bien, on dit bonjour Julie. Bonjour Julie.
6: Merci de m'accueillir,
2: Madame
6: les
2: Julie.
6: Amis. Merci de m'accueillir.
2: Bienvenue Julie.
6: Enfin, un chouette métier quand même. On apprend des trucs tous les jours. On a le d'Hélène, évidemment. Moi, aujourd'hui, l'info que j'ai appris, c'est que le clubbing faisait partie du patrimoine culturel de la région bruxelloise. J'ignorais ça.
2: Mais
6: c'est vrai.
2: Évidemment, il faut passer les week-ends avec nous. Vous le sauriez.
6: Je ne suis pas assez clubeuse encore. Bon, en tout cas, la question qu'on pose dans Allô le Monde ce soir, c'est oui, il y a une tradition de fête à Bruxelles, mais qu'est-ce qu'on fait pour maintenir cette tradition ? On sait que les boîtes de nuit sont en grande difficulté.
2: Bien sûr.
6: On se souvient tous de l'histoire du Fuse. Dans quelques temps, c'est le Mirano qui risque sans doute d'être menacé par un projet immobilier. Il y a la question de la rentabilité aussi. Bref, la nightlife, elle souffre. Comment on fait cohabiter cette vie nocturne avec les autres activités urbaines ? C'est tout un défi pour les autorités publiques. Venez témoigner, nous partager vos réflexions sur le sujet ou nous adresser des questions 0471 200 500.
2: Et comment on voit comment le clubbing a fait briller Bruxelles quatre coins d'Europe, hein, Sébastien.
5: Du monde. Ministru.
2: On se dit.
0: Avec Sébastien Ministru.
2: C'est important comme
0: cadeau.
2: Il n'était pas dedans, il était sur le cube au milieu de la piste.
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2: Jean-Marc.
8: Un accident impliquant un camion s'est produit avec une voiture et présence d'hydrocarbures sur la chaussée sur la N89 autour de Plainevaux en direction de Bouillon. Donc soyez particulièrement attentifs. Sur le 40 Liège, Aix-la Chapelle autour de Votem, toujours ce chantier qui vous gêne. 20 minutes perdues vers Bruxelles, 30 en direction d'Aix-la Chapelle. Le 411 Bruxelles-Luxembourg à Vierne vers le Luxembourg. On est à moins de 10 minutes pour l'instant pourvu que ça dure, mais patience tout de même. Accident également sur le ring de Bruxelles, à hauteur de Strombeck-Bever, la chaussée est obstruée, enfin une partie, en direction de Grand-Bigard.
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12: Il est Xavier, Hélène et Sébastien Ministru, on file dans votre chambre.
13: Oui, dans ma chambre, sur la petite garde-robe, juste à côté de mon lit, j'ai placardé des autocollants publicitaires pour des marques de jeans. Il y a un autocollant de la CGER, il y a un vieil autocollant des Aristochats que j'ai eu à l'achat d'un flacon de liquide vaisselle, un produit vaisselle que ma mère n'achetait pas, mais que je l'ai obligé à acheter à cause des stickers en promo. Ma mère était une folle furieuse de Dreft. Mais les autocollants Disney, c'était avec je sais plus quelle autre marque. Et franchement, elle n'a pas fini le flacon, elle n'aimait pas. Et elle n'aimait pas. Donc elle a abandonné le flacon dans l'armoire sous l'évier. Alors moi, je veux bien, mais enfin bon, les Aristochats, quoi.
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13: Formidable Thomas O'Malley, qui est un de mes modèles dans le domaine du cool, avec Jack Kerouac et Balou, évidemment. Avec les années, dans ma chambre, la composition à base d'autocollants, qui a quand même fait criser ma mère, parce que, oh, faut pas des trucs qui collent sur les meubles, tu verras quand tu gagneras tes sous toi-même et que tu auras des enfants. La composition a évolué, et vers 1978, j'ai donc 17 ans, eh bien, j'ai ajouté une petite touche politique au tableau, avec l'autocollant nucléaire. Non merci.
12: Ah.
13: Même si je trouvais que les gens qui affichaient l'autocollant nucléaire non merci étaient plutôt des babas qui roulaient en deux chevaux qu'ils appelaient Matitine et qui étaient fans de Julos Bocarne.
12: Ah ben oui.
13: Alors que moi, en 1978, dans ma chambre, j'écoutais Blondie, Talking Heads et les Ramones, dont les disques parlaient assez peu de la défense des dialectes wallons. Voilà, j'étais bête, j'étais jeune, je le sais. Aujourd'hui, tout a changé, vous le savez, le wallon, c'est ma passion. Le slogan nucléaire « Non merci » est incorporé dans un univers graphique qui se résume donc à un soleil rouge qui sourit bêtement sur fond jaune. Et personnellement, j'ai toujours trouvé que ce soleil avait une tête de con. Enfin, qui suis-je pour critiquer le soleil ?
12: Exactement.
13: Et en version originale, « Nucléaire, non merci » se dit « Atomkraft, nein tak ». Car c'est une étudiante danoise de 22 ans, Anne Lund, qui a inventé le slogan et le design de Nucléaire Non Merci en 1975. Et si on se fie à la page Wikipédia, bien Nucléaire Non Merci aurait été traduit en 45 langues. Et les dessins originaux seraient conservés au Musée National du Danemark, ce qui n'est quand même pas mal, parce que nous, c'est vrai, quand on y songe, qu'est-ce qu'on a inventé comme slogan ? Troïsteville, je veux dire, ça n'a pas...
12: Troïsteville,
13: Même ça n'a pas pris à l'international.
12: Non.
13: Alors, pour être franc, l'autocollant nucléaire, non merci, c'est Thierry Capron, un type de ma classe, qui me l'avait donné. Thierry Capron, qui pour moi est une icône. Je veux dire, le mec... Il est beau comme un mercredi après-midi d'avril. Il a une stature d'acteur de péplum. Vous voyez Charlton Heston dans Ménure ?
12: Oui.
13: Eh bien, c'est lui, mais dans le borinage. C'est-à-dire, dans la cour, il jouait au mini-foot, mais il jouait au mini-foot comme, je sais pas moi, comme le fils de Bernadette Soubirous. Je veux dire, ses passes, un miracle. Ses jambes, une apparition. dire, c'est un joueur de foot intello, mais une sorte de Lilian Thuram avant l'heure, et blanc, puisque il n'y avait pas de noir à l'école, il y avait déjà à peine trois Italiens. Non, je mens. Je veux dire, il y en avait deux. Capron était donc mon idole dans la classe. Il m'a donné donc cet autocollant nucléaire, ouais. Non merci. Et le type en réto, figurez-vous, il lisait La Révolution sexuelle de Wilhelm Reich et il me montrait des pages à la récré. Je ne peux pas vous raconter ce qui me passait par la tête pendant qu'il me commandait son livre de Wilhelm Reich. Mais c'était quand même du genre, mais fais-la moi, ta révolution sexuelle, Capron.
12: Il est toujours de ce monde?
13: Oui, il ne s'appelle pas Capron.
12: Il nous écoute?
0: Oui, c'est exactement ce que j'étais en train de me dire. Il s'appelle,
12: ça veut dire, est-ce qu'il s'appelle vraiment Thierry Capron?
13: Non, il s'appelle autrement. Pour tout vous dire, le gars en français, on avait dû préparer et présenter devant la classe une élocution. Eh bien, Thierry Capron avait fait une élocution, je vous jure que c'est vrai, mais tout est vrai dans cette chronique, sinon c'est de l'arnaque. Il avait présenté une élocution sur l'autogestion dans les usines.
12: Ah ouais, oh,
13: je te jure, l'autogestion dans les usines. Moi, après sa présentation, j'ai voulu monter un comité révolutionnaire avec des camarades ouvriers yougoslaves. Sauf que j'avoue, c'était vraiment pour me rapprocher de Thierry, car en vrai, je traînais assez peu avec des ouvriers yougoslaves. La même année, en français, l'autre, il s'est tapé évidemment un 18 avec son autogestion en usine, mais moi, j'ai fait plutôt dans le show-off. J'ai présenté un montage audiovisuel, musique d'IA poème.
12: Oh, ça, c'est tout vous.
13: C'est tout moi.
12: C'est tout. Musique d'IA poème, ça pourrait être votre surnom.
13: Voilà. Donc, j'ai présenté ça en élocution. Je veux dire, un montage audiovisuel. Mais j'avais déjà le goût des médias, tu vois. Musique d'IA poème que j'avais intitulé De la vie à la mort. Je savais foutre l'ambiance.
1: Non, t'es vrai.
13: Je te jure. De la vie à la mort. Je racontais l'histoire.
12: Quelle enfance.
13: Que je racontais l'histoire d'un homme de sa naissance à son trépas.
0: Et pour en le camp.
13: Oui, en d'IA et avec de la musique. Et pour faire un peu docudrama, j'avais mis une belle musique de Mike Oldfield.
12: C'est con que nos vies ne sont pas filmées comme Truman et qu'on puisse aller rechercher.
13: Donc voilà, on entendait cette musique et il y avait Monsieur Gallet, le prof de français, qui n'arrêtait pas de faire « Chut, on ne rit pas ». Mais tout le monde riait quand même. Je veux dire, bon voilà. Alors pour revenir à l'autocollant nucléaire, non merci, que je caressais du bout des doigts en pensant que c'était de Thierry Capron.
12: Ouais.
13: J'ai quand même fini par m'engager dans la lutte contre le nucléaire, puisqu'en 1983, j'ai manifesté à Bruxelles contre le déploiement de missiles nucléaires en Europe et je crois sur le sol belge. Mais enfin, bon, j'avais quand même l'impression d'être dans un dessin de Sampé. C'est celui, ce dessin, où on voit une manif monstre avec des milliers de gens hyper agités avec des pancartes. Non à ceci, stop à cela. Et dans le coin du dessin, il y a un petit monsieur avec un pardessus et un petit chapeau qui dit, et qui tient une pancarte qui dit, on a trouvé un gant. Eh bien, c'est à peu près moi dans ma croisade personnelle contre le nucléaire.
12: Activity. Oh, c'était bien. Merci beaucoup, Sébastien.
13: Bisous à Thierry Capron.
12: Et bisous à Thierry Capron. Et merci à notre ami musique d'IA poème. Oh, j'adore, c'est votre nouveau surnom. Parcels to be loved. Et ensuite, on parle bande dessinée avec Xavier Van Bugenhout et le retour du géant Art Spiegelman.

0: Bruxelles, c'était To Be Loved.
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0: 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Il est 17h22, tout, vous pouvez podcaster Entrée sans frapper, le 17h d'Hélène, les chroniques et tout ça. Évidemment, vous tapez ça dans vos moteurs de podcast et vous pouvez écouter ça quand vous voulez, où vous voulez. Xavier Van Bugelot, les sorties BD, on démarre la réédition du roman graphique À l'ombre des deux tours. C'est signé Art Spiegelman à l'occasion de la commémoration des attentats du 11 septembre.
3: Ah oui, ça fera déjà 25 ans ce vendredi et Art Spiegelman avait publié dans Le Sillage des attaques, ce qui était une espèce de journal de bord post-11 septembre. Il avait commencé ça vers 2002-2003, un journal écrit de manière un petit peu fragmentée, pour ne pas dire éclatée, mais quand même au final avec une structure assez logique en trois parties, je vais y revenir. Mais d'abord, il faut savoir qu'en réalité, après Maus, donc qui est son grand roman graphique publié en 86 et puis 91, parce que c'était en deux parties, il raconte l'histoire de la Shoah à travers le récit de son père, rescapé des camps de la mort, les nazis sont incarnés par les chats et les juifs sont les souris, prix Pulitzer en 92, qui était d'ailleurs jusqu'à peu de temps la seule fois qu'une BD avait reçu cette distinction. Entre temps, il y a eu Tessa Hulse avec Feeling Ghost, dont on a parlé il n'y a pas très longtemps, parce qu'il y a eu une traduction en français. Et bien après ça, Art Spiegelman s'est un petit peu éloigné de la bande dessinée, grand format en tout cas. Puis il y a eu le 11 septembre, et ça, ça a provoqué chez lui un besoin viscéral de revenir à la BD, parce qu'il le dit dans le livre, voilà, ce que je peux faire avec la bande dessiné, ben je ne peux le raconter d'aucune autre manière. Alors, je disais, c'est pas un récit continu. Art Spiegelman, il évoque dans À l'ombre des deux tours, dans un premier temps, la sidération, puis le trauma, ce qui lui trotte en tête, la manière dont il a vécu ce 11 septembre comme habitant de New York, tout d'abord, parce qu'il était pas très loin, et dont la fille était au lycée, à côté des Twin Towers. Il explique que c'était très difficile à réaliser cet effondrement des deux tours après l'attentat, que quand il se baladait en rue, il se retournait régulièrement pour vérifier que les tours n'étaient vraiment plus là. Il fallait réaliser. Et c'est ça l'idée du titre, À l'ombre des tours mortes. C'est comme un membre fantôme. C'est d'une certaine façon visualiser les tours qui ont disparu. Alors la BD, elle est construite en trois parties, je disais, parce qu'il y a le ressenti à chaud de celui qui a vécu les choses de l'intérieur, qui a vu les tours tomber, comment il a traversé ça. Il y a le trauma et la manière dont l'image des tours tourne en boucle dans sa tête, et puis à l'aspect plus politique, l'Amérique de George W. Bush, qui a utilisé le 11 septembre pour justifier la guerre et étouffer la contestation. Il dit un moment, quand même, Art Spiegelman, qu'il était autant terrifié par Al-Qaïda et Ben Laden que par le gouvernement américain. Alors, cette nouvelle édition, ça a changé d'éditeur. À l'origine, la version française, c'était chez Casterman, là, maintenant, c'est chez Flammarion. On va pas se mentir, il n'y a pas grand-chose en plus. Il y a un petit texte à la fin de deux pages dans lequel il rend notamment hommage aux victimes de l'attentat contre Charlie Hebdo. C'est marrant de se replonger dans cette BD, hein, parce qu'on se dit on est en 2001, c'était il y a 25 ans, c'était hier, mais c'était un autre monde. C'est le seul ajout, ces deux pages écrites. Le format est un petit peu plus petit que les précédentes éditions, donc c'est plus maniable, mais il n'y a pas c'est moins spectaculaire pour profiter de la sophistication graphique du projet, parce que c'est ça la grande force. Alors ça raconte un traumatisme personnel, c'est à la fois une satire politique en glissant un tas de références aussi et d'extraits de cadres qui racontent l'histoire de la BD, ça c'est très intéressant, de la BD américaine en particulier, et c'est un livre qui garde une grande pertinence pour comprendre aussi l'Amérique post-11 septembre et comment on en est arrivé là aujourd'hui, notamment avec l'élection de Donald Trump, À l'ombre des tours mortes, la réédition de la BD d'Art Spiegelman chez Flammarion.
0: Et on passe à toute autre chose, Calvitie, la nouvelle BD de Florence Dupré La Tour.
3: Bah oui, qui est l'une des voix féminines de l'autofiction en BD, autrice, dessinatrice. On lui doit notamment Pucelle, sur le tabou de la sexualité au sein de sa famille. Il y a eu Jumelles, le récit de son enfance de petite fille jumelle. Et ici, elle quitte le terrain de l'autofiction pour s'attaquer à ce qui est probablement l'un des plus grands complexes masculins, la calvitie. Et on va suivre le parcours d'Emmanuel, qui depuis son enfance est un gamin avec une belle chevelure qui fait craquer tout le monde. Et puis son charme va continuer à opérer tout au long de sa vie, ado, jeune adulte, sur son lieu de travail. Toutes les femmes sont à ses pieds, il enchaîne les conquêtes grâce à une application de rencontre. Il ne veut jamais s'engager parce qu'il est trop jeune pour ça. Il veut profiter un maximum. Et donc tout ça est raconté avec énormément...
4: Qu'il s'engage tant qu'il a des cheveux.
3: Voilà,
4: c'est mon petit conseil.
3: C'est ça. Mais il y a énormément d'ironie et de sarcasme là derrière, évidemment. Et un jour, le stagiaire dans la boîte pour laquelle il travaille lui fait remarquer qu'il perd ses cheveux à l'arrière du crâne. Et là, c'est la fin du monde. C'est un cataclysme. Il se sent profondément diminué. Et il va passer par toutes les étapes, les lotions miracles, la greffe en Turquie, etc., etc. Alors c'est très très très fort, parce qu'en fait, de manière très habile, Florence Dupré-Latour montre que les hommes et les femmes ne sont pas du tout soumis de la même manière au jugement esthétique. Elle ne l'évoque pas directement, mais elle montre que le rapport au complexe, chez les femmes, il est beaucoup plus structurel et précoce.
0: Merci Xavier Van Bugelot, ça a l'air génial ce calvitie. Merci Hélène Seba, Xavier, Ève, Marie-Agnès, merci Lolo Nissen, Le Monde en direct.
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3: Très belle fin d'après-midi en notre compagnie. Regardez, il est 17h30.
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3: Et bonsoir à toutes et à tous. Bonsoir Julie.
21: Bonsoir Pascal, bonsoir tout le monde.
3: À la une ce soir, les secousses politiques en Israël.
21: Secousses provoquées par les révélations concernant Benjamin Netanyahou. Une enquête assure que le Premier ministre israélien avait été informé peu de temps avant le 7 octobre de menaces d'attaque par le Hamas. On va prendre 5 minutes pour comprendre ce séisme dans un instant avec notre correspondante en Israël.
3: 11 pays du continent européen et le Canada sanctionne la politique d'Israël en Cisjordanie. Mais pourquoi est-ce que l'Union n'est pas parvenue à un accord validé par tous ses membres ? Olivier Henrion va nous éclairer dans un petit quart d'heure dans le Carrefour.
21: Les psychédéliques sont aussi à la une ce soir. L'UC Louvain lance la première formation universitaire francophone en la matière. Pourquoi un enseignement autour de ces substances alors qu'elles sont toujours interdites en Belgique ? Que peuvent le LSD ou la MDMA ? On en parle à 18h40 avec notre invité. C'est le sociologue Nicolas Marquis qui chapeaute la formation à l'UCL.
3: 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Ce week-end aura lieu la troisième édition du Brussels Open Air Festival. Autrement dit, une partie de la capitale va se transformer en boîte de nuit à ciel ouvert. À cette occasion, dans Allô le Monde, on s'intéresse au monde de la nuit et aux relations avec le voisinage.
21: Fête ou sommeil, qui l'emporte à Bruxelles ? C'est la question que nous avons décidé de vous poser. Quel est le juste équilibre à trouver, bruxelloise, bruxellois ? Est-ce que les festivités nocturnes perturbent vos nuits ? Est-ce que les lieux pour Danser, se retrouver, s'éclater tard le soir sont encore assez nombreux. Où sortez-vous? Venez participer à notre Allô le Monde, 070 66 55 44. Emma Louise est prête à décrocher le téléphone. Et puis pour vos messages et notes vocales sur WhatsApp, c'est le 0471 200 500.
3: Et bien voilà, vous avez le menu, alors soyez les bienvenus. L'enquête que vient de publier le journal Haaretz crée une véritable onde de choc en Israël.
21: Le quotidien de gauche révélait hier que Benjamin Netanyahou avait été prévenu d'une attaque d'ampleur en préparation quelques jours seulement avant le 7 octobre. La mise en garde, selon le journal, est venue directement du président des Émirats arabes unis, Mohamed Ben Zayed, un avertissement que le premier ministre israélien n'a pas pris au sérieux. Toujours selon Haaretz, il n'aurait même pas pris la peine d'en informer son état-major, ni les chefs des renseignements israéliens.
3: Ariane Ménage, vous êtes notre correspondante à Jérusalem. On va prendre 5 minutes pour comprendre avec vous ces révélations catégoriquement démenties par Benjamin Netanyahou, mais qui secouent, Ariane, le pays à quelques semaines maintenant des élections.
2: Alors oui, c'est une enquête qui a créé ici un vrai séisme. D'abord parce que presque 3 ans après le 7 octobre, la société israélienne finalement est toujours en quête de réponse. Depuis le 7 octobre, il y a eu des enquêtes internes au sein de l'armée, au sein des services de renseignement, mais il n'y a pas eu de commission d'enquête nationale qui finalement aurait permis de comprendre comment cette attaque du Hamas a pu se produire ou qui aurait permis d'établir les responsabilités des failles sécuritaires. Donc jusqu'ici, effectivement, ce sont surtout des enquêtes journalistiques qui ont permis d'apporter petit à petit des pièces du puzzle, et cette enquête-là est importante. Elle est le fruit d'abord d'un long travail, près de 2 ans. Elle est signée aussi par un journaliste spécialisé, notamment un journaliste très bien réseauté à Gaza. Et puis bien sûr, le séisme que cette publication provoque tient aussi au contexte. Vous l'avez rappelé, on est à 7 semaines maintenant des élections législatives. On est en plein milieu d'une campagne électorale très tendue qui se concentre justement sur la mémoire du 7 octobre.
21: Comment ces révélations, justement, impactent la campagne électorale ?
2: Eh bien, depuis hier, vous l'imaginez, c'est le sujet qui domine tous les échanges, tous les débats, d'autant plus que depuis des semaines, Benjamin Netanyahou, lui, pour expliquer l'impréparation face à l'attaque du Hamas, eh bien, il met en cause son état-major, ses chefs de la sécurité, en flirtant d'ailleurs régulièrement avec les théories du complot. Écoutez par exemple cet extrait récemment publié sur ses réseaux sociaux.
13: Le matin du 7 octobre, il y avait beaucoup de signes imminents qu'il y allait y avoir une attaque. Et ça, le chef d'état-major le savait. Le chef des renseignements intérieurs le savait et le chef des renseignements militaires le savait. La chose à faire, c'était de réveiller le Premier ministre. Mais ils ne l'ont pas fait. Pourquoi ? Ils le dissimulent. S'ils m'avaient réveillé, les choses auraient été bien différentes. Et c'est ça l'histoire du 7 octobre.
21: Cette ligne de défense que l'on entend, elle est donc mise à mal par les révélations du quotidien Haaretz.
2: Oui, et d'ailleurs depuis hier, c'est ce que se sont empressés de souligner les principaux chefs des partis de l'opposition. Les avertissements ont commencé bien en amont du 7 octobre. Rappel de son côté, Gadi Eisenkot, c'est le principal rival de Benjamin Netanyahou et lui-même un ancien chef d'état-major. Il accuse Benjamin Netanyahou de trouver, je cite, « des excuses pathétiques pour se dédouaner ». Naftali Bennett, candidat et lui-même ancien Premier ministre, assure que c'est vrai. Benjamin Netanyahou avait bien, selon lui, reçu un avertissement explicite fin septembre venant des Émirats Arabes Unis. Quant à Yair Golan, à la tête du parti de gauche Les Démocrates, il publie une vidéo en s'adressant directement au Premier ministre. Écoutez.
22: Les histoires du style « personne ne m'a réveillé, c'est fini, tu savais, t'as ignoré, tu as échoué, tu es responsable. Nous mettrons en place une commission d'enquête qui révélera la vérité et les responsables de la plus grande catastrophe de l'histoire du pays, toi en premier, Netanyahou, devront répondre de leurs actes. »
2: Alors tous les principaux leaders de l'opposition se joignent à cet appel de mettre sur pied une commission d'enquête d'État indépendante. C'est d'ailleurs l'une de leurs principales promesses de campagne. Benjamin Netanyahou, lui, depuis hier, ne s'est pas publiquement exprimé, mais sur X, il dénonce ce matin à nouveau des mensonges fabriqués par Haaretz, je cite, et il annonce son intention de poursuivre le journal en justice.
3: Une question encore, Ariane, est-ce que ces dernières révélations autour du 7 octobre pourraient être ce qui met fin au règne de Benjamin Netanyahou ?
2: Pour l'instant, c'est difficile à dire. D'ailleurs, on ne dispose pas de nouveaux sondages depuis la parution de cette enquête. Elle ne va sans doute pas aider la campagne du Premier ministre israélien. Et en même temps, il est possible que l'effet soit finalement assez limité, que ça ne bouleverse pas drastiquement l'équilibre des forces entre les blocs pro et anti-Netanyahou. En fait, on voit depuis 3 ans maintenant que malgré des événements majeurs, les très nombreuses guerres régionales, l'isolement international grandissant, finalement, très peu d'électeurs passent d'un camp à l'autre. Et de façon générale, concernant la survie politique de Benjamin Netanyahou, il y a un consensus autour du fait qu'il vaut mieux faire preuve de prudence dans les pronostics, ne pas prédire trop vite sa chute, même si effectivement, depuis un certain temps maintenant, il apparaît en mauvaise posture dans les sondages. La question c'est, est-ce que les partis de l'opposition, eux, seront en mesure de former une coalition? Et ça, ce n'est pas sûr non plus, à en croire les dernières enquêtes d'opinion.
3: Ariane Ménage, merci pour ces explications. Vous êtes notre correspondante à Jérusalem. 17h37 et on s'aventure du côté du Carrefour du Monde en direct avec nous ce soir. Joyce Hazard, Céline Biourge et Olivier Henrion. Bonsoir à tous les trois.
0: Bonsoir.
3: Olivier, en Europe, on sanctionne la politique d'Israël, mais on ne parvient pas à parler d'une seule voix.
4: Oui, sanctionner Israël, d'accord. Mais à 27, c'est difficile. Alors certains États partent en solo. Le geste est symbolique, le message est politique. Et le spectacle de la division, plutôt embarrassant.
0: Joyce, la bourgmestre d'Anvers, sous le feu des critiques. Oui, des critiques venant des mamans qui n'ont pas apprécié du tout les propos de la nationaliste flamande Els van Doesburg au sujet de la maternité. Je vous en dirai plus tout à l'heure.
3: Avec vous Céline, on va voyager en train vers l'Italie.
5: Oui, une nouvelle liaison vers Milan dont le parcours n'est pas encore définitif et je vais vous expliquer pourquoi.
3: Embarquement imminent, à tout à l'heure. Bonsoir Fred Oissège.
23: Bonsoir.
3: Humeur sportive avec vous. Et ce soir, le Messi Lionel de son prénom.
23: Vous voyez, Lionel Messi, à travers lui, est-ce que tous ces génies, toutes ces grandes stars du sport en font assez pour essayer d'aider à changer le monde en mieux, évidemment.
3: Rendez-vous avec vous vers 17h55. Et là, on va vérifier comment ça se passe sur les routes. Bonsoir Jean-Marc Strel.
24: Bonsoir, bonsoir.
3: Où est-ce que ça ralentit à cette heure-ci?
24: On va commencer avec une nationale, avec un accident impliquant un camion, une voiture, de l'hydrocarbure sur la chaussée, la N89 à Plainevaux, en direction de Bouillon. Patience, patience aussi dans cette zone en travaux qui ne cesse de nous embêter sur le 40 Liège-Aix-la-Chapelle à hauteur de Votem vers Bruxelles, 20 minutes nécessaires vers Aix-la-Chapelle, 30 minutes, patience donc. Le 411 Bruxelles-Luxembourg à Vierde, un chantier aussi vers le Luxembourg, vous perdez 10 à 15 minutes actuellement. Accident sur la N4 à Arlon-Namur à Saint-Bernard, c'est la bande de droite qui est concernée, c'est en direction Namur.
25: Avec le train, passez de
26: à l'arrêt dans les fils
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3: La météo, Caroline de Seugne, on sent que l'automne n'est plus très loin, les nuits deviennent plus fraîches.
27: Oui, c'est vrai, pour la nuit prochaine par exemple, les températures minimales vont descendre entre 7 et 8 degrés en Ardennes, voire un peu moins dans certaines vallées. Et puis pour les autres régions, on attend de 9 à 12 degrés. Côté ciel, les dernières averses présentes sur le nord-est vont s'évacuer, donc on retrouvera un temps sec, un ciel peu nuageux, mais il y aura aussi formation en fin de nuit de quelques bancs de brouillard, notamment du côté de l'Ardenne. Et puis demain jeudi, en matinée, on retrouve ces brumes et brouillards principalement donc dans les provinces de Liège et de Luxembourg. Ailleurs, un soleil très généreux. Et puis progressivement, des cumulus vont arriver à partir de la côte. Au fil des heures, ils vont gagner toutes les régions. Et donc, on va passer la journée sous un ciel partagé entre nuages et éclaircies, un temps sec, un petit vent de secteur sud et des températures maximales de saison comprises entre 18 et 21 degrés. Pour vendredi, dernier jour de la semaine, on aura à nouveau des passages nuageux assez nombreux et ils pourraient s'accompagner de quelques faibles pluies principalement sur la moitié nord du territoire.
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1: 17h41, prenez place tout autour. Voici le carrefour.
21: Avec d'abord l'Union européenne qui ne parvient pas à se mettre d'accord sur une action conjointe face à Israël.
1: Ensuite, c'est l'appel critiqué de la bourgmestre d'Anvers. Elle invite à faire plus de bébés.
21: Enfin, on prendra le train de nuit destination Milan.
1: Le Royaume-Uni, la France et une dizaine d'autres pays veulent restreindre, voire interdire les importations en provenance des colonies israéliennes de Cisjordanie.
21: C'est une décision destinée à marquer le coup face à l'accélération de la colonisation et à la violence des colons.
1: Oui, mais quand on regarde le groupe, il n'y a qu'une poignée de membres de l'Union européenne qui sont prêts à franchir le pas, autrement dit, à prendre des mesures fortes contre les colonies considérées comme illégales au regard du droit international, Olivier.
4: Oui, 12 pays, certains membres de l'Union européenne, d'autres pas, auxquels on peut même rajouter le Canada, font partie de ce groupe. Mais alors, vous me direz, pourquoi pas les 27 États membres de l'Union européenne ?
1: Voilà la question.
4: C'est une bonne question et je vous remercie de l'avoir posée. Après tout, le commerce, c'est une compétence de l'Union européenne. Sauf que sur ce dossier, comme sur beaucoup d'autres, lorsqu'il s'agit d'Israël, l'Europe se heurte à son vieux problème. Elle peut être d'accord sur le diagnostic, pas sur la réponse. Ça fait plusieurs mois déjà que la France, la Suède défendent l'idée de restreindre au niveau européen les importations des colonies en Cisjordanie. Une décision commerciale qui pourrait être prise à la majorité qualifiée. Mais plusieurs États, l'Allemagne, la République tchèque, la Hongrie, considèrent qu'une telle mesure consisterait surtout à sanctionner Israël. Et là, bam, pour les sanctions, la majorité ne suffit plus. On passe à une décision qui nécessite l'unanimité. En clair, un seul État peut bloquer tout le monde.
21: Oui, et le blocage, il est bien réel.
4: Oui, il y a un an, la Commission avait proposé de suspendre partiellement certains éléments de l'accord d'association entre l'Union européenne et Israël. Une proposition motivée par la violation de la clause du respect des droits humains, clairement documentée par la Commission. Mais les États membres n'ont jamais réussi à s'entendre sur cette mesure. La faute à l'Allemagne. Berlin reste profondément marqué par sa responsabilité historique envers les Juifs et l'État d'Israël. Le gouvernement allemand a beau critiquer la colonisation, pas question de transformer cette condamnation en sanction contre l'État hébreu.
1: Oui, c'est précisément cette paralysie que les initiatives nationales cherchent aujourd'hui à contourner.
4: Oui, lorsque les 27 n'arrivent pas à avancer ensemble, certains États peuvent décider d'aller plus loin entre eux. Ce n'est pas une première. C'est la fameuse coalition des volontaires qui permet à des pays, même hors de l'Union européenne, d'aller plus loin et de coordonner leurs efforts dans le soutien militaire à l'Ukraine. Mais c'est aussi à 5 États qu'en 1985, les Européens ont décidé de mettre en place l'espace Schengen, vous savez, celui qui permet la libre circulation des personnes. Une mesure qui aujourd'hui d'ailleurs s'applique même au-delà des frontières de l'Union. Et donc, le mouvement actuel autour des colonies israéliennes relève de la même logique politique. Si les 27 ne peuvent pas avancer, certains avancent à 12, à 8 ou à 5, quitte à s'agrandir plus tard. Avec une différence importante cette fois-ci, il ne s'agit pas de créer une nouvelle politique européenne parallèle, mais de prendre des mesures nationales dans un domaine qui relève largement de la compétence européenne.
21: C'est donc une façon de court-circuiter le blocage européen.
4: Oui, un court-circuit hautement symbolique. Parce que si la Belgique ou la France interdisent demain l'importation des produits issus des colonies, ça ne crée pas une interdiction européenne. Un produit interdit d'importation chez nous pourrait entrer dans l'Union par un autre État membre et se retrouver sur les étals de nos supermarchés. C'est la limite de ces mesures nationales. Elles peuvent être politiquement fortes sans être commercialement étanches. Mais les symboles comptent en diplomatie et celui-ci raconte surtout l'histoire d'une relation entre Israël et ses partenaires qui se dégrade lentement, y compris parmi ses alliés traditionnels.
1: Olivier Henrion.
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1: Et direction Anvers à présent, où la bourgmestre N-VA Els van Doesburg est depuis plusieurs jours sous le feu des critiques.
21: En cause des propos qu'elle a tenus lors d'un entretien accordé à l'hebdomadaire Humo, une interview dans laquelle elle parle de maternité. Els van Doesburg est elle-même devenue maman il y a 15 mois, mais son discours sur la question a heurté de nombreux internautes et suscité un tollé sur le web.
1: Joyce, qu'a-t-elle précisément déclaré ?
7: Alors, plusieurs déclarations de la bourgmestre de 37 ans sont à l'origine de ce déferlement de critiques. Avec tout d'abord ce passage. Ces derniers temps, dit-elle, je termine systématiquement mes discours par le même appel, surtout devant un public majoritairement féminin. N'hésitez pas, faites des bébés autant que vous le pouvez. Fin de citation. Selon Else van Doesburg, ce message est nécessaire car d'après elle, on a parfois l'impression sur les réseaux sociaux que les mamans, je cite, « rivalisent pour montrer à quel point leur vie est difficile ». Et d'ajouter qu'à ses yeux, cela ne doit pas devenir l'image universelle de la maternité. Alors depuis la publication de cet article dans Humo, la bourgmestre s'est pris une salve de reproches pour de nombreuses internautes. Else van Doesburg vit dans une tour d'ivoire, totalement déconnectée de la réalité, dans un contexte privilégié, avec une grande maison, un jardin et surtout une place d'accueil pour son petit. Au lieu de donner des leçons, la bourgmestre d'Anvers devrait plutôt s'atteler à augmenter le nombre de places en crèche, alors que les listes d'attente sont interminables. Voilà en somme certaines des critiques qui lui ont été adressées.
0: Et elle a réagi comment ? Elle s'est montrée compréhensive à ces critiques ?
7: Eh bien, pas tout à fait, Julie. Elle a surtout affirmé être tombée des nues, comme elle l'a d'ailleurs expliqué lors de l'émission de Afsprak de la VRT.
2: Je n'en croyais pas mes yeux. J'ai juste répondu à la question « Comment se passe votre maternité ?» Et ma réponse était que je trouve ça fantastique d'être mère, je le pense sincèrement. J'ai donc été surprise de voir déferler un tel déluge de reproches empoisonnés et de propos haineux de toutes sortes.
7: Else van Doesburg a également indiqué qu'on accordait, selon elle, trop d'importance aux aspects négatifs de la maternité, tels que le manque de sommeil ou la difficulté à la concilier avec la vie professionnelle. Si la bourgmestre admet que tout ça est parfois lourd et compliqué à gérer, elle déplore le fait que dans notre société, une femme n'a, selon elle, plus le droit de dire à quel point elle apprécie d'être mère.
2: Je comprends bien qu'il y a des années, on pouvait parler de la maternité qu'en termes positifs. On ne pouvait surtout pas dire qu'on ne se sentait pas bien dans ce rôle. Mais je trouve qu'aujourd'hui, on est passé à l'autre extrême. On ne peut apparemment plus dire qu'on adore être mère, qu'on trouve ça super, sans se prendre des centaines de remarques.
1: La bourgmestre d'Anvers s'est donc montrée étonnée par le nombre de réactions négatives, mais les experts n'ont, eux, pas vraiment été surpris, Joyce.
7: Ouais, effectivement, parce que, comme l'explique notamment la psychologue Chloé Deby, les conséquences de la maternité pour les femmes sont bien réelles. 45% d'entre elles vont consciemment moins travailler pour pouvoir assurer les responsabilités familiales. D'autres facteurs entrent également en compte, la présence ou non d'un partenaire, les moyens financiers ou encore la possibilité d'avoir une place en crèche. Et puis, le petit nuage sur lequel les femmes sont censées se retrouver en tant que mère est loin d'être toujours rose. Chloé Deby pointe notamment la hausse du nombre de burn-out parental. Elle estime aussi que la merveilleuse maternité affichée par la bourgmestre d'Anvers peut accentuer le sentiment de culpabilité des mères pour qui les choses ne se passent pas aussi bien. Mais malgré cette vague d'indignation, Else van Doesburg persiste et signe à la fin de l'émission de Afsprak. Elle a réitéré son point de vue et son appel à faire des enfants. Il n'y aura donc pas de mea culpa.
1: Joyce Hazard, et une bonne nouvelle à présent pour ceux qui aiment voyager en train de nuit.
0: Oui, l'offre s'étoffe avec une nouvelle ligne reliant Bruxelles à Milan, en Italie. On la doit à la compagnie belgo-néerlandaise European Sleeper.
1: Et le premier train de cette nouvelle ligne vient de partir de Milan, Céline.
5: Oui, et si tout va bien, il arrivera demain vers midi en gare de Bruxelles midi. Alors plusieurs haltes sont prévues, notamment Côme en Italie, Arro en Suisse ou encore Aix-la-Chapelle en Allemagne. Chez nous, le train s'arrêtera également à Verviers avant d'arriver à Bruxelles midi. Mais à partir du 13 décembre, ce parcours sera déjà modifié. Elmer Van Buren, cofondateur et directeur de European Sleeper.
8: Non, ça ne va pas durer, malheureusement, pour les gens à Verviers, parce que on a décidé déjà, depuis le début du projet, de faire passer ce train par les Pays-Bas. Et pour rendre ça possible, c'est nécessaire de faire un parcours Bruxelles-Anvers, Pays-Bas et puis Cologne.
5: Notez que ce train circulera 3 fois par semaine dans chaque direction. Comptez un prix de départ d'environ 70 € par couchette pour un aller simple. Mais cela peut doubler, voire quadrupler en fonction de la période où vous partez et du confort que vous choisissez.
0: Alors vous venez de dire qu'à partir du 13 décembre, ce train ne passera plus par Verviers et Aix-la-Chapelle pour passer par Anvers et Amsterdam. Pourquoi ce changement de parcours ? Ça ne pouvait pas se faire directement ?
5: Non, justement, parce que traverser plusieurs pays, ça demande de négocier avec chaque responsable du réseau ferroviaire de chaque pays. Et ce n'est pas simple, il y a des procédures à suivre. Frédéric Sacré, porte-parole d'Infrabel, gestionnaire de l'infrastructure du réseau ferroviaire belge.
9: Le réseau ferroviaire, ce n'est pas le ciel. On a une restriction qui est imposée par le nombre de voies. Nos lignes comptent généralement deux voies. Et donc, ce qu'on demande aux opérateurs ferroviaires qui sollicitent des droits de passage sur le réseau, c'est d'introduire toute leur demande à la fin du mois de mars ou plus tard pour l'année suivante. Et dans le cas présent, ces demandes ont été introduites au mois de septembre et on a fait avec ce qu'on appelle la capacité résiduelle. Donc, on a pu trouver une solution, mais moyennant quelques adaptations qui ont été faites en concertation avec le client.
5: Et ces réseaux, ben, ils ont aussi leurs contraintes avec leur trafic intérieur et le nombre de voies disponibles, on vient d'en parler. C'est d'ailleurs la raison pour laquelle cette nouvelle liaison vers Milan s'arrête dans un premier temps en gare de Verviers plutôt qu'à Liège. Frédéric Sacré.
9: Faire circuler un train international, un train de nuit international, c'est mettre bout à bout un certain nombre de maillons. Il y a évidemment le passage sur le réseau ferroviaire belge et puis après ça, les réseaux étrangers qui sont concernés par la suite du parcours des trains. Et donc la complexité, c'est non seulement de trouver de la capacité sur le réseau belge, faire circuler les trains à des heures qui sont commercialement intéressantes, c'est ce que nos clients demandent, mais il faut également pouvoir s'assurer de la poursuite du trajet. Et donc quand un maillon de cette chaîne fait défaut, bien ça empêche parfois la concrétisation d'une nouvelle offre.
5: C'est d'ailleurs pour ces raisons que les liaisons vers le Danemark, la Suède ou encore Barcelone restent dans les cartons de l'opérateur pour l'instant.
1: Et rappelons encore Céline que ce train de nuit vers Milan n'est pas la seule liaison au départ de la Belgique, il y en a d'autres.
5: Oui, Re-Open Sleeper propose également des trains de nuit vers Prague avec des arrêts notamment à Amsterdam et Berlin, mais aussi de Berlin vers Paris en s'arrêtant à Bruxelles, Midi et Liège. Un deuxième opérateur propose également un train de nuit vers Vienne en Autriche en passant par Bruxelles et Liège. Il s'agit de l'Autrichien bébé avec le Nightjet. Rappelons enfin que Eurostar propose également des trains de nuit vers les stations de ski des Alpes françaises au départ de la Belgique. Mais là, ce n'est qu'en saison.
1: Merci à vous Céline, c'était le Carrefour du Monde en direct. 17h53, un regard sur l'actualité sportive comme tous les mercredis, place à l'humeur de Fred Oissège.
21: Fred, ce soir vous vouliez nous parler de Lionel Messi.
10: Oui, entre autres parce que c'est un grand joueur. Donc voilà, c'est parti pour la deuxième humeur sportive de la saison. Je voudrais rendre un hommage en forme de trait d'union à l'auteur de la première humeur de mercredi dernier, l'excellent Manu Jousse, qui a quand même réussi à parler de Lionel Messi dans une chronique sur notre équipe nationale féminine de hockey. Cela vous donne une idée de la portée, de la dimension de ce nom devenu mythique, voire mystique, qu'est, non pas encore Manu Jousse, mais bien Lionel Messi, qui vient donc de prendre sa retraite internationale. Certaines mauvaises langues diront qu'il l'avait déjà prise juste avant de monter sur le terrain de la dernière finale de la Coupe du Monde. Cela dit, ce génie de 1m70 est très vite passé du statut de joueur de football à celui de divinité du ballon rond. J'ai pu personnellement constater l'ampleur du phénomène durant la Coupe du Monde. Vous vous baladez dans une ville où joue l'Argentine et vous croisez à peu près 65 5000 maillots argentins avec floqué sur le haut du dos cette déclaration d'amour de 5 lettres, Messi. Pourtant, l'histoire avait plutôt mal commencé entre lui et ses compatriotes qui lui reprochaient d'être plus catalan qu'argentin. Le petit Lionel avait en effet quitté le pays pour le FC Barcelone dès l'âge de 13 ans. Et puis, le terrain a servi l'évidence, ce petit est un géant. Mais moi, le Messi, autant je l'ai aimé sur le terrain, autant je l'ai cherché dans sa dimension d'homme, de grand homme, de ceux qui, de par leur statut de sportif vénéré, pourraient avoir envie de rendre le monde meilleur. Comme par exemple Mohamed Ali, plus grand boxeur de tous les temps, mais surtout plus grand humaniste militant pour la cause des plus faibles et des plus opprimés. Champion du monde poids lourd, mais surtout champion du monde de la punchline. L'une de ses meilleures. Pendant la guerre du Vietnam, il refuse d'être mobilisé en expliquant « Pourquoi moi, qui suis noir, j'irai tuer des jaunes pour faire plaisir à des blancs ?» Le monde actuel prouve à quel point il était visionnaire. Rappelez-vous aussi John Carlos et Tommy Smith, le poing ganté de noir effectuant un salut Black Power sur le podium du 200 mètres aux Jeux Olympiques de 1968, un geste héroïque qui ruinera leur carrière. En fait, Messi est un paradoxe. Il est capable d'être à la fois ambassadeur de l'UNICEF et ambassadeur de l'Office du tourisme saoudien. Promouvoir l'Arabie saoudite. Sûr que dans ce cas, c'est son côté patron de multinationales qui dérape au nom de l'argent. Un argent qui sert aussi à tous les parasites qui l'entourent. Alors bien sûr qu'il a consacré une petite partie de sa fortune pour aider autour de lui, discrètement, c'est déjà ça. Il a choisi la discrétion. Mais nous, on aimerait qu'il donne à sa générosité une dimension universelle. On aimerait aussi qu'il gueule bien fort pour, par exemple, dénoncer les agressions racistes hurlées par les supporters argentins, pour dénoncer le comportement tout aussi raciste de certains de ses coéquipiers, pour dénoncer l'attitude déplorable de ses mêmes coéquipiers à l'issue de la finale de la Coupe du Monde. Pas un mot. Pourtant, venant de lui, ça ferait réfléchir beaucoup de monde. Comme l'a dit un jour Martin Luther King, un moment vient où le silence est une trahison. En résumé, Lionel Messi est un génie qui sort de sa lampe pour exaucer notre vœu d'amoureux du jeu. Si j'ai bien compris l'histoire, il reste deux vœux. Espérons donc qu'il croise un Aladdin qui lui rappellera qu'il a encore deux chances pour devenir celui qui, après avoir changé le jeu, pourrait devenir en quelques coups de gueule celui qui aidera à changer le monde.
21: Le foot, en tout cas, serait déjà pas mal. Hein,
10: ah oui, oui, oui. Ouais. Mais le monde, le foot est à l'image
21: parce
10: du
21: que,
10: monde.
21: Est-ce qu'on peut demander aux sportifs de changer le monde? Moi, je sais pas. Mais en tout cas, c'est vrai que l'absence de réaction après...
10: On peut leur demander d'ouvrir des consciences. Ouais. Voilà, et de réfléchir un peu à d'autres choses que de marquer des buts.
11: Vous les aimez engagés, en tout cas, les sportifs?
10: Absolument.
11: Merci beaucoup, Fred Ouassège. On retrouve votre humeur, notamment sur RTBF au Vio. 17h et presque 57 minutes, c'est l'éblouissante Yael Naïm.

0: La franco-israélienne Yael Naïm sur RTBF, la première c'était Solaire, elle sera d'ailleurs en concert avec la première, ce sera le 15 juin de l'année prochaine, 2027 au Central à La Louvière. Tout de suite le journal de 18h présenté par Sophie Léonard.
1: Un problème mathématique vieux de plus d'un siècle, résolu par une intelligence artificielle, un petit Big Bang pour la communauté scientifique. L'IA qui dépasserait donc largement les capacités de l'humain. Mais quelles sont les ressources qu'elle a utilisées pour résoudre ce problème? Les chercheurs suspectent un plagiat de leurs travaux mathématiques. Des logements abordables, l'Union européenne veut soutenir les villes face à la plateforme Airbnb dans un contexte de crise sociale. Elle vient de dévoiler un plan pour maîtriser les locations de courte durée. Enfin, un accord de coopération policière entre la Belgique et le Royaume-Uni, une première européenne depuis le Brexit. Nous verrons quelles sont les conséquences concrètes de cet accord dans un instant. Bonsoir à toutes et tous. L'intelligence artificielle surpasse-t-elle les humains? En tout cas, OpenAI, l'entreprise qui a créé ChatGPT, affirme qu'elle a réussi à résoudre une équation vieille de plus d'un siècle. L'IA a résolu l'équation de Navier-Stokes. C'est l'un des grands défis des mathématiques contemporaines, l'un des 7 problèmes du millénaire, mis à prix à 1 million de dollars par un institut américain. Une équation vieille de plus d'un siècle qui permet de décrire le mouvement des fluides, comme le gaz ou l'eau. Alors, Boris Vanacker, qu'est-ce que ça signifie exactement cette découverte?
2: Imaginez pouvoir prédire le mouvement de la fumée lorsqu'on souffle sur une bougie, anticiper la formation des nuages dans le ciel ou encore comprendre avec précision comment le sang s'écoule dans nos veines. Des phénomènes qui semblent impossibles à calculer car la quantité d'informations à prendre en compte est infinie. Et pour

0: mathématicien humain, cette fois-ci, s'inquiète d'un possible plagiat. C'est le cas notamment d'un Australien, Tristan Buckmaster, employé de la firme Anthropic, concurrent direct d'OpenAI. Il travaillait depuis plusieurs années à la résolution de cette énigme. Problème, lors de ses recherches, il a utilisé l'un des outils d'OpenAI, justement.
1: Le chercheur n'avait absolument pas donné son accord pour que ses travaux soient divulgués et que il se fasse d'abel pion par OpenAI. Donc voilà, là il y a un vrai contentieux, il y a un vrai problème éthique.
0: Quoi qu'il en soit, la résolution de cette énigme emblématique reste une annonce d'OpenAI et doit encore être validée par des organismes indépendants.
2: Et bonne ou mauvaise chose, hein, l'intelligence artificielle, c'est toujours la question, alors qu'elle résout peut-être un grand problème mathématique. Un nouveau témoignage donne la chair de poule, celui de Jacob Coxon, un Britannique de 27 ans. Il travaillait depuis 3 ans sur le pré-entraînement, l'étape où les modèles absorbent d'immenses quantités de données. D'abord chez OpenAI, puis cette année chez son grand rival Anthropic. Il a décidé de quitter l'industrie. Il accuse les deux laboratoires américains de jouer avec nos vies dans leur course au développement d'IA capable de s'améliorer toute seule. La crise du logement dans ce journal et l'Europe qui cherche des solutions. Se loger coûte de plus en plus cher dans 11 pays sur 27. Les prix ont plus que doublé depuis 2015. La faute entre autres aux locations de courte durée de type Airbnb. Sandro Calderon, la Commission européenne, propose de soutenir les villes qui veulent s'attaquer au problème.
3: Quelques chiffres suffisent à comprendre l'ampleur de la crise. À Berlin, les loyers ont augmenté de 60% en 10 ans. Ils ont doublé à Lisbonne. Pour beaucoup d'Européens, vivre en ville devient de plus en plus difficile. Dan Jorgensen, le commissaire européen au logement.
4: Cela signifie que les gens ordinaires qui ont un emploi ordinaire, comme les infirmières, les enseignants et les policiers, ne peuvent souvent pas vivre là où ils exercent leur métier. Un logement et une maison ne devraient pas être d'abord une marchandise sur un marché.
3: Avec son nouveau plan, la Commission a imaginé un cadre juridique qui va sécuriser l'action des villes qui limitent les locations de courte durée. L'idée n'est donc pas d'obliger les villes à agir. Le logement reste une compétence nationale, régionale ou locale, mais de soutenir celles qui passent à l'action. Mais attention, l'action des autorités publiques devra être ciblée, nécessaire et proportionnée. Par exemple, elles ne pourront agir que dans des zones clairement identifiées comme étant sous forte pression immobilière. Airbnb a déjà réagi. La plateforme estime que l'Europe devrait d'abord se concentrer sur l'offre de logements.
2: L'Union européenne qui va accorder près de 115 millions d'euros à l'Espagne pour l'aide à gérer l'enclave de Ceuta après l'arrivée massive de migrants en provenance du Maroc fin juillet. Cette aide doit notamment servir à renforcer la surveillance des frontières avec l'achat de caméras thermiques, à déployer du personnel supplémentaire et à soutenir le renvoi des personnes en situation irrégulière. Elle permettra aussi d'améliorer l'accueil des mineurs non accompagnés. Les prix du pétrole flambent, poussés par les récentes attaques américaines et iraniennes visant des navires au Moyen-Orient. Le prix du baril de pétrole est repassé aujourd'hui au-dessus des 100 dollars. Le cours du gaz aussi européen monte fortement en raison du conflit, mais aussi des réserves basses pour la saison en Europe. Il a dépassé les 80 euros le mégawattheure. Les polices belges et britanniques vont collaborer davantage. Le ministre de l'Intérieur, Bernard Quintin, était à Londres cet après-midi pour signer un accord avec son homologue au Royaume-Uni. La coopération policière va être renforcée entre les deux pays. Corentin Laurent, de quoi parle-t-on concrètement ?
5: Eh bien d'abord, ça veut dire communiquer davantage. Par exemple, si les Britanniques repèrent un véhicule qui transporte de la drogue, eh bien sa plaque d'immatriculation pourra aussi être enregistrée dans les bases de données de la police belge pour interpeller plus vite le véhicule si celui-ci arrive jusqu'en Belgique. Autre aspect de cet accord, les opérations à cheval entre les deux frontières. Les policiers belges pourront notamment porter leur arme de service dans un train Eurostar. Et puis l'accord clarifie aussi le moment où la police britannique prendra le relais, par exemple dans des opérations de surveillance, histoire qu'il n'y ait aucun vide policier. Ce sera surtout utile pour les affaires de trafic de drogue ou trafic d'êtres humains.
2: Et Corentin, en fait, il comble les vides juridiques qu'avait laissé le Brexit en 2019.
5: Eh bien, c'est l'idée, oui. D'ailleurs, la Belgique sera le premier pays membre de l'Union européenne à signer un traité de coopération policière avec le Royaume-Uni depuis le Brexit. Alors, il y avait tout de même de la coopération ces dernières années, mais c'était plus lourd pour échanger certaines informations. Par exemple, il fallait passer par un magistrat. Ce ne sera plus le cas à l'avenir. Alors, ce traité entre les deux pays doit encore être signé. Aujourd'hui, c'était une sorte de pré-accord. Et sur le terrain, eh bien, il faudra attendre encore plusieurs mois avant que tout cela ne soit appliqué.
2: Les explications de Corentin Laurent. Près de 3000 décès supplémentaires cet été à cause de la chaleur en Belgique, avec un mois de juin marqué par une surmortalité exceptionnelle, plus

0: 48,8%. Le ministre de la Santé, Frank Vandenbroucke, veut éviter que ces chiffres se répètent. Il a annoncé un nouveau plan contre les vagues de chaleur pour l'été 2027. Un plan qui préconise une approche multisectorielle. L'objectif est de faire en sorte que les décisions soient prises plus vite et en concertation avec différents acteurs. Une enquête judiciaire toujours en cours pour trouver l'origine du feu dans les Hautes-Fagnes. La ministre wallonne de la Nature, Anne-Catherine Delcq, a reconnu que l'autorisation de fauchage donnée par le département de la Nature et des Forêts pourrait être une piste dans l'enquête sur l'incendie. Elle a demandé une enquête administrative pour faire toute la lumière sur cette décision et revoir la chaîne décisionnelle au sein du DNF. Elle veut notamment harmoniser les pratiques afin que l'interprétation des règles ne dépende plus des décisions individuelles. Des moyens techniques supplémentaires pour lutter contre les risques d'incendie sont également à l'étude. La région bruxelloise lance un plan régional pour la prévention du suicide. Alors que les autres régions du pays disposent d'un plan depuis longtemps, Bruxelles n'a rien. La région capitale est pourtant plus que concernée par le phénomène. Le secteur salue l'effort. Reportage Pierre-Yves Meugens.
1: Chaque jour, plus de 70 appels en moyenne arrivent ici au centre de prévention du suicide.
2: L'écoute du centre de prévention du suicide, bonjour.
1: Au bout du fil, des bénévoles qui restent anonymes.
3: C'est simplement un échange avec nous. La personne est invitée à déposer tout ce qu'elle souhaite déposer.
1: Et de l'autre côté de la ligne, des gens en profonde détresse.
3: Ce sont en grande majorité des personnes seules. Vraiment, la solitude, c'est le facteur de risque numéro un. Et des personnes en précarité.
1: Sans politique précise depuis des années, la capitale annonce enfin un plan d'action pour la prévention du suicide.
4: On peut dire enfin et surtout s'en réjouir.
1: Dominique Noton est directrice du centre.
4: Car les indicateurs liés à certaines personnes, certaines populations vulnérables de la population bruxelloise, nous font dire qu'il est impératif d'établir et de mettre en œuvre un plan régional de prévention du suicide.
1: Si concrètement le plan n'est pas encore défini, le but est clair, une approche structurée et coordonnée.
4: Nous allons renforcer le maillage avec les acteurs de terrain, avec les acteurs et partenaires institutionnels, mais également ce que ça va changer, eh bien, c'est que ça va renforcer la cohérence afin de soutenir au mieux la population et notamment d'accompagner les jeunes en difficulté.
1: Encore à l'étape d'élaboration, ce plan devrait être mis en place dès janvier 2028.
0: Et notez ce numéro si vous en éprouvez le besoin. Le centre de prévention est à votre écoute au 0800 32 123. L'actualité sportive, les résultats de la 17e étape du Tour d'Espagne. C'est le Britannique Matthew Brennan qui vient de la remporter. Il a devancé le Belge Jordi Meus après 185 km d'un parcours relativement plat. L'Espagnol Enric Mas reste en tête du classement général et conserve son maillot rouge. Enfin, c'est le tennis qui va dominer l'actualité sportive de la soirée. Le Belge Alexander Blok se joue ce soir son quart de finale à l'US Open. Il sera opposé au Russe Karen Khachanov, 50e joueur mondial. Match prévu vers 20h-20h30. Voilà pour ce journal. Merci de nous suivre.
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6: Merci beaucoup Sophie, bonne soirée à vous et rendez-vous à 19h en compagnie de Sébastien Remacle pour la prochaine synthèse de l'actualité. On va monter le son dans les prochaines minutes, enfin pas trop quand même parce qu'il y en a peut-être qui dorment déjà. On s'intéresse en tout cas ce soir au monde de la nuit. Comment faire la fête sans nuire au sommeil des voisins? À qui doit appartenir la nuit? Plusieurs clubs ont fermé leurs portes ces derniers temps. Qui les fréquente encore? Les jeunes ont-ils encore envie de danser ensemble jusqu'au bout de la nuit? On en parle ensemble ce soir, vous venez témoigner. 070 66 55 44 070 66 55 44 et pour WhatsApp, le numéro c'est le 0471 200 500.
7: Et puis ça peut sembler étonnant, une formation autour des psychédéliques va s'ouvrir à Lucé-Louvain. C'est une première pour une université francophone. On va en parler à 18h40 avec celui qui chapeaute la formation, le sociologue Nicolas Marquis.
6: Bonsoir Oup Fayoumi.
8: Bonsoir Pascal.
6: Un jour une carte et ce soir sur votre carte le Soudan.
8: Oui, pendant que la guerre se poursuit dans ce pays et que la famine progresse, les budgets d'aide s'effondrent et c'est loin d'être une exception.
6: A tout de suite, le monde en direct. La suite, ça commence dans quelques secondes et c'est jusqu'à 19h.
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6: Très bon début de soirée en notre compagnie. Place à présent, comme promis, à votre moment de géopolitique. C'est un jour, une carte.
7: Alors que la 81e session de l'Assemblée générale des Nations unies s'est ouverte hier à New York, l'ONG Médecins sans frontières veut attirer l'attention sur la situation au Soudan, pays ravagé par la guerre, où on observe une fermeture en cascade de différents établissements médicaux et puis surtout un manque criant de moyens humanitaires, Waoub.
0: Oui, c'est un cri d'alarme qui est lancé par l'ONG internationale. Dans plusieurs camps de réfugiés au Soudan, les services de santé ferment les uns après les autres. MSF affirme ainsi qu'au Darfour central, par exemple, 45 centres de soins de santé primaires risquent de mettre la clé sous la porte, alors que le nombre d'admissions dans ces centres a déjà augmenté de plus de 22% cette année. Autre exemple, Tenba, un camp où s'entassent près de 18 500 personnes dans le sud-est du pays. Là, les centres de chirurgie et les maternités ont définitivement arrêté leurs activités. Conséquence, 3 heures de route pour des femmes enceintes. Outre le danger qu'elles encourent, le coût du transport est très élevé. Les patients doivent de plus en plus choisir entre se soigner ou se nourrir, affirme l'ONG. Des situations parmi tant d'autres dans ce pays ravagé par la guerre où 20 millions de personnes sont déjà confrontées à des niveaux de faim critiques.
6: Et ce qui est en cause, Waoub, c'est le tarissement du financement de ces centres de soins.
0: Oui, ainsi, les 45 centres de santé dans le Darfour central ont appris au mois de mai qu'ils n'allaient plus être financés. Plus largement, selon MSF, à peine 41% du plan humanitaire des Nations Unies pour le Soudan a été financé, alors qu'aujourd'hui, plus d'un tiers des structures de santé du pays seraient totalement hors service. Pour rappeler, le Soudan, c'est 13 millions de déplacés, c'est-à-dire un tiers de la population, 4 millions de réfugiés et 150 000 civils tué en 3 ans et demi de guerre.
7: Et c'est quoi la raison du manque de moyens des ONG et des associations locales ?
0: Eh bien, l'aide au développement traverse une sérieuse crise, et pas qu'au Soudan d'ailleurs. En RDC, l'épidémie du nouveau virus Ebola peine à être maîtrisée, notamment à cause du manque de moyens des centres de santé. Au Mali ou au Niger, où 2 millions de personnes sont désormais privées de nourriture, le PAM, Programme Alimentaire Mondial, a été obligé de suspendre totalement ses aides alimentaires. Les exemples sont légion, et au niveau mondial, l'aide internationale, elle a diminué de près d'un quart en 2025.
6: Pourquoi observe-t-on, Waoub, cette diminution des financements ?
0: Eh bien, ce qui pèse en premier lieu, c'est le désengagement historique des États-Unis avec la dissolution de tous les services de l'USAID, l'aide américaine au développement. À elle seule, elle représentait plus de 40% de l'aide mondiale au développement. Un mouvement suivi par d'autres pays de l'OCDE, ceux de l'Union européenne, ont diminué par exemple de 10% leur contribution. En Belgique, on fait mieux. Les coupes atteignent même un quart du budget d'Enabel, l'agence belge au développement. Et ce tournant, eh bien, il est politique. Ces gouvernements européens ont choisi de prioriser leur réarmement militaire au détriment des budgets de solidarité internationale. Résultat, les agences humanitaires estiment qu'aujourd'hui, un peu plus de 33 milliards de dollars sont nécessaires pour venir en aide à plus de 250 millions de personnes dans le monde. Mais c'est un tiers seulement de cette aide qui a déjà été collectée.
6: Waoub Fayoumi, merci à vous et bonne soirée. 18h15, le RTBF Mobile Info en compagnie de Virginie Defax. Bonsoir Virginie.
13: Bonsoir.
6: Comment ça roule à cette heure-ci ?
13: Alors, c'est assez calme actuellement, puisqu'il n'y a pas d'incident ou d'accident signalé. Par contre, de nombreuses files dans la plupart des chantiers en cours, dans lesquels vous perdez en général une bonne dizaine de minutes. Mais par contre, dans le chantier du côté de Liège, c'est un petit peu plus dense. Tout de même, sur l'E40 Liège-Aix-la-Chapelle à hauteur de Votem, comptez 20 bonnes minutes perdues vers l'Allemagne et une dizaine de minutes perdues vers Loncin. Et puis, sur le ring de Bruxelles, évidemment, on a quand même une circulation assez dense. L'heure de pointe se termine tout doucement, mais vous perdez 10 bonnes minutes sur la plupart des différents tronçons.
14: Avec le train, passez de
15: à l'arrêt dans les files
14: à
15: je vais avancer dans ma série.
6: 18h16, fête ou sommeil, qui l'emporte à Bruxelles ? C'est la question d'Allô le Monde ce soir et vous venez nous raconter tout de suite vos nuits bruxelloises. 070 66 55 44, à tout de suite.
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6: 18h20, samedi, Bruxelles transformera 5 de ses places en dance floor à ciel ouvert.
7: Musique électro, place Poulard, hip-hop sur la dalle du Congrès. Les DJ vont investir l'espace public en plein jour à l'occasion du Brussels Open Air Festival.
6: Bruxelles va entretenir sa réputation de ville festive à une époque où la fête souffre, des clubs ont dû fermer, les normes de bruit sont devenues plus strictes. Et puis il y a la question de la rentabilité, c'est tout le secteur du clubbing et de la nightlife qui est en souffrance depuis quelques années. Et d'ailleurs, ce n'est pas propre à Bruxelles.
7: Reste que certaines villes ont sans doute davantage misé sur la fête pour se développer. On pense à Barcelone ou encore à Amsterdam. Alors comment placer Bruxelles sur la carte de la fête en Europe, sans gâcher la vie de ceux qui veulent dormir, parce qu'il faut aussi penser à eux, c'est la question d'Allô le Monde ce soir.
6: Que vous soyez clubbeur ou dormeur, on attend vos témoignages. Faut-il miser sur la vie nocturne et festive à Bruxelles ? Et si oui, comment ? 0771 70 66 55 44, c'est le numéro du standard où Emma-Louise vous attend. Vous pouvez également nous joindre par WhatsApp.
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6: Et avec nous ce soir pour dialoguer avec vous en studio, Lorenzo Serra, fondateur et président de la fédération Brussels by Night, et Nawal Benamou, échevine de la culture et des grands événements à la ville de Bruxelles. Bonsoir à tous les deux.
33: Bonsoir.
34: Bonsoir.
6: Et bienvenue. Et avant de vous donner la parole, une première intervention. Bonsoir Jérôme Blanchard.
35: Bonsoir.
6: Vous êtes propriétaire du groupe Art Blanc qui exploite plusieurs lieux comme le Mirano et puis auparavant le Spirito qui a dû fermer récemment ses portes. Et vous disiez, il y a quelques mois maintenant dans la presse, le secteur de la nuit est compliqué à Bruxelles. Vous ajoutiez aujourd'hui, réinvestir dans une discothèque à Bruxelles, c'est prendre trop de risques. Pourquoi en quelques mots ?
35: À partir du moment où vous êtes un investisseur, vous devez prendre, calculer votre risque. Et aujourd'hui, juridiquement et politiquement, on n'est pas assez protégé pour se permettre de pouvoir investir un lieu et qu'il soit pérenne dans le temps. Parce que malheureusement, si nous avons un voisin, celui-ci a énormément de pouvoir et donc il peut amener à la fermeture d'une entreprise, donc d'une discothèque qui peut être là depuis des décennies et qui peut engager des centaines de personnes et voire des milliers de personnes passées par an, je ne vais pas dire en un claquement de doigts, mais presque.
7: Vous parlez des voisins, on pense à l'histoire du Fuse, hein, qui a été très, très médiatisée, mais ce sera peut-être aussi bientôt l'histoire du Mirano ?
35: Alors, je ne sais pas si ça sera bientôt l'histoire du Mirano, mais il est vrai que la chaussée de Louvain a été désertée sur les années précédentes et elle est aujourd'hui repeuplée avec des logements et tout, et donc automatiquement on a des risques, et on a malheureusement un risque certain, c'est qu'un permis d'urbanisme a été octroyé pour un hôtel qui est collé à notre bâtiment.
7: Un hôtel à côté du Mirano.
35: À côté du Mirano, donc ce qui est un peu utopique, en sachant la difficulté à maintenir le son, à maintenir un calme dans la rue pour éviter d'avoir des nuisances avec une discothèque.
7: Et ça veut dire que c'est à qui que vous vous adressez là, aux promoteurs immobiliers, aux autorités publiques, pour que elles empêchent en fait de délivrer, par exemple, ce type de permis d'urbanisme.
35: Bah, le politique, je pense qu'il est au fait de ces problématiques au quotidien. Là, maintenant, j'ai envie de dire légalement, le permis est octroyé, le chantier a commencé. Donc la seule manière de discuter aujourd'hui, c'est de discuter avec les nouveaux promoteurs, qui, je pense, ont fait une très belle opération par le fait que, à côté d'une boîte de nuit, ce n'est pas un projet à vendre qui fait rêver pour des investisseurs.
7: Donc c'est pas cher.
35: Je me doute, parce que je vois mal quelqu'un payer le gros prix pour mettre un hôtel avec 50 et quelques chambres contre une discothèque, en sachant qu'il y aura automatiquement des nuisances. Mais c'est peut-être aussi une opportunité pour eux de se dire en fait, ça va peut-être se régler assez vite comme problème, et donc ils auront potentiellement fait une belle opération. Aujourd'hui, on est dans un discours avec eux, parce qu'ils sont ouverts à la discussion, sur de l'isolation chez eux et potentiellement des améliorations encore chez nous. Mais le risque zéro n'existe pas, et s'il y a des nuisances, on en viendra aux tribunaux pour. Et malheureusement, le secteur n'est pas assez protégé, parce que le fonds de commerce d'une boîte de nuit, d'une discothèque, ça reste la musique et ça reste l'ambiance, donc ça reste de la nuisance.
6: Merci beaucoup Jérôme Blanchard pour votre intervention ce soir en direct. Nawal Benhamou, qu'est-ce que vous lui répondriez ? Qu'est-ce que le monde politique peut apporter comme réponse à ces difficultés évoquées ?
0: Il s'est déjà saisi en fait de la problématique. On évoquait le Fuse notamment, Lorenzo. Enfin, tu connais bien le sujet parce que vous avez lancé une pétition à l'époque. Et donc, au Parlement bruxellois, il y a une ordonnance qui a été déposée notamment, qui dit que lorsque un propriétaire, etc., vient s'installer à côté d'une boîte de nuit et qu'il est en connaissance de cause de la situation, donc une boîte de nuit effectivement qui organise des soirées, etc., qui peut causer certaines nuisances, c'est à lui d'organiser finalement son lieu de vie, donc installer de la sonorisation qui lui permet finalement de vivre correctement.
7: Il ne peut pas invoquer par exemple des nuisances sonores pour faire fermer la boîte.
0: Exactement. Après, là on parle d'un hôtel, je pense qu'on a tous été à Barcelone. Moi j'ai déjà été dans un hôtel à Barcelone en plein centre-ville, avec une boîte de nuit qui était à côté de moi, une boîte de nuit qui était en face de moi, et l'hôtel était super bien isolé, ça ne m'a pas du tout empêché de dormir. Donc je pense qu'à un moment donné, on peut concilier les deux. À la ville de Bruxelles, vous l'aurez compris, Bruxelles a changé. On a envie d'une ville qui bouge, on a envie d'une ville qui fait la fête, une ville qui est dynamique, qui organise des activités, des événements. On a organisé un tas d'activités très festives cet été. Le tout, c'est vraiment de pouvoir discuter avec les riverains, de leur faire comprendre qu'on veut une ville dynamique qui bouge et qu'on est évidemment attentif à la tranquillité publique. Mais tout ça, ça s'engage évidemment avec de la communication. Et nous, on sera toujours à côté du secteur festif, parce que pour moi, c'est de la culture. Pour la ville de Bruxelles, ça l'est, c'est hyper important. Et on sera toujours à l'écoute pour tenter d'améliorer au mieux le secteur de la nuit, les événements festifs en open air. Je pense que tout ça peut se concilier. On fait de Bruxelles vraiment une destination attractive, renommée maintenant, je pense quand même, mondialement, pour ses activités. Et ça aussi, c'est grâce au travail que vous menez aussi à la...
7: On entend la volonté qui est la vôtre, mais on a l'impression qu'il y a quand même du retard qui a été accumulé. Lorenzo Serra, si on compare Bruxelles à d'autres grandes villes réputées festives. On mentionnait par exemple Barcelone, vous mentionniez Barcelone à l'instant. On n'a pas assez inclus la vie nocturne dans les projets de développement de la ville ces dernières années ?
1: Je pense que ça a été absent du débat très très longtemps. Comme le souligne Nawal Benhamou, je pense qu'aujourd'hui on a la chance d'avoir certains politiques qui nous écoutent et qui sont en phase avec ce positionnement pour une grande métropole comme Bruxelles. La problématique, c'est quand il y a un changement de pouvoir, et donc comment est-ce qu'on installe la durabilité, la vision à long terme sur une commune, sur une région, sur un pays. Et donc, comme Jérôme le disait, c'est très très clair que le permis d'hôtel a été donné avant qu'Agent of Change passe, et que sans doute ce permis ne serait pas passé si Agent of Change avait été voté deux ans plus tôt. Donc on a démarré notre travail.
7: C'est l'ordonnance que vous évoquez,
1: oui, c'est ça.
7: Qui fait que en fait ce serait à l'hôtel de s'adapter et pas à la boîte de nuit en gros.
1: Donc Agent of Change, c'est dernier arrivé, dernier servi. Si moi j'arrive avec une occupation bruyante dans un quartier résidentiel, je vais devoir insonoriser pour ne pas déranger les résidents. À l'inverse, si je suis un habitant ou un promoteur immobilier, que j'ai un projet à côté d'un lieu bruyant ou dans un quartier bruyant, on pourrait penser à Saint-Géry, on peut penser à d'autres endroits dans la ville qui sont déjà très très vivants, c'est à moi de insonoriser mon habitation pour m'isoler du bruit si je trouve qu'il y en a trop.
7: Mais donc ça, c'est une évolution significative.
1: C'est une évolution significative et ça peut-être nous amène vers quelque chose de plus pérenne sur le long terme, mais c'est pas encore la vraie solution puisque le Mirano est clairement en danger. Donc, Monsieur Blanchard, aujourd'hui, n'a absolument pas l'assurance que le Mirano sera encore ouvert dans 3 ans, puisque le permis est passé avant que Agent of Change ne passe.
6: Graziella est au bout du fil. Bonsoir.
2: Bonsoir.
6: Vous écoutez à Saint-Gilles. C'est à vous.
2: J'avais juste laissé un petit message pour dire que moi, j'avais eu des problèmes de nuisance sonore durant la nuit par les jardins, le co-housing et tout ça, et que j'avais parfois fait appel à la police et au plus tard ils nous disaient écoutez, allez faire la fête avec eux quoi. Donc j'avais essayé de voir dans le quartier si le droit au silence était aussi valable que celui au bruit, mais je n'avais pas remporté de succès.
6: Vous donc avez voilà mon expérience.
2: Alors j'ai acheté finalement dans le nord de Bruxelles, je vais bientôt déménager et à mes regrets, parce qu'évidemment habiter Saint-Gilles c'est plutôt sympathique.
7: Et donc ça a été à contre-cœur, mais ce bruit était pour vous insupportable. Merci pour ce témoignage. On va faire réagir Nawal Benabou, parce qu'on sait que c'est évidemment, en tant qu'autorité publique, vous devez concilier ce type de demande. Ici, on entend parler de droit au silence,
0: là,
7: et puis le droit à la
0: fête. Nocturne, plutôt le soir, j'ai l'impression.
6: C'est la fête dans des parcs. Et il y a plusieurs auditeurs qui font part de ce type de témoignage. Je peux prendre celui d'Isabelle. Ici, les habitants de la ville, et plus particulièrement du centre-ville, ne sont pas opposés à la fête, mais bien à la surenchère événements bruyants toute l'année dans l'espace public.
0: Comme je vous l'ai dit, Bruxelles a changé, donc nous on a envie que ce soit une ville dynamique et on organise, c'est vrai, pas mal de festivals, pas mal d'open air. Il y en a samedi notamment qui sont organisés, vous l'évoquiez là tout à l'heure. Il y en a 5 un peu partout dans le centre-ville.
7: Jusque 22h.
0: Ouais. Jusque 22h, effectivement. Et donc on invite aussi les auditeurs à venir nous rejoindre et pourquoi pas aller cluber après 22h. Mais donc il y a aussi des normes évidemment à respecter, que ce soit au niveau des nuisances sonores, des normes très strictes à ne pas dépasser, au niveau de la propreté, au niveau de la sécurité. Et si à un moment donné, tout ça n'est pas respecté, eh bien ce sont des opérateurs qui sont, comme on dit, blacklistés, qu'on n'acceptera plus parce que voilà, les nuisances qu'ils ont causées n'ont pas été finalement... les normes n'ont pas été respectées comme il le fallait. Et nous, on est très très stricts par rapport à ça. Et on se fait notamment accompagner par la Brussels by Night, Lorenzo qui est ici présent, parce qu'on trouve important d'organiser ces événements, mais de les structurer, d'imposer un cadre, de responsabiliser les acteurs. Et donc on leur dit, allez-y, on vous laisse l'opportunité de faire la fête sur nos espaces publics parce que les jeunes ont envie de sortir. Finalement, tout le public, beaucoup de Bruxellois et Bruxelloises ont envie de sortir pour faire la fête. Puis ça fait du bien, une ville qui bouge, c'est notre identité. Mais il y a un cadre, des normes à respecter. Et si elles ne le sont pas, je vous dis, il y a des amendes aussi qui sont infligées. On ne laisse rien passer. Les plaintes qui sont aussi déposées au sein de nos services communaux, il y a un suivi qui est effectué. Et vraiment, ces opérateurs-là, malheureusement, alors ne pourront plus se produire dans nos espaces publics.
7: Ouais. Le clubbing, ça fait partie du patrimoine culturel de la région bruxelloise aujourd'hui. Ça fait quelques années que c'est le cas maintenant. Est-ce que vous avez l'impression que derrière les mots et derrière ce symbole, ça suit, il y a quand même eu un déclic chez les autorités publiques, selon vous, Lorenzo Serra?
1: J'ai l'impression que la Covid a créé un énorme traumatisme chez tout le monde. Je ne rentrerai pas dans le détail du traumatisme, mais qui a amené à réfléchir à comment on allait reprendre vie après. Et reprendre vie, ça veut dire effectivement avoir beaucoup aussi de problématiques à gérer. Et donc, il y a une vraie volonté à travailler ensemble, à aller vers ça et de construire quelque chose ou une région de demain. Et donc le fait de reconnaître le clubbing est une étape, Agent of Change est une autre étape. Travailler sur les open air, on avait vite compris pendant le Covid que à l'intérieur, c'était problématique, hein, qu'on pouvait attraper les microbes de l'autre, qu'en extérieur, il n'y avait pas de problème. C'est aussi pour ça que les open air ont été les premières activités à reprendre avant de reprendre des concerts ou des soirées en intérieur. Et donc, c'est quelque chose que nous, on a défendu, de pouvoir reprendre la fête en extérieur à ce moment-là.
3: Et c'est un des vrais atouts de Bruxelles. Aujourd'hui, il y a beaucoup d'étrangers, par exemple, qui viennent à Bruxelles ou qui décident de visiter Bruxelles, notamment parce qu'il y a une vie nocturne intéressante.
1: Alors ça, c'est certain, et c'est d'ailleurs, ça apparaît dans une étude qui a été faite juste avant le Covid, ou juste après, je ne sais plus exactement la date, mais qui dit que la nuit est la quatrième raison pour une société de s'installer à Bruxelles ou pour un touriste de venir à Bruxelles. Donc c'est très très clairement
3: un atout
1: d'attraction, mais j'ai souvent dit « work hard, party hard ». Je pense que quelqu'un qui travaille beaucoup, qui est jeune, son seul outil de travail, c'est son laptop. Et son cerveau, et donc il n'a rien besoin d'autre pour s'installer. Il va s'installer à Amsterdam, Barcelone, Bruxelles. C'est kiff, en vrai. Et le télétravail n'a fait que renforcer ça. Je pense que Lisbonne, aujourd'hui, le prouve. D'ailleurs, Lisbonne a un gros problème de nouvel arrivant. Je pense qu'on parle de dizaines de milliers de personnes qui sont installées à Lisbonne. Et donc, c'est très très clair qu'une ville attractive qui bouge, qui vit, qui apporte plein de possibilités de réseautage et de connexion sociale, puisqu'on est tout le temps sur nos téléphones, on a aussi besoin, on est des êtres sociaux. Je pense qu'une ville qui propose tout ça attire les jeunes, parce qu'en fait, leur outil de travail, il est portable, et ils vont s'installer où ils veulent. Donc, effectivement, c'est super important de pouvoir vivre ensemble, parce qu'on parlait aussi on entend bien que les gens dorment, on est tous des sorteurs d'un soir et de rumeurs le lendemain, donc on doit vivre ensemble dans des grandes villes.
6: Il y a David qui est au bout du fil. Bonsoir David.
4: Bonsoir.
6: Vous avez été DJ jadis.
4: Oui. J'ai profité de ma jeunesse. Je parle de ça, c'était dans les années 80. Donc, mais bon, j'ai tiré ça jusqu'il y a encore quelques années. Mais bon, c'était sporadique. Mais j'ai quand même suivi l'évolution, en fait, de la sortie, principalement bruxelloise, parce que bon, ben voilà, je suis de la ville, je suis bruxellois de souche. Et je me souviens très bien, je vais faire très vite, très bien, dans les années 80, mais chaque commune avait sa discothèque, j'ai envie de dire. Et nous nous retrouvions là, si c'était pas les vendredis, c'était le samedi, si c'était pas le samedi, c'était parfois le jeudi, parce que certains marchaient bien le jeudi. Et j'ai l'impression que tout se passait bien. Et puis, petit à petit, j'ai remarqué un problème d'insécurité. Et vous avez évoqué le Mirano. Mais le Mirano, au début des années 2000, il a eu un très gros problème, parce que les filles, parce que si une boîte doit fonctionner, Il faut qu'il y ait des filles, qu'il y ait des femmes. S'il y a des filles et des femmes qui ont envie de sortir, ben les hommes vont venir, évidemment. Mais si les filles et les femmes se sentent en insécurité, eh bien, la boîte va droit dans le mur. Donc ça, c'était un aspect dont je voulais parler.
6: L'insécurité, et puis ?
4: Oui, voilà. Et puis, bien sûr, il y a eu toutes les contraintes qui sont venues par après. C'était le prix du parking, c'était les normes.
6: C'était plus facile de sortir avant, c'est ce que vous voulez nous dire.
4: Oui, mais pas spécialement. Attention, maintenant, on va rajouter, ça je vais faire très très vite pour arriver très vite à la conclusion. Il y a l'Internet qui est arrivé aussi, et tout s'est virtualisé quelque part. Et finalement, les gens se faisaient la dopamine en ligne, chatter avec ci, avec ça et avec ça. Tout le monde sortait, mais à la maison. Sauf que, et là c'est ma conclusion, je suis assez surpris, les festivals sont blindés et sortent leur épingle du jeu. Alors, pour quelles raisons ?
6: Voilà. C'est une hypothèse, une question que vous lancez. Merci beaucoup, David, d'être intervenu. Lorenzo Serra, qu'est-ce que vous vous êtes dit en écoutant le témoignage de David ? Effectivement, il souligne le fait qu'aujourd'hui, on a peut-être plus tendance à rester accroché à son téléphone qu'à sortir.
3: On fait moins la fête aujourd'hui ? On a moins envie de faire la fête ?
1: Je pense pas du tout. Je pense que.
6: Les jeunes ont envie.
1: Je vais répondre à de l'actualité, puis je vais revenir sur ces différents points. Je pense qu'il y a énormément de demandes chez les jeunes de sortir. La preuve en est, c'est qu'on a dû dépasser les 100 événements. Je pense cet été en plein air à Bruxelles, ils étaient pour la plupart, quand il fait beau, parce qu'il faut souligner le risque de la pluie, qu'à ce moment-là, il y a moins de gens qui viennent. Mais quand il fait beau, on voit très très bien qu'ils sont à 80 ou 90% remplis. Ça veut dire qu'il y a une vraie demande. Sinon, ils seraient tous vides et ils feraient faillite. Donc, je pense qu'un opérateur n'est pas débile. Il ne fait pas un open air juste pour le plaisir d'en faire un. Il en fait un parce que c'est aussi une source de revenus, enfin, une source de risque et une source de revenus possible, en dehors de ses autres activités.
3: Donc, il y a toujours de la demande?
1: Bien sûr. Enfin, il y a vraiment énormément de demandes. L'auditeur a fait référence au nombre de lieux de sortie. C'est vrai que si on prend des discothèques stricto sensu, il y en avait une dans chaque commune. Je peux même dire qu'au Châtelain, il y avait une discothèque qui s'appelait le Cinérigon. Et qu'ils ont été tout doucement, sans doute, remplacés par des bars de nuit parce qu'il n'y avait pas d'entrée payante, moins de normes, comme M. Blanchard en parlait pour le Mirano. Ouvrir un bar de nuit, ça coûte 4 fois moins cher que d'ouvrir une discothèque, tellement il y a moins de normes à respecter. Mm-hmm. Donc, on a vu les bars mettre des DJ, ça c'était vraiment clairement fin des années 90, début des années 2000. Et donc, on parle de milliers de personnes qui allaient dans des bars, donc c'était une autre manière de sortir. Et puis maintenant, on a les occupations temporaires, donc il y a plein... les opérateuristes nocturnes s'adaptent super vite à la morphologie, à la demande des jeunes, parce qu'ils sont eux-mêmes jeunes et eux-mêmes ont une communauté quand ils démarrent.
3: Et si on parle plus spécifiquement du clubbing, est-ce que la difficulté de ceux qui ont des clubs aujourd'hui, parce qu'on sait que on a évoqué le Spirito qui a fermé, mais c'est pas le seul, il y en a eu d'autres, c'est pas aussi parce que c'est trop cher, parce que on entend que c'est cher d'avoir un club, mais c'est aussi cher quand même de fréquenter un club. Est-ce que la notion du coût n'intervient quand même pas sensiblement?
1: La notion de rentabilité, je pense, intervient beaucoup pour l'opérateur. La notion du coût est très clairement, elle joue son jeu, puisqu'on a bien vu que les bars ont tiré les épingles du jeu, puisque l'entrée est gratuite, il n'y a pas d'entrée payante. Mais la programmation n'est pas la même, le niveau sonore ou la qualité sonore n'est pas la même. Donc il y a énormément de services que rend un club. On parlait de sécurité, je pense aujourd'hui qu'un club est bien plus sûr qu'un bar de nuit. Tout simplement pour une question de moyens, engager des gens, ça coûte de l'argent. Donc oui, ça a un coût, effectivement. Aujourd'hui, je pense pas qu'on puisse dire qu'il y a un club qui soit riche et qui fasse beaucoup d'argent. C'est loin d'être le cas. Oui, les gens doivent faire des choix. Je pense qu'on a un problème de pouvoir d'achat. On en parle suffisamment, surtout en sortie de Covid et surtout suite à la guerre en Ukraine avec l'augmentation du coût d'énergie. Je pense que les gens ont un vrai problème de pouvoir d'achat pour payer leurs factures à la fin du mois. Et donc oui, tout ça rentre en ligne de compte. Et puis il a parlé des festivals. Est-ce que c'est la nouvelle manière de clubber? C'est une autre manière de clubber. Les festivals ont aussi compris que les artistes et que l'électronique coûtaient moins cher que des groupes et que c'était bankable auprès des jeunes. Donc ils se sont mis à faire du clubbing, ça a rempli les festivals.
3: Mais donc on entend que c'est multifactoriel.
1: C'est multifactoriel.
6: Merci beaucoup pour vos interventions ce soir en direct sur RTBF. La première, merci aussi d'avoir répondu aux réactions des auditrices et auditeurs de la première. 18h40, les psychédéliques sur les bancs de l'UNIF. Lucé Louvain-Saint-Louis à Bruxelles lance la première formation universitaire francophone à ce sujet. On en parle dans un instant avec le professeur Nicolas Marquis. Il est l'invité du Monde en direct ce soir. À tout de suite.
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6: 18h et presque 43 minutes, les psychédéliques vont-ils mener à une révolution thérapeutique ?
23: J'ai fait une expérience de psychothérapie psychédélique avec de la MDMA, c'est en fait un peu équivalent à de l'ecstasy, et ça a changé ma vie.
24: Une femme de 80 ans, au Japon je pense, qui a reçu une dose de champignons magiques, qui ne parlait plus depuis 5 ans, qui était incontinente totale, et qui... dans les semaines qui ont suivi, était continent et s'est remise à parler.
25: Je sentais vraiment être beaucoup moins en position de victime sur mes propres pensées, mais plus d'observateur.
26: Ça va venir faciliter des processus psychothérapeutiques, mais ça ne va pas être une pilule magique qui va avoir un effet seul.
6: Les psychédéliques qui occupent de plus en plus le champ médiatique et qui, en cette rentrée universitaire, atterrissent à l'UNIF.
3: Ouais, carrément. L'UC Louvain lance la première formation universitaire francophone consacrée aux psychédéliques.
6: Bonsoir Nicolas Marquis.
27: Bonsoir.
6: Merci d'être en direct avec nous. Vous êtes professeur de sociologie et vous coordonnez ce nouveau certificat universitaire baptisé Psychédéliques, Santé et Société. Pourquoi cette formation aujourd'hui, alors que les psychédéliques sont à l'heure actuelle interdits en Belgique ?
27: Alors, on reproche parfois aux sciences et aux sciences sociales en particulier d'avoir toujours une guerre de retard. C'était peut-être l'occasion ici d'être en amont de la vague. Les psychédéliques, c'est un phénomène qui est déjà là, quelque part, je dirais, indépendamment de son interdiction ou de son autorisation.
6: Et pourquoi mener cette guerre-là alors ?
27: Alors, cette guerre-là, alors, c'est clair que nous, notre but, c'est pas de mener une guerre. On n'est pas là pour ni faire du prosélytisme, ni rejeter ou nourrir des craintes, mais il y a cette idée que quand on a, je dirais, un phénomène multiforme, et on pourrait y revenir comme celui-là, notre boulot en tant qu'académique, en tant qu'universitaire, et je suis l'un d'être tout seul par rapport à ça, c'est bien de fournir les éléments aux participantes et aux participants pour qu'ils puissent et elles puissent se construire une position réflexive. Et le but du jeu, ça a été de réunir les meilleurs spécialistes dans toute une série de domaines et de disciplines pour pouvoir nourrir cette réflexivité.
6: Donc c'est d'abord informer en fait.
27: Oui,
6: c'est
27: bien
6: ça
27: sûr.
6: Le cœur de cette formation.
27: Voilà, c'est effectivement informer. L'idée n'est pas d'imposer quoi que ce soit comme position. Non, on est bien là par rapport à ce phénomène dans une approche académique. C'est pour ça que le libellé universitaire que vous avez rappelé par rapport à cette formation, il est essentiel. Et c'est ce qui le distingue, parce que, je dirais, des formations sur les psychédéliques, il en existe déjà. Généralement, elles sont très onéreuses. Et généralement, elles prennent directement position par rapport au phénomène. Ici, on a vraiment voulu faire un pas de côté. Et avec mes collègues Lionel Tellen et Olivia Gossery, qui est chercheuse en neurosciences, on s'est dit, bon ben voilà, si on devait informer des personnes sur ce phénomène de façon à ce qu'elles puissent construire leurs propositions, comment est-ce qu'on ferait ?
3: Mais donc, pas de position particulière, ni de prosélytisme par rapport à l'usage de ces psychédéliques, mais quand même une conviction qu'il y a là quelque chose qui pourrait quand même révolutionner la pratique thérapeutique, sinon vous ne l'organiseriez pas.
27: Alors bien sûr, vous avez tout à fait raison, les psychédéliques, c'est un objet complexe et c'est un objet fascinant. À un premier niveau, ce sont ces substances chimiques, on l'a entendu dans le reportage, hein, qui modifient les états de conscience temporairement, qui vont, si je puis dire, désorganiser temporairement votre cerveau. À un deuxième niveau, c'est ce phénomène thérapeutique, vous avez tout à fait raison de le souligner, qui aujourd'hui est investi de toute une série d'espoirs. Je dois dire qu'en tant qu'observateur, sociologue, hein, je ne suis pas ni thérapeute, ni psychiatre ou quoi que ce soit, ce soit. Je pense que ça fait bien longtemps que dans ces domaines-là, on n'avait pas vu un tel engouement au sujet de nouvelles molécules, au sujet de nouvelles substances qui permettraient de dépasser une série d'impacts et d'impasses.
3: Qu'on parle de dépression, qu'on parle de maladies, d'addiction, de maladies comme l'Alzheimer, il y a beaucoup de situations dans lesquelles on évoque...
27: Vous avez tout à fait raison. Donc, effectivement, il y a toutes ces situations qui concernent les mondes de la santé mentale, hein, la dépression, l'addiction, même si on est un peu à la limite. Et puis, il y a cette idée que les psychédéliques, ils peuvent aussi nous permettre, ou permettre aux personnes qui les mobilisent, d'aller chercher des solutions dans d'autres problématiques par rapport auxquelles on a bien besoin de nouveautés. La question des fins de vie, la question de l'autisme. Enfin, moi, je ne suis pas évidemment spécialiste de toutes ces questions-là, mais le but du jeu, encore une fois, c'était de donner la parole de façon contrôlée à des personnes pour qu'elles puissent nous dire des choses. Et je voudrais terminer ce petit tour d'horizon en disant que, pour le sociologue que je suis, les psychédéliques, il ne faut pas oublier que c'est aussi un phénomène culturel, un phénomène social, un phénomène politique qui va susciter des tensions, des oppositions, etc., mais surtout de la fascination. Et que c'est cette fascination qui est elle-même fascinante, en quelque sorte, et qu'il nous faut pouvoir aborder pour nous demander, mais finalement, qu'est-ce que ça nous dit sur la société dans laquelle on évolue.
6: Et comment, précisément, est-ce que vous allez l'interroger, cette fascination, au cœur de votre cours ?
27: Alors, je vais prendre...
6: Vous, le sociologue.
27: Voilà, je vais prendre l'exemple de mon module. On aura des modules de sociologie, d'anthropologie, à côté des modules, je dirais, plus thérapeutiques ou de sciences plus dures, pour le dire très très rapidement. Mais il y a cette idée de se dire qu'aujourd'hui, à notre sens, si les psychédéliques retrouvent cette renaissance, comme vous l'avez évoqué tout à l'heure, après avoir été vraiment voués aux gémonies pendant toute une série de décennies, eh bien, c'est peut-être pas par hasard. Ça nous dit à quel point, aujourd'hui, je pense que la préoccupation pour la santé mentale, le bien-être est devenu absolument central, et dans un contexte où, paradoxalement, il faut bien se rendre compte qu'il y a plein de raisons de se préoccuper du fait que cette santé mentale, elle ne va pas très bien.
6: Il y a un vrai besoin, une vraie demande.
27: Voilà, il y a effectivement un vrai besoin. On a par ailleurs, je pense, l'impression d'être globalement coincé dans toute une série de phénomènes qui nous dépassent, hein, avec l'été qu'on vient de vivre, etc. Et on voit bien qu'il y a ces recherches de sens, ces recherches d'alternatives qui se diffusent dans la population. Elles peuvent se concentrer sur les psychédéliques, comme elles peuvent se concentrer sur toute une série d'autres thérapies ou pratiques alternatives.
6: Quel lien entre la recherche de sens et les psychédéliques ?
27: Alors, les psychédéliques... ce sont, comme on l'a dit trop rapidement, des substances qui vont permettre temporairement à votre cerveau de fonctionner autrement. Vous allez vivre ce qu'on appelle dans le langage courant un voyage ou un trip, hein, c'est évidemment l'expression consacrée. Et donc à ce moment-là, toute une série de choses, la première fois que vous en prenez, assez incroyables qui vont se dérouler. Vous allez faire des connexions, un petit peu comme dans les rêves, mais je dirais à une puissance bien, bien plus importante, des connexions que vous n'aviez pas envisagées, vous allez vous connecter ou vous reconnecter à toute une série d'éléments. Et donc, les psychédéliques, je pense qu'une autre partie du succès qu'ils connaissent actuellement est liée au fait qu'ils parlent tant à cette quête de sens et à cette façon de se dire, pour soigner quelqu'un, il faut jouer sur ce sens. Il faut parler, il faut voir dans vos traumatismes, il faut voir dans les façons dont vous envisagez votre vie, etc. Qu'est-ce qui peut être changé ? Donc ça peut parler ce langage-là, mais ça peut parler aussi un langage beaucoup plus dur et scientifique, si je puis dire, des neurosciences. Voir comment ça se passe, voir comment ça réorganise temporairement le fonctionnement du monde du mode par défaut de votre cerveau. Donc il y a quelque part ces multiplicités de réappropriation possible des psychédéliques qui, à mon sens, sont une des raisons pour lesquelles aujourd'hui on les retrouve sur le devant de la scène.
3: Vous dites, ça va inévitablement créer des tensions, hein, on est encore quelque part à la genèse de cette histoire-là. Vous avez pu facilement mettre sur pied ce master à l'UC Louvain, ou est-ce que la faculté de médecine, par exemple, de psychiatrie a accueilli ça favorablement, les autorités de l'UC Louvain, parce que quand même, quand on parle de psychédélique, on parle de drogue, très clairement, hein, c'est une drogue.
27: Alors, les techniciens, je dirais, ceux qui sont vraiment compétents, vous diront que ce n'est pas une drogue, puisque ça n'a pas les effets, notamment d'accoutumance, qu'on peut retrouver sur toute une série d'autres substances. Mais vous avez tout à fait raison de poser cette question, parce que, évidemment, drogue ou pas, ce sont des substances, le terme même psychédélique reste symboliquement extrêmement chargé, de par l'histoire qu'on connaît ou qu'on connaît moins, mais quand bien même on l'associe à la contre-culture, on l'associe à des mouvements populaires, et puis effectivement, depuis 1971, ce sont des substances qui sont classées comme psychotropes, sans bénéfice thérapeutique par toute une série d'organisations.
3: Et la consommation récréative du LSD, par exemple, a produit des effets parfois très délétères.
27: Voilà, bien sûr. Alors, comme dans toute forme de substance, on va rencontrer des situations qui sont sympathiques et des situations qui sont beaucoup moins sympathiques. Je reviens sur cette question de la mise en place du certificat. Alors, ça a été effectivement une sacrée aventure, puisqu'on a commencé à y penser il n'y a même pas un an, et qu'on se retrouve aujourd'hui avec une formation qui accueille plus de 110 étudiants pour la première fois dans ce contexte académique.
0: C'est complet, apparemment.
27: Alors, c'est complet. On a eu plus de 600 manifestations d'intérêt, près de 300 candidatures, desquelles on a retenu 110 personnes.
0: Sur base de quels critères ?
27: Alors, sur base essentiellement de la motivation, c'est-à-dire qu'on a voulu absolument éviter le fait qu'il y ait un mismatch, si vous me passez l'expression, entre les attentes des personnes et ce que pouvait offrir le certificat. Je le répète, le but de cette formation, c'est pas de former des thérapeutes, c'est pas d'être dans du prosélytisme, c'est d'augmenter la réflexion, les connaissances. Et c'est grâce, je dirais, à cette posture-là que je dois bien vous dire qu'en réalité, au sein de l'UC Louvain, en tout cas, le processus a été extrêmement fluide. Il y a une atmosphère de confiance sur le fait qu'on est bien ici dans la même compréhension de ce dont on parle quand on parle d'une formation académique. Alors, c'est une faculté de sciences humaines et sociales, sciences politiques, sociales, économiques, qui héberge cela. Et je le dirais mille fois, si c'était possible, le grand avantage et la raison pour laquelle j'adore la sociologie par rapport à ça, c'est qu'on peut absolument faire de la sociologie de n'importe quoi, en ce compris la sociologie elle-même. Les psychédéliques sont un objet fascinant à cet égard.
3: Mmh. Mais il y aura de la psychiatrie aussi. Ça veut dire que ce n'est pas nécessairement des médecins qui vont suivre cette formation.
27: Non.
3: Il ne faut pas avoir...
0: On peut être journaliste, par exemple.
27: On a des journalistes. D'accord. On a des journalistes. On a, bien sûr, beaucoup de personnes qui sont impliquées dans les mondes thérapeutiques. On a des mycologues, on a des directeurs de musées, on a énormément de choses. 12 modules pour 12 disciplines différentes. Et je peux vous dire que dans les 110 participantes et participants qui forment le premier contingent de cette formation, il y a une richesse qui est absolument exceptionnelle dans la variété des parcours et dans l'envie d'en savoir plus.
0: Le premier cours est programmé ?
27: Le premier cours est programmé. Ce sera jeudi et on commencera, comme il se doit, avec un premier module sur l'histoire des psychédéliques. Ça sera suivi par un deuxième module sur la criminalisation et la décriminalisation de toute une série de substances. Donc, vous voyez qu'on brasse très large.
0: Psychédélique, santé et société, c'est l'intitulé de ce nouveau certificat universitaire qui est donc lancé la semaine prochaine. Merci beaucoup, Nicolas Marquis, d'avoir été des nôtres ce soir.
27: Merci à vous.
3: Merci à vous.
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0: Et bonsoir Hugues Dayet.
2: Bonsoir Pascal, bonsoir Julie.
3: Bonsoir Hugues.
0: C'est la rentrée au cinéma, c'est aussi la rentrée sur les plateformes de streaming qui proposent des nouveaux films inédits en salle.
3: Ouais, Apple TV propose Mayday, c'est une comédie d'aventure avec Ryan Reynolds et Kenneth Branagh en vedette.
2: L'action de Mayday se situe en 1987. Ronald Reagan vit son deuxième mandat de président des États-Unis. Michael Gorbatchev a initié sa politique de perestroïka. La guerre froide dure depuis 4 décennies. Alors dans ce contexte, Troy Brennan, Ryan Reynolds, pilote émérite, est envoyé pour une mission top secret sur le territoire soviétique. Mais son avion est victime d'une attaque. Troy s'éjecte avec son parachute qui prend feu et il échoue blessé dans la neige en plein territoire ennemi. Il est recueilli inconscient par une sorte d'ermite, Nikolai Ustinov, Kenneth Branagh. Et à son réveil, Troy découvre une cabane avec un poster de Tom Cruise dans Top Gun et plein de reliques américaines. En réalité, Nikolai, agent retraité du KGB et fan des USA, et ne rêve que d'une chose, émigrer au pays de l'oncle Sam. Et à deux, ils vont tenter de franchir la frontière. Alors, Mayday est un film au croisement de deux genres bien codifiés. Ce qu'on appelle le buddy movie, qui réunit deux gars qui, a priori, n'avaient rien à faire ensemble, et la comédie d'aventure avec la course-poursuite. Donc le film alterne deux types de scènes. Des scènes dialoguées, où Troy et Nikolai apprennent petit à petit à abandonner leurs idées préconçues sur la culture de l'autre, et des scènes d'action et de bagarre où ils doivent se défendre contre les agents du KGB qui les pourchassent. Bref, des vieilles ficelles du divertissement made in Hollywood.
3: A priori, on n'est pas trop surpris de voir Ryan Reynolds incarner un pilote d'aviation. Par contre, on l'est plus de voir Kenneth Branagh jouer un ex-espion russe.
2: Écoutez, on n'est jamais à l'abri des surprises avec Kenneth Branagh.
3: En effet.
2: Des bonnes comme des mauvaises. Car je crois que c'est une des carrières qui ressemble plus à un parcours de montagne russe sans mauvais jeu de mots. J'ai 40 ans de journalisme et en fait, je me rends compte que j'en ai suivi toutes les étapes puisque c'est son premier film. Moi, la campagne date de 1987. Je me souviens qu'en Angleterre, Il était alors célébré comme le nouveau Laurence Olivier, avec ses adaptations de Shakespeare. Je me souviens qu'il est venu en compétition au Festival de Cannes, avec beaucoup de bruit pour rien, en 1993, avec sa compagne de l'époque, Emma Thompson. Il semblait promis un bel avenir, et puis ça déraille. Il répond aux sirènes d'Hollywood en réalisant une piètre version de Frankenstein avec De Niro. Il ira même jusqu'à réaliser une immonde version live du dessin animé Cendrillon de Disney de sinistre mémoire. Et puis, en 2021, il remonte la pente en racontant son enfance dans le drame Belfast qui lui vaut l'Oscar du meilleur scénario, film très personnel. Ensuite, Bardaf, il replonge en incarnant et dénaturant complètement le personnage d'Hercule Poirot et l'univers d'Agatha Christie dans trois films, dont un épouvantable Mort sur le Nil. Après avoir pris l'accent belge pour jouer le célèbre détective, il roule donc les R pour prendre un accent russe dans Médée. Décidément curieux parcours, véritable énigme, comme si Kenneth Branagh, entre bon film et navet, n'avait jamais su qui il était vraiment.
6: Et on verra pour la suite.
2: Oui.
3: Moi, je trouve que ça le rend attachant, en fait.
2: Écoutez, je pense qu'en fait, mon hypothèse pour l'avoir rencontré quand il réalisait Thor, je pense qu'il a une absence totale de goût, en fait. Il a du talent, mais il n'a aucun goût. Voilà.
6: C'était Hugues Daillé. Merci à toute l'équipe. Emma-Louise Krief, Héloïse Godot et Joachim De Coster. Dans quelques instants, c'est Vanessa Clack qui prend le relais comme chaque soir juste après le journal de 19h. Et nous, on revient demain à 17h30. Bonne soirée.
3: Très belle soirée.
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6: Il est 19h. Sébastien Remacle avec vous, bon début de soirée. Les suites de l'incendie dans les Fagnes sur le terrain, des dizaines de pompiers toujours mobilisés pour éviter des reprises de feu aujourd'hui. Et en coulisses, une nouvelle enquête. À côté de l'enquête judiciaire du parquet de Liège qui cherche à établir les causes et les éventuelles responsabilités, voici l'enquête administrative de la région Wallonne. Rudy Hermans, est-ce que le but est de trouver un coupable ?
29: Non, disons que s'il devait y avoir l'un ou l'autre responsable du déclenchement de ce dramatique incendie, c'est le volet judiciaire qui devra le dire. Car oui, la thèse privilégiée, c'est un départ de feu causé par un engin agricole chargé de faucher une parcelle à la demande, semble-t-il, d'un agent du DNF, le département de la nature et des forêts. Mais ici, ce que veut identifier le gouvernement régional, c'est plutôt la responsabilité collective pour améliorer ensuite les processus de décision.
30: Je ne veux plus que ce soit comme ça.
29: Anne-Catherine Dalque, ministre wallonne de la nature. nature.
5: On constate une hétérogénéité sur le terrain. Certains agents disent qu'eux ne l'auraient pas fait. Voilà, donc moi je constate qu'il y a une interprétation différente de la norme, que les choses ne sont pas claires. C'est le cas aussi pour d'autres prises de décision, pour les remises de dérogation, pour les permis, etc. Et donc, moi, je veux que ce soit beaucoup plus clair pour harmoniser toutes les pratiques, toutes les procédures au sein du DNF.
29: Et dans la recherche de cette responsabilité collective, le DNF n'est pas le seul qui fera l'objet de l'enquête administrative. La ministre voudrait aussi que soit évaluée la façon dont sont suivis ou pas les constats et recommandations de la cellule d'expertise activée en cas de crise. Anne-Catherine Dalcq attend aussi un état des lieux du matériel utile pour la prévention et l'intervention, et bien sûr un bilan des dégâts environnementaux.
13: Les explications de Rudy Hermans. Toutes les places sont prises. 1947 personnes suivront les études de médecine et de dentisterie en première année ces prochains mois. Cette année, il y avait un peu moins de 7000 inscrits aux épreuves. Les 1947 mieux classés sont qualifiés. Il y a 61% de filles, 39% de garçons. L'épreuve s'était déroulée le 27 août dernier à Bruxelles Expo. Il est 19h02, l'ascenseur émotionnel.

0: Cette entreprise chinoise veut vraiment faire d'Aubange sa vitrine européenne pour demain, et ça c'est vraiment positif.
1: Dans quel état d'esprit sont les travailleurs ?
0: Alors, les travailleurs ont été très inquiets au début, bien évidemment, mais d'une manière générale, avec la négociation du plan, en fin de compte, on a une large majorité qui ont voté et pour la continuité et pour aller avec l'entreprise, enfin les repreneurs chinois. Donc, je dirais qu'il y a une forme de soulagement aujourd'hui.
2: Une interview réalisée par Anaïs Tass. Le groupe Uni qui arrive à Aubange emploie 3000 personnes en Chine et en Malaisie. L'Europe vient en aide à l'Espagne après l'afflux massif de migrants fin juillet à Ceuta, cette enclave espagnole située au nord de l'Afrique, à côté du Maroc. La Commission européenne octroie une aide d'urgence à l'Espagne, 115 millions d'euros. Une enveloppe qui doit permettre à l'Espagne d'améliorer la surveillance et la protection de ses frontières. Une partie de la somme doit aussi permettre aux Espagnols de renforcer leur capacité d'accueil à Ceuta pour les mineurs non accompagnés. À l'US Open de tennis, Alexander Blocks dans les starting blocks. Notre compatriote patiente avant le quart de finale qu'il doit jouer ce soir. Ce sera face au Russe Karen Khachanov et ce sera le troisième match du jour sur le court central à New York. Ce n'est pas pour tout de suite puisque la première rencontre est toujours en cours en ce moment. Et puis en tennis encore, ce forfait d'Elise Mertens, elle ne participera pas au Final 8 de la Billie Jean King Cup en Chine fin du mois. Notre numéro 1 disputera à la place le tournoi de Singapour. Elle dit vouloir gagner des points importants pour le classement mondial. Voilà, c'est la fin de ce journal. Je vous souhaite un excellent début de soirée.
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5: Bonsoir tout le monde, bienvenue dans Soir de Première. Nous revoilà partis pour plusieurs heures. On va profiter ensemble des meilleurs moments de votre radio. J'espère que jusqu'ici vous avez passé une bonne et belle journée. On va écouter les clés avec Arnaud Reusson suite aux élections régionales qui ont eu lieu ce week-end en Allemagne. Près de 44% des voix. L'AFD qui vient de remporter une victoire historique en Saxe-Anhalt. Comment ce parti d'extrême droite a-t-il réussi une telle percée? Qui sont ses électeurs? Quelles idées portent réellement le parti? Eh bien, c'est ce qu'on va voir dans quelques minutes avec Arnaud dans Les Clés. Rex Fienflic, aucun lien, si ce n'est que Laurence Bibot en a fait une chronique et qu'on l'écoutera aussi tout à l'heure vers 19h50 parmi les meilleurs moments de la première. On s'installe, on est parti tranquille, bonne route si vous y êtes. Dracula, pour ouvrir, c'est bien sûr Tame Impala. Soyez les bienvenus.
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0: Sept titres, déjà emblématiques, on peut le dire, de Tame Impala. Dracula, Tame Impala, mettez où ? Eh bien, on va prendre la direction des clés dans quelques secondes avec l'AFD qui a plus que doublé son score en 5 ans en Saxe-Anhalt, porté notamment par son candidat Ulrich Siegmund. Comment expliquer ce succès spectaculaire pour le parti d'extrême droite ? Quelle est la trajectoire de ce parti depuis sa création en 2013 ? Sur quel terrain joue-t-il ? Et comment est-il arrivé à rallier autant de votes dans ce land anciennement situé en RDA, soit en ancienne Allemagne de l'Est ? Eh bien, c'est tout ce qu'on va voir avec Arnaud et ses invités. 27 minutes de décryptage au quotidien avec les clés. Ça commence ici et maintenant sur la première. Bienvenue.
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6: Bonjour à toutes, bonjour à tous et bienvenue dans les clés pour un numéro consacré à l'AFD, Alternative für Deutschland, le parti d'extrême droite allemand qui vient de remporter près de 44% des voix dans le Land allemand de Saxe-Anhalt, proche de Berlin. Un succès écrasant pour un parti xénophobe, anti-immigration, anti-islam et qui fait trembler tous les partis traditionnels allemands. Alors on va prendre le temps d'essayer de décrypter et de comprendre son succès en commençant par revenir sur cette victoire donc à l'échelon régional.
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6: Dimanche 6 septembre, il est 20h20 à l'Altestheater de Magdebourg et Ulrich Siegmund, le chef de file de l'AFD en Saxe-Anhalt, est accueilli sur scène par des centaines de militants qui scandent son prénom. Devant cette assistance chauffée à blanc, qui fête déjà la victoire, il peut savourer son triomphe.
7: Chers amis, cette soirée est historique. Nous avons écrit l'histoire. La reprise en main de notre pays commence ici, en Saxe-Anhalt, avec pratiquement 45% des voix.
6: Dans la foulée, il accueille sur scène la présidente de son parti au niveau national, Alice Weidel.
8: 45% dans l'état actuel des choses, c'est un mandat pour gouverner. Et ça ne vaut pas seulement pour la Saxe-Anhalt, ça vaut pour chaque land. Et surtout, pour les prochaines élections fédérales.
6: Un discours ponctué par l'hymne allemand repris en chœur par tous les ténors du parti. Au décompte final, Alternative für Deutschland, parti d'extrême droite dure, remporte 43,8% des voix en Saxe-Anhalt. La CDU, le parti conservateur allemand, parti du Premier ministre et du ministre-président sortant de la Saxe-Anhalt, perd plus de la moitié de ses électeurs et tombe à 17%, du jamais vu pour ce parti central dans la politique allemande. Quant à la gauche, elle est dans les cordes, que ce soit les sociodémocrates, les Verts ou le parti de gauche radicale Die Linke, ils sont tous autour de 8 à 9%. L'AFD a visiblement su capter un grand ras-le-bol des partis traditionnels, une méfiance vis-à-vis des étrangers et une profonde angoisse pour l'avenir dans une région en pleine crise démographique. Écoutez cet électeur de l'AFD, interrogé sur place par Sandro Calderon.
9: Il faut que les choses changent maintenant. On ne peut pas continuer comme ça. Ce pays court à sa perte et comme je l'ai dit, le plus important ce sont les enfants. Qu'ils soient protégés, qu'ils aient tout ce dont ils ont besoin et un avenir sûr. Parce que ça ne peut pas continuer comme ça. Il faut un changement de gouvernement. C'est très simple. Il n'y a qu'un seul parti qui a trouvé la bonne voie ou qui montre la voie. À voir s'il la mettra ensuite en œuvre. Nous l'espérons tous, mais nous verrons bien.
6: Mais face aux espoirs de ceux-là, il y a la peur sourde de beaucoup d'autres de voir demain leurs droits menacés, la démocratie attaquée, comme cette maman lesbienne dont le fils souffre du trouble du spectre de l'autisme.
3: Ce qui m'effraie surtout, c'est que mon fils, qui a besoin d'une approche inclusive, ne bénéficie plus de cette inclusion. Il est autiste, ce qui signifie qu'il ne présente pas de handicap physique classique. Son handicap n'est pas visible. On pourrait, à première vue, supposer qu'il n'a rien, mais il a besoin d'inclusion sur le plan social, émotionnel. Il a simplement besoin de père et d'autres enfants autour de lui qui l'acceptent tel qu'il est, là où il en est. Et c'est là que réside la grande crainte, que ce ne soit plus le cas, qu'il soit mis à l'écart, qu'il ait encore plus le sentiment d'être différent. Et en même temps, je me pose la question suivante. Dans quelle mesure suis-je à l'abri des hostilités, voire des agressions physiques avec ma compagne lorsque nous nous montrons en ville, en faisant les courses ou lors d'événements? Et dans quelle mesure mon enfant est-il à l'abri des hostilités à l'école s'il dit qu'il a deux mamans?
6: À voir maintenant si Alternative für Deutschland accédera au pouvoir dans ce land ou si les autres partis parviendront à maintenir une digue démocratique, un cordon sanitaire. Cette élection est d'ores et déjà un électrochoc pour toute l'Allemagne. Comment un parti avec des franges ouvertement néo-nazis a-t-il pu faire 44% des voix dans ce land de Saxe-Anhalt? Quels sont les ingrédients de son succès? Cela annonce-t-il une même dynamique pour l'ensemble du pays? C'est tout cela que nous allons maintenant explorer. Et avec nous pour cela, il y a notamment depuis Berlin, Franceline Beretti. Bonjour.
4: Bonjour.
6: Vous êtes journaliste, vous êtes notre correspondante sur place à Berlin. La première question que j'ai envie de vous poser, c'est est-ce qu'on doit ici analyser un succès de l'AfD en Saxe-Anhalt, avec d'ailleurs un leader bien spécifique qui a mené une campagne très efficace dans ce land, ou est-ce qu'il faut regarder ça comme une avancée forte de l'AfD dans toute l'Allemagne? Est-ce qu'il y a des spécificités régionales, selon vous, qu'on doit regarder pour expliquer un tel score de 44%?
4: Oui, alors il y a une spécificité en Saxe-Anhalt, hein, vous en avez parlé un peu, il y a une crise démographique profonde dans ce land, c'est un land anciennement d'Allemagne de l'Est, donc avec ce passé communiste qui a beaucoup compté dans la campagne électorale. En même temps, le succès de l'AfD, on le voit, il est au niveau national maintenant, même dans les lands anciennement à l'Ouest, eh ben, il y a un succès de ce parti, peut-être pour d'autres raisons, pour d'autres ressorts. Mais ce qui est clair, c'est que avec ces élections régionales, l'AfD veut faire un laboratoire et prouver qu'il est ensuite capable de gouverner au niveau fédéral.
6: Mmh. Un petit mot quand même sur le leader charismatique de l'AfD en Saxe-Anhalt, Ulrich Siegmund. Sa personnalité, la façon dont il a mené campagne, a compté dans la façon dont ce parti a pu fédérer une part très importante des électeurs?
4: Oui, Siegmund, ça a été un très très bon candidat. Il est jeune, il a 35 ans, il maîtrise parfaitement les codes des réseaux sociaux et on voit que dans ses campagnes maintenant, ça fait une énorme différence dans les petites vidéos qu'il fait, dans son contact avec les gens, dans ses contacts avec les gens qui sont toujours repris sur les réseaux sociaux. Vraiment, c'était un bon candidat et qui contrastait avec son principal opposant, qui était de la CDU, qui lui ne maîtrise absolument pas ses codes. Il y a eu notamment une polémique en Allemagne parce que Siegmund a été invité d'un YouTuber pendant 4 heures. Ça a fait grosse polémique en Allemagne parce que pourquoi ce YouTuber donnait autant de visibilité au candidat de l'AfD? Et après, le YouTuber expliquait qu'il avait aussi invité le candidat de la CDU, mais qu'il n'a pas voulu venir. Donc voilà, ça montre un peu en quoi Siegmund de l'AfD a parfaitement compris comment mener campagne aujourd'hui.
6: Un petit mot sur l'enjeu que vous pointiez, une crise démographique dans cette partie de l'Allemagne où la population diminue de manière assez rapide. Ça, c'est quelque chose qui, pour vous, a beaucoup pesé dans cette campagne là-bas en Saxe-Anhalt?
4: Mais en tout cas, quand on lit le programme de l'AfD pour la Saxe-Anhalt, ce qui est mentionné en premier, c'est cette crise démographique avant l'immigration. Il faut soutenir les familles, il faut soutenir la natalité, c'est ça vraiment qui revient en premier. Et c'est vrai que la Saxe-Anhalt a particulièrement souffert depuis la réunification. Elle a perdu 25% de sa population, un quart de sa population depuis le début des années 90. Et donc, on imagine tout ce qui suit, les fermetures des écoles, les fermetures des crèches, une population vieillissante, c'est un réel traumatisme pour la population.
6: Oui, et donc ça, visiblement, ça a pesé beaucoup. D'ailleurs, quand on entendait les témoignages de ceux qui ont voté pour l'AfD, c'était un des arguments qui revenait souvent en premier lieu. Un mot alors aussi sur une autre spécificité. La Saxe-Anhalt, c'est un land qui se trouve dans l'ex-Allemagne de l'Est. Et on sait que l'AfD a joué aussi sur cette Cordelin sur ce qu'on appelle là-bas l'ostalgie, donc l'idée de la nostalgie de l'Allemagne de l'Est. Et ça d'ailleurs, on va le voir avec Sarah Pousset, à quel point le parti s'est saisi aussi de cet enjeu-là.
10: C'est l'une des raisons avancées par les spécialistes pour expliquer cette montée de l'AfD. Une partie des Allemands regretterait la période communiste de la RDA qui s'est étalée de 1949 à 1990. En tout cas, ce qui est objectivement sûr, c'est que l'Est de l'Allemagne est le parent pauvre du pays. Aujourd'hui encore, de très nettes inégalités sociales subsistent. Les Allemands de l'Est sont presque absents des postes en vue du pays, des familles les plus riches, des médias ou des profs d'université. La chercheuse Elisa Goudin, spécialiste de l'Allemagne de l'Est, rappelle ainsi la promesse de convergence des niveaux de vie des deux côtés lors de la réunification. Or, en pratique, les habitants de la RDA, qui avaient connu le plein emploi, se sont retrouvés livrés à eux-mêmes dans un contexte de chômage de masse, avec une dépréciation globale de leur niveau de vie et de leur diplôme. Pour eux, le modèle démocratique n'a pas tenu ses promesses, ce qui explique leur adhésion plus faible à la démocratie. Et aujourd'hui, eh bien, il persiste un certain désir de revanche dans la population face à la souffrance subie par leurs parents, par leur entourage. Et l'AfD s'empare de cette histoire pour mobiliser une certaine nostalgie. La tête de liste, Ulrich Siegmund, en est l'incarnation. Il se déplace en mobylette bleue Simpson, un modèle culte en RDA fin des années 60. Il a chanté l'hymne de la République démocratique allemande, tout en déclarant aussi qu'à cette époque, le peuple était uni et en sécurité. Il vend le souvenir fantasmé d'une meilleure qualité de vie où les citoyens étaient pris en charge. Ce qui est paradoxal, c'est que ce trentenaire n'a même pas connu la RDA. Et bien sûr, les souffrances de la dictature, la répression et la surveillance de masse sont effacées de la mémoire. D'ailleurs, cette nostalgie s'accompagne d'un changement de position face à la Russie. Nation désormais voisine avec qui il convient de renouer les relations, le programme de l'AfD propose d'enseigner le russe à l'école et d'envoyer de jeunes Allemands à Moscou en voyage scolaire.
6: Alors un mot là-dessus, Franceline Beretti, sur à la fois la convocation de ce passé, de cette nostalgie, mais on imagine de certains éléments de nostalgie, l'idée n'est pas de ressusciter la RDA quand même dans le discours d'un parti comme l'AfD.
4: Non, et c'est ça qui est très déstabilisant, c'est que d'un côté, il y a des clins d'œil à ce passé communiste, à l'ancienne Allemagne de l'Est, et de l'autre côté, c'est aussi clairement l'ennemi, hein, c'est toujours la gauche et évidemment l'ennemi de l'AfD, mais il y a aussi une référence à la chute du mur. Donc cette élection aux Sachsen-Anhalt, ce serait une nouvelle chute du mur, à savoir bon, une histoire qui recommence, un moment historique quand même très important. Et en fait, moi, je l'explique plutôt par un besoin de rassurer d'un point de vue de l'identité. En fait, je ne crois pas que les habitants de Sachsen-Anhalt soit nostalgique de la dictature. En revanche, l'idée que, bah oui, c'est leur histoire, on la reconnaît, c'est leur passé, qu'ils ont cette expérience-là, et qu'on reconnaisse ça, qu'on le dise, bah ça permet à la fois de convoquer certains éléments de la RDA et d'autres éléments dans le programme qui font clairement référence à l'extrême droite.
0: Vous écoutez Les Clés sur la Première et le score historique de l'AfD ce week-end lors des élections régionales en Allemagne. On va continuer à décrypter l'histoire et les stratégies de ce parti d'extrême droite dans quelques minutes sur la Première avec Arnaud bien sûr et ses invités. Louisa dans la musique et je vous rappelle en passant que c'est Olivier Dupri qui se colle à la programmation musicale de soir de Première et une progrès ce soir qui fait des étincelles.

0: L'artiste franco-brésilienne Louisa sur la première, Étincelle featuring Carbone. Bonne soirée avec nous, retour dans les clés de ce mercredi avec Arnaud Reusen qui revient sur la victoire historique et sur le score faramineux de l'AFD en Saxe-Anhalt ce week-end lors des élections régionales en Allemagne, mais aussi sur les racines et l'idéologie de ce parti d'extrême droite. On en parle avec Franceline Beretti qui est correspondante à Berlin et avec François Debras, docteur en sciences politiques et sociales et professeur associé à l'Université de Liège. Bienvenue dans la deuxième partie des clés.
1: Mais on va dézoomer un peu maintenant et essayer de comprendre quel est ce parti, l'AFD, qui fait trembler beaucoup de partis traditionnels aujourd'hui en Allemagne de manière plus générale. Et pour cela, on va accueillir François Debras. Bonjour.
2: Bonjour.
1: Vous êtes-vous chargé de cours en sciences politiques à Lumons, enseignant aussi à la Haute École Elmo. Vous suivez en particulier ces partis populistes, ces partis d'extrême droite. D'abord, comment est-ce qu'il faut le qualifier pour vous, ce parti AFD, qui est un parti relativement jeune, ça fait 12-13 ans en fait qu'il est apparu et aujourd'hui il prend une place centrale.
2: Oui, c'est un parti assez jeune puisqu'il a été fondé en 2013 et historiquement il a été fondé par des professeurs de droit et des professeurs d'économie qui étaient plutôt issus de la CDU, donc plutôt la droite, et qui étaient ces professeurs assez critiques de la politique économique menée par Angela Merkel, notamment vis-à-vis de la gestion de la crise euro avec la situation en Grèce. Très vite, le parti va être rattrapé et va se rapprocher en fait à l'époque, depuis en 2014, on va voir le mouvement Pegida. Pegida, donc c'est les Européens patriotes contre l'islamisation de l'Occident qui vont organiser différentes manifestations, différentes marches dans plusieurs endroits d'Allemagne et on va observer des rapprochements et une intégration des thèmes identitaires au sein de l'AFD. Toute la question de l'identité allemande, le rejet de l'immigration, le rejet des personnes de confession musulmane et de plus en plus de tensions qui vont apparaître vis-à-vis de l'histoire allemande, ou en tout cas de la mémoire telle qu'elle peut être transmise en Allemagne, pour qu'aujourd'hui tous les observateurs, observatrices et politologues qui travaillent sur l'AFD considèrent l'AFD comme un parti politique d'extrême droite. Ça peut se vérifier, notamment avec le concept qui va être mis en avant de remigration. Donc cette idée, la remigration, que des Allemands issus de l'immigration, mais de première, deuxième ou troisième génération, même s'ils sont Allemands, doivent en fait quitter le pays et retourner dans le pays, soit de leurs parents, de leurs grands-parents ou de leurs arrière-grands-parents, parce qu'ils ne seraient jamais véritablement allemands. Et là, on observe un véritable racisme biologique, au sens où, en fait, il y a une appartenance à l'Allemagne qui se transmet par le sang, par l'identité. On fait partie de l'Allemagne ou on ne fait pas partie de l'Allemagne.
1: Et ça, ça se traduit par à la fois des discours ouvertement xénophobes et puis parfois aussi par des allusions. Je voyais certaines affiches de campagne où il n'y a pas tout à fait un salut nazi, mais on comprend qu'on veut rappeler à un moment donné à une frange de l'électorat cette mémoire du nazisme. Est-ce qu'on doit parler d'un parti néo-nazi? Comment est-ce qu'il gère cette relation à ce passé terrible de l'Allemagne?
2: Oui, effectivement, on va avoir plein de clins d'œil avec le passé nazi qui vont être formulés, voire parfois plus que des clins d'œil. En 2020, par exemple, Christian Lutz, qui était le porte-parole du groupe parlementaire, va réclamer ses origines aryennes, par exemple. On a effectivement des affiches de campagne qui vont jouer en fait sur des proximités de son, où comme on l'a vu dans le reportage, la présidente du parti, Alice Weidel, et on va rejouer sur Alice für Deutschland, qui est un clin d'œil donc également à un slogan nazi qui va être à certains meetings repris par des membres. Et là, je tiens quand même à rappeler que en Allemagne, ces slogans, que ce soit nazi ou même des logos ou la croix gammés, sont interdits par le code pénal. Donc il y a toute une interrogation à avoir sur un parti effectivement d'extrême droite, et puis il y a cette interrogation sur l'aspect néo-nazi, et là on a un vrai débat au sens juridique du terme. C'est-à-dire qu'en Allemagne, pour bien comprendre, on a ce qu'on appelle la loi fondamentale, qui est vraiment l'ossature de l'Allemagne, qui va organiser en fait les institutions politiques allemandes, mais aussi qui va dresser un ensemble de droits fondamentaux. Cette loi fondamentale date de 1949, donc elle est empreinte de l'histoire et de la lutte contre le nazisme, et on va retrouver dans son article 21 alinéa 2, la possibilité en fait d'interdire, voire de surveiller ou de contrôler des organisations dont les buts ou les comportements de certains des membres seraient contre l'ordre constitutionnel libéral et démocratique. En suivant cette logique-là, l'Office fédéral de protection donc de la Constitution va en mai 2025 classer l'AFD comme extrémiste avéré, ce qui sous-entend donc que les services de renseignement peuvent contrôler, interroger en fait l'AFD, voire potentiellement à terme l'interdire. L'Office fédéral de la protection de la Constitution considère qu'en fait l'AFD dévalorise des groupes entiers de la population allemande et porte atteinte à la dignité humaine et considère que l'AFD n'est pas compatible avec l'ordre démocratique fondamental. L'AFD bien sûr va critiquer cette appellation et va se retourner devant le tribunal administratif de Cologne qui va rendre un avis en février 2026 et c'est toute la question de la généralisation. En fait le tribunal administratif de Cologne va effectivement stipuler qu'il y a certaines tendances qui sont hostiles à la Constitution allemande, qu'il y a de forts soupçons, mais le tribunal va également rappeler qu'il y a une difficulté à globaliser ou à généraliser à l'ensemble du parti et qu'aucune décision ne peut être également anticipative. C'est-à-dire qu'on ne peut pas interdire anticipativement. Pourquoi ? Parce qu'on se retrouve avec une procédure de protection de la démocratie, mais qui potentiellement peut aussi être liberticide au sens où c'est une interdiction d'une liberté d'association et d'expression. Mmh. Donc on est vraiment entre deux eaux comme ça.
1: Oui, et là on sent tout le malaise dans des institutions, vous l'avez dit, qui ont été construites après la Seconde Guerre mondiale sur l'idée du plus jamais ça, et on va mettre des outils de droit pour pouvoir interdire à un moment donné des mouvements qui seraient contraires à la démocratie et aux libertés fondamentales qu'on a voulu consacrer à l'époque. Et en même temps ici, on a des mouvements qui ont grandi, qui sont devenus tellement grands, tellement présent, qui joue aussi, on l'imagine parfois, sur des ambiguïtés, que ça devient très difficile, au risque de les doper encore, de venir à un moment donné dire non, c'est fini, vous ne pouvez plus vous exprimer. Ça, c'est une question qui traverse pas mal de démocraties. Comment est-ce qu'on peut maintenir les libertés fondamentales dans une démocratie et en même temps la protéger contre ceux qui utilisent ces libertés-là pour justement éventuellement renverser la démocratie ?
2: Tout à fait, effectivement. Et dans le cas de l'Allemagne, il y a eu deux partis qui ont été interdits historiquement, le Parti Socialiste du Reich, qui était l'héritier en fait du Parti Nazi et qui va être interdit en 1952, et le Parti Communiste, qui va être interdit en 1956, en tout cas dans l'Allemagne de l'Ouest. Il y a eu plusieurs tentatives aussi d'interdire le NPD, qui est aujourd'hui le Parti Heimat, notamment en 2003 et en 2013, mais les juges ont plutôt décrété que c'était un problème plutôt de l'ordre de la police vis-à-vis de la violence de certains des membres, et que ce n'était pas une affaire qui justifiait l'interdiction du parti. Donc c'est un trop petit parti et on va plutôt le laisser à la police par rapport à des comportements de violence physique. Et aujourd'hui, on a une réflexion par rapport à un trop gros parti et comment est-ce qu'on interdit une formation politique sans contrevenir à ses propres valeurs et à ses propres droits fondamentaux, la liberté d'association.
1: Mmh. Justement, Francine Beretti, si on dézoome sur la politique allemande dans son ensemble, comment est-ce qu'on vit en Allemagne aujourd'hui le fait d'avoir un parti qui ne fait pas mystère de certaines propensions de ses membres à ressusciter le passé nazi, ou des allusions en tout cas à ce passé nazi, dans une République fédérale qui s'est construite dans ses institutions justement avec ce souvenir-là et en essayant de tout faire pour que ça ne puisse plus jamais arriver.
3: Ben, il y a évidemment une très grande inquiétude de la part des médias, de la classe politique, mais ce qu'on observe, c'est justement l'impuissance, en fait. Voilà, vous venez d'évoquer le débat, faut-il interdire ou pas l'AFD ? Ça fait des années qu'en Allemagne, on se pose la question. Voilà, il y a les pour, il y a les contre, on ne sait pas vraiment. Et vraiment, comment traiter l'AFD, c'est une question à laquelle personne ne sait répondre. Par exemple, il y a quelques semaines, il y a l'hebdomadaire Der Spiegel qui a fait sa une avec la photo de Ulrich Siegmund, donc celui qui a gagné les élections régionales en Sachsen-Anhalt, en titrant « L'homme le plus dangereux d'Allemagne ». Et il y a eu beaucoup de réactions en disant qu'en fait, on fait le jeu de l'AFD qui récupère ça, en disant que voilà, il est stigmatisé, que les élites ne comprennent pas ce que veut le peuple. Et les militants de l'AFD eux-mêmes se sont arrachés l'exemplaire du Spiegel pour aller se le faire signer pendant les meetings par Ulrich Siegmund, en fait. Donc, c'est surtout l'impuissance aujourd'hui en Allemagne, et personne ne sait comment faire face à cette vague de l'AFD, tout en constatant que c'est extrêmement dangereux. Oui.
1: Oui, et on a l'impression que ça renvoie à des débats dans pas mal d'autres démocraties européennes hein, aujourd'hui sur comment réagir face à ces partis-là. Justement, un petit mot rapide, François Debras, comment est-ce qu'on doit classer l'AFD par rapport à d'autres formations d'extrême droite en Europe? On peut penser au RN en France, au parti de Giorgia Meloni par exemple en Italie. On a vu, c'était assez frappant ces derniers jours, les ténors du Rassemblement National français prendre un peu des distances en disant quand même nous on n'est pas tout à fait comme eux, ce qui montre que quoi, l'AFD serait encore plus radicale que le Rassemblement National, par exemple.
2: Mais en fait, au sein du Parlement européen, il n'y a pas un, il n'y a pas deux partis politiques d'extrême droite, il y en a trois. Historiquement, effectivement, le Rassemblement National en France et l'AFD étaient dans la même formation politique qui s'intitulait Identité et démocratie, jusqu'au jour où un des députés de l'AFD, notamment soupçonné d'espionnage par la Chine, mais aussi avec des financements avec le Kremlin, mais avait déclaré à l'époque, en 2024, qu'un SS n'était pas automatiquement un criminel. Et ça mettait à mal la logique de banalisation ou de modernisation du Rassemblement National qui avait souhaité s'en distancier. Et donc on a d'un côté les conservateurs et réformistes européens, avec Giorgia Meloni notamment, on a les patriotes pour l'Europe avec le Rassemblement National, et on a l'Europe des Nations Souveraines, l'AFD, mais pour faire un équivalent, en France, on retrouve Reconquête d'Éric Zemmour, par exemple.
1: Mmh. Là-dessus, Francine Beretti, c'est vrai qu'il y a un phénomène quand même assez étonnant. Non, on a l'impression que si on regarde la France, quelque part aussi l'Italie, ces partis d'extrême droite ont tendance plutôt aujourd'hui à vouloir lisser leur image. Ici, l'AFD, on a presque l'impression que c'est le mouvement inverse, parti d'un parti qui n'était pas d'ailleurs ouvertement d'extrême droite et xénophobe au départ, et qui l'assume aujourd'hui de plus en plus et de manière de plus en plus forte dans le débat public.
3: Oui, l'AFD mène une stratégie opposée en fait à celle du RN qui se dédiabolise et qui a expurgé tous les militants les plus contestables, on va dire. Donc vraiment la mouvance extra-parlementaire d'ultra-droite, le RN a essayé de purger ces gens-là. L'AFD ne veut pas se séparer de ses soutiens, de ses militants, et fait au contraire le pari qu'elle va gagner les élections en allant dans l'extrémisme en fait. C'est une des idéologues du parti qui l'a exprimé, Béatrice von Storch. En fait, il faut créer le combat fondamental entre la droite et la gauche, l'extrême droite et l'extrême gauche, et l'AFD pourra conquérir des électeurs plus modérés de droite si elle va dans la confrontation avec cette gauche. Et donc, il faut polariser, en fait. Il faut défendre les positions extrêmes et surtout pas chercher à se lisser et à se dédiaboliser comme l'ont fait d'autres partis.
1: Voilà, pour cette stratégie donc un peu à contre-courant. En très bref, François Debras, il y a évidemment toutes les questions qu'on peut se poser sur est-ce que ce parti devrait être interdit ou non. Mais il y a aussi évidemment la réponse politique. On a l'impression aujourd'hui que les partis traditionnels peinent à répondre à ces partis-là, mais aussi à répondre à toute cette angoisse d'électeurs qui, aujourd'hui, ont l'impression que c'est toujours un peu la même chose avec les partis traditionnels et cherchent, en fait, d'autres voies.
2: Oui, peut-être deux erreurs qui ont été formulées. C'est, on voit les partis du gouvernement, notamment la CDU, qui ont essayé de rassurer l'électorat de l'AFD ou de le séduire en durcissant le ton, notamment sur la question de l'immigration, sur la question du droit d'asile, et qui courent après l'AFD. Et ce que l'on observe, c'est que dans tous les cas, que ce soit en Allemagne mais ailleurs, à courir après l'extrême droite, sur le moyen et le long terme, c'est l'extrême droite qui gagne. Après, comme on l'a dit en introduction, la situation de l'Allemagne et de l'Allemagne de l'Est est tout à fait particulière, avec énormément de désindustrialisation, un sentiment de déclassement. Et là, le gouvernement en place va jouer aussi sur des logiques de dérégularisation. On va casser dans les assurances maladie et dans les retraites. Et tout ça, en fait, renforce un sentiment d'insécurité économique et sociale à laquelle l'AFD va donner une réponse à ses peurs. Et c'est la question de l'immigration.
1: Une stratégie du bouc émissaire chère à l'extrême droite et déjà largement décrite d'ailleurs dans de précédents épisodes, capitaliser sur une inquiétude diffuse et multifactorielle en désignant un groupe identifiable comme responsable des problèmes de la société. Merci à François Debras de l'Université de Mons et à Franceline Beretti, notre correspondante à Berlin. Merci à Valentine Gourdange pour la réalisation sonore de cet épisode, à la préparation Sarah Pousset et Arnaud Reussen. 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Merci d'avance.
0: Merci, voilà donc pour les clés, ce décryptage de la percée historique de l'AFD en Allemagne. L'émission est à retrouver en podcast, bien sûr, et sur RTBF Ovio. Prochain épisode des clés, demain, 12h30, sur RTBF La Première. On fera un autre décryptage de la montée des extrêmes droites tout à l'heure, notamment en France et un peu aux États-Unis aussi, avec la journaliste française Salomé Sacquet. Elle sera avec nous vers 20h50 dans la suite de Soir de Première. Sorry, I'm French. Voici Sam Sauvage.

0: Bonne soirée, vous êtes sur la première et tout va bien. C'était le tout nouveau titre de Sam Sauvage, Sorry I'm French. Il sera en concert le samedi 27 mars à l'ancienne Belgique, à Bruxelles. À propos de concert, on était en live ce week-end depuis le festival Les Solidarités, c'était à Namur, avec des invités en studio comme Marguerite, ML, Luca, côté chanson. Le footballeur ancien Diable Rouge Mbo Mpenza était aussi en studio, il est venu nous parler de son association qui sensibilise les enfants, 3e, 4e primaire, et plus largement d'ailleurs, au harcèlement et aux discriminations à travers le sport. Mbo Mpenza qui est donc venu nous en parler, Teddy Bear aussi était là, et d'autres. Cette émission, vous pouvez la réécouter sur RTBF Ovio, vous tapez tout simplement Solidarité et vous y êtes. Bonne soirée, dans quelques secondes, on va profiter ensemble du son jam de la semaine.
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0: Vous êtes sur la première et c'est notre moment alternatif avec le son jam de la semaine, RTBF Jam, radio alternative de la RTBF avec des sons que vous entendez rarement ailleurs. Et dans les nouveautés de jam cette semaine, eh bien, il y a ce nouveau titre de Everyone Says Hi. Ça s'appelle Life Isn't Perfect, qui nous rappelle avec beaucoup de légèreté que la perfection n'est peut-être pas vraiment le but, finalement. Guitare lumineuse, les harmonies sont imparables, le refrain reste en tête, vous allez le constater vous-même. Le groupe britannique signe ce titre pop-rock qui est à la fois solaire et un brin nostalgique. Everyone Says I, c'est le nouveau groupe, enfin nouveau, récent groupe, mené par Nick Hodgson, qui était dans Kaiser Chiefs avant. Et dans le groupe, il y a aussi un ex-membre des Cooks. C'est quelque part un super groupe. Et on les écoute maintenant, le son jam de la semaine, sur la première.

0: nouveau, ça s'appelle Life Isn't Perfect. Au cas où on ne s'en doutait pas encore, la vie n'est pas parfaite. Ça va figurer ce morceau sur le deuxième album du groupe anglais Everyone Says Hi. Cet album sortira à la fin du mois de septembre. Et Everyone Says Hi, c'est aussi le nom d'un titre de David Bowie, donc un hommage dans le nom du groupe à cet immense artiste. Voilà donc pour le son Jam de la semaine. 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Voici venu l'heure de réécouter un extrait de l'émission Entrée sans frapper, l'émission de Jérôme Collin, avec plein de chroniqueurs et de chroniqueuses, des invités, avec le 17h d'Hélène, avec des citations dedans aussi, avec Bagarre dans la discothèque, et avec Laurence Bibot et sa nouvelle chronique. L'année passée, elle nous parlait de cheveux. Cette année, elle nous parle de chiens dans sa chronique de Rex à Rantanplan. Elle a ouvert la saison avec Laïka. Et voici qu'elle nous parle ce soir de Rex, chien flic.
1: Qui a déjà vu un épisode de la série Rex, chien, flic? Apparemment, vous,
2: oui.
1: Jérôme. Vous aussi.
2: Évidemment, okay. J'en ai vu plein quand j'étais petit.
1: Eh bien, moi, je m'y suis mise. Parce que Rex, chien, flic... D'abord, je croyais que c'était Rex, chien de flic. Mais non, Rex, chien, flic.
2: Ah voilà. Ouais, il n'a pas besoin d'un flic.
1: Il n'a pas besoin. Je suis avec des connaisseurs. Chouette. C'est la série télévisée européenne la plus vendue dans le monde.
2: Ah ouais.
1: La deuxième, tout continent confondu. Et juste derrière, il y a celle la plus vendue dans le monde. Je vous laisse à chacun une chance.
3: La petite maison dans la prairie.
1: Non.
2: Non, parce que c'est américain. La plus...
3: Ah, européenne.
2: Européenne.
1: Non. La série la plus vendue dans le monde.
2: Dallas.
1: Non, Alerte à Malibu.
3: Alerte à Malibu.
2: C'est voilà. Vrai.
3: Ce sera un très bon point.
2: Très bon
1: sujet. Revenons à Rex, créé en Autriche, bah, décidément, c'est dans le thème, en 1994. Pourquoi Rex? Il y a quelques explications.
2: Et Rex aussi est dans, Rex. Dans le thème.
1: Absolument. On dit roi, hein, Rex en latin. Ok. Et surtout, hein, on y vient, c'est facile à prononcer et à retenir. Rex, même chez nous, ça a fait ses
2: oui.
1: Preuves. Hein, le premier épisode, comme les 200 qui vont suivre, met
2: 200.
1: En scène oui, un meurtre à Vienne. Franchement, tu vois la série, tu te dis que Caracas, question meurtre, c'est la province à côté de Vienne.
2: Mm-hmm.
1: Ça n'arrête pas.
2: Ah ouais?
1: Ah, ça n'arrête pas.
2: Et ah, ce... par épisode?
1: Ouais, bah, évidemment. Et ce qui est malin, c'est que les scénaristes dépeignent tous les milieux. Bourgeois, banquiers, SDF, artistes, voyous, loubards.
2: Mm.
1: L'intrigue, évidemment, se concentre autour du commissaire Richard Moser, beau gosse. Enfin, par rapport aux autres personnages, ça je n'ai jamais vu. Vraiment, ce ne sont pas des gens qui sont mis à leur avantage. En fait,
2: c'est vrai.
1: C'est tout à fait vrai. Rien n'est à son avantage. On est sur une colométrie qui va du vert au gris. Des décors oui. Jaunes en passant par des costumes verts au teint des personnages gris-vert.
2: Ouais.
1: Au départ, la série, c'est un univers exclusivement masculin. Une fille viendra, mais bien plus tard. C'est d'ailleurs pourquoi le gars a pris un chien. Principalement parce que sa femme l'a quitté. Premier épisode. Et il est amer. Elle est partie.
2: Ah, mais...
1: Et qu'est-ce qu'elle a fait? Elle a pris tous les meubles. Et il se retrouve tout seul, triste, sans meubles. Penses-tu que l'idée d'aller s'acheter des meubles lui traverse l'esprit? Non.
2: Non. Il achète un chien.
1: Non. Pas vraiment. On ne sait pas. Il n'achète pas un chien. Mais on connaît peu de choses de lui. On sait qu'il a été mauvais garçon, qu'il s'est sauvé d'une enfance difficile et défavorisée en entrant dans la police.
2: Mmh.
1: Et sauvé, c'est pas qu'il va acheter ce chien, il va le sauver. Il va sauver Rex. Il va sauver ce très beau berger allemand qui apparaît dès le premier épisode. Rex, en fait, au départ, est un chien d'assaut et de recherche. Son maître est policier. Son maître meurt dans un attentat.
2: Voilà.
1: Perpétré par des Russes. Mais c'est qu'est-ce que tu veux? Mais voilà. Bon. Tout premier épisode, Rex ne veut pas quitter le corps de son maître. Et je peux vous dire que c'est franchement déchirant.
4: Comment il s'appelle, ce chien?
5: Rex. Allez, mon pauvre Rex. Viens. Tu peux pas rester éternellement ici.
4: Qu'est-ce que vous allez en faire?
5: J'en sais rien. On a déjà eu un cas semblable il y a pas longtemps. Le chien n'a jamais pu s'habituer à son nouveau maître. Il était devenu dépressif.
4: Et alors?
5: On a été obligé de le faire piquer.
3: Et alors, il y a des bruiteurs qui ont dû rigoler.
2: Et les bruiteurs se sont bien amusés sur Rex. Vous le faites bien.
3: Waouh, Laurence, comédienne.
1: Oui. Excusez-moi. Et c'est parti. Rex et Richard vont devenir inséparables. Et on se demande même comment il arrivait à résoudre des affaires avant l'arrivée du chien. Parce qu'à chaque épisode, Rex fait réellement
2: une
1: découverte, mais primordiale. Chaque fois, c'est le même schéma. Le chien aboie. Le commissaire s'étonne. Enfin, qu'est-ce qu'il y a, mon vieux? Tu as vu quelque chose? Dites, on dirait qu'il veut nous montrer quelque chose. Mais évidemment qu'il veut te montrer quelque chose. Évidemment. Alors, je vous dis tout de suite, le charme de cette série tient beaucoup au jeu du chien. Franchement.
2: C'est vrai.
1: Oh, écoutez, c'est incroyable. Il sait tout faire. On a les oreilles qui se dressent, le regard triste, la truffe humide, on a la queue qui bat. Gros travail de dressage. Des chiens, parce qu'il y a eu 6 bergers allemands qui se sont prêtés aux traits de Rex.
3: Non.
1: Évidemment.
2: Ah bah oui, j'imagine, en 200 épisodes.
1: 200 épisodes, on ne garde pas un chien. Et même, je vais vous dire, il y a eu plusieurs commissaires aussi qui se sont prêtés au rôle du commissaire. Peut-être, on peut imaginer que, tu fatigues quand tu as juste
2: bien
1: un
2: sûr,
1: chien,
2: un chien comme partenaire comme
1: de
2: partenaire.
1: Jeu. Ou alors tu t'entends bien, parce que on ne sait pas. Alors, plusieurs comédiens, parce que ce sont des intrigues relativement plan-plan. Il y a peu de poursuites, quelques échanges de feu. C'est une série mi-journée. D'après moi, pas de cul, si ce n'est des scènes excessivement sensuelles entre justement Richard et Rex. Et c'est là-dessus qu'on va terminer.
6: Déjà là, viens là. Non, je joue pas maintenant. Non. Elle vient, Rex. C'est bien.
1: C'est bien.
6: C'est bien, mon chien. Oui, c'est bien, le chien.
3: Tu pourrais faire un jingle, hein.
6: C'est bien, mon chien.
1: Voilà. Et même le chien trouve ça bon.
0: De Rex à Rentemplant, donc. La nouvelle chronique de Laurence Bibeau dans l'émission Entrer sans frapper sur la première. Demain, en studio avec Jérôme, Chloé Cruchaudet pour sa BD Home Sweet Home. Il y aura le 17h d'Hélène, bien sûr. La littérature étrangère, comme tous les jeudis avec Gorian. Myriam Leroy sera là aussi pour sa chronique Myriam Leroy n'aime pas. Entrer sans frapper, c'est tous les jours, bien sûr, sur la première entre 16h et 17h30. La soirée se poursuit avec Jelen Ngonda, le merveilleux, qui sera sur scène le 6 octobre prochain à l'ancienne Belgique à Bruxelles. On l'écoute avec Burning Temptation. Montez le son, vous êtes sur la première.

0: Bonne soirée tout le monde, voilà qu'on s'approche du flash de 20h. Ensuite, on continue à parcourir ensemble les meilleurs moments d'autres radios. Sam Smith, Ryex, Jordan Rakey, Anna Moss dans la musique et j'en passe. Diane Burgel-Vernet, l'économie sans détour, Salomé Saké en interview, le test PISA avec des comparaisons entre l'enseignement néerlandophone et francophone, entre autres. On reviendra sur tout ça avec tous ces gens-là dans quelques minutes. Bonne soirée, bonne route avec nous sur La Première, on s'informe.
1: Il est 20h. Sébastien Remacle avec vous. Bonsoir. En France, un policier de Carcassonne filmé en train de tenir des propos racistes. La vidéo remonte il y a 11 mois, mais elle fait des vagues aujourd'hui. L'homme est un proche du maire de la ville et de son parti, le Rassemblement National. Le parti condamne avec la plus grande fermeté ses propos. Il a décidé de l'exclusion immédiate de cet agent. Le parquet de Carcassonne a ouvert une enquête et ce soir, il ordonne déjà la suspension des policiers municipaux qui étaient en cause. Une fabrique clandestine de cigarettes démantelée à Ninove en Flandre orientale. Les agents ont saisi 4,5 millions de cigarettes. 11 personnes ont été interpellées. C'est la 12e fois cette année que les douanes tombent sur une fabrique illégale en Belgique. Chiffre aussi atteint l'an dernier sur l'ensemble de l'année. On s'oriente donc vers un record pour 2026. Tous les niveaux de pouvoir doivent s'associer dans la lutte contre le trafic de drogue. C'est l'idée défendue aujourd'hui par Adrien Dolimon. Le ministre-président Wallon, MR, était en visite à Anvers aujourd'hui, invité par le VOCA, la fédération patronale flamande. Le port d'Anvers est considéré comme une des principales entrées de drogue en Europe. Une collision entre un train de passagers et un camion-citerne rempli de ciment en Pologne aujourd'hui. Cela s'est passé à une centaine de kilomètres au sud de Varsovie. 6 wagons et la locomotive ont déraillé. Le train transportait 120 passagers. L'un d'eux est décédé. Il y a aussi une vingtaine de blessés, dont 4 grièvement touchés. Il était déjà l'auteur du tube « On met la patate ». Il va pouvoir développer une chaîne de friterie. L'influenceur Average Rob a réussi à récolter 1 million d'euros en une seule journée auprès de sa communauté. Il avait lancé en crowdlending, financement participatif qui permet aux personnes qui prêtent de l'argent de récupérer leur investissement avec des intérêts. C'est donc un carton. Après Anvers et Louvain, il va ouvrir un Frietkot à Ostende. 6 autres établissements devraient suivre l'an prochain. C'est la fin de ce flash. Merci d'être avec nous.
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0: Bonsoir, rebonsoir, j'espère que vous allez toujours bien, vous êtes sur La Première et on continue à faire la route ensemble parmi les meilleurs moments de votre radio. Le tout en musique évidemment avec une programmation signée Olivier Depri. On va parler

0: de star, donc né un 9 septembre. Et puis j'en profite pour vous souhaiter bon anniversaire à vous aussi, si c'est votre journée. Sam Smith, il est né un 19 mai, donc rien à voir, mais on écoute quand même ensemble son nouveau single sur la première. Ça s'appelle Constant Companion. Soyez les bienvenus.
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0: Eh bien, vous savez quoi, c'est pas facile à dire. Constant Companion. C'est le titre du nouveau morceau de Sam Smith qu'on écoutait ensemble sur la première. Et voilà que dans Soir de Première, c'est notre rendez-vous quotidien. C'est l'heure d'accueillir Diane Burgel-Vernet pour l'économie sans détour. Direction Monaco, où tous les ans, depuis 1957, c'est la même chose en septembre. Mais quoi donc? Eh bien, 4000 assureurs et réassureurs et euses du monde entier négocient les contrats pour l'année suivante. Si on n'est pas dans les assurances, c'est un truc qu'on sait peu. Mais à l'issue des discussions, eh bien, ce sont les conditions tarifaires pour 2027 qui sont fixés. Diane, alors ça s'annonce comment cette année?
1: D'abord, vous dire que les prix fluctuent selon la fréquence et la gravité des catastrophes naturelles. Une année calme permet de réduire les tarifs et inversement. Vous dire encore que les compagnies d'assurance, qu'elles soient spécialisées en habitation ou en automobile, ne supportent pas seules tous les risques. En cas de catastrophe majeure comme un ouragan, des inondations, elles transfèrent une partie de leurs risques à des réassureurs.

0: horreurs spécialisées telles que Munich Re, Swiss Re ou Hanover Re. L'Europe abrite 5 des 6 plus grands réassureurs mondiaux, faisant du continent un centre névralgique de cette industrie stratégique. L'assureur primaire, c'est celui qui vous couvre directement votre habitation, votre voiture, votre commerce. Le réassureur, lui, il ne traite jamais avec le particulier. Il assure l'assureur. Enfin, vous dire que les tarifs de réassurance ne réagissent pas à l'intensité des catastrophes, mais au montant des sinistres effectivement indemnisés l'année précédente. Or, ces deux choses, elles divergent de plus en plus.
1: Alors aussi, vu la situation un peu partout dans le monde, Yann, on pourrait imaginer que la facture, eh bien, elle s'annonce élevée.
0: Eh bien, paradoxalement, ce ne sera pas forcément le cas. Et tout aussi paradoxal, une détente en réassurance peut freiner la hausse des primes de vos assurances, mais pas la stopper. Sur le papier, alors, 2026 est déjà une année climatique sévère, incendies, sécheresse, mais au premier semestre, les dommages assurés liés aux catastrophes naturelles s'élèvent, selon Swiss Re, à un peu plus de 40 milliards de dollars dans le monde. C'est 16% de moins que la moyenne des 10 dernières années. Alors le paradoxe, il s'explique en partie par la nature des sinistres. Une large part des surfaces forestières parties en fumée n'est tout simplement pas assurée. Les feux de forêt laissent derrière eux des centaines de maisons détruites et des dizaines de milliers d'hectares de végétation brûlés, mais ils ne sont pas ou très peu couverts. Notez que l'Écho expliquait d'ailleurs cet été que face au risque d'incendie, l'assurance des forêts privées en Belgique gagnait du terrain, où la moitié des 700 000 hectares de forêts que compte notre pays appartient à des propriétaires privés. Mais pour en revenir aux réassureurs, le coût des dégâts liés aux événements climatiques de ces derniers semestres ont donc été inférieurs aux estimations.
1: Donc les réassureurs ont, Diane, des réserves bien remplies.
0: En effet, le secteur détient aujourd'hui une capitalisation record. Cette abondance de capitaux en chiffres, ça donne 800 milliards de dollars auxquels s'ajoutent des capitaux dits alternatifs. Ce sont des titres qui permettent à des investisseurs de prendre directement une part du risque climatique. Et plus il y a de capital disponible pour couvrir un même risque, plus la concurrence entre réassureurs est vive et plus les prix baissent.
1: D'accord, mais donc évidemment, nous, ce qui nous intéresse, c'est de savoir si nos assurances aussi vont coûter moins cher dans les mois qui viennent.
0: Alors, on suppose que c'est là-dessus, évidemment, que vont capitaliser les assureurs. Cette détente sur les prix pourrait alléger la pression sur les assureurs, mais pas forcément sur les primes des assurés, car les aléas climatiques ne sont pas les seuls à entrer dans le calcul des primes d'assurance que paient les particuliers.
1: Donc, pour nous, Européens, Européennes, Yann, l'été 2026 avec canicule, sécheresse, incendie, ça va peser évidemment dans la balance des prix.
0: Oui, mais surtout sur les comptes des assureurs primaires, pas sur ceux des réassureurs. En revanche, pour les réassureurs, le principal risque, il vient des cyclones, ouragans et autres typhons. Et la saison dans l'Atlantique entre dans sa phase la plus sensible. Et un seul cyclone peut coûter plusieurs dizaines de milliards de dollars en quelques heures et rebattre les cartes.
1: Alors globalement, rien n'indique que les risques de catastrophes vont diminuer.
0: Non, le risque climatique sous-jacent ne baisse pas. Les modèles évaluent désormais à plus de 170 milliards de dollars les pertes assurées moyennes que les catastrophes naturelles pourraient provoquer chaque année dans le monde et jusqu'à 500 milliards lors d'une année exceptionnelle.
1: Des gros sous encore ce soir dans l'économie sans détour. Merci Diane Burgel-Vernet pour toutes ces explications. On va vous retrouver demain pour votre chronique à 7h25 dans Matin Première. Bonne soirée avec nous. On va continuer à partager les meilleurs moments de la radio. On va réécouter notamment dans quelques minutes Mélanie Akkari et son humeur pour aller jusque-là. De la musique, elle est toujours programmée par Olivier Depri. Il y a notamment l'Américain Greg Freeman sur la première.

0: Ryex ce soir et Only dans la musique de la première. Bonne soirée, j'espère que vous allez bien, que vous vous sentez aligné, joyeux, joyeuse et léger, légère ce soir. De la légèreté, il y en a encore avec l'humeur de Mélanie Akari. Elle est chaque semaine, le lundi, dans Matin Première. Et ce week-end, Mélanie Akari, elle allait bien.
1: Écoutez, ce week-end, je me suis fait draguer par un mec de 21 ans.
2: Oh.
1: Ouais, qui avait un t-shirt « I love hot moms ». Ça veut dire « j'aime les mères chaudes ouais. ». Je traduis s'il y a des Français qui nous écoutent. Donc ça va, j'essaie un peu d'encaisser, j'avoue. Et en fait, au début, ce mec-là, je ne l'avais pas vu dans la foule, dans la soirée. Et puis je le vois qu'il me regarde. Sauf que c'est un blond aux yeux bleus. Donc je ne sais pas s'il me regarde parce qu'il me veut ou parce qu'il me veut en dehors de son pays, tu vois. Ce n'est pas la même chose. À peu près 10 minutes plus tard, il vient m'aborder. Et comment vous dire, il fait ses 21 ans, d'accord. Et moi, ça m'excite pas, parce que je suis pas Vincent Cassel. Non, mais il n'y a pas de « il était mature pour son âge ». C'est pas méchant, mais ça se voit qu'il est jeune. Je le sens que la décoration dans sa chambre, c'est une étagère avec des bouteilles d'alcool vide. Je le sens. D'ailleurs, vraiment, arrêtez de faire ça. Comme si on allait rentrer dans votre chambre, voir ça et dire « waouh ». Mais c'est toi qui as bu toutes ces bouteilles de Captain Morgan? Mais qu'est-ce qu'on fait encore habillé? Personne, ça n'arrive jamais, d'accord? Du coup, pour le vanner, je lui ai demandé son journal de classe. Blague facile, ouais. Blague facile. Mais qui ne l'a pas effrayé pour autant. Il m'a même répondu, j'ai l'impression que t'as du caractère, toi. Mais oui, mais parce que je suis du gouda, apparemment. Là, je me dis qu'il faut que je me barre, mais gentiment. Il ne faut pas qu'ils se sentent trop rejetés parce que j'ai pas envie de prendre un coup de couteau. Je regarde autour de moi et qui je vois? Pas mes copines. Elles se sont éparpillées dans la zone. Il n'y a plus personne, je suis toute seule. Donc j'ai pas d'excuses pour partir. Donc je reste là. En fait, je me dis, elles vont me retrouver. C'est le dernier endroit où elles m'ont vue. Elles vont revenir. C'est un peu comme les enfants perdus dans les supermarchés. Je m'attendais à entendre « La petite Mélanie est attendue à la caisse ». J'aurais adoré entendre ça. Et lui, il parle et il s'écoute parler. Et il me met un tunnel. Mais un tunnel. Mais le tunnel sous la Manche, François. Je suis arrivée à Londres, j'ai vu Big Ben, j'ai pris des photos avec, tellement c'était long ce tunnel. Et tous les sujets sont vides et inintéressants. C'est-à-dire que j'ai l'impression de discuter avec l'arrière d'un paquet de céréales. D'accord, c'est pas une conversation, c'est une prise d'otage. À un moment, je suis trop chanceuse parce que j'ai le droit d'en placer une. Et donc, il apprend que je suis humoriste. Et là, il faut savoir que dans 90% des cas, quand un mec apprend que je suis humoriste, il se lance spontanément dans les Jeux Olympiques de La Havane. D'accord? Pour prouver qu'il est aussi drôle. Je sais pas. Je sais pas pourquoi ils se disent « elle fait ça depuis des années, mais je suis un homme. Nous sommes donc à compétences égales. » Très étrange comme réaction. Et là, coup de grâce. Il me demande si j'ai pas l'impression qu'à cause du féminisme, j'ai plus le droit de dire ce que je veux sur scène. Donc moi, j'essaie de lui expliquer que c'est littéralement grâce au féminisme que j'ai le droit de m'exprimer sur scène. Ce qu'il faut savoir qu'à ce moment-là, mon corps, il est fait d'eau et de pastis. D'accord? De l'eau et du pastis, ça fait du pastis. C'est le zéro des multiplications, ça absorbe tout. Donc là, je suis bourrée, d'accord? Je suis bourrée, j'ai un œil qui joue au foot, l'autre qui compte les points. Et j'ai pas l'énergie de l'éduquer sur des sujets aussi basiques. Puis en fait, je débat pas avec les gens dont le point G est dans le cul. Voilà, vous me le faites dire des gros mots le matin.
2: Hop là.
1: Et là, appelez ça le destin, la providence ou Dolly Parton qui veille sur moi. Mais il y a une bourrasque de vent qui emporte son chapeau. Oui, parce qu'il avait un chapeau, je ne vous ai pas dit, il avait un chapeau. D'ailleurs, pendant toute la conversation, je l'ai appelé Jason Mraz. Mais il n'avait pas la ref, il a 21 ans. Et moi, j'avais la chanson I'm Yours tout le long de la conversation en tête. Bref, son chapeau s'envole, il court après son chapeau. Moi, je cours dans la direction opposée au chapeau, mais je cours, je m'enfuis. Je suis dans Pékin Express et c'est le coup d'envoi, d'accord? Je cours, j'ai un point de côté, sur le point de décéder. Je regarde autour de moi, que des gens de 16 ans. Je me dis, je peux pas mourir ici. Après, ils vont faire des TikTok et dire que c'est cringe. Je peux pas. Donc, je continue de courir en surveillant mes arrières. J'avais l'impression d'être dans Scream. Vous voyez, sauf que le mec, s'il me retrouve, au lieu de me tuer avec un couteau, il va le faire avec sa personnalité. Ça va être terrible. Finalement, je finis par retrouver mes copines. Je suis haletante. J'essaie de leur expliquer que je suis poursuivie par Jason Mraz. Elles comprennent pas, évidemment. Puis je me calme, je leur raconte. Elles éclatent de rire, évidemment. Et on termine la soirée en se disant que pour se débarrasser des relous, c'est un peu comme pour les vieux, finalement. Il faut juste attendre que le climat s'en charge.
0: C'est tous les lundis, dans Matin Première, l'humeur de Mélanie Akari. Et à réécouter à tout moment, bien sûr, sur RTBF OVIO. Le lundi, c'est Mélanie. Les autres jours, il y a Daphné Wynne, Maxime Lampol, Thomas Gunzig ou encore Christophe Bourdon dans cette séquence humoristique de votre matinale. Take me out to the disco. Voici Gus Dapperton dans la musique. 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

0: Ce morceau d'Anna Moss pour vous ce soir sur RTBF La Première, Slow Down Kamikaze ou Kamikaze. Et il est quasiment l'heure, non, il est même carrément l'heure de retrouver cet extrait de Paul Magnette qui était invité dans Matin Première. Je cite « La politique menée par le gouvernement est un échec total ». Fin de citation. Il n'a pas mâché ses mots, le président du PS, Paul Magnette, très critique envers la politique du gouvernement de Weaver. Il s'est dit profondément inquiet de la situation économique du pays. Selon lui, le gouvernement fait peser l'effort budgétaire principalement sur les travailleurs, les travailleuses et aussi les pensionnés. Il défend une autre voie. Il présente même un budget alternatif. Si vous voulez en savoir plus, eh bien, on vous a posté cette interview de Paul Magnette sur la page Facebook d'RTBF La Première. Vous n'hésitez pas à nous rejoindre et vous nous dites évidemment ce que vous en pensez dans les commentaires sans vouloir vous commander. Merci de passer la soirée avec nous. Crawlers arrive dans la musique et puis on va un peu comparer l'enseignement francophone et l'enseignement flamand avec les résultats du test PISA.
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0: All we have is us, la force du collectif et de l'amour de soi dans ce morceau signé Crawlers. Comment la Flandre compte-t-elle s'y prendre pour améliorer ses résultats PISA? Ils sont meilleurs que ceux des élèves francophones, en mathématiques et en sciences notamment, mais la Flandre, elle a rejoint le niveau francophone en lecture, et ça pour la Flandre, c'est difficile. En 20 ans, quelle que soit la matière, on peut dire que cela représente une chute vertigineuse pour l'enseignement néerlandophone. Explication ici, signé Baptiste Tupin, c'est un extrait de Matin Première.
1: Alors, pour les nationalistes flamands, c'est clairement devenu une priorité, une nécessité politique. Cela fait longtemps que les performances des élèves flamands sont en baisse. La NVA occupe le poste de l'enseignement depuis 7 ans maintenant, avec des résultats PISA en baisse en 2022, en baisse en 2025. Et vous l'avez entendu, Zualdemir a lancé une réforme en ce sens. Réforme appliquée à partir de cette rentrée, dès la première primaire.
2: Bon, concrètement, comment ils font? C'est un pacte d'excellence à la flamande?
1: Alors, pas exactement, mais l'idée est quand même de repartir des bases, de réformer l'enseignement de la première à la dernière année, en travaillant notamment sur les connaissances minimales à acquérir en maths, en lecture, en écriture dès les primaires. Ces exigences minimales ont été revues à la hausse l'an dernier, votées au Parlement. Elles sont d'application depuis le 1er septembre. La ministre insiste particulièrement sur la maîtrise de la langue, priorité pour la NVA évidemment, mais aussi parce que c'est en lecture que la baisse des performances est la plus nette. Et à la fin de l'année scolaire, Zualdemir a désigné 30 écoles primaires qui sont appelées les Inspiracy School.
2: Bon, les Inspiracy School, des écoles qui doivent donc inspirer les autres, voilà, servir d'exemple. J'ai quand même étudié mon néerlandais, oui.
1: Exactement, 30 écoles primaires qui s'illustrent par de bons résultats généraux ou des méthodes novatrices. Et l'idée, c'est effectivement que les autres écoles puissent s'inspirer de ces 30 établissements pour améliorer les compétences de base des élèves.
2: Bon, vous avez visité, Baptiste, une de ces 30 écoles. Elle avait quoi de particulier?
1: Alors, je vous emmène dans une école communale de Conti. On est entre Malines et Anvers, une école primaire de 200 élèves environ. À première vue, dans la cour de récréation, rien de bien spécial, ça joue, ça crie, mais c'est au moment où la sonnette retentit, lorsque les élèves reviennent en classe, qu'on voit la différence. Vous imaginez une bande de 27 enfants de 5e primaire, bien excités par la récré. En classe, après quelques secondes, l'institutrice dit 3, 2, 1, et tous les élèves sont prêts à travailler dans un silence absolu, c'est assez bluffant.
2: Oui, ça tient presque du miracle.
1: Un peu, oui.
2: C'est quoi la recette, Baptiste? Une discipline de fer?
1: Eh bien non, au contraire, c'est pas ce que ressentent les élèves. Et hier, j'ai vu des enseignants plutôt protecteurs, plutôt doux à l'égard des élèves. La discipline est un terme qu'on n'utilise pas dans cette école, qui compte une enseignante référente pour toutes les questions de comportement et de gestion humaine. Elle s'appelle Inge Obdebeek.
3: La discipline n'est pas le bon terme, selon moi. On est attentif au comportement et nous l'abordons de manière positive. On essaie d'avoir des changements de comportement positifs. Et nous remarquons que nous pouvons désormais encourager les élèves en permanence dans leurs changements de comportement parce qu'ils savent ce qu'on attend d'eux. Nous passons des accords très clairs avec eux et ces accords sont très respectés parce que ces règles de comportement sont d'application dans toute l'école. Donc, de 2 ans et demi à ses 12 ans, chaque enfant applique les mêmes routines qui ont tout un seul objectif, faciliter l'apprentissage. Donc si on met une routine en place, c'est pour gagner du temps d'apprentissage.
1: Vous l'entendez, il parle de routine, des consignes qui sont écrites partout, littéralement dans l'école, avec des pictogrammes. Et quand un enfant ne respecte pas la consigne, pas question de le punir. L'école part du principe que cet enfant n'a pas compris la consigne, n'en a pas saisi l'intérêt, comme s'il n'avait pas assimilé une matière. Il participe alors à une discussion en sous-groupe sur le comportement, une sorte de cours de rattrapage. Le comportement est d'ailleurs considéré ici comme une matière à part entière, quelque chose qu'il faut donc apprendre.
2: Mais donc, cette école mise sur le comportement irréprochable en classe, pour ne pas perdre de temps d'apprentissage,
1: exactement,
2: des clés. Y a d'autres recettes pour augmenter les performances dans cette école qui, on le rappelle, doit inspirer les autres écoles en Flandre?
1: Oui, au niveau pédagogique, ils insistent sur l'apprentissage de la langue, la participation en classe. Pendant le cours de maths que j'ai suivi hier, j'ai été plutôt étonné d'entendre énormément de calculs à voix haute et de répétition des termes essentiels, comme un petit retour en arrière dans le temps. Un cours de 5e primaire donné en chœur par Hélène Dentenir.
4: Et... Quand les élèves répètent les termes, on va pouvoir mieux les fixer dans leur mémoire à long terme. En les faisant répéter, on attend d'eux qu'ils soient constamment à l'écoute des exercices. Et puis c'est aussi une façon pour nous de vérifier qu'ils ont compris.
2: Bon, question évidemment, Baptiste, est-ce que ça fonctionne cette méthode centrée sur le comportement et la répétition ?
1: Manifestement oui, le directeur est formel, c'est lui qui à son arrivée a décidé d'imprimer ce changement. Ils ont imaginé cette méthode en équipe, avec des pédagogues aussi, ils se sont inspirés de ce qui se fait ailleurs, en Grande-Bretagne notamment, souvent cité en exemple par la ministre de l'Enseignement en Flandre. Et aujourd'hui, 5 ans plus tard, le directeur Martin Meyer voit la différence.
5: Si on prend par exemple l'orthographe, on participe à des examens standardisés. Avant, 15% de nos élèves se situaient dans la tranche des meilleurs résultats. Depuis lors, la diversité de nos élèves est devenue plus importante. Nous avons plus d'élèves qui ne parlent pas le néerlandais chez eux. Et aujourd'hui, entre 50 et 60% des élèves obtiennent les meilleures notes. Nous sommes donc passés de 15 à près de 60% de nos élèves qui se situent dans la zone de résultats supérieurs, malgré le fait que les connaissances de base qu'ils ont acquises chez eux sont plus limitées.
2: On entend donc de meilleurs résultats avec une population d'élèves qui maîtrisent a priori moins le néerlandais. Cette école est donc le modèle qu'ils veulent suivre en Flandre.
1: En tout cas, elle fait partie de ces 30 écoles sélectionnées par la ministre de l'Enseignement pour inspirer les autres. Il s'agit d'une des voies possibles pour atteindre les connaissances de base plus élevées votées au Parlement flamand, mais aussi réduire les inégalités très fortes révélées par les études PISA d'année en année. Ces 30 écoles ont reçu un budget qui leur permet de partager leur expérience avec les autres écoles primaires en Flandre. Et l'espoir, c'est évidemment d'accélérer l'acquisition des nouvelles compétences de base. Zualdemir se donne 10 à 15 ans pour voir une amélioration significative dans les résultats des enquêtes internationales comme PISA.
0: Baptiste Tupin était sur la première. 5 minutes pour comprendre, ça c'est tous les matins dans Matin Première. 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Dans un instant, on continue à parcourir les meilleurs moments de la radio et on va parler avec la journaliste française Salomé Sacquet. On va revenir sur son livre Résister qui était sorti en 2024 et dans lequel elle invite notamment à résister, elle nous invite à résister et à nous indigner aussi, avec un écho bien sûr ici au fameux Indignez-vous de Stéphane Hessel qui était sorti lui en 2010. Restez bien avec nous sur la première, on parle avec Salomé Sacquet juste après Jordan Rakei dans la musique. Bonne soirée.

0: Des promesses, c'est toujours des promesses dans la musique de la première. Ce soir, c'était Jordan Rakey. Bonne soirée avec nous et avec Salomé Sacqué. Un moment exceptionnel à venir. Elle était l'invitée d'honneur du Festival des Solidarités ce week-end à Namur. Elle a participé à plusieurs rencontres, conférences, notamment sur les fake news et comment construire des discours alternatifs. C'est quoi la démocratie et pourquoi la protéger? Le lien encore entre notre santé et le climat ou encore comment résister à la folie du monde? Voilà les intitulés de ces rencontres auxquelles la journaliste et autrice française a participé. Elle est responsable du pôle économie pour le média indépendant Blast et elle est par ailleurs l'autrice de ce livre qui s'appelle Résister. On vous repasse un morceau de son interview, c'était donc dimanche, en direct du Festival des Solidarités à Namur. On a parlé avec elle de la montée et de la normalisation aussi de l'extrême droite. On l'écoute. Votre livre Résister, d'abord merci pour ce livre, mais vraiment, ça change la vie.
1: Merci beaucoup.
0: Qui alerte sur la montée des extrêmes droites en France et dans le monde d'ailleurs. Je me souviens, moi par exemple, de mon effroi quand Jean-Marie Le Pen avait atteint le deuxième tour des présidentielles en France. J'étais ado, j'étais pas du tout française et pourtant j'avais été effrayée. Mais force est de constater qu'aujourd'hui ça n'étonne plus personne, l'extrême droite au deuxième tour.
1: Bah, c'est tout le phénomène que j'essaie de décrire, c'est que l'extrême droite s'est normalisée au fil des années. Tout ça s'est intégré dans un processus qui est complexe, c'est pas juste des partis d'extrême droite qui sont arrivés comme ça et qui se sont normalisés. C'est aussi un système politique, médiatique. C'est aussi la collaboration de plus en plus de certaines entreprises, donc des acteurs du monde économique, qui permettent de légitimer non seulement les leaders d'extrême droite, mais aussi leurs idées. Et en fait, leurs idées presque les précèdent. C'est parce qu'on fait entrer dans l'espace public des discours de déshumanisation, de hiérarchie des êtres humains, qu'ensuite on peut avoir les positions de l'extrême droite qui vont être plus audible, par exemple. Donc c'est tout ce processus-là que j'essaie de décrire. Surtout, ce que j'essaie de décrire dans ce livre, c'est que c'est un processus relativement long, même si bon, ça s'accélère, et insidieux. Et on a, comme on est, on a grandi dans cette période post-Seconde Guerre mondiale où on nous a appris que le nazisme c'était mal, le fascisme c'était mal, on a parfois cette vision qui est fausse, qui consisterait à penser que le fascisme, ça arrive tout d'un coup, comme ça, de nulle part, par un coup d'État, qu'on est en démocratie, puis d'un coup, on est dans le fascisme. En réalité, ça ne se passe quasiment jamais comme ça. C'est le résultat d'un processus. C'est le résultat d'une acceptation, en tout cas pour une partie de la population, de certaines idées, de certains concepts, d'une certaine vision des structures politiques. Et c'est à coup de petits renoncements, collectivement, et c'est aussi à coup d'indifférence qu'on va pouvoir avoir la mise en place de régimes fascistes, de régimes autoritaires. Et c'est à ce processus-là qu'il faut être attentif et attentive. Et je pense objectivement vraiment que là, on est en plein dedans.
0: Oui, il y a des pays dans le monde, des grands, qui sont dirigés par certaines personnalités, que vous qualifiez de fascistes. Et alors là,
1: je ne les qualifie pas de fascistes. C'est-à-dire que ce n'est pas moi qui suis arrivée en me disant ils sont fascistes, moi je trouve qu'ils sont fascistes. C'était une vraie question en plus qu'on s'est posée beaucoup à Blast, dans d'autres médias, comment on qualifie, à partir de quel moment. Moi je n'ai fait que lire la littérature scientifique sur le sujet.
0: Les définitions, la théorie.
1: Alors les définitions, mais aussi ce qu'en disent les théoriciens, parce que moi je suis juste journaliste, ça fait pas 30 ans que je travaille sur le fascisme, j'ai pas du tout la connaissance suffisante pour apporter une expertise parfaite là-dessus. Par contre, il y a des personnes, il y a des grands historiens, des grands politologues, des personnes qui sont des références sur le sujet, qui ont commencé à parler de bascule fasciste aux États-Unis. Je pense notamment à Robert Paxton, qui est un historien du nazisme, enfin de la France de Vichy. C'est assez intéressant, Robert Paxton, parce que pendant le premier mandat de Donald Trump, il dit « Non, moi, j'emploierai pas ce terme. Attention, il faut faire attention à la manière dont on emploie ce mot-là. » Et en fait, là, pour le deuxième mandat, il dit « Oui, ça coche trop de critères. » Timothy Snyder, c'est exactement pareil. Donc en fait, si demain, moi, j'ai tous les universitaires, les spécialistes qui commencent à dire que non, c'est pas ça, je suis pas bloquée là-dessus. Simplement, c'est pour ça que moi, j'ai commencé à l'employer, c'est quand j'ai vu qu'il y avait une bascule aussi du côté du monde des spécialistes de ces questions-là.
0: Alors le monde, pour le moment, il est un peu moche, il est un peu flippant. Vous décrivez aussi dans votre travail tous ces mécanismes, comme vous le disiez, qui permettent de mettre en lumière et de rendre visibles les progressions de l'extrême droite. Mais alors nous, un citoyen, une citoyenne, lambda, qu'est-ce qu'on peut faire? Parce que, ok, tout ça est décrit, on le sait, mais on a tendance, on pourrait être fataliste et se dire de toute façon, moi, à mon échelle, je ne sais rien faire.
1: Déjà, se rappeler que l'histoire n'est jamais écrite et que les grands changements et les grands mouvements sociaux, toutes les bascules historiques ont eu lieu parfois à des moments où personne ne les a vus venir et personne ne pensait que c'était possible. Et c'est précisément parce qu'il y a eu des personnes qui ont cru que ça a pu advenir. Je pense notamment au combat des suffragettes, par exemple, le droit des femmes, qui à l'époque étaient vues comme d'immenses radicales et qui pourtant ont fini par obtenir gain de cause. Et aujourd'hui, moi, je peux être là et j'ai le droit de vote et j'ai le droit de travailler et j'ai le droit d'être ici avec vous. Donc, il faut quand même, voilà, premièrement, se rappeler ça. Deuxièmement, se rappeler que, je le disais, les régimes fascistes et de manière générale, les oppressions sont rendues possibles par une partie de la population qui est souvent majoritaire d'ailleurs, qui va être dans une forme d'indifférence, qui va se dire moi ça ne me concerne pas finalement, c'est pas je suis en dehors de ça, je suis neutre, même parfois on peut entendre moi je ne veux pas militer,
2: il y a
1: cette idée là et je pense qu'il faut rappeler que ces personnes là ont un rôle et ne rien faire, ne rien dire, c'est déjà prendre position. C'est déjà se dire que c'est tolérable, finalement, que ça puisse arriver. Je parle beaucoup dans le livre de Stéphane Hessel, qui est un grand résistant, qui a écrit ce livre célèbre, Indignez-vous, et qui lui parle du poison de l'indifférence. Ouais. Parce que l'indifférence, c'est vraiment ce qui, collectivement, va permettre le pire. Et donc, ceux qui ont une responsabilité historiquement dans les horreurs qu'on a pu connaître, qu'on étudie à l'école, c'est bien sûr celles et ceux qui les ont commises. Mais c'est aussi celles et ceux qui étaient au courant et qui n'ont rien dit.
0: Salomé Sacqué sur La Première, une interview réalisée dimanche au Festival Les Solidarités à Namur. On vous passera encore un morceau de cette rencontre demain, dans Soir de Première, même chaîne, même heure, comme on dit. Parce qu'évidemment, comme on a eu la chance de l'avoir en studio, eh bien on l'a gardé une vingtaine de minutes. Si vous aviez envie de réécouter en entier cette émission spéciale en direct des Solidarités, avec également Marguerite en interview, ML, Luca et Mbo Mpenza aussi parmi nos invités, eh bien c'est facile, vous allez sur RTBF Ovio et vous tapez Solidarité, boum, vous y êtes. Almost Monday, on continue en musique sur La Première, direction 21h, voici Super Prisme.

0: Bonne soirée tout le monde et bonne route. Vous êtes sur la première et j'espère que tout va bien pour vous. Camille Yembe, une grande chanteuse belge, arrive dans la suite. Camille Yembe qui carrément commence à représenter la Belgique lors d'événements musicaux étrangers. C'est peu dire qu'on est fier d'elle. Elle arrive dans Sacré Français, tout comme Aurel, qui est le frère de ML. ML qui était avec nous au festival Les Solidarités ce week-end sur la première. On a fait une émission spéciale hein, en direct de Namur. Je vous en ai déjà pas mal parlé ce soir. Il y avait aussi Salomé Sake, Mbo Mpenza, entre autres. Cette émission est à réécouter quand vous le souhaitez, sur Ovio. Tout ça pour dire donc que Aurel arrive comme Camille Yembe, comme Gilda, comme Grand Eugène, Miro Mentissa et j'en passe. C'est Alex Vassen qui prend la suite pour Sacré Français. Bonne soirée sur la première, on s'informe.
1: Il est 21h. Sébastien Remacle avec vous, bonsoir. L'avion du président ukrainien Volodymyr Zelensky a failli être touché par un drone. L'incident aurait eu lieu hier au moment du décollage de l'avion en Moldavie. C'est ce que déclare ce soir le premier ministre norvégien sans donner d'autres détails. Mais une source proche du président ukrainien relativise la version du premier ministre. Volodymyr Zelensky était arrivé hier soir en Norvège pour les funérailles du roi Harald V aujourd'hui. Le roi Philippe et la reine Mathilde ont aussi assisté à la cérémonie. Encore des perturbations dans le ciel britannique aujourd'hui après une importante panne chez l'opérateur qui assure le contrôle aérien de la majorité des aéroports du pays. Aujourd'hui, le patron du contrôle aérien britannique a affirmé qu'il ne s'agissait pas d'une cyberattaque. Une enquête a été commandée par le gouvernement britannique. Au total, plus de 2000 vols ont dû être annulés. Toujours au Royaume-Uni, un accord de coopération entre les polices belges et britanniques, il a été signé aujourd'hui à Londres par notre ministre de l'Intérieur, Bernard Quintin. Parmi les conséquences concrètes, les policiers belges pourront désormais porter leurs armes dans les trains Eurostar. Les deux pays échangeront aussi plus facilement leurs banques de données de plaques d'immatriculation en cas de détection de véhicules suspects. Ces facilités n'existaient pas depuis le Brexit, la sortie du Royaume-Uni de l'Union européenne il y a 6 ans. Un forfait belge en tennis, celui d'Elise Mertens. Notre numéro 1 ne participera pas au Final 8 de la Billie Jean King Cup en Chine fin du mois. Elle préfère disputer le tournoi de Singapour pour gagner des points importants au classement mondial, dit-elle. À l'US Open, Alexander Blok doit jouer ce soir son quart de finale contre le russe Karen Khachanov. Le match n'a pas encore démarré. Dans le tableau féminin, par contre, qualification de Elena Rybakina, la Kazakhstanaise, deuxième joueuse mondiale, a éliminé ce soir la championne olympique chinoise Qin Wenzheng. Une victoire qui lui assure de devenir numéro 1 mondial lundi prochain. Et puis en football, nouvelle soirée de Ligue des Champions en ce moment. Et en début de soirée, Barcelone s'est facilement imposé déjà contre Feyenoord de Rotterdam. Le club de notre compatriote Charles Van Hout n'a pas fait le poids. Le score 5-1 en faveur des Espagnols. C'est la fin de ces infos. Bonne soirée avec les radios de la RTBF.
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1: Bonsoir, merci d'être à l'écoute de Sacré français d'RTBF La Première. Au programme en musique, en français dans le texte, une émission mise en onde par Andrea Rouillou, ce soir qu'on salue, avec entre autres Aurel, qu'on aime beaucoup, et son album Tant qu'on aura pied, à ne pas manquer ce 16 septembre en concert au Botanica Bruxelles à l'occasion de la sortie de cet album, tout neuf donc.

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1: Bonsoir, merci d'être à l'écoute de Sacré Français, d'RTBF La Première, au programme en musique, en français dans le texte, une émission mise en onde par Andrea Rouilloux, ce soir qu'on salue, avec entre autres Aurel, qu'on aime beaucoup, et son album Tant qu'on aura pied, à ne pas manquer ce 16 septembre en concert au Botanique à Bruxelles, à l'occasion de la sortie de cet album, tout neuf donc. On retrouvera un extrait du Retour des beaux jours de Vanessa Paradis, les initiales des anges, et puis Camille Yembe et son magnifique album Jeune et laide. Elle sera en concert le 3 février à l'ancienne Belgique à Bruxelles. Voici Rien à fêter.

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3: Caroline Dessaigne, bonsoir tout le monde. Ciel peu nuageux pour cette nuit, un temps sec, un petit vent et des températures minimales qui vont descendre assez bas. On attend de 7 à 12 degrés. Et puis en fin de nuit, quelques bancs de brume, de brouillard pourraient déjà se former en Ardennes. On les retrouvera demain matin sur les provinces de Liège, de Luxembourg. Ailleurs, un temps assez ensoleillé. Puis progressivement, des cumulus vont arriver à partir de la côte. Au fil des heures, ils vont gagner toute la région. Et donc, on va passer la journée sous un ciel partagé entre nuages et éclaircies. Un temps sec, un petit vent de sud et des températures de saison, compris entre 18 et 21 degrés. Pour vendredi, à nouveau, des nuages au programme et aussi quelques précipitations qui devraient concerner la partie nord du territoire. Les températures resteront inchangées, 18 à 21 degrés.
4: Il est 22h. Sébastien Remacle avec vous, bonsoir. Un homme tué lors d'une bagarre de rue ce soir à Willebroek, c'est près de Malines, dans la province d'Anvers. La victime aurait été poignardée, un couteau a été retrouvé, un suspect interpellé, un homme de 34 ans. L'enquête qui débute doit déterminer les circonstances exactes de cette agression. Une faillite suivie immédiatement d'une reprise. L'ascenseur émotionnel aujourd'hui pour les travailleurs de Traico à Aubange, en province de Luxembourg. L'entreprise qui fabrique des essuie-glaces passe dans les mains d'un groupe chinois, Yuni, groupe industriel actif dans le secteur de l'automobile. Il arrive avec un plan d'investissement de 10 millions d'euros. Il reprend aussi 90% des 200 travailleurs. Ça existe en Wallonie et en Flandre, pas encore à Bruxelles, mais ça doit changer. La région bruxelloise veut se doter d'un plan de prévention du suicide, formation de personnes, campagne de sensibilisation, renforcement du soutien. Ce plan devrait être mis en place à partir de janvier 2028. Si vous éprouvez le besoin de contacter quelqu'un, le centre de prévention est à votre écoute au 0800 32 123, un numéro gratuit joignable 24 heures sur 24. Des armes à feu retrouvées à proximité d'une école à Overasselt, aux Pays-Bas. C'est le village dans lequel une fusillade s'était déroulée la semaine dernière sur fond de lutte entre trafiquants de drogue. Une vaste opération policière avait débouché sur l'arrestation d'une trentaine de personnes. L'enquête est toujours en cours. Une nouvelle explosion en Syrie. Cela s'est passé dans un entrepôt d'armes au nord-ouest du pays. Le bilan est lourd. 14 morts, 11 blessés. La cause reste indéterminée. Explosion aussi en Arabie Saoudite, des drones et des missiles tirés par les Houthis ont visé des infrastructures du sud du pays. Hier, une attaque d'envergure des rebelles yéménites avait déjà fait 73 blessés dans l'État arabe. Et puis, comme de nombreux autres pays, les États-Unis viennent de vivre l'été le plus chaud jamais enregistré en plus de 130 ans de relevé. Température moyenne enregistrée entre juin et août, 23,6 degrés. Les précédents records dataient de 1936 et de 2021. C'est la fin de ce flash. Merci d'être avec nous.
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5: Bonsoir et rebonsoir tout le monde, comme la soirée est belle quand on la passe ensemble sur la première. On va réécouter l'épisode du jour de Laurent Dehausset, un jour dans l'histoire et plusieurs questions autour de Cro-Magnon. Qu'est-ce qu'on mangeait avant l'invention de l'agriculture, avant l'invention des supermarchés et même avant l'invention de la cuisine? On remonte effectivement très loin dans nos assiettes jusqu'à un temps où il n'y avait sans doute pas d'assiette. Qu'y avait-il à la table de Cro-Magnon? Eh bien, c'est ce qu'on verra dans quelques minutes avec Laurent et son invité. Mais pour ouvrir cette nouvelle heure, on vous propose Olivia Rodrigo sur la première. Soyez les bienvenus.
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0: ce tube d'Arcade Fire, on se fait plaisir ce soir sur la première. C'était The Suburbs, c'est Olivier Depri qui est aux commandes de la programmation musicale. Vous êtes là, je suis là, on est là, c'est l'heure de retrouver Un jour dans l'histoire, l'épisode du jour avec Laurent Dehausset. Se nourrir, hein, c'est le geste le plus banal du monde, ou presque. Mais comment est-ce que cette nécessité a-t-elle façonné notre évolution? Que mangeaient par exemple nos lointains ancêtres? Et comment est-ce que les techniques et les cultures ont-elles peu à peu transformé notre alimentation? On remonte très très loin ce soir avec Un jour dans l'histoire. Voici la première partie, soyez les bienvenus.
1: On voit par exemple qu'il y a un reste de pied de rhinocéros,
2: ouais.
1: une phalange de bœuf musqué,
2: ouais.
1: Ça, une molaire d'un bœuf musqué également,
2: ouais.
1: Une molaire de cheval.
2: Il mangeait du cheval donc?
1: Il mangeait du cheval, il mangeait du mouflon, puisqu'on a la trace de sa mandibule. Ouais. Encore du cheval par exemple, la dernière phalange qui porte le sabot.
2: On est dans la cuisine de l'homme de Tatabel alors?
1: Probablement.
3: Voilà, un extrait du magazine C'est pas sorcier de France TV dans la Cône de l'Arago, sur la commune de Totavel, dans les Pyrénées-Orientales, en France. Et pour évoquer donc cette longue épopée qui va nous amener à la table de Cro-Magnon, nous sommes en compagnie de Pierre Leclerc. Bonjour, Pierre.
4: Bonjour.
3: Toujours historien de l'alimentation, toujours collaborateur scientifique à l'ULG, responsable du Petit Lancelot, où on va pouvoir retrouver toutes les coordonnées concernant les conférences repas, hein, que vous proposez, Pierre. Cette fois à la table de Cro-Magnon, chasser, cuire, partager aux origines de la cuisine. Le 16 septembre, Wine Bar des Marolles, rue Haute à Bruxelles donc. Le 23 septembre, à mercredi, à la Maison de la Presse à Liège. Le 24, le lendemain, au resto du Préhisto à Flémal. Et de nouveau, à la Maison de la Presse à Liège, le 25 septembre. Toutes les informations pour vous inscrire sont donc sur le site du Petit Lancelot. Alors on va revenir au béaba de cette histoire, hein, l'alimentation qui est l'ensemble des processus par lesquels les êtres vivants prélèvent dans leur environnement la matière et l'énergie nécessaires à leur existence. Donc on parle de matière et d'énergie, il y a une différence.
4: Oui, nous tirons de notre alimentation à la fois la matière qui forme notre corps, hein, mm-hmm. qui est absolument indispensable, et puis l'énergie qui est nécessaire pour faire fonctionner ce corps, pour nous permettre d'interagir avec notre environnement, et aussi pour nous reproduire, ce qui est absolument fondamental pour la survie de l'espèce.
3: Alors, contrairement aux végétaux, l'homme et l'ensemble des animaux sont hétérotrophes, et hétérotrophes, je dis bien. Qu'est-ce que ça signifie ?
4: Ça veut dire que nous ne savons pas produire nous-mêmes mm-hmm. notre matière vivante, nous devons la prélever dans notre alimentation, c'est ce qui nous différencie de la toute première forme du vivant,
3: ouais.
4: Qui, comme vous l'avez très bien dit tout à l'heure, hein, date au moins de 3,5 milliards d'années, peut-être plus longtemps, mais là on ne va pas rentrer dans les débats mm-hmm. très très complexes sur les origines de la vie, mais il y a 3,5 milliards d'années, là on en est absolument certain, la vie est sur Terre, la vie est sur une Terre qui nous serait absolument fatale, hein, n'est pas du tout hospitalière pour notre forme de vie à nous. Il n'y a pas d'oxygène déjà dans l'air, de dioxygène dans l'atmosphère. La Terre est formée d'océans, de roches et d'une atmosphère chargée en CO2, chargée en vapeur d'eau, enfin, des tas de choses qui pour nous ne sont absolument ouais. pas bonnes. Et pourtant, c'est une forme de vie s'est déjà développée dans les océans de cette Terre. Il s'agit d'unicellulaires, comme ouais. vous l'avez dit, d'unicellulaires qui ne se mangent pas entre elles et qui va puiser dans leur environnement des éléments minéraux. Ce sont des autotrophes et non pas des hétérotrophes, mmh. des éléments minéraux qu'elle va parvenir grâce à l'énergie qu'elle va tirer de transformations chimiques ouais. hein, qui se déroulent en son sein, qui va réussir à transformer ces éléments minéraux, dont le CO2 qui est indispensable pour le carbone notamment, en matière organique afin de créer sa propre matière organique.
3: Dans toute cette évolution que vous venez de raconter, il y a l'apparition d'une petite molécule qui s'appelle l'ATP. Qu'est-ce que c'est ?
4: L'ATP, c'est ce qui permet de transporter mmh. L'énergie, ce qui est absolument fondamental ouais. pour pouvoir faire fonctionner un organisme vivant.
3: La photosynthèse est aussi très très importante.
4: La photosynthèse est très importante. Là, nous étions, il y a 3,5 milliards d'années, des centaines de millions, même 1 milliard d'années plus tard, il y a 2,5 milliards d'années. Certaines de ces, certains de ces organismes unicellulaires, les cyanobactéries, vont parvenir à utiliser la lumière du soleil justement pour créer leur propre matière organique à partir de la matière minérale. Elles ne vont donc plus recourir aux réactions chimiques comme les autres cellules. Et là, le petit miracle qui se déroule à ce moment-là, c'est que ce processus aboutit à éjecter dans les océans, dans l'atmosphère, du O2. Ce O2, au départ, personne ne va l'utiliser, mais au cours des centaines de millions d'années qui suivent, certaines bactéries vont apprendre à utiliser cet O2 justement pour retirer de l'énergie des éléments minéraux qu'elles ingèrent en elles. Et ça, ce processus-là va être extrêmement performant, beaucoup plus performant que la chimiosynthèse précédente. Et c'est ça qui va être vraiment le point de départ de l'extraordinaire diversité des formes de vie qui va surgir au cours des centaines de millions d'années plus tard. Tout cela, évidemment, ne se fait pas du jour au lendemain.
3: Avec cette étape très très importante, vous disiez donc ces cellules ne se mangent pas entre elles, mais va arriver justement le moment où une prédation va se développer.
4: Oui, exactement. Là, on est entre 1 et 2 milliards d'années. Et là, il y a un gain d'énergie qui se fait à partir du moment où certaines grosses cellules vont véritablement engloutir des plus petites cellules et vont profiter de cette matière organique qui est déjà formée. Donc là, il y a un gain d'énergie à ce niveau-là, mais d'un autre côté, on vient là de créer la prédation avec un prédateur, avec une proie. Et ce gain d'énergie, évidemment, est assez important, mais il demande, il exige de l'énergie supplémentaire, car le prédateur va devoir trouver sa proie, et la proie va commencer à vouloir s'échapper au prédateur. Mais ce qui est important, c'est toujours d'avoir en tête le rapport qu'il y a entre l'énergie qu'on dépense pour trouver et manger nos aliments et l'énergie procurée par les aliments. Donc, si ce type d'évolution a fonctionné, c'est parce que le rapport a été positif.
3: On va revenir à cette évolution donc très très lente. Il y a 540 millions d'années, l'intensification des relations trophiques, c'est-à-dire les relations alimentaires entre les êtres vivants, va déclencher une formidable accélération de l'évolution. C'est ce que l'on va observer aujourd'hui avec Pierre Leclerc.
5: Très vite, on a compris que le feu mangeait tout ce qu'on lui donnait et que plus on le nourrissait, plus il grandissait. Quand on soufflait dessus et quand le vent le touchait, il se mettait en colère. Mais on n'avait plus peur. C'est bien plus tard, par hasard, qu'on a découvert la cuisson. On lui a donné une bête à manger. Et l'odeur qui s'est répandue nous a plu. Ça a été difficile de lui reprendre un morceau, mais pour nous tous, ce fut une énorme récompense.
6: Écoutez. Écoutez.
5: Après, on a continué à lui donner des animaux. Pour le goût et aussi pour le ventre. La viande cuite faisait moins mal quand elle passait dans le ventre.
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3: Voilà, un extrait de ce documentaire devenu un classique, à l'Odyssée de l'espèce, réalisé par Jacques Malater, une histoire racontée par l'acteur Charles Berling. Alors, il y a 540 millions d'années, donc, Pierre, les êtres vivants vont multiplier, vont intensifier leurs relations alimentaires. Ça va passer notamment par tout un système sensoriel qui évolue.
4: Oui, exactement, et ça va aller très rapidement. Hein, parce qu'il y a 550 millions d'années, là, on est dans ce qu'on appelle la faune d'Ediacara. Ce sont encore des animaux très primitifs. Ce sont les premiers animaux qu'on connaît. Certains sont encore attachés au fond des océans. Peut-être que d'autres se meuvent déjà pour trouver leur nourriture. Et puis, quelques dizaines de millions d'années à peine, hein, plus tard. Mais là, les ordres de grandeur sont beaucoup plus petits qu'auparavant. On parlait de milliards d'années. Quelques dizaines de millions d'années plus tard, là, on a des animaux qui correspondent déjà beaucoup mieux à ce que nous connaissons aujourd'hui, avec un corps qui s'est formé avec une entrée, la bouche, pour faire entrer les aliments. Les aliments qui ont été perçus par des yeux. Qui apparaissent ces yeux, qui sont absolument fondamentaux, qui sont tout près de la bouche d'ailleurs, c'est plus facile pour faire entrer les proies dans la bouche, avec des organes préhensibles qui sont capables d'aller chercher la proie. Là, on est dans une véritable course à l'armement entre les prédateurs et les proies. Également une carapace qui permet de se défendre des prédateurs. Et puis un système digestif qui désormais est tout à fait capable de tirer tous les nutriments nécessaires au fonctionnement du corps dans la proie qui vient d'être ingurgitée, et les déchets sont ensuite éjectés. Donc là, on a des formes animales il y a 530, 520 millions d'années qui sont déjà tout à fait complexes.
3: Avec cette étape aussi qui est fascinante, vous avez dit donc la nécessité de se protéger va amener finalement la formation des carapaces, du squelette. C'est un squelette qui est lourd à transporter et on va encore, enfin les animaux vont encore s'adapter à ce poids.
4: Oui, parce que on se meut moins bien avec une très très grosse carapace. Et certains animaux vont développer un squelette interne qui, lui, va rendre ces animaux beaucoup plus agiles. Ce sont les ancêtres des poissons. Donc là, on est véritablement dans notre lignée à nous. Alors, c'est moins bon pour se protéger d'un prédateur, mais c'est bien meilleur pour s'échapper, parce qu'on est beaucoup plus rapide, beaucoup plus agile avec ce squelette interne.
3: Autre évolution capitale, c'est l'apparition de l'endothermie. Alors, rappelez-nous ce que c'est et quel est l'intérêt.
4: Et là, ça, c'est une étape extrêmement importante dans notre lignée, qui apparaît à partir du moment où nous sommes sortis de l'eau. Ça, il y a environ 370 millions d'années. À ce moment-là, sur la Terre, il y a déjà des ressources. Entre 500 et 400 millions d'années, les végétaux, les ancêtres des insectes ont déjà gagné le sol. Donc, quand les premiers poissons mais sont plus tout à fait des poissons. Leurs nageoires se sont progressivement transformées en membres, en membres soutenus justement par ce squelette interne, ont permis de sortir de l'eau pour aller chercher toute cette manne de nourriture qui se trouve sur Terre. Et ces animaux-là, au départ, sont dits à sang froid. Ça ne veut pas dire que le sang est froid, ça veut tout simplement dire qu'ils ne parviennent pas à réguler la température de leur corps. Ce qui veut dire que lorsqu'il fait plus froid, l'activité de ces animaux-là va baisser. Et une branche, les ancêtres des mammifères, nos ancêtres à nous, commencent à développer cette capacité à réguler la température du corps. Et là, on revient à notre rapport dont on parlait tout à l'heure, entre l'énergie nécessaire à trouver la nourriture et l'énergie qui est fournie par cette alimentation. Le devoir réguler la température du corps, c'est bon pour trouver son alimentation parce qu'on va être en activité pendant que la concurrence ne l'est plus, la nuit, par exemple. En revanche, c'est toute une machinerie qu'il faut constamment alimenter.
3: Donc ça demande de l'énergie.
4: Voilà, et ça demande beaucoup d'énergie, mais voilà, comme on l'a dit tout à l'heure, apparemment, le rapport est bon parce que ce système va fonctionner.
3: Et donc, le fait que ça demande plus d'énergie, ça va nécessiter encore des adaptations, notamment au niveau crânien.
4: Oui, ça aussi, c'est extrêmement important. On est encore une fois, il y a environ 300 millions d'années lorsque ces pré-mammifères apparaissent. D'une part, il y a le cerveau qui augmente de volume, et on sait combien le cerveau est un organe énergivore. Donc là, encore une fois, il faut pouvoir l'alimenter. Et puis, très intéressant, c'est au niveau de la mâchoire, au niveau de la dentition. Ce ne sont plus les mêmes dents qui poussent sur la mâchoire. Il y a une différenciation, et notamment des dents qui vont être capables de déchiqueter les proies qui ont été attrapées. Et ça, c'est intéressant pour la digestion. La digestion, elle aussi, elle est très énergivore. Et plus on va préparer les aliments à la digestion, moins d'énergie cela va demander au corps pour la digestion.
3: Au Crétacé, c'est-à-dire entre 145 et 66 millions d'années, on va assister à une expansion fulgurante des plantes à fleurs. Et là, ça va transformer aussi en profondeur les ressources qui sont sur Terre.
4: Oui, exactement. Là, nous sommes au Crétacé, c'est ce qu'on appelle le règne des dinosaures. Mais pendant ce règne des dinosaures, d'autres animaux que les dinosaures ont vécu, notamment les mammifères, qui ont vécu dans des biotopes qui n'étaient pas occupés par les dinosaures. Donc, ils ont pas mal vécu pendant cette période-là. Ils étaient beaucoup plus petits qu'aujourd'hui, ces mammifères. Ils jouissaient d'une nourriture assez variée. Certains se sont spécialisés, certains déjà vers une nourriture plus végétale, d'autres vers une nourriture plus d'origine animale. Et ceux qui se nourrissent de végétaux, ils vont pouvoir bénéficier des plantes à fleurs qui, elles, apparaissent entre 200 et 100 millions d'années, les plantes à fleurs qui donnent des fruits. Ouais. Et les fruits, eux, sont très riches en sucre, le sucre qui est absolument indispensable comme nutriment, notamment pour donner de l'énergie. Donc ça va être un grand avantage pour les mammifères que l'apparition de ces fruits, et les fruits en plus qui attirent les insectes, qui eux vont être exploités par d'autres mammifères.
3: Alors, l'époque des grands dinosaures, ce Crétacé, vous le disiez, dinosaures donc, qui vont disparaître, hein, il y a environ 66 millions d'années, ce qui va libérer de l'espace, au fond, pour les autres animaux, et là, ça va être intéressant aussi.
4: Exactement, les mammifères survivent à la grande catastrophe d'il y a un peu plus de 60 millions d'années, ce météorite qui tombe sur la Terre et qui va faire disparaître les dinosaures, hormis les oiseaux, parce qu'on sait maintenant que les oiseaux sont des descendants de ces dinosaures. Les mammifères, eux, vont profiter de l'événement, et quelques millions d'années plus tard, il y a environ 55 millions d'années, apparaissent les premiers primates qui, eux, vivent très bien dans le milieu arboricole. Mmh. Et les grandes forêts équatoriales, se sont développées à ce moment-là, avec dans les arbres, et ces premiers mammifères ont des membres préhensibles, qui leur permet de bien circuler dans les arbres. Ils trouvent absolument toute la source de nourriture dont ils ont besoin. Les parties tendres des plantes, ce sont des feuilles tendres, les fruits bien entendu, les insectes. Certains vont plus vers les insectes, d'autres plus vers les plantes. Certains sont omnivores. Et ils trouvent là absolument tout ce dont ils ont besoin pour vivre.
3: Autre évolution majeure, c'est une évolution qui concerne la vue. On est à l'Oligocène, qui s'étend d'environ 40 millions à un peu plus de 23 millions d'années avant notre ère. Alors qu'est-ce qui se passe au niveau de la vue ?
4: La vue s'améliore. Elle s'améliore dans la branche des singes. On voit bien qu'ils ont une vue bien meilleure qu'auparavant, une ouïe un peu moins bonne qu'auparavant. Donc on voit qu'ils sont beaucoup mieux adaptés à la vie diurne qu'à la vie nocturne. On est là dans notre branche qui continue à avancer. Et cette vue, bien entendu, va être très utile pour repérer les proies. Et peut-être, les proies et les divers végétaux qu'on consomme, et peut-être déjà aussi pour développer des comportements sociaux avec une reconnaissance faciale. Et là, on ne sait pas encore, évidemment, beaucoup de choses sur les sociétés de cette époque-là, mais ça va avoir beaucoup d'importance pour la suite.
3: Il y a 15 millions d'années, le climat s'assèche, fragmente les forêts équatoriales. Il faut encore s'adapter, comme on va le voir avec Pierre Leclerc.
0: On met la table, on sort les assiettes, on sort les couverts, les serviettes. Je ne sais pas si vous mettez encore des nappes, mais moi personnellement, je n'en ai jamais mise. Et à l'époque de Cro-Magnon, on ne mettait pas de nappes non plus. chercher, choisir, préparer, partager. Derrière chacun de nos repas, eh bien, se cache une très très longue histoire de l'alimentation. Et c'est cette histoire qu'on parcourt ce soir avec Laurent Dehaussée. La suite arrive dans un instant, juste après Beck sur la première.

Disappearing Act parmi les nouveaux titres signés Beck ce soir sur la première. Le meilleur d'un jour dans l'histoire. On va poursuivre cette histoire de l'alimentation. Laurent Dehaussé arrive pour la suite dans quelques secondes.

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3: Un jour dans l'histoire, la suite de la première cellule vivante à Cro-Magnon. Manger raconte aussi l'évolution de l'humanité, évidemment. Laurent de Hausset reçoit Pierre Leclerc, historien d'alimentation, collaborateur scientifique à l'Université de Liège et responsable du Petit Lancelot. Et laissez-moi vous dire que c'est un épisode passionnant, dont voici la deuxième partie, Un jour dans l'histoire, sur la première.
4: Je pense que nous ne sommes pas tellement éloignés de Cro-Magnon. Moi, mon métier, qui est la cuisine, j'ai toujours utilisé les produits simplement. Après, je me suis beaucoup intéressé au phénomène de disette pour essayer de faire quelque chose de différent dans ma cuisine. Et Cro-Magnon a forcément eu des périodes de disette. Et qu'est-ce qu'il mangeait quand il n'avait plus rien, quand son renne était fini, quand les saumons avaient fini de migrer? Eh bien, il mangeait beaucoup de plantes, beaucoup d'orties, des choses comme ça, de baies, de racines. Et ça, ça m'a permis d'étoffer ma cuisine.
5: Et quand Cro-Magnon devait faire ses courses, il allait au plus près. Notre repas préhistorique ne sera donc évidemment composé que d'ingrédients trouvés sur place.
6: Ça mord ?
7: Pas beaucoup, hein.
6: Pas beaucoup. Ah ben, il y en a quand même.
8: Ah ben oui.
6: Donc on a le plat principal.
8: Exactement.
4: Maintenant, je pense qu'il faudrait ramasser 2-3 galets pour faire cuire tout ça.
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10: Bon, on y arrivera tout à l'heure à l'importance de la cuisson, bien sûr, en compagnie de Pierre Leclerc. Ici, c'est un extrait de l'émission de France 3. Faut pas rêver, on est en 2019, en tout cas pour l'émission, bien sûr. Régis Gagnadre et Philippe Gougler découvrent un Périgord préhistorique. Alors, à partir du Miocène moyen, c'est-à-dire vers 15 millions d'années, le refroidissement et l'assèchement progressif du climat commencent à transformer les paysages. Dans certaines régions, les forêts se fragmentent, elles laissent davantage de place à des milieux boisés plus ouverts et puis à des variations saisonnières qui deviennent plus masquées, plus marquées. Il faut s'adapter. Donc Pierre, quels sont les principaux faits d'adaptation ?
11: Et c'est là où on voit vraiment la grande importance de pouvoir diversifier son alimentation, car il y a certains milieux où toutes ces parties bien tendres des plantes qu'on mange avec délectation se raréfient. Donc il faut tout doucement se tourner vers des ingrédients un peu moins intéressants, un peu plus difficiles à manger, peut-être un peu moins énergétiques. Et on voit qu'à cette période-là, il y a 15 millions d'années, que la mâchoire continue à se développer chez ces primates et permet de broyer avec ses molaires qui se sont développées également, permet de broyer une alimentation très coriace, très fibreuse. Donc ces végétaux fibreux, ces végétaux durs, les fruits à coque, qui sont, eux, remplis de lipides, les lipides qui sont pas toujours très faciles à trouver dans la nature d'ailleurs, deviennent une source alimentaire intéressante, mais évidemment, il faut pouvoir y accéder, et cette mâchoire puissante, elle permet désormais d'accéder à cette source.
10: Et c'est aussi les mailles des dents qui se renforcent pour pouvoir justement...
11: Oui, exactement, les mailles des dents, et qui va être très utile d'ailleurs aux scientifiques d'aujourd'hui, qui pourront tirer beaucoup de conclusions grâce à cela.
10: Alors, autre adaptation, elle apparaît au cours donc de cette période, le Miocène moyen, 15 millions d'années, les chercheurs ont démontré que bien avant l'invention de la bière ou du vin, alors on parlait des fruits tout à l'heure, ben nos ancêtres sont déjà adaptés à la consommation de fruits qui sont naturellement fermentés.
11: Oui, et cela fait, en fait, c'est une découverte assez récente.
10: Ouais.
11: Cela fait vraiment longtemps, plus de 10 millions d'années, que dans notre lignée, on supporte beaucoup mieux la consommation de l'alcool, ce qui est un grand avantage, ce qui permet d'élargir encore le panel des ingrédients qu'on peut manger, car un fruit qui est tombé, qui a fermenté, qui est très énergétique, on peut le consommer. Et quand on voit... on a peut-être vu dans des documentaires des éléphants d'aujourd'hui qui consomment des fruits qui ont fermenté. On voit que l'éléphant, qui a tout de même une masse corporelle assez importante, qui a mangé deux, trois de ces fruits, est complètement ivre. Donc on voit que lui, dans son métabolisme, il ne parvient pas à bien supporter cette petite dose d'alcool. En revanche, on dirait qu'il la recherche parce qu'il mange tout à fait intentionnellement ces fruits-là. Mais nous, cela fait longtemps qu'on le supporte mieux. Bah, pas complètement non plus. Hein. On sait que les lendemains de veille ne sont toujours pas très faciles à supporter, mais on les supporte beaucoup mieux que les autres espèces.
10: Alors, on l'a vu, hein, donc c'est un héritage important qui nous amène à notre table d'aujourd'hui, comme on le verra tout à l'heure. Mais il faut aussi encore remarquer que parmi donc cette évolution, des homininés vont dépasser le simple cadre de leur capacité anatomique, c'est-à-dire qu'ils vont inventer des processus des espèces d'extension de leur corps au fond.
11: Oui, alors ça c'est vraiment encore une fois une étape extrêmement importante dans notre lignée. On a vu que on a jamais cessé d'améliorer ce rapport, comme on l'a dit, entre l'énergie nécessaire pour trouver notre alimentation et l'énergie que procure cette alimentation. On n'a jamais cessé d'améliorer ce rapport grâce à des évolutions biologiques. Et à partir, très probablement, déjà d'Homo habilis de manière absolument certaine, peut-être déjà d'Australopithèque, les changements de comportement et puis la technologie vont permettre d'améliorer grandement ce rapport. Dans les changements de comportement, il y a déjà les comportements de groupe. Australopithèque, probablement, déjà, descend de l'arbre. Ça ne veut pas dire qu'il vit sur le sol, c'est toujours un arboricole, mais il descend de l'arbre pour aller chercher des sources de nourriture qu'on ne trouve pas ailleurs, notamment sous sol, notamment des racines, des tubercules qui sont très riches en amidon. L'amidon, c'est du sucre lent, ça donne beaucoup d'énergie et en plus, c'est une source qui n'est pas nécessairement accessible à la concurrence. Donc encore une fois, on élargit le panel par de nouveaux comportements et ensuite, on vit probablement en groupe, on ne sait pas grand-chose encore de ces sociétés d'Australopithèques, mais probablement en groupe qui vont se déplacer sur un terrain assez étendu et cela demande une bonne connaissance. Donc on a ces capacités cognitives développées par ce cerveau qui ne cesse de grandir et qui ne cesse de demander de l'énergie. Grâce à ce cerveau, à ces capacités cognitives, on connaît de mieux en mieux son environnement. On transmet ses connaissances aux générations futures. On sait quand il faut se déplacer. Il va y avoir une coordination entre le groupe pour se déplacer d'un endroit à un autre parce qu'on sait que dans cet autre endroit, on va trouver la source de nourriture qu'on attend. Donc, ces changements de comportement sont très importants. Et puis, avec Homo habilis, c'est peut-être déjà plus tôt, l'outil.
10: Ouais.
11: L'outil intervient. Lui, il est très important. L'outil, c'est d'abord un éclat de pierre tranchant. Éclat de pierre tranchant qui permet d'aller chercher de la viande, par exemple, dans une carcasse.
10: Ouais.
11: Là, nos ancêtres ne sont pas encore des chasseurs, ne sont pas du tout faits pour cela. Ils sont essentiellement végétariens, comme on dirait aujourd'hui, même s'ils mangent également des insectes. Mais une carcasse de viande, c'est énormément d'énergie qui est là à disposition. Un silex tranchant permet d'aller chercher cette viande, probablement aussi de la partager. On voit les comportements qui sont en train d'évoluer et beaucoup de préhistoriens pensent d'ailleurs que ce partage de cette nourriture qui a été trouvée est au fondement même de notre humanité. Le repas serait au fondement même du début de cette grande aventure humaine.
10: Ouais.
11: Et donc, comme nous ne sommes pas très bien outillés pour dépiauter une grande carcasse de viande, l'outil, lui, il est très intéressant pour cela. Et peut-être déjà, ça on n'en a pas de preuves archéologiques, mais c'est possible, avec un simple bâton fouisseur, aller chercher ses tubercules, aller chercher ses racines sous sol.
10: Mais en ce qui concerne les animaux, l'absorption d'une chair animale, donc vous l'avez dit, la carcasse est là, donc on la dépiaute, et puis après, il va arriver ce qu'on appelle une chasse opportuniste, c'est-à-dire qu'on va aller chercher la viande.
11: Oui, alors là, il y a beaucoup d'hypothèses qui ont cours. On pense que peut-être déjà chez Australopithèque, Homo habilis, on a pratiqué ce qu'on appelle le charognage actif. Charognage passif, c'est celui où, tiens, on tombe opportunément sur une carcasse de viande, on va la consommer. Charognage actif, on a repéré un prédateur qui vient d'attraper une proie et on va harceler ce prédateur pour lui chiper sa proie. Pourquoi pas ? Ce pourrait être un premier comportement de chasse qui nécessite d'ailleurs une bonne coordination au sein du groupe pour harceler ce prédateur. Et puis, peut-être déjà chez Homo habilis, une chasse de petits animaux par des jets de pierres, par exemple. Mais là, on parle de petits mammifères, on n'est pas encore dans cette chasse des grands mammifères qu'on connaîtra bien plus tard.
10: À quand remonte l'association entre l'homme et le feu ?
11: Ah, c'est encore une fois une très grande question. Il y a beaucoup d'hypothèses qui existent. Certains le font remonter à très longtemps, à 1 900 000. Mais là, c'est sans preuve archéologique, c'est du raisonnement. D'autres sont plus prudents et se basent uniquement sur les preuves archéologiques. On en a qui datent d'un million d'années, mais elles sont extrêmement rare. Et là, on peut dire qu'il y a peut-être déjà une exploitation d'un feu sauvage. Il y a 750 000 ans, là, on est au Proche-Orient, on a retrouvé sur un même site des traces répétées de feu, de cet usage de feu. En plus, pour cuire du poisson. Donc là, c'est très intéressant. Il y a 750 000 ans, on voit que certains de nos ancêtres exploitent des ressources aquatiques et les fait cuire. Mais il faut tout de même attendre 500 000, 400 000 ans pour voir que là, au sein de notre lignée, on a une, et même en dehors, même certains de nos cousins maîtrisent parfaitement le feu et là, entre dans véritablement dans la cuisine, c'est-à-dire la cuisson des aliments.
10: Et ça, cet impact, l'impact de la cuisson, il est majeur.
11: Il est absolument majeur. Il est absolument majeur. D'ailleurs, un théoricien, Richard Wrangham, à la fin des années 2000, a avancé une hypothèse qui a fait beaucoup de bruit à l'époque, qui est peut-être difficile à certifier, mais qui est assez intéressante. Ce serait donc cette cuisson qui, et ça c'est certain, la cuisson permet à notre organisme de digérer les aliments en y mettant beaucoup, beaucoup moins d'énergie. Ce qui fait que notre système digestif va être beaucoup moins énergivore. Ça économise beaucoup d'énergie et cette énergie aurait été utilisé par le cerveau, qui lui est très énergivore. Et d'après cette théorie, cet extraordinaire développement du cerveau au cours de cette période, entre, on va dire, 2 millions pour les plus optimistes à 500 000, serait essentiellement dû à la cuisson de la viande. Manger uniquement de la viande ne suffit peut-être pas, mais cuire la viande en plus, ça dégage énormément d'énergie.
10: On évoquait ces prémices de la chasse, donc une chasse peut-être opportuniste pour des petits animaux. On va voir que cette technique, les techniques de chasse vont aussi évoluer et ce sera une étape également importante que nous allons évoquer avec Pierre Leclerc.
1: Cuire à l'eau, que ce soit au néolithique, que ce soit aujourd'hui, la viande, elle se comporte pareil. Donc je vais le laisser cuire plusieurs heures, minimum 3 heures. Parce que, quelle que soit l'époque, la viande, il faut le même temps pour que le collagène se décompose et que la viande ne soit pas dure. Puis avec le bouilli, on va avoir les mélanges aussi, la cuisine mélangée, avec ce mélange de légumes et de viande, ce mélange de liquide et de solide. Tout ça, on ne l'avait pas au paléolithique, on n'a que le grillé. Je pense que ces associations changent énormément les apports nutritifs et puis la façon de vivre aussi.
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10: Voilà, Anne Flouest, qui est docteure en paléoclimatologie. C'est un documentaire d'Arte qui s'intitule « Dans les cuisines de la préhistoire ». Alors, on évoquait ces prémices de la chasse. Et puis, il y a toujours des adaptations anatomiques, comme l'aptitude à la course de fond, la thermorégulation par la transpiration. Homo erectus va pratiquer une chasse à l'épuisement. Ça consiste en quoi, Pierre ?
11: C'est ce qu'on pense. Encore une fois, c'est une hypothèse, car c'est quelque chose qu'on observe chez les chasseurs-cueilleurs de l'époque moderne. Donc, peut-être a-t-elle eu lieu déjà à une époque très ancienne. Là, on est effectivement chez Homo erectus, qui a une bien meilleure aptitude à la course et surtout qui transpire. Et cette transpiration permet de réguler la température du corps, ce qui fait que, on va dire au moment de la journée la plus chaude, hein, on va dire qu'on est en Afrique, ils vont commencer les membres d'un groupe d'Homo erectus à poursuivre une proie. Elle ne sait pas réguler ainsi la température de son corps. Elle va devoir s'arrêter plus rapidement pour halter et pour se refroidir. Et les hommes qui courent derrière vont pouvoir la rattraper assez facilement, et lorsqu'elle est complètement épuisée, pouvoir l'achever. Donc c'est peut-être aussi une des premières formes de chasse qui a existé.
10: Néandertal sera, lui, un chasseur exceptionnel. Il va perfectionner les outils.
11: Voilà, bien plus tard, des centaines de milliers d'années plus tard, là, on se rend compte que dans cette lignée Homo, on a perfectionné les armes de chasse pour aller carrément à la chasse aux grands animaux. Alors, au départ, et là, on est il y a 500 000, 400 000 ans, on va attaquer des grands animaux avec, par exemple, un grand épieu dont on a durci la pointe au feu. Mais ça, c'est quasiment du corps à corps. On sait que certains de ces primates se sont attaqués à des très grands animaux pour une chasse extrêmement dangereuse. Et puis, au cours du temps, on va réussir à augmenter la distance entre le chasseur et sa proie, notamment par des armes de jet. Et on sait que Néandertal, lui, il associe déjà les matières. Il va associer une branche d'arbre, du bois, avec une pointe en silex taillé. Ça va donner une sorte de javelot, une sagaie, qu'il peut lancer à distance. Donc là, déjà, ça permet de mieux assurer son coup et de pratiquer une chasse un petit peu moins dangereuse. Ouais.
10: Alors, on est sorti de l'eau, là, tout à l'heure, avec nos minuscules organismes. On va y retourner. Quelle est la place de la pêche, justement, dans cette quête de nourriture?
11: Donc, comme on a dit, on a déjà trouvé, il y a 750 000 ans, des traces d'une consommation régulière de produits de la mer, et notamment de poissons, qu'apparemment on était tout à fait capable d'attraper. On ne sait pas encore très bien comment. Donc on a, tout au long de cette période, depuis 700 000 ans, on a pas mal de restes de poissons sur des sites, mais il est difficile de dire si c'est vraiment une consommation régulière ou si c'est véritablement opportuniste. Chez Néandertal, chez Cro-Magnon, au cours des 100 dernières mille ans, là, on a déjà des consommations beaucoup plus importantes. Et notamment chez Cro-Magnon, on est en 30 et 40 mille ans. Ça, c'est assez intriguant. On est en Asie du Sud-Est. On a retrouvé beaucoup de restes de thon. Le thon, c'est un poisson de haute mer. Mais c'est un poisson aussi qui s'approchent des côtes. Donc, on imagine qu'ils n'ont pas été attrapés quand ils étaient en haute mer, mais plutôt proches des côtes. On en a également des restes au Japon. On ne sait pas très bien comment ils ont été attrapés, mais là, il s'agit très probablement déjà d'une pêche un peu plus sophistiquée. En Europe aussi, on commence à avoir ce type de témoignages. Et puis, surtout, à partir de 20 000 ans, là, les techniques s'améliore. On a retrouvé des hameçons, donc le hameçon qui entre dans la gueule du poisson et qui ne peut plus en sortir. On a même retrouvé des hameçons avec une ligne. Donc la pêche à la ligne, elle est déjà très ancienne. On va également utiliser le harpon, qui est aussi utilisé à la chasse, avec cette pierre taillée au bout, avec des crans qui vont dans le sens contraire au sens de la flèche, et qui va donc, une fois qu'il est dans le poisson ou dans l'animal, est beaucoup plus difficile à retirer et assure beaucoup mieux la capture de cette proie. Et puis, il y a environ 10 000 ans, là, on en a des traces en Amérique du Nord, on a retrouvé, cette fois-ci de manière certaine, des poissons qu'il a fallu aller chercher loin des côte. Donc là, on a déjà une pêche à partir d'embarcations.
10: Alors, il consomme Cro-Magnon, vous le disiez, donc il pêche, mais aussi il récolte d'innombrables végétaux qui sont riches en glucides, l'orge, le blé, les glands, les tubercules, etc. Et il a des techniques pour les moudre, les broyer.
11: Oui, et encore une fois, on en arrive à l'économie d'énergie. Ouais. Au lieu d'utiliser ses mâchoires pour aller broyer des ingrédients difficiles à consommer, on va utiliser l'outil, on va utiliser la meule. La meule qui va permettre de réduire des glands, par exemple, ainsi que des graminées, ainsi que des racines, des tubercules. Et puis, l'orge, l'engrain, l'amidonier, là on est au Proche-Orient et on voit qu'il y a un peu plus de 20 000 ans, on les exploite déjà beaucoup, on commence à les réduire en farine et là on est bien avant l'agriculture qui va arriver, mais on consomme déjà ces ingrédients qui vont être au cœur de la prochaine révolution néolithique.
10: On terminera par cette révolution néolithique, juste encore préciser que Cro-Magnon connaît plusieurs types de cuisson aussi, la cuisson si importante.
11: Oui, on imagine bien souvent l'homme de Cro-Magnon assommer ou tuer un mammouth et puis manger goulûment cette chair de mammouth, mais en fait il maîtrise déjà pas mal de méthodes de cuisson. Il maîtrise la cuisson au feu direct, le rôtissage, on peut également chauffer des pierres dans la braise et puis les utiliser à la manière des pierrades qu'on fait encore aujourd'hui. Alors, on pense bien souvent aussi que la cuisson à l'eau n'est possible qu'avec la poterie qui est apparue bien plus tard, vers 7000 avant notre ère, mais Cro-Magnon savait déjà cuire à l'eau. On creuse un trou, on met une peau dans ce trou, on la remplit d'eau et puis on va mettre des pierres incandescentes dans cette eau, ce qui va la faire bouillir et quand on y a mis des os, par exemple, ça va donner un bouillon nutritif. Il y a également des trous de combustion à la manière des fours polynésiens qu'on connaît encore aujourd'hui. Ces trous de combustion consistent à y mettre des aliments sur un feu et à boucher ce trou, à attendre 2-3 heures, et ensuite tout est parfaitement cuit, à cuisson lente. Hein.
10: Ouais.
11: Et donc, on voit bien que l'homme de Cro-Magnon était déjà un assez bon cuisinier.
10: Alors, c'est au terme de cette longue épopée que nous venons de parcourir qu'émerge cette révolution néolithique. En quelques mots, comment la décrire? On va terminer là-dessus, Pierre Leclerc.
11: À partir du moment où se produit ce réchauffement climatique, on est entre 20 000 et 10 000 ans. Certaines régions du monde, notamment au Proche-Orient, en Chine, en Amérique, permettent une prolifération assez extraordinaire de sources naturelles d'alimentation, notamment végétales. Ça permet à certaines populations de se sédentariser. Et une fois qu'elles sont sédentarisées au Proche-Orient, va commencer ce long processus de la domestication des plantes. Et là, on entre véritablement dans l'ère moderne de l'humanité.
10: Nous aurons vraisemblablement l'occasion d'y revenir. Pierre, merci beaucoup. On se donne rendez-vous donc pour vos repas, conférences, mercredi 16 septembre au Marolles, à Bruxelles, rue Haute, au Wine Bar, le 23 septembre et le 25 septembre à la Maison de la Presse à Liège et le 24 septembre au Resto du Préhisto à Flémal. Toutes les informations sont disponibles sur le site du Petit Lancelot que vous animez. Pierre, je rappelle que vous êtes un historien de l'alimentation, collaborateur scientifique à l'ULG. Merci beaucoup de nous avoir apporté vos lumières
11: avec
10: aujourd'hui.
11: Avec plaisir.
3: Et voilà, merci Laurent pour un jour dans l'histoire. Très longue histoire de nourriture, d'évolution et d'invention qui nous ramène finalement à ce geste très quotidien de manger. Qui n'est non pas facile pour tout le monde. Voilà. De temps en temps, il faut qu'on se le rappelle. Laurent Dehaussier, merci. Merci à vous de nous suivre. 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Et Laurent revient demain après le journal de 13h pour une nouvelle plongée dans la grande histoire à taille humaine sur la première. I can't wait, mais clairement je sais que vous êtes impatients de retrouver Laurent demain, et c'est le cas également apparemment de Phoebe Bridgers qu'on écoute ce soir sur la première.

0: J'espère que vous avez passé un excellent mercredi, un mercredi qui touche à sa fin quand même. On s'approche de 23h, un petit point météo dans quelques secondes. Et puis le journal, et puis nouvelle diffusion d'Entrée sans frapper. Vous allez retrouver Jérôme Collin et tous ses comparses. Bonne nuit tout le monde, avec ou sans écouter la première. Vous avez le droit de dormir et de couper un peu la radio de temps en temps. Franchement, on va pas vous embêter pour ça. Non, on vous en veut pas, c'est juré promis. Le direct revient demain dès 5h avec Matin Première. Évidemment, toutes vos émissions vont suivre dans le courant de la journée. Et on se retrouve demain dès 19h pour le meilleur. À demain donc, pour une nouvelle et belle journée, pleine de promesses.
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2: Caroline Dessaigne, bonsoir tout le monde. Ciel peu nuageux pour cette nuit, un temps sec, un petit vent et des températures minimales qui vont descendre assez bas. On attend de 7 à 12 degrés. Et puis en fin de nuit, quelques bancs de brume, de brouillard pourraient déjà se former en Ardennes. On les retrouvera demain matin sur les provinces de Liège, de Luxembourg. Ailleurs, un temps assez ensoleillé. Puis progressivement, des cumulus vont arriver à partir de la côte. Au fil des heures, ils vont gagner toute la région. Et donc, on va passer la journée sous un ciel partagé entre nuages et éclaircies. Un temps sec, un petit vent de sud et des températures de saison comprises entre 18 et 21 degrés. Pour vendredi, à nouveau, des nuages au programme et aussi quelques précipitations qui devraient concerner la partie nord du territoire. Les températures resteront inchangées, 18 à 21 degrés.
3: Il est 23h. La région Wallonne ouvre une enquête administrative suite à l'incendie dans les Fagnes. L'objectif n'est pas de mettre de l'huile sur le feu, mais plutôt de l'huile dans les rouages. C'est la première cause de décès chez les jeunes en région bruxelloise, le suicide. La région lance un plan de prévention pour lutter contre ce phénomène. L'Europe, elle, compte s'attaquer à la crise du logement. Dans son collimateur, les locations style Airbnb, elle va soutenir les villes qui luttent contre la prolifération de ces logements touristiques. Sébastien Remacle avec vous. Bonne soirée à toutes et tous. Avant toute chose, une enquête ouverte ce soir à Willebroek, près de Malines, dans la province d'Anvers. Un homme est mort après avoir été poignardé. Cela s'est passé lors d'une bagarre de rue. Un couteau a été retrouvé, un suspect interpellé. Il s'agit d'un homme de 34 ans. L'enquête qui démarre doit maintenant tenter de déterminer ce qui s'est passé. Établir des responsabilités, c'est aussi ce qu'on tente de faire après l'incendie dans les Fagnes. Il a démarré il y a 26 jours, il est toujours en cours. Une soixantaine de pompiers encore mobilisés aujourd'hui sur le terrain. Il y a deux semaines, le parquet de Liège avait ouvert une enquête judiciaire et parallèlement, une enquête administrative vient d'être ouverte. Rudy Hermans, est-ce que l'objectif est le même ?
4: Non, il ne s'agit pas cette fois de désigner l'un ou l'autre coupable d'une faute ou d'une négligence, mais plutôt d'évaluer la chaîne de commandement au sein du DNF, le département de la nature et des forêts de l'administration wallonne. Dans les Fagnes, un agent aurait autorisé un fauchage par un engin agricole, alors que d'autres estiment que c'était trop dangereux en période de sécheresse. Et pour la ministre régionale de la nature, si un tel flou existe, c'est une responsabilité aussi collective, celle-là, Anne-Catherine Dalc.
5: Il y a une norme qui est donnée, parfois il y a une interprétation différente de la norme et il faut beaucoup plus de cohérence, il faut que les choses soient beaucoup plus claires, que les critères soient bien précis et que la chaîne décisionnelle soit bien claire parce qu'on a des agents, on a des inspecteurs généraux, un directeur général, il faut que les choses soient beaucoup plus claires pour la prise de décision.
3: Et Rudy, la ministre Dalc attend aussi d'autres remontées d'informations de son administration.
4: Oui, elle voudrait par exemple voir évoluer les messages du centre de crise régional, des recommandations qui pourraient pourquoi pas devenir de véritables injonctions. Elle souhaite aussi une liste des moyens techniques nécessaires à la prévention, voire à la lutte plus efficace contre les incendies en milieu naturel. Et puis la ministre attend également un bilan des dégâts pour préparer la restauration environnementale.
3: Merci Rudy. Un plan aussi pour lutter contre les vagues de chaleur, c'est ce qu'annonce aujourd'hui le ministre fédéral de la Santé, le socialiste flamand Frank Vandenbroucke. Objectif, faire en sorte que les décisions soient prises au plus vite et en concertation avec les différents acteurs concernés. Près de 3000 décès supplémentaires ont été recensés cet été en Belgique, des décès attribués à la chaleur. C'est la plus grande cause de décès chez les jeunes en région bruxelloise, le suicide. La région veut faire baisser les statistiques, comme la Flandre et la Wallonie. Elle va se doter d'un plan de prévention. Il n'existait pas, il est désormais en réflexion. Et le secteur salue un effort. Le reportage de Pierre-Yves Meugens.
6: Chaque jour, plus de 70 appels en moyenne arrivent ici au centre de prévention du suicide.
7: Ligne d'écoute du centre de prévention du suicide, bonjour.
6: Au bout du fil, des bénévoles qui restent anonymes.
7: C'est simplement un échange avec nous. La personne est invitée à déposer tout ce qu'elle souhaite déposer.
6: Et de l'autre côté de la ligne, des gens en profonde détresse.
7: Ce sont en grande majorité des personnes seules. Vraiment, la solitude, c'est le facteur de risque numéro un. Et des personnes en précarité.
6: Sans politique précise depuis des années, la capitale annonce enfin un plan d'action pour la prévention du suicide.
8: On peut dire enfin et surtout s'en réjouir.
6: Dominique Noton est directrice du centre.
8: Car les indicateurs liés à certaines personnes, certaines populations vulnérables de la population bruxelloise, bah, nous font dire qu'il est impératif d'établir et de mettre en œuvre un plan régional de prévention du suicide.
6: Si concrètement le plan n'est pas encore défini, le but est clair, une approche structurée et coordonnée.
8: Nous allons renforcer le maillage avec les acteurs de terrain, avec les acteurs et partenaires institutionnels, mais également ce que ça va changer, eh bien, c'est que ça va renforcer la cohérence afin de soutenir au mieux la population et notamment d'accompagner les jeunes en difficulté.
6: Encore à l'étape d'élaboration, ce plan devrait être mis en place dès janvier 2028.
3: Et pour les personnes qui en ressentent le besoin, le centre de prévention du suicide, lui, existe déjà avec une ligne d'écoute.

0: Rassemblement national. Le parti condamne avec la plus grande fermeté ses propos. Il a décidé de l'exclusion immédiate de l'agent. La crise du logement et l'Europe qui cherche des solutions. Se loger coûte de plus en plus cher. Dans 11 des 27 pays, les prix ont plus que doublé en 10 ans. La faute, entre autres, aux locations de courte durée de type Airbnb. Mais Sandro Calderone, aujourd'hui, la Commission européenne propose de soutenir les villes qui veulent s'attaquer au problème.
1: Quelques chiffres suffisent à comprendre l'ampleur de la crise. À Berlin, les loyers ont augmenté de 60% en 10 ans. Ils ont doublé à Lisbonne. Pour beaucoup d'Européens, vivre en ville devient de plus en plus difficile. Dan Jorgensen, le commissaire européen au logement.
2: Cela signifie que les gens ordinaires qui ont un emploi ordinaire, comme les infirmières, les enseignants et les policiers, ne peuvent souvent pas vivre là où ils exercent leur métier. Un logement et une maison ne devraient pas être d'abord une marchandise sur un marché.
1: Avec son nouveau plan, la Commission a imaginé un cadre juridique qui va sécuriser l'action des villes qui limitent les locations de courte durée. L'idée n'est donc pas d'obliger les villes à agir. Le logement reste une compétence nationale, régionale ou locale, mais de soutenir celles qui passent à l'action. Mais attention, l'action des autorités publiques devra être ciblée, nécessaire et proportionnée. Par exemple, elles ne pourront agir que dans des zones clairement identifiées comme étant sous forte pression immobilière. Airbnb a déjà réagi. La plateforme estime que l'Europe devrait d'abord se concentrer sur l'offre de logements.
0: Les explications de Sandro Calderone. L'Europe qui vient aussi en aide à l'Espagne après l'afflux massif de migrants fin juillet à Ceuta, cette enclave espagnole située au nord de l'Afrique à côté du Maroc. La Commission européenne octroie une aide d'urgence à l'Espagne, 115 millions d'euros. Une enveloppe qui doit servir à renforcer la surveillance des frontières. Une partie du montant doit aussi permettre aux Espagnols d'améliorer l'accueil des mineurs non accompagnés. En sport, à l'US Open de tennis, le quart de finale d'Alexander Blok au programme de ce soir face au Russe Karen Khachanov. Les deux joueurs entament en ce moment leur partie. En cas de victoire, Blok deviendrait le troisième joueur belge de l'histoire à atteindre une demi-finale d'un grand chelem après Philippe de Wulff en 97 et Xavier Malis en 2002. On jouait aussi au foot ce soir, la Champions League, avec ici des résultats. Les clubs victorieux, les voici. Deux cartons, celui du Barça, 5-1 contre Feyenoord Rotterdam, et celui du Paris Saint-Germain face à Bratislava sur le score de 6-1. Victoire aussi des Allemands de Stuttgart contre les Norvégiens de Stavanger, de Liverpool contre l'Atlético Madrid, d'Arsenal à Naples et du Sporting Lisbonne contre Galatasaray. C'est avec ces résultats footballistiques que se referme ce journal. Je vous souhaite une excellente soirée.
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5: Bonsoir et bienvenue dans l'émission UCM, c'est l'actualité des indépendants, des TPE, des PME en Wallonie et à Bruxelles. Alors Clément, je vais commencer avec vous. Vous êtes l'un des experts du service d'études et ce soir on va détailler la dernière enquête sur la déconnexion. Un premier chiffre, 3 indépendants sur 4 pensent qu'il serait plus facile de déconnecter s'ils étaient salariés.
6: Alors effectivement, donc 53% disent que oui, un quart certainement. L'idée de l'enquête évidemment, c'est pas d'opposer les salariés et les indépendants, vous l'aurez bien compris. C'est l'idée aussi de casser l'idée selon laquelle la difficulté de déconnecter relève uniquement de la discipline personnelle. Ici, en interrogeant les indépendants et les dirigeants d'entreprise, on se rend compte qu'il y a des contraintes qui leur sont propres. Et c'est ça tout l'intérêt, c'est la responsabilité de gestion financière, la relation client, le fait que quand on est le patron, on est le dernier à fermer la porte, donc c'est toujours sur nous que retombe la dernière chose. Et donc c'est tout ça que l'enquête souligne.
5: Ok. Alors vous, Clément, c'est les chiffres. Élodie, c'est le terrain. Vous êtes chargée de projet chez UCM et vous gérez justement la thématique de la santé mentale des indépendants. Ces derniers chiffres que Clément vient de donner, c'est la réalité.
7: Oui, et c'est quelque chose qu'on retrouve souvent dans les échanges qu'on a avec les indépendants. Donc on pense souvent aux commerçants qui, après ses heures d'ouverture, ou aux médecins qui, après ses consultations, doit encore travailler sur son admin et sur sa gestion. Ou à l'entrepreneur qui garde souvent un œil sur ses emails le week-end parce qu'il sait que justement un problème peut toujours arriver. Et donc ce qui est marqué dans cette enquête, comme Clément le disait, c'est finalement

0: pas le je travaille tout le temps, mais plutôt cette difficulté à déconnecter mentalement, alors qu'on n'est plus physiquement présent au travail.
1: Clément, un autre chiffre, un indépendant sur quatre travaille jusqu'à 69 heures par semaine et même plus. La déconnexion à ce stade, est-ce que humainement c'est encore envisageable?
2: Effectivement, c'est un chiffre qui peut paraître important et surprenant. Comme le dit Élodie, c'est aussi la capacité finalement à ne pas travailler ou ne pas penser au travail en dehors du lieu de travail, ce qui fait qu'il y a une estimation ou une perception de charge qui est peut-être importante. Mais ce qui est sûr, c'est que au plus on a une charge, au plus c'est mécaniquement difficile de déconnecter, oui. On y pense, ça c'est une certitude. Et puis, on n'est pas surpris parce qu'il y a de nombreuses études qui ont déjà été faites, notamment par des scientifiques, des psychologues et autres, et toutes ces études corroborent en fait ces chiffres et ces perceptions. Donc finalement, l'indépendant belge n'est pas différent des autres.
1: Élodie, en lame de fond, on doit encore ajouter une couche à cette lasagne, hein, si je puis dire. La séparation vie privée, vie professionnelle, on en a parlé. Et aussi les vacances où l'indépendant ne s'est pas déconnecté. C'est presque au-delà, on l'a dit avec Clément, au-delà de ses capacités. Dans cette enquête déconnexion que vous venez de mener, 38% répondent que non, trop peu de déconnexion et même disent 13%. Pas du tout.
0: Oui, et donc c'est vrai, les recherches sur le burn-out entrepreneurial ont montré que justement la récupération psychologique, c'est un facteur central de prévention de l'épuisement. Mais dans l'enquête, un autre chiffre hyper important, c'était que pour un indépendant sur cinq, soit 20%, déconnecter était un luxe incompatible avec sa réalité professionnelle. Paradoxalement, dans cette même étude, 50% jugeaient que la déconnexion était indispensable à leur performance et dans la gestion de leur activité. Et donc en fait, ça veut dire que les indépendants savent que déconnecter, c'est essentiel, mais que beaucoup estiment ne pas pouvoir l'appliquer au quotidien.
1: Clément, je voudrais vous poser une question un peu en dehors du scope, mais est-ce que ces comportements, cette difficulté de scinder un peu et de prendre soin de sa santé mentale, est-ce qu'il n'y a pas à ça en plus une chape de culpabilité?
2: Si, évidemment, puisqu'il y a la vie professionnelle et la vie personnelle, et donc évidemment, bah, ça a un impact sur la vie familiale et autres, et donc tout le monde le sait, comme le dit Elodie, et donc au fur et à mesure, bah, on culpabilise aussi de ne pas pouvoir déconnecter comme on l'entend, de passer du temps avec d'autres personnes, ou d'être aussi plus détendu dans la vie de son entreprise, donc tout est lié, et c'est ça la difficulté justement de cette thématique.
1: Pour clôturer, à chacun d'entre vous, je voudrais que vous résumiez la situation. Clément, en une phrase, le message politique du CM face à ce constat?
2: Le message politique, il est clair. On demande de continuer de mettre en place les moyens pour accompagner ces indépendants. Et les programmes, comme Elodie met en place, sont hyper importants, puisque tout le monde sait qu'il faut déconnecter. Beaucoup de gens ne savent pas comment déconnecter. Et donc donner les outils et sensibiliser les entrepreneurs, c'est vraiment une des demandes de base essentielles que nous avons.
1: Et donc pour vous, Élodie, le résumé de la situation, c'est quoi?
0: C'est qu'il faut encore travailler, il faut encore aller plus loin.
1: Un site internet?
0: www.ucm.be/j'entreprends-mon-bien-être.
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5: Notre invitée aujourd'hui dans Entrée sans frapper est Fania Noël. Bonjour Fania.
6: Bonjour.
5: Bonjour, vous êtes sociologue, chercheuse, militante, vous êtes franco-haïtienne en l'occurrence, et vous êtes notamment l'autrice de la préface d'un livre réédité par Payot, hein, consacré à Bell Hooks, qui s'appelle « Culture insurgée ». Vous êtes aussi une spécialiste, hein, de manière générale, de Bell Hooks. Je rappelle que les éditions Payot, qui sont des très chouettes éditions, viennent de rééditer un 7-8 bouquins de Bell Hooks. On va découvrir, hein, ce personnage dont on parle de plus en plus dans les sphères intellectuelles notamment et dans les sphères de réflexion sur le monde dans lequel on veut habiter. C'est quelqu'un qui a un peu inventé l'intersectionnalité avant que le mot n'existe finalement. J'aimerais qu'on écoute la voix de Bell Hooks.
7: I began to use the phrase in my work, white supremacist capitalist patriarchy, because I wanted to have some language that would actually remind us continually the interlocking systems of domination that define our reality, and not to just have one thing be like, you know, gender is the important issue, race is the important issue. All of these things actually are functioning simultaneously at all times in our lives.
5: Elle dit, hein, dans mes travaux, j'ai commencé à utiliser la notion de, tenez-vous parce que ça va être important aujourd'hui, patriarcat capitaliste blanc suprémaciste, parce que je voulais avoir un langage qui puisse constamment nous rappeler les mécanismes entremêlés de la domination qui définissent notre réalité. Pas de voir seulement un aspect à la fois, penser que le genre serait l'aspect important, la race serait l'aspect principal. Tous ces mécanismes fonctionnent simultanément à tous les moments de nos vies. Fania, à quelqu'un qui a juste entendu le nom de Bell Hooks, vous devez la présenter, vous dites quoi ?
6: Je dirais que c'est une des intellectuelles majeures pour penser à la fois les théories des féminismes noirs contemporains, mais aussi pour penser, et c'est pour ça que je pense qu'elle est dans l'air du temps, les études critiques des médias. Et je pense que l'actualité de Bell Hooks, c'est l'appétit qu'on voit avec le développement des réseaux sociaux, avec le fait que les personnes qui devaient être les personnes qui font le gatekeeping hein, de ce qui est du bon goût sont dépassées par les influenceurs, par les blogs. Et je pense qu'elle est, elle est dans l'air du temps, vu cet appétit que tout un chacun a pour comprendre ce qui nous est donné à voir et ce qui est réceptionné par le public.
5: Voilà, hein, elle va parler beaucoup hein, du regard que nous posons sur les choses. Ce sera un des sujets hein, dont nous allons parler, le regard oppositionnel en l'occurrence. Mais on va y aller doucement. Bell Hooks, en fait, elle va naître au début des années 50 au Kentucky, qui est un état ségrégationniste et donc à l'époque ségrégationné encore. Elle va aller à l'école ségrégationnée, rien qu'avec des petites filles noires, des petits garçons noirs et des professeurs noirs, jusqu'au moment où eh bien, elle va devoir aller dans une école non ségrégationnée. J'imagine que ça, c'est un moment extrêmement pivot de sa vie, Fania.
6: Oui, elle en parle, pas dans ce livre, mais dans un autre livre qui est sorti dans une autre édition très chouette qui s'appelle Cambourakis, l'ouvrage Cultiver l'appartenance, où elle explique hein, qu'elle vivait dans la terreur, et elle appelle la terreur blanche du parcours entre chez elle et ce nouveau lieu qui était censé être un lieu de progrès, hein, des luttes des droits civiques qui font du progrès la déségrégation, mais que la violence qu'elle subit en tant qu'enfant, la violence, la surveillance était aussi quelque chose qui fallait naviguer et qui l'accompagne tout au long de sa vie. Et après, il y a d'autres formes, il y a d'autres lieux hein, où cette violence, des lieux plus libéraux, on va dire, où elle en parle aussi quand elle va à l'université, dans des universités très prestigieuses dans le nord des États-Unis. Mais cette violence raciste la poursuit quand même, même si ce n'est pas dans le sud de Jim, le sud sous Jim Crow ou le sud ségrégationniste.
5: Elle va étudier la littérature anglaise à Stanford, hein, carrément. Elle va aller dans les grandes universités, hein, en l'occurrence. Elle vient pourtant hein, d'une famille noire de la classe ouvrière. Son père est concierge, sa mère employée de maison dans des familles blanches. Qu'est-ce qui fait que cette jeune fille-là, Bell Hooks, hein, c'est pas son nom, hein, elle s'appelle Gloria Jean Watkins, en l'occurrence. Qu'est-ce qui fait que cette jeune fille-là va aller à l'université, dans les plus grandes universités, qu'elle va commencer à écrire quand même à 19 ans, hein, un livre qui s'appelle « Ain't I a Woman ?» Qu'est-ce qu'elle a que les autres n'ont pas, ou plutôt, qu'est-ce qu'elle voit, Bell Hooks, que les autres ne voient pas dans cette Amérique dans laquelle elle grandit, qui va être l'Amérique des années 60, en l'occurrence ?
6: Bon, on peut la considérer comme ce que Bourdieu appelle une évadée statistique. C'est-à-dire qu'il y en a, toujours, qu'il y a des parcours, il y a des rencontres dans des parcours biographiques d'individus qui font qu'on échappe au déterminisme sociologique. Mais quand on lit sa biographie, ses souvenirs d'enfance, que ce soit parce qu'elle met des petites pierres et des petits souvenirs dans tous ses livres, d'une part d'eux-mêmes, elle est une personne très généreuse. Et elle explique hein, que sa façon de voir, le fait qu'elle a grandi avec ses grands-parents, le fait qu'ils l'ont poussée à se questionner, le fait qu'elle est très attachée aux montagnes du Kentucky, qu'elle est très attachée à la nature, qu'elle a passé beaucoup de temps à réfléchir hein, à l'intérieur d'elle-même, ça lui a permis de poser des questions. Donc, elle dit que même très jeune, elle se posait des questions, elle avait des journaux, et je pense que ça, son parcours biographique, une sensibilité particulière aux autres, au monde qui l'entoure, à des questions sur elle-même, sur son rapport aux autres, sur sa composition familiale, qui n'était pas juste nucléaire, ses parents, ouais. Mais avec des grands-parents, lui ont fait poser des questions, et ces questions ont rencontré la grande histoire des mutations des universités et de la société américaine qui avait plus d'ouverture pour les personnes noires et aussi plus d'ouverture pour les sujets qu'elle étudiait, mais aussi après, quand elle est devenue professeure à l'université, après ses études.
5: Alors, on sait que beaucoup de combats vont être repris par les Blancs, beaucoup de formes d'art vont être prises aussi par les Blancs, le rock'n'roll, par exemple, mais tous les combats aussi. Et est-ce que c'est pas ça qui va se passer dans la tête de Bell Hooks? C'est que elle n'est pas urbaine, elle vient du Kentucky et des montagnes, en l'occurrence, c'est quelqu'un des Appalaches, finalement, Bell Hooks, c'est une femme noire, mais c'est une femme. Et donc, elle entend le mouvement féminisme se faire. Mais le mouvement féministe, j'imagine qu'il est théorisé, médiatisé par des femmes blanches qui habitent dans la ville. Est-ce que c'est ça aussi qui va la frapper et se dire, tiens, tiens, ce féminisme ne parle que des femmes blanches et moi dans tout ça?
6: Il faut toujours la penser au sein d'un mouvement plus large. C'est-à-dire que Bell Hooks peut être Bell Hooks parce qu'il y a le Combahee River Collective, qui est un collectif, un des collectifs fondateurs des féminismes noirs, parce qu'il y a Toni Morrison, il y a Audre Lorde, il y a Nikki Giovanni. Donc Bell Hooks peut être Bell Hooks parce qu'elle est poussée en même temps par toute cette effervescence intellectuelle, culturelle, que ce soit sur les campus d'une université. Elle est à Stanford, mais juste à côté, il y a Berkeley qui est Oakland et qui est vraiment un terreau de toutes ces questions et de la théorisation féministe. Il y a Judith Butler dans tout ce réseau. Donc il faut la penser au sein d'une communauté intellectuelle et de conversation qui se passe et qui aussi sont en antagonisme parfois avec des positionnements, des féminismes majoritairement blancs, mais qui sont aussi en conversation avec l'international, avec la solidarité, avec des mouvements de femmes internationales contre l'apartheid, des choses comme ça. Donc c'est vraiment important de dire que la question qu'elle se pose, c'est pas elle-même qui pose cette question par elle-même, c'est la question que tout le mouvement des féminismes noirs pose à un moment critique au mouvement social plus large, mais au mouvement féministe, de dire est-ce qu'on peut faire les choses différemment, ou est-ce que c'est possible de construire de la sororité. D'ailleurs, elle a un texte qui est aussi paru récemment qui s'appelle Sororité, où elle dit que c'est possible de faire des coalitions, mais il faut pouvoir avoir des conversations difficiles et avoir des oppositions et pouvoir survivre à ces oppositions. Et je pense que ça, son apport, c'est ça, c'est que Bell Hooks, elle était dans le fait que le mouvement féministe n'est pas un mouvement de salon de thé et qu'il faut pouvoir aller à la confrontation.
5: À la confrontation, elle aimait ça, c'est quand même une pensée sans compromis, la pensée de Bell Hooks, parce qu'elle va, par exemple, s'intéresser beaucoup à la pop culture, notamment dans Culture Insurgée, que vous avez préfacé. On va voir que c'est quelqu'un qui va s'attaquer de manière assez frontale, un personnage comme Beyoncé, qui est quand même la queen des États-Unis, en disant que Beyoncé, j'ouvre les guillemets, est une terroriste pour les jeunes femmes. Elle va s'attaquer à Madonna, elle va s'attaquer à Whitney Houston dans Bodyguard, elle va s'attaquer à beaucoup de choses dont on pourrait croire que ce sont des progrès sociaux qui sont en train d'être réalisés sous nos yeux. Eh bien, pour Bell Hooks, pas tout à fait. Et c'est justement tout l'intérêt de son œuvre, c'est qu'on essaye de bien comprendre qu'une femme dans un film, une femme noire de pouvoir dans un film, ce n'est pas nécessairement une idée de progrès, parce qu'il faut bien regarder le trajet de cette femme noire dans ce film, comment on l'a habillée, comment elle est un objet ou pas de désir, etc. Et c'est là qu'elle va essayer d'affiner un peu notre regard Bell Hooks. Mais le plus important, finalement, Fania, est-ce que ce n'est pas cette intersectionnalité-là? C'est de dire, en fait, que le féminisme est une chose, mais la lutte des classes, évidemment, en est une, que les races, le genre, etc., ça, tout sont des choses. Tout ça est intimement lié. Un combat ne se fait pas sans regarder l'autre. Est-ce que c'est ça qu'il y a de plus important chez elle? Et donc que le féminisme, par exemple, n'est pas seulement un combat des femmes pour l'égalité ou contre les hommes, comme disent certains encore aujourd'hui en 2026?
6: Oui, mais je pense que ce point a été articulé dans nombreuses organisations féministes, mm-hmm. que les personnes ne vivent pas des identités singulières, non. que tout genre est racialisé, il est aussi sur l'axe de la classe, et que l'articulation de ces questions permet de voir, comme dans son livre De la marge au centre, ou même les invitations d'autres mouvements et intellectuels noirs, c'est de dire que si on s'intéresse à la condition des femmes les plus marginalisées, par exemple de classe populaire, on fait un pas en avant pour tout le monde, au lieu de s'intéresser à celles qui sont, j'aime bien, c'est la phrase que j'utilise souvent, hein, au lieu de s'intéresser au plafond de verre, s'intéresser au plancher collant, pousse le féminisme plus loin. Donc oui, la pensée de Bell Hooks articule la question du capitalisme, du genre, des orientations sexuelles et de la race, et qui propose d'aller aussi contre les versions néolibérales et qui sont des versions aussi classistes, qui poussent à l'aspiration pour le capitalisme, pour une meilleure place dans le système, et non pas, comme elle dit, l'abolition d'un système qui oppresse et domine.
5: Mmh. Payot, hein, réédite Bell Hooks, Du sexisme en amour, culture insurgée, par-delà la race, non silencié, à lire, hein, bien sûr, pour comprendre le monde d'aujourd'hui, finalement, cette pensée formidable de Bell Hooks. On continue à parler avec vous, Fania, dans quelques poignées de secondes, et on va parler de Beyoncé, on va parler de Whitney Houston, on va parler du gangsta rap, par exemple, qui n'avait que peu d'intérêt à ses yeux.
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5: Fania Noël, sociologue, chercheuse, militante, vous êtes franco-haïtienne, Fania, et spécialiste de l'œuvre de Bell Hooks. Il y a toutes ces rééditions chez Payot. Allez vous y intéresser, parce que c'est une parole qui est intéressante aujourd'hui dans le monde dans lequel nous vivons. Pourquoi d'ailleurs elle l'est à ce point maintenant? Parce que Bell Hooks, elle a écrit tous ses textes il y a un petit temps, tout de même, Fania Noël. Pourquoi aujourd'hui dans le monde francophone, si ce n'est parce qu'elle est traduite? Mais j'imagine que ce n'est pas la seule réponse. Pourquoi est-ce que la parole de Bell Hooks est en train de réémerger? Allez, j'ai ma petite théorie, parce que je pense que c'est une parole sans compromis, assez radicale, et qu'on vit dans un monde où les paroles radicales sont entendues.
6: Alors, je pense qu'il y a deux facteurs concomitants. Un, c'est qu'on arrive dans le monde francophone, surtout en France, en Belgique et au Canada, avec une masse critique de personnes afrodescendantes, et notamment, en Belgique, en France, par exemple, il y a la multiplication d'organisations, de collectifs, de publications de livres par des personnes qui s'identifient comme afroféministes et qui, dont le corpus idéologique et théorique est basé dans cette circulation de l'Atlantique noir, et qui faisait des traductions, on va dire, artisanales. Donc il y a ça, donc il y a une vraie demande que ces textes soient traduits de manière professionnelle, parce qu'ils sont utilisés par ces organisations qui se définissent comme afroféministes ou des organisations noires. Et l'autre fait, c'est que je pense qu'on a un appétit vraiment développé depuis ces 10 dernières années, même avec des nouvelles publications, pour quelque chose de grand public, de la critique des médias. C'est-à-dire quelque chose qui ne soit pas des études culturelles dans les universités, mais qui apprennent à décoder depuis que l'audience, il y a une place de l'audience, le développement de Twitter, qui fait que les personnes qui produisent du contenu, elles sont directement face à l'audience et au public et aux commentaires du public, et on peut voir les backlashes extrêmement rapidement, on peut voir les retours, on peut voir aussi quand ça fonctionne bien, et je pense qu'il y a de plus en plus de demandes pour avoir des personnes qui ont une parole publique, ou des textes qui expliquent de manière accessible comment on peut analyser les médias avec... Il y a d'autres textes universitaires comme Stuart Hall, bien sûr, mais je pense que l'œuvre de Bell Hooks permet une approche, parce que c'est des petits essais sur des choses qui vont de Basquiat au rap ou par Madonna, de comprendre ça. Et je vous ai entendu parler de votre collègue qui va parler bientôt de la série Furious. Mm-hmm. Et je pense que la série Furious est une très bonne série que j'adore, parce qu'elle évite les écueils de cette question de race, genre, classe, tout en étant en prenant des positions et en étant très intelligente mm-hmm. aussi. Donc, ce qui est donné à voir est assez intéressant dans cette série.
5: Eh bien, nous allons en parler dans Entrer sans frapper dans quelques poignées de secondes. Ce qui n'est pas le cas de la série Atlanta hein, de Donald Glover, qui s'en prend un peu pour son grade sur la troisième saison, dans quelques écrits hein, d'ailleurs de Bell Hooks. Mais on en vient justement à ses pop stars, parce qu'elle va beaucoup s'intéresser, hein, Bell Hooks, à la pop culture, et c'est vrai que c'est important, hein, parce que ça renvoie des images dans la société. La pop culture est formidable parce qu'elle donne des icônes à des minorités qui ont besoin d'icônes, des lieux de vie à des minorités qui ont besoin de lieux de vie pour être en sécurité. C'est formidable, la pop culture, mais c'est aussi piégé et piégeant, c'est en tout cas ce que va nous dire Bell Hooks. Par exemple, quand on regarde Bodyguard avec Kevin Costner et Whitney Houston, on se dit « Ah ben c'est chouette, ça met en scène une femme très puissante, très célèbre, très riche, en tout cas beaucoup plus que l'homme blanc qu'elle engage pour la protéger. » On se dit « Bah c'est bien, c'est une espèce de progrès de film qu'on n'aurait pas vu il y a 80 ans. » Bah, Bell Hooks, elle dit « Vous ne regardez pas bien. » C'est ça, Fania ?
6: Bon, elle dit que vous pouvez regarder, apprécier. Je pense que son concept de regard oppositionnel ou regard contestataire en fonction de la traduction mm-hmm. hein, dit qu'il y a différentes positions qu'on peut prendre, soit refuser, soit être en opposition, ou soit ne pas aller trop en profondeur. Ouais. Et je pense qu'elle propose, c'est que voir Bodyguard comme quelque chose d'extrêmement révolutionnaire pour les relations interraciales, c'est rester à la surface et pas prendre les dynamiques racialisées de genre et des dynamiques de classe qui se jouent dans ce couple, dans une Amérique qui a des codes très précis concernant les relations interraciales à cette époque. En 2026, c'est différent. Mais c'est ce qu'elle propose. Et moi, je pense, de la même façon quand j'écris sur des séries télévisées ou des films, j'ai parfois des désaccords localisés. J'aime beaucoup Game of Thrones, mais j'ai beaucoup de désaccords. Donc, quand on fait de la culture, de la critique culturelle, je pense que ce n'est pas une opposition qu'on a avec l'œuvre, c'est de dire qu'il est possible hein, d'avoir une approche critique de l'œuvre tout dans le divertissement et en comprenant pourquoi, et je pense que c'est ça qu'il y a dans l'œuvre de Bell Hooks, il y a une bienveillance par rapport au public, c'est-à-dire qu'elle dit « je comprends pourquoi ». Parce que du manque de ces images, mais est-ce qu'on peut prendre un moment pour, pour regarder et pour complexifier ? Mais ça, c'est un temps qu'on a besoin pour digérer les contenus télé ou film.
5: De plus près, parce que la vérité, c'est qu'à la fin de Bodyguard, sans trop spoiler, bah, il n'y a pas une grande histoire d'amour, par exemple, entre cet homme blanc et cette femme noire, aussi riche et puissante soit-elle, par exemple. Dites, petit aparté, parce que depuis tout à l'heure, vous dites racialisé, racisé, etc. Et personnellement, ça me fait toujours bondir, parce qu'on m'a dit depuis que je suis petit qu'il n'y avait qu'une race hein, sur cette terre. Pourquoi les sociologues comme vous, les chercheuses, les militantes, continuent d'utiliser le mot « racisé » par exemple, pour parler des personnes de couleur, pour ne pas dire noir, pour ne pas dire jaune, pour ne pas dire autre chose. Pourquoi « racisé » serait moins choquant ? À mes oreilles, par exemple, c'est un mot qui pique énormément, vu qu'on m'a toujours dit qu'il n'y avait qu'une race et donc que personne ne pouvait être racisé.
6: Moi, je pense qu'il y a quelque chose qui fait plus que piquer, c'est le racisme. Donc, je pense qu'on peut avoir des débats,
5: bien sûr,
6: des débats de lexique hein, et sur les signifiants de termes. Moi, j'utilise pas souvent le mot racisé pour définir une personne hein, comme une identité, parce que je pense que tout le monde est racialisé. Donc, racialisé. Donc, on peut être racialisé positivement et on peut être racialisé négativement. Tout le monde soit blanc, soit noir, arabe. Asiatique. Donc on l'utilise pour marquer les positionnements et l'ordre social qui produit du racisme. C'est-à-dire qu'une personne racialisée négativement, on va dire, qui est noire, qui subit plus de contrôle d'identité, des discriminations à l'embauche, c'est parce qu'il y a un processus social historique qui fait qu'il y a des archétypes, des stéréotypes, mais aussi hein, des systèmes législatifs qui font que sa position dans la société est médiée par le racisme. Donc il y a des personnes racialisées positivement où on va considérer que par de fait, comme les hommes, par exemple, par rapport aux femmes, ont plus de mérite ou sont plus enclins à prendre certaines positions. Donc c'est... une façon de mettre les mots sur les choses et de clarifier que c'est pas la même chose que la classe ouvrière.
5: Bien sûr.
6: Et c'est pas la même identité que de classe et de genre. Donc voilà. Donc moi, je ne suis pas très pour utiliser racisé tout seul pour identifier quelqu'un. Moi, je suis noire. Voilà, je suis une femme noire. Et je pense que racisé, ça fait un peu un mot valise. Mais racialisé ou personne racisée, c'est cohérent dans un discours et pas que universitaire, hein, dans un discours grand public pour expliquer les antagonismes qu'il y a entre des catégories sociales, et certaines catégories sociales sont cohérentes au vu de l'origine ethnique et ou de la race, et où de la race.
5: Lisez, hein, Bell Hooks, il y a sororité, blackness, résister au racisme, regard oppositionnel, classé race, du sexisme en amour. On n'a pas parlé de l'amour par Bell Hooks, mais vous verrez ça dans les livres. Culture insurgée, par-delà la race, non silenciée, etc. La préface de Fania, elle est dans Culture insurgée, résister à l'hégémonie culturelle, décoloniser nos imaginaires. Merci Fania, c'était un plaisir de vous entendre parler de Bell Hooks.
6: Merci beaucoup.
5: Merci à vous. Joëlle Scorils, vous êtes avec nous ?
8: Oui, certainement.
5: Paraît-il que nous allons parler sport ?
8: Oui, oui, très très sport, mais on va quand même aussi parler bien manger et trop bu. Non, non, trop manger et bien... Quoi ?
5: Et bien bu.
8: Voilà.
5: Vous savez, il y a Akira qui ressort sur les écrans dès demain. Ce chef-d'œuvre absolu du cinéma. On va en parler, et puis on va parler aussi de plein d'autres films, n'est-ce pas, Eric Russon ?
9: Don't look back in anger.
5: I heard you say. Est-ce qu'il y a le documentaire, hein, sur Oasis qui sort.
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5: Il y a Hélène, il y a Eric, oui. Il y a Joël Scorils, à laquelle nous allons répondre à cette formidable question. Padel ou paddle ? Question qui n'était jamais posée.
1: Ah oui, c'est important.
5: A priori, je ne me la pose toujours pas. Mais parlons-en tout de même aujourd'hui dans Entrée sans
1: frapper. C'est bien que ça compte pour vous. Je suis contente que ça. Dimanche soir, j'ai eu le bonheur d'apprendre un nouveau mot. Ce n'est pas dans ce studio que ça se produirait. Ce n'est pas à votre contact que je vais apprendre un mot. Ça, c'est sûr. Ça, tout ce que j'apprends
5: avec vous... Des fois, il y a Hélène dans le studio.
1: Tout ce que j'apprends avec vous, c'est à dire des insanités en m'injectant de l'héroïne. On vous connaît dans le milieu. Hélène Maquet, là, avec ses airdocts, pas la dernière pour revendre des gummies. Alors que moi, dimanche, j'ai fini ma journée paisiblement sous perfusion de Dame Blanche, laquelle succédait au meilleur poulet rôti du district, et il se trouve qu'on n'avait presque rien d'autre à boire que du ruinard. Quelle triste histoire, dit. J'ai fini, afkepouft, rien que du bon, afkepouft, parfaitement, mon nouveau mot préféré. Mais nous y reviendrons, d'abord le padel. Parce que mon bain de ruinard déguisé en dîner concluait une merveilleuse journée de padel pleine de soleil et de bonnes femmes qui sont mes comparses chéries de padel. Je sais ce que vous pensez. Quelle pouffe cette pouffe ? Mais certainement.
5: Oui, entre son ruinard et son padel, on a envie de vous
1: mettre des gifles. N'hésitez pas. J'adore jouer au padel. Je rappelle que cette activité dérive du tennis et se pratique par paire.
5: Petit dérivé du thé.
1: Bien sûr, sur un terrain fermé par des parois de verre et de grillage, on court en tous sens et on rit comme des bébés chiens un peu tarés. Il ne faut pas confondre le padel, un mot espagnol, avec le paddle, un mot anglo-saxon. Rien à voir, à moins que...
5: À moins que...
1: Sorpresa, surprise. Explication. Le padel à l'espagnol, c'est un cousin un peu dégénéré du tennis. Le paddle, ou stand paddle, c'est un cousin du surf.
5: Oui.
1: Il vous faut d'abord, une étendue d'eau, sinon vous aurez l'air ridicule.
5: Oui.
1: Vous posez sur l'eau une planche qui est plus grande et plus longue qu'un surf.
5: Oui.
1: Vous vous mettez debout sur la planche et vous la faites avancer au moyen d'une pagaie ou rame. Et comment dit-on pagaie ou rame en anglais ? Ça se dit paddle. Donc le stand paddle, c'est un truc où l'on pagaie debout.
5: Debout.
1: Saviez-vous que l'inspiration première du stand paddle, c'est le mode de déplacement des rois polynésiens ? Les rois polynésiens se baladaient de lagon en lagon sur des planches de bois énormes, à Walpé, chill la plaisance, et y ramaient tout cool en se tenant debout. C'est ce qu'observe le fameux navigateur britannique James Cook à Hawaï en 1778.
5: Okay.
1: À propos de à poil, saviez-vous que le mot paddle désigne non seulement une rame, mais aussi une planchette de bois, éventuellement garnie de cuir, qui s'utilise lors de certains jeux sexuels. On peut alors se faire paddeler les fesses, ou ce qu'il vous plaira de paddeler. Mon papa et ma maman, par exemple, dans la cave... Oh non, quelle horreur ! Surtout ne pas ramener ces images à ma mémoire avec son énorme... Oh là là, non !
5: Stop. Bon.
1: Et donc, les amateurs de précision prononciatoire différencient paddle et padel, puisque...
5: Ah ouais.
1: Le padel, le jeu de raquettes, est né au
10: Mexique. En effet, l'histoire du padel commence à Acapulco en 1969. Il y a là un homme d'affaires, Enrique Corcuera, qui possède un grand jardin, jardín, mais quand même pas assez grand, grande, pour y construire un vrai court de tennis. Tennis. Alors il en a construit un bizarre, un terrain trop petit, seulement 20 mètres sur 10, et pour éviter que la balle, la pelota, ne se perde sans arracher les voisins, il met des parois tout autour de son terrain trop petit, pequeño. Et ensuite, un de ses amis, une espèce de prince espagnol, ayant tellement adoré ce jeu, juego, embarque l'idée et fait construire les premiers terrains de padel européens à Marbella.
5: Marbella.
10: Mais alors, ce mot espagnol, padel, qu'est-ce qu'il veut dire ? C'est là qu'est l'astuce. Le mot espagnol, padel, vient de l'anglais. De quel anglais ? De l'anglais. Paddle.
5: Non.
10: Mais si, allez, tout ça pour ça, chouchou vert et vert chouchou, green cabbage y col verde.
5: Mais
10: c'est assez... Mais c'est assez normal. La raquette de padel ressemble à une mini pagaie arrondie. Donc le padel vient de paddle. Mais ce paddle anglo-saxon, d'où vient-il, lui ?
5: Mais je vous demande la question, la pose.
10: Eh bien, le padel anglo-saxon, il vient du latin. En latin antique, il y avait le mot patel, devenu en latin médiéval le mot padella. Et padella est devenu quoi en français ? C'est devenu le mot poêle. Une poêle à cuisiner, une poêle à frire.
5: Ah oui !
10: Autant dire en résumé que le padel et le padel se pratiquent l'un comme l'autre avec des espèces de poêles à frire. Il y a un autre mot espagnol qui vient lui aussi de cette padella, c'est la délicieuse paella.
1: Oh.
10: Une bonne paella, ça se cuisine dans une poêle. Padel, poil et paella, c'est finalement, originellement, étymologiquement, le même mot. Tout ça pour revenir à mon dîner de dimanche.
5: Ah oui, vous étiez
10: j'ai
5: quoi ?
10: J'ai appris quelque chose.
1: Que pouf.
10: Alors, j'ai découvert, justement, grâce à une de mes amies du padel, un mot à adopter, parce qu'il est très expressif quand on a très bien mangé et très bien bu, et qu'on se trouve rassasié jusqu'à l'épuisement, on peut déclarer qu'on est avgepouft. C'est très joyeux à prononcer, c'est du flamand familier qui peut être utilisé dans divers domaines et notamment à table. Avgepouft pour cause de avoir trop bien mangé en bonne compagnie si possible et nos rototos ne sentiront rien d'autre que le champagne. Une pouf, vous pensez que je suis tout ce que vous voulez, mais une pouf, avgepouft.
5: Avgepouft, c'était pas bien, on a appris plein de trucs. Et quel accent espagnol,
10: vous avez
5: magnifique espagnol. Merci beaucoup, Joël Scolis. On enchaîne.
10: Je reviendrai.
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5: Bonjour Éric Russon.
11: Ah, c'est déjà à moi.
5: Comment allez-vous ?
11: Il n'y a pas une chanson.
10: Russon.
5: Visiblement, il y a un magnifique documentaire qui sort cette semaine sur un groupe formidable.
10: Il voulait passer tout de suite.
5: Deux Anglais, Liam et Noël, ça s'appelle Don't Look Back in Anger.
12: I feel like I'm exercising demons, getting it all out. 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I need to calm the down.
11: C'est le docu de la semaine, c'est normal, il n'y en a qu'un. Très attendu évidemment sur les retrouvailles des frères Gallagher, la tournée mondiale d'Oasis qui a marqué en 2025 le retour du groupe après 15 ans d'absence et de tirage de gueule. C'est réalisé par Dylan Sutton et Will Loveless, c'est produit par le même gars Steven Knight qui a fait Peaky Blinders.
5: Ouais.
11: Les deux réalisateurs avaient déjà fait un film sur Blur en 2010, plusieurs autres docus musicaux. Ici, ils ont filmé les répétitions avant la tournée. Puis les concerts, en Angleterre bien sûr, mais aussi aux USA, en Amérique du Sud, en Asie. Ils ont rencontré et interviewé des fans du groupe qui attendaient ce retour avec émotion. Des fans qui, pour la plupart, sont nés avec les chansons, en fait, dans les années 90. Ce qui est très bien même dans le film, ce sont les retrouvailles en coulisses, froides, glacées. Mais Liam fait quand même le job. Puis arrivent les concerts, qui semblent dépasser les espérances des deux frangins. Mmh. Et enfin, le pardon et la réconciliation entre Liam et Noël, qui reconnaissent chacun face caméra, les grandes qualités de l'autre. Une des phrases formidables du film est de Noël qui parle de Liam. Lui peut se permettre de mettre son tambourin sur la tête et ne peut plus bouger face au public. Moi, j'aurais l'air d'un con. Ce qui est palpable, c'est aussi l'émotion du public, énorme public qui gagne les spectateurs du film. Ce qui est moins bien, on va dire, c'est d'abord que les interviews ne veulent pas certains poncifs hein, sur la nostalgie, la magie des concerts, gna gna gna. C'est ensuite tout le discours du pardon, pardonner. c'est ne pas oublier le passé, mais s'en libérer, qui est quand même extrait d'un prêche dans une église. C'est un choix. Ouais, allez le voir, comme je l'ai vu, il faut le voir en IMAX. Je l'ai vu en IMAX, le spectacle est tout à fait au rendez-vous, que l'on soit ou non un inconditionnel du groupe.
5: Bon, ok, hein, pour Oasis, le film s'appelle Don't Look Back in Anger, et c'est un documentaire sur les frères Gallagher. Autre film,
11: c'est le titre d'une chanson
5: semaine.
11: Aussi. Hein,
5: exactement, c'est, exact, assez célèbre d'ailleurs. Le film s'appelle Rose.
13: Ich weiß, was ich gesehen habe.
14: Mir scheint, du bist nicht ganz gesund in deinem Kopf.
13: Du hast mir das Maul verboten.
14: Diese Lüge, Lüge, alles Lüge.
5: Film austro-allemand avec la formidable Sandra Hüller.
11: C'est un film de Markus Schleinzer qui a valu à la comédienne, en effet, Sandra Hüller, qu'on a vu dans Anatomie d'une chute, dans The Zone of Interest. Elle a reçu le prix d'interprétation à Berlin et c'est tout à fait mérité. Elle joue une femme qui se fait passer pour un soldat qui revient de la guerre, celle de 30 ans. Nous sommes donc en 1648 et qui prétend être l'héritier d'une ferme et d'un Lopenter dans un village protestant. Les gens se méfient. Et Rose va tout faire pour s'intégrer à cette communauté jusqu'à accepter de se marier avec la fille d'un propriétaire terrien voisin. C'est tiré d'une histoire vraie, le film aborde la thématique du genre, évidemment, mais surtout pose la question dans une société qui est soumise à Dieu, ce qui est le cas, évidemment, l'être humain peut-il encore s'inventer différent, devenir qui ou elle désire? C'est une question qui déborde sur aujourd'hui, évidemment. Film en noir et blanc, assez austère, Rose est dominée par l'interprétation bluffante de Sandra Hüller, mais aussi, il faut le souligner, par la réalisation, la direction photo qui est assez somptueuse. C'est mon maître à chat, c'est ma dame blanche du jour.
5: Voilà, la dame,
11: et côté, c'est noir et blanc.
5: Et côté dame blanche, si je puis me permettre, sachez que plein de cinémas, la plupart des cinémas, d'accord, vont ressortir Akira sur grand écran. Akira, ce film absolument formidable, sorti en 1948 de Katsuhiro Otomo, qui se déroulait dans le futur, c'était en 2019, à l'époque, dans ce fameux Neo Tokyo, où Kaneda, le chef d'une bande de motards, tentait de sauver Tetsuo, son ami qui était devenu le Kobe d'expérience militaire, qui allait lui donner des espèces de pouvoirs psychiques assez dingues. C'était un film extrêmement en avance sur son époque, déjà pour sa fluidité d'animation qui était folle. L'architecture dans ce film Akira était folle, et puis les thématiques étaient importantes, parce qu'une des thématiques d'Akira, c'est comment fait l'être humain quand il invente une technologie qui le dépasse. Voilà, ça c'était en 1988 et Akira ressort à voir sur grand écran. Autre film pour cette semaine, Éric Russon, je pense que ça s'appelle Pressure.
11: Oui.
15: D-Day will be the largest seaborne invasion in history. Captain Stark, you're the best meteorologist in the country.
5: C'est quoi Pressure?
11: C'est le deuxième long métrage de l'Australien Anthony Maras. C'est le gars qui avait fait Hotel Mumbai. Mm-hmm. C'est un suspense météorologique, figurez-vous, qui se déroule
5: avec Pascal Laroche.
11: Non, sans Pascal Laroche, qui se déroule dans les coulisses du débarquement allié en Normandie. On sait qu'il a eu lieu le 6 juin 44, mais le film raconte comment les meilleurs météorologues ont été sollicités par les forces armées alliées pour décider du bon moment pour débarquer. Temps clair, tempête. Ou tempête, évidemment, les deux causeraient une hécatombe, ou entre les deux. Deux spécialistes vont s'affronter, qui sont joués par Andrew Scott, formidable comédien, et Chris Messina. Nous, on sait qui a raison, mais Eisenhower, qui est joué par Brendan Fraser, doit choisir s'adapter d'une pièce de théâtre, ça s'appelle Pressure.
5: Et c'est bien.
11: C'est pas un grand film, mais c'est un bon film, tant il nous tient en haleine sur une question dont on connaît la réponse.
5: Mais ouais,
11: ah ouais.
5: Compliqué.
11: Et c'est vachement bien fait.
5: Allez, c'est
11: oui.
5: Ça s'appelle Pressure. Est-ce qu'il y a d'autres films encore pour cette semaine où on filme sur la plateforme en l'occurrence?
11: Non, il y a Practical Magic, mais...
5: Voilà. Sur Disney, il y a une série dont on voulait à tout prix parler qui s'appelle Furious.
16: There are three victims we know of. Neighbors say they saw a woman.
17: Descriptions everywhere all over the place.
11: Comme on l'a entendu, ce n'est ni en espagnol ni en allemand.
5: Non. Mais c'est avec la voix et la personnalité de la meilleure actrice du moment, en tout cas selon le présentateur de cette émission.
11: Ouais, série en 8 épisodes créée par Elizabeth Merriweather avec dans les deux rôles principaux Amy Rossum, que l'on a vu dans la série Shameless, et Lola Pettigrew, qu'on a vu dans 13-16 ou encore Say Nothing. Ouais. La série est inspirée par un film dont je me souviens, sorti en 1987, j'avais déjà 74 ans, avec Debra Winger et Teresa Russell. C'est l'histoire d'une ex-flic devenue agente du FBI qui enquête sur les crimes d'une tueuse en série qui supprime ses victimes en leur injectant de la drogue pour qu'ils fassent une overdose. C'est une série qui parle de la difficulté de travailler entre police et bureau fédéral, mais ça parle surtout de pédocriminalité, de trafic sexuel, qui implique des adolescentes et des hommes qui ont de la thune. Suivez mon regard.
5: Ouais, et la justice qui ne fait pas son boulot.
11: Voilà, l'intérêt majeur de cette série réside dans l'écriture, évidemment, comme toujours dans ce genre de série, celle de l'histoire. Il y a aussi des cliffhangers à chaque fin d'épisode. Mais aussi, l'intérêt, c'est les deux personnages principaux. Ce sont deux femmes qui se ressemblent dans leur trauma, dans leur souffrance. On va découvrir que Alice, la flic, est une femme battue par son ex qui est flic comme elle. Et puis, il y a quand même quelques scènes. Il y a quelques scènes avec Steve May, qui est un comédien atteint de dystrophie musculaire. Et ces scènes sont dingues.
5: Ouais, regardez Furious, c'est sur Hulu, hein, donc sur Disney. Merci Joël.
8: Je reviendrai, désolé.
5: Oh oui, merci. Merci Eric, merci Hélène, Ève, Marie-Agnès.
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0: 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Il est minuit.
1: Sébastien Remacle avec vous pour ce résumé de l'actualité. Un homme tué lors d'une bagarre de rue ce mercredi soir à Willebroek, c'est près de Malines, dans la province d'Anvers. La victime aurait été poignardée. Un couteau a été retrouvé, un suspect interpellé, un homme de 34 ans. L'enquête qui débute doit déterminer les circonstances exactes de cette agression. Combien seront-ils ? Les enseignants manifestent ce jeudi à Liège. Nouvelle mobilisation contre les mesures d'économie décidées en Fédération Wallonie-Bruxelles. L'été n'a pas refroidi les syndicats, loin de là. Ils dénoncent des conditions de travail qui se dégradent, la réduction des moyens, le manque de concertation aussi de la ministre Glatini. Des perturbations sont à prévoir dans les écoles ce jeudi. L'Europe vient en aide à l'Espagne après l'afflux massif fin juillet de migrants à Ceuta, cette enclave espagnole située au nord de l'Afrique à côté du Maroc. La Commission européenne lui octroie une aide d'urgence, une enveloppe de 115 millions d'euros. Ce montant doit améliorer la surveillance et la protection des frontières. Une partie de la somme doit aussi permettre à l'Espagne de renforcer sa capacité d'accueil à Ceuta pour les mineurs non accompagnés. Aux États-Unis, la campagne pour les élections de mi-mandat est lancée. Donald Trump participe à une convention républicaine à Dallas, un grand rassemblement pour mobiliser ses troupes. Les midterms, comme on les appelle, permettront aux électeurs américains de renouveler la Chambre des représentants et une partie du Sénat. Ils se tiendront dans un peu moins de deux mois, le 3 novembre. En football, nouvelle soirée de Ligue des Champions avec deux cartons ce mercredi soir. Le Barça s'impose 5-1 contre le Feyenoord Rotterdam. Le Paris Saint-Germain fait encore mieux, 6-1 face à Bratislava. Victoire aussi de Stuttgart contre les Norvégiens de Stavanger, de Liverpool contre l'Atlético Madrid, du Sporting Lisbonne contre Galatasaray. Arsenal est au final le seul club à s'imposer en déplacement ce mercredi soir, c'était à Naples. En basket, les Cats retrouvent le parquet de Berlin en fin de journée. Elles disputeront leur quart de finale face à l'Allemagne, qui jouera donc à domicile. Ce sera aussi la 200e sélection de Julie Van Loo. Coup d'envoi à 17h45. Le match sera à suivre en direct sur RTBF Tipeee en télé et sur Ovio. C'est la fin de ces infos. Je vous souhaite une douce nuit à notre écoute.
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1: Bonsoir, merci d'être à l'écoute de Sacré français d'RTBF La Première. Au programme en musique, en français dans le texte, une émission mise en onde par Andrea Rouillou, ce soir qu'on salue, avec entre autres Aurel, qu'on aime beaucoup, et son album « Tant qu'on aura pied », à ne pas manquer ce 16 septembre en concert au Botanique à Bruxelles à l'occasion de la sortie de cet album, tout neuf donc. On retrouvera un extrait du « Retour des beaux jours » de Vanessa Paradis, les initiales des anges, et puis Camille Yembe et son magnifique album « Jeune et laide ». Elle sera en concert le 3 février à l'ancienne Belgique à Bruxelles. Voici « Rien à fêter ».

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1: Bonsoir, merci d'être à l'écoute de Sacré français d'RTBF La Première. Au programme en musique, en français dans le texte, une émission mise en onde par Andrea Rouillou, ce soir qu'on salue, avec entre autres Aurel, qu'on aime beaucoup, et son album Tant qu'on aura pied, à ne pas manquer ce 16 septembre en concert au Botanique à Bruxelles à l'occasion de la sortie de cet album, tout neuf donc. On retrouvera un extrait du Retour des beaux jours de Vanessa Paradis, les initiales des anges, et puis Camille Yembe et son magnifique album Jeune et laide. Elle sera en concert le 3 février à l'ancienne Belgique à Bruxelles. Voici Rien à fêter.

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0: Il est 1h.
1: Sébastien Remacle avec vous pour ce résumé de l'actualité. Un homme tué lors d'une bagarre de rue ce mercredi soir à Willebroek, c'est près de Malines, dans la province d'Anvers. La victime aurait été poignardée, un couteau a été retrouvé, un suspect interpellé, un homme de 34 ans. L'enquête qui débute doit déterminer les circonstances exactes de cette agression. Combien seront-ils ? Les enseignants manifestent ce jeudi à Liège. Nouvelle mobilisation contre les mesures d'économie décidées en Fédération Wallonie Bruxelles. L'été n'a pas refroidi les syndicats, loin de là. Ils dénoncent des conditions de travail qui se dégradent, la réduction des moyens, le manque de concertation aussi de la ministre Glatini. Des perturbations sont à prévoir dans les écoles ce jeudi. L'Europe vient en aide à l'Espagne après l'afflux massif fin juillet de migrants à Ceuta, cette enclave espagnole située au nord de l'Afrique à côté du Maroc. La Commission européenne lui octroie une aide d'urgence, une enveloppe de 115 millions d'euros. Ce montant doit améliorer la surveillance et la protection des frontières. Une partie de la somme doit aussi permettre à l'Espagne de renforcer sa capacité d'accueil à Ceuta pour les mineurs non accompagnés. Aux États-Unis, la campagne pour les élections de mi-mandat est lancée. Donald Trump participe à une convention républicaine à Dallas, un grand rassemblement pour mobiliser ses troupes. Les midterms, comme on les appelle, permettront aux électeurs américains de renouveler la Chambre des représentants et une partie du Sénat. Ils se tiendront dans un peu moins de 2 mois, le 3 novembre. En football, nouvelle soirée de Ligue des Champions avec 2 cartons ce mercredi soir. Le Barça s'impose 5-1 contre le Feyenoord Rotterdam. Le Paris Saint-Germain fait encore mieux, 6-1 face à Bratislava. Victoire aussi de Stuttgart contre les Norvégiens de Stavanger, de Liverpool contre l'Atlético Madrid, du Sporting Lisbonne contre Galatasaray. Arsenal est au final le seul club à s'imposer en déplacement ce mercredi soir, c'était à Naples. En basket, les Cats retrouvent le parquet de Berlin en fin de journée. Elles disputeront leur quart de finale face à l'Allemagne, qui jouera donc à domicile. Ce sera aussi la 200e sélection de Julie Van Loo. Coup d'envoi à 17h45. Le match sera à suivre en direct sur RTBF Tipeee en télé et sur Ovio. C'est la fin de ces infos. Je vous souhaite une douce nuit à notre écoute.
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3: Bienvenue à vous si vous nous rejoignez sur la première et notamment Xavier qui nous rejoint sur la première. Bonjour Xavier.
4: Bonjour Élodie, bonjour à toutes et tous.
3: Sur la première et sur la 3 et sur Ovio, dans un instant notre invité sera Adrien De Viveur pour son spectacle La Tornade qui reprend au TTO, victime de son succès à 10%. Le film moins un, Cindy Isarelli cherchera la femme à l'agence ASK et trouvera Camille Cotin. On parlera également du Moshin Festival. On remercie Paul-Michel Pommy qui est avec nous ce matin, Mylène Lé qui est avec nous comme tous les jours, Brigitte Delval et Arnaud Reussen qui nous rejoint pour la question clé. La question clé avec vous, Arnaud, vous essayez de comprendre aujourd'hui comment l'AFD, le parti d'extrême droite, est parvenu à s'imposer très rapidement dans le paysage politique allemand.
5: Oui, car l'AFD, Alternative für Deutschland, traduction alternative pour l'Allemagne, est née seulement en 2013. Et paradoxalement, ce n'est d'ailleurs pas tout de suite avec sa rhétorique xénophobe qu'il s'est fait remarquer, ce parti. Le point de départ, c'était une opposition à la politique menée par la zone euro à l'époque, pour sortir de la crise des dettes souveraines, hein, souvenez-vous, notamment la crise grecque. D'ailleurs, à l'époque, l'AFD était même surnommée le parti des professeurs, parce qu'on trouvait parmi ses membres fondateurs des professeurs d'université en économie, en finances publiques et en droit. Leur vision était déjà nationaliste, mais surtout sur un plan économique. Ils trouvaient qu'il fallait arrêter de vouloir faire tenir ensemble une zone euro avec des pays très différents, avec des performances économiques très contrastées, et qu'il valait mieux avoir des petits ensembles monétaires plus homogènes, sous-entendu les bons élèves ensemble, hein, les bons élèves dont l'Allemagne, et les mauvais élèves ensemble aussi. Ça, c'était un peu le point de départ de l'AFD.
4: Ouais, et rapidement, ce parti va rencontrer un certain succès.
5: Oui, 6 mois seulement après sa création, on est alors en septembre 2013, il est déjà à 2 doigts d'entrée au Parlement allemand. Il récolte sur l'échelle de l'Allemagne plus de 2 millions de voix, donc c'est déjà vraiment beaucoup. 4,7% des suffrages, mais c'est insuffisant pour passer donc le seuil des 5%. L'entrée au Parlement, ce sera un peu plus tard, en 2017, aux législatives suivantes, où là, l'AFD va aller chercher plus de 12% des voix.
3: Et ce qui va changer entre 2013 et 2017, c'est que le parti va se profiler beaucoup plus sur les questions migratoires.
5: Oui, 2015 notamment est un tournant. Hein. Souvenez-vous, en 2015, l'Europe est confrontée à un afflux de candidats réfugiés très important qui fouille la guerre en Syrie, plusieurs conflits en Afrique également. Une période où l'Allemagne va se distinguer en Europe avec sa politique d'accueil. Hein, le fameux Wirtschaften das d'Angela Merkel qui tente de convaincre sa population qu'il faut accueillir une part importante de ces réfugiés. Que le pays arrivera à réussir cet accueil, que c'est même dans l'intérêt de l'Allemagne. Tout ça, c'est dans le Wirtschaften das.
4: Ouais. Mais voilà, l'AFD ne voit pas du tout les choses de la même manière.
5: Non, c'est le moins qu'on puisse dire. Et une partie importante des Allemandes non plus, et des Allemands non plus d'ailleurs. Et c'est chez ceux-là, chez celles-là, que l'AFD va construire son électorat progressivement. Entre-temps, le parti s'est beaucoup plus profilé sur ces questions migratoires en particulier, avec un discours

0: faire l'inverse, avec une radicalisation assumée, de plus en plus forte. Si bien que même le RN, je ne sais pas si vous avez vu ces dernières heures, tente de prendre un peu ses distances en disant « l'AFD, non, on n'est quand même pas, nous, tout à fait comme ça ». Et ça marche pourtant en Allemagne, cette ligne très radicale. 44% des voix en Saxe-Anhalt, donc ce week-end. Alors dans les clés, on va essayer de comprendre pourquoi ce parti semble rencontrer un tel électorat aujourd'hui. Qu'est-ce que ça nous dit aussi pour la suite? Quid aussi de son succès en particulier dans l'ex-Allemagne de l'Est? On va essayer de comprendre tous ces enjeux-là donc tout à l'heure dans les clés à 12h30.
1: Ça fait beaucoup de questions clés, Arnaud.
0: Oui, effectivement.
1: Il va falloir répondre. Mais bon, on sait que vous en êtes capable, bien évidemment. La question clé, c'est donc tout à l'heure à 12h30 sur la première et en podcast quand vous voulez, sur RTBF Ovio également. On va écouter le dernier, l'escope, ça s'appelle Couleur. Et voilà le petit commentaire de notre programmateur Olivier Depris. C'est du l'escope comme on l'aime, minimaliste, hypnotique et terriblement chic.

0: l'heure, on écoutait l'Escope sur la première. Et dans un instant, Xavier, on va recevoir un collègue.
1: Oui, présentateur télé, radio qu'on connaît bien, Adrien Deviver, qui reprend son spectacle La Tornade, c'est à voir au théâtre de la Toison d'Or. Spectacle dans lequel il raconte son TDAH, trouble du déficit de l'attention, avec ou sans hyperactivité, pas tout à fait complet, qu'on lui a diagnostiqué à l'âge adulte.
0: Et on en parle dans un instant, puis on retrouvera Cynthia aussi pour Chercher la femme. Et je le disais tout à l'heure, forcément, il y a l'événement cinéma plateforme de la semaine, c'est 10% le film. Et donc, Chercher la femme sera consacré à Camille Cotin. À tout de suite.
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0: Une bourrasque folle vient de souffler sur ce studio. Nos feuilles se sont envolées. Les bonnettes des micros sont devenues des projectiles. Xavier a failli perdre l'équilibre alors qu'il a un gainage de fou. Parlons même pas de mon brushing. Mesdames et messieurs, une tornade vient d'entrer dans ce studio. Bonjour Adrien Deviver.
4: Bonjour à vous deux, bonjour à toutes, bonjour à tous.
0: On vous connaît bien sûr, Adrien, ici, si vous êtes des fidèles de la RTBF, animateur, présentateur du Grand Cactus, notamment chroniqueur en radio, en télé, tout ça. Mais On m'appelle la tornade, c'était le titre de votre livre sorti en 2020 et qui révélait votre vie et racontait ce qu'est la vie quand on a un TDAH. Alors pour ceux qui étaient très distraits ces dernières années ou qui n'ont pas de compte Instagram, un TDAH, c'est donc un trouble du déficit de l'attention avec ou sans hyperactivité. C'est un mal aujourd'hui reconnu avec des outils pour aider les personnes diagnostiquées TDAH. Et désormais, la tornade est également un spectacle, un seul en scène qui a connu un tel succès que de nouvelles dates démarrent après-demain jusqu'au 3 octobre au Théâtre de la Toison d'Or à Bruxelles. C'était déjà un projet fou, Adrien.
5: Adrien, c'est en dehors de l'antenne.
0: Ce projet de seul en scène, c'est complètement fou. Est-ce que vous aviez imaginé que non seulement il y aurait une première salle, vu qu'il était un petit peu un pari, un challenge, mais que ça continuerait jusqu'à

0: présent?
1: Mais non, pas du tout. En fait, moi, je me lançais un peu dans l'inconnu. Surtout qu'à la base, quand j'avais contacté Nathalie Huffner et qu'on avait échangé à ce propos...
2: Directrice de Théo et metteuse en scène.
1: Oui, voilà, exactement. Merci de préciser. À ce propos, l'idée, c'était plutôt de mettre quelqu'un qui allait jouer mon rôle. Et donc, j'adaptais le livre, mais j'étais pas comédien. Hein, donc, il n'était pas question que je monte sur les planches. Et puis, elle m'a dit, ce serait 1000 fois plus authentique, évidemment. Donc, clairement, ça a été un super challenge très compliqué à mettre en place. Je traversais une période de ma vie privée un peu complexe aussi. Donc, ça me permet justement de m'investir dans un challenge et de changer un peu les idées. Et en fait, j'ai pris beaucoup de plaisir à le faire. J'ai pris beaucoup de plaisir à travailler avec Achille Ridolfi, qui est le metteur en scène de cette pièce.
2: Achille Ridolfi, j'ai dit que j'étais Nathalie Huffner, bien sûr.
1: Non, oui, Achille Ridolfi. Et donc, on a bossé énormément là-dessus pour préparer quelque chose qui semblait tenir la route. Et Achille est tout à fait un caractère et un tempérament qui est tout à fait à l'opposé du mien, c'est-à-dire qui est très posé, très calme. Et donc, il parvenait très régulièrement à me remettre un peu les pieds sur terre et à rationaliser un peu le travail qu'on était en train d'effectuer.
0: À vous cadrer. Mais qu'est-ce qui a fonctionné? Qu'est-ce qui a touché les gens d'après vous?
1: Je pense que, comme on l'a dit, hein, le TDAH, c'est un trouble dont on parle de plus en plus. Et ça, on pourra peut-être y revenir parce que ça peut parfois provoquer justement des.
0: C'était une des questions suivantes.
1: Voilà, on parlera après. Mais donc, pourquoi ça marche? Je pense que c'est parce que c'est authentique d'une part. Deuxièmement, parce qu'il y a beaucoup d'autodérision dans ce spectacle et c'est un trouble qui, je trouve, mérite de l'autodérision. Si on parvient à s'en amuser, si on parvient à en rire, tout en gardant évidemment le côté médical et le côté thérapeutique aussi qu'il faut parfois mettre en place, ça permet de dédramatiser un peu les choses. Et ça permet, je pense, aux parents, aux élèves, aux instituteurs et institutrices qui viennent me voir, les psychologues aussi, de comprendre un petit peu mieux le système de fonctionnement. Et alors, le troisième point qui, je pense, est important et qui a bien fonctionné dans le livre aussi, c'est que je donne la parole à pas mal de gens qui m'entourent, tant au niveau privé qu'au niveau professionnel. Et donc, je pense que ça permet aussi aux personnes de se sentir un peu moins seules, même si elles n'ont pas le trouble, mais qu'elles vivent avec quelqu'un qui a un trouble. Je pense que ça leur permet de se sentir un peu moins seules.
2: On associe souvent le TDAH aux enfants, parce que c'est comme ça qu'on permet de détecter des problèmes d'inattention en classe, etc. Vous, il a été diagnostiqué assez tard, c'était
1: à l'âge de... c'est à 10 ans, c'était à l'âge de 35 ans.
2: Voilà. Et c'est la visite d'un petit garçon lors d'une émission que vous enregistriez avec Gérald Watley.
1: En fait, plus précisément, c'est la maman d'un petit Nathan qui avait 9 ans à l'époque, qui m'a envoyé un message sur mes réseaux sociaux pour me dire que son fils avait été interdit de visite de la RTBF par son directeur d'école. Parce qu'en fait, son côté hyperactif, son TDAH, le directeur estimait qu'il allait trop perturber en fait le reste du groupe. Et donc, moi, j'ai bypassé en fait l'école et j'ai proposé à la maman de venir avec Nathan directement sur les enregistrements de l'émission Un gars, un chef que je faisais avec Gérald Watley. Et en fait, à ce moment-là, il a commencé à courir dans tous les sens, il a posé plein de questions, il ouvrait les yeux énormes. Et quand je l'ai regardé, je me suis dit, mais c'est vraiment moi en tout petit, quoi. Et à ce moment-là, je me suis rendu compte qu'il fallait que je prenne les choses en main, non seulement pour moi, mais aussi pour l'impact que je pouvais éventuellement apporter aux familles, aux enfants qui sont en détresse à cause du trouble. Parce qu'il y a 10 ans, on n'en parlait pas du tout autant que maintenant, on va y venir. Et donc, je trouvais que c'était important de m'associer à l'association TDAH Belgique et de me faire diagnostiquer.
0: Et il y a 10 ans, et quand on était petit, encore moins. Donc en fait, il y a tout un tas d'adultes qui découvrent ça maintenant.
1: Dont ma mère.
0: Mais il y a une part d'hérédité.
1: Oui, tout à fait, il y a une part d'hérédité. Donc effectivement, à un moment, dans un premier temps, quand j'ai commencé à faire toutes les séances d'introspection, d'exercice avec le psychiatre spécialisé dans le TDAH, elle voyait ça un peu d'un œil bizarre. Et puis au moment où le diagnostic est tombé, elle s'est dit « Ah bon, ok ». Et puis finalement, elle s'est dit « Tiens, mais en fait, ça me parle quand même beaucoup, tout ce qui est en train de se passer là ». Et donc effectivement, c'est ce dont on se rend compte maintenant. Quand je parle beaucoup avec les professionnels de la santé qui diagnostiquent le TDAH, me disent « Les parents, ils viennent pour leur enfant ». Et puis finalement, ils ressortent eux aussi avec un diagnostic parce qu'ils sont en train de mettre des mots sur un malaise qu'ils ont ressenti depuis des années. Donc voilà, ça c'est quand même le bon côté des choses.
2: Il y a eu, déjà, le spectacle a eu, je dirais, une vingtaine...
1: Une vingtaine de
2: représentations. Est-ce qu'il y a des gens qui, après avoir vu votre spectacle, sont venus vous dire « Ah mais purée,
1: ça me parle. »
2: Ça me parle, j'ai compris qu'effectivement, moi aussi, je suis concerné par cette neuroatypie.
1: Oui, c'est ça, c'est des gens qui, comme moi, en fait, avaient déjà eu la puce à l'oreille via de l'entourage qui avait déjà été diagnostiqué, qui se sont dit « Tiens, il y a quand même des symptômes qui correspondent aux miens », et qui viennent voir et qui se disent « Bon, oui, là, effectivement, ça commence à se confirmer. » Attention, je précise toujours qu'effectivement, je suis pas médecin, je suis pas psychologue, je suis pas neuropsy. Donc moi, je suis pas là pour diagnostiquer les gens, je suis juste là pour expliquer comment je vis ce trouble, comment j'essaie de m'en sortir et comment les gens qui m'entourent essaient de s'en sortir. Mais effectivement, si je peux en tout cas donner ce coup de fouet pour que les gens aillent se faire diagnostiquer et si ça peut les aider, tant mieux.
0: Voilà, mais vous n'êtes pas soignant, sauf que forcément, on imagine que les gens viennent vous voir, viennent vous parler. Ouais, ouais. On dit que ça doit quand même créer une forme de pression après de recevoir tous ces gens et d'essayer de les aiguiller.
1: Ouais, les aiguiller, bah, c'est une des raisons pour lesquelles j'essaie de régulièrement les renvoyer vers mon livre, parce que dans le livre, il y a pas mal de personnel, de personnes des soins de santé qui interviennent et qui donnent des éléments techniquement et scientifiquement prouvés. Et donc, ça leur permet en tout cas de les aider de manière rationnelle. Après, moi, c'est ce que je dis aussi aux gens, c'est que si vous avez l'impression d'avoir un TDAH, parce que vous voyez autour de vous des choses qui se passent pas tout à fait normalement, ou en tout cas que vous identifiez à des personnes qui sont diagnostiquées, mais si vous arrivez à vivre avec ça sereinement, si vous êtes bien, si vous êtes heureux, bah, c'est pas spécialement nécessaire de se faire diagnostiquer. Si on parvient à mettre des cheminements en place, bah, tant mieux en fait.
2: Mais la parole d'expert, elle est aussi dans le spectacle.
1: Hein. Bien sûr, oui. Ouais,
2: en fait, c'est un spectacle qui mêle de la conférence, je vais dire, du one man show, il y a de l'humour, enfin
1: c'est une sorte de docu un peu fourre-tout, bah c'est un peu le TDAH quoi, en gros, c'est ce qu'il y a dans mon cerveau. Oui. Il y a un peu de tout n'importe comment, n'importe quand. Et donc effectivement, ouais, il y a le docteur Oswald qui intervient, et puis il y a aussi des collègues, il y a Cody notamment qui intervient dans le spectacle. L'objectif, c'est vraiment de montrer comment est-ce que ça se passe une journée avec un TDAH quoi.
0: Et que c'est pas grave.
1: Non, pas du tout.
0: Mais malgré tout, avec les écrans, les ouais. smartphones, les réseaux sociaux, on a l'impression parfois qu'on est un petit peu tous TDAH.
1: Ah, voilà.
0: Et que, évidemment, et on en vient à cette fameuse question, ouais. à force de communiquer sur le sujet, mais tant mieux que ça, on communique, mm-hmm. mais à force de communiquer, qu'il y ait beaucoup de choses sur Instagram, qu'il y ait des tests pour savoir si on est TDAH, ouais. Des choses parfois un petit peu ludiques, est-ce que finalement, il n'y a pas un effet pervers de décrédibiliser d'une certaine façon la cause TDAH.
1: Le pire ennemi du TDAH, c'est la surexposition qui existe pour le moment. Alors ça n'est évidemment pas un ennemi pour les personnes qui en souffrent, parce que justement ça leur permet d'écouter des témoignages, de découvrir des choses qui sont mises en place par les personnalités qui en parlent de plus en plus. Mais en revanche, les gens qui ne connaissent pas le TDAH, qui n'ont pas quelqu'un dans leur entourage ou qui ne sont pas TDAH, eh bien ils vont en avoir marre qu'on parle de ça. Les algorithmes, c'est partout sur les réseaux sociaux. Si par malheur, effectivement, vous avez une fois regardé une vidéo sur le TDAH, vous allez avoir des vidéos qui vont circuler non-stop dans votre feed, et donc ça va poser un problème. Et c'est ce qu'on est en train de découvrir, moi je le vois aussi sur mes réseaux sociaux, des gens qui disent c'est bon, on arrête avec cette histoire, c'est un effet de mode, il utilise voilà, le TDAH pour pouvoir faire un spectacle. Bon voilà, ça c'est des commentaires qu'on trouve régulièrement sur les réseaux sociaux.
2: Ah oui.
1: Le problème, c'est qu'en fait le TDAH, il est parfois invisible, je prends des gros guillemets pour le dire. Mais par exemple, quelqu'un qui va venir s'exprimer sur sa vie en chaise roulante, il y aura nettement moins de haters qui vont venir dire « on en a marre de voir des vidéos sur des personnes qui viennent s'exprimer en chaise roulante ». Ici, en l'occurrence, il y aura peut-être encore 2-3 imbéciles qui mettront des commentaires là-dessus, mais en l'occurrence, ici, l'objectif, c'est vraiment d'essayer de montrer que, comme ce trouble est parfois invisible, eh ben, il est encore plus nécessaire d'en parler et de sensibiliser.
0: C'est un handicap invisible.
1: Voilà.
2: Il y a une petite musique aussi autour de petites blagues et de moqueries de manière générale, de dire oui, oui, son enfant est TDAH, oui, en fait, il est juste difficile.
1: C'est ça, exactement. Il est mal éduqué.
2: En fait, oui, c'est vraiment quelque chose c'est le contre-feu d'avoir mis en visibilité le TDAH en réalité.
1: Bah, en fait, c'est aussi, ça provient aussi de l'ancienne génération, de nos parents, etc., à qui on disait ça, en fait. Moi, dans mes rapports scolaires, c'était tout le temps ça. Il perturbe la classe, il jette des bics par la fenêtre, il est impoli avec les profs, il peut pas s'empêcher de sortir alors que on est en train de donner cours. Et donc, en gros, comme il n'y avait pas de balises, comme on ne comprenait pas, comme il n'y avait pas de cadre, bah forcément, bah voilà, lui, c'était un enfant mal éduqué. Et du coup, bah, ça a impacté mes parents qui ne comprenaient pas pourquoi on disait qu'ils éduquaient mal leurs enfants alors qu'ils faisaient tout ce qu'ils...
0: Oui, mais pourquoi vous jetez des bics par la fenêtre aussi
1: Ouais, ça, j'en ai fait quelques-uns quand même.
0: Alors, il y a cet aspect scène quand même. Or, vous côtoyez dans le Grand Cactus des tas de comédiens humoristes qui, eux, dont la scène est le métier. Alors, est-ce qu'ils vous ont donné des conseils, ou est-ce qu'au contraire, c'est pas un peu une pression de vous aussi monter sur scène avec vos pères qui sont là prêts à faire une petite blague?
1: Pour la première de la première saison, on m'a dit que Jérôme de Warzé était dans la salle, donc vous imaginez un peu la pression.
0: Il s'est caché.
1: Il s'est pas vraiment caché, je l'ai vu assez rapidement. Forcément, je me suis empressé d'aller demander son débrief à la fin de la pièce. Il m'a dit que c'était très bien, je sais pas s'il m'a menti ou pas, mais clairement, en fait, ici, et ça j'essaie de très souvent le rappeler, je suis pas là pour faire une prestation scénique. Moi, je suis là pour donner mon témoignage, pour expliquer en fait ce qu'est le TDAH et comment j'en vis, et je le fais à travers effectivement les codes du théâtre. Mais si quelqu'un veut venir voir une pièce de théâtre techniquement impeccable avec un comédien qui est remarquable, il faut pas venir voir La Tornade. C'est quelqu'un qui a envie d'en prendre un peu plus sur le trouble et qui a envie de voir un mec qui s'amuse un peu de ce qu'il vit, quoi.
2: Et là, ça, il faut en parler, parce que là aussi, maintenant, vous faites des tournées avec le grand cactus. Vous avez fait Forêt Nationale, vous avez fait des Zénith en France.
1: L'ING Arena
2: L'ING Arena, c'est un truc de... C'est un peu dingue, là.
1: C'est juste hallucinant, en fait, de faire ça. Et en fait, pour moi, c'est un excellent exercice, parce que je me retrouve à l'ING Arena devant 9000 personnes, et puis après, je vais au TTO devant 200. La pression est un peu rabaissée. Mais donc, c'est vraiment très chouette, parce que je découvre un univers que je connaissais pas du tout à travers mon métier de présentateur télé. Et animateur radio, on a parfois effectivement des lives à faire avec le public, mais pas autant. Et donc là, on se retrouve vraiment confronté à un mur devant nous qui est là et qui parfois on a l'impression qu'il scrute la moindre erreur possible et imaginable. Donc c'est parfois un peu complexe, ouais.
0: Mais est-ce que ça vous fait pas envie justement de mener une carrière sur scène pour d'autres sujets, non ?
1: Je suis trop mauvais pour ça. Franchement, je suis pas un bon comédien. Moi, j'ai vraiment envie de transmettre en fait des choses. Et donc en gros, oui, c'est chouette si je peux le faire devant plus de personnes. Là, en l'occurrence, le 16 mars, je vais me retrouver devant le mur du Trocadéro à Liège. Hein. Ça, c'est quand même une belle pression aussi. Et donc, c'est chouette, c'est hyper challengeant, c'est beaucoup de montée d'adrénaline. Et ça, on sait à quel point les personnes qui ont un TDAH ont besoin de sentir ça et de ressentir ça dans les veines. Et donc, voilà. Mais je n'ai pas la prétention de remplir des zéniths et des.
0: On ne sait pas jusqu'où ça peut aller. Mais en attendant, ça commence au TTO à partir du 11 septembre, donc ce vendredi jusqu'au 3 octobre, au Théâtre de la Transondor. Et puis, visiblement, une petite tournée
1: en Belgique, hein, bien sûr.
0: Merci beaucoup Adrien de Viveur, ça s'appelle La Tornade, merci beaucoup à vous. Les bonnes colonnes avec Nicolas Vandenskry qui en évoque avec vous un ouvrage colossal, une enquête journalistique publiée sous forme de livre, 800 pages pour raconter les mensonges de Vladimir Poutine.
3: Oui, et on ironiserait presque en disant qu'il a fallu serrer un peu l'écriture pour les faire rentrer tous dans ces 800 pages, les mensonges. Le tsar en personne, c'est une enquête signée par deux journalistes d'investigation russes, Mikhail Roubin et Roman Badanin, deux hommes qui ont longtemps enquêté sur place à Moscou, mais qui finalement ont dû s'exiler hors de Russie et qui publie donc cette somme qui doit chez nous sortir le 17 septembre.
2: Alors l'ouvrage est déjà sorti en Russie, il a été traduit en suédois et là c'est quoi ? C'est la publication en français pile à temps avant les élections du 20 ?
3: Voilà oui, le week-end du 20 septembre il y aura, on peut appeler ça des élections en Russie, elles sont évidemment gagnées d'avance par le Kremlin, écrit le Monde des Livres, mais cela ne nous empêche pas de feuilleter avec le quotidien français les meilleures pages de cette enquête parce qu'au fond, l'accumulation de tous ces mensonges de Poutine dessine une chose, explique le quotidien français. Pour comprendre les 26 ans au pouvoir de cet homme, les phobies, les obsessions de Poutine, il y a un mot surgit des temps soviétiques, c'est Vissiak. Vissiak qui littéralement désigne tout ce que le régime compte d'affaires non résolues, suspendues pour que la vérité ne vienne jamais éclabousser ni le régime, ni surtout le président Poutine. Ce qu'expliquent encore les deux journalistes russes, c'est cette forme d'accumulation pour couvrir chacun des crimes, chacun des assassinats du FSB jusqu'à la guerre de Tchétchénie ou ses atrocités. Vladimir Poutine a dû à chaque fois commettre de nouveaux crimes, de nouvelles exactions. Ce livre raconte donc l'histoire d'une fuite en avant.
0: Et c'est une autre dimension de l'ouvrage. Le mensonge ne concerne pas que la politique ou la manière de gérer l'État. Ça, c'est votre côté, People, Nicolas. C'est aussi la vie privée de Vladimir Poutine qui est marquée par le mensonge.
3: Exactement. Ça pourrait ne relever que de la chronique des potins, mais au fond, ça va beaucoup plus loin, explique Le Monde. Depuis 2013 et depuis son divorce, le Kremlin prétend que Vladimir Poutine n'a entretenu de relations avec personne. Ni relations platoniques, ni physiques, ni rien. Sauf que, en détail, les deux journalistes russes racontent les diverses liaisons, les descendances multiples et autres coucheries, les maîtresse, ce qui ne serait d'aucun intérêt si l'homme, Vladimir Poutine, ne prétendait pas publiquement imposer à tous un carcan traditionnaliste, une sorte de course aux valeurs traditionnelles. Et donc là encore se trouve démontré combien ce président russe n'est pas un homme de conviction, mais bien un menteur guidé par le calcul, le plus froid, le cynisme et l'intérêt personnel. À cela, le sinistre portrait ajoute deux traits de caractère hérités de ses années de fonction au KGB, les complexes matériels et puis une cruauté sans limite. Le tsar en personne, ou cette donc collection de mensonges de Vladimir Poutine pour éclairer d'une lumière inédite les origines, les mécanismes et les failles de la dictature Poutine.
0: C'était les bonnes colonnes de Nicolas Vandenskry. J'ai une question, Nicolas. Est-ce que vous aviez donné votre sujet à notre programmateur Olivier Depri ?
3: Même pas.
0: Eh bien, alors, c'est un pur hasard que nous écoutions à présent Bad Guy de Billie Eilish.

0: 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Duh.
1: On écoutait Billie Eilish avec Bad Guy, et de Bad Guy, on va passer à Good Girl avec non seulement Cynthia Isarelli, bonjour,
2: c'est pas ça.
1: Bonjour. Mais en plus, la personne dont vous allez nous parler dans un instant, à savoir Camille Cotin, à l'occasion bien sûr de la sortie du film 10%, mais aussi pour sa carrière qui n'est pas que 10%.
2: Tout à fait, qui est 100% pop, même sous ses airs de Bad Girl. On va voir à quel point sa trajectoire est exemplaire et inspirante.
1: À tout de suite dans Matin Première.
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7: Comment je vais faire, moi, sans assistant, maintenant? 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
1: 10%, le film sort demain sur Netflix, un retour attendu par les millions de fans de la bande d'Andrea Martel, agent de cinéma envers et contre tout. Le moment semble donc parfaitement choisi pour braquer le projecteur sur l'inspirant parcours de celle qui lui prête ses traits, Camille Cotin.
2: Camille Cotin qu'on vient d'entendre dans le premier épisode de 10%, c'était en 2015, le temps file effectivement, et elle est devenue en une dizaine d'années, Camille Cotin, une valeur sûre du cinéma français, mais pas seulement, un visage aussi de plus en plus familier de l'autre côté de l'Atlantique à Hollywood. Alors beaucoup de choses ont bougé depuis 2015, beaucoup de choses ont évolué, parfois en bien, parfois pas, et sa trajectoire aujourd'hui, dézoomée, elle peut sembler parfaitement maîtrisée, elle est pourtant faite de débuts laborieux, d'un succès arrivé plutôt tardivement, et de choix méticuleux, et surtout d'une règle à laquelle elle semble ne jamais déroger, cette actrice, c'est-à-dire ne pas se laisser enfermer dans la première case venue.
8: Ouais, c'est un départ statistiquement tardif pour celle qui se rêvait actrice depuis toujours.
2: Oui, depuis toute petite, la petite Camille qui grandit entre Paris et Londres, parfaitement bilingue, formée au théâtre. Mais voilà, les rôles ne viennent pas. Pendant plusieurs années, elle est prof d'anglais le jour, elle joue le soir devant des salles parfois presque vides. On connaît l'histoire, on connaît la galère. Elle enchaîne les petits engagements, les publicités et puis surtout, beaucoup, beaucoup de casting refusés. Et alors, de son propre aveu, sa carrière commence réellement autour de 30 ans. Parce que, nous dit-elle, la maternité va lui apporter finalement une forme de lâcher-prise. Et c'est au moment où elle arrête de mettre finalement le focus sur cette carrière artistique qu'elle commence à avoir des oui dans ses auditions. Et pourtant, une de ses auditions, c'est celle qu'elle va rater, qui va lui amener sa première vraie opportunité. C'est une audition qu'elle passe pour Camille Chamou, qu'on aime beaucoup aussi, qui l'écarte au premier tour, mais qui la rappelle pour un projet dont elle entend parler, un fameux projet de caméra cachée pour Canal+. Elle pense immédiatement à la blonde Cotin, et ce projet deviendra ce qu'on sait, c'est-à-dire connasse.
9: Je voudrais essayer ce pantalon.
10: Oui, je vais regarder. Quelle est votre taille?
9: C'est à vous de me dire, je ne vais pas faire tout le boulot non plus. Non, mais c'est pas la peine de me regarder avec votre air supérieur, hein. Vous non plus, vous n'êtes pas cliente. Vous êtes en vente privée en ce moment?
10: Pas du tout, madame.
9: Ah non, mais il y a des gens qui achètent encore à ce prix-là alors qu'il y a des ventes privées.
11: Vous voulez une paire de chaussures qui va avec le pantalon? Qui t'en dit, c'est qu'un escarpin.
9: Pourquoi il est si mal coupé que ça?
11: Non.
9: En fait, je voulais savoir combien coûtait cette valise.
12: Vous avez pris là 790€.
9: Vide ?
12: Ah oui, vide.
2: Là, c'était une petite pastille dans un magasin de luxe, mais vous connaissez peut-être le concept ou alors vous le découvrez. 70 pastilles diffusées entre 2013 et 2015 dans lesquelles l'actrice traverse des lieux publics, donc boutiques de luxe, pharmacie, métro, etc., en incarnant une Parisienne odieuse, privilégiée, sans gêne et totalement dépourvue de filtres. C'est très, très drôle. Les réactions des passants et passantes sont réelles. Les textes, eux, sont écrits par Noémie Salio et Héloïse Lang. Le projet devient un phénomène. En 2015, Connasse, princesse des cœurs, le long métrage transpose donc le personnage au cinéma, l'envoie à Londres, où elle entreprend d'épouser le prince Harry, toute une entreprise. Le film est moins convaincant, mais vaut à Camille Cotin néanmoins une nomination au César du meilleur espoir féminin et la positionne dans une case encore assez rare, celle de l'anti-héroïne.
1: Et grâce...
2: Non, pas du tout. Et c'est vrai que cette anti-héroïne, effectivement, n'est ni sympathique ni séduisante. C'est une femme qui ne cherche pas l'approbation, qui ne s'excuse jamais d'occuper l'espace. Et Camille Cotin, c'est aussi qu'un personnage spectaculaire, ça peut devenir une prison. Elle va donc commencer à choisir ses rôles avec soin. Pas de faire-valoir décoratif, pas de caricature répétée à l'infini. Et dans cette logique, le personnage d'Andrea Martel semble taillé sur mesure pour elle. Ça arrive aussi en 2015, 10% qui débarque sur France 2 avec une équipe de peut-être encore moyennement connu, mais qui est surtout tracté, on se souvient, par des containers de vedettes venues jouer leur propre rôle. Idée géniale, montrer les coulisses d'une agence artistique où les stars sont capricieuses, mais où les agences révèlent plus romanesques encore. C'est un rôle brillant, autoritaire, une femme homosexuelle, ouvertement à l'aise avec sa sexualité, mais qui n'est pas le centre finalement du personnage, une femme parfois cruelle, souvent débordée. Bref, un personnage de pouvoir, de désir. Camille Cotin la décrit volontiers comme un don juan au féminin, avec tous les défauts, toute la liberté et toute la puissance narrative qui a longtemps été réservée aux hommes. La série va connaître le succès qu'on connaît, regardée dans plus de 150 pays, adaptée, annoncée, récompensée par l'Emmy International de la meilleure comédie, ça c'était en 2021. Et ça va lancer ou relancer toute la distribution qui est éclatante, on en reparlera sans doute dans d'autres chroniques. Et surtout, ça popularise un métier jusque-là largement invisible. Alors, j'ai pas trouvé de chiffres permettant d'affirmer que 10% a créé une génération d'agentes ou de productrices, mais la série va s'installer durablement dans l'imaginaire collectif avec des femmes comme Andrea, Arlette ou Camille, plus seulement devant la caméra, mais au centre des négos, des décisions et des rapports de pouvoir.
1: Et grâce à Netflix, Camille Cotin passe alors à la vitesse supérieure et pose un premier pied aux États-Unis.
2: Oui, la plateforme rebaptise la série Call My Agent, exposition mondiale. Camille Cotin, qui est bilingue, on le rappelle, tourne désormais en anglais. Elle est excellente aussi plus tard dans un film, Stillwater, face à Matt Damon, un drame marseillais sous tension que je vous recommande, où elle incarne une actrice de théâtre qui héberge un père américain qui vient innocenter sa fille dans une histoire de meurtre supposée. Elle est très belle aussi dans Mystère à Venise, élégante, mystérieuse, elle rejoint l'univers d'Agatha Christie. Et même dans le difficile House of Gucci, elle parvient quand même à exister au milieu de Lady Gaga, Adam Driver, Al Pacino et Jared Leto. Elle retrouve encore Jodie Comer dans Killing Eve, une série britannique, et puis elle va décrocher pas mal d'autres rôles en anglais. Un parcours international qui efface pourtant pas ses engagements en France. Camille Cotin, elle est membre du collectif 50-50, qui œuvre pour l'égalité et la diversité dans le cinéma. Elle va créer la société Malmö Productions avec Shirley Cohn, destinée à développer des récits liés aux droits des femmes, aux droits LGBTQIA+, à l'égalité des chances. Et enfin, elle était maîtresse de cérémonie, on se rappelle, au Festival de Cannes en 2024, et elle a présidé encore en février dernier la cérémonie des Césars, la 51e, dans un discours d'introduction dont on se souvient, où elle a défendu avec humour et pédagogie un cinéma qui ne peut pas être jugé uniquement à ses résultats commerciaux, mais elle a surtout rappelé une réalité souvent mal comprise, celle que chaque billet acheté propose un véritable pouvoir d'achat politique.
4: Alors vous ne le savez peut-être pas, vous qui nous regardez ce soir, mais quand vous allez au cinéma, quand vous achetez un ticket de cinéma, vous financez de futurs films français. Vous devenez acteur de la création. Et quand vous allez voir Dune, eh bien vous financez l'histoire de Suleyman. Ce modèle, c'est l'une de nos fiertés nationales, comme la gastronomie, la mode et la sécurité sociale.
2: Commencer tard, échouer longtemps, connaître le succès et puis repousser progressivement les murs, Camille Cotin, c'est tout ça. Et plus encore, une actrice à suivre donc.
1: Merci beaucoup Cynthia Isarelli pour cette Chercher la femme à retrouver, comme d'habitude en podcast sur Rovio. Pour le replay, dans un instant, on parle de Moshin, le festival des refusés.
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1: 9h53, on parle ce matin de Moshin, le festival des refusés. Deux jours de scène et un cinéma. Art vivant, cinéma, stand-up, concert, DJ set qui rassemble les projets artistiques recalés. Ça se passe à la Vallée, à Molenbeek. C'est vendredi 11 et samedi 12 septembre. On en parle ce matin avec Salah Galateri, DJ Nola. Bonjour.
13: Bonjour.
8: Bonjour, bienvenue dans Matin première. Je vais vous lire le texte de présentation qui se situe sur le site du Moshin Festival. Vous allez tout de suite comprendre où est-ce qu'on se situe et quel est le principe du festival. Vos demandes de collaboration se perdent dans les boîtes mail des programmateurs et programmatrices, producteurs, productrices. Les soirées de networking ne donnent rien, mis à part un problème d'alcool grandissant. Votre travail n'intéresse personne, vous êtes fait pour le Moshin. Voilà, c'est ça le principe du festival des refusés, des recalés, des projets qui soit n'ont pas trouvé de financement, soit n'ont pas pu être sélectionnés, ou qui manquent simplement de visibilité. C'est une très chouette idée, c'est une très chouette initiative qu'on avait envie d'évoquer ce matin. C'était quoi le point de départ? Qu'est-ce qui vous a donné l'énergie d'organiser ce festival?
13: Bah, sans surprise, nous étions nous-mêmes refusés. En fait, on est nous-mêmes des moches, comme on dit entre nous. Ouais. Et donc, on est des sortants d'école, de l'IAD essentiellement. Et donc, on a voulu créer un projet, un collectif qui s'est fait refuser de partout. Et donc, de fait, un peu en coup de gueule, on s'est dit, on va créer notre propre espace de diffusion, on va créer un festival et on va rassembler tous les refusés, tous les moches avec nous. Donc voilà.
8: Et donc, vous lancez un appel à projet à toutes celles et ceux qui ont eu des projets refusés. Comment ça se passe? Alors, il y a plein de projets qui arrivent et puis il faut les sélectionner.
13: Oui, tout à fait. Donc, nous, on a décidé de faire le refus à un critère de sélection.
8: Oui.
13: Et donc, d'abord, on a fait un appel à projet. On a reçu pas mal de projets, une centaine quand même. Et après, il fallait constituer un comité de sélection. C'est ce qui fait la particularité de ce festival, c'est que on avait envie aussi d'ouvrir les portes de la culture et puis poser la question, mais qui est légitime d'accepter, de refuser un projet, qu'est-ce que ça signifie? Et donc on a fait un appel à bénévoles pour constituer ce comité de sélection qui est fait donc de monsieur et madame tout le monde, de tout parcours différent, de tout âge. Et donc c'est ça qui fait la diversité de ces programmations.
8: Oui, ce ne sont pas nécessairement justement des professionnels ou des programmateurs professionnels.
13: Non, pas du tout.
8: Ou l'inverse.
13: Non. Il y a des gens qui ont déjà une connaissance artistique dedans, mais pas spécialement. On a envie de... Voilà, qui est plus légitime de donner un avis sur une œuvre artistique, sachant qu'un public en soi est fait de tout le monde, donc voilà.
8: Bien sûr, et puis c'est des questions qui touchent le monde de la culture, et notamment dans les financements du cinéma, des arts de la scène, évidemment. C'est une manière, ce festival, pendant deux jours, de donner de la visibilité à des projets qui ont été refusés, mais c'est aussi la possibilité, peut-être, ensuite, de trouver un accompagnement pour relancer le projet, pour attirer l'attention d'un programmateur, d'une programmatrice, d'une productrice, c'est aussi ça l'idée.
13: Alors, oui, nous, ça nous fait plaisir évidemment si ça donne une chance aux artistes de continuer, mais c'est pas quelque chose qu'on promet, nous en tout cas, comme dit tout à l'heure dans la description, on n'a pas envie que ça devienne officiellement un espace de networking. On a envie avant tout de célébrer ensemble autour d'une passion commune, et évidemment des programmateurs RIS ont envie de venir voir les projets, on est super contents, et c'est aussi un espace de dialogue. Donc c'est pas quelque chose qu'on promet en tout cas aux artistes de notre part, quoi.
8: Ouais. Mais si ce sont des projets qui ont été refusés, qui ont été recalés, qui n'ont pas nécessairement reçu le financement, alors ça veut dire que ce sont des projets qui ont été en partie financés ou qui ne sont pas totalement finis, sont des étapes de travail. Alors il y a un peu de tout, hein, parce qu'il y a du cinéma, il y a des courts-métrages, il y a du documentaire, il y a du stand-up, il y a du théâtre. Donc ce sont des projets qui sont à différentes étapes de travail.
13: Oui, tout à fait. Alors la majorité sont quand même plus ou moins terminés, mais on voulait aussi ouvrir justement la porte à des étapes de travail voilà, puis aussi pour éviter de mettre des freins dès le départ, d'avoir un dossier, pas besoin de subsides, pas besoin de dossier, pas besoin d'avoir un projet fini, juste venez, montrez, et on en voit ce qu'on en fait, quoi.
8: Ouais, on va en pointer deux, trois, hein, par exemple, des choses qui sont ici en plein dans le sujet. Un documentaire intitulé « Où sont passés les futurs artistes ?» qui est là, un film documentaire format classique, je pense 40-50 minutes.
13: Oui, mais justement aussi du côté cinéma, on a un peu tout. On a des moyens-métrages, on a des courts-métrages, on a des documentaires, on a de l'animation. Donc voilà, et notamment ce documentaire-là est vraiment dans le sujet, puisque nous sommes tous des sortants d'école. Voilà.
8: Ouais. Il y a le Guy Dazépan, manuel de survie en langue française. C'est l'histoire d'une jeune réfugiée ukrainienne qui vient d'arriver en France. Donc c'est une qui raconte des histoires, des récits d'immigration, des étapes. Il y a Misophone qui là est un spectacle qui s'intéresse à la misophonie. Vous savez, c'est intolérance qu'on peut avoir vis-à-vis de toute une série de sons. Donc ça part vraiment dans tous les sens. Ça se passe donc ce vendredi 11 et ce samedi 12 septembre. C'est à la Vallée à Molenbeek, à un prix très démocratique, et toutes les infos, vous les trouvez sur le moshinfestival.be.
13: Tout à fait.
1: Merci beaucoup Sarah Galateri, DJ Nolan, d'être venue nous en parler ce matin dans Matin Première qui se termine déjà. Sniff, ça passe vite, hein, quand on s'amuse. Merci beaucoup Cynthia Isarelli, Xavier, on se retrouve demain bien évidemment. Merci à Paul Michel, à Milan Lay et à vous bien sûr qui nous écoutiez.
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1: Sébastien Remacle avec vous pour ce résumé de l'actualité. Un homme tué lors d'une bagarre de rue ce mercredi soir à Willebroek, c'est près de Malines, dans la province d'Anvers. La victime aurait été poignardée, un couteau a été retrouvé, un suspect interpellé, un homme de 34 ans. L'enquête qui débute doit déterminer les circonstances exactes de cette agression. Combien seront-ils ? Les enseignants manifestent ce jeudi à Liège. Nouvelle mobilisation contre les mesures d'économie décidées en Fédération Wallonie Bruxelles. L'été n'a pas refroidi les syndicats, loin de là. Ils dénoncent des conditions de travail qui se dégradent, la réduction des moyens, le manque de concertation aussi de la ministre Glatini. Des perturbations sont à prévoir dans les écoles ce jeudi. L'Europe vient en aide à l'Espagne après l'afflux massif fin juillet de migrants à Ceuta, cette enclave espagnole située au nord de l'Afrique à côté du Maroc. La Commission européenne lui octroie une aide d'urgence, une enveloppe de 115 millions d'euros. Ce montant doit améliorer la surveillance et la protection des frontières. Une partie de la somme doit aussi permettre à l'Espagne de renforcer sa capacité d'accueil à Ceuta pour les mineurs non accompagnés. Aux États-Unis, la campagne pour les élections de mi-mandat est lancée. Donald Trump participe à une convention républicaine à Dallas, un grand rassemblement pour mobiliser ses troupes. Les midterms, comme on les appelle, permettront aux électeurs américains de renouveler la Chambre des représentants et une partie du Sénat. Ils se tiendront dans un peu moins de 2 mois, le 3 novembre.